0: Sélection de Lionel Messi avec l'Argentine, la Pulga qui affrontera le Bénin en match amical à Buenos Aires à 1h du matin, heure française. En tennis, Novak Djokovic en finale du tournoi de Pékin, le Serbe avait remporté le premier set, 7-5, dans sa demi-finale qu'il opposait à Daniil Medvedev. Il menait 5-3 dans la deuxième manche. Quand un incident a éclaté sur le court, Daniil Medvedev a envoyé une balle sur un spectateur. Le Russe se défend en parlant d'un accident. L'arbitre a arrêté le match et déclaré Djokovic vainqueur en disqualifiant Medvedev. Et puis en rugby, l'ouvreur de Perpignan, Benjamin Urdapilleta, a battu le record du nombre de points inscrits sous l'ère professionnelle en top 14. L'ancien castré âgé de 40 ans a marqué 2619 points. Très belle journée de sport.
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3: Le lien social, c'est ce qui nous relie et nous maintient vivants. Parler, rire, apprendre des autres. Quand il manque, l'isolement abîme la santé. Quand il existe, il stimule le cerveau et apaise le stress. Yann Lanier, vous êtes délégué général des Petits Frères des Pauvres. Vous publiez un baromètre sur ce thème. Quels sont ses principaux enseignements ?
4: Alors, les Petits Frères des Pauvres sont à l'origine d'un baromètre de l'isolement social qui fait référence dans notre pays. En 2025, nous documentions 750 000 personnes de plus de 60 ans en situation de mort sociale, c'est-à-dire coupées de tous les cercles de sociabilité, la famille, les amis, les voisins et la vie associative. Et 2 millions de personnes en grande fragilité, c'est-à-dire coupées au moins de deux de ces cercles de sociabilité. On dit souvent aux petits frères, quand nous prenons en charge une personne âgée isolée, que nous contribuons à la remettre dans la vie.
3: Quelles actions menez-vous sur le terrain ?
4: Nous avons des dispositifs de sensibilisation à cette question du lien social auprès des collégiens, par exemple, avec un programme qui s'appelle Génération Lien. Nous avons aussi Solitude Écoute. C'est un numéro de téléphone qui permet de rentrer en contact avec nos bénévoles. C'est un numéro de téléphone qui fonctionne tous les jours de 15h à 20h. Le lien social, c'est l'affaire de chacun et chacune d'entre nous. C'est quelque chose qui est extrêmement précieux pour avoir un vivre ensemble de qualité.
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6: Bonsoir, le Gard et l'Hérault placé en vigilance orange, pluie, inondation et orage à partir de 22h ce mardi. Un nouvel épisode méditerranéen va avoir lieu cette nuit sur le Languedoc avec des pluies importantes et un risque d'orage stationnaire notable. L'Union étudiante et l'Union syndicale lycéenne appellent à une nouvelle journée d'action jeudi. Les manifestations organisées dans plusieurs villes de France hors Paris aujourd'hui ont mobilisé plus de 260 000 manifestants. Selon la CGT, de son côté, le ministère de l'Intérieur évoque 86 000 personnes. 891 lycées sur les 3700 que compte la France ont vu leurs cours suspendus, soit totalement, soit partiellement, aujourd'hui, selon le ministère de l'Éducation nationale. À l'Assemblée nationale, Sébastien Lecornu a annoncé cet après-midi la suspension des cours dans les lycées demain, jeudi et vendredi pour un temps de démocratie interne. Plus de 6 mois après la mort de Loana, les circonstances de son décès s'éclaircissent. Les dernières analyses toxicologiques montrent une concentration élevée de substances toxiques, alcool, stupéfiants et sédatifs. Le prix Nobel de physique 2026 est attribué au Belge Francis Alzen pour ses contributions décisives à l'observatoire de neutrinos Ice Cube, également à la découverte de neutrinos de haute énergie d'origine astrophysique. Alstom se renforce au Vietnam, l'un des marchés asiatiques les plus dynamiques en matière de transport urbain. L'industriel français annonce la signature d'un contrat pour la conception, la fabrication et la fourniture d'un maximum de 83 rames pour Vingroup qui exploite le métro de Hanoï. Le montant du contrat n'a pas été précisé. C'est la fin de ce flash. Une bonne fin de journée à notre écoute.
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8: Bonsoir à tous. Au moins 450 000 manifestants se sont mobilisés ce mardi en France, dont 100 000 à Paris, selon l'intersyndicale de la jeunesse. Le ministère de l'Intérieur avance de son côté 256 000 manifestants, dont 56 000 dans la capitale. Emmanuel Macron doit réunir ce soir plusieurs ministres à l'Élysée, dont Sébastien Lecornu et le ministre de l'Éducation nationale, Édouard Geoffrey, pour faire le point sur cette mobilisation lycéenne. À l'Assemblée nationale, Sébastien Lecornu a condamné les violences en marge de ces manifestations et rejeté toute idée de répression policière. Il a par ailleurs annoncé une suspension des cours d'une demi-journée dans les lycées entre mercredi et vendredi afin de permettre un temps d'échange avec les élèves. Du côté de Metz, une enquête de l'IGPN vise actuellement un policier après la diffusion d'une vidéo montrant l'interpellation d'une adolescente lors d'une manifestation. Le parquet enquête sur les conditions de l'interpellation et sur une éventuelle agression sexuelle. Côté météo, 4 départements du sud-est seront placés en vigilance orange ce mercredi pour des orages et un risque de pluie-inondation. Il s'agit de l'Hérault, du Gard, des Bouches-du-Rhône et du Var. De fortes précipitations sont attendues avec des cumuls pouvant dépasser 150 mm localement. Côté politique, Marine Le Pen a présenté son projet économique pour la présidentielle. Elle promet 140 milliards d'euros d'économies d'ici 2032 avec un déficit public sous les 3% dès 2030. Elle vise aussi une dette ramenée à 112% du PIB à la fin du quinquennat contre 119% prévu cette année. Et en Russie, l'OMS vérifie actuellement le décès d'une laborantine de 28 ans qui pourrait avoir contracté la peste pulmonaire après un incident en laboratoire. Il n'y aurait pas trop d'inquiétude a priori selon l'Organisation Mondiale de la Santé. Et enfin du sport et du football, Lionel Messi s'apprête à disputer son 208e et dernier match avec l'Argentine. 21 ans après ses débuts en sélection, le champion du monde affrontera le Bénin cette nuit en match amical pour une dernière apparition sous le maillot argentin.
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0: Bonjour à toutes et à tous, on débute avec du football et les Bleus de Zinedine Zidane ont été renversants hier soir au Stade de France, victoire 4-1 face à la Belgique, avec un score bien plus flatteur que ne peut le laisser entrevoir la physionomie du match, car les Bleus étaient menés 1-0 jusqu'à 15 minutes de la fin du match. Luque Bakio avait ouvert la marque pour les Belges dès la 35e minute de jeu, avant que la machine française ne se mette en route en fin de rencontre. Doué égalisait à la 77e, Cherki donnait l'avantage aux Bleus à la 81e, avant le doublé d'Olysée au 88e et 91e minute. Le premier bilan de Zinedine Zidane au bout de 4 matchs fait état de 3 victoires et 1 nul, 7 buts marqués et 2 encaissés. Zidane qui a reçu la visite exceptionnelle d'Aimé Jacquet dans les vestiaires du Stade de France hier soir. Un moment fort en émotion pour le nouveau sélectionneur français, avec celui qui a rapporté la première Coupe du Monde à la France en 1998. Les anciens de 98, Laurent Blanc, Vincent Candela, Robert Piasse ou encore Christian Thierambeu étaient également présents. Et dans l'autre match du groupe, l'Italie a battu la Turquie 3-1. Par ailleurs, la Suède s'est imposée en Roumanie 1-0. La Hongrie a battu l'Ukraine 2-1. Et la Pologne s'est inclinée en Bosnie-Herzégovine 1-0. La nuit prochaine va constituer un moment d'histoire pour le football mondial. Ce sera la dernière sélection de Lionel Messi avec l'Argentine. La Pulga qui affrontera le Bénin en match amical à Buenos Aires à 1h du matin, heure française. En tennis, Novak Djokovic en finale du tournoi de Pékin. Le Serbe avait remporté le premier set, 7-5, dans sa demi-finale qu'il opposait à Daniil Medvedev. Il menait 5-3 dans la deuxième manche. Quand un incident a éclaté sur le court, Daniil Medvedev a envoyé une balle sur un spectateur. Le Russe se défend en parlant d'un accident. L'arbitre a arrêté le match et déclaré Djokovic vainqueur en disqualifiant Medvedev. Et puis en rugby, l'ouvreur de Perpignan, Benjamin Urdapilleta, a battu le record du nombre de points inscrits sous l'ère professionnelle en top 14. L'ancien castré âgé de 40 ans a marqué 2619 points. Très belle journée de sport.
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6: Bonsoir, le Gard et l'Hérault placé en vigilance orange, pluie, inondation et orage à partir de 22h ce mardi. Un nouvel épisode méditerranéen va avoir lieu cette nuit sur le Languedoc avec des pluies importantes et un risque d'orage stationnaire notable. L'Union étudiante et l'Union syndicale lycéenne appellent à une nouvelle journée d'action jeudi. Les manifestations organisées dans plusieurs villes de France hors Paris aujourd'hui ont mobilisé plus de 260 000 manifestants. Selon la CGT, de son côté, le ministère de l'Intérieur évoque 86 000 personnes. 891 lycées sur les 3700 que compte la France ont vu leurs cours suspendus, soit totalement, soit partiellement, aujourd'hui, selon le ministère de l'Éducation nationale. À l'Assemblée nationale, Sébastien Lecornu a annoncé cet après-midi la suspension des cours dans les lycées demain, jeudi et vendredi pour un temps de démocratie interne. Plus de 6 mois après la mort de Loana, les circonstances de son décès s'éclaircissent. Les dernières analyses toxicologiques montrent une concentration élevée de substances toxiques, alcool, stupéfiants et sédatifs. Le prix Nobel de physique 2026 est attribué au Belge Francis Alzen pour ses contributions décisives à l'observatoire de neutrinos Ice Cube, également à la découverte de neutrinos de haute énergie d'origine astrophysique. Alstom se renforce au Vietnam, l'un des marchés asiatiques les plus dynamiques en matière de transport urbain. L'industriel français annonce la signature d'un contrat pour la conception, la fabrication et la fourniture d'un maximum de 83 rames pour Vingroup qui exploite le métro de Hanoï. Le montant du contrat n'a pas été précisé. C'est la fin de ce flash, une bonne fin de journée à notre écoute.
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8: Bonsoir à tous. Au moins 450 000 manifestants se sont mobilisés ce mardi en France, dont 100 000 à Paris, selon l'intersyndicale de la jeunesse. Le ministère de l'Intérieur avance de son côté 256 000 manifestants, dont 56 000 dans la capitale. Emmanuel Macron doit réunir ce soir plusieurs ministres à l'Élysée, dont Sébastien Lecornu et le ministre de l'Éducation nationale, Édouard Geoffrey, pour faire le point sur cette mobilisation lycéenne. À l'Assemblée nationale, Sébastien Lecornu a condamné les violences en marge de ces manifestations et rejeté toute idée de répression policière. Il a par ailleurs annoncé une suspension des cours d'une demi-journée dans les lycées entre mercredi et vendredi afin de permettre un temps d'échange avec les élèves. Du côté de Metz, une enquête de l'IGPN vise actuellement un policier après la diffusion d'une vidéo montrant l'interpellation d'une adolescente lors d'une manifestation. Le parquet enquête sur les conditions de l'interpellation et sur une éventuelle agression sexuelle. Côté météo, 4 départements du sud-est seront placés en vigilance orange ce mercredi pour des orages et un risque de pluie inondation. Il s'agit de l'Hérault, du Gard, des Bouches-du-Rhône et du Var. De fortes précipitations sont attendues avec des cumuls pouvant dépasser 150 mm localement. Côté politique, Marine Le Pen a présenté son projet économique pour la présidentielle. Elle promet 140 milliards d'euros d'économies d'ici 2032 avec un déficit public sous les 3% dès 2030. Elle vise aussi une dette ramenée à 112% du PIB à la fin du quinquennat contre 119% prévu cette année. Et en Russie, l'OMS vérifie actuellement le décès d'une laborantine de 28 ans qui pourrait avoir contracté la peste pulmonaire après un incident en laboratoire. Il n'y aurait pas trop d'inquiétude a priori selon l'Organisation Mondiale de la Santé. Et enfin du sport et du football, Lionel Messi s'apprête à disputer son 208e et dernier match avec l'Argentine. 21 ans après ses débuts en sélection, le champion du monde affrontera le Bénin cette nuit en match amical pour une dernière apparition sous le maillot argentin.
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0: Bonjour à toutes et à tous. On débute avec du football et les Bleus de Zinedine Zidane ont été renversants hier soir au Stade de France. Victoire 4-1 face à la Belgique avec un score bien plus flatteur que ne peut le laisser entrevoir la physionomie du match, car les Bleus étaient menés 1-0 jusqu'à 15 minutes de la fin du match. Luque Bakio avait ouvert la marque pour les Belges dès la 35e minute de jeu avant que la machine française ne se mette en route en fin de rencontre. Doué égalisait à la 77e, Cherki donnait l'avantage aux Bleus à la 81e avant le doublé d'Olysé au 88e et 91e minute. Le premier bilan de Zinedine Zidane au bout de 4 matchs fait état de 3 victoires et 1 nul, 7 buts marqués et 2 encaissés. Zidane qui a reçu la visite exceptionnelle d'Aimé Jacquet dans les vestiaires du Stade de France hier soir. Un moment fort en émotion pour le nouveau sélectionneur français avec celui qui a rapporté la première Coupe du Monde à la France en 1998. Les anciens de 98, Laurent Blanc, Vincent Candela, Robert Piasse ou encore Christian Thierrembeux étaient également présents. Et dans l'autre match du groupe, l'Italie a battu la Turquie 3-1. Par ailleurs, la Suède s'est imposée en Roumanie 1-0. La Hongrie a battu l'Ukraine 2-1. Et la Pologne s'est inclinée en Bosnie-Herzégovine 1-0. La nuit prochaine va constituer un moment d'histoire pour le football mondial. Ce sera la dernière sélection de Lionel Messi avec l'Argentine. La Pulga qui affrontera le Bénin en match amical à Buenos Aires à 1h du matin, heure française. En tennis, Novak Djokovic en finale du tournoi de Pékin. Le Serbe avait remporté le premier set, 7-5. Dans sa demi-finale qu'il opposait à Daniil Medvedev, il menait 5-3 dans la deuxième manche. Quand un incident a éclaté sur le court, Daniil Medvedev a envoyé une balle sur un spectateur. Le Russe se défend en parlant d'un accident. L'arbitre a arrêté le match et déclaré Djokovic vainqueur en disqualifiant Medvedev. Et puis en rugby, l'ouvreur de Perpignan, Benjamin Urdapilleta, a battu le record du nombre de points inscrits sous l'ère professionnelle en top 14. L'ancien castré âgé de 40 ans a marqué 2619 points. Très belle journée de sport.
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3: Vieillir en bonne santé, continuer à faire ce qui compte pour soi, c'est l'objectif d'ICOP, programme de l'OMS accessible sur smartphone. Docteur Neda Tavassoli, vous êtes médecin à l'IHU Elsage de Toulouse. Qu'est-ce que le programme ICOP et que permet-il de suivre ?
5: ICOP s'adresse aux personnes de 60 ans et plus vivant à domicile et repose sur l'évaluation et le suivi de 9 domaines essentiels au maintien de l'autonomie. On pose des questions sur l'isolement social. Le lien social est en effet déterminant. L'isolement peut accélérer la perte d'autonomie en affectant la mémoire, le bien-être psychologique, la nutrition ou encore la mobilité. D'une manière générale, l'isolement social a un impact négatif sur la prévention et sur le recours aux soins. En intégrant cette dimension sociale, ICOP permet de repérer les situations de fragilité sociale et d'orienter la personne vers des interventions adaptées. C'est très important de s'auto-évaluer tous les 6 mois. Ces 6 mois correspondent au rythme auquel les capacités fonctionnelles peuvent évoluer. Donc ça permet d'agir tôt avant que de potentiels problèmes s'installent durablement.
3: Et si vous souhaitez réaliser votre autodiagnostic, rendez-vous sur le service Mon Espace Santé de l'Assurance Maladie ou téléchargez l'application ICOP Monitor.
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6: Bonsoir, le Gard et l'Hérault placé en vigilance orange, pluie, inondation et orage à partir de 22h ce mardi. Un nouvel épisode méditerranéen va avoir lieu cette nuit sur le Languedoc avec des pluies importantes et un risque d'orage stationnaire notable. L'Union étudiante et l'Union syndicale lycéenne appellent à une nouvelle journée d'action jeudi. Les manifestations organisées dans plusieurs villes de France hors Paris aujourd'hui ont mobilisé plus de 260 000 manifestants. Selon la CGT, de son côté, le ministère de l'Intérieur évoque 86 000 personnes. 891 lycées sur les 3700 que compte la France ont vu leurs cours suspendus, soit totalement, soit partiellement, aujourd'hui, selon le ministère de l'Éducation nationale. À l'Assemblée nationale, Sébastien Lecornu a annoncé cet après-midi la suspension des cours dans les lycées demain, jeudi et vendredi pour un temps de démocratie interne. Plus de 6 mois après la mort de Loana, les circonstances de son décès s'éclaircissent. Les dernières analyses toxicologiques montrent une concentration élevée de substances toxiques, alcool, stupéfiants et sédatifs. Le prix Nobel de physique 2026 est attribué au Belge Francis Alzen pour ses contributions décisives à l'observatoire de neutrinos Ice Cube, également à la découverte de neutrinos de haute énergie d'origine astrophysique. Alstom se renforce au Vietnam, l'un des marchés asiatiques les plus dynamiques en matière de transport urbain. L'industriel français annonce la signature d'un contrat pour la conception, la fabrication et la fourniture d'un maximum de 83 rames pour Vingroup qui exploite le métro de Hanoï. Le montant du contrat n'a pas été précisé. C'est la fin de ce flash. Une bonne fin de journée à notre écoute.
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8: Bonsoir à tous. Au moins 450 000 manifestants se sont mobilisés ce mardi en France, dont 100 000 à Paris, selon l'intersyndicale de la jeunesse. Le ministère de l'Intérieur avance de son côté 256 000 manifestants, dont 56 000 dans la capitale. Emmanuel Macron doit réunir ce soir plusieurs ministres à l'Élysée, dont Sébastien Lecornu et le ministre de l'Éducation nationale, Édouard Geoffrey, pour faire le point sur cette mobilisation lycéenne. À l'Assemblée nationale, Sébastien Lecornu a condamné les violences en marge de ces manifestations et rejeté toute idée de répression policière. Il a par ailleurs annoncé une suspension des cours d'une demi-journée dans les lycées entre mercredi et vendredi afin de permettre un temps d'échange avec les élèves. Du côté de Metz, une enquête de l'IGPN vise actuellement un policier après la diffusion d'une vidéo montrant l'interpellation d'une adolescente lors d'une manifestation. Le parquet enquête sur les conditions de l'interpellation et sur une éventuelle agression sexuelle. Côté météo, 4 départements du sud-est seront placés en vigilance orange ce mercredi pour des orages et un risque de pluie-inondation. Il s'agit de l'Hérault, du Gard, des Bouches-du-Rhône et du Var. De fortes précipitations sont attendues avec des cumuls pouvant dépasser 150 mm localement. Côté politique, Marine Le Pen a présenté son projet économique pour la présidentielle. Elle promet 140 milliards d'euros d'économies d'ici 2032 avec un déficit public sous les 3% dès 2030. Elle vise aussi une dette ramenée à 112% du PIB à la fin du quinquennat contre 119% prévu cette année. Et en Russie, l'OMS vérifie actuellement le décès d'une laborantine de 28 ans qui pourrait avoir contracté la peste pulmonaire après un incident en laboratoire. Il n'y aurait pas trop d'inquiétude a priori selon l'Organisation Mondiale de la Santé. Et enfin du sport et du football, Lionel Messi s'apprête à disputer son 208e et dernier match avec l'Argentine. 21 ans après ses débuts en sélection, le champion du monde affrontera le Bénin cette nuit en match amical pour une dernière apparition sous le maillot argentin.
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0: Bonjour à toutes et à tous, on débute avec du football et les Bleus de Zinedine Zidane ont été renversants hier soir au Stade de France, victoire 4-1 face à la Belgique, avec un score bien plus flatteur que ne peut le laisser entrevoir la physionomie du match, car les Bleus étaient menés 1-0 jusqu'à 15 minutes de la fin du match. Luque Bakio avait ouvert la marque pour les Belges dès la 35e minute de jeu, avant que la machine française ne se mette en route en fin de rencontre. Doué égalisait à la 77e, Cherki donnait l'avantage aux Bleus à la 81e, avant le doublé d'Olysé au 88e et 91e minute. Le premier bilan de Zinedine Zidane au bout de 4 matchs fait état de 3 victoires et 1 nul, 7 buts marqués et 2 encaissés. Zidane qui a reçu la visite exceptionnelle d'Aimé Jacquet dans les vestiaires du Stade de France hier soir. Un moment fort en émotion pour le nouveau sélectionneur français, avec celui qui a rapporté la première Coupe du Monde à la France en 1998. Les anciens de 98, Laurent Blanc, Vincent Candela, Robert Piasse ou encore Christian Pierrembeu étaient également présents. Et dans l'autre match du groupe, l'Italie a battu la Turquie 3-1. Par ailleurs, la Suède s'est imposée en Roumanie 1-0. La Hongrie a battu l'Ukraine 2-1. Et la Pologne s'est inclinée en Bosnie-Herzégovine 1-0. La nuit prochaine va constituer un moment d'histoire pour le football mondial. Ce sera la dernière sélection de Lionel Messi avec l'Argentine. La Pulga qui affrontera le Bénin en match amical à Buenos Aires à 1h du matin, heure française. En tennis, Novak Djokovic en finale du tournoi de Pékin. Le Serbe avait remporté le premier set, 7-5, dans sa demi-finale qu'il opposait à Daniil Medvedev. Il menait 5-3 dans la deuxième manche. Quand un incident a éclaté sur le court, Daniil Medvedev a envoyé une balle sur un spectateur. Le Russe se défend en parlant d'un accident. L'arbitre a arrêté le match et déclaré Djokovic vainqueur en disqualifiant Medvedev. Et puis en rugby, l'ouvreur de Perpignan, Benjamin Urdapilleta, a battu le record du nombre de points inscrits sous l'ère professionnelle en top 14. L'ancien castré âgé de 40 ans a marqué 2619 points. Très belle journée de sport.
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3: Appel vidéo avec les petits-enfants, photos partagées, mais aussi vraies retrouvailles dès que possible. Car oui, les écrans maintiennent le lien, mais sans remplacer un bon moment tous ensemble. Alors comment faire pour jongler entre virtuel et rituel bien réel? Et vous, madame, vous gardez comment le contact avec vos proches?
9: Comment je peux garder le lien? Ben avec le téléphone, et puis quand ils viennent me voir.
10: Je leur téléphone, ou alors ils me téléphonent.
11: On est une famille.
10: Ils me téléphonent.
11: On est une famille unie, on s'aime. J'ai pas un contact systématique avec...

0: je garde les liens et puis on se téléphone, il n'y a pas de problème.
1: Au final, pas de recette miracle. Un appel, une photo, un goûter improvisé. Tout fait lien. L'important, c'est de se parler en vrai comme à travers un écran. Chaque occasion compte pour se retrouver. Et ça, les seniors l'ont bien compris.
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4: Bonsoir, le Garrel-Hérault placé en vigilance orange, pluie, inondation et orage à partir de 22h ce mardi. Un nouvel épisode méditerranéen va avoir lieu cette nuit sur le Languedoc avec des pluies importantes et un risque d'orage stationnaire notable. L'Union étudiante et l'Union syndicale lycéenne appellent à une nouvelle journée d'action jeudi. Les manifestations organisées dans plusieurs villes de France hors Paris aujourd'hui ont mobilisé plus de 260 000 manifestants. Selon la CGT, de son côté, le ministère de l'Intérieur évoque 86 000 personnes. 891 lycées sur les 3700 que compte la France ont vu leurs cours suspendus, soit totalement, soit partiellement aujourd'hui, selon le ministère de l'Éducation nationale. À l'Assemblée nationale, Sébastien Lecornu a annoncé cet après-midi la suspension des cours dans les lycées demain, jeudi et vendredi pour un temps de démocratie interne. Plus de 6 mois après la mort de Loana, les circonstances de son décès s'éclaircissent. Les dernières analyses toxicologiques montrent une concentration élevée de substances toxiques, alcool, stupéfiants et sédatifs. Le prix Nobel de physique 2026 est attribué au Belge Francis Alzen pour ses contributions décisives à l'observatoire de neutrinos Ice Cube, également à la découverte de neutrinos de haute énergie d'origine astrophysique. Alstom se renforce au Vietnam, l'un des marchés asiatiques les plus dynamiques en matière de transport urbain. L'industriel français annonce la signature d'un contrat pour la conception, la fabrication et la fourniture d'un maximum de 83 rames pour Vingroup qui exploite le métro de Hanoï. Le montant du contrat n'a pas été précisé. C'est la fin de ce flash. Une bonne fin de journée à notre écoute.
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5: 2h30. 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
6: Bonsoir à tous. Au moins 450 000 manifestants se sont mobilisés ce mardi en France, dont 100 000 à Paris, selon l'intersyndicale de la jeunesse. Le ministère de l'Intérieur avance de son côté 256 000 manifestants, dont 56 000 dans la capitale. Emmanuel Macron doit réunir ce soir plusieurs ministres à l'Élysée, dont Sébastien Lecornu et le ministre de l'Éducation nationale, Édouard Geoffrey, pour faire le point sur cette mobilisation lycéenne. À l'Assemblée nationale, Sébastien Lecornu a condamné les violences en marge de ces manifestations et rejeté toute idée de répression policière. Il a par ailleurs annoncé une suspension des cours d'une demi-journée dans les lycées entre mercredi et vendredi afin de permettre un temps d'échange avec les élèves. Du côté de Metz, une enquête de l'IGPN vise actuellement un policier après la diffusion d'une vidéo montrant l'interpellation d'une adolescente lors d'une manifestation. Le parquet enquête sur les conditions de l'interpellation et sur une éventuelle agression sexuelle. Côté météo, 4 départements du sud-est seront placés en vigilance orange ce mercredi pour des orages et un risque de pluie inondation. Il s'agit de l'Hérault, du Gard, des Bouches-du-Rhône et du Var. De fortes précipitations sont attendues avec des cumuls pouvant dépasser 150 mm localement. Côté politique, Marine Le Pen a présenté son projet économique pour la présidentielle. Elle promet 140 milliards d'euros d'économie d'ici 2032 avec un déficit public sous les 3% dès 2030. Elle vise aussi une dette ramenée à 112% du PIB à la fin du quinquennat contre 119% prévu cette année. Et en Russie, l'OMS vérifie actuellement le décès d'une laborantine de 28 ans qui pourrait avoir contracté la peste pulmonaire après un incident en laboratoire. Il n'y aurait pas trop d'inquiétude a priori selon l'Organisation mondiale de la santé. Et enfin du sport et du football, Lionel Messi s'apprête à disputer son 208e et dernier match avec l'Argentine. 21 ans après ses débuts en sélection, le champion du monde affrontera le Bénin cette nuit en match amical pour une dernière apparition sous le maillot argentin.
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7: Bonjour à toutes et à tous, on débute avec du football et les bleus de Zinedine Zidane ont été renversants hier soir au Stade de France, victoire 4-1 face à la Belgique, avec un score bien plus flatteur que ne peut le laisser entrevoir la physionomie du match, car les bleus étaient menés 1-0 jusqu'à 15 minutes de la fin du match. Luque Bakio avait ouvert la marque pour les Belges dès la 35e minute de jeu, avant que la machine française ne se mette en route en fin de rencontre.

0: à la 81e, avant le doublé d'Olysée au 88e et 91e minute. Le premier bilan de Zinedine Zidane au bout de 4 matchs fait état de 3 victoires et 1 nul, 7 buts marqués et 2 encaissés. Zidane qui a reçu la visite exceptionnelle d'Aimé Jacquet dans les vestiaires du Stade de France hier soir. Un moment fort en émotion pour le nouveau sélectionneur français, avec celui qui a rapporté la première Coupe du Monde à la France en 1998. Les anciens de 98, Laurent Blanc, Vincent Candela, Robert Piasse ou encore Christian Thierrembeu étaient également présents. Et dans l'autre match du groupe, l'Italie a battu la Turquie 3-1. Par ailleurs, la Suède s'est imposée en Roumanie 1-0. La Hongrie a battu l'Ukraine 2-1. Et la Pologne s'est inclinée en Bosnie-Herzégovine 1-0. La nuit prochaine va constituer un moment d'histoire pour le football mondial. Ce sera la dernière sélection de Lionel Messi avec l'Argentine. La Pulga qui affrontera le Bénin en match amical à Buenos Aires à 1h du matin, heure française. En tennis, Novak Djokovic en finale du tournoi de Pékin. Le Serbe avait remporté le premier set, 7-5, dans sa demi-finale qui l'opposait à Daniil Medvedev. Il menait 5-3 dans la deuxième manche. Quand un incident a éclaté sur le court, Daniil Medvedev a envoyé une balle sur un spectateur. Le Russe se défend en parlant d'un accident. L'arbitre a arrêté le match et a déclaré Djokovic vainqueur en disqualifiant Medvedev. Et puis en rugby, l'ouvreur de Perpignan, Benjamin Urdapilleta, a battu le record du nombre de points inscrits sous l'ère professionnelle en top 14. L'ancien castré âgé de 40 ans a marqué 2619 points. Très belle journée de sport.
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2: 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La chronique info spéciale bien-être et vie sociale.
3: Nadine, Geneviève et Georges vivent en résidence autonomie, une forme d'habitat partagé pour seniors qui conjugue liberté et vraie vie sociale. Chacun a son appartement et autour une énergie qui circule. Animation, atelier de prévention, échange spontané. Les résidences autonomie, c'est un lieu où l'on peut vivre pleinement.
4: Alors ici, c'est l'ambiance, c'est l'accueil, c'est les animations.
5: Tout à fait, on est entre nous, c'est familial.
6: Parce que j'étais tout seul, c'est pour ça que je suis venu ici.
7: De toute façon, dès qu'on ouvre notre porte, on rencontre des gens dans le couloir, on discute, on va au courrier, on rencontre encore du monde, on discute.
4: Comme là, karaoké, on chante, on danse, il y a eu une accordéoniste.
7: Je ne loupe pas la gymnastique parce que l'ambiance est vraiment formidable.
5: On fait nos parties de cartes, puis le matin, on va où on vient, on va faire un tour dehors. Le vendredi, on aura les enfants d'une école qui viennent.
4: Et il y a une sécurité.
5: S'il y a quoi que ce soit, on a du monde, du personnel. Et pour la famille, pour les enfants, il y a moins de soucis. Puisqu'on est en sécurité quand même. Hein.
7: Moi, je me sens vraiment bien. Je me sens beaucoup mieux depuis que je suis là.
5: Ceux qui ne veulent pas venir, tant pis pour eux. Et puis nous, on est très bien ici.
3: Merci. L'habitat partagé permet de concilier autonomie et indépendance, tout en favorisant le lien social et le bien vivre au quotidien.
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9: Bonsoir, le Gard et l'Hérault placé en vigilance orange, pluie, inondations et orages à partir de 22h ce mardi. Un nouvel épisode méditerranéen va avoir lieu cette nuit sur le Languedoc avec des pluies importantes et un risque d'orage stationnaire notable. L'Union étudiante et l'Union syndicale lycéenne appellent à une nouvelle journée d'action jeudi. Les manifestations organisées dans plusieurs villes de France hors Paris aujourd'hui ont mobilisé plus de 260 000 manifestants. Selon la CGT, de son côté, le ministère de l'Intérieur évoque 86 000 personnes. 891 lycées sur les 3700 que compte la France ont vu leurs cours suspendus, soit totalement, soit partiellement, aujourd'hui, selon le ministère de l'Éducation nationale. À l'Assemblée nationale, Sébastien Lecornu a annoncé cet après-midi la suspension des cours dans les lycées demain, jeudi et vendredi pour un temps de démocratie interne. Plus de 6 mois après la mort de Loana, les circonstances de son décès s'éclaircissent. Les dernières analyses toxicologiques montrent une concentration élevée de substances toxiques, alcool, stupéfiants et sédatifs. Le prix Nobel de physique 2026 est attribué au Belge Francis Alzen pour ses contributions décisives à l'observatoire de neutrinos Ice Cube, également à la découverte de neutrinos de haute énergie d'origine astrophysique. Alstom se renforce au Vietnam, l'un des marchés asiatiques les plus dynamiques en matière de transport urbain. L'industriel français annonce la signature d'un contrat pour la conception, la fabrication et la fourniture d'un maximum de 83 rames pour Vingroup qui exploite le métro de Hanoï. Le montant du contrat pas été précisé. C'est la fin de ce flash, une bonne fin de journée à notre écoute.
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8: Bonsoir à tous. Au moins 450 000 manifestants se sont mobilisés ce mardi en France, dont 100 000 à Paris, selon l'intersyndicale de la jeunesse. Le ministère de l'Intérieur avance de son côté 256 000 manifestants, dont 56 000 dans la capitale. Emmanuel Macron doit réunir ce soir plusieurs ministres à l'Élysée, dont Sébastien Lecornu et le ministre de l'Éducation nationale, Édouard Geoffrey, pour faire le point sur cette mobilisation lycéenne. À l'Assemblée nationale, Sébastien Lecornu a condamné les violences en marge de ces manifestations et rejeté toute idée de répression policière. Il a par ailleurs annoncé une suspension des cours d'une demi-journée dans les lycées entre mercredi et vendredi afin de permettre un temps d'échange avec les élèves. Du côté de Metz, une enquête de l'IGPN vise actuellement un policier après la diffusion d'une vidéo montrant l'interpellation d'une adolescente lors d'une manifestation. Le parquet enquête sur les conditions de l'interpellation et sur une éventuelle agression sexuelle. Côté météo, 4 départements du sud-est seront placés en vigilance orange ce mercredi pour des orages et un risque de pluie inondation. Il s'agit de l'Hérault, du Gard, des Bouches-du-Rhône et du Var. De fortes précipitations sont attendues avec des cumuls pouvant dépasser 150 mm localement. Côté politique, Marine Le Pen a présenté son projet économique pour la présidentielle. Elle promet 140 milliards d'euros d'économies d'ici 2032 avec un déficit public sous les 3% dès 2030. Elle vise aussi une dette ramenée à 112% du PIB à la fin du quinquennat contre 119% prévu cette année. Et en Russie, l'OMS vérifie actuellement le décès d'une laborantine de 28 ans qui pourrait avoir contracté la peste pulmonaire après un incident en laboratoire. Il n'y aurait pas trop d'inquiétude a priori selon l'Organisation Mondiale de la Santé. Et enfin du sport et du football, Lionel Messi s'apprête à disputer son 208e et dernier match avec l'Argentine. 21 ans après ses débuts en sélection, le champion du monde affrontera le Bénin cette nuit en match amical pour une dernière apparition sous le maillot argentin.
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0: Bonjour à toutes et à tous, on débute avec du football et les Bleus de Zinedine Zidane ont été renversants hier soir au Stade de France, victoire 4-1 face à la Belgique, avec un score bien plus flatteur que ne peut le laisser entrevoir la physionomie du match, car les Bleus étaient menés 1-0 jusqu'à 15 minutes de la fin du match. Luque Bakio avait ouvert la marque pour les Belges dès la 35e minute de jeu, avant que la machine française ne se mette en route en fin de rencontre. Doué égalisait à la 77e, Cherki donnait l'avantage aux Bleus à la 81e. Avant le doublé d'Olysée aux 88e et 91e minutes, le premier bilan de Zinedine Zidane au bout de 4 matchs fait état de 3 victoires et 1 nul, 7 buts marqués et 2 encaissés. Zidane qui a reçu la visite exceptionnelle d'Aimé Jacquet dans les vestiaires du Stade de France hier soir. Un moment fort en émotion pour le nouveau sélectionneur français avec celui qui a rapporté la première Coupe du Monde à la France en 1998. Les anciens de 98, Laurent Blanc, Vincent Candela, Robert Piasse ou encore Christian Thierambeu étaient également présents. Et dans l'autre match du groupe, l'Italie a battu la Turquie 3-1. Par ailleurs, la Suède s'est imposée en Roumanie 1-0. La Hongrie a battu l'Ukraine 2-1. Et la Pologne s'est inclinée en Bosnie-Herzégovine 1-0. La nuit prochaine va constituer un moment d'histoire pour le football mondial. Ce sera la dernière sélection de Lionel Messi avec l'Argentine. La Pulga qui affrontera le Bénin en match amical à Buenos Aires à 1h du matin, heure française. En tennis, Novak Djokovic en finale du tournoi de Pékin. Le Serbe avait remporté le premier set, 7-5, dans sa demi-finale qu'il opposait à Daniil Medvedev. Il menait 5-3 dans la deuxième manche. Quand un incident a éclaté sur le court, Daniil Medvedev a envoyé une balle sur un spectateur. Le Russe se défend en parlant d'un accident. L'arbitre a arrêté le match et a déclaré Djokovic vainqueur en disqualifiant Medvedev. Et puis en rugby, l'ouvreur de Perpignan, Benjamin Urdapilleta, a battu le record du nombre de points inscrits sous l'ère professionnelle en top 14. L'ancien castré âgé de 40 ans a marqué 2619 points. Très belle journée de sport.
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3: Un retraité sur 4 donne aujourd'hui de son temps à une association. Une façon de rester actif, de se sentir utile et de partager ses compétences. Daniel Jacquier, bonjour. Vous êtes représentant de France Bénévolat en Côte d'Or. Alors concrètement, pourquoi faire du bénévolat ?
10: En fait, le bénévolat, c'est un plus. Le plus, c'est le plaisir. Le L, c'est le lien social. Le U, c'est l'utilité. Et le S, c'est le sens donné à son engagement. Je pense que pour tout bénévole ou un retraité, l'important, c'est de se poser quatre questions. Quel secteur associatif m'intéresse? Quelle mission j'aimerais faire? Est-ce que je veux conserver quelque chose que j'avais dans mon activité professionnelle ou pas? Quel temps et quelle période j'ai envie de consacrer à l'engagement? Et puis, quelles limites je me donne? Est-ce que je suis prêt à faire des kilomètres pour exercer mon activité de bénévolat ou pas? Le temps idéal consacré au bénévolat, ça peut être une heure par mois, mais ça peut être aussi 3 jours par semaine. Donc c'est vraiment à la volonté du bénévole, du temps qu'il souhaite donner à l'association. À titre personnel, le bénévolat m'apporte le travail en équipe que j'ai toujours pratiqué dans mon activité professionnelle, la rencontre avec de nouvelles personnes. Je suis en contact avec les collectivités locales, les autres associations. Donc c'est un facteur d'enrichissement et de lien social.
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9: Bonsoir, le Garlero, placé en vigilance orange, pluie, inondation et orage à partir de 22h ce mardi. Un nouvel épisode méditerranéen va avoir lieu cette nuit sur le Languedoc avec des pluies importantes et un risque d'orage stationnaire notable. L'Union étudiante et l'Union syndicale lycéenne appellent à une nouvelle journée d'action jeudi. Les manifestations organisées dans plusieurs villes de France hors Paris aujourd'hui ont mobilisé plus de 260 000 manifestants. Selon la CGT, de son côté, le ministère de l'Intérieur évoque 86 000 personnes. 891 lycées sur les 3700 que compte la France ont vu leurs cours suspendus, soit totalement, soit partiellement, aujourd'hui, selon le ministère de l'Éducation nationale. À l'Assemblée nationale, Sébastien Lecornu a annoncé cet après-midi la suspension des cours dans les lycées demain, jeudi et vendredi pour un temps de démocratie interne. Plus de 6 mois après la mort de Loana, les circonstances de son décès s'éclaircissent. Les dernières analyses toxicologiques montrent une concentration élevée de substances toxiques, alcool, stupéfiants et sédatifs. Le prix Nobel de physique 2026 est attribué au Belge Francis Alzen pour ses contributions décisives à l'observatoire de neutrinos Ice Cube, également à la découverte de neutrinos de haute énergie d'origine astrophysique. Alstom se renforce au Vietnam, l'un des marchés asiatiques les plus dynamiques en matière de transport urbain. L'industriel français annonce la signature d'un contrat pour la conception, la fabrication et la fourniture d'un maximum de 83 rames pour Vingroup qui exploite le métro de Hanoï. Le montant du contrat n'a pas été précisé. C'est la fin de ce flash. Une bonne fin de journée à notre écoute.
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8: Bonsoir à tous. Au moins 450 000 manifestants se sont mobilisés ce mardi en France, dont 100 000 à Paris, selon l'intersyndicale de la jeunesse. Le ministère de l'Intérieur avance de son côté 256 000 manifestants, dont 56 000 dans la capitale. Emmanuel Macron doit réunir ce soir plusieurs ministres à l'Élysée, dont Sébastien Lecornu et le ministre de l'Éducation nationale, Édouard Geoffrey, pour faire le point sur cette mobilisation lycéenne. À l'Assemblée nationale, Sébastien Lecornu a condamné les violences en marge de ces manifestations et rejeté toute idée de répression policière. Il a par ailleurs annoncé une suspension des cours d'une demi-journée dans les lycées entre mercredi et vendredi afin de permettre un temps d'échange avec les élèves. Du côté de Metz, une enquête de l'IGPN vise actuellement un policier après la diffusion d'une vidéo montrant l'interpellation d'une adolescente lors d'une manifestation. Le parquet enquête sur les conditions de l'interpellation et sur une éventuelle agression sexuelle. Côté météo, 4 départements du sud-est seront placés en vigilance orange ce mercredi pour des orages et un risque de pluie inondation. Il s'agit de l'Hérault, du Gard, des Bouches-du-Rhône et du Var. De fortes précipitations sont attendues avec des cumuls pouvant dépasser 150 mm localement. Côté politique, Marine Le Pen a présenté son projet économique pour la présidentielle. Elle promet 140 milliards d'euros d'économies d'ici 2032 avec un déficit public sous les 3% dès 2030. Elle vise aussi une dette ramenée à 112% du PIB à la fin du quinquennat contre 119% prévu cette année. Et en Russie, l'OMS vérifie actuellement le décès d'une laborantine de 28 ans qui pourrait avoir contracté la peste pulmonaire après un incident en laboratoire. Il n'y aurait pas trop d'inquiétude a priori selon l'Organisation mondiale de la santé. Et enfin du sport et du football, Lionel Messi s'apprête à disputer son 208e et dernier match avec l'Argentine. 21 ans après ses débuts en sélection, le champion du monde affrontera le Bénin cette nuit en match amical pour une dernière apparition sous le maillot argentin.
0: 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Bonjour à toutes et à tous, on débute avec du football et les Bleus de Zinedine Zidane ont été renversants hier soir au Stade de France, victoire 4-1 face à la Belgique, avec un score bien plus flatteur que ne peut le laisser entrevoir la physionomie du match, car les Bleus étaient menés 1-0 jusqu'à 15 minutes de la fin du match. Luque Bakio avait ouvert la marque pour les Belges dès la 35e minute de jeu, avant que la machine française ne se mette en route en fin de rencontre. Doué égalisait à la 77e, Cherki donnait l'avantage aux Bleus à la 81e. Avant le doublé d'Olysée aux 88e et 91e minutes. Le premier bilan de Zinedine Zidane au bout de 4 matchs fait état de 3 victoires et 1 nul, 7 buts marqués et 2 encaissés. Zidane qui a reçu la visite exceptionnelle d'Aimé Jacquet dans les vestiaires du Stade de France hier soir. Un moment fort en émotion pour le nouveau sélectionneur français, avec celui qui a rapporté la première Coupe du Monde à la France en 1998. Les anciens de 98, Laurent Blanc, Vincent Candela, Robert Piasse ou encore Christian Thierambeu étaient également présents. Et dans l'autre match du groupe, l'Italie a battu la Turquie 3-1. Par ailleurs, la Suède s'est imposée en Roumanie 1-0. La Hongrie a battu l'Ukraine 2-1. Et la Pologne s'est inclinée en Bosnie-Herzégovine 1-0. La nuit prochaine va constituer un moment d'histoire pour le football mondial. Ce sera la dernière sélection de Lionel Messi avec l'Argentine. La Pulga qui affrontera le Bénin en match amical à Buenos Aires à 1h du matin, heure française. En tennis, Novak Djokovic en finale du tournoi de Pékin. Le Serbe avait remporté le premier set, 7-5, dans sa demi-finale qui l'opposait à Daniil Medvedev. Il menait 5-3 dans la deuxième manche. Quand un incident a éclaté sur le court, Daniil Medvedev a envoyé une balle sur un spectateur. Le Russe se défend en parlant d'un accident. L'arbitre a arrêté le match et a déclaré Djokovic vainqueur en disqualifiant Medvedev. Et puis en rugby, l'ouvreur de Perpignan, Benjamin Urdapilleta, a battu le record du nombre de points inscrits sous l'ère professionnelle en top 14. L'ancien castré âgé de 40 ans a marqué 2619 points. Très belle journée de sport.
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3: Quand on vieillit, ce n'est pas l'envie de sortir qui disparaît. C'est la mobilité qui se complique. Et avec elle, les liens. Alors comment continuer à aller vers les autres quand chaque déplacement devient une épreuve? Nils Lonné, vous êtes géographe au Gérontopole des Pays de la Loire. Quelles solutions existent pour aider les aînés à rester mobiles et garder un vrai lien social?
11: Eh bien, le panel de solutions est diversifié. Il y a beaucoup d'initiatives locales qui existent. Transport en commun, transport à la demande, transport solidaire, covoiturage. Mais pas partout et pas de manière uniforme. On ne peut pas dire qu'il y ait de bonnes ou de mauvaises solutions, ça dépend des personnes, de leurs besoins, de leurs capacités et du contexte local. Toutefois, être dépendant de sa voiture pour se déplacer, ça présente des risques au regard d'un état de santé qui pourrait se dégrader. Et dans ce cas, la meilleure prévention est de diversifier ses moyens de déplacement pour être le plus résilient en cas de difficulté, et ce, le plus tôt possible. Parce que c'est toujours plus simple d'apprendre de nouvelles manières de se déplacer avant qu'on ait l'apparition de premières fragilités.
3: Alors on fait comment et vers qui on se tourne pour apprendre à se déplacer autrement?
11: Tout d'abord, il faut avoir connaissance des solutions qui existent sur son territoire. Donc pour ça, il ne faut pas hésiter à solliciter la mairie, qui est une très bonne première porte d'entrée. Et au-delà de vous fournir des connaissances sur ce qui existe sur le territoire, elle pourra aussi vous renseigner sur la présence d'une plateforme mobilité ou d'initiative associative locale pour vous accompagner dans l'évolution de vos déplacements.
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9: Bonsoir, le Gard et l'Hérault placé en vigilance orange, pluie, inondations et orages à partir de 22h ce mardi. Un nouvel épisode méditerranéen va avoir lieu cette nuit sur le Languedoc, avec des pluies importantes et un risque d'orage stationnaire notable. L'Union étudiante et l'Union syndicale lycéenne appellent à une nouvelle journée d'action jeudi. Les manifestations organisées dans plusieurs villes de France hors Paris aujourd'hui ont mobilisé plus de 260 000 manifestants. Selon la CGT, de son côté, le ministère de l'Intérieur évoque 86 000 personnes. 891 lycées sur les 3700 que compte la France ont vu leurs cours suspendus, soit totalement, soit partiellement aujourd'hui, selon le ministère de l'Éducation nationale. À l'Assemblée nationale, Sébastien Lecornu a annoncé cet après-midi la suspension des cours dans les lycées demain, jeudi et vendredi pour un temps de démocratie interne. Plus de 6 mois après la mort de Loana, les circonstances de son décès s'éclaircissent. Les dernières analyses toxicologiques montrent une concentration élevée de substances toxiques, alcool, stupéfiants et sédatifs. Le prix Nobel de physique 2026 est attribué au Belge Francis Alzen pour ses contributions décisives à l'observatoire de neutrinos Ice Cube, également à la découverte de neutrinos de haute énergie d'origine astrophysique. Alstom se renforce au Vietnam, l'un des marchés asiatiques les plus dynamiques en matière de transport urbain. L'industriel français annonce la signature d'un contrat pour la conception, la fabrication et la fourniture d'un maximum de 83 rames pour Vingroup qui exploite le métro de Hanoï. Le montant du contrat n'a pas été précisé. C'est la fin de ce flash. Une bonne fin de journée à notre écoute.
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8: Bonsoir à tous. Au moins 450 000 manifestants se sont mobilisés ce mardi en France, dont 100 000 à Paris, selon l'intersyndicale de la jeunesse. Le ministère de l'Intérieur avance de son côté 256 000 manifestants, dont 56 000 dans la capitale. Emmanuel Macron doit réunir ce soir plusieurs ministres à l'Élysée, dont Sébastien Lecornu et le ministre de l'Éducation nationale, Édouard Geoffrey, pour faire le point sur cette mobilisation lycéenne. À l'Assemblée nationale, Sébastien Lecornu a condamné les violences en marge de ces manifestations et rejeté toute idée de répression policière. Il a par ailleurs annoncé une suspension des cours d'une demi-journée dans les lycées entre mercredi et vendredi afin de permettre un temps d'échange avec les élèves. Du côté de Metz, une enquête de l'IGPN vise actuellement un policier après la diffusion d'une vidéo montrant l'interpellation d'une adolescente lors d'une manifestation. Le parquet enquête sur les conditions de l'interpellation et sur une éventuelle agression sexuelle. Côté météo, 4 départements du sud-est seront placés en vigilance orange ce mercredi pour des orages et un risque de pluie inondation. Il s'agit de l'Hérault, du Gard, des Bouches-du-Rhône et du Var. De fortes précipitations sont attendues avec des cumuls pouvant dépasser 150 mm localement. Côté politique, Marine Le Pen a présenté son projet économique pour la présidentielle. Elle promet 140 milliards d'euros d'économies d'ici 2032 avec un déficit public sous les 3% dès 2030. Elle vise aussi une dette ramenée à 112% du PIB à la fin du quinquennat contre 119% prévu cette année. Et en Russie, l'OMS vérifie actuellement le décès d'une laborantine de 28 ans qui pourrait avoir contracté la peste pulmonaire après un incident en laboratoire. Il n'y aurait pas trop d'inquiétude a priori selon l'Organisation mondiale de la santé. Et enfin du sport et du football, Lionel Messi s'apprête à disputer son 208e et dernier match avec l'Argentine. 21 ans après ses débuts en sélection, le champion du monde affrontera le Bénin cette nuit en match amical pour une dernière apparition sous le maillot argentin.
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0: Bonjour à toutes et à tous, on débute avec du football et les bleus de Zinedine Zidane ont été renversants hier soir au Stade de France, victoire 4-1 face à la Belgique, avec un score bien plus flatteur que ne peut le laisser entrevoir la physionomie du match, car les bleus étaient menés 1-0 jusqu'à 15 minutes de la fin du match. Luque Bakio avait ouvert la marque pour les Belges dès la 35e minute de jeu, avant que la machine française ne se mette en route en fin de rencontre. Doué égalisait à la 77e, Cherki donnait l'avantage aux bleus à la 81e. Avant le doublé d'Olysée aux 88e et 91e minutes, le premier bilan de Zinedine Zidane au bout de 4 matchs fait état de 3 victoires et 1 nul, 7 buts marqués et 2 encaissés. Zidane qui a reçu la visite exceptionnelle d'Aimé Jacquet dans les vestiaires du Stade de France hier soir. Un moment fort en émotion pour le nouveau sélectionneur français avec celui qui a rapporté la première Coupe du Monde à la France en 1998. Les anciens de 98, Laurent Blanc, Vincent Candela, Robert Piasse ou encore Christian Thierambeu étaient également présents. Et dans l'autre match du groupe, l'Italie a battu la Turquie 3-1. Par ailleurs, la Suède s'est imposée en Roumanie 1-0. La Hongrie a battu l'Ukraine 2-1. Et la Pologne s'est inclinée en Bosnie-Herzégovine 1-0. La nuit prochaine va constituer un moment d'histoire pour le football mondial. Ce sera la dernière sélection de Lionel Messi avec l'Argentine. La Pulga qui affrontera le Bénin en match amical à Buenos Aires à 1h du matin, heure française. En tennis, Novak Djokovic en finale du tournoi de Pékin. Le Serbe bah, avait remporté le premier set, 7-5, dans sa demi-finale qui l'opposait à Daniil Medvedev. Il menait 5-3 dans la deuxième manche. Quand un incident a éclaté sur le court, Daniil Medvedev a envoyé une balle sur un spectateur. Le Russe se défend en parlant d'un accident. L'arbitre a arrêté le match et a déclaré Djokovic vainqueur en disqualifiant Medvedev. Et puis en rugby, l'ouvreur de Perpignan, Benjamin Urdapilleta, a battu le record du nombre de points inscrits sous l'ère professionnelle en top 14. L'ancien castré âgé de 40 ans a marqué 2619 points. Très belle journée de sport.
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2: 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La question d'Hervé, 63 ans.
12: Je vais bientôt être à la retraite. Alors, je suis hyper actif dans mon travail et j'ai un peu peur de l'après. Vous avez des conseils pour m'aider à franchir le cap ?
3: Eh oui, Hervé, la retraite, on en parle comme d'un grand saut dans le vide. Alors qu'en réalité, c'est plutôt un changement de décor. Non, la retraite n'est pas une fin, c'est un début. Un peu comme un lundi matin, mais sans lundi matin ni dimanche soir stressant. Le passage à la retraite, c'est vrai, est souvent vu comme une perte de son identité. Cette rupture sociale peut être déstabilisante. Mais très vite, on découvre qu'on peut exister autrement que par son travail. Reprendre une activité oubliée, en essayer une nouvelle, s'engager dans une association, renforcer ses liens, en créer d'autres. On se sent utile différemment et ça fait beaucoup de bien. Et pour ceux qui aiment être accompagnés, il existe Bienvenue à la retraite, un atelier proposé par les caisses de retraite pour faire le point sur ses envies, ses projets, ses rêves mis en pause. Il est animé par des professionnels formés et proches de chez vous. L'atelier Bienvenue à la retraite, c'est une sorte de mode d'emploi pour bien vivre cette nouvelle étape. Alors Hervé, vous qui appréhendez l'après, dites-vous que la retraite n'est pas un arrêt, c'est un virage. Prenez-le à votre rythme, explorez, testez, rencontrez. Vous verrez, on s'y sent vite très vivant. Et souvenez-vous, le plus important, c'est de garder du lien social.
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9: Bonsoir, le Gard et l'Hérault placé en vigilance orange, pluie, inondation et orage à partir de 22h ce mardi. Un nouvel épisode méditerranéen va avoir lieu cette nuit.
3: 3h.
9: Donc, avec des pluies importantes et un risque d'orage stationnaire notable. L'Union étudiante et l'Union syndicale lycéenne appellent à une nouvelle journée d'action jeudi. Les manifestations organisées dans plusieurs villes de France hors Paris aujourd'hui ont mobilisé plus de 260 000 manifestants. Selon la CGT, de son côté, le ministère de l'Intérieur évoque 86 000 personnes. 891 lycées sur les 3700 que compte la France ont vu leurs cours suspendus, soit totalement, soit partiellement aujourd'hui, selon le ministère de l'Éducation nationale. À l'Assemblée nationale, Sébastien Lecornu a annoncé cet après-midi la suspension des cours dans les lycées demain, jeudi et vendredi pour un temps de démocratie interne. Plus de 6 mois après la mort de Loana, les circonstances de son décès s'éclaircissent. Les dernières analyses toxicologiques montrent une concentration élevée de substances toxiques, alcool, stupéfiants et sédatifs. Le prix Nobel de physique 2026 est attribué au Belge Francis Alzen pour ses contributions décisives à l'observatoire de neutrinos Ice Cube, également à la découverte de neutrinos de haute énergie d'origine astrophysique. Alstom se renforce au Vietnam, l'un des marchés asiatiques les plus dynamiques en matière de transport urbain. L'industriel français annonce la signature d'un contrat pour la conception, la fabrication et la fourniture d'un maximum de 83 rames pour Vingroup qui exploite le métro de Hanoï. Le montant du contrat n'a pas été précisé. C'est la fin de ce flash. Une bonne fin de journée à notre écoute.
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8: Bonsoir à tous. Au moins 450 000 manifestants se sont mobilisés ce mardi en France, dont 100 000 à Paris, selon l'intersyndicale de la jeunesse. Le ministère de l'Intérieur avance de son côté 256 000 manifestants, dont 56 000 dans la capitale. Emmanuel Macron doit réunir ce soir plusieurs ministres à l'Élysée, dont Sébastien Lecornu et le ministre de l'Éducation nationale, Édouard Geoffrey, pour faire le point sur cette mobilisation lycéenne. À l'Assemblée nationale, Sébastien Lecornu a condamné les violences en marge de ces manifestations et rejeté toute idée de répression policière. Il a par ailleurs annoncé une suspension des cours d'une demi-journée dans les lycées entre mercredi et vendredi afin de permettre un temps d'échange avec les élèves. Du côté de Metz, une enquête de l'IGPN vise actuellement un policier après la diffusion d'une vidéo montrant l'interpellation d'une adolescente lors d'une manifestation. Le parquet enquête sur les conditions de l'interpellation et sur une éventuelle agression sexuelle. Côté météo, 4 départements du sud-est seront placés en vigilance orange ce mercredi pour des orages et un risque de pluie inondation. Il s'agit de l'Hérault, du Gard, des Bouches-du-Rhône et du Var. De fortes précipitations sont attendues avec des cumuls pouvant dépasser 150 mm localement. Côté politique, Marine Le Pen a présenté son projet économique pour la présidentielle. Elle promet 140 milliards d'euros d'économies d'ici 2032 avec un déficit public sous les 3% dès 2030. Elle vise aussi une dette ramenée à 112% du PIB à la fin du quinquennat contre 119% prévu cette année. Et en Russie, l'OMS vérifie actuellement le décès d'une laborantine de 28 ans qui pourrait avoir contracté la peste pulmonaire après un incident en laboratoire. Il n'y aurait pas trop d'inquiétude a priori selon l'Organisation Mondiale de la Santé. Et enfin du sport et du football, Lionel Messi s'apprête à disputer son 208e et dernier match avec l'Argentine. 21 ans après ses débuts en sélection, le champion du monde affrontera le Bénin cette nuit en match amical pour une dernière apparition sous le maillot argentin.
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0: Bonjour à toutes et à tous, on débute avec du football et les bleus de Zinedine Zidane ont été renversants hier soir au Stade de France, victoire 4-1 face à la Belgique, avec un score bien plus flatteur que ne peut le laisser entrevoir la physionomie du match, car les bleus étaient menés 1-0 jusqu'à 15 minutes de la fin du match. Luque Bakio avait ouvert la marque pour les Belges dès la 35e minute de jeu, avant que la machine française ne se mette en route en fin de rencontre. Doué égalisait à la 77e, Cherki donnait l'avantage aux bleus à la 81e. Avant le doublé d'Olysée aux 88e et 91e minutes, le premier bilan de Zinedine Zidane au bout de 4 matchs fait état de 3 victoires et 1 nul, 7 buts marqués et 2 encaissés. Zidane qui a reçu la visite exceptionnelle d'Aimé Jacquet dans les vestiaires du Stade de France hier soir. Un moment fort en émotion pour le nouveau sélectionneur français avec celui qui a rapporté la première Coupe du Monde à la France en 1998. Les anciens de 98, Laurent Blanc, Vincent Candela, Robert Piasse ou encore Christian Thierambeu étaient également présents. Et dans l'autre match du groupe, l'Italie a battu la Turquie 3-1. Par ailleurs, la Suède s'est imposée en Roumanie 1-0. La Hongrie a battu l'Ukraine 2-1. Et la Pologne s'est inclinée en Bosnie-Herzégovine 1-0. La nuit prochaine va constituer un moment d'histoire pour le football mondial. Ce sera la dernière sélection de Lionel Messi avec l'Argentine. La Pulga qui affrontera le Bénin en match amical à Buenos Aires à 1h du matin, heure française. En tennis, Novak Djokovic en finale du tournoi de Pékin. Le Serbe avait remporté le premier set, 7-5, dans sa demi-finale qu'il opposait à Daniil Medvedev. Il menait 5-3 dans la deuxième manche. Quand un incident a éclaté sur le court, Daniil Medvedev a envoyé une balle sur un spectateur. Le Russe se défend en parlant d'un accident. L'arbitre a arrêté le match et a déclaré Djokovic vainqueur en disqualifiant Medvedev. Et puis en rugby, l'ouvreur de Perpignan, Benjamin Urdapilleta, a battu le record du nombre de points inscrits sous l'ère professionnelle en top 14. L'ancien castré âgé de 40 ans a marqué 2619 points. Très belle journée de sport.
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3: Avec l'âge, on aspire souvent à plus de calme et l'on peut petit à petit se replier sur soi. Mais il y a une différence entre choisir la solitude et souffrir de l'isolement. Alors comment recréer du lien quand les contacts deviennent plus rares ? Bonjour Pierre Vandel, vous êtes psychiatre spécialiste du grand âge et professeur à l'Université de Lausanne. Pourquoi est-il si difficile en vieillissant d'aller vers les autres ?
13: Plusieurs raisons. On perd le contact avec les collègues, avec la retraite, perte du rythme professionnel. On est confronté à l'éloignement des proches et puis aussi à des pertes, des deuils successifs, ce qui réduit le cercle familial ou amical. Les raisons psychologiques aussi, la peur de déranger, le manque ou la perte de confiance en soi. Et puis des raisons physiques aussi, avec la fatigue, des douleurs, la difficulté à se mobiliser qui réduit les déplacements et les sorties.
3: Alors comment dépasser ces difficultés, professeur ?
13: Pour remettre du lien social, il faut commencer avec quelques contacts, appeler quelqu'un qu'on n'a pas vu depuis longtemps, s'autoriser à faire le premier pas, puisque beaucoup de personnes ont peur de déranger, alors qu'en réalité, les autres sont souvent heureux d'être sollicités. Et puis, on peut miser sur des activités encadrées, un club de marche, des ateliers mémoire, un café associatif. Et puis, il existe des ressources concrètes, les centres communaux d'action sociale, certains centres sociaux, des associations locales et puis des activités prévention de l'assurance retraite.
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9: Bonsoir, le Garelero, placé en vigilance orange, pluie, inondation et orage à partir de 22h ce mardi. Un nouvel épisode méditerranéen va avoir lieu cette nuit sur le Languedoc avec des pluies importantes et un risque d'orage stationnaire notable. L'Union étudiante et l'Union syndicale lycéenne appellent à une nouvelle journée d'action jeudi. Les manifestations organisées dans plusieurs villes de France hors Paris aujourd'hui ont mobilisé plus de 260 000 manifestants. Selon la CGT, de son côté, le ministère de l'Intérieur évoque 86 000 personnes. 891 lycées sur les 3700 que compte la France ont vu leurs cours suspendus, soit totalement, soit partiellement aujourd'hui, selon le ministère de l'Éducation nationale. À l'Assemblée nationale, Sébastien Lecornu a annoncé cet après-midi la suspension des cours dans les lycées demain, jeudi et vendredi pour un temps de démocratie interne. Plus de 6 mois après la mort de Loana, les circonstances de son décès s'éclaircissent. Les dernières analyses toxicologiques montrent une concentration élevée de substances toxiques, alcool, stupéfiants et sédatifs. Le prix Nobel de physique 2026 est attribué au Belge Francis Alzen pour ses contributions décisives à l'observatoire de neutrinos Ice Cube, également à la découverte de neutrinos de haute énergie d'origine astrophysique. Alstom se renforce au Vietnam, l'un des marchés asiatiques les plus dynamiques en matière de transport urbain. L'industriel français annonce la signature d'un contrat pour la conception, la fabrication et la fourniture d'un maximum de 83 rames pour Vingroup qui exploite le métro de Hanoï. Le montant du contrat n'a pas été précisé. C'est la fin de ce flash. Une bonne fin de journée à notre écoute.
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8: Bonsoir à tous. Au moins 450 000 manifestants se sont mobilisés ce mardi en France, dont 100 000 à Paris, selon l'intersyndicale de la jeunesse. Le ministère de l'Intérieur avance de son côté 256 000 manifestants, dont 56 000 dans la capitale. Emmanuel Macron doit réunir ce soir plusieurs ministres à l'Élysée, dont Sébastien Lecornu et le ministre de l'Éducation nationale, Édouard Geoffrey, pour faire le point sur cette mobilisation lycéenne. À l'Assemblée nationale, Sébastien Lecornu a condamné les violences en marge de ces manifestations et rejeté toute idée de répression policière. Il a par ailleurs annoncé une suspension des cours d'une demi-journée dans les lycées entre mercredi et vendredi afin de permettre un temps d'échange avec les élèves. Du côté de Metz, une enquête de l'IGPN vise actuellement un policier après la diffusion d'une vidéo montrant l'interpellation d'une adolescente lors d'une manifestation. Le parquet enquête sur les conditions de l'interpellation et sur une éventuelle agression sexuelle. Côté météo, 4 départements du sud-est seront placés en vigilance orange ce mercredi pour des orages et un risque de pluie inondation. Il s'agit de l'Hérault, du Gard, des Bouches-du-Rhône et du Var. De fortes précipitations sont attendues avec des cumuls pouvant dépasser 150 mm localement. Côté politique, Marine Le Pen a présenté son projet économique pour la présidentielle. Elle promet 140 milliards d'euros d'économie d'ici 2032 avec un déficit public sous les 3% dès 2030. Elle vise aussi une dette ramenée à 112% du PIB à la fin du quinquennat contre 119% prévu cette année. Et en Russie, l'OMS vérifie actuellement le décès d'une laborantine de 28 ans qui pourrait avoir contracté la peste pulmonaire après un incident en laboratoire. Il n'y aurait pas trop d'inquiétude a priori selon l'Organisation mondiale de la santé. Et enfin du sport et du football, Lionel Messi s'apprête à disputer son 208e et dernier match avec l'Argentine. 21 ans après ses débuts en sélection, le champion du monde affrontera le Bénin cette nuit en match amical pour une dernière apparition sous le maillot argentin.
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0: Bonjour à toutes et à tous, on débute avec du football et les bleus de Zinedine Zidane ont été renversants hier soir au Stade de France, victoire 4-1 face à la Belgique, avec un score bien plus flatteur que ne peut le laisser entrevoir la physionomie du match, car les bleus étaient menés 1-0 jusqu'à 15 minutes de la fin du match. Luque Bakio avait ouvert la marque pour les Belges dès la 35e minute de jeu, avant que la machine française ne se mette en route en fin de rencontre. Doué égalisait à la 77e, Cherki donnait l'avantage aux bleus à la 81e. avant le doublé d'Olysée au 88e et 91e minute. Le premier bilan de Zinedine Zidane au bout de 4 matchs fait état de 3 victoires et 1 nul, 7 buts marqués et 2 encaissés. Zidane qui a reçu la visite exceptionnelle d'Aimé Jacquet dans les vestiaires du Stade de France hier soir. Un moment fort en émotion pour le nouveau sélectionneur français avec celui qui a rapporté la première Coupe du Monde à la France en 1998. Les anciens de 98, Laurent Blanc, Vincent Candela, Robert Piasse ou encore Christian Thierrembeu étaient également présents. Et dans l'autre match du groupe, l'Italie a battu la Turquie 3-1. Par ailleurs, la Suède s'est imposée en Roumanie 1-0. La Hongrie a battu l'Ukraine 2-1. Et la Pologne s'est inclinée en Bosnie-Herzégovine 1-0. La nuit prochaine va constituer un moment d'histoire pour le football mondial. Ce sera la dernière sélection de Lionel Messi avec l'Argentine. La Pulga qui affrontera le Bénin en match amical à Buenos Aires à 1h du matin, heure française. En tennis, Novak Djokovic en finale du tournoi de Pékin. Le Serbe avait remporté le premier set, 7-5. Dans sa demi-finale qui l'opposait à Daniil Medvedev, il menait 5-3 dans la deuxième manche. Quand un incident a éclaté sur le court, Daniil Medvedev a envoyé une balle sur un spectateur. Le Russe se défend en parlant d'un accident. L'arbitre a arrêté le match et a déclaré Djokovic vainqueur en disqualifiant Medvedev. Et puis en rugby, l'ouvreur de Perpignan, Benjamin Urdapilleta, a battu le record du nombre de points inscrits sous l'ère professionnelle en top 14. L'ancien castré âgé de 40 ans a marqué 2619 points. Très belle journée de sport.
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3: Générations se rencontrent, ce n'est pas seulement le temps qui se partage, mais aussi les savoirs et les valeurs. Des associations existent comme Unicité, où Roland, retraité, transmet son vécu, ses histoires à Cassandre, 22 ans, qui arrive avec son regard neuf, sa curiosité et son énergie. Un duo intergénérationnel qui s'enrichit mutuellement. Alors Cassandre, qu'est-ce qui vous plaît dans cette expérience ?
14: Ce qui me plaît, c'est le lien social. Rencontrer des personnes plus âgées que moi, ça m'apporte d'apprendre leur histoire et de prendre confiance en moi.
15: La rencontre avec les jeunes, ça m'apporte un regard sur les difficultés qu'ils ont. Et ça, c'est, à mes yeux, c'est primordial, ça.
14: Roland m'apporte son vécu, son histoire et des conseils pour les embauches. Il peut m'aiguiller.
3: Et qu'est-ce que vous faites ensemble ?
15: On a quelques activités ludiques. On a fait une ou deux marches. On a fait une petite partie de boule aussi. On a joué au domino et puis on a parlé un petit peu, quoi.
14: Il m'a montré un peu comment on fait de l'accordéon.
3: Et vous, Cassandre, vous lui apportez quoi ?
14: Par rapport au téléphone, envoyer un message et tout ça. Il n'aime pas ça et il ne comprend rien. Le premier truc j'avais fait pour les messages, il a noté sur un petit papier comment faire toutes les étapes.
3: Merci à tous les deux. Les rencontres entre les générations, c'est construire des liens où chacun a quelque chose à transmettre et à recevoir.
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9: Bonsoir, le Gard et l'Hérault placé en vigilance orange, pluie, inondation et orage à partir de 22h ce mardi. Un nouvel épisode méditerranéen va avoir lieu cette nuit sur le Languedoc avec des pluies importantes et un risque d'orage stationnaire notable. L'Union étudiante et l'Union syndicale lycéenne appellent à une nouvelle journée d'action jeudi. Les manifestations organisées dans plusieurs villes de France hors Paris aujourd'hui ont mobilisé plus de 260 000 manifestants. Selon la CGT, de son côté, le ministère de l'Intérieur évoque 86 000 personnes. 891 lycées sur les 3700 que compte la France ont vu leurs cours suspendus, soit totalement, soit partiellement aujourd'hui, selon le ministère de l'Éducation nationale. À l'Assemblée nationale, Sébastien Lecornu a annoncé cet après-midi la suspension des cours dans les lycées demain, jeudi et vendredi pour un temps de démocratie interne. Plus de 6 mois après la mort de Loana, les circonstances de son décès s'éclaircissent. Les dernières analyses toxicologiques montrent une concentration élevée de substances toxiques, alcool, stupéfiants et sédatifs. Le prix Nobel de physique 2026 est attribué au Belge Francis Alzen pour ses contributions décisives à l'observatoire de neutrinos Ice Cube, également à la découverte de neutrinos de haute énergie d'origine astrophysique. Alstom se renforce au Vietnam, l'un des marchés asiatiques les plus dynamiques en matière de transport urbain. L'industriel français annonce la signature d'un contrat pour la conception, la fabrication et la fourniture d'un maximum de 83 rames pour Vingroup qui exploite le métro de Hanoï. Le montant du contrat n'a pas été précisé. C'est la fin de ce flash. Une bonne fin de journée à notre écoute.
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8: Bonsoir à tous. Au moins 450 000 manifestants se sont mobilisés ce mardi en France, dont 100 000 à Paris, selon l'intersyndicale de la jeunesse. Le ministère de l'Intérieur avance de son côté 256 000 manifestants, dont 56 000 dans la capitale. Emmanuel Macron doit réunir ce soir plusieurs ministres à l'Élysée, dont Sébastien Lecornu et le ministre de l'Éducation nationale, Édouard Geoffrey, pour faire le point sur cette mobilisation lycéenne. À l'Assemblée nationale, Sébastien Lecornu a condamné les violences en marge de ces manifestations et rejeté toute idée de répression policière. Il a par ailleurs annoncé une suspension des cours d'une demi-journée dans les lycées entre mercredi et vendredi afin de permettre un temps d'échange avec les élèves. Du côté de Metz, une enquête de l'IGPN vise actuellement un policier après la diffusion d'une vidéo montrant l'interpellation d'une adolescente lors d'une manifestation. Le parquet enquête sur les conditions de l'interpellation et sur une éventuelle agression sexuelle. Côté météo, 4 départements du sud-est seront placés en vigilance orange ce mercredi pour des orages et un risque de pluie inondation. Il s'agit de l'Hérault, du Gard, des Bouches-du-Rhône et du Var. De fortes précipitations sont attendues avec des cumuls pouvant dépasser 150 mm localement. Côté politique, Marine Le Pen a présenté son projet économique pour la présidentielle. Elle promet 140 milliards d'euros d'économies d'ici 2032 avec un déficit public sous les 3% dès 2030. Elle vise aussi une dette ramenée à 112% du PIB à la fin du quinquennat contre 119% prévu cette année. Et en Russie, l'OMS vérifie actuellement le décès d'une laborantine de 28 ans qui pourrait avoir contracté la peste pulmonaire après un incident en laboratoire. Il n'y aurait pas trop d'inquiétude a priori selon l'Organisation mondiale de la santé. Et enfin du sport et du football, Lionel Messi s'apprête à disputer son 208e et dernier match avec l'Argentine. 21 ans après ses débuts en sélection, le champion du monde affrontera le Bénin cette nuit en match amical pour une dernière apparition sous le maillot argentin.
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0: Bonjour à toutes et à tous, on débute avec du football et les Bleus de Zinedine Zidane ont été renversants hier soir au Stade de France, victoire 4-1 face à la Belgique, avec un score bien plus flatteur que ne peut le laisser entrevoir la physionomie du match, car les Bleus étaient menés 1-0 jusqu'à 15 minutes de la fin du match. Luque Bakio avait ouvert la marque pour les Belges dès la 35e minute de jeu, avant que la machine française ne se mette en route en fin de rencontre. Doué égalisé à la 77e, Cherki donnait l'avantage aux Bleus à la 81e. Avant le doublé d'Olysée aux 88e et 91e minutes, le premier bilan de Zinedine Zidane au bout de 4 matchs fait état de 3 victoires et 1 nul, 7 buts marqués et 2 encaissés. Zidane qui a reçu la visite exceptionnelle d'Aimé Jacquet dans les vestiaires du Stade de France hier soir. Un moment fort en émotion pour le nouveau sélectionneur français avec celui qui a rapporté la première Coupe du Monde à la France en 1998. Les anciens de 98, Laurent Blanc, Vincent Candela, Robert Piasse ou encore Christian Thierambeu étaient également présents. Et dans l'autre match du groupe, l'Italie a battu la Turquie 3-1. Par ailleurs, la Suède s'est imposée en Roumanie 1-0. La Hongrie a battu l'Ukraine 2-1. Et la Pologne s'est inclinée en Bosnie-Herzégovine 1-0. La nuit prochaine va constituer un moment d'histoire pour le football mondial. Ce sera la dernière sélection de Lionel Messi avec l'Argentine. La Pulga qui affrontera le Bénin en match amical à Buenos Aires à 1h du matin, heure française. En tennis, Novak Djokovic en finale du tournoi de Pékin. Le Serbe avait remporté le premier set, 7-5, dans sa demi-finale qui l'opposait à Daniil Medvedev. Il menait 5-3 dans la deuxième manche. Quand un incident a éclaté sur le court, Daniil Medvedev a envoyé une balle sur un spectateur. Le Russe se défend en parlant d'un accident. L'arbitre a arrêté le match et a déclaré Djokovic vainqueur en disqualifiant Medvedev. Et puis en rugby, l'ouvreur de Perpignan, Benjamin Urdapilleta, a battu le record du nombre de points inscrits sous l'ère professionnelle en top 14. L'ancien castré âgé de 40 ans a marqué 2619 points. Très belle journée de sport.
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3: Le lien social, c'est ce qui nous relie et nous maintient vivants. Parler, rire, apprendre des autres. Quand il manque, l'isolement abîme la santé. Quand il existe, il stimule le cerveau et apaise le stress. Yann Lanier, vous êtes délégué général des Petits Frères des Pauvres. Vous publiez un baromètre sur ce thème. Quels sont ses principaux enseignements ?
16: Alors, les Petits Frères des Pauvres sont à l'origine d'un baromètre de l'isolement social qui fait référence dans notre pays. En 2025, nous documentions 750 000 personnes de plus de 60 ans en situation de mort sociale, c'est-à-dire coupées de tous les cercles de sociabilité, la famille, les amis, les voisins et la vie associative. Et 2 millions de personnes en grande fragilité, c'est-à-dire coupées au moins de deux de ces cercles de sociabilité. On dit souvent aux petits frères, quand nous prenons en charge une personne âgée isolée, que nous contribuons à la remettre dans la vie.
3: Quelles actions menez-vous sur le terrain ?
16: Nous avons des dispositifs de sensibilisation à cette question du lien social auprès des collégiens, par exemple, avec un programme qui s'appelle Génération Lien. Nous avons aussi Solitude Écoute. C'est un numéro de téléphone qui permet de rentrer en contact avec nos bénévoles. C'est un numéro de téléphone qui fonctionne tous les jours de 15h à 20h. Le lien social, c'est l'affaire de chacun et chacune d'entre nous. C'est quelque chose qui est extrêmement précieux pour avoir un vivre ensemble de qualité.
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9: Bonsoir, le Garelero, placé en vigilance orange, pluie, inondation et orage à partir de 22h ce mardi. Un nouvel épisode méditerranéen va avoir lieu cette nuit sur le Languedoc avec des pluies importantes et un risque d'orage stationnaire notable. L'Union étudiante et l'Union syndicale lycéenne appellent à une nouvelle journée d'action jeudi. Les manifestations organisées dans plusieurs villes de France hors Paris aujourd'hui ont mobilisé plus de 260 000 manifestants. Selon la CGT, de son côté, le ministère de l'Intérieur évoque 86 000 personnes. 891 lycées sur les 3700 que compte la France ont vu leurs cours suspendus, soit totalement, soit partiellement aujourd'hui, selon le ministère de l'Éducation nationale. À l'Assemblée nationale, Sébastien Lecornu a annoncé cet après-midi la suspension des cours dans les lycées demain, jeudi et vendredi pour un temps de démocratie interne. Plus de 6 mois après la mort de Loana, les circonstances de son décès s'éclaircissent. Les dernières analyses toxicologiques montrent une concentration élevée de substances toxiques, alcool, stupéfiants et sédatifs. Le prix Nobel de physique 2026 est attribué au Belge Francis Alzen pour ses contributions décisives à l'observatoire de neutrinos Ice Cube, également à la découverte de neutrinos de haute énergie d'origine astrophysique. Alstom se renforce au Vietnam, l'un des marchés asiatiques les plus dynamiques en matière de transport urbain. L'industriel français annonce la signature d'un contrat pour la conception, la fabrication et la fourniture d'un maximum de 83 rames pour Vingroup qui exploite le métro de Hanoï. Le montant du contrat n'a pas été précisé. C'est la fin de ce flash. Une bonne fin de journée à notre écoute.
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8: Bonsoir à tous. Au moins 450 000 manifestants se sont mobilisés ce mardi en France, dont 100 000 à Paris, selon l'intersyndicale de la jeunesse. Le ministère de l'Intérieur avance de son côté 256 000 manifestants, dont 56 000 dans la capitale. Emmanuel Macron doit réunir ce soir plusieurs ministres à l'Élysée, dont Sébastien Lecornu et le ministre de l'Éducation nationale, Édouard Geoffrey, pour faire le point sur cette mobilisation lycéenne. À l'Assemblée nationale, Sébastien Lecornu a condamné les violences en marge de ces manifestations et rejeté toute idée de répression policière. Il a par ailleurs annoncé une suspension des cours d'une demi-journée dans les lycées entre mercredi et vendredi afin de permettre un temps d'échange avec les élèves. Du côté de Metz, une enquête de l'IGPN vise actuellement un policier après la diffusion d'une vidéo montrant l'interpellation d'une adolescente lors d'une manifestation. Le parquet enquête sur les conditions de l'interpellation et sur une éventuelle agression sexuelle. Côté météo, quatre départements du sud-est seront placés en vigilance orange ce mercredi pour des orages et un risque de pluie inondation. Il s'agit de l'Hérault, du Gard, des Bouches-du-Rhône et du Var. De fortes précipitations sont attendues avec des cumuls pouvant dépasser 150 mm localement. Côté politique, Marine Le Pen a présenté son projet économique pour la présidentielle. Elle promet 140 milliards d'euros d'économies d'ici 2032 avec un déficit public sous les 3% dès 2030. Elle vise aussi une dette ramenée à 112% du PIB à la fin du quinquennat contre 119% prévu cette année. Et en Russie, l'OMS vérifie actuellement le décès d'une laborantine de 28 ans qui pourrait avoir contracté la peste pulmonaire après un incident en laboratoire. Il n'y aurait pas trop d'inquiétude a priori selon l'Organisation Mondiale de la Santé. Et enfin du sport et du football, Lionel Messi s'apprête à disputer son 208e et dernier match avec l'Argentine. 21 ans après ses débuts en sélection, le champion du monde affrontera le Bénin cette nuit en match amical pour une dernière apparition sous le maillot argentin.
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0: Bonjour à toutes et à tous, on débute avec du football et les Bleus de Zinedine Zidane ont été renversants hier soir au Stade de France, victoire 4-1 face à la Belgique, avec un score bien plus flatteur que ne peut le laisser entrevoir.

0: France en 1998. Les anciens de 98, Laurent Blanc, Vincent Candela, Robert Piasse ou encore Christian Carambeu étaient également présents. Et dans l'autre match du groupe, l'Italie a battu la Turquie 3-1. Par ailleurs, la Suède s'est imposée en Roumanie 1-0. La Hongrie a battu l'Ukraine 2-1. Et la Pologne s'est inclinée en Bosnie-Herzégovine 1-0. La nuit prochaine va constituer un moment d'histoire pour le football mondial. Ce sera la dernière sélection de Lionel Messi avec l'Argentine. La Pulga qui affrontera le Bénin en match amical à Buenos Aires à 1h du matin, heure française. En tennis, Novak Djokovic en finale du tournoi de Pékin. Le Serbe avait remporté le premier set, 7-5. Dans sa demi-finale qu'il opposait à Daniil Medvedev, il menait 5-3 dans la deuxième manche. Quand un incident a éclaté sur le court, Daniil Medvedev a envoyé une balle sur un spectateur. Le Russe se défend en parlant d'un accident. L'arbitre a arrêté le match et a déclaré Djokovic vainqueur en disqualifiant Medvedev. Et puis en rugby, l'ouvreur de Perpignan, Benjamin Urdapilleta, a battu le record du nombre de points inscrits sous l'ère professionnelle en top 14. L'ancien castré âgé de 40 ans a marqué 2619 points. Très belle journée de sport.
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4: 3h30
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6: Bonsoir, le Gard et l'Hérault placé en vigilance orange, pluie, inondation et orage à partir de 22h ce mardi. Un nouvel épisode méditerranéen va avoir lieu cette nuit sur le Languedoc avec des pluies importantes et un risque d'orage stationnaire notable. L'Union étudiante et l'Union syndicale lycéenne appellent à une nouvelle journée d'action jeudi. Les manifestations organisées dans plusieurs villes de France hors Paris aujourd'hui ont mobilisé plus de 260 000 manifestants. Selon la CGT, de son côté, le ministère de l'Intérieur évoque 86 000 personnes. 891 lycées sur les 3700 que compte la France ont vu leurs cours suspendus, soit totalement, soit partiellement aujourd'hui, selon le ministère de l'Éducation nationale. À l'Assemblée nationale, Sébastien Lecornu a annoncé cet après-midi la suspension des cours dans les lycées demain, jeudi et vendredi pour un temps de démocratie interne. Plus de 6 mois après la mort de Loana, les circonstances de son décès s'éclaircissent. Les dernières analyses toxicologiques montrent une concentration élevée de substances toxiques, alcool, stupéfiants et sédatifs. Le prix Nobel de physique 2026 est attribué au Belge Francis Alzen pour ses contributions décisives à l'observatoire de neutrinos Ice Cube, également à la découverte de neutrinos de haute énergie d'origine astrophysique. Alstom se renforce au Vietnam, l'un des marchés asiatiques les plus dynamiques en matière de transport urbain. L'industriel français annonce la signature d'un contrat pour la conception, la fabrication et la fourniture d'un maximum de 83 rames pour Vingroup qui exploite le métro de Hanoï. Le montant du contrat n'a pas été précisé. C'est la fin de ce flash. Une bonne fin de journée à notre écoute.
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8: Bonsoir à tous. Au moins 450 000 manifestants se sont mobilisés ce mardi en France, dont 100 000 à

0: Paris, selon l'intersyndicale de la jeunesse. Le ministère de l'Intérieur avance de son côté 256 000 manifestants, dont 56 000 dans la capitale. Emmanuel Macron doit réunir ce soir plusieurs ministres à l'Élysée, dont Sébastien Lecornu et le ministre de l'Éducation nationale, Édouard Geoffrey, pour faire le point sur cette mobilisation lycéenne. À l'Assemblée nationale, Sébastien Lecornu a condamné les violences en marge de ces manifestations et rejeté toute idée de répression policière. Il a par ailleurs annoncé une suspension des cours d'une demi-journée dans les lycées entre mercredi et vendredi afin de permettre un temps d'échange avec les élèves. Du côté de Metz, une enquête de l'IGPN vise actuellement un policier après la diffusion d'une vidéo montrant l'interpellation d'une adolescente lors d'une manifestation. Le parquet enquête sur les conditions de l'interpellation et sur une éventuelle agression sexuelle. Côté météo, 4 départements du sud-est seront placés en vigilance orange ce mercredi pour des orages et un risque de pluie-inondation. Il s'agit de l'Hérault, du Gard, des Bouches-du-Rhône et du Var. De fortes précipitations sont attendues avec des cumuls pouvant dépasser 150 mm localement. Côté politique, Marine Le Pen a présenté son projet économique pour la présidentielle. Elle promet 140 milliards d'euros d'économies d'ici 2032 avec un déficit public sous les 3% dès 2030. Elle vise aussi une dette ramenée à 112% du PIB à la fin du quinquennat contre 119% prévu cette année. Et en Russie, l'OMS vérifie actuellement le décès d'une laborantine de 28 ans qui pourrait avoir contracté la peste pulmonaire après un incident en laboratoire. Il n'y aurait pas trop d'inquiétude a priori selon l'Organisation mondiale de la santé. Et enfin du sport et du football, Lionel Messi s'apprête à disputer son 208e et dernier match avec l'Argentine. 21 ans après ses débuts en sélection, le champion du monde affrontera le Bénin cette nuit en match amical pour une dernière apparition sous le maillot argentin.
1: 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Bonjour à toutes et à tous, on débute avec du football et les Bleus de Zinedine Zidane ont été renversants hier soir au Stade de France, victoire 4-1 face à la Belgique, avec un score bien plus flatteur que ne peut le laisser entrevoir la physionomie du match, car les Bleus étaient menés 1-0 jusqu'à 15 minutes de la fin du match. Luke Bakio avait ouvert la marque pour les Belges dès la 35e minute de jeu, avant que la machine française ne se mette en route en fin de rencontre. Doué égalisait à la 77e, Cherki donnait l'avantage aux Bleus à la 81e, avant le doublé d'Olysé aux 88e et 91e minutes. Le premier bilan de Zinedine Zidane au bout de 4 matchs fait état de 3 victoires et 1 nul, 7 buts marqués et 2 encaissés. Zidane qui a reçu la visite exceptionnelle d'Aimé Jacquet dans les vestiaires du Stade de France hier soir. Un moment fort en émotion pour le nouveau sélectionneur français, avec celui qui a rapporté la première Coupe du Monde à la France en 1998. Les anciens de 98, Laurent Blanc, Vincent Candela, Robert Piasse ou encore Christian Thierrembeu étaient également présents. Et dans l'autre match du groupe, l'Italie a battu la Turquie 3-1. Par ailleurs, la Suède s'est imposée en Roumanie 1-0. La Hongrie a battu l'Ukraine 2-1. Et la Pologne s'est inclinée en Bosnie-Herzégovine 1-0. La nuit prochaine va constituer un moment d'histoire pour le football mondial. Ce sera la dernière sélection de Lionel Messi avec l'Argentine. La Pulga qui affrontera le Bénin en match amical à Buenos Aires à 1h du matin, heure française. En tennis, Novak Djokovic en finale du tournoi de Pékin. Le Serbe avait remporté le premier set, 7-5, dans sa demi-finale qu'il opposait à Daniil Medvedev. Il menait 5-3 dans la deuxième manche. Quand un incident a éclaté sur le court, Daniil Medvedev a envoyé une balle sur un spectateur. Le Russe se défend en parlant d'un accident. L'arbitre a arrêté le match et déclaré Djokovic vainqueur en disqualifiant Medvedev. Et puis en rugby, l'ouvreur de Perpignan, Benjamin Urdapilleta, a battu le record du nombre de points inscrits sous l'ère professionnelle en top 14. L'ancien castré âgé de 40 ans a marqué 2619 points. Très belle journée de sport.
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4: Vieillir en bonne santé, continuer à faire ce qui compte pour soi, c'est l'objectif d'ICOP, programme de l'OMS accessible sur smartphone. Docteur Neda Tavassoli, vous êtes médecin l'IHU LSAGE de Toulouse. Qu'est-ce que le programme ICOP et que permet-il de suivre ?
5: ICOP s'adresse aux personnes de 60 ans et plus vivant à domicile et repose sur l'évaluation et le suivi de 9 domaines essentiels au maintien de l'autonomie. On pose des questions sur l'isolement social. Le lien social est en effet déterminant. L'isolement peut accélérer la perte d'autonomie en affectant la mémoire, le bien-être psychologique, la nutrition ou encore la mobilité. D'une manière générale, l'isolement logement social a un impact négatif sur la prévention et sur le recours aux soins. En intégrant cette dimension sociale, AECO permet de repérer les situations de fragilité sociale et d'orienter la personne vers des interventions adaptées. C'est très important de s'auto-évaluer tous les 6 mois. Ces 6 mois correspondent au rythme auquel les capacités fonctionnelles peuvent évoluer. Donc ça permet d'agir tôt avant que de potentiels problèmes s'installent durablement.
4: Et si vous souhaitez réaliser votre autodiagnostic, rendez-vous sur le service Mon Espace Santé de l'assurance maladie ou téléchargez l'application iCup Monitor.
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1: Bonsoir, le Gard et l'Hérault, placé en vigilance orange, pluie, inondation et orage à partir de 22h ce mardi. Un nouvel épisode méditerranéen va avoir lieu cette nuit sur le Languedoc avec des pluies importantes et un risque d'orage stationnaire notable. L'Union étudiante et l'Union syndicale lycéenne appellent à une nouvelle journée d'action jeudi. Les manifestations organisées dans plusieurs villes de France hors Paris aujourd'hui ont mobilisé plus de 260 000 manifestants. Selon la CGT, de son côté, le ministère de l'Intérieur évoque 86 000 personnes. 891 lycées sur les 3700 que compte la France ont vu leurs cours suspendus, soit totalement, soit partiellement aujourd'hui, selon le ministère de l'Éducation nationale. À l'Assemblée nationale, Sébastien Lecornu a annoncé cet après-midi la suspension des cours dans les lycées demain, jeudi et vendredi pour un temps de démocratie interne. Plus de 6 mois après la mort de Loana, les circonstances de son décès s'éclaircissent. Les dernières analyses toxicologiques montrent une concentration élevée de substances toxiques, alcool, stupéfiants et sédatifs. Le prix Nobel de physique 2026 est attribué au Belge Francis Alzen pour ses contributions décisives à l'observatoire de neutrinos Ice Cube, également à la découverte de neutrinos de haute énergie d'origine astrophysique. Alstom se renforce au Vietnam, l'un des marchés asiatiques les plus dynamiques en matière de transport urbain. L'industriel français annonce la signature d'un contrat pour la conception, la fabrication et la fourniture d'un maximum de 83 rames pour Vingroup qui exploite le métro de Hanoï. Le montant du contrat n'a pas été précisé. C'est la fin de ce flash. Une bonne fin de journée à notre écoute.
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0: Bonsoir à tous. Au moins 450 000 manifestants se sont mobilisés ce mardi en France, dont 100 000 à Paris, selon l'intersyndicale de la jeunesse. Le ministère de l'Intérieur avance de son côté 256 000 manifestants, dont 56 000 dans la capitale. Emmanuel Macron doit réunir ce soir plusieurs ministres à l'Élysée, dont Sébastien Lecornu et le ministre de l'Éducation nationale, Édouard Geoffrey, pour faire le point sur cette mobilisation lycéenne. À l'Assemblée nationale, Sébastien Lecornu a condamné les violences en marge de ces manifestations et rejeté toute idée de répression policière. Il a par ailleurs annoncé une suspension des cours d'une demi-journée dans les lycées entre mercredi et vendredi afin de permettre un temps d'échange avec les élèves. Du côté de Metz, une enquête de l'IGPN vise actuellement un policier après la diffusion d'une vidéo montrant l'interpellation d'une adolescente lors d'une manifestation. Le parquet enquête sur les conditions de l'interpellation et sur une éventuelle agression sexuelle. Côté météo, 4 départements du sud-est seront placés en vigilance orange ce mercredi pour des orages et un risque de pluie inondation. Il s'agit de l'Hérault, du Gard, des Bouches-du-Rhône et du Var. De fortes précipitations sont attendues avec des cumuls pouvant dépasser 150 mm localement. Côté politique, Marine Le Pen a présenté son projet économique pour la présidentielle. Elle promet 140 milliards d'euros d'économies d'ici 2032 avec un déficit public sous les 3% dès 2030. Elle vise aussi une dette ramenée à 112% du PIB à la fin du quinquennat contre 119% prévu cette année. Et en Russie, l'OMS vérifie actuellement le décès d'une laborantine de 28 ans qui pourrait avoir contracté la peste pulmonaire après un incident en laboratoire. Il n'y aurait pas trop d'inquiétude a priori selon l'Organisation mondiale de la santé. Et enfin du sport et du football, Lionel Messi s'apprête à disputer son 208e et dernier match avec l'Argentine. 21 ans après ses débuts en sélection, le champion du monde affrontera le Bénin cette nuit en match amical pour une dernière apparition sous le maillot argentin.
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1: Bonjour à toutes et à tous, on débute avec du football et les Bleus de Zinedine Zidane ont été renversants hier soir au Stade de France, victoire 4-1 face à la Belgique, avec un score bien plus flatteur que ne peut le laisser entrevoir la physionomie du match, car les Bleus étaient menés 1-0 jusqu'à 15 minutes de la fin du match. Luke Bakio avait ouvert la marque pour les Belges dès la 35e minute de jeu, avant que la machine française ne se mette en route en fin de rencontre. Doué égalisait à la 77e, Cherki donnait l'avantage aux Bleus à la 81e, avant le doublé d'Olysé aux 88e et 91e minutes. Le premier bilan de Zinedine Zidane au bout de 4 matchs fait état de 3 victoires et 1 nul, 7 buts marqués et 2 encaissés. Zidane qui a reçu la visite exceptionnelle d'Aimé Jacquet dans les vestiaires du Stade de France hier soir. Un moment fort en émotion pour le nouveau sélectionneur français, avec celui qui a rapporté la première Coupe du Monde à la France en 1998. Les anciens de 98, Laurent Blanc, Vincent Candela, Robert Piasse ou encore Christian Thierrembeu étaient également présents. Et dans l'autre match du groupe, l'Italie a battu la Turquie 3-1. Par ailleurs, la Suède s'est imposée en Roumanie 1-0. La Hongrie a battu l'Ukraine 2-1. Et la Pologne s'est inclinée en Bosnie-Herzégovine 1-0. La nuit prochaine va constituer un moment d'histoire pour le football mondial. Ce sera la dernière sélection de Lionel Messi avec l'Argentine. La Pulga qui affrontera le Bénin en match amical à Buenos Aires à 1h du matin, heure française. En tennis, Novak Djokovic en finale du tournoi de Pékin. Le Serbe avait remporté le premier set 7-5 dans sa demi-finale qu'il opposait à Daniil Medvedev. Il menait 5-3 dans la deuxième manche. Quant à un incident athlétique sur le court, Daniil Medvedev a envoyé une balle sur un spectateur. Le Russe se défend en parlant d'un accident. L'arbitre a arrêté le match et déclaré Djokovic vainqueur en disqualifiant Medvedev. Et puis en rugby, l'ouvreur de Perpignan, Benjamin Urdapilleta, a battu le record du nombre de points inscrits sous l'ère professionnelle en top 14. L'ancien castré âgé de 40 ans a marqué 2619 points. Très belle journée de sport.
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4: Appels vidéo avec les petits-enfants, photos partagées, mais aussi vraies retrouvailles dès que possible. Car oui, les écrans maintiennent le lien, mais sans remplacer un bon moment tous ensemble. Alors comment faire pour jongler entre virtuel et rituel bien réel? Et vous, madame, vous gardez comment le contact avec vos proches?
7: Comment je peux garder le lien? Ben avec le téléphone, et puis quand ils viennent me voir.
8: Je leur téléphone, ou alors ils me téléphonent.
9: On est une famille unie, on s'aime. J'ai pas un contact systématique avec mes enfants.
10: Pour garder le lien, on fait des visios, quoi.
8: Je peux voir sur l'écran l'ordinateur.
10: Oui, on peut échanger. Ça fait du bien.
11: Bah, on se parle comme ça sur Internet, les réseaux sociaux.
7: Bon, les rituels, c'est les anniversaires, les fêtes, Noël, le jour de l'an, les grandes fêtes comme ça.
12: Alors, le samedi, mon petit-fils vient me chercher, je déjeune avec eux, il me ramène. Le dimanche, c'est avec ma petite-fille. Dans la semaine, c'est avec mon fils.
11: Ça dépend, il n'y a pas de rituel, c'est pas tous les jours. Ça se fait comme ça, au gré du hasard, quand ils sont sur le net.
13: Je vais les voir, je garde des liens, et puis on se téléphone, il n'y a pas de problème.
4: Au final, pas de recette miracle. Un appel, une photo, un goûter improvisé. Tout fait lien. L'important, c'est de se parler en vrai, comme à travers un écran. Chaque occasion compte pour se retrouver. Et ça, les seniors l'ont bien compris.
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15: Bonsoir, le Gard et l'Hérault placé en vigilance orange, pluie, inondation et orage à partir de 22h ce mardi. Un nouvel épisode méditerranéen va avoir lieu cette nuit sur le Languedoc, avec des pluies importantes et un risque d'orage stationnaire notable. L'Union étudiante et l'Union syndicale lycéenne appellent à une nouvelle journée d'action jeudi. Les manifestations organisées dans plusieurs villes de France hors Paris aujourd'hui ont mobilisé plus de 260 000 manifestants. Selon la CGT, de son côté, le ministère de l'Intérieur évoque 86 000 personnes. 891 lycées sur les 3700 que compte la France ont vu leurs cours suspendus, soit totalement, soit partiellement aujourd'hui, selon le ministère de l'Éducation nationale. À l'Assemblée nationale, Sébastien Lecornu a annoncé cet après-midi la suspension des cours dans les lycées demain, jeudi et vendredi pour un temps de démocratie interne. Plus de 6 mois après la mort de Loana, les circonstances de son décès s'éclaircissent. Les dernières analyses toxicologiques montrent une concentration élevée de substances toxiques, alcool, stupéfiants et sédatifs. Le prix Nobel de physique 2026 est attribué au Belge Francis Alzen pour ses contributions décisives à l'observatoire de neutrinos Ice Cube, également à la découverte de neutrinos de haute énergie d'origine astrophysique. Alstom se renforce au Vietnam, l'un des marchés asiatiques les plus dynamiques en matière de transport urbain. L'industriel français annonce la signature d'un contrat pour la conception, la fabrication et la fourniture d'un maximum de 83 rames pour Vingroup qui exploite le métro de Hanoï. Le montant du contrat n'a pas été précisé. C'est la fin de ce flash. Une bonne fin de journée à notre écoute.
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0: Bonsoir à tous. Au moins 450 000 manifestants se sont mobilisés ce mardi en France, dont 100 000 à Paris, selon l'intersyndicale de la jeunesse. Le ministère de l'Intérieur avance de son côté 256 000 manifestants, dont 56 000 dans la capitale. Emmanuel Macron doit réunir ce soir plusieurs ministres à l'Élysée, dont Sébastien Lecornu et le ministre de l'Éducation nationale, Édouard Geoffrey, pour faire le point sur cette mobilisation lycéenne. À l'Assemblée nationale, Sébastien Lecornu a condamné les violences en marge de ces manifestations et rejeté toute idée de répression policière. Il a par ailleurs annoncé une suspension des cours d'une demi-journée dans les lycées entre mercredi et vendredi afin de permettre un temps d'échange avec les élèves. Du côté de Metz, une enquête de l'IGPN vise actuellement un policier après la diffusion d'une vidéo montrant l'interpellation d'une adolescente lors d'une manifestation. Le parquet enquête sur les conditions de l'interpellation et sur une éventuelle agression sexuelle. Côté météo, 4 départements du sud-est seront placés en vigilance orange ce mercredi pour des orages et un risque de pluie-inondation. Il s'agit de l'Hérault, du Gard, des Bouches-du-Rhône et du Var. De fortes précipitations sont attendues avec des cumuls pouvant dépasser 150 mm localement. Côté politique, Marine Le Pen a présenté son projet économique pour la présidentielle. Elle promet 140 milliards d'euros d'économies d'ici 2032 avec un déficit public sous les 3% dès 2030. Elle vise aussi une dette ramenée à 112% du PIB à la fin du quinquennat contre 119% prévu cette année. Et en Russie, l'OMS vérifie actuellement le décès d'une laborantine de 28 ans qui pourrait avoir contracté la peste pulmonaire après un incident en laboratoire. Il n'y aurait pas trop d'inquiétude a priori selon l'Organisation Mondiale de la Santé. Et enfin du sport et du football, Lionel Messi s'apprête à disputer son 208e et dernier match avec l'Argentine. 21 ans après ses débuts en sélection, le champion du monde affrontera le Bénin cette nuit en match amical pour une dernière apparition sous le maillot argentin.
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1: Bonjour à toutes et à tous, on débute avec du football et les Bleus de Zinedine Zidane ont été renversants hier soir au Stade de France, victoire 4-1 face à la Belgique, avec un score bien plus flatteur que ne peut le laisser entrevoir la physionomie du match, car les Bleus étaient menés 1-0 jusqu'à 15 minutes de la fin du match. Luke Bakio avait ouvert la marque pour les Belges dès la 35e minute de jeu, avant que la machine française ne se mette en route en fin de rencontre. Doué égalisé à la 77e, Cherki donnait l'avantage aux Bleus à la 81e, avant le doublé d'Olysé aux 88e et 91e minutes. Le premier bilan de Zinedine Zidane au bout de 4 matchs fait état de 3 victoires et 1 nul, 7 buts marqués et 2 encaissés. Zidane qui a reçu la visite exceptionnelle d'Aimé Jacquet dans les vestiaires du Stade de France hier soir. Un moment fort en émotion pour le nouveau sélectionneur français, avec celui qui a rapporté la première Coupe du Monde à la France en 1998. Les anciens de 98, Laurent Blanc, Vincent Candela, Robert Piasse ou encore Christian Thierrembeu étaient également présents. Et dans l'autre match du groupe, l'Italie a battu la Turquie 3-1. Par ailleurs, la Suède s'est imposée en Roumanie 1-0. La Hongrie a battu l'Ukraine 2-1. Et la Pologne s'est inclinée en Bosnie-Herzégovine 1-0. La nuit prochaine va constituer un moment d'histoire pour le football mondial. Ce sera la dernière sélection de Lionel Messi avec l'Argentine. La Pulga qui affrontera le Bénin en match amical à Buenos Aires à 1h du matin, heure française. En tennis, Novak Djokovic en finale du tournoi de Pékin. Le Serbe avait remporté le premier set, 7-5, dans sa demi-finale qu'il opposait à Daniil Medvedev. Il menait 5-3 dans la deuxième manche. Quand un incident a éclaté sur le court, Daniil Medvedev a envoyé une balle sur un spectateur. Le Russe se défend en parlant d'un accident. L'arbitre a arrêté le match et déclaré Djokovic vainqueur en disqualifiant Medvedev. Et puis en rugby, l'ouvreur de Perpignan, Benjamin Urdapilleta, a battu le record du nombre de points inscrits sous l'ère professionnelle en top 14. L'ancien castré âgé de 40 ans a marqué 2619 points. Très belle journée de sport.
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4: Monique, Nadine, Geneviève et Georges vivent en résidence autonomie, une forme d'habitat partagé pour seniors qui conjugue liberté et vraie vie sociale. Chacun a son appartement et autour une énergie qui circule. Animation, ateliers de prévention, échanges spontanés. Les résidences autonomie, c'est un lieu où l'on peut vivre pleinement.
10: Alors ici, c'est l'ambiance, c'est l'accueil, c'est les animations.
14: Tout à fait, on est entre nous, c'est familial.
16: Parce que j'étais tout seul, c'est pour ça que je suis venu ici.
17: De toute façon, dès qu'on ouvre notre porte, on rencontre des gens dans le couloir, on discute, on va au courrier, on rencontre encore du monde, on discute.
10: Comme la karaoké, on chante, on danse, il y a eu l'accordéoniste.
17: Je ne loupe pas la gymnastique parce que l'ambiance est vraiment formidable.
14: On fait nos parties de cartes, puis le matin on va, on vient, on va faire un tour dehors. Le vendredi, on aura les enfants d'une école qui viennent.
10: Et il y a une sécurité.
14: S'il y a quoi que ce soit, on a du monde, du personnel. Et pour la famille, pour les enfants, il y a moins de soucis. Puisqu'on est en sécurité quand même. Hein.
17: Moi, je me sens vraiment bien. Je me sens beaucoup mieux depuis que je suis là.
14: Ceux qui ne veulent pas venir, tant pis pour eux. Et puis nous, on est très bien ici.
4: Merci. L'habitat partagé permet de concilier autonomie et indépendance, tout en favorisant le lien social et le bien vivre au quotidien.
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15: Bonsoir, le Guerre-Léraud, placé en vigilance orange, pluie, inondation et orage à partir de 22h ce mardi. Un nouvel épisode méditerranéen va avoir lieu cette nuit sur le Languedoc avec des pluies importantes et un risque d'orage stationnaire notable. L'Union étudiante et l'Union syndicale lycéenne appellent à une nouvelle journée d'action jeudi. Les manifestations organisées dans plusieurs villes de France hors Paris aujourd'hui ont mobilisé plus de 260 000 manifestants. Selon la CGT, de son côté, le ministère de l'Intérieur évoque 86 000 personnes. 891 lycées sur les 3700 que compte la France ont vu leurs cours suspendus, soit totalement, soit partiellement aujourd'hui, selon le ministère de l'Éducation nationale. À l'Assemblée nationale, Sébastien Lecornu a annoncé cet après-midi la suspension des cours dans les lycées demain, jeudi et vendredi pour un temps de démocratie interne. Plus de 6 mois après la mort de Loana, les circonstances de son décès s'éclaircissent. Les dernières analyses toxicologiques montrent une concentration élevée de substances toxiques, alcool, stupéfiants et sédatifs. Le prix Nobel de physique 2026 est attribué au Belge Francis Alzen pour ses contributions décisives à l'observatoire de neutrinos Ice Cube, également à la découverte de neutrinos de haute énergie d'origine astrophysique. Alstom se renforce au Vietnam, l'un des marchés asiatiques les plus dynamiques en matière de transport urbain. L'industriel français annonce la signature d'un contrat pour la conception, la fabrication et la fourniture d'un maximum de 83 rames pour Vingroup qui exploite le métro de Hanoï. Le montant du contrat n'a pas été précisé. C'est la fin de ce flash. Une bonne fin de journée à notre écoute.
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0: Bonsoir à tous. Au moins 450 000 manifestants se sont mobilisés ce mardi en France, dont 100 000 à Paris, selon l'intersyndicale de la jeunesse. Le ministère de l'Intérieur avance de son côté 256 000 manifestants, dont 56 000 dans la capitale. Emmanuel Macron doit réunir ce soir plusieurs ministres à l'Élysée, dont Sébastien Lecornu et le ministre de l'Éducation nationale, Édouard Geoffrey, pour faire le point sur cette mobilisation lycéenne. À l'Assemblée nationale, Sébastien Lecornu a condamné les violences en marge de ces manifestations et rejeté toute idée de répression policière. Il a par ailleurs annoncé une suspension des cours d'une demi-journée dans les lycées entre mercredi et vendredi afin de permettre un temps d'échange avec les élèves. Du côté de Metz, une enquête de l'IGPN vise actuellement un policier après la diffusion d'une vidéo montrant l'interpellation d'une adolescente lors d'une manifestation. Le parquet enquête sur les conditions de l'interpellation et sur une éventuelle agression sexuelle. Côté météo, 4 départements du sud-est seront placés en vigilance orange ce mercredi pour des orages et un risque de pluie inondation. Il s'agit de l'Hérault, du Gard, des Bouches-du-Rhône et du Var. De fortes précipitations sont attendues avec des cumuls pouvant dépasser 150 mm localement. Côté politique, Marine Le Pen a présenté son projet économique pour la présidentielle. Elle promet 140 milliards d'euros d'économies d'ici 2032 avec un déficit public sous les 3% dès 2030. Elle vise aussi une dette ramenée à 112% du PIB à la fin du quinquennat contre 119% prévu cette année. Et en Russie, l'OMS vérifie actuellement le décès d'une laborantine de 28 ans qui pourrait avoir contracté la peste pulmonaire après un incident en laboratoire. Il n'y aurait pas trop d'inquiétude a priori selon l'Organisation Mondiale de la Santé. Et enfin du sport et du football, Lionel Messi s'apprête à disputer son 208e et dernier match avec l'Argentine. 21 ans après ses débuts en sélection, le champion du monde affrontera le Bénin cette nuit en match amical pour une dernière apparition sous le maillot argentin.
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1: Bonjour à toutes et à tous, on débute avec du football et les Bleus de Zinedine Zidane ont été renversants hier soir au Stade de France, victoire 4-1 face à la Belgique, avec un score bien plus flatteur que ne peut le laisser entrevoir la physionomie du match, car les Bleus étaient menés 1-0 jusqu'à 15 minutes de la fin du match. Luke Bakio avait ouvert la marque pour les Belges dès la 35e minute de jeu, avant que la machine française ne se mette en route en fin de rencontre. Doué égalisé à la 77e, Cherki donnait l'avantage aux Bleus à la 81e, avant le doublé d'Olysé au 88e et 91e minute. Le premier bilan de Zinedine Zidane au bout de 4 matchs fait état de 3 victoires et 1 nul, 7 buts marqués et 2 encaissés. Zidane qui a reçu la visite exceptionnelle d'Aimé Jacquet dans les vestiaires du Stade de France hier soir. Un moment fort en émotion pour le nouveau sélectionneur français, avec celui qui a rapporté la première Coupe du Monde à la France en 1998. Les anciens de 98, Laurent Blanc, Vincent Candela, Robert Piasse ou encore Christian Thierrembeu étaient également présents. L'autre match du groupe, l'Italie a battu la Turquie 3-1. Par ailleurs, la Suède s'est imposée en Roumanie 1-0. La Hongrie a battu l'Ukraine 2-1. Et la Pologne s'est inclinée en Bosnie-Herzégovine 1-0. La nuit prochaine va constituer un moment d'histoire pour le football mondial. Ce sera la dernière sélection de Lionel Messi avec l'Argentine. La Pulga qui affrontera le Bénin en match amical à Buenos Aires à 1h du matin, heure française. En tennis, Novak Djokovic en finale du tournoi de Pékin. Le Serbe avait remporté le premier set, 7-5, dans sa demi-finale qu'il opposait à Daniil Medvedev. Il menait 5-3 dans la deuxième manche. Quant à un incident athlétique sur le court, Daniil Medvedev a envoyé une balle sur un spectateur. Le Russe se défend en parlant d'un accident. L'arbitre a arrêté le match et déclaré Djokovic vainqueur en disqualifiant Medvedev. Et puis en rugby, l'ouvreur de Perpignan, Benjamin Urdapilleta, a battu le record du nombre de points inscrits sous l'ère professionnelle en top 14. L'ancien castré âgé de 40 ans a marqué 2619 points. Très belle journée de sport.
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4: Un retraité sur 4 donne aujourd'hui de son temps à une association. Une façon de rester actif, de se sentir utile et de partager ses compétences. Daniel Jacquier, bonjour. Vous êtes représentant de France Bénévolat en Côte d'Or. Alors concrètement, pourquoi faire du bénévolat ?
18: En fait, le bénévolat, c'est un plus. Le plus, c'est le plaisir. Le L, c'est le lien social. Le U, c'est l'utilité. Et le S, c'est le sens donné à son engagement. Je pense que pour tout bénévole ou un retraité, l'important, c'est de se poser 4 questions. Quel secteur associatif m'intéresse ? Quelle mission j'aimerais faire ? Est-ce que je veux conserver quelque chose que j'avais dans mon activité professionnelle ou pas ? Quel temps et quelle période j'ai envie de consacrer à l'engagement ? Et puis, quelles limites je me donne ? Est-ce que je suis prêt à faire des kilomètres pour exercer mon activité de bénévolat ou pas ? Le temps idéal à consacrer au bénévolat, ça peut être 1 heure par mois, mais ça peut être aussi 3 jours par semaine. Donc, c'est vraiment à la volonté du bénévole, du temps qu'il souhaite donner à l'association. À titre personnel, le bénévolat m'apporte le travail en équipe que j'ai toujours pratiqué dans mon activité professionnelle. La rencontre avec de nouvelles personnes, je suis en contact avec les collectivités locales, les autres associations. Donc c'est un facteur d'enrichissement et de lien social.
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1: Thank you.
15: Bonsoir, le Garlaireau, placé en vigilance orange, pluie, inondation et orage à partir de 22h ce mardi. Un nouvel épisode méditerranéen va avoir lieu cette nuit sur le Languedoc avec des pluies importantes et un risque d'orage stationnaire notable. L'Union étudiante et l'Union syndicale lycéenne appellent à une nouvelle journée d'action jeudi. Les manifestations organisées dans plusieurs villes de France hors Paris aujourd'hui ont mobilisé plus de 260 000 manifestants. Selon la CGT, de son côté, le ministère de l'Intérieur évoque 86 000 personnes. 891 lycées sur les 3700 que compte la France ont vu leurs cours suspendus, soit totalement, soit partiellement aujourd'hui, selon le ministère de l'Éducation nationale. À l'Assemblée nationale, Sébastien Lecornu a annoncé cet après-midi la suspension des cours dans les lycées demain, jeudi et vendredi pour un temps de démocratie interne. Plus de 6 mois après la mort de Loana, les circonstances de son décès s'éclaircissent. Les dernières analyses toxicologiques montrent une concentration élevée de substances toxiques, alcool, stupéfiants et sédatifs. Le prix Nobel de physique 2026 est attribué au Belge Francis Alzen pour ses contributions décisives à l'observatoire de neutrinos Ice Cube, également à la découverte de neutrinos de haute énergie d'origine astrophysique. Alstom se renforce au Vietnam, l'un des marchés asiatiques les plus dynamiques en matière de transport urbain. L'industriel français annonce la signature d'un contrat pour la conception, la fabrication et la fourniture d'un maximum de 83 rames pour Vingroup qui exploite le métro de Hanoï. Le montant du contrat n'a pas été précisé. C'est la fin de ce flash. Une bonne fin de journée à notre écoute.
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0: Bonsoir à tous. Au moins 450 000 manifestants se sont mobilisés ce mardi en France, dont 100 000 à Paris, selon l'intersyndicale de la jeunesse. Le ministère de l'Intérieur avance de son côté 256 000 manifestants, dont 56 000 dans la capitale. Emmanuel Macron doit réunir ce soir plusieurs ministres à l'Élysée, dont Sébastien Lecornu et le ministre de l'Éducation nationale, Édouard Geoffrey, pour faire le point sur cette mobilisation lycéenne. À l'Assemblée nationale, Sébastien Lecornu a condamné les violences en marge de ces manifestations et rejeté toute idée de répression policière. Il a par ailleurs annoncé une suspension des cours d'une demi-journée dans les lycées entre mercredi et vendredi afin de permettre un temps d'échange avec les élèves. Du côté de Metz, une enquête de l'IGPN vise actuellement un policier après la diffusion d'une vidéo montrant l'interpellation d'une adolescente lors d'une manifestation. Le parquet enquête sur les conditions de l'interpellation et sur une éventuelle agression sexuelle. Côté météo, 4 départements du sud-est seront placés en vigilance orange ce mercredi pour des orages et un risque de pluie inondation. Il s'agit de l'Hérault, du Gard, des Bouches-du-Rhône et du Var. De fortes précipitations sont attendues avec des cumuls pouvant dépasser 150 mm localement. Côté politique, Marine Le Pen a présenté son projet économique pour la présidentielle. Elle promet 140 milliards d'euros d'économies d'ici 2032 avec un déficit public sous les 3% dès 2030. Elle vise aussi une dette ramenée à 112% du PIB à la fin du quinquennat contre 119% prévu cette année. Et en Russie, l'OMS vérifie actuellement le décès d'une laborantine de 28 ans qui pourrait avoir contracté la peste pulmonaire après un incident en laboratoire. Il n'y aurait pas trop d'inquiétude a priori selon l'Organisation Mondiale de la Santé. Et enfin du sport et du football, Lionel Messi s'apprête à disputer son 208e et dernier match avec l'Argentine. 21 ans après ses débuts en sélection, le champion du monde affrontera le Bénin cette nuit en match amical pour une dernière apparition sous le maillot argentin.
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1: Bonjour à toutes et à tous, on débute avec du football et les Bleus de Zinedine Zidane ont été renversants hier soir au Stade de France, victoire 4-1 face à la Belgique, avec un score bien plus flatteur que ne peut le laisser entrevoir la physionomie du match, car les Bleus étaient menés 1-0 jusqu'à 15 minutes de la fin du match. Luke Bakio avait ouvert la marque pour les Belges dès la 35e minute de jeu, avant que la machine française ne se mette en route en fin de rencontre. Doué égalisé à la 77e, Cherki donnait l'avantage aux Bleus à la 81e, avant le doublé d'Olysé au 88e et 91e minute. Le premier bilan de Zinedine Zidane au bout de 4 matchs fait état de 3 victoires et 1 nul, 7 buts marqués et 2 encaissés. Zidane qui a reçu la visite exceptionnelle d'Aimé Jacquet dans les vestiaires du Stade de France hier soir. Un moment fort en émotion pour le nouveau sélectionneur français, avec celui qui a rapporté la première Coupe du Monde à la France en 1998. Les anciens de 98, Laurent Blanc, Vincent Candela, Robert Piasse ou encore Christian Thierambeu étaient également présents. Et dans l'autre match du groupe, l'Italie a battu la Turquie 3-1. Par ailleurs, la Suède s'est imposée en Roumanie 1-0. La Hongrie a battu l'Ukraine 2-1. Et la Pologne s'est inclinée en Bosnie-Herzégovine 1-0. La nuit prochaine va constituer un moment d'histoire pour le football mondial. Ce sera la dernière sélection de Lionel Messi avec l'Argentine. La Pulga qui affrontera le Bénin en match amical à Buenos Aires à 1h du matin, heure française. En tennis, Novak Djokovic en finale du tournoi de Pékin. Le Serbe avait remporté le premier set, 7-5. Dans sa demi-finale qu'il opposait à Daniil Medvedev, il menait 5-3 dans la deuxième manche. Quand un incident a éclaté sur le court, Daniil Medvedev a envoyé une balle sur un spectateur. Le Russe se défend en parlant d'un accident. L'arbitre a arrêté le match et a déclaré Djokovic vainqueur en disqualifiant Medvedev. Et puis en rugby, l'ouvreur de Perpignan, Benjamin Urdapilleta, a battu le record du nombre de points inscrits sous l'ère professionnelle en top 14. L'ancien castré âgé de 40 ans a marqué 2619 points. Très belle journée de sport.
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4: Quand on vieillit, ce n'est pas l'envie de sortir qui disparaît. C'est la mobilité qui se complique. Et avec elle, les liens. Alors comment continuer à aller vers les autres quand chaque déplacement devient une épreuve? Nils Lenné, vous êtes géographe au Gérontopole des Pays de la Loire. Quelles solutions existent pour aider les aînés à rester mobiles et garder un vrai lien social?
19: Eh bien, le panel de solutions est diversifié. Il y a beaucoup d'initiatives locales qui existent. Transport en commun, transport à la demande, transport solidaire, covoiturage. Mais pas partout et pas de manière uniforme. On ne peut pas dire qu'il y ait de bonnes ou de mauvaises solutions, ça dépend des personnes, de leurs besoins, de leurs capacités et du contexte local. Toutefois, être dépendant de sa voiture pour se déplacer, ça présente des risques au regard d'un état de santé qui pourrait se dégrader. Et dans ce cas, la meilleure prévention est de diversifier ses moyens de déplacement pour être le plus résilient en cas de difficulté, et ce, le plus tôt possible. Parce que c'est toujours plus simple d'apprendre de nouvelles manières de se déplacer avant qu'on ait l'apparition de premières fragilités.
4: Alors on fait comment et vers qui on se tourne pour apprendre à se déplacer autrement?
19: Tout d'abord, il faut avoir connaissance des solutions qui existent sur son territoire. Donc pour ça, il ne faut pas hésiter à solliciter la mairie, qui est une très bonne première porte d'entrée. Et au-delà de vous fournir des connaissances sur ce qui existe sur le territoire, elle pourra aussi vous renseigner sur la présence d'une plateforme mobilité ou d'initiatives associatives locales pour vous accompagner dans l'évolution de vos déplacements.
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15: Bonsoir, le Guerre-Léraud, placé en vigilance orange, pluie, inondation et orage à partir de 22h ce mardi. Un nouvel épisode méditerranéen va avoir lieu cette nuit sur le Languedoc avec des pluies importantes et un risque d'orage stationnaire notable. L'Union étudiante et l'Union syndicale lycéenne appellent à une nouvelle journée d'action jeudi. Les manifestations organisées dans plusieurs villes de France hors Paris aujourd'hui ont mobilisé plus de 260 000 manifestants. Selon la CGT, de son côté, le ministère de l'Intérieur évoque 86 000 personnes. 891 lycées sur les 3700 que compte la France ont vu leurs cours suspendus, soit totalement, soit partiellement aujourd'hui, selon le ministère de l'Éducation nationale. À l'Assemblée nationale, Sébastien Lecornu a annoncé cet après-midi la suspension des cours dans les lycées demain, jeudi et vendredi pour un temps de démocratie interne. Plus de 6 mois après la mort de Loana, les circonstances de son décès s'éclaircissent. Les dernières analyses toxicologiques montrent une concentration élevée de substances toxiques, alcool, stupéfiants et sédatifs. Le prix Nobel de physique 2026 est attribué au Belge Francis Alzen pour ses contributions décisives à l'observatoire de neutrinos Ice Cube, également à la découverte de neutrinos de haute énergie d'origine astrophysique. Alstom se renforce au Vietnam, l'un des marchés asiatiques les plus dynamiques en matière de transport urbain. L'industriel français annonce la signature d'un contrat pour la conception, la fabrication et la fourniture d'un maximum de 83 rames pour Vingroup qui exploite le métro de Hanoï. Le montant du contrat n'a pas été précisé. C'est la fin de ce flash. Une bonne fin de journée à notre écoute.
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0: Bonsoir à tous. Au moins 450 000 manifestants se sont mobilisés ce mardi en France, dont 100 000 à Paris, selon l'intersyndicale de la jeunesse. Le ministère de l'Intérieur avance de son côté 256 000 manifestants, dont 56 000 dans la capitale. Emmanuel Macron doit réunir ce soir plusieurs ministres à l'Élysée, dont Sébastien Lecornu et le ministre de l'Éducation nationale, Édouard Geoffrey, pour faire le point sur cette mobilisation lycéenne. À l'Assemblée nationale, Sébastien Lecornu a condamné les violences en marge de ces manifestations et rejeté toute idée de répression policière. Il a par ailleurs annoncé une suspension des cours d'une demi-journée dans les lycées entre mercredi et vendredi afin de permettre un temps d'échange avec les élèves. Du côté de Metz, une enquête de l'IGPN vise actuellement un policier après la diffusion d'une vidéo montrant l'interpellation d'une adolescente lors d'une manifestation. Le parquet enquête sur les conditions de l'interpellation et sur une éventuelle agression sexuelle. Côté météo, 4 départements du sud-est seront placés en vigilance orange ce mercredi pour des orages et un risque de pluie-inondation. Il s'agit de l'Hérault, du Gard, des Bouches-du-Rhône et du Var. De fortes précipitations sont attendues avec des cumuls pouvant dépasser 150 mm localement. Côté politique, Marine Le Pen a présenté son projet économique pour la présidentielle. Elle promet 140 milliards d'euros d'économies d'ici 2032 avec un déficit public sous les 3% dès 2030. Elle vise aussi une dette ramenée à 112% du PIB à la fin du quinquennat contre 119% prévu cette année. Et en Russie, l'OMS vérifie actuellement le décès d'une laborantine de 28 ans qui pourrait avoir contracté la peste pulmonaire après un incident en laboratoire. Il n'y aurait pas trop d'inquiétude a priori selon l'Organisation Mondiale de la Santé. Et enfin du sport et du football, Lionel Messi s'apprête à disputer son 208e et dernier match avec l'Argentine. 21 ans après ses débuts en sélection, le champion du monde affrontera le Bénin cette nuit en match amical pour une dernière apparition sous le maillot argentin.
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1: Bonjour à toutes et à tous, on débute avec du football et les Bleus de Zinedine Zidane ont été renversants hier soir au Stade de France, victoire 4-1 face à la Belgique, avec un score bien plus flatteur que ne peut le laisser entrevoir la physionomie du match, car les Bleus étaient menés 1-0 jusqu'à 15 minutes de la fin du match. Luke Bakio avait ouvert la marque pour les Belges dès la 35e minute de jeu, avant que la machine française ne se mette en route en fin de rencontre. Doué égalisé à la 77e, Cherki donnait l'avantage aux Bleus à la 81e. Avant le doublé d'Olysé au 88e et 91e minute, le premier bilan de Zinedine Zidane au bout de 4 matchs fait état de 3 victoires et 1 nul, 7 buts marqués et 2 encaissés. Zidane qui a reçu la visite exceptionnelle d'Aimé Jacquet dans les vestiaires du Stade de France hier soir. Un moment fort en émotion pour le nouveau sélectionneur français avec celui qui a rapporté la première Coupe du Monde à la France en 1998. Les anciens de 98, Laurent Blanc, Vincent Candela, Robert Piasse ou encore Christian Thierrembeu étaient également présents. Et dans l'autre match du groupe, l'Italie a battu la Turquie 3-1. Par ailleurs, la Suède s'est imposée en Roumanie 1-0. La Hongrie a battu l'Ukraine 2-1. Et la Pologne s'est inclinée en Bosnie-Herzégovine 1-0. La nuit prochaine va constituer un moment d'histoire pour le football mondial. Ce sera la dernière sélection de Lionel Messi avec l'Argentine. La Pulga qui affrontera le Bénin en match amical à Buenos Aires à 1h du matin, heure française. En tennis, Novak Djokovic en finale du tournoi de Pékin. Le Serbe avait remporté le premier set, 7-5. Dans sa demi-finale qu'il opposait à Daniil Medvedev, il menait 5-3 dans la deuxième manche. Quand un incident a éclaté sur le court, Daniil Medvedev a envoyé une balle sur un spectateur. Le Russe se défend en parlant d'un accident. L'arbitre a arrêté le match et a déclaré Djokovic vainqueur en disqualifiant Medvedev. Et puis en rugby, l'ouvreur de Perpignan, Benjamin Urdapilleta, a battu le record du nombre de points inscrits sous l'ère professionnelle en top 14. L'ancien castré âgé de 40 ans a marqué 2619 points. Très belle journée de sport.
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3: 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La chronique info spéciale bien-être et vie sociale. La question d'Hervé, 63 ans.
21: Je vais bientôt être à la retraite, alors je suis hyper actif dans mon travail et j'ai un peu peur de l'après. Vous avez des conseils pour m'aider à franchir le cap ?
4: Eh oui Hervé, la retraite on en parle comme d'un grand saut dans le vide, alors qu'en réalité c'est plutôt un changement de décor. Non, la retraite n'est pas une fin, c'est un début. Un peu comme un lundi matin, mais sans lundi matin ni dimanche soir stressant. Le passage à la retraite, c'est vrai, est souvent vu comme une perte de son identité. Cette rupture sociale peut être déstabilisante. Mais très vite, on découvre qu'on peut exister autrement que par son travail. Reprendre une activité oubliée, en essayer une nouvelle, s'engager dans une association, renforcer ses liens, en créer d'autres. On se sent utile différemment et ça fait beaucoup de bien. Et pour ceux qui aiment être accompagnés, il existe Bienvenue à la retraite, un atelier proposé par les caisses de retraite pour faire le point sur ses envies, ses projets, ses rêves mis en pause. Il est animé par des professionnels formés et proches de chez vous. L'atelier Bienvenue à la retraite, c'est une sorte de mode d'emploi pour bien vivre cette nouvelle étape. Alors Hervé, vous qui appréhendez l'après, dites-vous que la retraite n'est pas un arrêt, c'est un virage. Prenez-le à votre rythme, explorez, testez, rencontrez. Vous verrez, on s'y sent vite très vivant. Et souvenez-vous, le plus important, c'est de garder du lien social.
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15: Bonsoir, le Guerre-l'Hérault placé en vigilance orange, pluie, inondation et orage à partir de 22h ce mardi. Un nouvel épisode méditerranéen va avoir lieu cette nuit sur le Languedoc avec des pluies importantes et un risque d'orage stationnaire notable. L'Union étudiante et l'Union syndicale lycéenne appellent à une nouvelle journée d'action jeudi. Les manifestations organisées dans plusieurs villes de France hors Paris aujourd'hui ont mobilisé plus de 260 000 manifestants. Selon la CGT, de son côté, le ministère de l'Intérieur évoque 86 000 personnes. 891 lycées sur les 3700 que compte la France ont vu leurs cours suspendus, soit totalement, soit partiellement aujourd'hui, selon le ministère de l'Éducation nationale. À l'Assemblée nationale, Sébastien Lecornu a annoncé cet après-midi la suspension des cours dans les lycées demain, jeudi et vendredi pour un temps de démocratie interne. Plus de 6 mois après la mort de Loana, les circonstances de son décès s'éclaircissent. Les dernières analyses toxicologiques montrent une concentration élevée de substances toxiques, alcool, stupéfiants et sédatifs. Le prix Nobel de physique 2026 est attribué au Belge Francis Alzen pour ses contributions décisives à l'observatoire de neutrinos Ice Cube, également à la découverte de neutrinos de haute énergie d'origine astrophysique. Alstom se renforce au Vietnam, l'un des marchés asiatiques les plus dynamiques en matière de transport urbain. L'industriel français annonce la signature d'un contrat pour la conception, la fabrication et la fourniture d'un maximum de 83 rames pour Vingroup qui exploite le métro de Hanoï. Le montant du contrat n'a pas été précisé. C'est la fin de ce flash. Une bonne fin de journée à notre écoute.
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0: Bonsoir à tous. Au moins 450 000 manifestants se sont mobilisés ce mardi en France, dont 100 000 à Paris, selon l'intersyndicale de la jeunesse. Le ministère de l'Intérieur avance de son côté 256 000 manifestants, dont 56 000 dans la capitale. Emmanuel Macron doit réunir ce soir plusieurs ministres à l'Élysée, dont Sébastien Lecornu et le ministre de l'Éducation nationale, Édouard Geoffrey, pour faire le point sur cette mobilisation lycéenne. À l'Assemblée nationale, Sébastien Lecornu a condamné les violences en marge de ces manifestations et rejeté toute idée de répression policière. Il a par ailleurs annoncé une suspension des cours d'une demi-journée dans les lycées entre mercredi et vendredi afin de permettre un temps d'échange avec les élèves. Du côté de Metz, une enquête de l'IGPN vise actuellement un policier après la diffusion d'une vidéo montrant l'interpellation d'une adolescente lors d'une manifestation. Le parquet enquête sur les conditions de l'interpellation et sur une éventuelle agression sexuelle. Côté météo, 4 départements du sud-est seront placés en vigilance orange ce mercredi pour des orages et un risque de pluie inondation. Il s'agit de l'Hérault, du Gard, des Bouches-du-Rhône et du Var. De fortes précipitations sont attendues avec des cumuls pouvant dépasser 150 mm localement. Côté politique, Marine Le Pen a présenté son projet économique pour la présidentielle. Elle promet 140 milliards d'euros d'économies d'ici 2032 avec un déficit public sous les 3% dès 2030. Elle vise aussi une dette ramenée à 112% du PIB à la fin du quinquennat contre 119% prévu cette année. Et en Russie, l'OMS vérifie actuellement le décès d'une laborantine de 28 ans qui pourrait avoir contracté la peste pulmonaire après un incident en laboratoire. Il n'y aurait pas trop d'inquiétude a priori selon l'Organisation mondiale de la santé. Et enfin du sport et du football, Lionel Messi s'apprête à disputer son 208e et dernier match avec l'Argentine. 21 ans après ses débuts en sélection, le champion du monde affrontera le Bénin cette nuit en match amical pour une dernière apparition sous le maillot argentin.
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1: Bonjour à toutes et à tous, on débute avec du football et les Bleus de Zinedine Zidane ont été renversants hier soir au Stade de France, victoire 4-1 face à la Belgique, avec un score bien plus flatteur que ne peut le laisser entrevoir la physionomie du match, car les Bleus étaient menés 1-0 jusqu'à 15 minutes de la fin du match. Luke Bakio avait ouvert la marque pour les Belges dès la 35e minute de jeu, avant que la machine française ne se mette en route en fin de rencontre. Doué égalisé à la 77e, Cherki donnait l'avantage aux Bleus à la 81e, avant le doublé d'Olysé au 88e et 91e minute. Le premier bilan de Zinedine Zidane au bout de 4 matchs fait état de 3 victoires et 1 nul, 7 buts marqués et 2 encaissés. Zidane qui a reçu la visite exceptionnelle d'Aimé Jacquet dans les vestiaires du Stade de France hier soir. Un moment fort en émotion pour le nouveau sélectionneur français, avec celui qui a rapporté la première Coupe du Monde à la France en 1998. Les anciens de 98, Laurent Blanc, Vincent Candela, Robert Piasse ou encore Christian Thierrembeu étaient également présents. Et dans l'autre match du groupe, l'Italie a battu la Turquie 3-1. Par ailleurs, la Suède s'est imposée en Roumanie 1-0. La Hongrie a battu l'Ukraine 2-1. Et la Pologne s'est inclinée en Bosnie-Herzégovine 1-0. La nuit prochaine va constituer un moment d'histoire pour le football mondial. Ce sera la dernière sélection de Lionel Messi avec l'Argentine. La Pulga qui affrontera le Bénin en match amical à Buenos Aires à 1h du matin, heure française. En tennis, Novak Djokovic en finale du tournoi de Pékin. Le Serbe avait remporté le premier set, 7-5, dans sa demi-finale qu'il opposait à Daniil Medvedev. Il menait 5-3 dans la deuxième manche. Quant à un incident athlétique sur le court, Daniil Medvedev a envoyé une balle sur un spectateur. Le Russe se défend en parlant d'un accident. L'arbitre a arrêté le match et déclaré Djokovic vainqueur en disqualifiant Medvedev. Et puis en rugby, l'ouvreur de Perpignan, Benjamin Urdapilleta, a battu le record du nombre de points inscrits sous l'ère professionnelle en top 14. L'ancien castré âgé de 40 ans a marqué 2619 points. Très belle journée de sport.
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4: Avec l'âge, on aspire souvent à plus de calme et l'on peut petit à petit se replier sur soi. Mais il y a une différence entre choisir la solitude et souffrir de l'isolement. Alors comment recréer du lien quand les contacts deviennent plus rares ? Bonjour Pierre Vandel, vous êtes psychiatre spécialiste du grand âge et professeur à l'Université de Lausanne. Pourquoi est-il si difficile en vieillissant d'aller vers les autres ?
5: Plusieurs raisons. On perd le contact avec les collègues, avec la retraite, perte du rythme professionnel. On est confronté à l'éloignement des proches, et puis aussi à des pertes, des deuils successifs, ce qui réduit le cercle familial ou amical. Les raisons psychologiques aussi, la peur de déranger, le manque ou la perte de confiance en soi, et puis des raisons physiques aussi, avec la fatigue, des douleurs, la difficulté à se mobiliser qui réduit les déplacements et les sorties.
4: Alors comment dépasser ces difficultés, professeur ?
5: Pour remettre du lien social, il faut commencer avec quelques contacts, appeler quelqu'un qu'on n'a pas vu depuis longtemps, s'autoriser à faire le premier pas, puisque beaucoup de personnes ont peur de déranger, alors qu'en réalité les autres sont souvent heureux d'être sollicités. Et puis on peut miser sur des activités encadrées, un club de marche, des ateliers mémoire, un café associatif. Et puis il existe des ressources concrètes, les centres communaux d'action sociale, certains centres sociaux, des associations locales et puis des activités prévention de l'assurance retraite.
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1: Bonsoir.
15: Bonsoir, le Garellero, placé en vigilance orange, pluie, inondation et orage à partir de 22h ce mardi. Un nouvel épisode méditerranéen va avoir lieu cette nuit sur le Languedoc avec des pluies importantes et un risque d'orage stationnaire notable. L'Union étudiante et l'Union syndicale lycéenne appellent à une nouvelle journée d'action jeudi. Les manifestations organisées dans plusieurs villes de France hors Paris aujourd'hui ont mobilisé plus de 260 000 manifestants. Selon la CGT, de son côté, le ministère de l'Intérieur évoque 86 000 personnes. 891 lycées sur les 3700 que compte la France ont vu leurs cours suspendus, soit totalement, soit partiellement aujourd'hui, selon le ministère de l'Éducation nationale. À l'Assemblée nationale, Sébastien Lecornu a annoncé cet après-midi la suspension des cours dans les lycées demain, jeudi et vendredi pour un temps de démocratie interne. Plus de 6 mois après la mort de Loana, les circonstances de son décès s'éclaircissent. Les dernières analyses toxicologiques montrent une concentration élevée de substances toxiques, alcool, stupéfiants et sédatifs. Le prix Nobel de physique 2026 est attribué au Belge Francis Alzen pour ses contributions décisives à l'observatoire de neutrinos Ice Cube, également à la découverte de neutrinos de haute énergie d'origine astrophysique. Alstom se renforce au Vietnam, l'un des marchés asiatiques les plus dynamiques en matière de transport urbain. L'industriel français annonce la signature d'un contrat pour la conception, la fabrication et la fourniture d'un maximum de 83 rames pour Vingroup qui exploite le métro de Hanoï. Le montant du contrat n'a pas été précisé. C'est la fin de ce flash. Une bonne fin de journée à notre écoute.
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0: de ces manifestations et rejeté toute idée de répression policière. Il a par ailleurs annoncé une suspension des cours d'une demi-journée dans les lycées entre mercredi et vendredi afin de permettre un temps d'échange avec les élèves. Du côté de Metz, une enquête de l'IGPN vise actuellement un policier après la diffusion d'une vidéo montrant l'interpellation d'une adolescente lors d'une manifestation. Le parquet enquête sur les conditions de l'interpellation et sur une éventuelle agression sexuelle. Côté météo, 4 départements du sud-est seront placés en vigilance orange ce mercredi pour des orages et un risque de pluie-inondation. Il s'agit de l'Hérault, du Gard, des Bouches-du-Rhône et du Var. De fortes précipitations sont attendues avec des cumuls pouvant dépasser 150 mm localement. Côté politique, Marine Le Pen a présenté son projet économique pour la présidentielle. Elle promet 140 milliards d'euros d'économies d'ici 2032 avec un déficit public sous les 3% dès 2030. Elle vise aussi une dette ramenée à 112% du PIB à la fin du quinquennat contre 119% prévu cette année. Et en Russie,
1: 4h30.
0: Actuellement le décès d'une laborantine de 28 ans qui pourrait avoir contracté la peste pulmonaire après un incident en laboratoire. Il n'y aurait pas trop d'inquiétude a priori selon l'Organisation Mondiale de la Santé. Et enfin du sport et du football, Lionel Messi s'apprête à disputer son 208e et dernier match avec l'Argentine. 21 ans après ses débuts en sélection, le champion du monde affrontera le Bénin cette nuit en match amical pour une dernière apparition sous le maillot argentin.
2: 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Bonjour à toutes et à tous, on débute avec du football et les Bleus de Zinedine Zidane ont été renversants hier soir au Stade de France, victoire 4-1 face à la Belgique, avec un score bien plus flatteur que ne peut le laisser entrevoir la physionomie du match, car les Bleus étaient menés 1-0 jusqu'à 15 minutes de la fin du match. Luke Bakio avait ouvert la marque pour les Belges dès la 35e minute de jeu, avant que la machine française ne se mette en route en fin de rencontre. Doué égalisait à la 77e, Cherki donnait l'avantage aux Bleus à la 81e, avant le doublé d'Olysé aux 88e et 91e minutes. Le premier bilan de Zinedine Zidane au bout de 4 matchs fait état de 3 victoires et 1 nul, 7 buts marqués et 2 encaissés. Zidane qui a reçu la visite exceptionnelle d'Aimé Jacquet dans les vestiaires du Stade de France hier soir. Un moment fort en émotion pour le nouveau sélectionneur français, avec celui qui a rapporté la première Coupe du Monde à la France en 1998. Les anciens de 98, Laurent Blanc, Vincent Candela, Robert Piasse ou encore Christian Thierrembeu étaient également présents. Et dans l'autre match du groupe, l'Italie a battu la Turquie 3-1. Par ailleurs, la Suède s'est imposée en Roumanie 1-0. La Hongrie a battu l'Ukraine 2-1. Et la Pologne s'est inclinée en Bosnie-Herzégovine 1-0. La nuit prochaine va constituer un moment d'histoire pour le football mondial. Ce sera la dernière sélection de Lionel Messi avec l'Argentine. La Pulga qui affrontera le Bénin en match amical à Buenos Aires à 1h du matin, heure française. En tennis, Novak Djokovic en finale du tournoi de Pékin. Le Serbe avait remporté le premier set, 7-5, dans sa demi-finale qu'il opposait à Daniil Medvedev. Il menait 5-3 dans la deuxième manche. Quand un incident a éclaté sur le court, Daniil Medvedev a envoyé une balle sur un spectateur. Le Russe se défend en parlant d'un accident. L'arbitre a arrêté le match et déclaré Djokovic vainqueur en disqualifiant Medvedev. Et puis en rugby, l'ouvreur de Perpignan, Benjamin Urdapilleta, a battu le record du nombre de points inscrits sous l'ère professionnelle en top 14. L'ancien castré âgé de 40 ans a marqué 2619 points. Très belle journée de sport.
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5: Quand les générations se rencontrent, ce n'est pas seulement le temps qui se partage, mais aussi les savoirs et les valeurs. Des associations existent comme Unicité, où Roland, retraité, transmet son vécu, ses histoires, à Cassandre, 22 ans, qui arrive avec son regard neuf, sa curiosité et son énergie. Un duo intergénérationnel qui s'enrichit mutuellement. Alors Cassandre, qu'est-ce qui vous plaît dans cette expérience ?
6: Ce qui me plaît, c'est le lien social. Rencontrer des personnes plus âgées que moi, ça m'apporte d'apprendre leur histoire et de prendre confiance en moi.
7: La rencontre avec les jeunes, ça m'apporte un regard sur les difficultés qu'ils ont. Et ça, c'est, à mes yeux, c'est primordial, ça.
6: Roland m'apporte son vécu, son histoire et des conseils pour les embauches. Il peut m'aiguiller.
5: Et qu'est-ce que vous faites ensemble ?
7: On a quelques activités ludiques. On a fait une ou deux marches, on a fait une petite partie de boule aussi. On a joué au domino et puis on a parlé un petit peu, quoi.
6: Il m'a montré un peu comment on fait de l'accordéon.
5: Et vous, Cassandre, vous lui apportez quoi?
6: Par rapport au téléphone, envoyer un message et tout ça. Il aime pas.

0: Il comprend rien. Le premier truc qu'on j'avais fait pour les messages, il a noté sur un petit papier comment faire toutes les étapes.
1: Merci à tous les deux. Les rencontres entre les générations, c'est construire des liens où chacun a quelque chose à transmettre et à recevoir.
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4: Bonsoir, le Gard et l'Hérault placé en vigilance orange, pluie, inondation et orage à partir de 22h ce mardi. Un nouvel épisode méditerranéen va avoir lieu cette nuit sur le Languedoc avec des pluies importantes et un risque d'orage stationnaire notable. L'Union étudiante et l'Union syndicale lycéenne appellent à une nouvelle journée d'action jeudi. Les manifestations organisées dans plusieurs villes de France hors Paris aujourd'hui ont mobilisé plus de 260 000 manifestants. Selon la CGT, de son côté, le ministère de l'Intérieur évoque 86 000 personnes. 891 lycées sur les 3700 que compte la France ont vu leurs cours suspendus, soit totalement, soit partiellement aujourd'hui, selon le ministère de l'Éducation nationale. À l'Assemblée nationale, Sébastien Lecornu a annoncé cet après-midi la suspension des cours dans les lycées demain, jeudi et vendredi pour un temps de démocratie interne. Plus de 6 mois après la mort de Loana, les circonstances de son décès s'éclaircissent. Les dernières analyses toxicologiques montrent une concentration élevée de substances toxiques, alcool, stupéfiants et sédatifs. Le prix Nobel de physique 2026 est attribué au Belge Francis Alzen pour ses contributions décisives à l'observatoire de neutrinos Ice Cube, également à la découverte de neutrinos de haute énergie d'origine astrophysique. Alstom se renforce au Vietnam, l'un des marchés asiatiques les plus dynamiques en matière de transport urbain. L'industriel français annonce la signature d'un contrat pour la conception, la fabrication et la fourniture d'un maximum de 83 rames pour Vingroup qui exploite le métro de Hanoï. Le montant du contrat n'a pas été précisé. C'est la fin de ce flash, une bonne fin de journée à notre écoute.
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6: Bonsoir à tous. Au moins 450 000 manifestants se sont mobilisés ce mardi en France, dont 100 000 à Paris, selon l'intersyndicale de la jeunesse. Le ministère de l'Intérieur avance de son côté 256 000 manifestants, dont 56 000 dans la capitale. Emmanuel Macron doit réunir ce soir plusieurs ministres à l'Élysée, dont Sébastien Lecornu et le ministre de l'Éducation nationale, Édouard Geoffrey, pour faire le point sur cette mobilisation lycéenne. À l'Assemblée nationale, Sébastien Lecornu a condamné les violences en marge de ces manifestations et rejeté toute idée de répression policière. Il a par ailleurs annoncé une suspension des cours d'une demi-journée dans les lycées entre mercredi et vendredi afin de permettre un temps d'échange avec les élèves. Du côté de Metz, une enquête de l'IGPN vise actuellement un policier après la diffusion d'une vidéo montrant l'interpellation d'une adolescente lors d'une manifestation. Le parquet enquête sur les conditions de l'interpellation et sur une éventuelle agression sexuelle. Côté météo, 4 départements du sud-est seront placés en vigilance orange ce mercredi pour des orages et un risque de pluie inondation. Il s'agit de l'Hérault, du Gard, des Bouches-du-Rhône et du Var. De fortes précipitations sont attendues avec des cumuls pouvant dépasser 150 mm localement. Côté politique, Marine Le Pen a présenté son projet économique pour la présidentielle. Elle promet 140 milliards d'euros d'économies d'ici 2032 avec un déficit public sous les 3% dès 2030. Elle vise aussi une dette ramenée à 112% du PIB à la fin du quinquennat contre 119% prévu cette année. Et en Russie, l'OMS vérifie actuellement le décès d'une laborantine de 28 ans qui pourrait avoir contracté la peste pulmonaire après un incident en laboratoire. Il n'y aurait pas trop d'inquiétude a priori selon l'Organisation mondiale de la santé. Et enfin du sport et du football, Lionel Messi s'apprête à disputer son 208e et dernier match avec l'Argentine. 21 ans après ses débuts en sélection, le champion du monde affrontera le Bénin cette nuit en match amical pour une dernière apparition sous le maillot argentin.
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8: Bonjour à toutes et à tous, on débute avec du football et les bleus de Zinedine Zidane ont été renversants hier soir au Stade de France, victoire 4-1 face à la Belgique, avec un score bien plus flatteur que ne peut le laisser entrevoir la physionomie du match, car les bleus étaient menés 1-0 jusqu'à 15 minutes de la fin du match. Luque Bakio avait ouvert la marque pour les Belges dès la 35e minute de jeu, avant que la machine française ne se mette en route en fin de rencontre. Doué égalisait à la 77e, Cherki donnait l'avantage aux bleus à la 81e. Avant le doublé d'Olysée au 88e et 91e minute, le premier bilan de Zinedine Zidane au bout de 4 matchs fait état de 3 victoires et 1 nul, 7 buts marqués et 2 encaissés. Zidane qui a reçu la visite exceptionnelle d'Aimé Jacquet dans les vestiaires du Stade de France hier soir. Un moment fort en émotion pour le nouveau sélectionneur français, avec celui qui a rapporté la première Coupe du Monde à la France en 1998. Les anciens de 98, Laurent Blanc, Vincent Candela, Robert Piasse ou encore Christian Thierrembeu étaient également présents. Et dans l'autre match du groupe, l'Italie a battu la Turquie 3-1. Par ailleurs, la Suède s'est imposée en Roumanie 1-0. La Hongrie a battu l'Ukraine 2-1. Et la Pologne s'est inclinée en Bosnie-Herzégovine 1-0. La nuit prochaine va constituer un moment d'histoire pour le football mondial. Ce sera la dernière sélection de Lionel Messi avec l'Argentine. La Pulga qui affrontera le Bénin en match amical à Buenos Aires à 1h du matin, heure française. En tennis, Novak Djokovic en finale du tournoi de Pékin. Le Serbe avait remporté le premier set, 7-5, dans sa demi-finale qui l'opposait à Daniil Medvedev. Il menait 5-3 dans la deuxième manche. Quand un incident a éclaté sur le court, Daniil Medvedev a envoyé une balle sur un spectateur. Le Russe se défend en parlant d'un accident. L'arbitre a arrêté le match et a déclaré Djokovic vainqueur en disqualifiant Medvedev. Et puis en rugby, l'ouvreur de Perpignan, Benjamin Urdapilleta, a battu le record du nombre de points inscrits sous l'ère professionnelle en top 14. L'ancien castré âgé de 40 ans a marqué 2619 points. Très belle journée de sport.
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1: Le lien social, c'est ce qui nous relie et nous maintient vivants. Parler, rire, apprendre des autres. Quand il manque, l'isolement abîme la santé. Quand il existe, il stimule le cerveau et apaise le stress. Yann Lanier, vous êtes délégué général des Petits Frères des Pauvres. Vous publiez un baromètre sur ce thème. Quels sont ses principaux enseignements ?
9: Alors, les Petits Frères des Pauvres sont à l'origine d'un baromètre de l'isolement social qui fait référence dans notre pays. En 2025, nous documentions 750 000 personnes de plus de 60 ans en situation de mort sociale, c'est-à-dire coupées de tous les cercles de sociabilité, la famille, les amis, les voisins et la vie associative. Et 2 millions de personnes en grande fragilité, c'est-à-dire coupées au moins de 2 de ces cercles de sociabilité. On dit souvent aux petits frères, quand nous prenons en charge une personne âgée isolée, que nous contribuons à la remettre dans la vie.
1: Quelles actions menez-vous sur le terrain ?
9: Nous avons des dispositifs de sensibilisation à cette question du lien social auprès des collégiens, par exemple, avec un programme qui s'appelle Génération Lien. Nous avons aussi Solitude Écoute. C'est un numéro de téléphone qui permet de rentrer en contact avec nos bénévoles. C'est un numéro de téléphone qui fonctionne tous les jours de 15h à 20h. Le lien social, c'est l'affaire de chacun et chacune d'entre nous. C'est quelque chose qui est extrêmement précieux pour avoir un vivre ensemble de qualité.
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4: Bonsoir, le Gard et l'Hérault placé en vigilance orange, pluie, inondation et orage à partir de 22h ce mardi. Un nouvel épisode méditerranéen va avoir lieu cette nuit sur le Languedoc, avec des pluies importantes et un risque d'orage stationnaire notable. L'Union étudiante et l'Union syndicale lycéenne appellent à une nouvelle journée d'action jeudi. Les manifestations organisées dans plusieurs villes de France hors Paris aujourd'hui ont mobilisé plus de 260 000 manifestants. Selon la CGT, de son côté, le ministère de l'Intérieur évoque 86 000 personnes. 891 lycées sur les 3700 que compte la France ont vu leurs cours suspendus, soit totalement, soit partiellement aujourd'hui, selon le ministère de l'Éducation nationale. À l'Assemblée nationale, Sébastien Lecornu a annoncé cet après-midi la suspension des cours dans les lycées demain, jeudi et vendredi pour un temps de démocratie interne. Plus de 6 mois après la mort de Loana, les circonstances de son décès s'éclaircissent. Les dernières analyses toxicologiques montrent une concentration élevée de substances toxiques, alcool, stupéfiants et sédatifs. Le prix Nobel de physique 2026 est attribué au Belge Francis Alzen pour ses contributions décisives à l'observatoire de neutrinos Ice Cube, également à la découverte de neutrinos de haute énergie d'origine astrophysique. Alstom se renforce au Vietnam, l'un des marchés asiatiques les plus dynamiques en matière de transport urbain. L'industriel français annonce la signature d'un contrat pour la conception, la fabrication et la fourniture d'un maximum de 83 rames pour Vingroup qui exploite le métro de Hanoï. Le montant du contrat n'a pas été précisé. C'est la fin de ce flash. Une bonne fin de journée à notre écoute.
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6: Bonsoir à tous. Au moins 450 000 manifestants se sont mobilisés ce mardi en France, dont 100 000 à Paris, selon l'intersyndicale de la jeunesse. Le ministère de l'Intérieur avance de son côté 256 000 manifestants, dont 56 000 dans la capitale. Emmanuel Macron doit réunir ce soir plusieurs ministres à l'Élysée, dont Sébastien Lecornu et le ministre de l'Éducation nationale, Édouard Geoffrey, pour faire le point sur cette mobilisation lycéenne. À l'Assemblée nationale, Sébastien Lecornu a condamné les violences en marge de ces manifestations et rejeté toute idée de répression policière. Il a par ailleurs annoncé une suspension des cours d'une demi-journée dans les lycées entre mercredi et vendredi afin de permettre un temps d'échange avec les élèves. Du côté de Metz, une enquête de l'IGPN vise actuellement un policier après la diffusion d'une vidéo montrant l'interpellation d'une adolescente lors d'une manifestation. Le parquet enquête sur les conditions de l'interpellation et sur une éventuelle agression sexuelle. Côté météo, 4 départements du sud-est seront placés en vigilance orange ce mercredi pour des orages et un risque de pluie inondation. Il s'agit de l'Hérault, du Gard, des Bouches-du-Rhône et du Var. De fortes précipitations sont attendues avec des cumuls pouvant dépasser 150 mm localement. Côté politique, Marine Le Pen a présenté son projet économique pour la présidentielle. Elle promet 140 milliards d'euros d'économie d'ici 2032 avec un déficit public sous les 3% dès 2030. Elle vise aussi une dette ramenée à 112% du PIB à la fin du quinquennat contre 119% prévu cette année. Et en Russie, l'OMS vérifie actuellement le décès d'une laborantine de 28 ans qui pourrait avoir contracté la peste pulmonaire après un incident en laboratoire. Il n'y aurait pas trop d'inquiétude a priori selon l'Organisation mondiale de la santé. Et enfin du sport et du football, Lionel Messi s'apprête à disputer son 208e et dernier match avec l'Argentine. 21 ans après ses débuts en sélection, le champion du monde affrontera le Bénin cette nuit en match amical pour une dernière apparition sous le maillot argentin.
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8: Bonjour à toutes et à tous, on débute avec du football et les bleus de Zinedine Zidane ont été renversants hier soir au Stade de France, victoire 4-1 face à la Belgique, avec un score bien plus flatteur que ne peut le laisser entrevoir la physionomie du match, car les bleus étaient menés 1-0 jusqu'à 15 minutes de la fin du match. Luque Bakio avait ouvert la marque pour les Belges dès la 35e minute de jeu, avant que la machine française ne se mette en route en fin de rencontre. Doué égalisait à la 77e, Cherki donnait l'avantage aux bleus à la 81e. Avant le doublé d'Olysée au 88e et 91e minute, le premier bilan de Zinedine Zidane au bout de 4 matchs fait état de 3 victoires et 1 nul, 7 buts marqués et 2 encaissés. Zidane qui a reçu la visite exceptionnelle d'Aimé Jacquet dans les vestiaires du Stade de France hier soir. Un moment fort en émotion pour le nouveau sélectionneur français avec celui qui a rapporté la première Coupe du Monde à la France en 1998. Les anciens de 98, Laurent Blanc, Vincent Candela, Robert Piasse ou encore Christian Thierambeu étaient également présents. Et dans l'autre match du groupe, l'Italie a battu la Turquie 3-1. Par ailleurs, la Suède s'est imposée en Roumanie 1-0. La Hongrie a battu l'Ukraine 2-1. Et la Pologne s'est inclinée en Bosnie-Herzégovine 1-0. La nuit prochaine va constituer un moment d'histoire pour le football mondial. Ce sera la dernière sélection de Lionel Messi avec l'Argentine. La Pulga qui affrontera le Bénin en match amical à Buenos Aires à 1h du matin, heure française. En tennis, Novak Djokovic en finale du tournoi de Pékin. Le Serbe avait remporté le premier set, 7-5, dans sa demi-finale qui l'opposait à Daniil Medvedev. Il menait 5-3 dans la deuxième manche. Quand un incident a éclaté sur le court, Daniil Medvedev a envoyé une balle sur un spectateur. Le Russe se défend en parlant d'un accident. L'arbitre a arrêté le match et a déclaré Djokovic vainqueur en disqualifiant Medvedev. Et puis en rugby, l'ouvreur de Perpignan, Benjamin Urdapilleta, a battu le record du nombre de points inscrits sous l'ère professionnelle en top 14. L'ancien castré âgé de 40 ans a marqué 2619 points. Très belle journée de sport.
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4: Bonsoir, le Garelero placé en vigilance orange, pluie, inondation et orage à partir de 22h ce mardi. Un nouvel épisode méditerranéen va avoir lieu cette nuit sur le Languedoc avec des pluies importantes et un risque d'orage stationnaire notable. L'Union étudiante et l'Union syndicale lycéenne appellent à une nouvelle journée d'action jeudi. Les manifestations organisées dans plusieurs villes de France hors Paris aujourd'hui ont mobilisé plus de 260 000 manifestants. Selon la CGT, de son côté, le ministère de l'Intérieur évoque 86 000 personnes. 891 lycées sur les 3700 que compte la France ont vu leurs cours suspendus, soit totalement, soit partiellement aujourd'hui, selon le ministère de l'Éducation nationale. À l'Assemblée nationale, Sébastien Lecornu a annoncé cet après-midi la suspension des cours dans les lycées demain, jeudi et vendredi pour un temps de démocratie interne. Plus de 6 mois après la mort de Loana, les circonstances de son décès s'éclaircissent. Les dernières analyses toxicologiques montrent une concentration élevée de substances toxiques, alcool, stupéfiants et sédatifs. Le prix Nobel de physique 2026 est attribué au Belge Francis Alzen pour ses contributions décisives à l'observatoire de neutrinos Ice Cube, également à la découverte de neutrinos de haute énergie d'origine astrophysique. Alstom se renforce au Vietnam, l'un des marchés asiatiques les plus dynamiques en matière de transport urbain. L'industriel français annonce la signature d'un contrat pour la conception, la fabrication et la fourniture d'un maximum de 83 rames pour Vingroup qui exploite le métro de Hanoï. Le montant du contrat n'a pas été précisé. C'est la fin de ce flash. Une bonne fin de journée à notre écoute.
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6: Bonsoir à tous. Au moins 450 000 manifestants se sont mobilisés ce mardi en France, dont 100 000 à Paris, selon l'intersyndicale de la jeunesse. Le ministère de l'Intérieur avance de son côté 256 000 manifestants, dont 56 000 dans la capitale. Emmanuel Macron doit réunir ce soir plusieurs ministres à l'Élysée, dont Sébastien Lecornu et le ministre de l'Éducation nationale, Édouard Geoffrey, pour faire le point sur cette mobilisation lycéenne. À l'Assemblée nationale, Sébastien Lecornu a condamné les violences en marge de ces manifestations et rejeté toute idée de répression policière. Il a par ailleurs annoncé une suspension des cours d'une demi-journée dans les lycées entre mercredi et vendredi afin de permettre un temps d'échange avec les élèves. Du côté de Metz, une enquête de l'IGPN vise actuellement un policier après la diffusion d'une vidéo montrant l'interpellation d'une adolescente lors d'une manifestation. Le parquet enquête sur les conditions de l'interpellation et sur une éventuelle agression sexuelle. Côté météo, 4 départements du sud-est seront placés en vigilance orange ce mercredi pour des orages et un risque de pluie inondation. Il s'agit de l'Hérault, du Gard, des Bouches-du-Rhône et du Var. De fortes précipitations sont attendues avec des cumuls pouvant dépasser 150 mm localement. Côté politique, Marine Le Pen a présenté son projet économique pour la présidentielle. Elle promet 140 milliards d'euros d'économies d'ici 2032 avec un déficit public sous les 3% dès 2030. Elle vise aussi une dette ramenée à 112% du PIB à la fin du quinquennat contre 119% prévu cette année. Et en Russie, l'OMS vérifie actuellement le décès d'une laborantine de 28 ans qui pourrait avoir contracté la peste pulmonaire après un incident en laboratoire. Il n'y aurait pas trop d'inquiétude a priori selon l'Organisation Mondiale de la Santé. Et enfin du sport et du football, Lionel Messi s'apprête à disputer son 208e et dernier match avec l'Argentine. 21 ans après ses débuts en sélection, le champion du monde affrontera le Bénin cette nuit en match amical pour une dernière apparition sous le maillot argentin.
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8: Bonjour à toutes et à tous, on débute avec du football et les bleus de Zinedine Zidane ont été renversants hier soir au Stade de France, victoire 4-1 face à la Belgique, avec un score bien plus flatteur que ne peut le laisser entrevoir la physionomie du match, car les bleus étaient menés 1-0 jusqu'à 15 minutes de la fin du match. Luque Bakio avait ouvert la marque pour les Belges dès la 35e minute de jeu, avant que la machine française ne se mette en route en fin de rencontre. Doué égalisait à la 77e, Cherki donnait l'avantage aux bleus à la 81e. Avant le doublé d'Olysée au 88e et 91e minute, le premier bilan de Zinedine Zidane au bout de 4 matchs fait état de 3 victoires et 1 nul, 7 buts marqués et 2 encaissés. Zidane qui a reçu la visite exceptionnelle d'Aimé Jacquet dans les vestiaires du Stade de France hier soir. Un moment fort en émotion pour le nouveau sélectionneur français avec celui qui a rapporté la première Coupe du Monde à la France en 1998. Les anciens de 98, Laurent Blanc, Vincent Candela, Robert Piasse ou encore Christian Thierambeu étaient également présents. Et dans l'autre match du groupe, l'Italie a battu la Turquie 3-1. Par ailleurs, la Suède s'est imposée en Roumanie 1-0. La Hongrie a battu l'Ukraine 2-1. Et la Pologne s'est inclinée en Bosnie-Herzégovine 1-0. La nuit prochaine va constituer un moment d'histoire pour le football mondial. Ce sera la dernière sélection de Lionel Messi avec l'Argentine. La Pulga qui affrontera le Bénin en match amical à Buenos Aires à 1h du matin, heure française. En tennis, Novak Djokovic en finale du tournoi de Pékin. Le Serbe avait remporté le premier set, 7-5, dans sa demi-finale qu'il opposait à Daniil Medvedev. Il menait 5-3 dans la deuxième manche. Quand un incident a éclaté sur le court, Daniil Medvedev a envoyé une balle sur un spectateur. Le Russe se défend en parlant d'un accident. L'arbitre a arrêté le match et a déclaré Djokovic vainqueur en disqualifiant Medvedev. Et puis en rugby, l'ouvreur de Perpignan, Benjamin Urdapilleta, a battu le record du nombre de points inscrits sous l'ère professionnelle en top 14. L'ancien castré âgé de 40 ans a marqué 2619 points. Très belle journée de sport.
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1: Vieillir en bonne santé, continuer à faire ce qui compte pour soi, c'est l'objectif d'iCop, programme de l'OMS accessible sur smartphone. Docteur Neda Tavassoli, vous êtes médecin à l'IHU Elsage de Toulouse. Qu'est-ce que le programme iCop et que permet-il de suivre ?
10: iCop s'adresse aux personnes de 60 ans et plus vivant à domicile et repose sur l'évaluation et le suivi de 9 domaines essentiels au maintien de l'autonomie. On pose des questions sur l'isolement social. Le lien social est en effet déterminant. L'isolement peut accélérer la perte d'autonomie en affectant la mémoire, le bien-être psychologique, la nutrition ou encore la mobilité. D'une manière générale, l'isolement social a un impact négatif sur la prévention et sur le recours aux soins. En intégrant cette dimension sociale, iCop permet de repérer les situations de fragilité sociale et d'orienter la personne vers des interventions adaptées. C'est très important de s'auto-évaluer tous les 6 mois. Ces 6 mois correspondent au rythme auquel les capacités fonctionnelles peuvent évoluer. Donc ça permet d'agir tôt avant que de potentiels problèmes s'installent durablement.
1: Et si vous souhaitez réaliser votre autodiagnostic, rendez-vous sur le service Mon Espace Santé de l'assurance maladie ou téléchargez l'application iCup Monitor.
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4: Bonsoir, le Garelero placé en vigilance orange, pluie, inondation et orage à partir de 22h ce mardi. Un nouvel épisode méditerranéen va avoir lieu cette nuit sur le Languedoc avec des pluies importantes et un risque d'orage stationnaire notable. L'Union étudiante et l'Union syndicale lycéenne appellent à une nouvelle journée d'action jeudi. Les manifestations organisées dans plusieurs villes de France hors Paris aujourd'hui ont mobilisé plus de 260 000 manifestants. Selon la CGT, de son côté, le ministère de l'Intérieur évoque 86 000 personnes. 891 lycées sur les 3700 que compte la France ont vu leurs cours suspendus, soit totalement, soit partiellement aujourd'hui, selon le ministère de l'Éducation nationale. À l'Assemblée nationale, Sébastien Lecornu a annoncé cet après-midi la suspension des cours dans les lycées demain, jeudi et vendredi pour un temps de démocratie interne. Plus de 6 mois après la mort de Loana, les circonstances de son décès s'éclaircissent. Les dernières analyses toxicologiques montrent une concentration élevée de substances toxiques, alcool, stupéfiants et sédatifs. Le prix Nobel de physique 2026 est attribué au Belge Francis Alzen pour ses contributions décisives à l'observatoire de neutrinos Ice Cube, également à la découverte de neutrinos de haute énergie d'origine astrophysique. Alstom se renforce au Vietnam, l'un des marchés asiatiques les plus dynamiques en matière de transport urbain. L'industriel français annonce la signature d'un contrat pour la conception, la fabrication et la fourniture d'un maximum de 83 rames pour Vingroup qui exploite le métro de Hanoï. Le montant du contrat n'a pas été précisé. C'est la fin de ce flash. Une bonne fin de journée à notre écoute.
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6: Bonsoir à tous.
1: 5h.
6: 150 000 manifestants se sont mobilisés ce mardi en France, dont 100 000 à Paris, selon l'intersyndicale de la jeunesse. Le ministère de l'Intérieur avance de son côté 256 000 manifestants, dont 56 000 dans la capitale. Emmanuel Macron doit réunir ce soir plusieurs ministres à l'Élysée, dont Sébastien Lecornu et le ministre de l'Éducation nationale, Édouard Geoffrey, pour faire le point sur cette mobilisation lycéenne. À l'Assemblée nationale, Sébastien Lecornu a condamné les violences en marge de ces manifestations et rejeté toute idée de répression policière. Il a par ailleurs annoncé une suspension des cours d'une demi-journée dans les lycées entre mercredi et vendredi afin de permettre un temps d'échange avec les élèves. Du côté de Metz, une enquête de l'IGPN vise actuellement un policier après la diffusion d'une vidéo montrant l'interpellation d'une adolescente lors d'une manifestation. Le parquet enquête sur les conditions de l'interpellation et sur une éventuelle agression sexuelle. Côté météo, 4 départements du sud-est seront placés en vigilance orange ce mercredi pour des orages et un risque de pluie inondation. Il s'agit de l'Hérault, du Gard, des Bouches-du-Rhône et du Var. De fortes précipitations sont attendues avec des cumuls pouvant dépasser 150 mm localement. Côté politique, Marine Le Pen a présenté son projet économique pour la présidentielle. Elle promet 140 milliards d'euros d'économies d'ici 2032 avec un déficit public sous les 3% dès 2030. Elle vise aussi une dette ramenée à 112% du PIB à la fin du quinquennat contre 119% prévu cette année. Et en Russie, l'OMS vérifie actuellement le décès d'une laborantine de 28 ans qui pourrait avoir contracté la peste pulmonaire après un incident en laboratoire. Il n'y aurait pas trop d'inquiétude a priori selon l'Organisation mondiale de la santé. Et enfin du sport et du football, Lionel Messi s'apprête à disputer son 208e et dernier match avec l'Argentine. 21 ans après ses débuts en sélection, le champion du monde affrontera le Bénin cette nuit en match amical pour une dernière apparition sous le maillot argentin.
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8: Bonjour à toutes et à tous, on débute avec du football et les bleus de Zinedine Zidane ont été renversants hier soir au Stade de France, victoire 4-1 face à la Belgique, avec un score bien plus flatteur que ne peut le laisser entrevoir la physionomie du match, car les bleus étaient menés 1-0 jusqu'à 15 minutes de la fin du match. Luque Bakio avait ouvert la marque pour les Belges dès la 35e minute de jeu, avant que la machine française ne se mette en route en fin de rencontre. Doué égalisait à la 77e, Cherki donnait l'avantage aux bleus à la 81e. Avant le doublé d'Olysée au 88e et 91e minute, le premier bilan de Zinedine Zidane au bout de 4 matchs fait état de 3 victoires et 1 nul, 7 buts marqués et 2 encaissés. Zidane qui a reçu la visite exceptionnelle d'Aimé Jacquet dans les vestiaires du Stade de France hier soir. Un moment fort en émotion pour le nouveau sélectionneur français, avec celui qui a rapporté la première Coupe du Monde à la France en 1998. Les anciens de 98, Laurent Blanc, Vincent Candela, Robert Piasse ou encore Christian Thierambeu étaient également présents. Et dans l'autre match du groupe, l'Italie a battu la Turquie 3-1. Par ailleurs, la Suède s'est imposée en Roumanie 1-0. La Hongrie a battu l'Ukraine 2-1. Et la Pologne s'est inclinée en Bosnie-Herzégovine 1-0. La nuit prochaine va constituer un moment d'histoire pour le football mondial. Ce sera la dernière sélection de Lionel Messi avec l'Argentine. La Pulga qui affrontera le Bénin en match amical à Buenos Aires à 1h du matin, heure française. En tennis, Novak Djokovic en finale du tournoi de Pékin. Le Serbe avait remporté le premier set, 7-5, dans sa demi-finale qui l'opposait à Daniil Medvedev. Il menait 5-3 dans la deuxième manche. Quand un incident a éclaté sur le court, Daniil Medvedev a envoyé une balle sur un spectateur. Le Russe se défend en parlant d'un accident. L'arbitre a arrêté le match et a déclaré Djokovic vainqueur en disqualifiant Medvedev. Et puis en rugby, l'ouvreur de Perpignan, Benjamin Urdapilleta, a battu le record du nombre de points inscrits sous l'ère professionnelle en top 14. L'ancien castré âgé de 40 ans a marqué 2619 points. Très belle journée de sport.
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1: Appels vidéo avec les petits-enfants, photos partagées, mais aussi vraies retrouvailles dès que possible. Car oui, les écrans maintiennent le lien, mais sans remplacer un bon moment tous ensemble. Alors comment faire pour jongler entre virtuel et rituel bien réel? Et vous, madame, vous gardez comment le contact avec vos proches?
11: Comment je peux garder le lien? Ben avec le téléphone, et puis quand ils viennent me voir.
12: Je leur téléphone, ou alors ils me téléphonent.
13: On est une famille unie, on s'aime. J'ai pas un contact systématique avec mes enfants.
14: Pour garder le lien, on fait des visios, quoi.
12: Je peux voir sur l'écran l'ordinateur.
14: Oui, on peut échanger. Ça fait du bien.
15: Bah, on se parle comme ça sur Internet, les réseaux sociaux.
12: Bon, les rituels, c'est les anniversaires, les fêtes, Noël, le jour de l'an, les grandes fêtes comme ça.
16: Alors, le samedi, mon petit-fils vient me chercher, je déjeune avec eux, il me ramène. Le dimanche, c'est avec ma petite-fille. Dans la semaine, c'est avec mon fils.
15: Ça dépend, il n'y a pas de rituel, c'est pas tous les jours. Ça se fait comme ça, au gré du hasard, quand ils sont sur le net.
14: Je vais les voir, je garde des liens, et puis on se téléphone, il n'y a pas de problème.
1: Au final, pas de recette miracle, un appel, une photo, un goûter improvisé. Tout fait lien. L'important, c'est de se parler en vrai, comme à travers un écran. Chaque occasion compte pour se retrouver, et ça, les seniors l'ont bien compris.
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4: Bonsoir, le Gard et l'Hérault placé en vigilance orange, pluie, inondation et orage à partir de 22h ce mardi. Un nouvel épisode méditerranéen va avoir lieu cette nuit sur le Languedoc, avec des pluies importantes et un risque d'orage stationnaire notable. L'Union étudiante et l'Union syndicale lycéenne appellent à une nouvelle journée d'action jeudi. Les manifestations organisées dans plusieurs villes de France hors Paris aujourd'hui ont mobilisé plus de 260 000 manifestants. Selon la CGT, de son côté, le ministère de l'Intérieur évoque 86 000 personnes. 891 lycées sur les 3700 que compte la France ont vu leurs cours suspendus, soit totalement, soit partiellement aujourd'hui, selon le ministère de l'Éducation nationale. À l'Assemblée nationale, Sébastien Lecornu a annoncé cet après-midi la suspension des cours dans les lycées demain, jeudi et vendredi pour un temps de démocratie interne. Plus de six mois après la mort de Loana, les circonstances de son décès s'éclaircissent. Les dernières analyses toxicologiques montrent une concentration élevée de substances toxiques, alcool, stupéfiants et sédatifs. Le prix Nobel de physique 2026 est attribué au Belge Francis Alzen pour ses contributions décisives à l'observatoire de neutrinos Ice Cube, également à la découverte de neutrinos de haute énergie d'origine astrophysique. Alstom se renforce au Vietnam, l'un des marchés asiatiques les plus dynamiques en matière de transport urbain. L'industriel français annonce la signature d'un contrat pour la conception, la fabrication et la fourniture d'un maximum de 83 rames pour Vingroup qui exploite le métro de Hanoï. Le montant du contrat n'a pas été précisé. C'est la fin de ce flash. Une bonne fin de journée à notre écoute.
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6: Bonsoir à tous. Au moins 450 000 manifestants se sont mobilisés ce mardi en France, dont 100 000 à Paris, selon l'intersyndicale de la jeunesse. Le ministère de l'Intérieur avance de son côté 256 000 manifestants, dont 56 000 dans la capitale. Emmanuel Macron doit réunir ce soir plusieurs ministres à l'Élysée, dont Sébastien Lecornu et le ministre de l'Éducation nationale, Édouard Geoffrey, pour faire le point sur cette mobilisation lycéenne. À l'Assemblée nationale, Sébastien Lecornu a condamné les violences en marge de ces manifestations et rejeté toute idée de répression policière. Il a par ailleurs annoncé une suspension des cours d'une demi-journée dans les lycées entre mercredi et vendredi afin de permettre un temps d'échange avec les élèves. Du côté de Metz, une enquête de l'IGPN vise actuellement un policier après la diffusion d'une vidéo montrant l'interpellation d'une adolescente lors d'une manifestation. Le parquet enquête sur les conditions de l'interpellation et sur une éventuelle agression sexuelle. Côté météo, quatre départements du sud-est seront placés en vigilance orange ce mercredi pour des orages et un risque de pluie inondation. Il s'agit de l'Hérault, du Gard, des Bouches-du-Rhône et du Var. De fortes précipitations sont attendues avec des cumuls pouvant dépasser 150 mm localement. Côté politique, Marine Le Pen a présenté son projet économique pour la présidentielle. Elle promet 140 milliards d'euros d'économie d'ici 2032 avec un déficit public sous les 3% dès 2030. Elle vise aussi une dette ramenée à 112% du PIB à la fin du quinquennat contre 119% prévu cette année. Et en Russie, l'OMS vérifie actuellement le décès d'une laborantine de 28 ans qui pourrait avoir contracté la peste pulmonaire après un incident en laboratoire. Il n'y aurait pas trop d'inquiétude a priori selon l'Organisation mondiale de la santé. Et enfin du sport et du football, Lionel Messi s'apprête à disputer son 208e et dernier match avec l'Argentine. 21 ans après ses débuts en sélection, le champion du monde affrontera le Bénin cette nuit en match amical pour une dernière apparition sous le maillot argentin.
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8: Bonjour à toutes et à tous, on débute avec du football et les bleus de Zinedine Zidane ont été renversants hier soir au Stade de France, victoire 4-1 face à la Belgique, avec un score bien plus flatteur que ne peut le laisser entrevoir la physionomie du match, car les bleus étaient menés 1-0 jusqu'à 15 minutes de la fin du match. Luque Bakio avait ouvert la marque pour les Belges dès la 35e minute de jeu, avant que la machine française ne se mette en route en fin de rencontre. Doué égalisait à la 77e, Cherki donnait l'avantage aux bleus à la 81e. Avant le doublé d'Olysée au 88e et 91e minute, le premier bilan de Zinedine Zidane au bout de 4 matchs fait état de 3 victoires et 1 nul, 7 buts marqués et 2 encaissés. Zidane qui a reçu la visite exceptionnelle d'Aimé Jacquet dans les vestiaires du Stade de France hier soir. Un moment fort en émotion pour le nouveau sélectionneur français avec celui qui a rapporté la première Coupe du Monde à la France en 1998. Les anciens de 98, Laurent Blanc, Vincent Candela, Robert Piasse ou encore Christian Thierambeu étaient également présents. Et dans l'autre match du groupe, l'Italie a battu la Turquie 3-1. Par ailleurs, la Suède s'est imposée en Roumanie 1-0. La Hongrie a battu l'Ukraine 2-1. Et la Pologne s'est inclinée en Bosnie-Herzégovine 1-0. La nuit prochaine va constituer un moment d'histoire pour le football mondial. Ce sera la dernière sélection de Lionel Messi avec l'Argentine. La Pulga qui affrontera le Bénin en match amical à Buenos Aires à 1h du matin, heure française. En tennis, Novak Djokovic en finale du tournoi de Pékin. Le Serbe a avait remporté le premier set, 7-5, dans sa demi-finale qui l'opposait à Daniil Medvedev. Il menait 5-3 dans la deuxième manche. Quand un incident a éclaté sur le court, Daniil Medvedev a envoyé une balle sur un spectateur. Le Russe se défend en parlant d'un accident. L'arbitre a arrêté le match et a déclaré Djokovic vainqueur en disqualifiant Medvedev. Et puis en rugby, l'ouvreur de Perpignan, Benjamin Urdapilleta, a battu le record du nombre de points inscrits sous l'ère professionnelle en top 14. L'ancien castré âgé de 40 ans a marqué 2619 points. Très belle journée de sport.
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1: Monique, Nadine, Geneviève et Georges vivent en résidence autonomie, une forme d'habitat partagé pour seniors qui conjugue liberté et vraie vie sociale. Chacun a son appartement et autour une énergie qui circule. Animation, atelier de prévention, échange spontané. Les résidences autonomie, c'est un lieu où l'on peut vivre pleinement.
17: Alors ici, c'est l'ambiance, c'est l'accueil, c'est les animations.
18: Tout à fait, on est entre nous, c'est familial.
19: Parce que j'étais tout seul, c'est pour ça que je suis venu ici.
20: De toute façon, dès qu'on ouvre notre porte, on rencontre des gens dans le couloir, on discute, on va au courrier, on rencontre encore du monde, on discute.
17: Comme là, karaoké, on chante, on danse, il y a eu l'accordéoniste.
20: Je ne loupe pas la gymnastique parce que l'ambiance est vraiment formidable.
18: On fait nos parties de cartes, puis le matin, on va, on vient, on va faire un tour dehors. Le vendredi, on aura les enfants d'une école qui viennent.
17: Et il y a une sécurité.
18: S'il y a quoi que ce soit, on a du monde, du personnel. Et pour la famille, pour les enfants, il y a moins de soucis. Puisque on est en sécurité quand même. Hein.
20: Moi, je me sens vraiment bien. Je me sens beaucoup mieux depuis que je suis là.
18: Ceux qui ne veulent pas venir, tant pis pour eux. Et puis nous, on est très bien ici.
1: Merci. L'habitat partagé permet de concilier autonomie et indépendance, tout en favorisant le lien social et le bien vivre au quotidien.
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4: Bonsoir, le Gard et l'Hérault placé en vigilance orange, pluie, inondation et orage à partir de 22h ce mardi. Un nouvel épisode méditerranéen va avoir lieu cette nuit sur le Languedoc avec des pluies importantes et un risque d'orage stationnaire notable. L'Union étudiante et l'Union syndicale lycéenne appellent à une nouvelle journée d'action jeudi. Les manifestations organisées dans plusieurs villes de France hors Paris aujourd'hui ont mobilisé plus de 260 000 manifestants. Selon la CGT, de son côté, le ministère de l'Intérieur évoque 86 000 personnes. 891 lycées sur les 3700 que compte la France ont vu leurs cours suspendus, soit totalement, soit partiellement aujourd'hui, selon le ministère de l'Éducation nationale. À l'Assemblée nationale, Sébastien Lecornu a annoncé cet après-midi la suspension des cours dans les lycées demain, jeudi et vendredi pour un temps de démocratie interne. Plus de 6 mois après la mort de Loana, les circonstances de son décès s'éclaircissent. Les dernières analyses toxicologiques montrent une concentration élevée de substances toxiques, alcool, stupéfiants et sédatifs. Le prix Nobel de physique 2026 est attribué au Belge Francis Alzen pour ses contributions décisives à l'observatoire de neutrinos Ice Cube, également à la découverte de neutrinos de haute énergie d'origine astrophysique. Alstom se renforce au Vietnam, l'un des marchés asiatiques les plus dynamiques en matière de transport urbain. L'industriel français annonce la signature d'un contrat pour la conception, la fabrication et la fourniture d'un maximum de 83 rames pour Vingroup qui exploite le métro de Hanoï. Le montant du contrat n'a pas été précisé. C'est la fin de ce flash. Une bonne fin de journée à notre écoute.
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6: Bonsoir à tous. Au moins 450 000 manifestants se sont mobilisés ce mardi en France, dont 100 000 à Paris, selon l'intersyndicale de la jeunesse. Le ministère de l'Intérieur avance de son côté 256 000 manifestants, dont 56 000 dans la capitale. Emmanuel Macron doit réunir ce soir plusieurs ministres à l'Élysée, dont Sébastien Lecornu et le ministre de l'Éducation nationale, Édouard Geoffrey, pour faire le point sur cette mobilisation lycéenne. À l'Assemblée nationale, Sébastien Lecornu a condamné les violences en marge de ces manifestations et rejeté toute idée de répression policière. Il a par ailleurs annoncé une suspension des cours d'une demi-journée dans les lycées entre mercredi et vendredi afin de permettre un temps d'échange avec les élèves. Du côté de Metz, une enquête de l'IGPN vise actuellement un policier après la diffusion d'une vidéo montrant l'interpellation d'une adolescente lors d'une manifestation. Le parquet enquête sur les conditions de l'interpellation et sur une éventuelle agression sexuelle. Côté météo, 4 départements du sud-est seront placés en vigilance orange ce mercredi pour des orages et un risque de pluie-inondation. Il s'agit de l'Hérault, du Gard, des Bouches-du-Rhône et du Var. De fortes précipitations sont attendues avec des cumuls pouvant dépasser 150 mm localement. Côté politique, Marine Le Pen a présenté son projet économique pour la présidentielle. Elle promet 140 milliards d'euros d'économie d'ici 2032 avec un déficit public sous les 3% dès 2030. Elle vise aussi une dette ramenée à 112% du PIB à la fin du quinquennat contre 119% prévu cette année. Et en Russie, l'OMS vérifie actuellement le décès d'une laborantine de 28 ans qui pourrait avoir contracté la peste pulmonaire après un incident en laboratoire. Il n'y aurait pas trop d'inquiétude a priori selon l'Organisation Mondiale de la Santé. Et enfin du sport et du football, Lionel Messi s'apprête à disputer son 208e et dernier match avec l'Argentine. 21 ans après ses débuts en sélection, le champion du monde affrontera le Bénin cette nuit en match amical pour une dernière apparition sous le maillot argentin.
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8: Bonjour à toutes et à tous, on débute avec du football et les bleus de Zinedine Zidane ont été renversants hier soir au Stade de France, victoire 4-1 face à la Belgique, avec un score bien plus flatteur que ne peut le laisser entrevoir la physionomie du match, car les bleus étaient menés 1-0 jusqu'à 15 minutes de la fin du match. Luque Bakio avait ouvert la marque pour les Belges dès la 35e minute de jeu, avant que la machine française ne se mette en route en fin de rencontre. Doué égalisait à la 77e, Cherki donnait l'avantage aux bleus à la 81e. Avant le doublé d'Olysée au 88e et 91e minute, le premier bilan de Zinedine Zidane au bout de 4 matchs fait état de 3 victoires et 1 nul, 7 buts marqués et 2 encaissés. Zidane qui a reçu la visite exceptionnelle d'Aimé Jacquet dans les vestiaires du Stade de France hier soir. Un moment fort en émotion pour le nouveau sélectionneur français, avec celui qui a rapporté la première Coupe du Monde à la France en 1998. Les anciens de 98, Laurent Blanc, Vincent Candela, Robert Piasse ou encore Christian Thierambeu étaient également présents. Et dans l'autre match du groupe, l'Italie a battu la Turquie 3-1. Par ailleurs, la Suède s'est imposée en Roumanie 1-0. La Hongrie a battu l'Ukraine 2-1. Et la Pologne s'est inclinée en Bosnie-Herzégovine 1-0. La nuit prochaine va constituer un moment d'histoire pour le football mondial. Ce sera la dernière sélection de Lionel Messi avec l'Argentine. La Pulga qui affrontera le Bénin en match amical à Buenos Aires à 1h du matin, heure française. En tennis, Novak Djokovic en finale du tournoi de Pékin. Le Serbe avait remporté le premier set, 7-5, dans sa demi-finale qui l'opposait à Daniil Medvedev. Il menait 5-3 dans la deuxième manche. Quand un incident a éclaté sur le court, Daniil Medvedev a envoyé une balle sur un spectateur. Le Russe se défend en parlant d'un accident. L'arbitre a arrêté le match et déclaré Djokovic vainqueur en disqualifiant Medvedev. Et puis en rugby, l'ouvreur de Perpignan, Benjamin Urdapilleta, a battu le record du nombre de points inscrits sous l'ère professionnelle en top 14. L'ancien castré âgé de 40 ans a marqué 2619 points. Très belle journée de sport.
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1: Un retraité sur 4 donne aujourd'hui de son temps à une association. Une façon de rester actif, de se sentir utile et de partager ses compétences. Daniel Jacquier, bonjour. Vous êtes représentant de France Bénévolat en Côte d'Or. Alors concrètement, pourquoi faire du bénévolat ?
0: En fait, le bénévolat, c'est un plus. Le plus, c'est le plaisir. Le L, c'est le lien social. Le U, c'est l'utilité. Et le S, c'est le sens donné à son engagement. Je pense que pour tout bénévole ou un retraité, l'important, c'est de se poser 4 questions. Quel secteur associatif m'intéresse ? Quelle mission j'aimerais faire ? Est-ce que je veux conserver quelque chose que j'avais dans mon activité professionnelle ou pas ? Quel temps et quelle période j'ai envie de consacrer à l'engagement ? Et puis, quelles limites je me donne ? Est-ce que je suis prêt à faire des kilomètres pour exercer mon activité de bénévolat ou pas ? Le temps idéal consacré au bénévolat, ça peut être 1 heure par mois, mais ça peut être aussi 3 jours par semaine. Donc c'est vraiment à la volonté du bénévole, du temps qu'il souhaite donner à l'association. titre personnel, le bénévolat m'apporte le travail en équipe que j'ai toujours pratiqué dans mon activité professionnelle, la rencontre avec de nouvelles personnes, je suis en contact avec les collectivités locales, les autres associations, donc c'est un facteur d'enrichissement et de lien social.
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4: Bonsoir, le Garrelero placé en vigilance orange, pluie, inondation et orage à partir de 22h ce mardi. Un nouvel épisode méditerranéen va avoir lieu cette nuit sur le Languedoc avec des pluies importantes et un risque d'orage stationnaire notable. L'Union étudiante et l'Union syndicale lycéenne appellent à une nouvelle journée d'action jeudi. Les manifestations organisées dans plusieurs villes de France hors Paris aujourd'hui ont mobilisé plus de 260 000 manifestants. Selon la CGT, de son côté, le ministère de l'Intérieur évoque 86 000 personnes. 891 lycées sur les 3700 que compte la France ont vu leurs cours suspendus, soit totalement, soit partiellement aujourd'hui, selon le ministère de l'Éducation nationale. À l'Assemblée nationale, Sébastien Lecornu a annoncé cet après-midi la suspension des cours dans les lycées demain, jeudi et vendredi pour un temps de démocratie interne. Plus de 6 mois après la mort de Loana, les circonstances de son décès s'éclaircissent. Les dernières analyses toxicologiques montrent une concentration élevée de substances toxiques, alcool, stupéfiants et sédatifs. Le prix Nobel de physique 2026 est attribué au Belge Francis Alzen pour ses contributions décisives à l'observatoire de neutrinos Ice Cube, également à la découverte de neutrinos de haute énergie d'origine astrophysique. Alstom se renforce au Vietnam, l'un des marchés asiatiques les plus dynamiques en matière de transport urbain. L'industriel français annonce la signature d'un contrat pour la conception, la fabrication et la fourniture d'un maximum de 83 rames pour Vingroup qui exploite le métro de Hanoï. Le montant du contrat n'a pas été précisé. C'est la fin de ce flash. Une bonne fin de journée à notre écoute.
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6: Bonsoir à tous. Au moins 450 000 manifestants se sont mobilisés ce mardi en France, dont 100 000 à Paris, selon l'intersyndicale de la jeunesse. Le ministère de l'Intérieur avance de son côté 256 000 manifestants, dont 56 000 dans la capitale. Emmanuel Macron doit réunir ce soir plusieurs ministres à l'Élysée, dont Sébastien Lecornu et le ministre de l'Éducation nationale, Édouard Geoffrey, pour faire le point sur cette mobilisation lycéenne. À l'Assemblée nationale, Sébastien Lecornu a condamné les violences en marge de ces manifestations et rejeté toute idée de répression policière. Il a par ailleurs annoncé une suspension des cours d'une demi-journée dans les lycées entre mercredi et vendredi afin de permettre un temps d'échange avec les élèves. Du côté de Metz, une enquête de l'IGPN vise actuellement un policier après la diffusion d'une vidéo montrant l'interpellation d'une adolescente lors d'une manifestation. Le parquet enquête sur les conditions de l'interpellation et sur une éventuelle agression sexuelle. Côté météo, 4 départements du sud-est seront placés en vigilance orange ce mercredi pour des orages et un risque de pluie inondation. Il s'agit de l'Hérault, du Gard, des Bouches-du-Rhône et du Var. De fortes précipitations sont attendues avec des cumuls pouvant dépasser 150 mm localement. Côté politique, Marine Le Pen a présenté son projet économique pour la présidentielle. Elle promet 140 milliards d'euros d'économies d'ici 2032 avec un déficit public sous les 3% dès 2030. Elle vise aussi une dette ramenée à 112% du PIB à la fin du quinquennat contre 119% prévu cette année. Et en Russie, l'OMS vérifie actuellement le décès d'une laborantine de 28 ans qui pourrait avoir contracté la peste pulmonaire après un incident en laboratoire. Il n'y aurait pas trop d'inquiétude a priori selon l'Organisation mondiale de la santé. Et enfin du sport et du football, Lionel Messi s'apprête à disputer son 208e et dernier match avec l'Argentine. 21 ans après ses débuts en sélection, le champion du monde affrontera le Bénin cette nuit en match amical pour une dernière apparition sous le maillot argentin.
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8: Bonjour à toutes et à tous, on débute avec du football et les Bleus de Zinedine Zidane ont été renversants hier soir au Stade de France, victoire 4-1 face à la Belgique, avec un score bien plus flatteur que ne peut le laisser entrevoir la physionomie du match, car les Bleus étaient menés 1-0 jusqu'à 15 minutes de la fin du match. Luque Bakio avait ouvert la marque pour les Belges dès la 35e minute de jeu, avant que la machine française ne se mette en route en fin de rencontre. Doué égalisait à la 77e, Cherki donnait l'avantage aux Bleus à la 81e, avant le doublé d'Olysée au 88e et 91e minute. Le premier bilan de Zinedine Zidane au bout de 4 matchs fait état de 3 victoires et 1 nul, 7 buts marqués et 2 encaissés. Zidane qui a reçu la visite exceptionnelle d'Aimé Jacquet dans les vestiaires du Stade de France hier soir. Un moment fort en émotion pour le nouveau sélectionneur français, avec celui qui a rapporté la première Coupe du Monde à la France en 1998. Les anciens de 98, Laurent Blanc, Vincent Candela, Robert Piasse ou encore Christian Thierambeu étaient également présents. Et dans l'autre match du groupe, l'Italie a battu la Turquie 3-1. Par ailleurs, la Suède s'est imposée en Roumanie 1-0. La Hongrie a battu l'Ukraine 2-1. Et la Pologne s'est inclinée en Bosnie-Herzégovine 1-0. La nuit prochaine va constituer un moment d'histoire pour le football mondial. Ce sera la dernière sélection de Lionel Messi avec l'Argentine. La Pulga qui affrontera le Bénin en match amical à Buenos Aires à 1h du matin, heure française. En tennis, Novak Djokovic en finale du tournoi de Pékin. Le Serbe avait remporté le premier set, 7-5, dans sa demi-finale qui l'opposait à Daniil Medvedev. Il menait 5-3 dans la deuxième manche. Quand un incident a éclaté sur le court, Daniil Medvedev a envoyé une balle sur un spectateur. Le Russe se défend en parlant d'un accident. L'arbitre a arrêté le match et déclaré Djokovic vainqueur en disqualifiant Medvedev. Et puis en rugby, l'ouvreur de Perpignan, Benjamin Urdapilleta, a battu le record du nombre de points inscrits sous l'ère professionnelle en top 14. L'ancien castré âgé de 40 ans a marqué 2619 points. Très belle journée de sport.
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1: Quand on vieillit, ce n'est pas l'envie de sortir qui disparaît. C'est la mobilité qui se complique. Et avec elle, les liens. Alors comment continuer à aller vers les autres quand chaque déplacement devient une épreuve? Nils Lonné, vous êtes géographe ou gérontopole des Pays de la Loire. Quelles solutions existent pour aider les aînés à rester mobiles et garder un vrai lien social?
10: Eh bien, le panel de solutions est diversifié. Il y a beaucoup d'initiatives locales qui existent. Transport en commun, transport à la demande, transport solidaire, covoiturage. Mais pas partout et pas de manière uniforme. On ne peut pas dire qu'il y ait de bonnes ou de mauvaises solutions, ça dépend des personnes, de leurs besoins, de leurs capacités et du contexte local. Toutefois, être dépendant de sa voiture pour se déplacer, ça présente des risques au regard d'un état de santé qui pourrait se dégrader. Et dans ce cas, la meilleure prévention est de diversifier ses moyens de déplacement pour être le plus résilient en cas de difficulté, et ce le plus tôt possible.

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2: Bonsoir, le Gard et l'Hérault placé en vigilance orange, pluie, inondation et orage à partir de 22h ce mardi. Un nouvel épisode méditerranéen va avoir lieu cette nuit sur le Languedoc avec des pluies importantes et un risque d'orage stationnaire.
0: 5h30.
2: L'Union étudiante et l'Union syndicale lycéenne appellent à une nouvelle journée d'action jeudi. Les manifestations organisées dans plusieurs villes de France hors Paris aujourd'hui ont mobilisé plus de 260 000 manifestants. Selon la CGT, de son côté, le ministère de l'Intérieur évoque 86 000 personnes. 891 lycées sur les 3700 que compte la France ont vu leurs cours suspendus, soit totalement, soit partiellement aujourd'hui, selon le ministère de l'Éducation nationale. À l'Assemblée nationale, Sébastien Lecornu a annoncé cet après-midi la suspension des cours dans les lycées demain, jeudi et vendredi pour un temps de démocratie interne. Plus de 6 mois après la mort de Loana, les circonstances de son décès s'éclaircissent. Les dernières analyses toxicologiques montrent une concentration élevée de substances toxiques, alcool, stupéfiants et sédatifs. Le prix Nobel de physique 2026 est attribué au Belge Francis Alzen pour ses contributions décisives à l'observatoire de neutrinos Ice Cube, également à la découverte de neutrinos de haute énergie d'origine astrophysique. Alstom se renforce au Vietnam, l'un des marchés asiatiques les plus dynamiques en matière de transport urbain. L'industriel français annonce la signature d'un contrat pour la conception, la fabrication et la fourniture d'un maximum de 83 rames pour Vingroup qui exploite le métro de Hanoï. Le montant du contrat n'a pas été précisé. C'est la fin de ce flash. Une bonne fin de journée à notre écoute.
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4: Bonsoir à tous. Au moins 450 000 manifestants se sont mobilisés ce mardi en France, dont 100 000 à Paris, selon l'intersyndicale de la jeunesse. Le ministère de l'Intérieur avance de son côté 256 000 manifestants, dont 56 000 dans la capitale. Emmanuel Macron doit réunir ce soir plusieurs ministres à l'Élysée, dont Sébastien Lecornu et le ministre de l'Éducation nationale, Édouard Geoffrey, pour faire le point sur cette mobilisation lycéenne. À l'Assemblée nationale, Sébastien Lecornu a condamné les violences en marge de ces manifestations et rejeté toute idée de répression policière. Il a par ailleurs annoncé une suspension des cours d'une demi-journée dans les lycées entre mercredi et vendredi afin de permettre un temps d'échange avec les élèves. Du côté de Metz, une enquête de l'IGPN vise actuellement un policier après la diffusion d'une vidéo montrant l'interpellation d'une adolescente lors d'une manifestation. Le parquet enquête sur les conditions de l'interpellation et sur une éventuelle agression sexuelle. Côté météo, 4 départements du sud-est seront placés en vigilance orange ce mercredi pour des orages et un risque de pluie inondation. Il s'agit de l'Hérault, du Gard, des Bouches-du-Rhône et du Var. De fortes précipitations sont attendues avec des cumuls pouvant dépasser 150 mm localement. Côté politique, Marine Le Pen a présenté son projet économique pour la présidentielle. Elle promet 140 milliards d'euros d'économies d'ici 2032 avec un déficit public sous les 3% dès 2030. Elle vise aussi une dette ramenée à 112% du PIB à la fin du quinquennat contre 119% prévu cette année. Et en Russie, l'OMS vérifie actuellement le décès d'une laborantine de 28 ans qui pourrait avoir contracté la peste pulmonaire après un incident en laboratoire. Il n'y aurait pas trop d'inquiétude a priori selon l'Organisation Mondiale de la Santé. Et enfin du sport et du football, Lionel Messi s'apprête à disputer son 208e et dernier match avec l'Argentine. 21 ans après ses débuts en sélection, le champion du monde affrontera le Bénin cette nuit en match amical pour une dernière apparition sous le maillot argentin.
1: 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Bonjour à toutes et à tous, on débute avec du football et les Bleus de Zinedine Zidane ont été renversants hier soir au Stade de France, victoire 4-1 face à la Belgique, avec un score bien plus flatteur que ne peut le laisser entrevoir la physionomie du match, car les Bleus étaient menés 1-0 jusqu'à 15 minutes de la fin du match. Luque Bakio avait ouvert la marque pour les Belges dès la 35e minute de jeu, avant que la machine française ne se mette en route en fin de rencontre. Doué égalisé à la 77e, Cherki donnait l'avantage aux Bleus à la 81e, avant le doublé d'Olysé au 88e et 91e minute. Le premier bilan de Zinedine Zidane au bout de 4 matchs fait état de 3 victoires et 1 nul, 7 buts marqués et 2 encaissés. Zidane qui a reçu la visite exceptionnelle d'Aimé Jacquet dans les vestiaires du Stade de France hier soir. Un moment fort en émotion pour le nouveau sélectionneur français, avec celui qui a rapporté la première Coupe du Monde à la France en 1980.

0: 98, les anciens de 98, Laurent Blanc, Vincent Candela, Robert Piace ou encore Christian Pierrembeu étaient également présents. Et dans l'autre match du groupe, l'Italie a battu la Turquie 3-1. Par ailleurs, la Suède s'est imposée en Roumanie 1-0. La Hongrie a battu l'Ukraine 2-1. Et la Pologne s'est inclinée en Bosnie-Herzégovine 1-0. La nuit prochaine va constituer un moment d'histoire pour le football mondial. Ce sera la dernière sélection de Lionel Messi avec l'Argentine. La Pulga qui affrontera le Bénin en match amical à Buenos Aires à 1h du matin, heure française. En tennis, Novak Djokovic en finale du tournoi de Pékin. Le Serbe avait remporté le premier set, 7-5. Dans sa demi-finale qu'il opposait à Daniil Medvedev, il menait 5-3 dans la deuxième manche. Quand un incident a éclaté sur le court, Daniil Medvedev a envoyé une balle sur un spectateur. Le Russe se défend en parlant d'un accident. L'arbitre a arrêté le match et a déclaré Djokovic vainqueur en disqualifiant Medvedev. Et puis en rugby, l'ouvreur de Perpignan, Benjamin Urdapilleta, a battu le record du nombre de points inscrits sous l'ère professionnelle en top 14. L'ancien castré âgé de 40 ans a marqué 2619 points. Très belle journée de sport.
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2: 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La chronique info spéciale bien-être et vie sociale. La question d'Hervé, 63 ans.
3: Je vais bientôt être à la retraite, alors je suis hyper actif dans mon travail et j'ai un peu peur de l'après. Vous avez des conseils pour m'aider à franchir le cap ?
4: Eh oui Hervé, la retraite on en parle comme d'un grand saut dans le vide, alors qu'en réalité c'est plutôt un changement de décor. Non, la retraite n'est pas une fin, c'est un début. Un peu comme un lundi matin, mais sans lundi matin ni dimanche soir stressant. Le passage à la retraite, c'est vrai, est souvent vu comme une perte de son identité. Cette rupture sociale peut être déstabilisante. Mais très vite, on découvre qu'on peut exister autrement que par son travail. Reprendre une activité oubliée, en essayer une nouvelle, s'engager dans une association, renforcer ses liens, en créer d'autres. On se sent utile différemment et ça fait beaucoup de bien. Et pour ceux qui aiment être accompagnés, il existe Bienvenue à la retraite, un atelier proposé par les caisses de retraite pour faire le point sur ses envies, ses projets, ses rêves mis en pause. Il est animé par des professionnels formés et proches de chez vous. L'atelier Bienvenue à la retraite, c'est une sorte de mode d'emploi pour bien vivre cette nouvelle étape. Alors Hervé, vous qui appréhendez l'après, dites-vous que la retraite n'est pas un arrêt, c'est un virage. Prenez-le à votre rythme, explorez, testez, rencontrez. Vous verrez, on s'y sent vite très vivant. Et souvenez-vous, le plus important, c'est de garder du lien social.
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6: Bonsoir, le Gard et l'Hérault, placé en vigilance orange, pluie, inondation et orage à partir de 22h ce mardi. Un nouvel épisode méditerranéen va avoir lieu cette nuit sur le Languedoc avec des pluies importantes et un risque d'orage stationnaire notable. L'Union étudiante et l'Union syndicale lycéenne appellent à une nouvelle journée d'action jeudi. Les manifestations organisées dans plusieurs villes de France hors Paris aujourd'hui ont mobilisé plus de 260 000 manifestants. Selon la CGT, de son côté, le ministère de l'Intérieur évoque 86 000 personnes. 891 lycées sur les 3700 que compte la France ont vu leurs cours suspendus, soit totalement, soit partiellement aujourd'hui, selon le ministère de l'Éducation nationale. À l'Assemblée nationale, Sébastien Lecornu a annoncé cet après-midi la suspension des cours dans les lycées demain, jeudi et vendredi pour un temps de démocratie interne. Plus de 6 mois après la mort de Loana, les circonstances de son décès s'éclaircissent. Les dernières analyses toxicologiques montrent une concentration élevée de substances toxiques, alcool, stupéfiants et sédatifs. Le prix Nobel de physique 2026 est attribué au Belge Francis Alzen pour ses contributions décisives à l'observatoire de neutrinos Ice Cube, également à la découverte de neutrinos de haute énergie d'origine astrophysique. Alstom se renforce au Vietnam, l'un des marchés asiatiques les plus dynamiques en matière de transport urbain. L'industriel français annonce la signature d'un contrat pour la conception, la fabrication et la fourniture d'un maximum de 83 rames pour Vingroup qui exploite le métro de Hanoï. Le montant du contrat n'a pas été précisé. C'est la fin de ce flash. Une bonne fin de journée à notre écoute.
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7: Bonsoir à tous. Au moins 450 000 manifestants se sont mobilisés ce mardi en France, dont 100 000 à Paris, selon l'intersyndicale de la jeunesse. Le ministère de l'Intérieur avance de son côté 256 000 manifestants, dont 56 000 dans la capitale. Emmanuel Macron doit réunir ce soir plusieurs ministres à l'Élysée, dont Sébastien Lecornu et le ministre de l'Éducation nationale, Édouard Geoffrey, pour faire le point sur cette mobilisation lycéenne. À l'Assemblée nationale, Sébastien Lecornu a condamné les violences en marge de ces manifestations et rejeté toute idée de répression policière. Il a par ailleurs annoncé une suspension des cours d'une demi-journée dans les lycées entre mercredi et vendredi afin de permettre un temps d'échange avec les élèves. Du côté de Metz, une enquête de l'IGPN vise actuellement un policier après la diffusion d'une vidéo montrant l'interpellation d'une adolescente lors d'une manifestation. Le parquet enquête sur les conditions de l'interpellation et sur une éventuelle agression sexuelle. Côté météo, 4 départements du sud-est seront placés en vigilance orange ce mercredi pour des orages et un risque de pluie-inondation. Il s'agit de l'Hérault, du Gard, des Bouches-du-Rhône et du Var. De fortes précipitations sont attendues avec des cumuls pouvant dépasser 150 mm localement. Côté politique, Marine Le Pen a présenté son projet économique pour la présidentielle. Elle promet 140 milliards d'euros d'économies d'ici 2032 avec un déficit public sous les 3% dès 2030. Elle vise aussi une dette ramenée à 112% du PIB à la fin du quinquennat contre 119% prévu cette année. Et en Russie, l'OMS vérifie actuellement le décès d'une laborantine de 28 ans qui pourrait avoir contracté la peste pulmonaire après un incident en laboratoire. Il n'y aurait pas trop d'inquiétude a priori selon l'Organisation Mondiale de la Santé. Et enfin du sport et du football, Lionel Messi s'apprête à disputer son 208e et dernier match avec l'Argentine. 21 ans après ses débuts en sélection, le champion du monde affrontera le Bénin cette nuit en match amical pour une dernière apparition sous le maillot argentin.
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0: Bonjour à toutes et à tous, on débute avec du football et les Bleus de Zinedine Zidane ont été renversants hier soir au Stade de France, victoire 4-1 face à la Belgique, avec un score bien plus flatteur que ne peut le laisser entrevoir la physionomie du match, car les Bleus étaient menés 1-0 jusqu'à 15 minutes de la fin du match. Luque Bakio avait ouvert la marque pour les Belges dès la 35e minute de jeu, avant que la machine française ne se mette en route en fin de rencontre. Doué égalisé à la 77e, Cherki donnait l'avantage aux Bleus à la 81e. Avant le doublé d'Olysé au 88e et 91e minute, le premier bilan de Zinedine Zidane au bout de 4 matchs fait état de 3 victoires et 1 nul, 7 buts marqués et 2 encaissés. Zidane qui a reçu la visite exceptionnelle d'Aimé Jacquet dans les vestiaires du Stade de France hier soir. Un moment fort en émotion pour le nouveau sélectionneur français avec celui qui a rapporté la première Coupe du Monde à la France en 1998. Les anciens de 98, Laurent Blanc, Vincent Candela, Robert Piasse ou encore Christian Thierrembeu étaient également présents. Et dans l'autre match du groupe, l'Italie a battu la Turquie 3-1. Par ailleurs, la Suède s'est imposée en Roumanie 1-0. La Hongrie a battu l'Ukraine 2-1. Et la Pologne s'est inclinée en Bosnie-Herzégovine 1-0. La nuit prochaine va constituer un moment d'histoire pour le football mondial. Ce sera la dernière sélection de Lionel Messi avec l'Argentine. La Pulga qui affrontera le Bénin en match amical à Buenos Aires à 1h du matin, heure française. En tennis, Novak Djokovic en finale du tournoi de Pékin. Le Serbe avait remporté le premier set, 7-5, dans sa demi-finale qu'il opposait à Daniil Medvedev. Il menait 5-3 dans la deuxième manche. Quand un incident a éclaté sur le court, Daniil Medvedev a envoyé une balle sur un spectateur. Le Russe se défend en parlant d'un accident. L'arbitre a arrêté le match et a déclaré Djokovic vainqueur en disqualifiant Medvedev. Et puis en rugby, l'ouvreur de Perpignan, Benjamin Urdapilleta, a battu le record du nombre de points inscrits sous l'ère professionnelle en top 14. L'ancien castré âgé de 40 ans a marqué 2619 points. Très belle journée de sport.
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4: Avec l'âge, on aspire souvent à plus de calme et l'on peut petit à petit se replier sur soi. Mais il y a une différence entre choisir la solitude et souffrir de l'isolement. Alors comment recréer du lien quand les contacts deviennent plus rares ? Bonjour Pierre Vandel, vous êtes psychiatre spécialiste du grand âge et professeur à l'Université de Lausanne. Pourquoi est-il si difficile en vieillissant d'aller vers les autres ?
8: Plusieurs raisons. On perd le contact avec les collègues, avec la retraite, perte du rythme professionnel. On est confronté à l'éloignement des des proches. Et puis aussi, j'ai des pertes, des deuils successifs, ce qui réduit le cercle familial ou amical. Des raisons psychologiques aussi, la peur de déranger, le manque ou la perte de confiance en soi. Et puis des raisons physiques aussi, avec la fatigue, des douleurs, la difficulté à se mobiliser qui réduit les déplacements et les sorties.
4: Alors comment dépasser ces difficultés, professeur ?
8: Pour remettre du lien social, il faut commencer avec quelques contacts, appeler quelqu'un qu'on n'a pas vu depuis longtemps, s'autoriser à faire le premier pas, puisque beaucoup de personnes ont peur de déranger, alors qu'en réalité, les autres sont souvent heureux d'être sollicités. Et puis, on peut miser sur des activités encadrées, un club de marche, des ateliers mémoire, un café associatif. Et puis, il existe des ressources concrètes, les centres communaux d'action sociale, certains centres sociaux, des associations locales, et puis des activités prévention de l'assurance retraite.
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6: Bonsoir, le Guerre-Léraud, placé en vigilance orange, pluie, inondation et orage à partir de 22h ce mardi. Un nouvel épisode méditerranéen va avoir lieu cette nuit sur le Languedoc avec des pluies importantes et un risque d'orage stationnaire notable. L'Union étudiante et l'Union syndicale lycéenne appellent à une nouvelle journée d'action jeudi. Les manifestations organisées dans plusieurs villes de France hors Paris aujourd'hui ont mobilisé plus de 260 000 manifestants. Selon la CGT, de son côté, le ministère de l'Intérieur évoque 86 000 personnes. 891 lycées sur les 3700 que compte la France ont vu leurs cours suspendus, soit totalement, soit partiellement aujourd'hui, selon le ministère de l'Éducation nationale. À l'Assemblée nationale, Sébastien Lecornu a annoncé cet après-midi la suspension des cours dans les lycées demain, jeudi et vendredi pour un temps de démocratie interne. Plus de 6 mois après la mort de Loana, les circonstances de son décès s'éclaircissent. Les dernières analyses toxicologiques montrent une concentration élevée de substances toxiques, alcool, stupéfiants et sédatifs. Le prix Nobel de physique 2026 est attribué au Belge Francis Alzen pour ses contributions décisives à l'observatoire de neutrinos Ice Cube, également à la découverte de neutrinos de haute énergie d'origine astrophysique. Alstom se renforce au Vietnam, l'un des marchés asiatiques les plus dynamiques en matière de transport urbain. L'industriel français annonce la signature d'un contrat pour la conception, la fabrication et la fourniture d'un maximum de 83 rames pour Vingroup qui exploite le métro de Hanoï. Le montant du contrat n'a pas été précisé. C'est la fin de ce flash. Une bonne fin de journée à notre écoute.
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7: Bonsoir à tous. Au moins 450 000 manifestants se sont mobilisés ce mardi en France, dont 100 000 à Paris, selon l'intersyndicale de la jeunesse. Le ministère de l'Intérieur avance de son côté 256 000 manifestants, dont 56 000 dans la capitale. Emmanuel Macron doit réunir ce soir plusieurs ministres à l'Élysée, dont Sébastien Lecornu et le ministre de l'Éducation nationale, Édouard Geoffrey, pour faire le point sur cette mobilisation lycéenne. À l'Assemblée nationale, Sébastien Lecornu a condamné les violences en marge de ces manifestations et rejeté toute idée de répression policière. Il a par ailleurs annoncé une suspension des cours d'une demi-journée dans les lycées entre mercredi et vendredi afin de permettre un temps d'échange avec les élèves. Du côté de Metz, une enquête de l'IGPN vise actuellement un policier après la diffusion d'une vidéo montrant l'interpellation d'une adolescente lors d'une manifestation. Le parquet enquête sur les conditions de l'interpellation et sur une éventuelle agression sexuelle. Côté météo, 4 départements du sud-est seront placés en vigilance orange ce mercredi pour des orages et un risque de pluie inondation. Il s'agit de l'Hérault, du Gard, des Bouches-du-Rhône et du Var. De fortes précipitations sont attendues avec des cumuls pouvant dépasser 150 mm localement. Côté politique, Marine Le Pen a présenté son projet économique pour la présidentielle. Elle promet 140 milliards d'euros d'économies d'ici 2032 avec un déficit public sous les 3% dès 2030. Elle vise aussi une dette ramenée à 112% du PIB à la fin du quinquennat contre 119% prévu cette année. Et en Russie, l'OMS vérifie actuellement le décès d'une laborantine de 28 ans qui pourrait avoir contracté la peste pulmonaire après un incident en laboratoire. Il n'y aurait pas trop d'inquiétude a priori selon l'Organisation mondiale de la santé. Et enfin du sport et du football, Lionel Messi s'apprête à disputer son 208e et dernier match avec l'Argentine. 21 ans après ses débuts en sélection, le champion du monde affrontera le Bénin cette nuit en match amical pour une dernière apparition sous le maillot argentin.
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0: Bonjour à toutes et à tous, on débute avec du football et les Bleus de Zinedine Zidane ont été renversants hier soir au Stade de France, victoire 4-1 face à la Belgique, avec un score bien plus flatteur que ne peut le laisser entrevoir la physionomie du match, car les Bleus étaient menés 1-0 jusqu'à 15 minutes de la fin du match. Luque Bakio avait ouvert la marque pour les Belges dès la 35e minute de jeu, avant que la machine française ne se mette en route en fin de rencontre. Doué égalisé à la 77e, Cherki donnait l'avantage aux Bleus à la 81e, avant le doublé d'Olysé au 88e et 91e minute. Le premier bilan de Zinedine Zidane au bout de 4 matchs fait état de 3 victoires et 1 nul, 7 buts marqués et 2 encaissés. Zidane qui a reçu la visite exceptionnelle d'Aimé Jacquet dans les vestiaires du Stade de France hier soir. Un moment fort en émotion pour le nouveau sélectionneur français, avec celui qui a rapporté la première Coupe du Monde à la France en 1998. Les anciens de 98, Laurent Blanc, Vincent Candela, Robert Piasse ou encore Christian Thierrembeu étaient également présents. Et dans l'autre match du groupe, l'Italie a battu la Turquie 3-1. Par ailleurs, la Suède s'est imposée en Roumanie 1-0. La Hongrie a battu l'Ukraine 2-1. Et la Pologne s'est inclinée en Bosnie-Herzégovine 1-0. La nuit prochaine va constituer un moment d'histoire pour le football mondial. Ce sera la dernière sélection de Lionel Messi avec l'Argentine. La Pulga qui affrontera le Bénin en match amical à Buenos Aires à 1h du matin, heure française. En tennis, Novak Djokovic en finale du tournoi de Pékin. Le Serbe avait remporté le premier set, 7-5, dans sa demi-finale qu'il opposait à Daniil Medvedev. Il menait 5-3 dans la deuxième manche. Quand un incident a éclaté sur le court, Daniil Medvedev a envoyé une balle sur un spectateur. Le Russe se défend en parlant d'un accident. L'arbitre a arrêté le match et a déclaré Djokovic vainqueur en disqualifiant Medvedev. Et puis en rugby, l'ouvreur de Perpignan, Benjamin Urdapilleta, a battu le record du nombre de points inscrits sous l'ère professionnelle en top 14. L'ancien castré âgé de 40 ans a marqué 2619 points. Très belle journée de sport.
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4: Quand les générations se rencontrent, ce n'est pas seulement le temps qui se partage, mais aussi les savoirs et les valeurs. Des associations existent comme Unicité, où Roland, retraité, transmet son vécu, ses histoires, à Cassandre, 22 ans, qui arrive avec son regard neuf, sa curiosité et son énergie. Un duo intergénérationnel qui s'enrichit mutuellement. Alors Cassandre, qu'est-ce qui vous plaît dans cette expérience ?
5: Ce qui me plaît, c'est le lien social. Rencontrer des personnes plus âgées que moi, ça m'apporte d'apprendre leur histoire et de prendre confiance en moi.
9: La rencontre avec les jeunes, ça m'apporte un regard sur les difficultés qu'ils ont. Et ça, c'est, à mes yeux, c'est primordial, ça.
5: Roland m'apporte son vécu, son histoire et des conseils pour les embauches. Il peut m'aiguiller.
4: Et qu'est-ce que vous faites ensemble ?
9: On a quelques activités ludiques. On a fait une ou deux marches. On a fait une petite partie de boules aussi. On a joué au domino et puis on a parlé un petit peu, quoi.
5: Il m'a montré un peu comment on fait de l'accordéon.
4: Et vous, Cassandre, vous lui apportez quoi ?
5: Par rapport au téléphone, envoyer un message et tout ça. Il n'aime pas ça et il ne comprend rien. Le premier truc que j'avais fait pour les messages, il a noté sur un petit papier comment faire toutes les étapes.
4: Merci à tous les deux. Les rencontres entre les générations, c'est construire des liens où chacun a quelque chose à transmettre et à recevoir.
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6: Bonsoir, le Guerlero, placé en vigilance orange, pluie, inondation et orage à partir de 22h ce mardi. Un nouvel épisode méditerranéen va avoir lieu cette nuit sur le Languedoc, avec des pluies importantes et un risque d'orage stationnaire notable. L'Union étudiante et l'Union syndicale lycéenne appellent à une nouvelle journée d'action jeudi. Les manifestations organisées dans plusieurs plusieurs villes de France. Hors Paris, aujourd'hui, ont mobilisé plus de 260 000 manifestants. Selon la CGT, de son côté, le ministère de l'Intérieur évoque 86 000 personnes. 891 lycées sur les 3700 que compte la France ont vu leurs cours suspendus, soit totalement, soit partiellement. Aujourd'hui, selon le ministère de l'Éducation nationale, à l'Assemblée nationale, Sébastien Lecornu a annoncé cet après-midi la suspension des cours dans les lycées demain, jeudi et vendredi pour un temps de démocratie interne. Plus de 6 mois après la mort de Loana, les circonstances de son décès s'éclaircissent. Les dernières analyses toxicologiques montrent une concentration élevée de substances toxiques, alcool, stupéfiants et sédatifs. Le prix Nobel de physique 2026 est attribué au Belge Francis Alzen pour ses contributions décisives à l'observatoire de neutrinos Ice Cube, également à la découverte de neutrinos de haute énergie d'origine astrophysique. Alstom se renforce au Vietnam, l'un des marchés asiatiques les plus dynamiques en matière de transport urbain. L'industriel français annonce la signature d'un contrat pour la conception, la fabrication et la fourniture d'un maximum de 83 rames pour Vingroup, qui exploite le métro de Hanoï. Le montant du contrat n'a pas été précisé. C'est la fin de ce flash. Une bonne fin de journée à notre écoute.
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7: Bonsoir à tous. Au moins 450 000 manifestants se sont mobilisés ce mardi en France, dont 100 000 à Paris, selon l'intersyndicale de la jeunesse. Le ministère de l'Intérieur avance de son côté 256 000 manifestants, dont 56 000 dans la capitale. Emmanuel Macron doit réunir ce soir plusieurs ministres à l'Élysée, dont Sébastien Lecornu et le ministre de l'Éducation nationale, Édouard Geoffrey, pour faire le point sur cette mobilisation lycéenne. À l'Assemblée nationale, Sébastien Lecornu a condamné les violences en marge de ces manifestations et rejeté toute idée de répression policière. Il a par ailleurs annoncé une suspension des cours d'une demi-journée dans les lycées entre mercredi et vendredi afin de permettre un temps d'échange avec les élèves. Du côté de Metz, une enquête de l'IGPN vise actuellement un policier après la diffusion d'une vidéo montrant l'interpellation d'une adolescente lors d'une manifestation. Le parquet enquête sur les conditions de l'interpellation et sur une éventuelle agression sexuelle. Côté météo, 4 départements du sud-est seront placés en vigilance orange ce mercredi pour des orages et un risque de pluie inondation. Il s'agit de l'Hérault, du Gard, des Bouches-du-Rhône et du Var. De fortes précipitations sont attendues avec des cumuls pouvant dépasser 150 mm localement. Côté politique, Marine Le Pen a présenté son projet économique pour la présidentielle. Elle promet 140 milliards d'euros d'économies d'ici 2032 avec un déficit public sous les 3% dès 2030. Elle vise aussi une dette ramenée à 112% du PIB à la fin du quinquennat contre 119% prévu cette année. Et en Russie, l'OMS vérifie actuellement le décès d'une laborantine de 28 ans qui pourrait avoir contracté la peste pulmonaire après un incident en laboratoire. Il n'y aurait pas trop d'inquiétude a priori selon l'Organisation Mondiale de la Santé. Et enfin du sport et du football, Lionel Messi s'apprête à disputer son 208e et dernier match avec l'Argentine. 21 ans après ses débuts en sélection, le champion du monde affrontera le Bénin cette nuit en match amical pour une dernière apparition sous le maillot argentin.
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0: Bonjour à toutes et à tous, on débute avec du football et les Bleus de Zinedine Zidane ont été renversants hier soir au Stade de France, victoire 4-1 face à la Belgique, avec un score bien plus flatteur que ne peut le laisser entrevoir la physionomie du match, car les Bleus étaient menés 1-0 jusqu'à 15 minutes de la fin du match. Luke Bakio avait ouvert la marque pour les Belges dès la 35e minute de jeu, avant que la machine française ne se mette en route en fin de rencontre. Doué égalisé à la 77e, Cherki donnait l'avantage aux Bleus à la 81e, avant le doublé d'Olysé aux 88e et 91e minutes. Le premier bilan de Zinedine Zidane au bout de 4 matchs fait état de 3 victoires et 1 nul, 7 buts marqués et 2 encaissés. Zidane qui a reçu la visite exceptionnelle d'Aimé Jacquet dans les vestiaires du Stade de France hier soir. Un moment fort en émotion pour le nouveau sélectionneur français, avec celui qui a rapporté la première Coupe du Monde à la France en 1998. Les anciens de 98, Laurent Blanc, Vincent Candela, Robert Piasse ou encore Christian Thierrembeu étaient également présents. Et dans l'autre autre match du groupe, l'Italie a battu la Turquie 3-1. Par ailleurs, la Suède s'est imposée en Roumanie 1-0. La Hongrie a battu l'Ukraine 2-1. Et la Pologne s'est inclinée en Bosnie-Herzégovine 1-0. La nuit prochaine va constituer un moment d'histoire pour le football mondial. Ce sera la dernière sélection de Lionel Messi avec l'Argentine. La Pulga qui affrontera le Bénin en match amical à Buenos Aires à 1h du matin, heure française. En tennis, Novak Djokovic en finale du tournoi de Pékin. Le Serbe avait remporté le premier set, 7-5. Dans sa demi-finale qu'il opposait à Daniil Medvedev, il menait 5-3 dans la deuxième manche. Quand un incident a éclaté sur le court, Daniil Medvedev a envoyé une balle sur un spectateur. Le Russe se défend en parlant d'un accident. L'arbitre a arrêté le match et a déclaré Djokovic vainqueur en disqualifiant Medvedev. Et puis en rugby, l'ouvreur de Perpignan, Benjamin Urdapilleta, a battu le record du nombre de points inscrits sous l'ère professionnelle en top 14. L'ancien castré âgé de 40 ans a marqué 2619 points. Très belle journée de sport.
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2: 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La chronique info spéciale bien-être et vie sociale.
4: Le lien social, c'est ce qui nous relie et nous maintient vivants. Parler, rire, apprendre des autres. Quand il manque, l'isolement abîme la santé. Quand il existe, il stimule le cerveau et apaise le stress. Yann Lanier, vous êtes délégué général des Petits Frères des Pauvres. Vous publiez un baromètre sur ce thème. Quels sont ses principaux enseignements ?
10: Alors, les Petits Frères des Pauvres sont à l'origine d'un baromètre de l'isolement social qui fait référence
4: 6 heures.
10: Au pays. En 2025, nous documentions 750 000 personnes de plus de 60 ans en situation de mort sociale, c'est-à-dire coupées de tous les cercles de sociabilité, la famille, les amis, les voisins et la vie associative. Et 2 millions de personnes en grande fragilité, c'est-à-dire coupées au moins de deux de ces cercles de sociabilité. On dit souvent aux petits frères, quand nous prenons en charge une personne âgée isolée, que nous contribuons à la remettre dans la vie.
4: Quelles actions menez-vous sur le terrain ?
10: Nous avons des dispositifs de sensibilisation à cette question du lien social auprès des collégiens, par exemple, avec un programme qui s'appelle Génération Lien. Nous avons aussi Solitude Écoute. C'est un numéro de téléphone qui permet de rentrer en contact avec nos bénévoles. C'est un numéro de téléphone qui fonctionne tous les jours de 15h à 20h. Le lien social, c'est l'affaire de chacun et chacune d'entre nous. C'est quelque chose qui est extrêmement précieux pour avoir un vivre ensemble de qualité.
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7: Bonsoir à tous. Au moins 450 000 manifestants se sont mobilisés ce mardi en France, dont 100 000 à Paris, selon l'intersyndicale de la jeunesse. Le ministère de l'Intérieur avance de son côté 256 000 manifestants, dont 56 000 dans la capitale. Emmanuel Macron doit réunir ce soir plusieurs ministres à l'Élysée, dont Sébastien Lecornu et le ministre de l'Éducation nationale, Édouard Geoffrey, pour faire le point sur cette mobilisation lycéenne. À l'Assemblée nationale, Sébastien Lecornu a condamné les violences en marge de ces manifestations et rejeté toute idée de répression policière. Il a par ailleurs annoncé une suspension des cours d'une demi-journée dans les lycées entre mercredi et vendredi afin de permettre un temps d'échange avec les élèves. Du côté de Metz, une enquête de l'IGPN vise actuellement un policier après la diffusion d'une vidéo montrant l'interpellation d'une adolescente lors d'une manifestation. Le parquet enquête sur les conditions de l'interpellation et sur une éventuelle agression sexuelle. Côté météo, 4 départements du sud-est seront placés en vigilance orange ce mercredi pour des orages et un risque de pluie-inondation. Il s'agit de l'Hérault, du Gard, des Bouches-du-Rhône et du Var. De fortes précipitations sont attendues avec des cumuls pouvant dépasser 150 mm localement. Côté politique, Marine Le Pen a présenté son projet économique pour la présidentielle. Elle promet 140 milliards d'euros d'économies d'ici 2032 avec un déficit public sous les 3% dès 2030. Elle vise aussi une dette ramenée à 112% du PIB à la fin du quinquennat contre 119% prévu cette année. Et en Russie, l'OMS vérifie actuellement le décès d'une laborantine de 28 ans qui pourrait avoir contracté la peste pulmonaire après un incident en laboratoire. Il n'y aurait pas trop d'inquiétude a priori selon l'Organisation Mondiale de la Santé. Et enfin du sport et du football, Lionel Messi s'apprête à disputer son 208e et dernier match avec l'Argentine. 21 ans après ses débuts en sélection, le champion du monde affrontera le Bénin cette nuit en match amical pour une dernière apparition sous le maillot argentin.
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11: Bonjour, excellent mercredi 7 octobre 2026 avec nous. N'oubliez pas les Serges qui sont à l'honneur, c'est leur fête et c'est la journée nationale de la marche nordique. Bon anniversaire à vous les natifs du 7 octobre, vous soufflez vos bougies en même temps que Caroline Gélé qui fête ses 49 ans, membre des L5. Bon anniversaire aussi à Bernard Lavilliers qui fête ses 80 ans aujourd'hui. Enfin, dans l'éphéméride de cette journée, le 7 octobre 1952, il y a 74 ans, le premier brevet du code-barre a été déposé par deux étudiants américains qui cherchaient une méthode pour automatiser l'enregistrement des produits des fabricants. Et le premier produit à avoir utilisé ce dispositif était un paquet de chewing-gum aux États-Unis en 1974. Alors on revient en 2026, excellent mercredi 7 octobre avec nous.

0: jusqu'à 22 à Paris, 25 à Vichy et 26 à Perpignan pour la maximale.
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2: Bonjour à toutes et à tous. On débute avec du football et les Bleus de Zinedine Zidane ont été renversants hier soir au Stade de France. Victoire 4-1 face à la Belgique avec un score bien plus flatteur que ne peut le laisser entrevoir la physionomie du match, car les Bleus étaient menés 1-0 jusqu'à 15 minutes de la fin du match. Luke Bakio avait ouvert la marque pour les Belges dès la 35e minute de jeu avant que la machine française ne se mette en route en fin de rencontre. Doué égalisait à la 77e, Cherki donnait l'avantage aux Bleus à la 81e avant le doublé d'Olysé au 88e et 91e minute. Le premier bilan de Zinedine Zidane au bout de 4 matchs fait état de 3 victoires et 1 nul, 7 buts marqués et 2 encaissés. Zidane qui a reçu la visite exceptionnelle d'Aimé Jacquet dans les vestiaires du Stade de France hier soir. Un moment fort en émotion pour le nouveau sélectionneur français, avec celui qui a rapporté la première Coupe du Monde à la France en 1998. Les anciens de 98, Laurent Blanc, Vincent Candela, Robert Piasse ou encore Christian Carambeu étaient également présents. Et dans l'autre match du groupe, l'Italie a battu la Turquie 3-1. Par ailleurs, la Suède s'est imposée en Roumanie 1-0. La Hongrie a battu l'Ukraine 2-1. Et la Pologne s'est inclinée en Bosnie-Herzégovine 1-0. La nuit prochaine va constituer un moment d'histoire pour le football mondial. Ce sera la dernière sélection de Lionel Messi avec l'Argentine. La Pulga qui affrontera le Bénin en match amical à Buenos Aires à 1h du matin, heure française. En tennis, Novak Djokovic en finale du tournoi de Pékin. Le Serbe avait remporté le premier set, 7-5, dans sa demi-finale qu'il opposait à Daniil Medvedev. Il menait 5-3 dans la deuxième manche. Quand un incident a éclaté sur le court, Daniil Medvedev a envoyé une balle sur un spectateur. Le Russe se défend en parlant d'un accident. L'arbitre a arrêté le match et déclaré Djokovic vainqueur en disqualifiant Medvedev. Et puis en rugby, l'ouvreur de Perpignan, Benjamin Urdapilleta, a battu le record du nombre de points inscrits sous l'ère professionnelle en top 14. L'ancien castré âgé de 40 ans a marqué 2619 points. Très belle journée de sport.

0: du Splendide. Au casting, Christian Clavier, Michel Blanc, Thierry Lhermitte, Josiane Balasco, Marianne Chazelle et Gérard Jugnot. Le film suit plusieurs vacanciers qui ne se connaissent pas forcément et qui vont devoir apprendre à vivre ensemble. Entre les activités sportives, les repas, les soirées et surtout les histoires d'amour, les situations vont rapidement devenir très compliquées. Le personnage de Jean-Claude Duss, joué par Michel Blanc, devient immédiatement emblématique, tout comme Popeye, Jérôme, Gigi ou Nathalie. Sorti le 1er novembre 1978, le film réalise environ 2,3 millions d'entrées, mais son succès va surtout se construire au fil des années. Les rediffusions à la télévision vont transformer les bronzés en véritables phénomènes populaires. Les répliques deviennent cultes et les personnages entrent dans la culture française. Quelques mois plus tard, la même bande partira cette fois à la montagne pour Les Bronzés font du ski. Les Bronzés, c'est donc le film qui a définitivement installé la troupe du Splendide parmi les grandes références de la comédie française.
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5: Bonsoir, le Gard et l'Hérault, placé en vigilance orange, pluie, inondation et orage à partir de 22h ce mardi. Un nouvel épisode méditerranéen va avoir lieu cette nuit sur le Languedoc avec des pluies importantes et un risque d'orage stationnaire notable. L'Union étudiante et l'Union syndicale lycéenne appellent à une nouvelle journée d'action jeudi. Les manifestations organisées dans plusieurs villes de France hors Paris aujourd'hui ont mobilisé plus de 260 000 manifestants. Selon la CGT, de son côté, le ministère de l'Intérieur évoque 86 000 personnes. 891 lycées sur les 3700 que compte la France ont vu leurs cours suspendus, soit totalement, soit partiellement, aujourd'hui, selon le ministère de l'Éducation nationale. À l'Assemblée nationale, Sébastien Lecornu a annoncé cet après-midi la suspension des cours dans les lycées demain, jeudi et vendredi pour un temps de démocratie interne. Plus de 6 mois après la mort de Loana, les circonstances de son décès s'éclaircissent. Les dernières analyses toxicologiques montrent une concentration élevée de substances toxiques, alcool, stupéfiants et sédatifs. Le prix Nobel de physique 2026 est attribué au Belge Francis Alzen pour ses contributions décisives à l'observatoire de neutrinos Ice Cube, également à la découverte de neutrinos de haute énergie d'origine astrophysique. Alstom se renforce au Vietnam, l'un des marchés asiatiques les plus dynamiques en matière de transport urbain. L'industriel français annonce la signature d'un contrat pour la conception, la fabrication et la fourniture d'un maximum de 83 rames pour Vingroup qui exploite le métro de Hanoï. Le montant du contrat n'a pas été précisé. C'est la fin de ce flash. Une bonne fin de journée à notre écoute.
6: Allez, bien silence partout, on va tourner. Plus personne ne bouge, s'il vous plaît, moteur.
7: Action. Cette semaine à l'affiche, La Maison de nos rêves, comédie réalisée par Claude Zidi Junior avec Kev Adams et Chantal Latsou. Benjamin et Amélie, un couple de trentenaires, pensent avoir trouvé le moyen d'acquérir une maison au bord d'un lac. Ils achètent la propriété en viager à Nicolette, une femme âgée qui semble gravement malade. Peu après la signature du contrat, celle-ci retrouve pourtant une santé éclatante, laissant les nouveaux acquéreurs face à des dépenses qu'ils n'avaient pas anticipées.
8: Écoute, mes félicitations.
9: Oh, j'ai besoin de m'étirer un peu après mon jogging.
8: À bientôt, les jeunes. Grâce à vous, je vais pouvoir revivre. Je suis redevenue mondaine depuis que j'ai de l'argent. Enfin, depuis que j'ai votre argent.
10: Mais qui fait du wakeboard comme ça à 75 ans ?
7: Elise et Moon de retour dans le sixième volet de la saga adaptée de la bande dessinée L'élève Ducobu de Gaudi et Zidrou. Ducobu est le fantôme de Saint-Potache. À l'approche d'Halloween, le professeur Latouche et Mademoiselle Ratou emménagent dans une maison hantée par le fantôme d'Anatole, autrefois considéré comme le plus grand cancre de l'histoire de Saint-Potache. Ce spectre farceur entraîne Ducobu, Léonie, leurs parents, et Kittriche dans une série de péripéties aussi drôles qu'inattendues.
11: Halloween ? Qui c'est cet imbécile encore ?
12: Un esprit maléfique s'est emparé du corps de mon Gustave !
13: Ça vous dirait d'aller polissonner avec moi ?
14: Mais c'est injuste, monsieur !
15: Mais on ne vous paye pas pour ça, enfin !
13: Calmez-vous, madame la directrice !
16: Madame !
17: T'as choisi ton déguisement d'Halloween ? Je pensais me déguiser en Latouche.
18: Génial, ça va faire peur à tout le monde !
7: Le film prolonge les principaux ressorts de la saga, les tricheries de Ducobu, sa rivalité avec son instituteur et sa complicité avec Léonie, tout en introduisant une dimension fantastique liée à Halloween. Également cette semaine, Ni vu ni connu avec au casting Isabelle Huppert et Sandrine Kiberlin. Le film suit une figurante convaincue que sa rencontre avec une célèbre actrice pourrait enfin lui ouvrir les portes d'un véritable rôle. Mais cette rencontre va faire naître une relation inattendue. Kad Merad et Benoît Poulvorde s'affrontent dans Fausse Note, un drame historique d'Alexandre Arcadi. Paris 1990, alors que l'Europe se transforme après la chute du mur de Berlin. Nathan Dinkel, chef d'orchestre de renommée internationale, donne son ultime concert à l'Opéra Comique. À l'issue de la représentation, un admirateur particulièrement insistant, Alexandre Miller, parvient à s'introduire dans les coulisses.
19: Pourquoi vous avez laissé entrer ce type-là ?
20: Excusez-moi, juste deux minutes.
21: C'est ma loge ici, monsieur !
20: Il va falloir faire des efforts si vous voulez qu'on ait des amis.
21: Mais je n'ai pas l'intention de devenir votre ami.
20: Vous étiez pour moi le plus grand chef d'orchestre au monde. Et quand j'ai découvert l'autre face de votre personnage, je savais plus ce qu'il fallait faire.
7: Un huis clos où la musique fait ressurgir une histoire commune longtemps enfouie. The Social Reckoning nous embarque dans la vie d'une ancienne salariée de Facebook devenue lanceuse d'alerte. Elle sollicite l'aide d'une journaliste du Wall Street Journal afin de rendre public des milliers de documents internes de l'entreprise. Ces informations nourrissent en 2021 les Facebook Files, une série d'enquêtes consacrées aux pratiques du réseau social, à ses systèmes de modération et aux effets de ces plateformes sur leurs utilisateurs. Le film transforme ce travail journalistique en récit d'investigation entre collecte de preuves, risques professionnels et rapports de force avec l'une des entreprises technologiques les plus puissantes au monde. De l'animation également au programme cette semaine avec Le Monde à l'envers, un programme de 6 courts-métrages d'animation franco-belge réalisés par plusieurs cinéastes. Un univers où la différence devient poésie. De Rémi, le souriceau vivant la tête en bas, à Sacha et son parcours inclusif à l'école, de Lina qui s'envole avec un pull, à Lily qui fait éternuer la lune. Ce programme explore avec tendresse les perceptions singulières de l'enfance. Des films qui nous invitent à voir le monde avec les yeux de ceux et celles qui rêvent et vivent à un rythme différent, parfois juste en décalé. Voilà pour les sorties ciné de la semaine. On se retrouve la semaine prochaine.
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7: Voici votre horoscope de ce mercredi 7 octobre. Bélier, vous hésitez à vous lancer dans certains projets qui vous font peur. Taureau, c'est le bon moment pour amorcer les changements que vous envisagez. Gémeaux, célibataire ou en couple, c'est l'amour qui sera omniprésent en ce mercredi. Cancer, malgré un petit coup de fatigue, vous avez un super moral. Lion, vos pensées sont focalisées sur une personne pour laquelle votre cœur s'éprend. Vierge, votre rentrée commence fort et vous n'hésiterez pas à montrer de quoi vous êtes capable. Balance, votre franchise ne plaît pas à tout le monde, mais vous saurez la contenir pour ne pas être désagréable. Scorpion, petite journée tranquille, douce et reposante. Sagittaire, c'est avec une grande confiance en vous que vous pourrez avancer vers un avenir serein. Capricorne, plusieurs chemins s'offrent à vous et vous ne savez pas lequel emprunter. Verseau, vous aurez tout le courage nécessaire pour concrétiser des dossiers périlleux. Et poisson, vous êtes sous une bonne influence solaire et vous irradiez de bonheur.
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16: Bonjour, quatre départements du sud-est placés en vigilance orange ce mercredi pour des orages et un risque de pluie, inondation. L'Hérault, le Gard, les Bouches-du-Rhône et le Var. Un nouvel épisode méditerranéen qui a déjà commencé avec de fortes précipitations. La mobilisation des lycéens a réuni 450 000 manifestants selon l'intersyndicale. Le ministère de l'Intérieur en recense, lui, 250 000. Face à cette colère, le Premier ministre Sébastien Lecornu a annoncé la suspension des cours dans les lycées sur une demi-journée pour un temps de démocratie. De son côté, le président Emmanuel Macron va présider ce soir une réunion à l'Élysée pour faire un point sur cette mobilisation. 7 octobre aujourd'hui, 3 ans après, Israël commémore les attaques du mouvement islamiste palestinien Hamas. Plusieurs cérémonies sont prévues en Israël. Le ministre des Affaires étrangères Jean-Noël Barrot va se rendre à Tel Aviv, puis sur les lieux de l'attaque du Hamas, aux côtés de Bruno Retailleau, candidat LR à la présidentielle. Et puis Benjamin Netanyahou, le premier ministre israélien, conteste par ailleurs lui avoir été averti par les Émirats Arabes Unis d'une attaque en préparation du Hamas palestinien il y a 3 ans. Un tir nucléaire au large de la Bretagne, la France a réussi hier le premier lancement sous-marin de la nouvelle version de son missile balistique M51-3 au large du Finistère. Le président Emmanuel Macron a assisté à l'opération depuis une frégate pour saluer cette démonstration de force. Tiré sans charge nucléaire par le Vigilant, l'engin est retombé dans l'Atlantique. Objectif de l'opération, moderniser la dissuasion stratégique française face aux menaces internationales. Des pressions internationales sur la Russie après la mort suspecte d'une laborantine de 28 ans en Sibérie. Elle travaillait pour l'Institut de lutte contre la peste. Elle serait décédée d'une pneumonie à l'origine indéterminée. Face aux craintes de peste pulmonaire, Washington et l'OMS exigent une totale transparence. Moscou assure que la situation sanitaire est sous contrôle. Un échange téléphonique entre Donald Trump et Vladimir Poutine est prévu prochainement. Enfin, une soirée chargée d'émotions à Buenos Aires. Lionel Messi a disputé son tout dernier match sous le maillot de l'Argentine lors d'une rencontre amicale remportée 3-0 contre le Bénin. Auteur d'un but et de 2 passes décisives, le capitaine de 39 ans a fait ses adieux au public. Il est désormais retraité du football international.
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22: Bonjour, excellent mercredi 7 octobre 2026 avec nous. N'oubliez pas les Serges qui sont à l'honneur, c'est leur fête et c'est la journée nationale de la marche nordique. Bon anniversaire à vous les natifs du 7 octobre, vous soufflez vos bougies en même temps que Caroline Gélé qui fête ses 49 ans, membre des L5. Bon anniversaire aussi à Bernard Lavilliers qui fête ses 80 ans aujourd'hui. Enfin, dans l'éphéméride de cette journée, le 7 octobre 1952, il y a 74 ans, le premier brevet du code barre était déposé par 2 étudiants américains qui cherchaient une méthode pour automatiser l'enregistrement des produits des fabricants. Et le premier produit à avoir utilisé ce dispositif était un paquet de chewing-gum aux États-Unis en 1974. Allez, on revient en 2026. Excellent mercredi 7 octobre avec nous.

0: fera jusqu'à 22 à Paris, 25 à Vichy et 26 à Perpignan pour la maximale.
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2: Bonjour à toutes et à tous. On débute avec du football et les Bleus de Zinedine Zidane ont été renversants hier soir au Stade de France. Victoire 4-1 face à la Belgique avec un score bien plus flatteur que ne peut le laisser entrevoir la physionomie du match, car les Bleus étaient menés 1-0 jusqu'à 15 minutes de la fin du match. Luke Bakio avait ouvert la marque pour les Belges dès la 35e minute de jeu avant que la machine française ne se mette en route en fin de rencontre. Doué égalisé à la 77e, Cherki donnait l'avantage aux Bleus à la 81e. Avant le doublé d'Olysé au 88e et 91e minute. Le premier bilan de Zinedine Zidane au bout de 4 matchs fait état de 3 victoires et 1 nul, 7 buts marqués et 2 encaissés. Zidane qui a reçu la visite exceptionnelle d'Aimé Jacquet dans les vestiaires du Stade de France hier soir. Un moment fort en émotion pour le nouveau sélectionneur français, avec celui qui a rapporté la première Coupe du Monde à la France en 1998. Les anciens de 98, Laurent Blanc, Vincent Candela, Robert Piasse ou encore Christian Carambeu étaient également présents. Et dans l'autre match du groupe, l'Italie a battu la Turquie 3-1. Par ailleurs, la Suède s'est imposée en Roumanie 1-0. La Hongrie a battu l'Ukraine 2-1. Et la Pologne s'est inclinée en Bosnie-Herzégovine 1-0. La nuit prochaine va constituer un moment d'histoire pour le football mondial. Ce sera la dernière sélection de Lionel Messi avec l'Argentine. La Pulga qui affrontera le Bénin en match amical à Buenos Aires à 1h du matin, heure française. En tennis, Novak Djokovic en finale du tournoi de Pékin. Le Serbe avait remporté le premier set, 7-5, dans sa demi-finale qu'il opposait à Daniil Medvedev. Il menait 5-3 dans la deuxième manche. Quand un incident a éclaté sur le court, Daniil Medvedev a envoyé une balle sur un spectateur. Le Russe se défend en parlant d'un accident. L'arbitre a arrêté le match et déclaré Djokovic vainqueur en disqualifiant Medvedev. Et puis en rugby, l'ouvreur de Perpignan, Benjamin Urdapilleta, a battu le record du nombre de points inscrits sous l'ère professionnelle en top 14. L'ancien castré âgé de 40 ans a marqué 2619 points. Très belle journée de sport.
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5: Vieillir en bonne santé, continuer à faire ce qui compte pour soi, c'est l'objectif d'ICOP, programme de l'OMS accessible sur smartphone. Docteur Neda Tavassoli, vous êtes médecin à l'IHU Elsage de Toulouse. Qu'est-ce que le programme ICOP et que permet-il de suivre ?
6: ICOP s'adresse aux personnes de 60 ans et plus vivant à domicile et repose sur l'évaluation et le suivi de 9 domaines essentiels au maintien de l'autonomie. On pose des questions sur l'isolement social. Le lien social est en effet déterminant. L'isolement peut accélérer la perte d'autonomie en affectant la mémoire, le bien-être psychologique, la nutrition ou encore la mobilité. D'une manière générale, l'isolement social a un impact négatif sur la prévention et sur le recours aux soins. En intégrant cette dimension sociale, ICOP permet de repérer les situations de fragilité sociale et d'orienter la personne vers des interventions adaptées. C'est très important de s'auto-évaluer tous les 6 mois. Ces 6 mois correspondent au rythme auquel les capacités fonctionnelles peuvent évoluer. Donc ça permet d'agir tôt avant que de potentiels problèmes s'installent durablement.
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8: Bonsoir, le Gard et l'Hérault placé en vigilance orange, pluie, inondation et orage à partir de 22h ce mardi. Un nouvel épisode méditerranéen va avoir lieu cette nuit sur le Languedoc avec des pluies importantes et un risque d'orage stationnaire notable. L'Union étudiante et l'Union syndicale lycéenne appellent à une nouvelle journée d'action jeudi. Les manifestations organisées dans plusieurs villes de France hors Paris aujourd'hui ont mobilisé plus de 260 000 manifestants. Selon la CGT, de son côté, le ministère de l'Intérieur évoque 86 000 personnes. 891 lycées sur les 3700 que compte la France ont vu leurs cours suspendus, soit totalement, soit partiellement aujourd'hui, selon le ministère de l'Éducation nationale. À l'Assemblée nationale, Sébastien Lecornu a annoncé cet après-midi la suspension des cours dans les lycées demain, jeudi et vendredi pour un temps de démocratie interne. Plus de 6 mois après la mort de Loana, les circonstances de son décès s'éclaircissent. Les dernières analyses toxicologiques montrent une concentration élevée de substances toxiques, alcool, stupéfiants et sédatifs. Le prix Nobel de physique 2026 est attribué au Belge Francis Alzen pour ses contributions décisives à l'observatoire de neutrinos Ice Cube, également à la découverte de neutrinos de haute énergie d'origine astrophysique. Alstom se renforce au Vietnam, l'un des marchés asiatiques les plus dynamiques en matière de transport urbain. L'industriel français annonce la signature d'un contrat pour la conception, la fabrication et la fourniture d'un maximum de 83 rames pour Vingroup, qui exploite le métro de Hanoï. Le montant du contrat n'a pas été précisé. C'est la fin de ce flash. Une bonne fin de journée à notre écoute.
9: Allez, bien silence partout, on va tourner. Les personnes ne bougent, s'il vous plaît, moteur.
5: Action. Cette semaine à l'affiche, La Maison de nos rêves, comédie réalisée par Claude Zidi Junior avec Kev Adams et Chantal Latsou. Benjamin et Amélie, un couple de trentenaires, pensent avoir trouvé le moyen d'acquérir une maison au bord d'un lac. Ils achètent la propriété en viager à Nicolette, une femme âgée qui semble gravement malade. Peu après la signature du contrat, celle-ci retrouve pourtant une santé éclatante, laissant les nouveaux acquéreurs face à des dépenses qu'ils n'avaient pas anticipées.
10: Écoute, mes félicitations.
11: Oh, j'ai besoin de m'étirer un peu après mon jogging.
10: À bientôt, les jeunes. Grâce à vous, je vais pouvoir revivre. Je suis redevenue mondaine depuis que j'ai de l'argent. Enfin, depuis que j'ai votre argent.
12: Mais qui fait du wakeboard comme ça à 75 ans ?
5: Elise et Moon de retour dans le 6e volet de la saga adaptée de la bande dessinée L'élève Ducobu de Gaudi et Zidrou. Ducobu est le fantôme de Saint-Potache. À l'approche d'Halloween, le professeur Latouche et Mademoiselle Ratou emménagent dans une maison hantée par le fantôme d'Anatole, autrefois considéré comme le plus grand cancre de l'histoire de Saint-Potache. Ce spectre farceur entraîne Ducobu, Léonie, leurs parents, et qui triche dans une série de péripéties aussi drôles qu'inattendues.
13: Halloween ? Qui c'est cet imbécile encore ?
14: Un esprit maléfique s'est emparé du corps de mon Gustave !
15: Ça vous dirait d'aller polissonner avec moi ?
16: Mais c'est injuste, monsieur !
17: Mais on ne vous paye pas pour ça, enfin !
15: Calmez-vous, madame la directrice !
18: Madame, t'as choisi ton déguisement d'Halloween ? Je pensais me déguiser en Latouche.
19: Génial, ça va faire peur à tout le monde.
5: Le film prolonge les principaux ressorts de la saga, les tricheries de Ducobu, sa rivalité avec son instituteur et sa complicité avec Léonie, tout en introduisant une dimension fantastique liée à Halloween. Également cette semaine, Ni vu ni connu, avec au casting Isabelle Huppert et Sandrine Kiberlin. Le film suit une figurante convaincue que sa rencontre avec une célèbre actrice pourrait enfin lui ouvrir les portes d'un véritable rôle, mais cette rencontre va faire naître une relation inattendue. Kad Merad et Benoît Poulvorde s'affrontent dans Fausse Note, un drame historique d'Alexandre Arcadi. Paris, 1990, alors que l'Europe se transforme après la chute du mur de Berlin. Nathan Dinkel, chef d'orchestre de renommée internationale, donne son ultime concert à l'Opéra Comique. À l'issue de la représentation, un admirateur particulièrement insistant, Alexandre Miller, parvient à s'introduire dans les coulisses.
20: Pourquoi vous avez laissé entrer ce type-là ?
21: Excusez-moi, juste deux minutes.
22: C'est ma loge ici, monsieur !
23: Il va falloir faire des efforts si vous voulez qu'on devienne des amis.
22: Mais je n'ai pas l'intention de devenir votre ami.
23: Vous étiez pour moi le plus grand chef d'orchestre au monde. Et comme j'ai découvert l'autre face de votre personnage, je savais plus ce qu'il fallait faire.
5: Un huis clos où la musique fait ressurgir une histoire commune longtemps enfouie. The Social Reckoning nous embarque dans la vie d'une ancienne salariée de Facebook devenue lanceuse d'alerte. Elle sollicite l'aide d'une journaliste du Wall Street Journal afin de rendre public des milliers de documents internes de l'entreprise. Ces informations nourrissent en 2021 les Facebook Files, une série d'enquêtes consacrées aux pratiques du réseau social, à ses systèmes de modération et aux effets de ces plateformes.

0: Ce programme explore avec tendresse les perceptions singulières de l'enfance, des films qui nous invitent à voir le monde avec les yeux de ceux et celles qui rêvent et vivent à un rythme différent, parfois juste en décalé. Voilà pour les sorties ciné de la semaine, on se retrouve la semaine prochaine.
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0: Voici votre horoscope de ce mercredi 7 octobre. Bélier, vous hésitez à vous lancer dans certains projets qui vous font peur.
2: Taureau, c'est le bon moment pour amorcer les changements que vous envisagez.
3: Gémeaux, célibataire ou en couple, c'est l'amour qui sera omniprésent en ce mercredi.
4: Cancer, malgré un petit coup de fatigue, vous avez un super moral.
5: Lion, vos pensées sont focalisées sur une personne pour laquelle votre cœur s'éprend.
6: Vierge, votre rentrée commence fort et vous n'hésiterez pas à montrer de quoi vous êtes capable.
7: Balance, votre franchise ne plaît pas à tout le monde, mais vous saurez la contenir pour ne pas être désagréable.
8: Scorpion, petite journée tranquille, douce et reposante.
9: Sagittaire, c'est avec une grande confiance en vous que vous pourrez avancer vers un avenir serein.
10: Capricorne, plusieurs chemins s'offrent à vous et vous ne savez pas lequel emprunter.
11: Verseau, vous aurez tout le courage nécessaire pour concrétiser des dossiers périlleux.
12: Et Poisson, vous êtes sous une bonne influence solaire et vous irradiez de bonheur.
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13: Bonjour, 4 départements du Sud-Est placés en vigilance orange ce mercredi pour des orages et un risque de pluie, inondation, l'Hérault, le Gard, les Bouches-du-Rhône et le Var. Un nouvel épisode méditerranéen qui a déjà commencé avec de fortes précipitations. La mobilisation des lycéens a réuni 450 000 manifestants selon l'intersyndicale. Le ministère de l'Intérieur en recense, lui, 250 000. Face à cette colère, le Premier ministre Sébastien Lecornu a annoncé la suspension des cours dans les lycées sur une demi-journée pour un temps de démocratie. De son côté, le président Emmanuel Macron va présider ce soir une réunion à l'Élysée pour faire un point sur cette mobilisation. 7 octobre aujourd'hui, 3 ans après, Israël commémore les attaques du mouvement islamiste palestinien Hamas. Plusieurs cérémonies sont prévues en Israël. Le ministre des Affaires étrangères Jean-Noël Barrot va se rendre à Tel Aviv, puis sur les lieux de l'attaque du Hamas, aux côtés de Bruno Retailleau, candidat LR à la présidentielle. Et puis Benjamin Netanyahou, le premier ministre israélien, conteste par ailleurs lui avoir été averti par les Émirats Arabes Unis d'une attaque en préparation du Hamas palestinien il y a 3 ans. Un tir nucléaire au large de la Bretagne, la France a réussi hier le premier lancement sous-marin de la nouvelle version de son missile balistique M51-3 au large du Finistère. Le président Emmanuel Macron a assisté à l'opération depuis une frégate pour saluer cette démonstration de force. Tirée sans charge nucléaire par le Vigilant, l'engin est retombé dans l'Atlantique. Objectif de l'opération, moderniser la dissuasion stratégique française face aux menaces internationales. Des pressions internationales sur la Russie après la mort suspecte d'une laborantine de 28 ans en Sibérie. Elle travaillait pour l'Institut de lutte contre la peste. Elle serait décédée d'une pneumonie à l'origine indéterminée. Face aux craintes de peste pulmonaire, Washington et l'OMS exigent une totale transparence. Moscou assure que la situation sanitaire est sous contrôle. Un échange téléphonique entre Donald Trump et Vladimir Poutine est prévu prochainement. Enfin, une soirée chargée d'émotions à Buenos Aires. Lionel Messi a disputé son tout dernier match sous le maillot de l'Argentine lors d'une rencontre amicale remportée 3-0 contre le Bénin. Auteur d'un but et de 2 passes décisives, le capitaine de 39 ans a fait ses adieux au public. Il est désormais retraité du football international.
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14: Bonjour, excellent mercredi 7 octobre 2026 avec nous. N'oubliez pas les Serges qui sont à l'honneur, c'est leur fête et c'est la journée nationale de la marche nordique. Bon anniversaire à vous les natifs du 7 octobre. Vous soufflez vos bougies en même temps que Caroline Gélé qui fête ses 49 ans, membre des L5. Bon anniversaire aussi à Bernard Lavilliers qui fête ses 80 ans aujourd'hui. Enfin, dans l'éphéméride de cette journée, le 7 octobre 1952, il y a 74 ans, le premier brevet du code barre a été déposé par 2 étudiants américains qui cherchaient une méthode pour automatiser l'enregistrement des produits des fabricants. Et le premier produit à avoir utilisé ce dispositif était un paquet de chewing-gum aux États-Unis en 1974. Allez, on revient en 2026. Excellent mercredi 7 octobre avec nous.

0: Bonjour à toutes et à tous. On débute avec du football et les bleus de Zinedine Zidane ont été renversants hier soir au Stade de France, victoire 4-1 face à la Belgique, avec un score bien plus flatteur que ne peut le laisser entrevoir la physionomie du match, car les bleus étaient menés 1-0 jusqu'à 15 minutes de la fin du match. Luque Bakio avait ouvert la marque pour les Belges dès la 35e minute de jeu, avant que la machine française ne se mette en route en fin de rencontre. Doué égalisait à la 77e, Cherki donnait l'avantage aux bleus à la 81e. Avant le doublé d'Olysée au 88e et 91e minute, le premier bilan de Zinedine Zidane au bout de 4 matchs fait état de 3 victoires et 1 nul, 7 buts marqués et 2 encaissés. Zidane qui a reçu la visite exceptionnelle d'Aimé Jacquet dans les vestiaires du Stade de France hier soir. Un moment fort en émotion pour le nouveau sélectionneur français, avec celui qui a rapporté la première Coupe du Monde à la France en 1998. Les anciens de 98, Laurent Blanc, Vincent Candela, Robert Piasse ou encore Christian Thierambeu étaient également présents. Et dans l'autre match du groupe, l'Italie a battu la Turquie 3-1. Par ailleurs, la Suède s'est imposée en Roumanie 1-0. La Hongrie a battu l'Ukraine 2-1. Et la Pologne s'est inclinée en Bosnie-Herzégovine 1-0. La nuit prochaine va constituer un moment d'histoire pour le football mondial. Ce sera la dernière sélection de Lionel Messi avec l'Argentine. La Pulga qui affrontera le Bénin en match amical à Buenos Aires à 1h du matin, heure française. En tennis, Novak Djokovic en finale du tournoi de Pékin. Le Serbe avait remporté le premier set, 7-5, dans sa demi-finale qui l'opposait à Daniil Medvedev. Il menait 5-3 dans la deuxième manche. Quand un incident a éclaté sur le court, Daniil Medvedev a envoyé une balle sur un spectateur. Le Russe se défend en parlant d'un accident. L'arbitre a arrêté le match et a déclaré Djokovic vainqueur en disqualifiant Medvedev. Et puis en rugby, l'ouvreur de Perpignan, Benjamin Urdapilleta, a battu le record du nombre de points inscrits sous l'ère professionnelle en top 14. L'ancien castré âgé de 40 ans a marqué 2619 points. Très belle journée de sport.
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2: 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La chronique info spéciale bien-être et vie sociale.
3: Appel vidéo avec les petits-enfants, photos partagées, mais aussi vraies retrouvailles dès que possible. Car oui, les écrans maintiennent le lien, mais sans remplacer un bon moment tous ensemble. Alors comment faire pour jongler entre virtuel et rituel bien réel? Et vous, madame, vous gardez comment le contact avec vos proches?
4: Comment je peux garder le lien? Ben avec le téléphone, et puis quand ils viennent me voir.
5: Je leur téléphone, ou alors ils me téléphonent.
6: On est une famille unie, on s'aime. J'ai pas un contact systématique avec mes enfants.
7: Pour garder le lien, on fait des visios, quoi.
5: Je peux voir sur l'écran l'ordinateur.
7: Oui, on peut échanger. Ça fait du bien.
8: Bah, on se parle comme ça sur Internet, les réseaux sociaux.
4: Bon, les rituels, c'est les anniversaires, les fêtes, Noël, le jour de l'an, les grandes fêtes comme ça.
9: Alors, le samedi, mon petit-fils vient me chercher, je déjeune avec eux, il me ramène. Le dimanche, c'est avec ma petite-fille. Dans la semaine, c'est avec mon fils.
8: Ça dépend, il n'y a pas de rituel, c'est pas tous les jours. Ça se fait comme ça, au gré du hasard, quand ils sont sur le net.
10: Je vais les voir, je garde des liens, et puis on se téléphone, il n'y a pas de problème.
3: Au final, pas de recette miracle. Un appel, une photo, un goûter improvisé. Tout fait lien. L'important, c'est de se parler en vrai, comme à travers un écran. Chaque occasion compte pour se retrouver. Et ça, les seniors l'ont bien compris.
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12: Bonsoir, le Gard et l'Hérault placé en vigilance orange, pluie, inondations et orages à partir de 22h ce mardi. Un nouvel épisode méditerranéen va avoir lieu cette nuit sur le Languedoc, avec des pluies importantes et un risque d'orage stationnaire notable. L'Union étudiante et l'Union syndicale lycéenne appellent à une nouvelle journée d'action jeudi. Les manifestations organisées dans plusieurs villes de France hors Paris aujourd'hui ont mobilisé plus de 260 000 manifestants. Selon la CGT, de son côté, le ministère de l'Intérieur évoque 86 000 personnes. 891 lycées sur les 3700 que compte la France ont vu leurs cours suspendus, soit totalement, soit partiellement aujourd'hui, selon le ministère de l'Éducation nationale. À l'Assemblée nationale, Sébastien Lecornu a annoncé cet après-midi la suspension des cours dans les lycées demain, jeudi et vendredi pour un temps de démocratie interne. Plus de 6 mois après la mort de Loana, les circonstances de son décès s'éclaircissent. Les dernières analyses toxicologiques montrent une concentration élevée de substances toxiques, alcool, stupéfiants et sédatifs. Le prix Nobel de physique 2026 est attribué au Belge Francis Alzen pour ses contributions décisives à l'observatoire de neutrinos Ice Cube, également à la découverte de neutrinos de haute énergie d'origine astrophysique. Alstom se renforce au Vietnam, l'un des marchés asiatiques les plus dynamiques en matière de transport urbain. L'industriel français annonce la signature d'un contrat pour la conception, la fabrication et la fourniture d'un maximum de 83 rames pour Vingroup qui exploite le métro de Hanoï. Le montant du contrat n'a pas été précisé. C'est la fin de ce flash, une bonne fin de journée à notre écoute.
13: Allez, bien silence partout, on va tourner. Plus personne ne bouge, s'il vous plaît, moteur.
3: Action. Cette semaine à l'affiche, La Maison de nos rêves, comédie réalisée par Claude Zidi Junior avec Kev Adams et Chantal Latsou. Benjamin et Amélie, un couple de trentenaires, pensent avoir trouvé le moyen d'acquérir une maison au bord d'un lac. Ils achètent la propriété en vie âgée à Nicolette, une femme âgée qui semble gravement malade. Peu après la signature du contrat, celle-ci retrouve pourtant une santé éclatante, laissant les nouveaux acquéreurs face à des dépenses qu'ils n'avaient pas anticipées.
14: Toutes mes félicitations.
15: Oh, j'ai besoin de m'étirer un peu après mon jogging.
14: À bientôt, les jeunes. Grâce à vous, je vais pouvoir revivre. Je suis redevenue mondaine depuis que j'ai de l'argent. Enfin, depuis que j'ai votre argent.
3: Elise Moon de retour dans le sixième volet de la saga adaptée de la bande dessinée L'élève du Cobu de Gaudi et Zidrou. Du Cobu est le fantôme de Saint-Potache. À l'approche d'Halloween, le professeur Latouche et Mademoiselle Rateau emménagent dans une maison hantée par le fantôme d'Anatole, autrefois considéré comme le plus grand cancre de l'histoire de Saint-Potache. Ce spectre farceur entraîne du Cobu, Léonie, leurs parents et Kittriche dans une série de péripéties aussi drôles qu'inattendues.
16: Halloween ? Qui c'est cet imbécile encore ?
17: Un esprit maléfique s'est emparé du corps de mon Gustave !
18: Ça vous dirait d'aller polissonner avec moi ?
19: Mais c'est injuste, monsieur !
20: Mais on ne vous paye pas pour ça, enfin !
18: Calmez-vous, madame la directrice !
21: Madame !
18: T'as choisi ton déguisement d'Halloween ? Je pensais me déguiser en Latouche.
19: Génial, ça va faire peur à tout le monde !
3: Le film prolonge les principaux ressorts de la saga, les tricheries de Ducobu, sa rivalité avec son instituteur et sa complicité avec Léonie, tout en introduisant une dimension fantastique liée à Halloween. Également cette semaine, Ni vu ni connu avec au casting Isabelle Huppert et Sandrine Kiberlin. Le film suit une figurante convaincue que sa rencontre avec une célèbre actrice pourrait enfin lui ouvrir les portes d'un véritable rôle. Mais cette rencontre va faire naître une relation inattendue. Kad Merad et Benoît Poulvorde s'affrontent dans Fausse Note, un drame historique d'Alexandre Arcadie. Paris 1990, alors que l'Europe se transforme après la chute du mur de Berlin. Nathan Dinkel, chef d'orchestre de renommée internationale, donne son ultime concert à l'Opéra Comique. À l'issue de la représentation, un admirateur particulièrement insistant, Alexandre Miller, parvient à s'introduire dans les coulisses.
22: Pourquoi vous avez laissé entrer ce type-là ?
23: Excusez-moi, juste deux minutes.
24: C'est ma loge ici, monsieur !
23: Il va falloir faire des efforts si vous voulez qu'on ait des amis.
24: Mais je n'ai pas l'intention de devenir votre ami.
23: Vous étiez pour moi le plus grand chef d'orchestre au monde. Et quand j'ai découvert l'autre face de votre personnage, je savais plus ce qu'il fallait faire.
3: Un huis clos où la musique fait ressurgir une histoire commune longtemps enfouie. The Social Reckoning nous embarque dans la vie d'une ancienne salariée de Facebook devenue lanceuse d'alerte. Elle sollicite l'aide d'une journaliste du Wall Street Journal afin de rendre public des milliers de documents internes de l'entreprise. Ces informations nourrissent en 2021 les Facebook Files, une série d'enquêtes consacrées aux pratiques du réseau social, à ses systèmes de modération et aux effets de ces plateformes sur leurs utilisateurs. Le film transforme ce travail journalistique en récit d'investigation entre collecte de preuves, risques professionnels et rapports de force avec l'une des entreprises technologiques les plus puissantes au monde. De l'animation également au programme cette semaine avec Le Monde à l'envers, un programme de 6 courts-métrages d'animation franco-belge réalisé par plusieurs cinéastes. Un univers où la différence devient poésie. De Rémi le sourisseau vivant la tête en bas à Sacha et son parcours inclusif à l'école, de Lina qui s'envole avec un pull à Lily qui fait éternuer la lune. Ce programme explore avec tendresse les perceptions singulières de l'enfance, des films qui nous invitent à voir le monde avec les yeux de ceux et celles qui rêvent et vivent à un rythme différent, parfois juste en décalé. Voilà pour les sorties ciné de la semaine, on se retrouve la semaine prochaine.
25: Enzo Ferrari est né le 20 février 1898 à Modène, en Italie. Très jeune, Il se passionne pour les voitures et les courses automobiles. Après la Première Guerre mondiale, il commence sa carrière chez Alfa Romeo comme pilote d'essai, puis pilote de course. Ses talents l'amènent vite à fonder, en 1929, la Scuderia Ferrari. À l'origine, c'est une équipe de course soutenant Alfa Romeo, avant de devenir une véritable légende du sport automobile. En 1947, Enzo Ferrari crée sa propre marque de voiture, portant son nom. La première Ferrari de route, la 125S, voit le jour. Elle inaugure une lignée d'automobiles qui allie puissance, élégance et prestige. Homme exigeant, parfois dur, Enzo Ferrari impose une discipline de fer à ses équipes. Il vit presque uniquement pour la course et l'innovation mécanique. Son symbole, le cheval cabré, devient un emblème mondial. Sous sa direction, Ferrari remporte de nombreux championnats de Formule 1 et s'impose comme la référence du sport automobile. Enzo Ferrari reste une figure charismatique, admirée mais aussi redoutée. Il décède le 14 août 1988 à Modène, laissant derrière lui un héritage exceptionnel. Aujourd'hui encore, Ferrari incarne la passion italienne, l'excellence technique et le mythe de la vitesse.
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3: Voici votre horoscope de ce mercredi 7 octobre. Bélier, vous hésitez à vous lancer dans certains projets qui vous font peur. Taureau, c'est le bon moment pour amorcer les changements que vous envisagez. Gémeaux, célibataire ou en couple, c'est l'amour qui sera omniprésent en ce mercredi. Cancer, malgré un petit coup de fatigue, vous avez un super moral. Lion, vos pensées sont focalisées sur une personne pour laquelle votre cœur s'éprend. Vierge, votre rentrée commence fort et vous n'hésiterez pas à montrer de quoi vous êtes capable. Balance, votre franchise ne plaît pas à tout le monde, mais vous saurez la contenir pour ne pas être désagréable. Scorpion, petite journée tranquille, douce et reposante. Sagittaire, c'est avec une grande confiance en vous que vous pourrez avancer vers un avenir serein. Capricorne, plusieurs chemins s'offrent à vous et vous ne savez pas lequel emprunter. Verseau, vous aurez tout le courage nécessaire pour concrétiser des dossiers périlleux. Et Poisson, vous êtes sous une bonne influence solaire et vous irradiez de bonheur.
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1: Bonjour, quatre départements du Sud-Est placés en vigilance orange ce mercredi pour des orages et un risque de pluie, inondation. L'Hérault, le Gard, les Bouches-du-Rhône et le Var. Un nouvel épisode méditerranéen qui a déjà commencé avec de fortes précipitations. La mobilisation des lycéens a réuni 450 000 manifestants selon l'intersyndicale. Le ministère de l'Intérieur en recense, lui, 250 000. Face à cette colère, le Premier ministre Sébastien Lecornu a annoncé la suspension des cours dans les lycées sur une demi-journée pour un temps de démocratie. De son côté, le président Emmanuel Macron va présider ce soir une réunion à l'Elysée pour faire un point sur cette mobilisation. 7 octobre aujourd'hui, 3 ans après, Israël commémore les attaques du mouvement islamiste palestinien Hamas. Plusieurs cérémonies sont prévues en Israël. Le ministre des Affaires étrangères Jean-Noël Barrot va se rendre à Tel Aviv, puis sur les lieux de l'attaque du Hamas, aux côtés de Bruno Retailleau, candidat LR à la présidentielle. Et puis Benjamin Netanyahou, le premier ministre israélien, conteste par ailleurs lui avoir été averti par les Émirats Arabes Unis d'une attaque en préparation du Hamas palestinien il y a 3 ans. Un tir nucléaire au large de la Bretagne, la France a réussi hier le premier lancement sous-marin de la nouvelle version de son missile balistique M51-3 au large du Finistère. Le président Emmanuel Macron a assisté à l'opération depuis une frégate pour saluer cette démonstration de force. Tiré sans charge nucléaire par le Vigilant, l'engin est retombé dans l'Atlantique. Objectif de l'opération, moderniser la dissuasion stratégique française face aux menaces internationales. Des pressions internationales sur la Russie après la mort suspecte d'une laborantine de 28 ans en Sibérie. Elle travaillait pour l'Institut de lutte contre la peste. Elle serait décédée d'une pneumonie à l'origine indéterminée. Face aux craintes de peste pulmonaire, Washington et l'OMS exigent une totale transparence. Moscou assure que la situation sanitaire est sous contrôle. Un échange téléphonique entre Donald Trump et Vladimir Poutine est prévu prochainement. Enfin, une soirée chargée d'émotions à Buenos Aires. Lionel Messi a disputé son tout dernier match sous le maillot de l'Argentine lors d'une rencontre amicale remportée 3-0 contre le Bénin. Auteur d'un but et de 2 passes décisives, le capitaine de 39 ans a fait ses adieux au public. Il est désormais retraité du football international.
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4: Bonjour, excellent mercredi 7 octobre 2026 avec nous. N'oubliez pas les Serges qui sont à l'honneur, c'est leur fête et c'est la journée nationale de la marche nordique. Bon anniversaire à vous les natifs du 7 octobre, vous soufflez vos bougies en même temps que Caroline Gélé qui fête ses 49 ans, membre des L5. Bon anniversaire aussi à Bernard Lavilliers qui fête ses 80 ans aujourd'hui. Enfin, dans l'éphéméride de cette journée, le 7 octobre 1952, il y a 74 ans, le premier brevet du code barre a été déposé par deux étudiants américains qui cherchaient une méthode pour automatiser l'enregistrement des produits des fabricants. Et le premier produit à avoir utilisé ce dispositif était un paquet de chewing-gum aux États-Unis en 1974. Alors on revient en 2026, excellent mercredi 7 octobre avec nous.

0: fera jusqu'à 22 à Paris, 25 à Vichy et 26 à Perpignan pour la maximale.
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2: Bonjour à toutes et à tous, on débute avec du football et les Bleus de Zinedine Zidane ont été renversants hier soir au Stade de France, victoire 4-1 face à la Belgique, avec un score bien plus flatteur que ne peut le laisser entrevoir la physionomie du match, car les Bleus étaient menés 1-0 jusqu'à 15 minutes de la fin du match. Luke Bakio avait ouvert la marque pour les Belges dès la 35e minute de jeu, avant que la machine française ne se mette en route en fin de rencontre. Doué égalisait à la 77e, Cherki donnait l'avantage aux Bleus à la 81e, avant le doublé d'Olysé aux 88e et 91e minutes. Le premier bilan de Zinedine Zidane au bout de 4 matchs fait état de 3 victoires et 1 nul, 7 buts marqués et 2 encaissés. Zidane qui a reçu la visite exceptionnelle d'Aimé Jacquet dans les vestiaires du Stade de France hier soir. Un moment fort en émotion pour le nouveau sélectionneur français, avec celui qui a rapporté la première Coupe du Monde à la France en 1998. Les anciens de 98, Laurent Blanc, Vincent Candela, Robert Piasse ou encore Christian Thierrembeu étaient également présents. Et dans l'autre match du groupe, l'Italie a battu la Turquie 3-1. Par ailleurs, la Suède s'est imposée en Roumanie 1-0. La Hongrie a battu l'Ukraine 2-1. Et la Pologne s'est inclinée en Bosnie-Herzégovine 1-0. La nuit prochaine va constituer un moment d'histoire pour le football mondial. Ce sera la dernière sélection de Lionel Messi avec l'Argentine. La Pulga qui affrontera le Bénin en match amical à Buenos Aires à 1h du matin, heure française. En tennis, Novak Djokovic en finale du tournoi de Pékin. Le Serbe avait remporté le premier set, 7-5, dans sa demi-finale qu'il opposait à Daniil Medvedev. Il menait 5-3 dans la deuxième manche. Quant à un incident athlétique sur le court, Daniil Medvedev a envoyé une balle sur un spectateur. Le Russe se défend en parlant d'un accident. L'arbitre a arrêté le match et déclaré Djokovic vainqueur en disqualifiant Medvedev. Et puis en rugby, l'ouvreur de Perpignan, Benjamin Urdapilleta, a battu le record du nombre de points inscrits sous l'ère professionnelle en top 14. L'ancien castré âgé de 40 ans a marqué 2619 points. Très belle journée de sport.
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4: 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La chronique info spéciale bien-être et vie sociale.
5: Monique, Nadine, Geneviève et Georges vivent en résidence autonomie, une forme d'habitat partagé pour seniors qui conjugue liberté et vraie vie sociale. Chacun a son appartement et autour une énergie qui circule. Animation, atelier de prévention, échanges spontanés. Les résidences autonomie, c'est un lieu où l'on peut vivre pleinement.
6: Alors ici, c'est l'ambiance, c'est l'accueil, c'est les animations.
7: Tout à fait, on est entre nous, c'est familial.
8: Parce que j'étais tout seul, c'est pour ça que je suis venu ici.
9: De toute façon, dès qu'on ouvre notre porte, on rencontre des gens dans le couloir, on discute, on va au courrier, on rencontre encore du monde, on discute.
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6: Et il y a une sécurité.
7: S'il y a quoi que ce soit, on a du monde, du personnel. Et pour la famille, pour les enfants, il y a moins de soucis. Puisqu'on est en sécurité quand même.
9: Moi, je me sens vraiment bien. Je me sens beaucoup mieux depuis que je suis là.
7: Ceux qui veulent pas venir, tant pis pour eux. Et puis nous, on est très bien ici.
5: Merci. L'habitat partagé permet de concilier autonomie et indépendance, tout en favorisant le lien social et le bien vivre au quotidien.
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11: Bonsoir, le Gard et l'Hérault placé en vigilance orange, pluie, inondation et orage à partir de 22h ce mardi. Un nouvel épisode méditerranéen va avoir lieu cette nuit sur le Languedoc avec des pluies importantes et un risque d'orage stationnaire notable. L'Union étudiante et l'Union syndicale lycéenne appellent à une nouvelle journée d'action jeudi. Les manifestations organisées dans plusieurs villes de France hors Paris aujourd'hui ont mobilisé plus de 260 000 manifestants. Selon la CGT, de son côté, le ministère de l'Intérieur évoque 86 000 personnes. 891 lycées sur les 3700 que compte la France ont vu leurs cours suspendus, soit totalement, soit partiellement aujourd'hui, selon le ministère de l'Éducation nationale. À l'Assemblée nationale, Sébastien Lecornu a annoncé cet après-midi la suspension des cours dans les lycées demain, jeudi et vendredi pour un temps de démocratie interne. Plus de 6 mois après la mort de Loana, les circonstances de son décès s'éclaircissent. Les dernières analyses toxicologiques montrent une concentration élevée de substances toxiques, alcool, stupéfiants et sédatifs. Le prix Nobel de physique 2026 est attribué au Belge Francis Alzen pour ses contributions décisives à l'observatoire de neutrinos Ice Cube, également à la découverte de neutrinos de haute énergie d'origine astrophysique. Alstom se renforce au Vietnam, l'un des marchés asiatiques les plus dynamiques en matière de transport urbain. L'industriel français annonce la signature d'un contrat pour la conception, la fabrication et la fourniture d'un maximum de 83 rames pour Vingroup qui exploite le métro de Hanoï. Le montant du contrat n'a pas été précisé. C'est la fin de ce flash, une bonne fin de journée à notre écoute.
12: Allez, bien silence partout, on va tourner. Plus personne ne bouge, s'il vous plaît, moteur.
13: Action. Cette semaine à l'affiche, La Maison de nos rêves, comédie réalisée par Claude Zidi Junior avec Kev Adams et Chantal Latsou. Benjamin et Amélie, un couple de trentenaires, pensent avoir trouvé le moyen d'acquérir une maison au bord d'un lac. Ils achètent la propriété en viager à Nicolette, une femme âgée qui semble gravement malade. Peu après la signature du contrat, celle-ci retrouve pourtant une santé éclatante, laissant les nouveaux acquéreurs face à des dépenses qu'ils n'avaient pas anticipées.
14: Toutes mes félicitations.
15: Oh, j'ai besoin de m'étirer un peu après mon jogging.
14: À bientôt, les jeunes. Grâce à vous, je vais pouvoir revivre. Je suis redevenue mondaine depuis que j'ai de l'argent. Enfin, depuis que j'ai votre argent.
16: Mais qui fait du wakeboard comme ça à 75 ans ?
13: Elise et Moon de retour dans le 6e volet de la saga adaptée de la bande dessinée L'élève Ducobu de Gaudi et Zidrou. Ducobu est le fantôme de Saint-Potache. À l'approche d'Halloween, le professeur Latouche et Mademoiselle Rateau emménagent dans une maison hantée par le fantôme d'Anatole, autrefois considéré comme le plus grand cancre de l'histoire de Saint-Potache. Ce spectre farceur entraîne Ducobu, Léonie, leurs parents, et qui triche dans une série de péripéties aussi drôles qu'inattendues.
17: Halloween ? Qui c'est cet imbécile encore ?
18: À moi,
19: un esprit maléfique s'est emparé du corps de mon Gustave !
20: Ça vous dirait d'aller polissonner avec moi ?
21: Mais c'est injuste, monsieur !
22: Mais on ne vous paye pas pour ça, enfin !
20: Calmez-vous, madame la directrice !
23: Madame !
24: T'as choisi ton déguisement d'Halloween ? Je pensais me déguiser en Latouche.
25: Génial, ça va faire peur à tout le monde !
13: Le film prolonge les principaux ressorts de la saga, les tricheries de Ducobu, sa rivalité avec son instituteur et sa complicité avec Léonie, tout en introduisant une dimension fantastique liée à Halloween. Également cette semaine, Ni vu ni connu avec au casting Isabelle Huppert et Sandrine Kiberlin. Le film suit une figurante convaincue que sa rencontre avec une célèbre actrice pourrait enfin lui ouvrir les portes d'un véritable rôle. Mais cette rencontre va faire naître une relation inattendue. Kad Merad et Benoît Poulvorde s'affrontent dans Fausse Note, un drame historique d'Alexandre Arcadi. Paris, 1990, alors que l'Europe se transforme après la chute du mur de Berlin. Nathan Dinkel, chef d'orchestre de renommée internationale, donne son ultime concert à l'Opéra Comique. À l'issue de la représentation, un admirateur particulièrement insistant, Alexandre Miller, parvient à s'introduire dans les coulisses.
26: Pourquoi vous avez laissé entrer ce type-là ?
27: Excusez-moi, juste 2 minutes.
28: C'est ma loge ici, monsieur !
29: Il va falloir faire des efforts si vous voulez qu'on devienne des amis.
28: Mais je n'ai pas l'intention de devenir votre ami.
29: Vous étiez pour moi le plus grand chef d'orchestre au monde. Et quand j'ai découvert l'autre face de votre personnage, je savais plus ce qu'il fallait faire.
13: Un huis clos où la musique fait ressurgir une histoire commune longtemps enfouie. The Social Reckoning nous embarque.
30: 7h.
13: Une ancienne salariée de Facebook devenue lanceuse d'alerte, elle sollicite l'aide d'une journaliste du Wall Street Journal afin de rendre public des milliers de documents internes de l'entreprise. Ces informations nourrissent en 2021 les Facebook Files, une série d'enquêtes consacrées aux pratiques du réseau social, à ses systèmes de modération et aux effets de ces plateformes sur leurs utilisateurs. Le film transforme ce travail journalistique en récit d'investigation entre collecte de preuves, risques professionnels et rapports de force avec l'une des entreprises technologiques les plus puissantes au monde. De l'animation également au programme cette semaine avec Le Monde à l'envers, un programme de 6 courts-métrages d'animation franco-belge réalisés par plusieurs cinéastes. Un univers où la différence devient poésie. De Rémi le sourisseau vivant la tête en bas à Sacha et son parcours inclusif à l'école, de Lina qui s'envole avec un pull à Lily qui fait éternuer la lune. Ce programme explore avec tendresse les perceptions singulières de l'enfance. Des films qui nous invitent à voir le monde avec les yeux de ceux et celles qui rêvent et vivent à un rythme différent, parfois juste en décalé. Voilà pour les sorties ciné de la semaine, on se retrouve la semaine prochaine.
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13: Voici votre horoscope de ce mercredi 7 octobre. Bélier, vous hésitez à vous lancer dans certains projets qui vous font peur. Taureau, c'est le bon moment pour amorcer les changements que vous envisagez. Gémeaux, célibataire ou en couple, c'est l'amour qui sera omniprésent en ce mercredi. Cancer, malgré un petit coup de fatigue, vous avez un super moral. Lion, vos pensées sont focalisées sur une personne pour laquelle votre cœur s'éprend. Vierge, votre rentrée commence fort et vous n'hésiterez pas à montrer de quoi vous êtes capable. Balance, votre franchise ne plaît pas à tout le monde, mais vous saurez la contenir pour ne pas être désagréable. Scorpion, petite journée tranquille, douce et reposante. Sagittaire, c'est avec une grande confiance en vous que vous pourrez avancer vers un avenir serein. Capricorne, plusieurs chemins s'offrent à vous et vous ne savez pas lequel emprunter. Verseau, vous aurez tout le courage nécessaire pour concrétiser des dossiers périlleux. Et Poisson, vous êtes sous une bonne influence solaire et vous irradiez de bonheur.
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1: Bonjour, nouvel épisode méditerranéen dans le sud de la France. L'Hérault est en vigilance orange crue, les Bouches-du-Rhône, le Gard et le Var en alerte orange pour pluie, inondation. 7 octobre aujourd'hui, 3 ans après les commémorations des attentats ont débuté en Israël. Le ministre des Affaires étrangères Jean-Noël Barrot va se rendre à Tel Aviv et sur les lieux de l'attaque du Hamas aux côtés de Bruno Retailleau, candidat LR à la présidentielle. La mobilisation des lycéens a réuni 450 000 manifestants selon l'intersyndicale, 256 000 selon le ministre de l'Intérieur. Face à cette colère, le Premier ministre Sébastien Lecornu a annoncé la suspension des cours aujourd'hui ou demain pour un temps de démocratie interne avant la fin de la semaine. De son côté, Emmanuel Macron va présider ce soir une réunion à l'Élysée pour faire un point sur la situation. Sur le devant de la scène depuis le début de la mobilisation dans les lycées, les ministres de l'Éducation nationale et de l'Intérieur vont être auditionnés par les députés ce mercredi à l'Assemblée nationale. Édouard Geffray sera entendu à 10h sur le blocage des lycées et Laurent Nunez sera lui auditionné à 15h sur la gestion de l'ordre public suite à ces mobilisations. Et puis outre-Atlantique, Donald Trump donne son avis. Il juge que l'islam et l'immigration sont responsables du mouvement des lycées en France. Le président des États-Unis estime que ce qu'il se passe n'est rien de plus qu'une immigration massive et hors de contrôle qui veut s'emparer du pays. Un tir nucléaire au large de la Bretagne hier. La France a réussi le premier lancement sous-marin de la nouvelle version de son missile balistique M51-3 au large du Finistère. Le président Emmanuel Macron a assisté à l'opération et l'engin est retombé dans l'Atlantique. Pression internationale sur la Russie après la mort suspecte d'une laborantine de 28 ans en Sibérie. Elle travaillait pour l'Institut de lutte contre la peste et serait décédée d'une pneumonie à l'origine indéterminée. Face aux craintes de peste pulmonaire, Washington et l'OMS exigent une totale transparence et Moscou, de son côté, assure que la situation sanitaire est sous contrôle. En fin du football, avec une soirée chargée d'émotions hier pour Lionel Messi, qui a disputé son tout dernier match sous le maillot de l'Argentine lors d'une rencontre amicale remportée 3-0 contre le Bénin. Auteur d'un but et de 2 passes décisives, le capitaine de 39 ans a fait ses adieux au public pour prendre sa retraite internationale.
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2: Bonjour, excellent mercredi 7 octobre 2026 avec nous. N'oubliez pas les Serges qui sont à l'honneur, c'est leur fête et c'est la journée nationale de la marche nordique. Bon anniversaire à vous les natifs du 7 octobre. Vous soufflez vos bougies en même temps que Caroli Gélé qui fête ses 49 ans, membre des L5. Bon anniversaire aussi à Bernard Lavilliers qui fête ses 80 ans aujourd'hui. Enfin, dans l'éphéméride de cette journée, le 7 octobre 1952, il y a 74 ans, le premier brevet du code-barre a été déposé par 2 étudiants américains qui cherchaient une méthode pour automatiser l'enregistrement des produits des fabricants. Et le premier produit à avoir utilisé ce dispositif était un paquet de chewing-gum aux États-Unis en 1974. Alors on revient en 2026. Excellent mercredi 7 octobre avec nous.

0: jusqu'à 22 à Paris, 25 à Vichy et 26 à Perpignan pour la maximale.
1: Avant la grande vadrouille, Gérard Houry avait déjà réuni Bourvil et Louis de Funès dans une comédie devenue incontournable, Le Corneau. Le film sort le 24 mars 1965. Bourvil interprète Antoine Maréchal, un homme tranquille qui part en vacances en Italie. Mais son voyage commence très mal lorsqu'une luxueuse voiture conduite par Léopold Saroyan, joué par Louis de Funès, détruit sa petite voiture. Saroyan lui propose alors de lui prêter une magnifique Cadillac pour rejoindre l'Italie. Ce qu'Antoine ignore, c'est que la voiture transporte des marchandises de contrebande. Commence alors un incroyable voyage à travers la France et l'Italie. Au casting, on retrouve également Venantino Venantini, Beba Lonchar et Robert Duranton. Le film connaît un énorme succès avec plus de 11 millions d'entrées en France. Bourvil apporte toute sa naïveté et sa gentillesse au personnage d'Antoine, tandis que Louis de Funès campe un homme manipulateur et particulièrement nerveux. Le succès du film va contribuer à réunir à nouveau les deux acteurs l'année suivante dans La Grande Vadrouille. Le Corneau, c'est donc l'une des grandes comédies françaises des années 60, mais surtout la première grande rencontre entre deux acteurs qui allaient devenir légendaires.
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3: Bonjour à toutes et à tous, on débute avec du football et les Bleus de Zinedine Zidane ont été renversants hier soir au Stade de France, victoire 4-1 face à la Belgique, avec un score bien plus flatteur que ne peut le laisser entrevoir la physionomie du match, car les Bleus étaient menés 1-0 jusqu'à 15 minutes de la fin du match. Luque Bakio avait ouvert la marque pour les Belges dès la 35e minute de jeu, avant que la machine française ne se mette en route en fin de rencontre. Doué égalisait à la 77e, Cherki donnait l'avantage aux Bleus à la 81e, avant le doublé d'Olysée aux 88e et 91e minutes. Le premier bilan de Zinedine Zidane au bout de 4 matchs fait état de 3 victoires et 1 nul, 7 buts marqués et 2 encaissés. Zidane qui a reçu la visite exceptionnelle d'Aimé Jacquet dans les vestiaires du Stade de France hier soir. Un moment fort en émotion pour le nouveau sélectionneur français, avec celui qui a rapporté la première Coupe du Monde à la France en 1998. Les anciens de 98, Laurent Blanc, Vincent Candela, Robert Piasse ou encore Christian Thierambeu étaient également présents. Et dans l'autre match du groupe, l'Italie a battu la Turquie 3-1. Par ailleurs, la Suède s'est imposée en Roumanie 1-0. La Hongrie a battu l'Ukraine 2-1. Et la Pologne s'est inclinée en Bosnie-Herzégovine 1-0. La nuit prochaine va constituer un moment d'histoire pour le football mondial. Ce sera la dernière sélection de Lionel Messi avec l'Argentine. La Pulga qui affrontera le Bénin en match amical à Buenos Aires à 1h du matin, heure française. En tennis, Novak Djokovic en finale du tournoi de Pékin. Le Serbe avait remporté le premier set, 7-5, dans sa demi-finale qui l'opposait à Daniil Medvedev. Il menait 5-3 dans la deuxième manche. Quand un incident a éclaté sur le court, Daniil Medvedev a envoyé une balle sur un spectateur. Le Russe se défend en parlant d'un accident. L'arbitre a arrêté le match et déclaré Djokovic vainqueur en disqualifiant Medvedev. Et puis en rugby, l'ouvreur de Perpignan, Benjamin Urdapilleta, a battu le record du nombre de points inscrits sous l'ère professionnelle en top 14. L'ancien castré âgé de 40 ans a marqué 2619 points. Très belle journée de sport.
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6: Un retraité sur 4 donne aujourd'hui de son temps à une association. Une façon de rester actif, de se sentir utile et de partager ses compétences. Daniel Jacquier, bonjour. Vous êtes représentant de France Bénévolat en Côte d'Or. Alors concrètement, pourquoi faire du bénévolat ?
7: En fait, le bénévolat, c'est un plus. Le plus, c'est le plaisir. Le L, c'est le lien social. Le U, c'est l'utilité. Et le S, c'est le sens donné à son engagement. Je pense que pour tout bénévole ou un retraité, l'important, c'est de se poser 4 questions. Quel secteur associatif m'intéresse ? Quelle mission j'aimerais faire ? Est-ce que je veux conserver quelque chose que j'avais dans mon activité professionnelle ou pas ? Quel temps et quelle période j'ai envie de consacrer à l'engagement ? Et puis, quelles limites je me donne ? Est-ce que je suis prêt à faire des kilomètres pour exercer mon activité de bénévolat ou pas ? Le temps idéal à consacrer au bénévolat, ça peut être une heure par mois, mais ça peut être aussi 3 jours par semaine. Donc c'est vraiment à la volonté du bénévole, du temps qu'il souhaite donner à l'association. À titre personnel, le bénévolat m'apporte le travail en équipe que j'ai toujours pratiqué dans mon activité professionnelle, la rencontre avec de nouvelles personnes. Je suis en contact avec les collectivités locales, les autres associations. Donc c'est un facteur d'enrichissement et de lien social.
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9: Bonjour, le maire de Montpellier, Michael Delafosse, appelle les habitants à éviter les déplacements ce matin. Les départements de l'Hérault, du Gard, des Bouches-du-Rhône et du Var sont en vigilance orange pour pluie, inondations et orages. Un nouvel épisode méditerranéen pluvieux, orageux et susceptible de provoquer des cumuls de précipitations très importants en peu de temps. Du vent ainsi que de la grêle sont également attendus. 256 000 manifestants ont été mobilisés en France hier, dont 56 000 à Paris, selon le ministère de l'Intérieur, pour l'acte 3 du mouvement des lycéens. Les organisations lycéennes et étudiantes organisatrices annoncent quant à elles 450 000 personnes dans toute la France, dont 100 000 à Paris. Par ailleurs, le policier soupçonné du tir de grenade qui a blessé au visage un adolescent de 14 ans à Saint-Ouen-l'Aumône dans le Val-d'Oise a été mis en examen et placé sous contrôle judiciaire. L'eurodéputé Rima Hassan est accusé par plusieurs élus du Parlement européen d'avoir renversé des drapeaux israéliens et européens lors d'une exposition consacrée aux attaques du 7 octobre 2023. La parlementaire LFI s'est défendue dans plusieurs messages en assurant qu'aucun drapeau n'a été piétiné, ni détérioré, ni jeté. Jean-Noël Barrot, ministre des Affaires étrangères, sera en Israël aujourd'hui pour les commémorations du 7 octobre. Le ministre sera à Tel Aviv, puis sur les lieux de l'attaque du Hamas aux côtés de Bruno Retailleau, candidat LR à la présidentielle. Depuis janvier 2025, les bénéficiaires du RSA doivent suivre 15 à 20 heures de travail ou d'activité de formation par semaine. Au moins 31 départements suspendent jusqu'à 100% du RSA dès le premier manquement, selon une enquête co-réalisée par 3 associations.
10: Allez, bien silence partout, retournez. Plus personne ne bouge, s'il vous plaît, moteur.
0: Action. Cette semaine à l'affiche, La Maison de nos rêves, comédie réalisée par Claude Zidi Junior avec Kev Adams et Chantal Latsou. Benjamin et Amélie, un couple de trentenaires, pensent avoir trouvé le moyen d'acquérir une maison au bord d'un lac. Ils achètent la propriété en vie âgée à Nicolette, une femme âgée qui semble gravement malade. Peu après la signature du contrat, celle-ci retrouve pourtant une santé éclatante, laissant les nouveaux acquéreurs face à des dépenses qu'ils n'avaient pas anticipées.
11: Toutes mes félicitations.
12: Oh, j'ai besoin de m'étirer. Tirez un peu après mon jogging.
11: À bientôt, les jeunes. Grâce à vous, je vais pouvoir revivre. Je suis redevenue mondaine depuis que j'ai de l'argent. Enfin, depuis que j'ai votre argent.
13: Mais qui fait du wakeboard comme ça à 75 ans?
0: Elie Semoun de retour dans le 6e volet de la saga adaptée de la bande dessinée L'élève du Cobu de Gaudi et Zidrou. Cobu est le fantôme de Saint-Potache. À l'approche d'Halloween, le professeur Latouche et Mademoiselle Ratto emménagent dans une maison hantée par le fantôme d'Anatole, autrefois considéré comme le plus grand cancre de l'histoire de Saint-Potache. Ce spectre farceur entraîne Ducobu, Léonie, leurs parents, et qui triche dans une série de péripéties aussi drôles qu'inattendues.
14: Halloween ? Qui sait cet imbécile encore ?
15: Un esprit maléfique s'est emparé du corps de mon Gustave !
16: Ça vous dirait d'aller polissonner avec moi?
17: Mais c'est injuste, monsieur!
18: Mais on ne vous paye pas pour ça, enfin!
16: Calmez-vous, madame la directrice!
19: Madame, t'as choisi ton déguisement d'Halloween? Je pensais me déguiser en Latouche.
20: Génial, ça va faire peur à tout le monde!
0: Le film prolonge les principaux ressorts de la saga, les tricheries de Ducobu, sa rivalité avec son instituteur et sa complicité avec Léonie, tout en introduisant une dimension fantastique liée à Halloween. Également cette semaine, Ni vu ni connu, avec au casting Isabelle Huppert et Sandrine Kiberlin. Le film suit une figurante convaincue que sa rencontre avec une célèbre actrice pourrait enfin lui ouvrir les portes d'un véritable rôle. Mais cette rencontre va faire naître une relation inattendue. Kad Merad et Benoît Poulvorde s'affrontent dans Fausse Note, un drame historique d'Alexandre Arcadi. Paris 1990, alors que l'Europe se transforme après la chute du mur de Berlin. Nathan Dinkel, chef d'orchestre de renommée internationale, donne son ultime concert à l'Opéra Comique. À l'issue issu de la représentation, un admirateur particulièrement insistant, Alexandre Miller, parvient à s'introduire dans les coulisses.
17: Pourquoi vous avez laissé entrer ce type-là ?
21: Excusez-moi, juste deux minutes.
22: C'est ma loge ici, monsieur !
23: Il va falloir faire des efforts si vous voulez qu'on ait des amis.
22: Mais je n'ai pas l'intention de devenir votre ami.
23: Vous étiez pour moi le plus grand chef d'orchestre au monde. Et quand j'ai découvert l'autre face de votre personnage, je savais plus ce qu'il fallait faire.
0: Un huis clos où la musique fait ressurgir une histoire commune longtemps enfouie. The Social Reckoning nous embarque dans la vie d'une ancienne salariée de Facebook devenue lanceuse d'alerte. Elle sollicite l'aide d'une journaliste du Wall Street Journal afin de rendre public des milliers de documents internes de l'entreprise. Ces informations nourrissent en 2021 les Facebook Files, une série d'enquêtes consacrées aux pratiques du réseau social, à ses systèmes de modération et aux effets de ces plateformes sur leurs utilisateurs. Le film transforme ce travail journalistique en récit d'investigation entre collecte de preuves, risques professionnels et rapports de force avec l'une des entreprises technologiques les plus puissantes au monde. De l'animation également au programme cette semaine avec Le Monde à l'envers, un programme de 6 courts-métrages d'animation franco-belge réalisés par plusieurs cinéastes. Un univers où la différence devient poésie. De Rémi le souriceau vivant la tête en bas à Sacha et son parcours inclusif à l'école, de Lina qui s'envole avec un pull à Lily qui fait éternuer la lune. Ce programme explore avec tendresse les perceptions singulières de l'enfance. Des films qui nous invitent à voir le monde avec les yeux de ceux et celles qui rêvent et vivent à un rythme différent, parfois juste en décalé. Voilà pour les sorties ciné de la semaine. On se retrouve la semaine prochaine.
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0: Voici votre horoscope de ce mercredi 7 octobre. Bélier, vous hésitez à vous lancer dans certains projets qui vous font peur. Taureau, c'est le bon moment pour amorcer les changements que vous envisagez. Gémeaux, célibataire ou en couple, c'est l'amour qui sera omniprésent en ce mercredi. Cancer, malgré un petit coup de fatigue, vous avez un super moral. Lion, vos pensées sont focalisées sur une personne pour laquelle votre cœur s'éprend. Vierge, votre rentrée commence fort et vous n'hésiterez pas à montrer de quoi vous êtes capable. Balance, votre franchise ne plaît pas à tout le monde, mais vous saurez la contenir pour ne pas être désagréable. Scorpion, petite journée tranquille, douce et reposante. Sagittaire, c'est avec une grande confiance en vous que vous pourrez avancer vers un avenir serein. Capricorne, plusieurs chemins s'offrent à vous et vous ne savez pas lequel emprunter. Verseau, vous aurez tout le courage nécessaire pour concrétiser des dossiers périlleux. Et Poisson, vous êtes sous une bonne influence solaire et vous irradiez de bonheur.
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3: Bonjour, nouvel épisode méditerranéen dans le sud de la France. L'Hérault est en vigilance orange crue, les Bouches-du-Rhône, le Gard et le Var en alerte orange pour pluie, inondation. 7 octobre aujourd'hui, 3 ans après les commémorations des attentats ont débuté en Israël. Le ministre des Affaires étrangères Jean-Noël Barrot va se rendre à Tel Aviv et sur les lieux de l'attaque du Hamas aux côtés de Bruno Retailleau, candidat LR à la présidentielle. La mobilisation des lycéens a réuni 450 000 manifestants selon l'intersyndicale, 256 000 selon le ministre de l'Intérieur. Face à cette colère, le Premier ministre Sébastien Lecornu a annoncé la suspension des cours aujourd'hui ou demain pour un temps de démocratie interne avant la fin de la semaine. De son côté, Emmanuel Macron va présider ce soir une réunion à l'Élysée pour faire un point sur la situation. Sur le devant de la scène depuis le début de la mobilisation dans les lycées, les ministres de l'Éducation nationale et de l'Intérieur vont être auditionnés par les députés ce mercredi à l'Assemblée nationale. Édouard Geffray sera entendu à 10h sur le blocage des lycées et Laurent Nunez sera lui auditionné à 15h sur la gestion de l'ordre public suite à ces mobilisations. Et puis outre-Atlantique, Donald Trump donne son avis. Il juge que l'islam et l'immigration sont responsables du mouvement des lycées en France. Le président des États-Unis estime que ce qu'il se passe n'est rien de plus qu'une immigration massive et hors de contrôle qui veut s'emparer du pays. Un tir nucléaire au large de la Bretagne hier. La France a réussi le premier lancement sous-marin de la nouvelle version de son missile balistique M51-3 au large du Finistère. Le président Emmanuel Macron a assisté à l'opération et l'engin est retombé dans l'Atlantique. Pression internationale sur la Russie après la mort suspecte d'une laborantine de 28 ans en Sibérie. Elle travaillait pour l'Institut de lutte contre la peste et serait décédée d'une pneumonie à l'origine indéterminée. Face aux craintes de peste pulmonaire, Washington et l'OMS exigent une totale transparence et Moscou, de son côté, assure que la situation sanitaire est sous contrôle. Enfin du football avec une soirée chargée d'émotions hier pour Lionel Messi qui a disputé son tout dernier match sous le maillot de l'Argentine lors d'une rencontre amicale remportée 3-0 contre le Bénin. Auteur d'un but et de deux passes décisives, le capitaine de 39 ans a fait ses adieux au public pour
1: pour prendre sa retraite internationale.
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1: Bonjour, excellent mercredi 7 octobre 2026 avec nous. N'oubliez pas les Serges qui sont à l'honneur, c'est leur fête et c'est la journée nationale de la marche nordique. Bon anniversaire à vous les natifs du 7 octobre, vous soufflez vos bougies en même temps que Caroline Gélé qui fête ses 49 ans, membre des L5. Bon anniversaire aussi à Bernard Lavilliers qui fête ses 80 ans aujourd'hui. Enfin, dans l'éphéméride de cette journée, le 7 octobre 1952, il y a 74 ans, le premier brevet du code-barre était déposé par deux étudiants américains qui cherchaient une méthode pour automatiser l'enregistrement des produits des fabricants. Et le premier produit à avoir utilisé ce dispositif était un paquet de chewing-gum aux États-Unis en 1974. Allez, on revient en 2026. Excellent mercredi 7 octobre avec nous.

0: 22 à Paris, 25 à Vichy et 26 à Perpignan pour la maximale.
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2: Bonjour à toutes et à tous, on débute avec du football et les Bleus de Zinedine Zidane ont été renversants hier soir au Stade de France, victoire 4-1 face à la Belgique, avec un score bien plus flatteur que ne peut le laisser entrevoir la physionomie du match, car les Bleus étaient menés 1-0 jusqu'à 15 minutes de la fin du match. Luque Bakio avait ouvert la marque pour les Belges dès la 35e minute de jeu, avant que la machine française ne se mette en route en fin de rencontre. Doué égalisait à la 77e, Cherki donnait l'avantage aux Bleus à la 81e, avant le doublé d'Olysée au 88e et 91e minute. Le premier bilan de Zinedine Zidane au bout de 4 matchs fait état de 3 victoires et 1 nul, 7 buts marqués et 2 encaissés. Zidane qui a reçu la visite exceptionnelle d'Aimé Jacquet dans les vestiaires du Stade de France hier soir. Un moment fort en émotion pour le nouveau sélectionneur français, avec celui qui a rapporté la première Coupe du Monde à la France en 1998. Les anciens de 98, Laurent Blanc, Vincent Candela, Robert Piasse ou encore Christian Carambeu étaient également présents. Et dans l'autre match du groupe, l'Italie a battu la Turquie 3-1. Par ailleurs, la Suède s'est imposée en Roumanie 1-0. La Hongrie a battu l'Ukraine 2-1. Et la Pologne s'est inclinée en Bosnie-Herzégovine 1-0. La nuit prochaine va constituer un moment d'histoire pour le football mondial. Ce sera la dernière sélection de Lionel Messi avec l'Argentine. La Pulga qui affrontera le Bénin en match amical à Buenos Aires à 1h du matin, heure française. En tennis, Novak Djokovic en finale du tournoi de Pékin. Le Serbe avait remporté le premier set, 7-5, dans sa demi-finale qui l'opposait à Daniil Medvedev. Il menait 5-3 dans la deuxième manche. Quand un incident a éclaté sur le court, Daniil Medvedev a envoyé une balle sur un spectateur. Le Russe se défend en parlant d'un accident. L'arbitre a arrêté le match et déclaré Djokovic vainqueur en disqualifiant Medvedev. Et puis en rugby, l'ouvreur de Perpignan, Benjamin Urdapilleta, a battu le record du nombre de points inscrits sous l'ère professionnelle en top 14. L'ancien castré âgé de 40 ans a marqué 2619 points. Très belle journée de sport.
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5: Quand on vieillit, ce n'est pas l'envie de sortir qui disparaît. C'est la mobilité qui se complique. Et avec elle, les liens. Alors comment continuer à aller vers les autres quand chaque déplacement devient une épreuve? Nils Lonné, vous êtes géographe au Gérontopole des Pays de la Loire. Quelles solutions existent pour aider les aînés à rester mobiles et garder un vrai lien social?
6: Eh bien, le panel de solutions est diversifié. Il y a beaucoup d'initiatives locales qui existent. Transport en commun, transport à la demande, transport solidaire, covoiturage. Mais pas partout et pas de manière uniforme. On ne peut pas dire qu'il y ait de bonnes ou de mauvaises solutions, ça dépend des personnes, de leurs besoins, de leurs capacités et du contexte local. Toutefois, être dépendant de sa voiture pour se déplacer, ça présente des risques au regard d'un état de santé qui pourrait se dégrader. Et dans ce cas, la meilleure prévention est de diversifier ses moyens de déplacement pour être le plus résilient en cas de difficulté, et ce, le plus tôt possible. Parce que c'est toujours plus simple d'apprendre de nouvelles manières de se déplacer avant qu'on ait l'apparition de premières fragilités.
5: Alors on fait comment et vers qui on se tourne pour apprendre à se déplacer autrement?
6: Tout d'abord, il faut avoir connaissance des solutions qui existent sur son territoire. Donc pour ça, il ne faut pas hésiter à solliciter la mairie, qui est une très bonne première porte d'entrée. Et au-delà de vous fournir des connaissances sur ce qui existe sur le territoire, elle pourra aussi vous renseigner sur la présence d'une plateforme mobilité ou d'initiative associative locale pour vous accompagner dans l'évolution de vos déplacements.
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8: Bonjour, le maire de Montpellier, Michael Delafosse, appelle les habitants à éviter les déplacements ce matin. Les départements de l'Hérault, du Gard, des Bouches-du-Rhône et du Var sont en vigilance orange pour pluie, inondations et orages. Un nouvel épisode méditerranéen pluvieux, orageux et susceptible de provoquer des cumuls de précipitations très importants en peu de temps. Du vent ainsi que de la grêle sont également attendus. 256 000 manifestants ont été mobilisés en France hier, dont 56 000 à Paris, selon le ministère de l'Intérieur, pour l'acte 3 du mouvement des lycéens. Les organisations lycéennes et étudiantes organisatrices annoncent quant à elles 450 000 personnes dans toute la France, dont 100 000 à Paris. Par ailleurs, le policier soupçonné du tir de grenade qui a blessé au visage un adolescent de 14 ans à Saint-Ouen-l'Aumône dans le Val-d'Oise a été mis en examen et placé sous contrôle judiciaire. L'eurodéputé Rima Hassan est accusé par plusieurs élus du Parlement européen d'avoir renversé des drapeaux israéliens et européens lors d'une exposition consacrée aux attaques du 7 octobre 2023. La parlementaire LFI s'est défendue dans plusieurs messages en assurant qu'aucun drapeau n'a été piétiné, ni détérioré, ni jeté. Jean-Noël Barrot, ministre des Affaires étrangères, sera en Israël aujourd'hui pour les commémorations du 7 octobre. Le ministre sera à Tel Aviv, puis sur les lieux de l'attaque du Hamas aux côtés de Bruno Retailleau, candidat LR à la présidentielle. Depuis janvier 2025, les bénéficiaires du RSA doivent suivre 15 à 20 heures de travail ou d'activités de formation par semaine. Au moins 31 départements suspendent jusqu'à 100% du RSA dès le premier manquement, selon une enquête co-réalisée par trois associations qui dénoncent une fabrique de la misère. C'est la fin de ce flash, une très bonne journée à notre écoute.
9: Allez, bien silence partout, on va tourner. Plus personne ne bouge, s'il vous plaît, moteur.
0: Action. Cette semaine à l'affiche, La Maison de nos rêves, comédie réalisée par Claude Zidi Junior avec Kev Adams et Chantal Latsou. Benjamin et Amélie, un couple de trentenaires, pensent avoir trouvé le moyen d'acquérir une maison au bord d'un lac. Ils achètent la propriété en vie âgée à Nicolette, une femme âgée qui semble gravement malade. Peu après la signature du contrat, celle-ci retrouve pourtant une santé éclatante, laissant les nouveaux acquéreurs face à des dépenses qu'ils n'avaient pas anticipées.
10: Toutes mes félicitations.
11: Oh, j'ai besoin de m'étirer. Tirez un peu après mon jogging.
10: À bientôt, les jeunes. Grâce à vous, je vais pouvoir revivre. Je suis redevenue mondaine depuis que j'ai de l'argent. Enfin, depuis que j'ai votre argent.
0: Elie Semoun de retour dans le sixième volet de la saga adaptée de la bande dessinée L'élève du Cobu de Gaudi et Zidrou. Du Cobu est le fantôme de Saint-Potache. À l'approche d'Halloween, le professeur Latouche et Mademoiselle Ratto emménagent dans une maison hantée par le fantôme d'Anatole, autrefois considéré comme le plus grand cancre de l'histoire de Saint-Potache. Ce spectre farceur entraîne du Cobu, Léonie, leurs parents, et qui triche dans une série de péripéties aussi drôles qu'inattendues.
12: Halloween ? Qui sait, cet imbécile encore ?
13: Ah, un esprit maléfique s'est emparé du corps de mon Gustave !
14: Ça vous dirait d'aller polissonner avec moi ?
15: Mais c'est injuste, monsieur !
16: Mais on ne vous paye pas pour ça, enfin !
14: Calmez-vous, madame la directrice !
17: Madame, t'as choisi ton déguisement d'Halloween ? Je pensais me déguiser en Latouche.
18: Génial, ça va faire peur à tout le monde.
0: Le film prolonge les principaux ressorts de la saga, les tricheries de Ducobu, sa rivalité avec son instituteur et sa complicité avec Léonie, tout en introduisant une dimension fantastique liée à Halloween. Également cette semaine, Ni vu ni connu, avec au casting Isabelle Huppert et Sandrine Kiberlin. Le film suit une figurante convaincue que sa rencontre avec une célèbre actrice pourrait enfin lui ouvrir les portes d'un véritable rôle, mais cette rencontre va faire naître une relation inattendue. Kad Merad et Benoît Poulvorde s'affrontent dans Fausse Note, un drame historique d'Alexandre Arcadi. Paris 1990, alors que l'Europe se transforme après la chute du mur de Berlin. Nathan Dinkel, chef d'orchestre de renommée internationale, donne son ultime concert à l'Opéra Comique à l'issue de la représentation.
19: 7h30.
0: Particulièrement insistant, Alexandre Miller parvient à s'introduire dans les coulisses.
20: Pourquoi vous avez laissé entrer ce type-là ?
21: Excusez-moi, juste deux minutes.
22: C'est ma loge ici, monsieur !
23: Il va falloir faire des efforts si vous voulez qu'on ait des amis.
22: Mais je n'ai pas l'intention de devenir votre ami.
23: Vous étiez pour moi le plus grand chef d'orchestre au monde.

0: ces plateformes sur leurs utilisateurs. Le film transforme ce travail journalistique en récit d'investigation entre collecte de preuves, risques professionnels et rapports de force avec l'une des entreprises technologiques les plus puissantes au monde. De l'animation également au programme cette semaine avec Le Monde à l'envers, un programme de 6 courts-métrages d'animation franco-belge réalisés par plusieurs cinéastes. Un univers où la différence devient poésie. De Rémi le sourisseau vivant la tête en bas à Sacha et son parcours inclusif à l'école, de Lina qui s'envole avec un pull, à Lily qui fait éternuer la lune. Ce programme explore avec tendresse les perceptions singulières de l'enfance, des films qui nous invitent à voir le monde avec les yeux de ceux et celles qui rêvent et vivent à un rythme différent, parfois juste en décalé. Voilà pour les sorties ciné de la semaine, on se retrouve la semaine prochaine.
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0: Voici votre horoscope de ce mercredi 7 octobre. Bélier, vous hésitez à vous lancer dans certains projets qui vous font peur.
2: Taureau, c'est le bon moment pour amorcer les changements que vous envisagez.
0: Gémeaux, célibataire ou en couple, c'est l'amour qui sera omniprésent en ce mercredi.
3: Cancer, malgré un petit coup de fatigue, vous avez un super moral.
4: Lion, vos pensées sont focalisées sur une personne pour laquelle votre cœur s'éprend.
5: Vierge, votre rentrée commence fort et vous n'hésiterez pas à montrer de quoi vous êtes capable.
6: Balance, votre franchise ne plaît pas à tout le monde, mais vous saurez la contenir pour ne pas être désagréable.
7: Scorpion, petite journée tranquille, douce et reposante.
8: Sagittaire, c'est avec une grande confiance en vous que vous pourrez avancer vers un avenir serein.
9: Capricorne, plusieurs chemins s'offrent à vous et vous ne savez pas lequel emprunter.
10: Verseau, vous aurez tout le courage nécessaire pour concrétiser des dossiers périlleux.
11: Et Poisson, vous êtes sous une bonne influence solaire et vous irradiez de bonheur.
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12: Bonjour, nouvel épisode méditerranéen dans le sud de la France. L'Hérault est en vigilance orange crue, les Bouches-du-Rhône, le Gard et le Var en alerte orange pour pluie, inondation. 7 octobre aujourd'hui, 3 ans après les commémorations des attentats ont débuté en Israël. Le ministre des Affaires étrangères Jean-Noël Barrot va se rendre à Tel Aviv et sur les lieux de l'attaque du Hamas aux côtés de Bruno Retailleau, candidat LR à la présidentielle. La mobilisation des lycéens a réuni 450 000 manifestants selon l'intersyndicale, 256 000 selon le ministre de l'Intérieur. Face à cette colère, le Premier ministre Sébastien Lecornu a annoncé la suspension des cours aujourd'hui ou demain pour un temps de démocratie interne avant la fin de la semaine. De son côté, Emmanuel Macron va présider ce soir une réunion à l'Élysée pour faire un point sur la situation. Sur le devant de la scène depuis le début de la mobilisation dans les lycées, les ministres de l'Éducation nationale et de l'Intérieur vont être auditionnés par les députés ce mercredi à l'Assemblée nationale. Édouard Geffray sera entendu à 10h sur le blocage des lycées et Laurent Nunez sera lui auditionné à 15h sur la gestion de l'ordre public suite à ces mobilisations. Et puis outre-Atlantique, Donald Trump donne son avis, il juge que l'islam et l'immigration sont responsables du mouvement des lycées en France. Le président des États-Unis estime que ce qu'il se passe n'est rien de plus qu'une immigration massive et hors de contrôle qui veut s'emparer du pays. Un tir nucléaire au large de la Bretagne hier, la France a réussi le premier lancement sous-marin de la nouvelle version de son missile balistique M51-3 au large du Finistère. Le président Emmanuel Macron a assisté à l'opération et l'engin est retombé dans l'Atlantique. Pression internationale sur la Russie après la mort suspecte d'une laborantine de 28 ans en Sibérie. Elle travaillait pour l'Institut de lutte contre la peste et serait décédée d'une pneumonie à l'origine indéterminée. Face aux craintes de peste pulmonaire, Washington et l'OMS exigent une totale transparence et Moscou, de son côté, assure que la situation sanitaire est sous contrôle. Enfin du football avec une soirée chargée d'émotions hier pour Lionel Messi qui a disputé son tout dernier match sous le maillot de l'Argentine lors d'une rencontre amicale remportée 3-0 contre le Bénin. Auteur d'un but et de 2 passes décisives, le capitaine de 39 ans a fait ses adieux au public pour prendre sa retraite internationale.
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13: Bonjour, excellent mercredi 7 octobre 2026 avec nous. N'oubliez pas les Serges qui sont à l'honneur, c'est leur fête et c'est la journée nationale de la marche nordique. Bon anniversaire à vous les natifs du 7 octobre. Vous soufflez vos bougies en même temps que Caroline Gélé qui fête ses 49 ans, membre des L5. Bon anniversaire aussi à Bernard Lavilliers qui fête ses 80 ans aujourd'hui. Enfin, dans l'éphéméride de cette journée, le 7 octobre 1952, il y a 74 ans, le premier brevet du code-barre a été déposé par 2 étudiants américains qui cherchaient une méthode pour automatiser l'enregistrement. enregistrement des produits des fabricants. Et le premier produit à avoir utilisé ce dispositif était un paquet de chewing-gum aux États-Unis en 1974. Alors on revient en 2026, excellent mercredi 7 octobre avec nous.
14: Terminé l'été pour ce mercredi avec plusieurs

0: jusqu'à 22 à Paris, 25 à Vichy et 26 à Perpignan pour la maximale.
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2: Bonjour à toutes et à tous. On débute avec du football et les Bleus de Zinedine Zidane ont été renversants hier soir au Stade de France, victoire 4-1 face à la Belgique, avec un score bien plus flatteur que ne peut le laisser entrevoir la physionomie du match, car les Bleus étaient menés 1-0 jusqu'à 15 minutes de la fin du match. Luque Bakio avait ouvert la marque pour les Belges dès la 35e minute de jeu, avant que la machine française ne se mette en route en fin de rencontre. Doué égalisait à la 77e, Cherki donnait l'avantage aux Bleus à la 81e. Avant le doublé d'Olysée au 88e et 91e minute, le premier bilan de Zinedine Zidane au bout de 4 matchs fait état de 3 victoires et 1 nul, 7 buts marqués et 2 encaissés. Zidane qui a reçu la visite exceptionnelle d'Aimé Jacquet dans les vestiaires du Stade de France hier soir. Un moment fort en émotion pour le nouveau sélectionneur français, avec celui qui a rapporté la première Coupe du Monde à la France en 1998. Les anciens de 98, Laurent Blanc, Vincent Candela, Robert Piasse ou encore Christian Thierambeu étaient également présents. Et dans l'autre match du groupe, l'Italie a battu la Turquie 3-1. Par ailleurs, la Suède s'est imposée en Roumanie 1-0. La Hongrie a battu l'Ukraine 2-1. Et la Pologne s'est inclinée en Bosnie-Herzégovine 1-0. La nuit prochaine va constituer un moment d'histoire pour le football mondial. Ce sera la dernière sélection de Lionel Messi avec l'Argentine. La Pulga qui affrontera le Bénin en match amical à Buenos Aires à 1h du matin, heure française. En tennis, Novak Djokovic en finale du tournoi de Pékin. Le Serbe avait remporté le premier set, 7-5, dans sa demi-finale qu'il opposait à Daniil Medvedev. Il menait 5-3 dans la deuxième manche. Quand un incident a éclaté sur le court, Daniil Medvedev a envoyé une balle sur un spectateur. Le Russe se défend en parlant d'un accident. L'arbitre a arrêté le match et a déclaré Djokovic vainqueur en disqualifiant Medvedev. Et puis en rugby, l'ouvreur de Perpignan, Benjamin Urdapilleta, a battu le record du nombre de points inscrits sous l'ère professionnelle en top 14. L'ancien castré âgé de 40 ans a marqué 2619 points. Très belle journée de sport.
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4: 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La chronique info spéciale bien-être et vie sociale. La question d'Hervé, 63 ans.
5: Je vais bientôt être à la retraite. Alors, je suis hyper actif dans mon travail et j'ai un peu peur de l'après. Vous avez des conseils pour m'aider à franchir le cap ?
6: Eh oui, Hervé, la retraite, on en parle comme d'un grand saut dans le vide. Alors qu'en réalité, c'est plutôt un changement de décor. Non, la retraite n'est pas une fin, c'est un début. Un peu comme un lundi matin, mais sans lundi matin ni dimanche soir stressant. Le passage à la retraite, c'est vrai, est souvent vu comme une perte de son identité. Cette rupture sociale peut être déstabilisante. Mais très vite, on découvre qu'on peut exister autrement que par son travail. Reprendre une activité oubliée, en essayer une nouvelle, s'engager dans une association, renforcer ses liens, en créer d'autres. On se sent utile différemment et ça fait beaucoup de bien. Et pour ceux qui aiment être accompagnés, il existe Bienvenue à la retraite, un atelier proposé par les caisses de retraite pour faire le point sur ses envies, ses projets, ses rêves mis en pause. Il est animé par des professionnels formés et proches de chez vous. L'atelier Bienvenue à la retraite, c'est une sorte de mode d'emploi pour bien vivre cette nouvelle étape. Alors Hervé, vous qui appréhendez l'après, dites-vous que la retraite n'est pas un arrêt, c'est un virage. Prenez-le à votre rythme. Explorez, testez, rencontrez. Vous verrez, on s'y sent vite très vivant. Et souvenez-vous, le plus important, c'est de garder du lien social.
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8: Bonjour, le maire de Montpellier, Michael Delafosse, appelle les habitants à éviter les déplacements ce matin. Les départements de l'Hérault, du Gard, des Bouches-du-Rhône et du Var sont en vigilance orange pour pluie, inondations et orages. Un nouvel épisode méditerranéen pluvieux, orageux et susceptible de provoquer des cumuls de précipitations très importants en peu de temps. Du vent ainsi que de la grêle sont également attendus. 256 000 manifestants ont été mobilisés en France hier, dont 56 000 à Paris, selon le ministère de l'Intérieur, pour l'acte 3 du mouvement des lycéens. Les organisations lycéennes et étudiantes organisatrices annoncent quant à elles 450 000 personnes dans toute la France, dont 100 000 à Paris. Par ailleurs, le policier soupçonné du tir de grenade qui a blessé au visage un adolescent de 14 ans à Saint-Ouen-l'Aumône dans le Val d'Oise a été mis en examen et placé sous contrôle judiciaire. L'eurodéputé Rima Hassan est accusé par plusieurs élus du Parlement européen d'avoir renversé des drapeaux israéliens et européens lors d'une exposition consacrée aux attaques du 7 octobre 2023. La parlementaire LFI s'est défendue dans plusieurs messages en assurant qu'aucun drapeau n'a été piétiné, ni détérioré, ni jeté. Jean-Noël Barrot, ministre des Affaires étrangères, seront en Israël aujourd'hui pour les commémorations du 7 octobre. Le ministre sera à Tel Aviv, puis sur les lieux de l'attaque du Hamas aux côtés de Bruno Retailleau, candidat LR à la présidentielle. Depuis janvier 2025, les bénéficiaires du RSA doivent suivre 15 à 20 heures de travail ou d'activité de formation par semaine. Au moins 31 départements suspendent jusqu'à 100% du RSA dès le premier manquement, selon une enquête co-réalisée par trois associations qui dénoncent une fabrique de la misère. C'est la fin de ce flash, une très bonne journée à notre écoute.
9: Allez, bien silence partout, on va tourner. Plus personne ne bouge, s'il vous plaît, moteur.
6: Action. Cette semaine à l'affiche, La Maison de nos rêves, comédie réalisée par Claude Zidi Junior avec Kev Adams et Chantal Latsou. Benjamin et Amélie, un couple de trentenaires, pensent avoir trouvé le moyen d'acquérir une maison au bord d'un lac. Ils achètent la propriété en viager à Nicolette, une femme âgée qui semble gravement malade. Peu après la signature du contrat, celle-ci retrouve pourtant une santé éclatante, laissant les nouveaux acquéreurs face à des dépenses qu'ils n'avaient pas anticipées.
10: Écoute, mes félicitations.
11: Oh, j'ai besoin de m'étirer. Tirez un peu après mon jogging.
10: À bientôt, les jeunes. Grâce à vous, je vais pouvoir revivre. Je suis redevenue mondaine depuis que j'ai de l'argent. Enfin, depuis que j'ai votre argent.
12: Mais qui fait du wakeboard comme ça à 75 ans?
6: Elise et Moon de retour dans le sixième volet de la saga adaptée de la bande dessinée L'élève du Cobu de Gaudi et Zidrou. Cobu est le fantôme de Saint-Potache. À l'approche d'Halloween, le professeur Latouche et Mademoiselle Ratto emménagent dans une maison hantée par le fantôme d'Anatole, autrefois considéré comme le plus grand cancre de l'histoire de Saint-Potache. Ce spectre farceur entraîne Ducobu, Léonie, leurs parents, et qui trichent dans une série de péripéties aussi drôles qu'inattendues.
13: Halloween ? Qui sait cet imbécile encore ?
14: Un esprit maléfique s'est emparé du corps de mon Gustave !
15: Ça vous dirait d'aller polissonner avec moi?
16: Mais c'est injuste, monsieur!
17: Mais on ne vous paye pas pour ça, enfin!
15: Calmez-vous, madame la directrice!
18: Madame, t'as choisi ton déguisement d'Halloween? Je pensais me déguiser en Latouche.
19: Génial, ça va faire peur à tout le monde!
6: Le film prolonge les principaux ressorts de la saga, les tricheries de Ducobu, sa rivalité avec son instituteur et sa complicité avec Léonie, tout en introduisant une dimension fantastique liée à Halloween. Également cette semaine, Ni vu ni connu, avec au casting Isabelle Huppert et Sandrine Kiberlin. Le film suit une figurante convaincue que sa rencontre avec une célèbre actrice pourrait enfin lui ouvrir les portes d'un véritable rôle. Mais cette rencontre va faire naître une relation inattendue. Kad Merad et Benoît Poulvorde s'affrontent dans Fausse Note, un drame historique d'Alexandre Arcadie. Paris 1990, alors que l'Europe se transforme après la chute du mur de Berlin. Nathan Dinkel, chef d'orchestre de renommée internationale, donne son ultime concert à l'Opéra Comique. À l'issue de la représentation, un admirateur particulièrement insistant, Alexandre Miller, parvient à s'introduire dans les coulisses.
20: Pourquoi vous avez laissé entrer ce type-là ?
21: Excusez-moi, juste deux minutes.
22: C'est ma loge ici, monsieur !
23: Il va falloir faire des efforts si vous voulez qu'on devienne des amis.
22: Mais je n'ai pas l'intention de devenir votre ami.
23: Vous étiez pour moi le plus grand chef d'orchestre au monde. Et quand j'ai découvert l'autre face de votre personnage, je savais plus ce qu'il fallait faire.
6: Un huis clos où la musique fait ressurgir une histoire commune longtemps enfouie. The Social Reckoning nous embarque dans la vie d'une ancienne salariée de Facebook devenue lanceuse d'alerte. Elle sollicite l'aide d'une journaliste du Wall Street Journal afin de rendre public des milliers de documents internes de l'entreprise. Ces informations nourrissent en 2021 les Facebook Files, Une série d'enquêtes consacrées aux pratiques du réseau social, à ses systèmes de modération et aux effets de ces plateformes sur leurs utilisateurs. Le film transforme ce travail journalistique en récit d'investigation entre collecte de preuves, risques professionnels et rapports de force avec l'une des entreprises technologiques les plus puissantes au monde. De l'animation également au programme cette semaine avec Le Monde à l'envers, un programme de 6 courts-métrages d'animation franco-belge réalisé par plusieurs cinéastes. Un univers où la différence devient poésie. De Rémi le sourisseau vivant la tête en bas à Sacha et son parcours inclusif à l'école. De Lina qui s'envole avec un pull à Lily qui fait éternuer la lune. Ce programme explore avec tendresse les perceptions singulières de l'enfance. Des films qui nous invitent à voir le monde avec les yeux de ceux et celles qui rêvent et vivent à un rythme différent, parfois juste en décalé. Voilà pour les sorties ciné de la semaine. On se retrouve la semaine prochaine.
0: Joël Mogensen, la voix d'or qui a marqué la chanson française. Joël Mogensen naît le 3 février 1953 à Long Island, aux États-Unis, d'un père danois et d'une mère américaine. Très jeune, elle baigne dans un univers multiculturel et artistique, musique, voyage, langue. Tout l'oriente naturellement vers la scène. À la fin des années 60, sa famille s'installe en France. C'est là que Joël découvre la scène parisienne et rejoint plusieurs groupes avant de croiser la route de Serge Coulen et Richard De Witte. Ensemble, ils fondent en 1971 le groupe Il était une fois. Et très vite, sa voix douce, claire et immédiatement reconnaissable devient la signature du groupe. Le succès explose en 1975 avec J'ai encore rêvé d'elle, tube devenu culte, vendu à plus d'1 million d'exemplaires. Joël, visage angélique et timbre lumineux, devient l'une des voix les plus aimées de France. D'autres titres marquent le public. Viens faire un tour sous la pluie. Que fais-tu ce soir après dîner ? Mais derrière l'image radieuse, Joël mène une vie plus tourmentée, tiraillée entre la scène, les projets personnels et une grande sensibilité. En mai 1982, elle meurt brutalement à seulement 29 ans, laissant derrière elle une immense vague d'émotions. Sa disparition entraîne aussitôt la fin du groupe. Aujourd'hui, Joël Mogensen reste l'une des icônes les plus marquantes de la chanson française. Une voix pure, une présence magnétique et un héritage musical que plusieurs générations continuent de redécouvrir.
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6: Voici votre horoscope de ce mercredi 7 octobre. Bélier, vous hésitez à vous lancer dans certains projets qui vous font peur. Taureau, c'est le bon moment pour amorcer les changements que vous envisagez. Gémeaux, célibataires ou en couple, c'est l'amour qui sera omniprésent en ce mercredi. Cancer, malgré un petit coup de fatigue, vous avez un super moral. Lion, vos pensées sont focalisées sur une personne pour laquelle votre cœur s'éprend. Vierge, votre rentrée commence fort et vous n'hésiterez pas à montrer de quoi vous êtes capable. Balance, votre franchise ne plaît pas à tout le monde, mais vous saurez la contenir pour ne pas être désagréable. Scorpion, petite journée tranquille, douce et reposante. Sagittaire, c'est avec une grande confiance en vous que vous pourrez avancer vers un avenir serein. Capricorne, plusieurs chemins s'offrent à vous et vous ne savez pas lequel emprunter. Verseau, vous aurez tout le courage nécessaire pour concrétiser des dossiers périlleux. Et Poisson, vous êtes sous une bonne influence solaire et vous irradiez de bonheur.
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16: Bonjour, nouvel épisode méditerranéen dans le sud de la France. L'Hérault est en vigilance orange crue, les Bouches-du-Rhône, le Gard et le Var en alerte orange pour pluie, inondation. 7 octobre aujourd'hui, 3 ans après les commémorations des attentats ont débuté en Israël. Le ministre des Affaires étrangères Jean-Noël Barrot va se rendre à Tel Aviv et sur les lieux de l'attaque du Hamas aux côtés de Bruno Retailleau, candidat LR à la présidentielle. La mobilisation des lycéens a réuni 450 000 manifestants selon l'intersyndicale, 256 000 selon le ministre de l'Intérieur. Face à cette colère, le Premier ministre Sébastien Lecornu a annoncé la suspension des cours aujourd'hui ou demain pour un temps de démocratie interne avant la fin de la semaine. De son côté, Emmanuel Macron va présider ce soir une réunion à l'Élysée pour faire un point sur la situation. Sur le devant de la scène, depuis le début de la mobilisation dans les lycées, les ministres de l'Éducation nationale et de l'Intérieur vont être auditionnés par les députés ce mercredi à l'Assemblée nationale. Édouard Geffray sera entendu à 10h sur le blocage des lycées et Laurent Nunez sera lui auditionné à 15h sur la gestion de l'ordre public suite à ces mobilisations. Et puis outre-Atlantique, Donald Trump donne son avis. Il juge que l'islam et l'immigration sont responsables du mouvement des lycées en France. Le président des États-Unis estime que ce qu'il se passe n'est rien de plus qu'une immigration immigration massive et hors de contrôle qui veut s'emparer du pays. Un tir nucléaire au large de la Bretagne hier, la France a réussi le premier lancement sous-marin de la nouvelle version de son missile balistique M51-3 au large du Finistère. Le président Emmanuel Macron a assisté à l'opération et l'engin est retombé dans l'Atlantique. Pression internationale sur la Russie après la mort suspecte d'une laborantine de 28 ans en Sibérie. Elle travaillait pour l'Institut de lutte contre la peste et serait décédée d'une pneumonie à l'origine indéterminée. Face aux craintes de peste pulmonaire, Washington et l'OMS exigent une totale transparence et Moscou, de son côté, assure que la situation sanitaire est sous contrôle. Enfin du football avec une soirée chargée d'émotions hier pour Lionel Messi qui a disputé son tout dernier match sous le maillot de l'Argentine lors d'une rencontre amicale remportée 3-0 contre le Bénin. Auteur d'un but et de deux passes décisives, le capitaine de 39 ans a fait ses adieux au public pour prendre sa retraite internationale.
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4: Bonjour, excellent mercredi 7 octobre 2026 avec nous. N'oubliez pas les Serges qui sont à l'honneur, c'est leur fête et c'est la journée nationale de la marche nordique. Bon anniversaire à vous les natifs du 7 octobre. Vous soufflez vos bougies en même temps que Caroline Gélé qui fête ses 49 ans, membre des L5. Bon anniversaire aussi à Bernard Lavillier qui fête ses 80 ans aujourd'hui. Enfin, dans l'éphéméride de cette journée, le 7 octobre 1952, il y a 74 ans, le premier brevet du code barre a été déposé par deux étudiants américains qui cherchaient une méthode pour automatiser l'enregistrement des produits des fabricants. Et le premier produit à avoir utilisé ce dispositif était un paquet de chewing-gum aux États-Unis en 1974. Alors on revient en 2026. Excellent mercredi 7 octobre avec nous.

0: jusqu'à 22 à Paris, 25 à Vichy et 26 à Perpignan pour la maximale.
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2: Bonjour à toutes et à tous. On débute avec du football et les Bleus de Zinedine Zidane ont été renversants hier soir au Stade de France, victoire 4-1 face à la Belgique, avec un score bien plus flatteur que ne peut le laisser entrevoir la physionomie du match, car les Bleus étaient menés 1-0 jusqu'à 15 minutes de la fin du match. Luque Bakio avait ouvert la marque pour les Belges dès la 35e minute de jeu, avant que la machine française ne se mette en route en fin de rencontre. Doué égalisait à la 77e, Cherki donnait l'avantage aux Bleus à la 81e. Avant le doublé d'Olysée au 88e et 91e minute. Le premier bilan de Zinedine Zidane au bout de 4 matchs fait état de 3 victoires et 1 nul, 7 buts marqués et 2 encaissés. Zidane qui a reçu la visite exceptionnelle d'Aimé Jacquet dans les vestiaires du Stade de France hier soir. Un moment fort en émotion pour le nouveau sélectionneur français, avec celui qui a rapporté la première Coupe du Monde à la France en 1998. Les anciens de 98, Laurent Blanc, Vincent Candela, Robert Piasse ou encore Christian Thierambeu étaient également présents. Et dans l'autre match du groupe, l'Italie a battu la Turquie 3-1. Par ailleurs, la Suède s'est imposée en Roumanie 1-0. La Hongrie a battu l'Ukraine 2-1. Et la Pologne s'est inclinée en Bosnie-Herzégovine 1-0. La nuit prochaine va constituer un moment d'histoire pour le football mondial. Ce sera la dernière sélection de Lionel Messi avec l'Argentine. La Pulga qui affrontera le Bénin en match amical à Buenos Aires à 1h du matin, heure française. En tennis, Novak Djokovic en finale du tournoi de Pékin. Le Serbe avait remporté le premier set, 7-5, dans sa demi-finale qu'il opposait à Daniil Medvedev. Il menait 5-3 dans la deuxième manche. Quand un incident a éclaté sur le court, Daniil Medvedev a envoyé une balle sur un spectateur. Le Russe se défend en parlant d'un accident. L'arbitre a arrêté le match et a déclaré Djokovic vainqueur en disqualifiant Medvedev. Et puis en rugby, l'ouvreur de Perpignan, Benjamin Urdapilleta, a battu le record du nombre de points inscrits sous l'ère professionnelle en top 14. L'ancien castré âgé de 40 ans a marqué 2619 points. Très belle journée de sport.
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5: Avec l'âge, on aspire souvent à plus de calme et l'on peut petit à petit se replier sur soi. Mais il y a une différence entre choisir la solitude et souffrir de l'isolement. Alors comment recréer du lien quand les contacts deviennent plus rares ? Bonjour Pierre Vandel, vous êtes psychiatre spécialiste du grand âge et professeur à l'Université de Lausanne. Pourquoi est-il si difficile en vieillissant d'aller vers les autres ?
6: Plusieurs raisons. On perd le contact avec les collègues, avec la retraite, perte du rythme professionnel. On est confronté à l'éloignement des proches. Et puis aussi, à des pertes, des deuils successifs, ce qui réduit le cercle familial ou amical. Les raisons psychologiques aussi, la peur de déranger, le manque ou la perte de confiance en soi. Et puis des raisons physiques aussi, avec la fatigue, des douleurs, la difficulté à se mobiliser qui réduit les déplacements et les sorties.
5: Alors comment dépasser ces difficultés, professeur ?
6: Pour remettre du lien social, il faut commencer avec quelques contacts, appeler quelqu'un qu'on n'a pas vu depuis longtemps, s'autoriser à faire le premier pas, puisque beaucoup de personnes ont peur de déranger, alors qu'en réalité, les autres sont souvent heureux d'être sollicités. Et puis, on peut miser sur des activités encadrées, un club de marche, des ateliers mémoire, un café associatif. Et puis, il existe des ressources concrètes, les centres communaux d'action sociale, certains centres sociaux, des associations locales, et puis des activités prévention de l'assurance retraite.
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8: Bonjour, le maire de Montpellier, Michael Delafosse, appelle les habitants à éviter les déplacements ce matin. Les départements de l'Hérault, du Gard, des Bouches-du-Rhône et du Var sont en vigilance orange pour pluie, inondations et orages. Un nouvel épisode méditerranéen pluvieux, orageux et susceptible de provoquer des cumuls de précipitations très importants en peu de temps. Du vent ainsi que de la grêle sont également attendus. 200 256 000 manifestants ont été mobilisés en France hier, dont 56 000 à Paris, selon le ministère de l'Intérieur, pour l'acte 3 du mouvement des lycéens. Les organisations lycéennes et étudiantes organisatrices annoncent quant à elles 450 000 personnes dans toute la France, dont 100 000 à Paris. Par ailleurs, le policier soupçonné du tir de grenade qui a blessé au visage un adolescent de 14 ans à Saint-Ouen-l'Aumône dans le Val d'Oise a été mis en examen et placé sous contrôle judiciaire. L'eurodéputé Rima Hassan est accusé par plusieurs élus du Parlement européen d'avoir renversé des drapeaux israéliens et européens lors d'une exposition consacrée aux attaques du 7 octobre 2023. La parlementaire LFI s'est défendue dans plusieurs messages en assurant qu'aucun drapeau n'a été piétiné, ni détérioré, ni jeté. Jean-Noël Barrot, ministre des Affaires étrangères, sera en Israël aujourd'hui pour les commémorations du 7 octobre. Le ministre sera à Tel Aviv, puis sur les lieux de l'attaque du Hamas aux côtés de Bruno Retailleau, candidat LR à la présidentielle. Depuis janvier 2025, les bénéficiaires du RSA doivent suivre 15 à 20 heures de travail ou d'activité de formation par semaine. Au moins 31 départements suspendent jusqu'à 100% du RSA dès le premier manquement, selon une enquête co-réalisée par trois associations qui dénoncent une fabrique de la misère. C'est la fin de ce flash, une très bonne journée à notre écoute.
9: Allez, bien silence partout, on va tourner. Plus personne ne bouge, s'il vous plaît, moteur.
5: Action. Cette semaine à l'affiche, La Maison de nos rêves, comédie réalisée par Claude Zidi Junior avec Kev Adams et Chantal Latsou. Benjamin et Amélie, un couple de trentenaires, pensent avoir trouvé le moyen d'acquérir une maison au bord d'un lac. Ils achètent la propriété en viager à Nicolette, une femme âgée qui semble gravement malade. Peu après la signature du contrat, celle-ci retrouve pourtant une santé éclatante, laissant les nouveaux acquéreurs face à des dépenses qu'ils n'avaient pas anticipées.
10: Écoute, mes félicitations.
11: Oh, j'ai besoin de m'étirer. Tirez un peu après mon jogging.
10: À bientôt, les jeunes. Grâce à vous, je vais pouvoir revivre. Je suis redevenue mondaine depuis que j'ai de l'argent. Enfin, depuis que j'ai votre argent.
12: Mais qui fait du wakeboard comme ça à 75 ans?
5: Elise et Moon de retour dans le sixième volet de la saga adaptée de la bande dessinée L'élève Ducobu de Gaudi et Zidrou. Ducobu est le fantôme de Saint-Potache. À l'approche d'Halloween, le professeur Latouche et Mademoiselle Rateau emménagent dans une maison hantée par le fantôme d'Anatole, autrefois considéré comme le plus grand cancre de l'histoire de Saint-Potache. Ce spectre farceur entraîne Ducobu, Léonie, leurs parents, et qui trichent dans une série de péripéties aussi drôles qu'inattendues.
10: 8 heures.
13: Qui sait, cet imbécile encore.
14: Un esprit maléfique s'est emparé du corps de mon Gustave.
15: Ça vous dirait d'aller polissonner avec moi?
16: Mais c'est injuste, monsieur.
17: Mais on ne vous paye pas pour ça, enfin.
15: Calmez-vous, madame la directrice.
18: Madame,
15: t'as choisi ton déguisement d'Halloween? Je pensais me déguiser en Latouche.
19: Génial, ça va faire peur à tout le monde.
5: Le film prolonge les principaux ressorts de la saga, les tricheries de Ducobu, sa rivalité avec son instituteur et sa complicité avec Léonie, tout en introduisant une dimension fantastique liée à Halloween. Également cette semaine, Ni vu ni connu, avec au casting Isabelle Huppert et Sandrine Kiberlin. Le film suit une figurante convaincue que sa rencontre avec une célèbre actrice pourrait enfin lui ouvrir les portes d'un véritable rôle. Mais cette rencontre va faire naître une relation inattendue. Kad Merad et Benoît Poulvorde s'affrontent dans Fausse Note, un drame historique d'Alexandre Arcadie. Paris 1990, alors que l'Europe se transforme après la chute du mur de Berlin. Nathan Dinkel, chef d'orchestre de renommée internationale, donne son ultime concert à l'Opéra Comique. À l'issue de la représentation, un admirateur particulièrement insistant, Alexandre Miller, parvient à s'introduire dans les coulisses.
20: Pourquoi vous avez laissé entrer ce type-là?
21: Excusez-moi, juste 2 minutes.
22: C'est ma loge ici, monsieur.
23: Il va falloir faire des efforts si vous voulez qu'on devienne des amis.
22: Mais je n'ai pas l'intention de devenir votre ami.
23: Vous étiez pour moi le plus grand chef d'orchestre au monde. Et quand j'ai découvert l'autre face de votre personnage, je savais plus ce qu'il fallait faire.
5: Un huis clos où la musique fait ressurgir une histoire commune longtemps enfouie. The Social Reckoning nous embarque dans la vie d'une ancienne salariée de Facebook devenue lanceuse d'alerte. Elle sollicite l'aide d'une journaliste du Wall Street Journal afin de rendre public des milliers de documents internes de l'entreprise. Ces informations nourrissent en 2021 les Facebook Files, une série d'enquêtes consacrées aux pratiques du réseau social, à ses systèmes de modération et aux effets de ces plateformes sur leurs utilisateurs. Le film transforme ce travail journalistique en récit d'investigation entre collecte de preuves, risques,
0: risques professionnels et rapports de force avec l'une des entreprises technologiques les plus puissantes au monde. De l'animation également au programme cette semaine avec Le Monde à l'envers, un programme de 6 courts-métrages d'animation franco-belge réalisés par plusieurs cinéastes. Un univers où la différence devient poésie. De Rémi le sourisseau vivant la tête en bas à Sacha et son parcours inclusif à l'école. De Lina qui s'envole avec un pull à Lily qui fait éternuer la lune. Ce programme explore avec tendresse les perceptions singulières de l'enfance. Des films qui nous invitent à voir le monde avec les yeux de ceux et celles qui rêvent et vivent à un rythme différent, parfois juste en décalé. Voilà pour les sorties ciné de la semaine, on se retrouve la semaine prochaine.
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0: Voici votre horoscope de ce mercredi 7 octobre. Bélier, vous hésitez à vous lancer dans certains projets qui vous font peur. Taureau, c'est le bon moment pour amorcer les changements que vous envisagez. Gémeaux, célibataires ou en couple, c'est l'amour qui sera omniprésent en ce mercredi. Cancer, malgré un petit coup de fatigue, vous avez un super moral. Lion, vos pensées sont focalisées sur une personne pour laquelle votre cœur s'éprend. Vierge, votre rentrée commence fort et vous n'hésiterez pas à montrer de quoi vous êtes capable. Balance, votre franchise ne plaît pas à tout le monde, mais vous saurez la contenir pour ne pas être désagréable. Scorpion, petite journée tranquille, douce et reposante. Sagittaire, c'est avec une grande confiance en vous que vous pourrez avancer vers un avenir serein. Capricorne, plusieurs chemins s'offrent à vous et vous ne savez pas lequel emprunter. Verseau, vous aurez tout le courage nécessaire pour concrétiser des dossiers périlleux. Et Poisson, vous êtes sous une bonne influence solaire et vous irradiez de bonheur.
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16: Bonjour, prudence dans le sud-est de la France avec un nouvel épisode méditerranéen en cours. L'Hérault est en vigilance orange crue et les Bouches-du-Rhône, le Gard et le Var en alerte orange pour pluie, inondation. Pas de répit après la grande journée de manifestation hier. La mobilisation des lycéens et les blocages reprennent ce mercredi matin. L'Union syndicale lycéenne et l'Union étudiante appellent aussi déjà à de nouveaux cortèges demain, tandis que plusieurs syndicats, dont la CGT, doivent tenir une conférence de presse ce matin pour parler de la suite des actions. Côté gouvernement, le Premier ministre Sébastien Lecornu annonce la suspension des cours sur une demi-journée d'ici à vendredi pour organiser, selon lui, un temps de démocratie interne avec les élèves. Ils sont sur le devant de la scène depuis le début de cette mobilisation lycéenne, les ministres de l'Éducation nationale et de l'Intérieur. Ils seront auditionnés par les députés ce mercredi à l'Assemblée nationale. Édouard Geffray sera entendu à 10h sur le blocage des lycées, tandis que Laurent Nunez sera lui auditionné à 15h sur la gestion de l'ordre public suite à ces mobilisations. Un tir nucléaire hier au large de la Bretagne. C'est la France qui a réussi ce mardi le premier lancement sous-marin de la nouvelle version de son missile balistique M51-3 au large du Finistère. Le président Emmanuel Macron était sur place pour assister à l'opération depuis une frégate. L'engin est retombé dans l'Atlantique. Passer au véhicule électrique permet de dépenser 3 fois moins d'argent qu'avec un modèle thermique. C'est en tout cas le constat dressé par l'ADEME ce mercredi matin. L'agence de transition écologique met en avant la baisse des coûts de production, les aides de l'État pour expliquer ce rapprochement des prix d'achat. À l'usage, la recharge revient 3 fois moins cher qu'un plein de carburant avec un entretien amputé de 40%. Des pressions internationales sur la Russie après la mort d'une laborantine de 28 ans. Sibérie, elle travaillait pour l'Institut de lutte contre la peste et serait décédée d'une pneumonie à l'origine indéterminée. Face aux craintes de peste pulmonaire, Washington et l'OMS exigent une totale transparence de la part de Moscou, qui assure que la situation sanitaire est sous contrôle. Enfin, football, soirée chargée d'émotions hier pour Lionel Messi, qui a disputé son tout dernier match sous le maillot de l'Argentine. C'était pendant une rencontre amicale, remportée 3-0 contre le Bénin, auteur d'un but et de 2 passes décisives. Le capitaine de 39 ans a fait ses adieux au public pour prendre sa retraite internationale.
18: En 1993, le cinéma français invente un voyage dans le temps pour le moins mouvementé. Bienvenue dans Les Visiteurs. Réalisé par Jean-Marie Poiré, le film réunit Jean Reno, Christian Clavier et Valérie Lemercier. Jean Reno joue Godefroy de Montmirail, un chevalier du Moyen-Âge. Avec son fidèle serviteur Jacouille, interprété par Christian Clavier, il utilise une potion magique afin de retourner dans le passé. Mais quelque chose ne se passe pas comme prévu. Les deux hommes se retrouvent en 1992. Pour eux, tout est incompréhensible. Les voitures, le téléphone, la télévision, les vêtements et surtout le langage moderne. Sorti le 27 janvier 1993, le film devient un immense succès populaire. Il totalise 13 782 991 entrées en France. Christian Clavier impose définitivement son personnage de Jacouille la Fripouille, tandis que Jean Reno apporte un sérieux qui contraste parfaitement avec la folie de son compagnon. Valérie Lemercier interprète quant à elle plusieurs personnages particulièrement marquants. Le film donnera naissance à plusieurs suites, mais c'est le premier épisode qui reste le plus emblématique. Avec ses répliques devenues cultes et son mélange entre comédie médiévale et humour contemporain, Les Visiteurs reste l'un des grands phénomènes du cinéma français des années 90.
16: 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Bonjour, excellent mercredi 7 octobre 2026 avec nous. N'oubliez pas les Serges qui sont à l'honneur, c'est leur fête et c'est la journée nationale de la marche nordique. Bon anniversaire à vous les natifs du 7 octobre, vous soufflez vos bougies en même temps que Caroline Gélé qui fête ses 49 ans, membre des L5. Bon anniversaire aussi à Bernard Lavillier qui fête ses 80 ans aujourd'hui. Enfin, dans l'éphéméride de cette journée, le 7 octobre 1952, il y a 74 ans, le premier brevet du code-barre a été déposé par deux étudiants américains qui cherchaient une méthode pour automatiser l'enregistrement des produits des fabricants. Et le premier produit à avoir utilisé ce dispositif était un paquet de chewing-gum aux États-Unis en 1974. Alors on revient en 2026. Excellent mercredi 7 octobre avec nous.

0: jusqu'à 22 à Paris, 25 à Vichy et 26 à Perpignan pour la maximale.
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2: Bonjour à toutes et à tous, on débute avec du football et l'adieu international d'une légende du football mondial. Lionel Messi a disputé son tout dernier match avec l'Argentine cette nuit face au Bénin. Une victoire 3-0 avec un but sur pénalty et deux passes décisives pour la Pulga. Messi aura donc porté le maillot de l'Albi Céleste à 208 reprises pour 126 buts et un titre de champion du monde remporté en 2022. Il a également disputé deux autres finales de Coupe du Monde perdues en 2014 et 2026. C'est donc une véritable légende qui tire sa révérence internationale à 39 ans. Et en Europe, la suite et fin de la quatrième journée de Ligue des Nations hier soir. L'Espagne s'est imposée en Croatie de 2-1. Merino a inscrit un doublé pour les champions du monde en titre. Dans le même groupe, l'Angleterre a dominé la République tchèque 3-0 grâce notamment à un doublé d'Harry Kane pour sa 125e sélection. Notez également les victoires de la Suisse 3-0 sur la Macédoine du Nord et la Slovénie de 2-1 en Écosse. Anthony, la victoire pour Novak Djokovic au tournoi de Pékin. Le Serbe de 39 ans a profité d'un nouveau coup du sort pour soulever le trophée. Pour la 7e fois de sa carrière dans la capitale chinoise, il a profité de l'abandon d'Alex de Minaur. Alors que Djoko menait 7-6 dans le premier set, l'Australien s'est blessé à la cuisse. Rappelons qu'en demi-finale, Djokovic avait bénéficié de la disqualification de Medvedev, accusé d'avoir visé un spectateur. Et ce titre de Djokovic a des conséquences directes pour notre Arthur Fils National. Le numéro 1 français est éjecté du top 10 au classement ATP. Il se retrouve 11e à la veille du Masters 1000 de Shanghai auquel il va participer. En judo, le jeune français de 20 ans, Dayan Boulemtaf, a remporté la médaille de bronze hier lors des championnats du monde à Bakou en Azerbaïdjan. Il évolue dans la catégorie des moins de 73 kilos. Et puis en rugby, le directeur du rugby du RC Toulon, Pierre Mignoni, a démissionné. Il paye notamment la lourde défaite à Montpellier 28-0. Le RCT est actuellement 13e sur 14 dans le championnat de France. Très belle journée de sport.
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5: Quand les générations se rencontrent, ce n'est pas seulement le temps qui se partage, mais aussi les savoirs et les valeurs. Des associations existent comme Unicité, où Roland, retraité, transmet son vécu, ses histoires, à Cassandre, 22 ans, qui arrive avec son regard neuf, sa curiosité et son énergie. Un duo intergénérationnel qui s'enrichit mutuellement. Alors Cassandre, qu'est-ce qui vous plaît dans cette expérience ?
6: Ce qui me plaît, c'est le lien social. Rencontrer des personnes plus âgées que moi, ça m'apporte d'apprendre leur histoire et de prendre confiance en moi.
7: La rencontre avec les jeunes, ça m'apporte un regard sur les difficultés qu'ils ont. Et ça, c'est, à mes yeux, c'est primordial, ça.
6: Roland m'apporte son vécu, son histoire et des conseils pour les embauches. Il peut m'aiguiller.
5: Et qu'est-ce que vous faites ensemble ?
7: On a quelques activités ludiques. On a fait une ou deux marches. On a fait une petite partie de boule aussi. On a joué au domino et puis on a parlé un petit peu, quoi.
6: Il m'a montré un peu comment on fait de l'accordéon.
5: Et vous, Cassandre, vous lui apportez quoi ?
6: Par rapport au téléphone, envoyer un message et tout ça. Il aime pas ça et il comprend rien. Le premier truc j'avais fait pour les messages, il a noté sur un petit papier comment faire toutes les étapes.
5: Merci à tous les deux. Les rencontres entre les générations, c'est construire des liens où chacun a quelque chose à transmettre et à recevoir.
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2: Bonjour, le maire de Montpellier, Michael Delafosse, appelle les habitants à éviter les déplacements ce matin. Les départements de l'Hérault, du Gard, des Bouches-du-Rhône et du Var sont en vigilance orange pour pluie, inondations et orages. Un nouvel épisode méditerranéen pluvieux, orageux et susceptible de provoquer des cumuls de précipitations très importants en peu de temps. Du vent ainsi que de la grêle sont également attendus. 256 000 manifestants ont été mobilisés en France hier, dont 56 000 à Paris, selon le ministère de l'Intérieur, pour l'acte 3 du mouvement des lycéens. Les organisations lycéennes et étudiantes organisatrices
9: annonce quant à elle 450 000 personnes dans toute la France, dont 100 000 à Paris. Par ailleurs, le policier soupçonné du tir de grenade qui a blessé au visage un adolescent de 14 ans à Saint-Ouen-l'Aumône dans le Val-d'Oise a été mis en examen et placé sous contrôle judiciaire. L'eurodéputé Rima Hassan est accusé par plusieurs élus du Parlement européen d'avoir renversé des drapeaux israéliens et européens lors d'une exposition consacrée aux attaques du 7 octobre 2023. La parlementaire LFI s'est défendue dans plusieurs messages en assurant qu'aucun drapeau n'a été piétiné, ni détérioré, ni jeté. Jean-Noël Barrot, ministre des Affaires étrangères, sera en Israël aujourd'hui pour les commémorations du 7 octobre. Le ministre sera à Tel Aviv, puis sur les lieux de l'attaque du Hamas aux côtés de Bruno Retailleau, candidat LR à la présidentielle. Depuis janvier 2025, les bénéficiaires du RSA doivent suivre 15 à 20 heures de travail ou d'activité de formation par semaine. Au moins 31 départements suspendent jusqu'à 100% du RSA dès le premier manquement, selon une enquête co-réalisée par trois associations qui dénoncent une fabrique de la misère. C'est la fin de ce flash, une très bonne journée à notre écoute.
10: Allez, bien silence partout, on va tourner. Plus personne ne bouge, s'il vous plaît, moteur.
11: Action. Cette semaine à l'affiche, La Maison de nos rêves, comédie réalisée par Claude Zidi Junior avec Kev Adams et Chantal Latsou. Benjamin et Amélie, un couple de trentenaires, pensent avoir trouvé le moyen d'acquérir une maison au bord d'un lac. Ils achètent la propriété en viager à Nicolette, une femme âgée qui semble gravement malade. Peu après la signature du contrat, celle-ci retrouve pourtant une santé éclatante, laissant les nouveaux acquéreurs face à des dépenses qu'ils n'avaient pas anticipées.
12: Toutes mes félicitations.
13: Oh, j'ai besoin de m'étirer un peu après mon jogging.
12: À bientôt, les jeunes. Grâce à vous, je vais pouvoir revivre. Je suis redevenue mondaine depuis que j'ai de l'argent. Enfin, depuis que j'ai votre argent.
14: Mais qui fait du wakeboard comme ça à 75 ans ?
11: Elise et Moon de retour dans le sixième volet de la saga adaptée de la bande dessinée L'élève Ducobu de Gaudi et Zidrou. Ducobu est le fantôme de Saint-Potache. À l'approche d'Halloween, le professeur Latouche et Mademoiselle Ratto emménagent dans une maison hantée par le fantôme d'Anatole, autrefois considéré comme le plus grand cancre de l'histoire de Saint-Potache. Ce spectre farceur entraîne Ducobu, Léonie, leurs parents, et qui trichent dans une série de péripéties aussi drôles qu'inattendues.
15: Halloween ? Qui sait cet imbécile encore ?
16: Ah, un esprit maléfique s'est emparé du corps de mon Gustave !
17: Ça vous dirait d'aller polissonner avec moi ?
18: Mais c'est injuste, monsieur !
19: Mais on ne vous paye pas pour ça, enfin !
17: Calmez-vous, madame la directrice !
20: Madame !
21: T'as choisi ton déguisement d'Halloween ? Je pensais me déguiser en Latouche.
22: Génial, ça va faire peur à tout le monde.
11: Le film prolonge les principaux ressorts de la saga, les tricheries de Ducobu, sa rivalité avec son instituteur et sa complicité avec Léonie, tout en introduisant une dimension fantastique liée à Halloween. Également cette semaine, Ni vu ni connu, avec au casting Isabelle Huppert et Sandrine Kiberlin. Le film suit une figurante convaincue que sa rencontre avec une célèbre actrice pourrait enfin lui ouvrir les portes d'un véritable rôle. Mais cette rencontre va faire naître une relation inattendue. Kad Merad et Benoît Poulvorde s'affrontent dans Fausse Note, un drame historique d'Alexandre Arcadie. Paris 1990, alors que l'Europe se transforme après la chute du mur de Berlin. Nathan Dinkel, chef d'orchestre de renommée internationale, donne son ultime concert à l'Opéra Comique. À l'issue de la représentation, un admirateur particulièrement insistant, Alexandre Miller, parvient à s'introduire dans les coulisses.
23: Pourquoi vous avez laissé entrer ce type-là ?
24: Excusez-moi, juste deux minutes.
25: C'est ma loge ici, monsieur !
26: Il va falloir faire des efforts si vous voulez qu'on devienne des amis.
25: Mais je n'ai pas l'intention de devenir votre ami.
26: Vous étiez pour moi le plus grand chef d'orchestre au monde. Et quand j'ai découvert l'autre face de votre personnage, je savais plus ce qu'il fallait faire.
11: Un huis clos où la musique fait ressurgir une histoire commune longtemps enfouie. The Social Reckoning nous embarque dans la vie d'une ancienne salariée de Facebook devenue lanceuse d'alerte. Elle sollicite l'aide d'une journaliste du Wall Street Journal afin de rendre public des milliers de documents internes de l'entreprise. Ces informations nourrissent en 2021 les Facebook Files, une série d'enquêtes consacrées aux pratiques du réseau social, à ses systèmes de modération et aux effets de ces plateformes sur leurs utilisateurs. Le film transforme ce travail journalistique en récit d'investigation entre collecte de preuves, risques professionnels et rapports de force avec l'une des entreprises technologiques les plus puissantes au monde. De l'animation également au programme cette semaine avec Le Monde à l'envers, un programme de 6 courts-métrages d'animation franco-belge réalisés par plusieurs cinéastes. Un univers où la différence devient poésie. De Rémi, le sourisseau vivant la tête en bas, à Sacha et son parcours inclusif à l'école, de Lina qui s'envole avec un pull, à Lily qui fait éternuer la lune, ce programme explore avec tendresse les perceptions singulières de l'enfance, des films qui nous invitent à voir le monde avec les yeux de ceux et celles qui rêvent et vivent à un rythme différent, parfois juste en décalé. Voilà pour les sorties ciné de la semaine, on se retrouve la semaine prochaine.
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11: Voici votre horoscope de ce mercredi 7 octobre. Bélier, vous hésitez à vous lancer dans certains projets qui vous font peur. Taureau, c'est le bon moment pour amorcer les changements que vous envisagez. Gémeaux, célibataires ou en couple, c'est l'amour qui sera omniprésent en ce mercredi. Cancer, malgré un petit coup de fatigue, vous avez un super moral. Lion, vos pensées sont focalisées sur une personne pour laquelle votre cœur s'éprend. Vierge, votre rentrée commence fort et vous n'hésiterez pas à montrer de quoi vous êtes capable. Balance, votre franchise ne plaît pas à tout le monde, mais vous saurez la contenir pour ne pas être désagréable. Scorpion, petite journée tranquille, douce et reposante. Sagittaire, c'est avec une grande confiance en vous que vous pourrez avancer vers un avenir serein. Capricorne, plusieurs chemins s'offrent à vous et vous ne savez pas lequel emprunter. Verseau, vous aurez tout le courage nécessaire pour concrétiser des dossiers périlleux. Et Poisson, vous êtes sous une bonne influence solaire et vous irradiez de bonheur.
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0: Bonjour, prudence dans le sud-est de la France avec un nouvel épisode méditerranéen en cours. L'Hérault est en vigilance orange crue et les Bouches-du-Rhône, le Gard et le Var en alerte orange pour pluie, inondation. Pas de répit après la grande journée de manifestation hier. La mobilisation des lycéens et les blocages reprennent ce mercredi matin. L'Union syndicale lycéenne et l'Union étudiante appellent aussi déjà à de nouveaux cortèges demain, tandis que plusieurs syndicats, dont la CGT, doivent tenir une conférence de presse ce matin pour parler de la suite des actions. Côté gouvernement, le Premier ministre Sébastien Lecornu annonce la suspension des cours sur une demi-journée d'ici à vendredi pour organiser, selon lui, un temps de démocratie interne avec les élèves. Ils sont sur le devant de la scène depuis le début de cette mobilisation lycéenne, les ministres de l'Éducation nationale et de l'Intérieur. Ils seront auditionnés par les députés ce mercredi à l'Assemblée nationale. Édouard Geffray sera entendu à 10h sur le blocage des lycées, tandis que Laurent Nunez sera lui auditionné à 15h sur la gestion de l'ordre public suite à ces mobilisations. Un tir nucléaire hier au large de la Bretagne. C'est la France qui a réussi ce mardi le premier lancement sous-marin de la nouvelle version de son missile balistique M51-3 au large du Finistère. Le président Emmanuel Macron était sur place pour assister à l'opération depuis une frégate. L'engin est retombé dans l'Atlantique. Passer au véhicule électrique permet de dépenser 3 fois moins d'argent qu'avec un modèle thermique. C'est en tout cas le constat dressé par l'ADEME ce mercredi matin. L'agence de transition écologique met en avant la baisse des coûts de production et les aides de l'État pour expliquer ce rapprochement des prix d'achat. À l'usage, la recharge revient 3 fois moins cher qu'un plein de carburant avec un entretien amputé de 40%. Des pressions internationales sur la Russie après la mort d'une laborantine de 28 ans en Sibérie. Elle travaillait pour l'Institut de lutte contre la peste et serait décédée d'une pneumonie à l'origine indéterminée. Face aux craintes de peste pulmonaire, Washington et l'OMS exigent une totale transparence de la part de Moscou, qui assure que la situation sanitaire est sous contrôle. Enfin, en football, soirée chargée d'émotions hier pour Lionel Messi, qui a disputé son tout dernier match sous le maillot de l'Argentine. C'était pendant une rencontre amicale remportée 3-0 contre le Bénin, auteur d'un but et de 2 passes décisives. Le capitaine de 39 ans a fait ses adieux au public pour prendre sa retraite internationale.
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1: Bonjour, excellent mercredi 7 octobre 2026 avec nous. N'oubliez pas les Serges qui sont à l'honneur, c'est leur fête et c'est la journée nationale de la marche nordique. Bon anniversaire à vous les natifs du 7 octobre. Vous soufflez vos bougies en même temps que Caroline Gélé qui fête ses 49 ans, membre des L5. Bon anniversaire aussi à Bernard Lavillier qui fête ses 80 ans aujourd'hui. Enfin, dans l'éphéméride de cette journée, le 7 octobre 1952, il y a 74 ans, le premier brevet du code-barre a été déposé par 2 étudiants américains qui cherchaient une méthode pour automatiser l'enregistrement des produits des fabricants. Et le premier produit à avoir utilisé ce dispositif était un paquet de chewing-gum aux États-Unis en 1974. Alors on revient en 2026. Excellent mercredi 7 octobre avec nous.

0: jusqu'à 22 à Paris, 25 à Vichy et 26 à Perpignan pour la maximale.
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2: Bonjour à toutes et à tous, on débute avec du football et l'adieu international d'une légende du football mondial. Lionel Messi a disputé son tout dernier match avec l'Argentine cette nuit face au Bénin. Une victoire 3-0 avec un but sur pénalty et deux passes décisives pour la Pulga. Messi aura donc porté le maillot de l'Albi Céleste à 208 reprises pour 126 buts et un titre de champion du monde remporté en 2022. Il a également disputé deux autres finales de Coupe du Monde perdues en 2014 et 2026. C'est donc une véritable légende qui tire sa révérence internationale à 39 ans. Et en Europe, la suite et fin de la quatrième journée de Ligue des Nations hier soir. L'Espagne s'est imposée en Croatie de 2-1. Merino a inscrit un doublé pour les champions du monde en titre. Dans le même groupe, l'Angleterre a dominé la République tchèque 3-0 grâce notamment à un doublé d'Harry Kane pour sa 125e sélection. Notez également les victoires de la Suisse 3-0 sur la Macédoine du Nord et la Slovénie de 2-1 en Écosse. Anthony, la victoire pour Novak Djokovic au tournoi de Pékin. Le Serbe de 39 ans a profité d'un nouveau coup du sort pour soulever le trophée. Pour la 7e fois de sa carrière dans la capitale chinoise, il a profité de l'abandon d'Alex de Minaur. Alors que Djoko menait 7-6 dans le premier set, l'Australien s'est blessé à la cuisse. Rappelons qu'en demi-finale, Djokovic avait bénéficié de la disqualification de Medvedev, accusé d'avoir visé un spectateur. Et ce titre de Djokovic a des conséquences directes pour notre Arthur Fils National. Le numéro 1 français est éjecté du top 10 au classement ATP. Il se retrouve 11e à la veille du Masters 1000 de Shanghai, auquel il

0: ou en Azerbaïdjan. Il évolue dans la catégorie des moins de 73 kilos. Et puis en rugby, le directeur du rugby du RC Toulon, Pierre Mignoni, a démissionné. Il paye notamment la lourde défaite à Montpellier 28-0. Le RCT est actuellement 13e sur 14 dans le championnat de France. Très belle journée de sport.
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3: Le lien social, c'est ce qui nous relie et nous maintient vivants. Parler, rire, apprendre des autres. Quand il manque, l'isolement abîme la santé. Quand il existe, il stimule le cerveau et apaise le stress. Yann Lanier, vous êtes délégué général des Petits Frères des Pauvres. Vous publiez un baromètre sur ce thème. Quels sont ses principaux enseignements ?
4: Alors, les Petits Frères des Pauvres sont à l'origine d'un baromètre de l'isolement social qui fait référence dans notre pays. En 2025, nous documentions 750 000 personnes de plus de 60 ans en situation de mort sociale, c'est-à-dire coupées de tous les cercles de sociabilité, la famille, les amis, les voisins et la vie associative. Et 2 millions de personnes en grande fragilité, c'est-à-dire coupées au moins de deux de ces cercles de sociabilité. On dit souvent aux petits frères, quand nous prenons en charge une personne âgée isolée, que nous contribuons à la remettre dans la vie.
3: Quelles actions menez-vous sur le terrain ?
4: Nous avons des dispositifs de sensibilisation à cette question du lien social auprès des collégiens, par exemple, avec un programme qui s'appelle Génération Lien. Nous avons aussi Solitude Écoute. C'est un numéro de téléphone qui permet de rentrer en contact avec nos bénévoles. C'est un numéro de téléphone qui fonctionne tous les jours de 15h à 20h. Le lien social, c'est l'affaire de chacun et chacune d'entre nous. C'est quelque chose qui est extrêmement précieux pour avoir un vivre ensemble de qualité.
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6: Bonjour, le maire de Montpellier, Michael Delafosse, appelle les habitants à éviter les déplacements ce matin. Les départements de l'Hérault, du Gard, des Bouches-du-Rhône et du Var sont en vigilance orange pour pluie, inondations et orages. Un nouvel épisode méditerranéen pluvieux, orageux et susceptible de provoquer des cumuls de précipitations très importants en peu de temps. Du vent ainsi que de la grêle sont également attendus. 256 000 manifestants ont été mobilisés en France hier, dont 56 000 à Paris, selon le ministère de l'Intérieur, pour l'acte 3 du mouvement des lycéens. Les organisations lycéennes et étudiantes organisatrices annoncent quant à elles 450 000 personnes dans toute la France, dont 100 000 à Paris. Par ailleurs, le policier soupçonné du tir de grenade qui a blessé au visage un adolescent de 14 ans à Saint-Ouen-l'Aumône dans le Val-d'Oise a été mis en examen et placé sous contrôle judiciaire. L'eurodéputé Rima Hassan est accusé par plusieurs élus du Parlement européen d'avoir renversé des drapeaux israéliens et européens lors d'une exposition consacrée aux attaques du 7 octobre 2023. La parlementaire LFI s'est défendue dans plusieurs messages en assurant qu'aucun drapeau n'a été piétiné, ni détérioré, ni jeté. Jean-Noël Barrot, ministre des Affaires étrangères, sera en Israël aujourd'hui pour les commémorations du 7 octobre. Le ministre sera à Tel Aviv, puis sur les lieux de l'attaque du Hamas aux côtés de Bruno Retailleau, candidat LR à la présidentielle. Depuis janvier 2025, les bénéficiaires du RSA doivent suivre 15 à 20 heures de travail ou d'activité de formation par semaine. Au moins 31 départements suspendent jusqu'à 100% du RSA dès le premier manquement, selon une enquête co-réalisée par trois associations qui dénoncent une fabrique de la misère. C'est la fin de ce flash, une très bonne journée à notre écoute.
7: Allez, bien silence partout, on va tourner. Plus personne ne bouge, s'il vous plaît, moteur.
8: Action. Cette semaine à l'affiche, La Maison de nos rêves, comédie réalisée par Claude Zidi Junior avec Kev Adams et Chantal Latsou. Benjamin et Amélie, un couple de trentenaires, pensent avoir trouvé le moyen d'acquérir une maison au bord d'un lac. Ils achètent la propriété en viager à Nicolette, une femme âgée qui semble gravement malade. Peu après la signature du contrat, celle-ci retrouve pourtant une santé éclatante, laissant les nouveaux acquéreurs face à des dépenses qu'ils n'avaient pas anticipées.
9: Écoute, mes félicitations.
10: Oh, j'ai besoin de m'étirer un peu après mon jogging.
9: À bientôt, les jeunes.
11: 8h30.
9: Je vais pouvoir revivre. Je suis redevenue mondaine depuis que j'ai de l'argent. Enfin, depuis que j'ai votre argent.
12: Mais qui fait du wakeboard comme ça à 75 ans ?
8: Il Elie Semoun de retour dans le sixième volet de la saga adaptée de la bande dessinée L'élève du Cobu de Gaudi et Zidrou. Du Cobu est le fantôme de Saint-Potache. À l'approche d'Halloween, le professeur Latouche et Mademoiselle Ratto emménagent dans une maison hantée par le fantôme d'Anatole, autrefois considéré comme le plus grand cancre de l'histoire de Saint-Potache. Ce spectre farceur entraîne du Cobu, Léonie, leurs parents, et qui triche dans une série de péripéties aussi drôles qu'inattendues.
9: Halloween ? Qui sait, cet imbécile encore ?
12: Ah, un esprit maléfique s'est emparé du corps de mon Gustave !
13: Ça vous dirait d'aller
12: Gustave ?
13: Ça vous dirait d'aller polissonner avec moi ?
14: Mais c'est injuste, monsieur !
15: Mais on ne vous paye pas pour ça, enfin !
13: Calmez-vous, madame la directrice.

0: attendu. Cadmeyrade et Benoît Poulvorde s'affrontent dans Fausse Note, un drame historique d'Alexandre Arcadie. Paris, 1990, alors que l'Europe se transforme après la chute du mur de Berlin. Nathan Dinkel, chef d'orchestre de renommée internationale, donne son ultime concert à l'Opéra Comique. À l'issue de la représentation, un admirateur particulièrement insistant, Alexandre Miller, parvient à s'introduire dans les coulisses.
1: Pourquoi vous avez laissé entrer ce type-là ?
2: Excusez-moi, juste deux minutes.
3: C'est ma loge ici, monsieur !
4: Il va falloir faire des efforts si vous voulez qu'on devienne des amis.
3: Mais je n'ai pas l'intention de devenir votre ami.
4: Vous étiez pour moi le plus grand chef d'orchestre au monde. Et quand j'ai découvert l'autre face de votre personnage, je savais plus ce qu'il fallait faire.
0: Un huis clos où la musique fait ressurgir une histoire commune longtemps enfouie. The Social Reckoning nous embarque dans la vie d'une ancienne salariée de Facebook devenue lanceuse d'alerte. Elle sollicite l'aide d'une journaliste du Wall Street Journal afin de rendre public des milliers de documents internes de l'entreprise. Ces informations nourrissent en 2021 les Facebook Files, une série d'enquêtes consacrées aux pratiques du réseau social, à ses systèmes de modération et aux effets de ces plateformes sur leurs utilisateurs. Le film transforme ce travail journalistique en récit d'investigation entre collecte de preuves, risques professionnels et rapports de force avec l'une des entreprises technologiques les plus puissantes au monde. De l'animation également au programme cette semaine avec Le Monde à l'envers, un programme de 6 courts-métrages d'animation franco-belge réalisés par plusieurs cinéastes. Un univers où la différence devient poésie. De Rémi le sourisseau vivant la tête en bas à Sacha et son parcours inclusif à l'école, de Lina qui s'envole avec un pull à Lily qui fait éternuer la lune. Ce programme explore avec tendresse les perceptions singulières de l'enfance, des films qui nous invitent à voir le monde avec les yeux de ceux et celles qui rêvent et vivent à un rythme différent, parfois juste en décalé. Voilà pour les sorties ciné de la semaine, on se retrouve la semaine prochaine.
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0: Voici votre horoscope de ce mercredi 7 octobre. Bélier, vous hésitez à vous lancer dans certains projets qui vous font peur. Taureau, c'est le bon moment pour amorcer les changements que vous envisagez. Gémeaux, célibataires ou en couple, c'est l'amour qui sera omniprésent en ce mercredi. Cancer, malgré un petit coup de fatigue, vous avez un super moral. Lion, vos pensées sont focalisées sur une personne pour laquelle votre cœur s'éprend. Vierge, votre rentrée commence fort et vous n'hésiterez pas à montrer de quoi vous êtes capable. Balance, votre franchise ne plaît pas à tout le monde, mais vous saurez la contenir pour ne pas être désagréable. Scorpion, petite journée tranquille, douce et reposante. Sagittaire, c'est avec une grande confiance en vous que vous pourrez avancer vers un avenir serein. Capricorne, plusieurs chemins s'offrent à vous et vous ne savez pas lequel emprunter. Verseau, vous aurez tout le courage nécessaire pour concrétiser des dossiers périlleux. Et Poisson, vous êtes sous une bonne influence solaire et vous irradiez de bonheur.
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6: Bonjour Prudence, dans le sud-est de la France avec un nouvel épisode méditerranéen en cours. L'Hérault est en vigilance orange crue et les Bouches-du-Rhône, le Gard et le Var en alerte orange pour pluie, inondation. Pas de répit après la grande journée de manifestation hier. La mobilisation des lycéens et les blocages reprennent ce mercredi matin. L'Union syndicale lycéenne et l'Union étudiante appellent aussi déjà à de nouveaux cortèges demain, tandis que plusieurs syndicats dont la CGT doivent tenir une conférence de presse ce matin pour parler de la suite des actions. Côté gouvernement, le Premier ministre Sébastien Lecornu annonce la suspension des cours sur une demi-journée d'ici à vendredi pour organiser, selon lui, un temps de démocratie interne avec les élèves. Ils sont sur le devant de la scène depuis le début de cette mobilisation lycéenne, les ministres de l'Éducation nationale et de l'Intérieur. Ils seront auditionnés par les députés ce mercredi à l'Assemblée nationale. Édouard Geffray sera entendu à 10h sur le blocage des lycées, tandis que Laurent Nunez sera lui auditionné à 15h sur la gestion de l'ordre public suite à ces mobilisations. Un tir nucléaire hier au large de la Bretagne. C'est la France qui a réussi ce mardi le premier lancement sous-marin de la nouvelle version de son missile balistique M51-3 au large du Finistère. Le président Emmanuel Macron était sur place pour assister à l'opération depuis une frégate. L'engin est retombé dans l'Atlantique. Passer au véhicule électrique permet de dépenser 3 fois moins d'argent qu'avec un modèle thermique. C'est en tout cas le constat dressé par l'ADEME ce mercredi matin. L'agence de transition écologique met en avant la baisse des coûts de production, les aides de l'État pour expliquer ce rapprochement des prix d'achat. À l'usage, la recharge revient 3 fois moins chère qu'un plein de carburant avec un entretien amputé de 40%. Des pressions internationales sur la Russie après la mort d'une laborantine de 28 ans, Sibérie. Elle travaillait pour l'Institut de lutte contre la peste et serait décédée d'une pneumonie à l'origine indéterminée. Face aux craintes de peste pulmonaire, Washington et l'OMS exigent une totale transparence de la part de

0: assure que la situation sanitaire est sous contrôle. Enfin, en football, soirée chargée d'émotions hier pour Lionel Messi qui a disputé son tout dernier match sous le maillot de l'Argentine. C'était pendant une rencontre amicale remportée 3-0 contre le Bénin, auteur d'un but et de deux passes décisives. Le capitaine de 39 ans a fait ses adieux au public pour prendre sa retraite internationale.
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2: Bonjour, excellent mercredi 7 octobre 2026 avec nous. N'oubliez pas les Serges qui sont à l'honneur, c'est leur fête et c'est la journée nationale de la marche nordique. Bon anniversaire à vous les natifs du 7 octobre, vous soufflez vos bougies en même temps que Caroline Gélé qui fête ses 49 ans, membre des L5. Bon anniversaire aussi à Bernard Lavilliers qui fête ses 80 ans aujourd'hui. Enfin, dans l'éphéméride de cette journée, le 7 octobre 1952, il y a 74 ans, le premier brevet du code barre a été déposé par deux étudiants américains qui cherchaient une méthode pour automatiser l'enregistrement des produits des fabricants. Et le premier produit à avoir utilisé ce dispositif était un paquet de chewing-gum aux États-Unis en 1974. Allez, on revient en 2026. Excellent mercredi 7 octobre avec nous.

0: 22 à Paris, 25 à Vichy et 26 à Perpignan pour la maximale.
1: Bonjour à toutes et à tous, on débute avec du football et l'adieu international d'une légende du football mondial. Lionel Messi a disputé son tout dernier match avec l'Argentine cette nuit face au Bénin. Une victoire 3-0 avec un but sur pénalty et deux passes décisives pour la Pulga. Messi aura donc porté le maillot de l'Albi Céleste à 208 reprises pour 126 buts et un titre de champion du monde remporté en 2022. Il a également disputé deux autres finales de Coupe du Monde perdues en 2014 et 2026. C'est donc une véritable légende qui tire sa révérence internationale à 39 ans. Et en Europe, la suite et fin de la quatrième journée de Ligue des Nations. Hier soir, l'Espagne s'est imposée en Croatie de 2-1. Merino a inscrit un doublé pour les champions du monde en titre. Dans le même groupe, l'Angleterre a dominé la République tchèque 3-0 grâce notamment à un doublé d'Harry Kane pour sa 125e sélection. Notez également les victoires de la Suisse 3-0 sur la Macédoine du Nord et la Slovénie de 2-1 en Écosse. En tennis, la victoire pour Novak Djokovic au tournoi de Pékin. Le Serbe de 39 ans a profité d'un nouveau coup du sort pour soulever le trophée pour la 7e fois de sa carrière dans la capitale chinoise. Il a profité de l'abandon d'Alex de Minaur alors que Djoko menait 7-6 dans le premier set. L'Australien s'est blessé à la cuisse. Rappelons qu'en demi-finale, Djokovic avait bénéficié de la disqualification de Medvedev, accusé d'avoir visé un spectateur. Et ce titre de Djokovic a des conséquences directes pour notre Arthur Fils national. Le numéro 1 français est éjecté du top 10 au classement ATP. Il se retrouve 11e à la veille du Masters Mill de Shanghai.

0: ou en Azerbaïdjan. Il évolue dans la catégorie des moins de 73 kilos. Et puis en rugby, le directeur du rugby du RC Toulon, Pierre Mignoni, a démissionné. Il paye notamment la lourde défaite à Montpellier 28-0. Le RCT est actuellement 13e sur 14 dans le championnat de France. Très belle journée de sport.
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5: Bonjour, le maire de Montpellier, Michael Delafosse, appelle les habitants à éviter les déplacements ce matin. Les départements de l'Hérault, du Gard, des Bouches-du-Rhône et du Var sont en vigilance orange pour pluie, inondations et orages. Un nouvel épisode méditerranéen pluvieux, orageux et susceptible de provoquer des cumuls de précipitations très importants en peu de temps. Du vent ainsi que de la grêle sont également attendus. 256 000 manifestants ont été mobilisés en France hier, dont 56 000 à Paris, selon le ministère de l'Intérieur, pour l'acte 3 du mouvement des lycéens. Les organisations lycéennes et étudiantes organisatrices annoncent quant à elles 450 000 personnes dans toute la France, dont 100 000 à Paris. Par ailleurs, le policier soupçonné du tir de grenade qui a blessé au visage un adolescent de 14 ans à Saint-Ouen-l'Aumône dans le Val-d'Oise a été mis en examen et placé sous contrôle judiciaire. L'eurodéputé Rima Hassan est accusé par plusieurs élus du Parlement européen d'avoir renversé des drapeaux israéliens et européens lors d'une exposition consacrée aux attaques du 7 octobre 2023. La parlementaire LFI s'est défendue dans plusieurs messages en assurant qu'aucun drapeau n'a été piétiné, ni détérioré, ni jeté. Jean-Noël Barrot, ministre des Affaires étrangères, sera en Israël aujourd'hui pour les commémorations du 7 octobre. Le ministre sera à Tel Aviv, puis sur les lieux de l'attaque du Hamas aux côtés de Bruno Retailleau, candidat LR à la présidentielle. Depuis janvier 2025, les bénéficiaires du RSA doivent suivre 15 à 20 heures de travail ou d'activité de formation par semaine. Au moins 31 départements suspendent jusqu'à 100% du RSA dès le premier manquement, selon une enquête co-réalisée par trois associations qui dénoncent une fabrique de la misère. C'est la fin de ce flash, une très bonne journée à notre écoute.
6: Allez, bien silence partout, on va tourner. Les personnes ne bougent, s'il vous plaît, moteur.
7: Action. Cette semaine à l'affiche, La Maison de nos rêves, comédie réalisée par Claude Zidi Junior avec Kev Adams et Chantal Latsou. Benjamin et Amélie, un couple de trentenaires, pensent avoir trouvé le moyen d'acquérir une maison au bord d'un lac. Ils achètent la propriété en vie âgée à Nicolette, une femme âgée qui semble gravement malade. Peu après la signature du contrat, celle-ci retrouve pourtant une santé éclatante, laissant les nouveaux acquéreurs face à des dépenses qu'ils n'avaient pas anticipées.
8: Coute, mes félicitations.
9: Oh, j'ai besoin de m'étirer un peu après mon jogging.
8: À bientôt, les jeunes.
9: Grâce à vous, je vais pouvoir revivre. Je suis redevenu mondaine depuis que j'ai de l'argent. Enfin, depuis que j'ai votre argent.
10: Mais qui fait du wakeboard comme ça à 75 ans?
7: Elise et Moon de retour dans le sixième volet de la saga adaptée de la bande dessinée L'élève du Cobu de Gaudi et Zidrou. Du Cobu est le fantôme de Saint-Potache. À l'approche d'Halloween, le professeur Latouche et Mademoiselle Rateau emménagent dans une maison hantée par le fantôme d'Anatole, autrefois considéré comme le plus grand cancre de l'histoire de Saint-Potache. Ce spectre farceur entraîne Du Cobu, Léonie, leurs parents, et qui triche dans une série de péripéties aussi drôles qu'inattendues.
9: Halloween ? Qui c'est cet imbécile encore ?
10: Un esprit maléfique s'est emparé du corps de mon Gustave !
9: Ça vous dirait d'aller polissonner avec moi ?
11: Mais c'est injuste, monsieur !
12: Mais on ne vous paye pas pour ça, enfin !
9: Calmez-vous, madame la directrice !
13: Madame !
9: T'as choisi ton déguisement d'Halloween ? Je pensais me déguiser en Latouche.
11: Génial, ça va faire peur à tout le monde !
7: Le film prolonge les principaux ressorts de la saga, les tricheries de Du Cobu, sa rivalité avec son instituteur et sa complicité avec Léonie, tout en introduisant une dimension fantastique liée à Halloween. Également cette semaine, Ni vu ni connu avec au casting Isabelle Huppert et Sandrine Kiberlin. Le film suit une figurante convaincue que sa rencontre avec une célèbre actrice pourrait enfin lui ouvrir les portes d'un véritable rôle. Mais cette rencontre va faire naître une relation inattendue. Kad Merad et Benoît Poulvorde s'affrontent dans Fausse Note, un drame historique d'Alexandre Arcadi. Paris 1990, alors que l'Europe se transforme après la chute du mur de Berlin. Nathan Dinkel, chef d'orchestre de renommée internationale, donne son ultime concert à l'Opéra Comique. À l'issue de la représentation, un admirateur particulièrement insistant, Alexandre Miller, parvient à s'introduire dans les coulisses.
14: Pourquoi vous avez laissé entrer ce type-là ?
15: Excusez-moi, juste deux minutes.
16: C'est ma loge ici, monsieur !
17: Il va falloir faire des efforts si vous voulez qu'on devienne des amis.
16: Mais je n'ai pas l'intention de devenir votre ami.
17: Vous étiez pour moi le plus grand chef d'orchestre au monde. Et quand j'ai découvert l'autre face de votre personnage, je savais plus ce qu'il fallait faire.
7: Un huis clos où la musique fait ressurgir une histoire commune longtemps enfouie. The Social Reckoning nous embarque dans la vie d'une ancienne salariée de Facebook devenue lanceuse d'alerte. Elle sollicite l'aide d'une journaliste du Wall Street Journal afin de rendre public des milliers de documents internes de l'entreprise. Ces informations nourrissent en 2021 les Facebook Files, une série d'enquêtes consacrées aux pratiques du réseau social, à ses systèmes de modération et aux effets de ces plateformes sur leurs utilisateurs. Le film transforme ce travail journalistique en récit d'investigation entre collecte de preuves, risques professionnels et rapports de force avec l'une des entreprises technologiques les plus puissantes au monde. De l'animation également au programme cette semaine avec Le Monde à l'envers, un programme de 6 courts-métrages d'animation franco-belge réalisés par plusieurs cinéastes. Un univers où la différence devient poésie. De Rémi, le sourisseau vivant la tête en bas, à Sacha et son parcours inclusif à l'école, de Lina qui s'envole avec un pull, à Lily qui fait éternuer la lune. Ce programme explore avec tendresse les perceptions singulières de l'enfance. Des films qui nous invitent à voir le monde avec les yeux de ceux et celles qui rêvent et vivent à un rythme différent, parfois juste en décalé. Voilà pour les sorties ciné de la semaine. On se retrouve la semaine prochaine.
18: Le métier du jour. Le métier de décorateur, c'est l'art de transformer un espace en expérience. Il observe, écoute les besoins, capte l'atmosphère recherchée, puis compose avec les couleurs, les matériaux, la lumière et le mobilier. Entre esthétique et fonctionnalité, il crée une harmonie qui reflète la personnalité d'un client ou l'identité d'un lieu. Le décorateur jongle avec les tendances sans jamais oublier la praticité. Un salon chaleureux, un bureau inspirant, une boutique qui attire l'œil. Son rôle, ce n'est pas seulement faire joli, c'est donner du sens, raconter une histoire à travers l'espace et permettre à chacun de mieux s'y sentir.
7: Voici votre horoscope de ce mercredi 7 octobre. Bélier, vous hésitez à vous lancer dans certains projets qui vous font peur. Taureau, c'est le bon moment pour amorcer les changements que vous envisagez. Gémeaux, célibataire ou en couple, c'est l'amour qui sera omniprésent en ce mercredi. Cancer, malgré un petit coup de fatigue, vous avez un super moral. Lion, vos pensées sont focalisées sur une personne pour laquelle votre cœur s'éprend. Vierge, votre rentrée commence fort et vous n'hésiterez pas à montrer de quoi vous êtes capable. Balance, votre franchise ne plaît pas à tout le monde, mais vous saurez la contenir pour ne pas être désagréable. Scorpion, petite journée tranquille, douce et reposante. Sagittaire, c'est avec une grande confiance en vous que vous pourrez avancer vers un avenir serein. Capricorne, plusieurs chemins s'offrent à vous et vous ne savez pas lequel emprunter. Verseau, vous aurez tout le courage nécessaire pour concrétiser des dossiers périlleux. Et Poisson, vous êtes sous une bonne influence solaire et vous irradiez de bonheur.
0: 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Bonjour, prudence dans le sud-est de la France avec un nouvel épisode méditerranéen en cours. L'Hérault est en vigilance orange crue et les Bouches-du-Rhône, le Gard et le Var en alerte orange pour pluie, inondation. Pas de répit après la grande journée de manifestation hier. La mobilisation des lycéens et les blocages reprennent ce mercredi matin. L'Union syndicale lycéenne et l'Union étudiante appellent aussi déjà à de nouveaux cortèges demain, tandis que plusieurs syndicats, dont la CGT, doivent tenir une conférence de presse ce matin pour parler de la suite des actions. Côté gouvernement, le Premier ministre Sébastien Lecornu annonce la suspension des cours sur une demi-journée d'ici à vendredi pour organiser, selon lui, un temps de démocratie interne avec les élèves. Ils sont sur le devant de la scène depuis le début de cette mobilisation lycéenne, les ministres de l'Éducation nationale et de l'Intérieur. Ils seront auditionnés par les députés ce mercredi à l'Assemblée nationale. Édouard Geffray sera entendu à 10h sur le blocage des lycées, tandis que Laurent Nunez sera lui auditionné à 15h sur la gestion de l'ordre public suite à ces mobilisations. Un tir nucléaire hier au large de la Bretagne. C'est la France qui a réussi ce mardi le premier lancement sous-marin de la nouvelle version de son missile balistique M51-3 au large du Finistère. Le président Emmanuel Macron était sur place pour assister à l'opération depuis une frégate. L'engin est retombé dans l'Atlantique. Passer au véhicule électrique permet de dépenser 3 fois moins d'argent qu'avec un modèle thermique. C'est en tout cas le constat dressé par l'ADEME ce mercredi matin. L'agence de transition écologique met en avant la baisse des coûts de production et les aides de l'État pour expliquer ce rapprochement des prix d'achat. À l'usage, la recharge revient 3 fois moins cher qu'un plein de carburant avec un entretien amputé de 40%. Des pressions internationales sur la Russie après la mort d'une laborantine de 28 ans. Sibérie, elle travaillait pour l'Institut de lutte contre la peste et serait décédée d'une pneumonie à l'origine indéterminée. Face aux craintes de peste pulmonaire, Washington et l'OMS exigent une totale transparence de la part de Moscou, qui assure que la situation sanitaire est sous contrôle. Enfin, football, soirée chargée d'émotions hier pour Lionel Messi, qui a disputé son tout dernier match sous le maillot de l'Argentine. C'était pendant une rencontre amicale remportée 3-0 contre le Bénin, auteur d'un but et de 2 passes décisives. Le capitaine de 39 ans a fait ses adieux au public pour prendre sa retraite internationale.
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13: Bonjour, excellent mercredi 7 octobre 2026 avec nous. N'oubliez pas les Serges qui sont à l'honneur, c'est leur fête et c'est la journée nationale de la marche nordique. Bon anniversaire à vous les natifs du 7 octobre. Vous soufflez vos bougies en même temps que Caroli Gélé qui fête ses 49 ans, membre des L5. Bon anniversaire aussi à Bernard Lavilliers qui fête ses 80 ans aujourd'hui. Enfin, dans l'éphéméride de cette journée, le 7 octobre 1952, il y a 74 ans, le premier brevet du code barre a été déposé par 2 étudiants américains qui cherchaient une méthode pour automatiser l'enregistrement des produits des fabricants. Et le premier produit à avoir utilisé ce dispositif était un paquet de chewing-gum aux États-Unis en 1974. Allez, on revient en 2026. Excellent mercredi 7 octobre avec nous.

0: 22 à Paris, 25 à Vichy et 26 à Perpignan pour la maximale.
1: Bonjour à toutes et à tous, on débute avec du football et l'adieu international d'une légende du football mondial. Lionel Messi a disputé son tout dernier match avec l'Argentine cette nuit face au Bénin. Une victoire 3-0 avec un but sur pénalty et deux passes décisives pour la Pulga. Messi aura donc porté le maillot de l'Albi Céleste à 208 reprises pour 126 buts et un titre de champion du monde remporté en 2022. Il a également disputé deux autres finales de Coupe du Monde perdues en 2014 et 2026. C'est donc une véritable légende qui tire sa révérence internationale à 39 ans. Et en Europe, la suite et fin de la quatrième journée de Ligue des Nations. Hier soir, l'Espagne s'est imposée en Croatie de 2-1. Merino a inscrit un doublé pour les champions du monde en titre. Dans le même groupe, l'Angleterre a dominé la République tchèque 3-0 grâce notamment à un doublé d'Harry Kane pour sa 125e sélection. Notez également les victoires de la Suisse 3-0 sur la Macédoine du Nord et la Slovénie de 2-1 en Écosse. En tennis, la victoire pour Novak Djokovic au tournoi de Pékin. Le Serbe de 39 ans a profité d'un nouveau coup du sort pour soulever le trophée pour la 7e fois de sa carrière dans la capitale chinoise. Il a profité de l'abandon d'Alex de Minaur alors que Djoko menait 7-6 dans le premier set. L'Australien s'est blessé à la cuisse. Rappelons qu'en demi-finale, Djokovic avait bénéficié de la disqualification de Medvedev, accusé d'avoir visé un spectateur. Et ce titre de Djokovic a des conséquences directes pour notre Arthur Fils national. Le numéro 1 français est éjecté du top 10 au classement ATP. Il se retrouve 11e à la veille du Masters Mill de Shanghai auquel il va participer. En judo, le jeune français de 20 ans, Dayan Boulemtaf, a remporté la médaille de bronze hier lors des championnats du monde à Bakou en Azerbaïdjan. Il évolue dans la catégorie des moins de 73 kilos. Et puis en rugby, le directeur du rugby du RC Toulon, Pierre Mignoni, a démissionné. Il paye notamment la lourde défaite à Montpellier 28-0. Le RCT est actuellement 13e sur 14 dans le championnat de France. Très belle journée de sport.
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4: Vieillir en bonne santé, continuer à faire ce qui compte pour soi, c'est l'objectif d'ICOP, programme de l'OMS accessible sur smartphone. Docteur Neda Tavassoli, vous êtes médecin à l'IHU Elsage de Toulouse. Qu'est-ce que le programme ICOP et que permet-il de suivre ?
5: ICOP s'adresse aux personnes de 60 ans et plus vivant à domicile et repose sur l'évaluation et le suivi de 9 domaines essentiels au maintien de l'autonomie. On pose des questions sur l'isolement social. Le lien social est en effet déterminant. L'isolement peut accélérer la perte d'autonomie en affectant la mémoire, le bien-être psychologique, la nutrition ou encore la mobilité. D'une manière générale, l'isolement social a un impact négatif sur la prévention et sur le recours aux soins. En intégrant cette dimension sociale, ICOP permet de repérer les situations de fragilité sociale et d'orienter la personne vers des interventions adaptées. C'est très important de s'auto-évaluer tous les 6 mois. Ces 6 mois correspondent au rythme auquel les capacités fonctionnelles peuvent évoluer. Donc ça permet d'agir tôt avant que de potentiels problèmes s'installent durablement.
4: Et si vous souhaitez réaliser votre autodiagnostic, rendez-vous sur le service Mon Espace Santé de l'Assurance Maladie ou téléchargez l'application ICOP Monitor.
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7: Bonjour, le maire de Montpellier, Michael Delafosse, appelle les habitants à éviter les déplacements ce matin. Les départements de l'Hérault, du Gard, des Bouches-du-Rhône et du Var sont en vigilance orange pour pluie, inondations et orages. Un nouvel épisode méditerranéen pluvieux, orageux et susceptible de provoquer des cumuls de précipitations très importants en peu de temps. Du vent ainsi que de la grêle sont également attendus. 256 000 manifestants ont été mobilisés en France hier, dont 56 000 à Paris, selon le ministère de l'Intérieur, pour l'acte 3 du mouvement des lycéens. Les organisations lycéennes et étudiantes organisatrices annoncent quant à elles 450 000 personnes dans toute la France, dont 100 000 à Paris. Par ailleurs, le policier soupçonné du tir de grenade qui a blessé au visage un adolescent de 14 ans à Saint-Ouen-l'Aumône dans le Val-d'Oise a été mis en examen et placé sous contrôle judiciaire. L'eurodéputé Rima Hassan est accusé par plusieurs élus du Parlement européen d'avoir renversé des drapeaux israéliens et européens lors d'une exposition consacrée aux attaques du 7 octobre 2023. La parlementaire LFI s'est défendue dans plusieurs messages en assurant qu'aucun drapeau n'a été piétiné, ni détérioré, ni jeté. Jean-Noël Barrot, ministre des Affaires étrangères, sera en Israël aujourd'hui pour les commémorations du 7 octobre. Le ministre sera à Tel Aviv, puis sur les lieux de l'attaque du Hamas aux côtés de Bruno Retailleau, candidat LR à la présidentielle. Depuis janvier 2025, les bénéficiaires du RSA doivent suivre 15 à 20 heures de travail ou d'activité de formation par semaine. Au moins 31 départements suspendent jusqu'à 100% du RSA dès le premier manquement, selon une enquête co-réalisée par trois associations qui dénoncent une fabrique de la misère. C'est la fin de ce flash, une très bonne journée à notre écoute.
8: Allez, bien silence partout, on va tourner. Les personnes ne bougent, s'il vous plaît, moteur.
4: Action. Cette semaine à l'affiche, La Maison de nos rêves, comédie réalisée par Claude Zidi Junior avec Kev Adams et Chantal Latsou. Benjamin et Amélie, un couple de trentenaires, pensent avoir trouvé le moyen d'acquérir une maison au bord d'un lac. Ils achètent la propriété en viager à Nicolette, une femme âgée qui semble gravement malade. Peu après la signature du contrat, celle-ci retrouve pourtant une santé éclatante, laissant les nouveaux acquéreurs face à 9h, qu'ils n'avaient pas anticipé.
9: Écoute, mes félicitations.
10: Oh, j'ai besoin de m'étirer un peu après mon jogging.
9: À bientôt, les jeunes. Grâce à vous, je vais pouvoir revivre. Je suis redevenue mondaine depuis que j'ai de l'argent. Enfin, depuis que j'ai votre argent.
11: Mais qui fait du wakeboard comme ça à 75 ans ?
4: Elise et Moon de retour dans le sixième volet de la saga adaptée de la bande dessinée L'élève Ducobu de Gaudi et Zidrou. Ducobu est le fantôme de Saint-Potache. À l'approche d'Halloween, le professeur Latouche et Mademoiselle Rateau emménagent dans une maison hantée par le fantôme d'Anatole, autrefois considéré comme le plus grand cancre de l'histoire de Saint-Potache. Ce spectre farceur entraîne Ducobu, Léonie, leurs parents, et qui triche dans une série de péripéties aussi drôles qu'inattendues.
12: Halloween ? Qui c'est cet imbécile encore ?
13: Un esprit maléfique s'est emparé du corps de mon Gustave !
14: Ça vous dirait d'aller polissonner avec moi ?
15: Mais c'est injuste, monsieur !
16: Mais on ne vous paye pas pour ça, enfin !
14: Calmez-vous, madame la directrice !
17: Madame, t'as choisi ton déguisement d'Halloween ? Je pensais me déguiser en Latouche.
18: Génial, ça va faire peur à tout le monde !
4: Le film prolonge les principaux ressorts de la saga, les tricheries de Ducobu, sa rivalité avec son instituteur et sa complicité avec Léonie, tout en introduisant une dimension fantastique liée à Halloween. Également cette semaine, Ni vu ni connu avec au casting Isabelle Huppert et Sandrine Kiberlin. Le film suit une figurante convaincue que sa rencontre avec une célèbre actrice pourrait enfin lui ouvrir les portes d'un véritable rôle. Mais cette rencontre va faire naître une relation inattendue. Kad Merad et Benoît Poulvorde s'affrontent dans Fausse Note, un drame historique d'Alexandre Arcadi. Paris 1990, alors que l'Europe se transforme après la chute du mur de Berlin. Nathan Dinkel, chef d'orchestre de renommée internationale, donne son ultime concert à l'Opéra Comique. À l'issue de la représentation, un admirateur particulièrement insistant, Alexandre Miller, parvient à s'introduire dans les coulisses.
19: Pourquoi vous avez laissé entrer ce type-là ?
20: Excusez-moi, juste deux minutes.
21: C'est ma loge ici, monsieur !
22: Il va falloir faire des efforts si vous voulez qu'on devienne des amis.
21: Mais je n'ai pas l'intention de devenir votre ami.
22: Vous étiez pour moi le plus grand chef d'orchestre au monde. Et quand j'ai découvert l'autre face de votre personnage, je savais plus ce qu'il fallait faire.
4: Un huis clos où la musique fait ressurgir une histoire commune longtemps enfouie. The Social Reckoning nous embarque dans la vie d'une ancienne salariée de Facebook devenue lanceuse d'alerte. Elle sollicite l'aide d'une journaliste du Wall Street Journal afin de rendre public des milliers de documents internes de l'entreprise. Ces informations nourrissent en 2021 les Facebook Files, une série d'enquêtes consacrées aux pratiques du réseau social, à ses systèmes de modération et aux effets de ces plateformes sur leurs utilisateurs. Le film transforme ce travail journalistique en récit d'investigation entre collecte de preuves, risques professionnels et rapports de force avec l'une des entreprises technologiques les plus puissantes au monde.
0: De l'animation également au programme cette semaine avec Le Monde à l'envers, un programme de 6 courts-métrages d'animation franco-belge réalisés par plusieurs cinéastes. Un univers où la différence devient poésie. De Rémi, le sourisseau vivant la tête en bas, à Sacha et son parcours inclusif à l'école, de Lina qui s'envole avec un pull, à Lily qui fait éternuer la lune. Ce programme explore avec tendresse les perceptions singulières de l'enfance. Des films qui nous invitent à voir le monde avec les yeux de ceux et celles qui rêvent et vivent à un rythme différent, parfois juste en décalé. Voilà pour les sorties ciné de la semaine, on se retrouve la semaine prochaine.
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0: Voici votre horoscope de ce mercredi 7 octobre. Bélier, vous hésitez à vous lancer dans certains projets qui vous font peur. Taureau, c'est le bon moment pour amorcer les changements que vous envisagez. Gémeaux, célibataire ou en couple, c'est l'amour qui sera omniprésent en ce mercredi. Cancer, malgré un petit coup de fatigue, vous avez un super moral. Lion, vos pensées sont focalisées sur une personne pour laquelle votre cœur s'éprend. Vierge, votre rentrée commence fort et vous n'hésiterez pas à montrer de quoi vous êtes capable. Balance, votre franchise ne plaît pas à tout le monde, mais vous saurez la contenir pour ne pas être désagréable. Scorpion, petite journée tranquille, douce et reposante. Sagittaire, c'est avec une grande confiance en vous que vous pourrez avancer vers un avenir serein. Capricorne, plusieurs chemins s'offrent à vous et vous ne savez pas lequel emprunter. Verseau, vous aurez tout le courage nécessaire pour concrétiser des dossiers périlleux. Et Poisson, vous êtes sous une bonne influence solaire et vous irradiez de bonheur.
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1: Bonjour Prudence, dans le sud-est de la France avec un nouvel épisode méditerranéen en cours. L'Hérault est en vigilance orange crue, tandis que les Bouches-du-Rhône, le Gard et le Var sont en alerte orange pour pluie, inondation. Après la grande journée de manifestation hier, les blocages reprennent dans les lycées ce matin avec quelques 528 établissements qui voient les cours totalement ou partiellement annulés. Par ailleurs, l'Union syndicale lycéenne et l'Union étudiante appellent déjà à de nouveaux cortèges demain, tandis que plusieurs syndicats, dont la CGT, doivent tenir une conférence de presse ce matin pour parler de la suite des événements. Côté gouvernement, Sébastien Lecornu annonce la suspension des cours sur une demi-journée d'ici à vendredi. De son côté, le principal syndicat des chefs d'établissement a fait savoir qu'il n'organisera pas ce temps de démocratie interne voulu par le Premier ministre, jugeant que cette annonce a été faite dans la précipitation et sans concertation avec les professeurs. Et puis, acculé, Sébastien Lecornu s'exprimera ce soir depuis Matignon sur les lycées, les carburants, la crise agricole ou bien encore sur la dette, selon les services du chef du gouvernement. Eux aussi sont sur le devant de la scène depuis le début de la mobilisation lycéenne. Les ministres de l'Éducation nationale et de l'Intérieur et seront auditionnés par les députés ce mercredi à l'Assemblée. Édouard Geffray sera entendu à 10h sur le blocage des lycées, tandis que Laurent Nunez sera lui auditionné à 15h sur la gestion de l'ordre public suite aux mobilisations. Passer au véhicule électrique permet de dépenser 3 fois moins d'argent qu'avec un modèle thermique. C'est en tout cas le constat dressé par l'ADEME ce mercredi. L'agence de transition écologique ajoute que la recharge revient 3 fois moins cher qu'un plein de carburant et que l'entretien est amputé de 40%. Des pressions internationales sur la Russie après la mort suspecte d'une laborantine de 28 ans en Sibérie. Elle travaillait pour l'Institut de lutte contre la peste et serait décédée d'une pneumonie à l'origine indéterminée. Face aux craintes de peste pulmonaire, Washington et l'OMS exigent une totale transparence. Moscou, de son côté, assure que la situation est sous contrôle. Enfin, du sport et du football, avec une soirée chargée d'émotions hier pour Lionel Messi qui a disputé son tout dernier match sous le maillot de l'Argentine. C'est lors d'une rencontre amicale remportée 3-0 contre le Bénin. Auteur d'un but et de 2 passes décisives, le capitaine de 39 ans a fait ses adieux au public pour prendre sa retraite internationale.
15: En 1988, Luc Besson

0: rivalité entre deux hommes passionnés par la plongée en apnée, Jacques Mayol et Enzo Molinari. Jean-Marc Barre interprète Jacques, un homme qui semble avoir une relation presque mystique avec l'océan. Jean Reno joue Enzo, son rival mais également son ami. Entre les deux hommes existe une véritable compétition pour savoir qui pourra descendre le plus profondément. Mais Le Grand Bleu raconte également une histoire d'amitié et d'amour. La musique composée par Eric Serra joue un rôle essentiel dans l'identité du film. Sorti en 1988, Le Grand Bleu connaît un énorme succès en France et devient progressivement un film culte. Ses images sous-marines, sa musique et son ambiance très particulière vont marquer toute une génération. Le film contribue également à faire connaître Jean-Marc Barre et confirme Jean Reno comme l'un des grands acteurs français de sa génération. Le Grand Bleu, c'est un film sur la passion, la compétition et la fascination de l'homme pour l'océan.
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2: Bonjour, excellent mercredi 7 octobre 2026 avec nous. N'oubliez pas les Serges qui sont à l'honneur, c'est leur fête et c'est la journée nationale de la marche nordique. Bon anniversaire à vous les natifs du 7 octobre, vous soufflez vos bougies en même temps que Caroline Gélé qui fête ses 49 ans, membre des L5. Bon anniversaire aussi à Bernard Lavilliers qui fête ses 80 ans aujourd'hui. Enfin, dans l'éphéméride de cette journée, le 7 octobre 1952, il y a 74 ans, le premier brevet du code barre était déposé par deux étudiants américains qui cherchaient une méthode pour automatiser l'enregistrement des produits des fabricants. Et le premier produit à avoir utilisé ce dispositif était un paquet de chewing-gum aux États-Unis en 1974. Allez, on revient en 2026. Excellent mercredi 7 octobre avec nous.

0: jusqu'à 22 à Paris, 25 à Vichy et 26 à Perpignan pour la maximale.
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2: Bonjour à toutes et à tous, on débute avec du football et l'adieu international d'une légende du football mondial. Lionel Messi a disputé son tout dernier match avec l'Argentine cette nuit face au Bénin. Une victoire 3-0 avec un but sur pénalty et deux passes décisives pour la Pulga. Messi aura donc porté le maillot de l'Albi Céleste à 208 reprises pour 126 buts et un titre de champion du monde remporté en 2022. Il a également disputé deux autres finales de Coupe du Monde perdues en 2014 et 2026. C'est donc une véritable légende qui tire sa révérence internationale à 39 ans. Et en Europe, la suite et fin de la quatrième journée de Ligue des Nations. Hier soir, l'Espagne s'est imposée en Croatie de 2-1. Merino a inscrit un doublé pour les champions du monde en titre. Dans le même groupe, l'Angleterre a dominé la République tchèque 3-0 grâce notamment à un doublé d'Harry Kane pour sa 125e sélection. Notez également les victoires de la Suisse 3-0 sur la Macédoine du Nord et la Slovénie de 2-1 en Écosse. En tennis, la victoire pour Novak Djokovic au tournoi de Pékin. Le Serbe de 39 ans a profité d'un nouveau coup du sort pour soulever le trophée pour la 7e fois de sa carrière dans la capitale chinoise. Il a profité de l'abandon d'Alex de Minaur alors que Djokovic menait 7-6 dans le premier set. L'Australien s'est blessé à la cuisse. Rappelons qu'en demi-finale, Djokovic avait bénéficié de la disqualification de Medvedev accusé d'avoir visé un spectateur. Et ce titre de Djokovic a des conséquences directes pour notre Arthur Fils National. Le numéro un français est éjecté du top 10 au classement ATP. Il se retrouve 11e à la veille du Masters 1000 de Shanghai auquel il va participer. En judo, le jeune français de 20 ans Dayan Boulemtaf a remporté la médaille de bronze hier lors des championnats du monde à Bakou en Azerbaïdjan. Il évolue dans la catégorie des moins de 73 kilos. Et puis en rugby, le directeur du rugby du RC Toulon, Pierre Mignoni, a démissionné. Il paye notamment la lourde défaite à Montpellier 28-0. Le RCT est actuellement 13e sur 14 dans le championnat de France. Très belle journée de sport.
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4: 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La chronique info spéciale bien-être et vie sociale.
5: Appels vidéo avec les petits-enfants, photos partagées, mais aussi vraies retrouvailles dès que possible. Car oui, les écrans maintiennent le lien, mais sans remplacer un bon moment tous ensemble. Alors comment faire pour jongler entre virtuel et rituel bien réel? Et vous, madame, vous gardez comment le contact avec vos proches?
6: Comment je peux garder le lien? Ben avec le téléphone, et puis quand ils viennent me voir.
7: Je leur téléphone, ou alors ils me téléphonent.
8: On est une famille unie, on s'aime. J'ai pas un contact systématique avec mes enfants.
9: Pour garder le lien, on fait des visios, quoi.
7: Je peux voir sur l'écran l'ordinateur.
9: Oui, on peut échanger. Ça fait du bien.
10: Bah, on se parle comme ça sur Internet, les réseaux sociaux.
7: Bon, les rituels, c'est les anniversaires, les fêtes, Noël, le jour de l'an, des grandes fêtes comme ça.
11: Alors, le samedi, mon petit-fils vient me chercher, je déjeune avec eux, il me ramène. Le dimanche, c'est avec ma petite-fille. Dans la semaine, c'est avec mon fils.
10: Ça dépend, il n'y a pas de rituel, c'est pas tous les jours. Ça se fait comme ça, au gré du hasard, quand ils sont sur le net.
12: Je vais les voir, je garde des liens, et puis on se téléphone, il n'y a pas de problème.
5: Au final, pas de recette miracle. Un appel, une photo, un goûter improvisé. Tout fait lien. L'important, c'est de se parler en vrai, comme à travers un écran. Chaque occasion compte pour se retrouver. Et ça, les seniors l'ont bien compris.
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2: Bonjour, le maire de Montpellier, Michael Delafosse, appelle les habitants à éviter les déplacements ce matin. Les départements de l'Hérault, du Gard, des Bouches-du-Rhône et du Var sont en vigilance orange pour pluie, inondations et orages. Un nouvel épisode méditerranéen pluvieux, orageux et susceptible de provoquer des cumuls de précipitations très importants en peu de temps. Du vent
14: Dijon ainsi que de la grêle sont également attendus. 256 000 manifestants ont été mobilisés en France hier, dont 56 000 à Paris, selon le ministère de l'Intérieur, pour l'acte 3 du mouvement des lycéens. Les organisations lycéennes et étudiantes organisatrices annoncent quant à elles 450 000 personnes dans toute la France, dont 100 000 à Paris. Par ailleurs, le policier soupçonné du tir de grenade qui a blessé au visage un adolescent de 14 ans à Saint-Ouen-l'Aumône dans le Val d'Oise a été mis en examen et placé sous contrôle judiciaire. L'eurodéputé Rima Hassan est accusé par plusieurs élus du Parlement européen d'avoir renversé des drapeaux israéliens et européens lors d'une exposition consacrée aux attaques du 7 octobre 2023. La parlementaire LFI s'est défendue dans plusieurs messages en assurant qu'aucun drapeau n'a été piétiné, ni détérioré, ni jeté. Jean-Noël Barrot, ministre des Affaires étrangères, sera en Israël aujourd'hui pour les commémorations du 7 octobre. Le ministre sera à Tel Aviv, puis sur les lieux de l'attaque du Hamas aux côtés de Bruno Retailleau, candidat LR à la présidentielle. Depuis janvier 2025, les bénéficiaires du RSA doivent suivre 15 à 20 heures de travail ou d'activité de formation par semaine. Au moins 31 départements suspendent jusqu'à 100% du RSA dès le premier manquement, selon une enquête co-réalisée par trois associations qui dénoncent une fabrique de la misère. C'est la fin de ce flash, une très bonne journée à notre écoute.
15: Allez, bien silence partout, on va tourner. Les personnes ne bougent, s'il vous plaît, moteur.
16: Action. Cette semaine à l'affiche, La Maison de nos rêves, comédie réalisée par Claude Zidi Junior avec Kev Adams et Chantal Latsou. Benjamin et Amélie, un couple de trentenaires, pensent avoir trouvé le moyen d'acquérir une maison au bord d'un lac. Ils achètent la propriété en viager à Nicolette, une femme âgée qui semble gravement malade. Peu après la signature du contrat, celle-ci retrouve pourtant une santé éclatante, laissant les nouveaux acquéreurs face à des dépenses qu'ils n'avaient pas anticipées.
17: Toutes mes félicitations.
18: Oh, j'ai besoin de m'étirer un peu après mon jogging.
17: À bientôt, les jeunes. Grâce à vous, je vais pouvoir revivre. Je suis redevenue mondaine depuis que j'ai de l'argent. Enfin, depuis que j'ai votre argent.
19: Mais qui fait du wakeboard comme ça à 75 ans?
16: Elise et Moon de retour dans le sixième volet de la saga adaptée de la bande dessinée L'élève Ducobu de Gaudi et Zidrou. Ducobu est le fantôme de Saint-Potache. À l'approche d'Halloween, le professeur Latouche et Mademoiselle Ratou emménagent dans une maison hantée par le fantôme d'Anatole, autrefois considéré comme le plus grand cancre de l'histoire de Saint-Potache. Ce spectre farceur entraîne Ducobu, Léonie, leurs parents, et qui triche dans une série de péripéties aussi drôles qu'inattendues.
20: Halloween ? Qui c'est cet imbécile encore ?
21: Un esprit maléfique s'est emparé du corps de mon Gustave !
22: Ça vous dirait d'aller polissonner avec moi ?
23: Mais c'est injuste, monsieur !
24: Mais on ne vous paye pas pour ça, enfin !
22: Calmez-vous, madame la directrice !
25: Madame !
26: T'as choisi ton déguisement d'Halloween ? Je pensais me déguiser en Latouche.
23: Génial, ça va faire peur à tout le monde !
16: Le film prolonge les principaux ressorts de la saga, les tricheries de Ducobu, sa rivalité avec son instituteur et sa complicité avec Léonie, tout en introduisant une dimension fantastique liée à Halloween. Également cette semaine, Ni vu ni connu, avec au casting Isabelle Huppert et Sandrine Kiberlin. Le film suit une figurante convaincue que sa rencontre avec une célèbre actrice pourrait enfin lui ouvrir les portes d'un véritable rôle. Mais cette rencontre va faire naître une relation inattendue. Kad Merad et Benoît Poulvorde s'affrontent dans Fausse Note, un drame historique d'Alexandre Arcadie. Paris 1990, alors que l'Europe se transforme après la chute du mur de Berlin. Nathan Dinkel, chef d'orchestre de renommée internationale, donne son ultime concert à l'Opéra Comique. À l'issue de la représentation, un admirateur particulièrement insistant, Alexandre Miller, parvient à s'introduire dans les coulisses.
27: Pourquoi vous avez laissé entrer ce type-là ?
28: Excusez-moi, juste deux minutes.
29: C'est ma loge ici, monsieur !
28: Il va falloir faire des efforts si vous voulez qu'on devienne des amis.
29: Mais je n'ai pas l'intention de devenir votre ami.
28: Vous étiez pour moi le plus grand chef d'orchestre au monde. Et quand j'ai découvert l'autre face de votre personnage, j'avais plus ce qu'il fallait faire.
16: Un huis clos où la musique fait ressurgir une histoire commune longtemps enfouie. The Social Reckoning nous embarque dans la vie d'une ancienne salariée de Facebook devenue lanceuse d'alerte. Elle sollicite l'aide d'une journaliste du Wall Street Journal afin de rendre public des milliers de documents internes de l'entreprise. Ces informations nourrissent en 2021 les Facebook Files, une série d'enquêtes consacrées aux pratiques du réseau social, à ses systèmes de modération et aux effets de ces plateformes sur leurs utilisateurs. Le film transforme ce travail journalistique en récit d'investigation entre collecte de preuves, risques professionnels et rapports de force avec l'une des entreprises technologiques les plus puissantes au monde. De l'animation également au programme cette semaine avec Le Monde à l'envers, un programme de 6 courts-métrages d'animation franco-belge réalisés par plusieurs cinéastes. Un univers où la différence devient poésie. De Rémi le sourisseau vivant la tête en bas à Sacha et son parcours inclusif à l'école. De Lina qui s'envole avec un pull à Lily qui fait éternuer la lune. Ce programme explore avec tendresse les perceptions singulières de l'enfance. Des films qui nous invitent à voir le monde avec les yeux de ceux et celles qui rêvent et vivent à un rythme différent, parfois juste en décalé. Voilà pour les sorties ciné de la semaine. On se retrouve la semaine prochaine.
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16: Voici votre horoscope de ce mercredi 7 octobre. Bélier, vous hésitez à vous lancer dans certains projets qui vous font peur. Taureau, c'est le bon moment pour amorcer les changements que vous envisagez. Gémeaux, célibataires ou en couple, c'est l'amour qui sera omniprésent en ce mercredi. Cancer, malgré un petit coup de fatigue, vous avez un super moral. Lion, vos pensées sont focalisées sur une personne pour laquelle votre cœur s'éprend. Vierge, votre rentrée commence fort et vous n'hésiterez pas à montrer de quoi vous êtes capable. Balance, votre franchise ne plaît pas à tout le monde, mais vous saurez la contenir pour ne pas être désagréable. Scorpion, petite journée tranquille, douce et reposante. Sagittaire, c'est avec une grande confiance en vous que vous pourrez avancer vers un avenir serein. Capricorne, plusieurs chemins s'offrent à vous et vous ne savez pas lequel emprunter. Verseau, vous aurez tout le courage nécessaire pour concrétiser des dossiers périlleux. Et Poisson, vous êtes sous une bonne influence solaire et vous irradiez de bonheur.
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2: Bonjour Prudence, dans le sud-est de la France avec un nouvel épisode Méditerranée en cours. L'Hérault est en vigilance orange crue, tandis que les Bouches-du-Rhône, le Gard et le Var sont en alerte orange pour pluie, inondation. Après la grande journée de manifestation hier, les blocages reprennent dans les lycées ce matin avec quelques 528 établissements qui voient les cours totalement ou partiellement annulés. Par ailleurs, l'Union syndicale lycéenne et l'Union étudiante appellent déjà de nouveaux cortèges demain, tandis que plusieurs syndicats, dont la CGT, doivent tenir une conférence de presse ce matin pour parler de la suite des événements. Côté gouvernement, Sébastien Le Cornu annonce la suspension des cours sur une demi-journée d'ici à vendredi. De son côté, le principal syndicat des chefs d'établissement a fait savoir qu'il n'organisera pas ce temps de démocratie interne voulu par le Premier ministre, jugeant que cette annonce a été faite dans la précipitation et sans concertation avec les professeurs. Et puis, acculé, Sébastien Le Cornu s'exprimera ce soir depuis Matignon sur les lycées, les carburants, la crise agricole ou bien encore sur la dette, selon les services du chef du gouvernement. Eux aussi sont sur le devant de la scène depuis le début de la mobilisation lycéenne. Les ministres de l'Éducation nationale et de l'Intérieur. Ils seront auditionnés par les députés ce mercredi à l'Assemblée. Édouard Geffray sera entendu à 10h sur le blocage des lycées, tandis que Laurent Nunez sera lui auditionné à 15h sur la gestion de l'ordre public suite aux mobilisations. Passer au véhicule électrique permet de dépenser 3 fois moins d'argent qu'avec un modèle thermique. C'est en tout cas le constat dressé par l'ADEME ce mercredi. L'agence de transition écologique ajoute que la recharge revient 3 fois moins cher qu'un plein de carburant et que l'entretien est amputé de 40%. Des pressions internationales sur la Russie après la mort suspecte d'une laborantine de 28 ans en Sibérie. Elle travaillait pour l'Institut de lutte contre la peste et serait décédée d'une pneumonie à l'origine indéterminée. Face aux craintes de peste pulmonaire, Washington et l'OMS exigent une totale transparence. Moscou, de son côté, assure que la situation est sous contrôle. Enfin, du sport et du football, avec une soirée chargée d'émotions hier pour Lionel Messi qui a disputé son tout dernier match sous le maillot de l'Argentine. C'est lors d'une rencontre amicale remportée 3-0 contre le Bénin. Auteur d'un but et de 2 passes décisives, le capitaine de 39 ans a fait ses adieux au public pour prendre sa retraite internationale.
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1: Bonjour, excellent mercredi 7 octobre 2026 avec nous. N'oubliez pas les Serges qui sont à l'honneur, c'est leur fête et c'est la journée nationale de la marche nordique. Bon anniversaire à vous les natifs du 7 octobre. Vous soufflez vos bougies en même temps que Caroline Gélé qui fête ses 49 ans, membre des L5. Bon anniversaire aussi à Bernard Lavillier qui fête ses 80 ans aujourd'hui. Enfin, dans l'éphéméride de cette journée, le 7 octobre 1952, il y a 74 ans, le premier brevet du code-barre a été déposé par 2 étudiants américains qui cherchaient une méthode pour automatiser l'enregistrement des produits des fabricants. Et le premier produit à avoir utilisé ce dispositif était un paquet de chewing-gum aux États-Unis en 1974. Alors on revient en 2026, excellent mercredi 7 octobre avec nous.

0: jusqu'à 22 à Paris, 25 à Vichy et 26 à Perpignan pour la maximale.
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2: Bonjour à toutes et à tous, on débute avec du football et l'adieu international d'une légende du football mondial. Lionel Messi a disputé son tout dernier match avec l'Argentine cette nuit face au Bénin. Une victoire 3-0 avec un but sur pénalty et deux passes décisives pour la Pulga. Messi aura donc porté le maillot de l'Albi Céleste à 208 reprises pour 126 buts et un titre de champion du monde remporté en 2022. Il a également disputé deux autres finales de Coupe du Monde perdues en 2014 et 2026. C'est donc une véritable légende qui tire sa révérence internationale à 39 ans. Et en Europe, la suite et fin de la quatrième journée de Ligue des Nations. Hier soir, l'Espagne s'est imposée en Croatie de 2-1. Merino a inscrit un doublé pour les champions du monde en titre. Dans le même groupe, l'Angleterre a dominé la République tchèque 3-0 grâce notamment à un doublé d'Harry Kane pour sa 125e sélection. Notez également les victoires de la Suisse 3-0 sur la Macédoine du Nord et la Slovénie de 2-1 en Écosse. En tennis, la victoire pour Novak Djokovic au tournoi de Pékin. Le Serbe de 39 ans a profité d'un nouveau coup du sort pour soulever le trophée. Pour la 7e fois de sa carrière dans la capitale chinoise, il a profité de l'abandon d'Alex de Minaur. Alors que Djoko menait 7-6 dans le premier set, l'Australien s'est blessé à la cuisse. Rappelons qu'en demi-finale, Djokovic avait bénéficié de la disqualification de Medvedev, accusé d'avoir visé un spectateur. Et ce titre de Djokovic a des conséquences directes pour notre Arthur Fils National. Le numéro 1 français est éjecté du top 10 au classement ATP. Il se retrouve 11e à la veille du Masters 1000 de Shanghai auquel il va participer. En judo, le jeune français de 20 ans, Dayan Boulemtaf, a remporté la médaille de bronze hier lors des championnats du monde à Bakou en Azerbaïdjan. Il évolue dans la catégorie des moins de 73 kilos. Et puis en rugby, le directeur du rugby du RC Toulon, Pierre Mignoni, a démissionné. Il paye notamment la lourde défaite à Montpellier 28-0. Le RCT est actuellement 13e sur 14 dans le championnat de France. Très belle journée de sport.
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4: 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La chronique info spéciale bien-être et vie sociale.
5: Nadine, Geneviève et Georges vivent en résidence autonomie, une forme d'habitat partagé pour seniors qui conjugue liberté et vraie vie sociale. Chacun son appartement et autour une énergie qui circule. Animation, atelier de prévention, échange spontané. Les résidences autonomie, c'est un lieu où l'on peut vivre pleinement.
6: Alors ici, c'est l'ambiance, c'est l'accueil, c'est les animations.
7: Tout à fait, on est entre nous, c'est familial.
8: Parce que j'étais tout seul, c'est pour ça que je suis venu ici.
9: De toute façon, dès qu'on ouvre notre porte, on rencontre des gens dans le couloir, on discute, on va au courrier, on rencontre encore du monde, on discute.
6: Comme là, karaoké, on chante, on danse, il y a eu une accordéoniste.
9: Je ne loupe pas la gymnastique parce que l'ambiance est vraiment formidable.
7: On fait nos parties de cartes, puis le matin, on va, on vient, on va faire un tour dehors. Le vendredi, on aura les enfants d'une école qui viennent.
6: Et il y a une sécurité.
7: S'il y a quoi que ce soit, on a du monde, du personnel. Et pour la famille, pour les enfants, il y a moins de soucis. Puisqu'on est en sécurité quand même. Hein.
9: Moi, je me sens vraiment bien. Je me sens beaucoup mieux depuis que je suis là.
7: Ceux qui ne veulent pas venir, tant pis pour eux. Et puis nous, on est très bien ici.
5: Merci. L'habitat partagé permet de concilier autonomie et indépendance, tout en favorisant le lien social et le bien vivre au quotidien.
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11: Bonjour, le maire de Montpellier, Michael Delafosse, appelle les habitants à éviter les déplacements ce matin. Les départements de l'Hérault, du Gard, des Bouches-du-Rhône et du Var sont en vigilance orange pour pluie, inondations et orages. Un nouvel épisode méditerranéen pluvieux, orageux et susceptible de provoquer des cumuls de précipitations très importants en peu de temps. Du vent ainsi que de la grêle sont également attendus. De 256 000 manifestants ont été mobilisés en France hier, dont 56 000 à Paris, selon le ministère de l'Intérieur, pour l'acte 3 du mouvement des lycéens. Les organisations lycéennes et étudiantes organisatrices annoncent quant à elles 450 000 personnes dans toute la France, dont 100 000 à Paris. Par ailleurs, le policier soupçonné du tir de grenade qui a blessé au visage un adolescent de 14 ans à Saint-Ouen-l'Aumône dans le Val d'Oise a été mis en examen et placé sous contrôle judiciaire. L'eurodéputé Rima Hassan est accusé par plusieurs élus du Parlement européen d'avoir renversé des drapeaux israéliens et européens lors d'une exposition consacrée aux attaques du 7 octobre 2023. La parlementaire LFI s'est défendue dans plusieurs messages en assurant qu'aucun drapeau n'a été piétiné, ni détérioré, ni jeté. Jean-Noël Barrot, ministre des Affaires étrangères, sera en Israël aujourd'hui pour les commémorations du 7 octobre. Le ministre sera à Tel Aviv, puis sur les lieux de l'attaque du Hamas aux côtés de Bruno Retailleau, candidat LR à la présidentielle. Depuis janvier 2025, les bénéficiaires du RSA doivent suivre 15 à 20 heures de travail ou d'activité de formation par semaine. Au moins 31 départements suspendent jusqu'à 100% du RSA dès le premier manquement, selon une enquête co-réalisée par trois associations qui dénoncent une fabrique de la misère.
12: 9h30.
11: Flash, une très bonne journée à notre écoute.
13: Allez, bien silence partout, on va tourner. Plus personne ne bouge, s'il vous plaît, moteur.
12: Action. Cette semaine à l'affiche, La Maison de nos rêves, comédie réalisée par Claude Zidi Junior avec Kev Adams et Chantal Latsou. Benjamin et Amélie, un couple de trentenaires, pensent avoir trouvé le moyen d'acquérir une maison au bord d'un lac. Ils achètent la propriété en viager à Nicolette, une femme âgée qui semble gravement malade. Peu après la signature du contrat, celle-ci retrouve pourtant une santé éclatante, laissant les nouveaux acquéreurs face à des dépenses qu'ils n'avaient pas anticipées.
14: Écoute, mes félicitations.
15: Oh, j'ai besoin de métier. Tirez un peu après mon jogging.
14: À bientôt, les jeunes. Grâce à vous, je vais pouvoir revivre. Je suis redevenue mondaine depuis que j'ai de l'argent. Enfin, depuis que j'ai votre argent.
16: Mais qui fait du wakeboard comme ça à 75 ans?
12: Elie Semoun de retour dans le sixième volet de la saga adaptée de la bande dessinée L'élève du Cobu de Gaudi et Zidrou. Cobu est le fantôme de Saint-Potache. À l'approche d'Halloween, le professeur Latouche et Mademoiselle Ratto emménagent dans une maison hantée par le fantôme d'Anatole, autrefois considéré comme le plus grand cancre de l'histoire de Saint-Potache. Ce spectre farceur entraîne Ducobu, Léonie, leurs parents, et qui triche dans une série de péripéties aussi drôles qu'inattendues.
17: Halloween ? Qui sait cet imbécile encore ?
18: Halloween ?
17: Qui sait cet imbécile encore ?

0: suit une figurante convaincue que sa rencontre avec une célèbre actrice pourrait enfin lui ouvrir les portes d'un véritable rôle. Mais cette rencontre va faire naître une relation inattendue. Kad Merad et Benoît Poulvorde s'affrontent dans Fausse Note, un drame historique d'Alexandre Arcadi. Paris 1990, alors que l'Europe se transforme après la chute du mur de Berlin. Nathan Dinkel, chef d'orchestre de renommée internationale, donne son ultime concert à l'Opéra Comique. À l'issue de la représentation, un admirateur particulièrement insistant, Alexandre Miller, parvient à s'introduire dans les coulisses.
1: Pourquoi vous avez laissé entrer ce type-là ?
2: Excusez-moi, juste deux minutes.
3: C'est ma loge ici, monsieur !
4: Il va falloir faire des efforts si vous voulez qu'on devienne des amis.
3: Mais je n'ai pas l'intention de devenir votre ami.
4: Vous étiez pour moi le plus grand chef d'orchestre au monde. Et quand j'ai découvert l'autre face de votre personnage, je savais plus ce qu'il fallait faire.
0: Un huis clos où la musique fait ressurgir une histoire commune longtemps enfouie. The Social Reckoning nous embarque dans la vie d'une ancienne salariée de Facebook devenue lanceuse d'alerte. Elle sollicite l'aide d'une journaliste du Wall Street Journal afin de rendre public des milliers de documents internes de l'entreprise. Ces informations nourrissent en 2021 les Facebook Files, une série d'enquêtes consacrées aux pratiques du réseau social, à ses systèmes de modération et aux effets de ces plateformes sur leurs utilisateurs. Le film transforme ce travail journalistique en récit d'investigation entre collecte de preuves, risques professionnels et rapports de force avec l'une des entreprises technologiques les plus puissantes au monde. De l'animation également au programme cette semaine avec Le Monde à l'envers, un programme de 6 courts-métrages d'animation franco-belge réalisés par plusieurs cinéastes. Un univers où la différence devient poésie. De Rémi le sourisseau vivant la tête en bas à Sacha et son parcours inclusif à l'école, de Lina qui s'envole avec un pull à Lily qui fait éternuer la lune. Ce programme explore avec tendresse les perceptions singulières de l'enfance. Des films qui nous invitent à voir le monde avec les yeux de ceux et celles qui rêvent et vivent à un rythme différents, parfois juste en décalé. Voilà pour les sorties ciné de la semaine, on se retrouve la semaine prochaine.
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0: Voici votre horoscope de ce mercredi 7 octobre. Bélier, vous hésitez à vous lancer dans certains projets qui vous font peur. Taureau, c'est le bon moment pour amorcer les changements que vous envisagez. Gémeaux, célibataire ou en couple, c'est l'amour qui sera omniprésent en ce mercredi. Cancer, malgré un petit coup de fatigue, vous avez un super moral. Lion, vos pensées sont focalisées sur une personne pour laquelle votre cœur s'éprend. Vierge, votre rentrée commence fort et vous n'hésiterez pas à montrer de quoi vous êtes capable. Balance, votre franchise ne plaît pas à tout le monde, mais vous saurez la contenir pour ne pas être désagréable. Scorpion, petite journée tranquille, douce et reposante. Sagittaire, c'est avec une grande confiance en vous que vous pourrez avancer vers un avenir serein. Capricorne, plusieurs chemins s'offrent à vous et vous ne savez pas lequel emprunter. Verseau, vous aurez tout le courage nécessaire pour concrétiser des dossiers périlleux. Et Poisson, vous êtes sous une bonne influence solaire et vous irradiez de bonheur.
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6: Bonjour Prudence, dans le sud-est de la France avec un nouvel épisode méditerranéen en cours. L'Hérault est en vigilance orange crue, tandis que les Bouches-du-Rhône, le Gard et le Var sont en alerte orange pour pluie, inondation. Après la grande journée de manifestation hier, les blocages reprennent dans les lycées ce matin avec quelques 528 établissements qui voient les cours totalement ou partiellement annulés. Par ailleurs, l'Union syndicale lycéenne et l'Union étudiante appellent déjà de nouveaux cortèges demain, tandis que plusieurs syndicats, dont la CGT, doivent tenir une conférence de presse ce matin pour parler de la suite des événements. Côté gouvernement, Sébastien Lecornu annonce la suspension des cours sur une demi-journée d'ici à vendredi. De son côté, le principal syndicat des chefs d'établissement a fait savoir qu'il n'organisera pas ce temps de démocratie interne voulu par le Premier ministre, jugeant que cette annonce a été faite dans la précipitation et sans concertation avec les professeurs. Et puis, acculé, Sébastien Lecornu s'exprimera ce soir depuis Matignon sur les lycées, les carburants, la crise agricole ou bien encore sur la dette, selon les services du chef du gouvernement. Eux aussi sont sur le devant de la scène depuis le début de la mobilisation lycéenne. Les ministres de l'Éducation nationale et de l'Intérieur, ils seront auditionnés par les députés ce mercredi à l'Assemblée. Édouard Geffray sera entendu à 10h sur le blocage des lycées, tandis que Laurent Nunez sera lui auditionné à 15h sur la gestion de l'ordre public suite aux mobilisations. Passer au véhicule électrique permet de dépenser 3 fois moins d'argent qu'avec un modèle thermique. C'est en tout cas le constat dressé par l'ADEME ce mercredi. L'agence de transition écologique ajoute que la recharge revient 3 fois moins cher qu'un plein de carburant et que l'entretien est amputé de 40%. Des pressions internationales sur la Russie après la mort suspecte d'une laborante de 28 ans en Sibérie, elle travaillait pour

0: l'Institut de lutte contre la peste et serait décédé d'une pneumonie à l'origine indéterminée. Face aux craintes de peste pulmonaire, Washington et l'OMS exigent une totale transparence. Moscou, de son côté, assure que la situation est sous contrôle. Enfin, du sport et du football, avec une soirée chargée d'émotions hier pour Lionel Messi, qui a disputé son tout dernier match sous le maillot de l'Argentine. C'est lors d'une rencontre amicale remportée 3-0 contre le Bénin. Auteur d'un but et de deux passes décisives, le capitaine de 39 ans a fait ses adieux au public pour prendre sa retraite internationale.
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2: Bonjour, excellent mercredi 7 octobre 2026 avec nous. N'oubliez pas les Serges qui sont à l'honneur, c'est leur fête et c'est la journée nationale de la marche nordique. Bon anniversaire à vous les natifs du 7 octobre, vous soufflez vos bougies en même temps que Caroline Gélé qui fête ses 49 ans, membre des L5. Bon anniversaire aussi à Bernard Lavilliers qui fête ses 80 ans aujourd'hui. Enfin, dans l'éphéméride de cette journée, le 7 octobre 1952, il y a 74 ans, le premier brevet du code-barre a été déposé par deux étudiants américains qui cherchaient une méthode pour automatiser l'enregistrement des produits des fabricants. Et le premier produit à avoir utilisé ce dispositif était un paquet de chewing-gum aux États-Unis en 1974. Alors on revient en 2026, excellent mercredi 7 octobre avec nous.

0: jusqu'à 22 à Paris, 25 à Vichy et 26 à Perpignan pour la maximale.
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2: Bonjour à toutes et à tous, on débute avec du football et l'adieu international d'une légende du football mondial. Lionel Messi a disputé son tout dernier match avec l'Argentine cette nuit face au Bénin. Une victoire 3-0 avec un but sur pénalty et deux passes décisives pour la Pulga. Messi aura donc porté le maillot de l'Albi Céleste à 208 reprises pour 126 buts et un titre de champion du monde remporté en 2022. Il a également disputé deux autres finales de Coupe du Monde perdues en 2014 et 2026. C'est donc une véritable légende qui tire sa révérence internationale à 39 ans. Et en Europe, la suite et fin de la quatrième journée de Ligue des Nations. Hier soir, l'Espagne s'est imposée en Croatie de 2-1. Merino a inscrit un doublé pour les champions du monde en titre. Dans le même groupe, l'Angleterre a dominé la République tchèque 3-0 grâce notamment à un doublé d'Harry Kane pour sa 125e sélection. Notez également les victoires de la Suisse 3-0 sur la Macédoine du Nord et la Slovénie de 2-1 en Écosse. En tennis, la victoire pour Novak Djokovic au tournoi de Pékin. Le Serbe de 39 ans a profité d'un nouveau coup du sort pour soulever le trophée pour la 7e fois de sa carrière dans la capitale chinoise. Il a profité de l'abandon d'Alex de Minaur alors que Djoko menait 7-6 dans le premier set. L'Australien s'est blessé à la cuisse. Rappelons qu'en demi-finale, Djokovic avait bénéficié de la disqualification de Medvedev, accusé d'avoir visé un spectateur. Et ce titre de Djokovic a des conséquences directes pour notre Arthur Fils national. Le numéro 1 français est éjecté du top 10 au classement ATP. Il se retrouve 11e à la veille du Masters 1000 de Shanghai auquel il va participer. En judo, le jeune français de 20 ans, Dayan Boulemtaf, a remporté la médaille de bronze hier lors des championnats du monde à Bakou en Azerbaïdjan. Il évolue dans la catégorie des moins de 73 kilos. Et puis en rugby, le directeur du rugby du RC Toulon, Pierre Mignoni, a démissionné. Il paye notamment la lourde défaite à Montpellier 28-0. Le RCT est actuellement 13e sur 14 dans le championnat de France. Très belle journée de sport.
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5: Un retraité sur quatre donne aujourd'hui de son temps à une association. Une façon de rester actif, de se sentir utile et de partager ses compétences. Daniel Jacquier, bonjour. Vous êtes représentant de France Bénévolat en Côte d'Or. Alors concrètement, pourquoi faire du bénévolat ?
6: En fait, le bénévolat, c'est un plus. Le plus, c'est le plaisir. Le L, c'est le lien social. Le U, c'est l'utilité. Et le S, c'est le sens donné à son engagement. Je pense que pour tout bénévole ou un retraité, l'important, c'est de se poser quatre questions. Quel secteur associatif m'intéresse ? Quelle mission j'aimerais faire ? Est-ce que je veux conserver quelque chose que j'avais dans mon activité professionnelle ou pas ? Quel temps et quelle période j'ai envie de consacrer à l'engagement ? Et puis, quelles limites je me donne ? Est-ce que je suis prêt à faire des kilomètres pour exercer mon activité de bénévolat ou pas ? Le temps idéal consacré au bénévolat, ça peut être une heure par mois, mais ça peut être aussi trois jours par semaine. Donc c'est vraiment à la volonté du bénévole, du temps qu'il souhaite donner à l'association. À titre personnel, le bénévolat m'apporte le travail en équipe que j'ai toujours pratiqué dans mon activité professionnelle, la rencontre avec de nouvelles personnes. Je suis en contact avec les collectivités locales, les autres associations. Donc c'est un facteur d'enrichissement et de lien social.
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8: Bonjour, le maire de Montpellier, Michael Delafosse, appelle les habitants à éviter les déplacements ce matin. Les départements de l'Hérault, du Gard, des Bouches-du-Rhône et du Var sont en vigilance orange pour pluie, inondations et orages. Un nouvel épisode méditerranéen pluvieux, orageux et susceptible de provoquer des cumuls de précipitations très importants en peu de temps. Du vent ainsi que de la grêle sont également attendus. 256 000 manifestants ont été mobilisés en France hier, dont 56 000 à Paris, selon le ministère de l'Intérieur, pour l'acte 3 du mouvement des lycéens. Les organisations lycéennes et étudiantes organisatrices annoncent quant à elles 450 000 personnes dans toute la France, dont 100 000 à Paris. Par ailleurs, le policier soupçonné du tir de grenade qui a blessé au visage un adolescent de 14 ans à Saint-Ouen-l'Aumône dans le Val-d'Oise a été mis en examen et placé sous contrôle judiciaire. L'eurodéputé Rima Hassan est accusé par plusieurs élus du Parlement européen d'avoir renversé des drapeaux israéliens et européens lors d'une exposition consacrée aux attaques du 7 octobre 2023. La parlementaire LFI s'est défendue dans plusieurs messages en assurant qu'aucun drapeau n'a été piétiné, ni détérioré, ni jeté. Jean-Noël Barrot, ministre des Affaires étrangères, sera en Israël aujourd'hui pour les commémorations du 7 octobre. Le ministre sera à Tel Aviv, puis sur les lieux de l'attaque du Hamas aux côtés de Bruno Retailleau, candidat LR à la présidentielle. Depuis janvier 2025, les bénéficiaires du RSA doivent suivre 15 à 20 heures de travail ou d'activité de formation par semaine. Au moins 31 départements suspendent jusqu'à 100% du RSA dès le premier manquement, selon une enquête co-réalisée par trois associations qui dénoncent une fabrique de la misère. C'est la fin de ce flash, une très bonne journée à notre écoute.
9: Allez, bien silence partout, on va tourner. Les personnes ne bougent, s'il vous plaît, moteur.
10: Action. Cette semaine à l'affiche, La Maison de nos rêves, comédie réalisée par Claude Zidi Junior avec Kev Adams et Chantal Latsou. Benjamin et Amélie, un couple de trentenaires, pensent avoir trouvé le moyen d'acquérir une maison au bord d'un lac. Ils achètent la propriété en viager à Nicolette, une femme âgée qui semble gravement malade. Peu après la signature du contrat, celle-ci retrouve pourtant une santé éclatante, laissant les nouveaux acquéreurs face à des dépenses qu'ils n'avaient pas anticipées.
11: Écoute, mes félicitations.
12: Oh, j'ai besoin de m'étirer. Tirez un peu après mon jogging.
11: À bientôt, les jeunes. Grâce à vous, je vais pouvoir revivre. Je suis redevenue mondaine depuis que j'ai de l'argent. Enfin, depuis que j'ai votre argent.
10: Elise Moon de retour dans le sixième volet de la saga adaptée de la bande dessinée L'élève du Cobu de Gaudi et Zidrou. Du Cobu est le fantôme de Saint-Potache. À l'approche d'Halloween, le professeur Latouche et Mademoiselle Ratto emménagent dans une maison hantée par le fantôme d'Anatole, autrefois considéré comme le plus grand cancre de l'histoire de Saint-Potache. Ce spectre farceur entraîne Du Cobu, Léonie, leurs parents, et qui triche dans une série de péripéties aussi drôles qu'inattendues.
13: Halloween ? Qui c'est cet imbécile encore ?
14: Un esprit maléfique s'est emparé du corps de mon Gustave !
15: Ça vous dirait d'aller polissonner avec moi ?
16: Mais c'est injuste, monsieur !
17: Mais on ne vous paye pas pour ça, enfin !
15: Calmez-vous, madame la directrice !
18: Madame, t'as choisi ton déguisement d'Halloween ? Je pensais me déguiser en Latouche.
19: Génial, ça va faire peur à tout le monde.
10: Le film prolonge les principaux ressorts de la saga, les tricheries de Du Cobu, sa rivalité avec son instituteur et sa complicité avec Léonie, tout en introduisant une dimension fantastique liée à Halloween. Également cette semaine, Ni vu ni connu, avec au casting Isabelle Huppert et Sandrine Kiberlin. Le film suit une figurante convaincue que sa rencontre avec une célèbre actrice pourrait enfin lui ouvrir les portes d'un véritable rôle. Mais cette rencontre va faire naître une relation inattendue. Kad Merad et Benoît Poulvorde s'affrontent dans Fausse Note, un drame historique d'Alexandre Arcadi. Paris 1990, alors que l'Europe se transforme après la chute du mur de Berlin. Nathan Dinkel, chef d'orchestre de renommée internationale, donne son ultime concert à l'Opéra Comique. À l'issue de la représentation, un admirateur particulièrement insistant, Alexandre Miller, parvient à s'introduire dans les coulisses.
20: Pourquoi vous avez laissé entrer ce type-là ?
21: Excusez-moi, juste deux minutes.
22: C'est ma loge ici, monsieur !
23: Va falloir faire des efforts si vous voulez qu'on ait des amis.
22: Mais je n'ai pas l'intention de devenir votre ami.
23: Vous étiez pour moi le plus grand chef d'orchestre au monde. Et quand j'ai découvert l'autre face de votre personnage, je savais plus ce qu'il fallait faire.
10: Un huis clos où la musique fait ressurgir une histoire commune longtemps enfouie. The Social Reckoning nous embarque dans la vie d'une ancienne salariée de Facebook devenue lanceuse d'alerte. Elle sollicite l'aide d'une journaliste du Wall Street Journal afin de rendre public des milliers de documents internes de l'entreprise. Ces informations nourrissent en 2021 les Facebook Files, une série d'enquêtes consacrées aux pratiques du réseau social, à ses systèmes de modération et aux effets de ces plateformes sur leurs utilisateurs. Le film transforme ce travail journalistique en récit d'investigation entre collecte de preuves, risques professionnels et rapports de force avec l'une des entreprises technologiques les plus puissantes au monde. De l'animation également au programme cette semaine avec Le Monde à l'envers, un programme de 6 courts-métrages d'animation franco-belge réalisés par plusieurs cinéastes. Un univers où la différence devient poésie. De Rémi le sourisseau vivant la tête en bas à Sacha et son parcours inclusif à l'école, de Lina qui s'envole avec un pull à Lily qui fait éternuer la lune. Ce programme explore avec tendresse les perceptions singulières de l'enfance. Des films qui nous invitent à voir le monde avec les yeux de ceux et celles qui rêvent et vivent à un rythme différent, parfois juste en décalé. Voilà pour les sorties ciné de la semaine. On se retrouve la semaine prochaine.
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10: Voici votre horoscope de ce mercredi 7 octobre. Bélier, vous hésitez à vous lancer dans certains projets qui vous font peur. Taureau, c'est le bon moment pour amorcer les changements que vous envisagez. Gémeaux, célibataire ou en couple, c'est l'amour qui sera omniprésent en ce mercredi. Cancer, malgré un petit coup de fatigue, vous avez un super moral. Lion, vos pensées sont focalisées sur une personne pour laquelle votre cœur s'éprend. Vierge, votre rentrée commence fort et vous n'hésiterez pas à montrer de quoi vous êtes capable. Balance, votre franchise ne plaît pas à tout le monde, mais vous saurez la contenir pour ne pas être désagréable. Scorpion, petite journée tranquille, douce et reposante. Sagittaire, c'est avec une grande confiance en vous que vous pourrez avancer vers un avenir serein. Capricorne, plusieurs chemins s'offrent à vous et vous ne savez pas lequel emprunter. Verseau, vous aurez tout le courage nécessaire pour concrétiser des dossiers périlleux. Et Poisson, vous êtes sous une bonne influence solaire et vous irradiez de bonheur.
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0: Bonjour Prudence, dans le sud-est de la France avec un nouvel épisode méditerranéen en cours. L'Hérault est en vigilance orange crue, tandis que les Bouches-du-Rhône, le Gard et le Var sont en alerte orange pour pluie, inondation. Après la grande journée de manifestation hier, les blocages reprennent dans les lycées ce matin avec quelques 528 établissements qui voient les cours totalement ou partiellement annulés. Par ailleurs, l'Union syndicale lycéenne et l'Union étudiante appellent déjà de nouveaux cortèges demain, tandis que plusieurs syndicats, dont la CGT, doivent tenir une conférence de presse ce matin pour parler de la suite des événements. Côté gouvernement, Sébastien Lecornu annonce la suspension des cours sur une demi-journée d'ici à vendredi. De son côté, le principal syndicat des chefs d'établissement a fait savoir qu'il n'organisera pas ce temps de démocratie interne voulu par le Premier ministre, jugeant que cette annonce a été faite dans la précipitation et sans concertation avec les professeurs. Et puis, acculé, Sébastien Lecornu s'exprimera ce soir depuis Matignon sur les lycées, les carburants, la crise agricole ou bien encore sur la dette, selon les services du chef du gouvernement. Eux aussi sont sur le devant de la scène depuis le début de la mobilisation lycéenne. Les ministres de l'Éducation nationale et de l'Intérieur ils seront auditionnés par les députés ce mercredi à l'Assemblée. Édouard Geffray sera entendu à 10h sur le blocage des lycées, tandis que Laurent Nunez sera lui auditionné à 15h sur la gestion de l'ordre public suite aux mobilisations. Passer au véhicule électrique permet de dépenser 3 fois moins d'argent qu'avec un modèle thermique. C'est en tout cas le constat dressé par l'ADEME ce mercredi. L'agence de transition écologique ajoute que la recharge revient 3 fois moins cher qu'un plein de carburant et que l'entretien est amputé de 40%. Des pressions internationales sur la Russie après la mort suspecte d'une laborantine de 28 ans en Sibérie. Elle travaillait pour l'Institut de lutte contre la peste et serait décédée d'une pneumonie à l'origine indéterminée. Face aux craintes de peste pulmonaire, Washington et l'OMS exigent une totale transparence. Moscou, de son côté, assure que la situation est sous contrôle. Enfin, du sport et du football avec une soirée chargée d'émotions hier pour Lionel Messi qui a disputé son tout dernier match sous le maillot de l'Argentine. C'est lors d'une rencontre amicale remportée 3-0 contre le Bénin. Auteur d'un but et de 2 passes décisives, le capitaine de 39 ans a fait ses adieux au public pour prendre sa retraite internationale.
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1: Bonjour, excellent mercredi 7 octobre 2026 avec nous. N'oubliez pas les Serges qui sont à l'honneur, c'est leur fête et c'est la journée nationale de la marche nordique. Bon anniversaire à vous les natifs du 7 octobre. Vous soufflez vos bougies en même temps que Caroline Gélé qui fête ses 49 ans, membre des L5. Bon anniversaire aussi à Bernard Lavilliers qui fête ses 80 ans aujourd'hui. Enfin, dans l'éphéméride de cette journée, le 7 octobre 1952, il y a 74 ans, le premier brevet du code barre était déposé par 2 étudiants américains qui cherchaient une méthode pour automatiser l'enregistrement des produits des fabricants. Et le premier produit à avoir utilisé ce dispositif était un paquet de chewing-gum aux États-Unis en 1974. Allez, on revient en 2026. Excellent mercredi 7 octobre avec nous.

0: jusqu'à 22 à Paris, 25 à Vichy et 26 à Perpignan pour la maximale.
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2: Bonjour à toutes et à tous, on débute avec du football et l'adieu international d'une légende du football mondial. Lionel Messi a disputé son tout dernier match avec l'Argentine cette nuit face au Bénin. Une victoire 3-0 avec un but sur pénalty et deux passes décisives pour la Pulga. Messi aura donc porté le maillot de l'Albi Céleste à 208 reprises pour 126 buts et un titre de champion du monde remporté en 2022. Il a également disputé deux autres finales de Coupe du Monde perdues en 2014 et 2026. C'est donc une véritable légende qui tire sa révérence internationale à 39 ans. Et en Europe, la suite et fin de la quatrième journée de Ligue des Nations. Hier soir, l'Espagne s'est imposée en Croatie de 2-1. Merino a inscrit un doublé pour les champions du monde en titre. Dans le même groupe, l'Angleterre a dominé la République tchèque 3-0 grâce notamment à un doublé d'Harry Kane pour sa 125e sélection. Notez également les victoires de la Suisse 3-0 sur la Macédoine du Nord et la Slovénie de 2-1 en Écosse. En tennis, la victoire pour Novak Djokovic au tournoi de Pékin. Le Serbe de 39 ans a profité d'un nouveau coup du sort pour soulever le trophée pour la 7e fois de sa carrière dans la capitale chinoise. Il a profité de l'abandon d'Alex de Minaur alors que Djoko menait 7-6 dans le premier set. L'Australien s'est blessé à la cuisse. Rappelons qu'en demi-finale, Djokovic avait bénéficié de la disqualification de Medvedev, accusé d'avoir visé un spectateur. Et ce titre de Djokovic a des conséquences directes pour notre Arthur Fils national. Le numéro 1 français est éjecté du top 10 au classement ATP. Il se retrouve 11e à la veille du Masters 1000 de Shanghai auquel il va participer. En judo, le jeune français de 20 ans, Dayan Boulemtaf, a remporté la médaille de bronze hier lors des championnats du monde à Bakou en Azerbaïdjan. Il évolue dans la catégorie des moins de 73 kilos. Et puis en rugby, le directeur du rugby du RC Toulon, Pierre Mignoni, a démissionné. Il paye notamment la lourde défaite à Montpellier 28-0. Le RCT est actuellement 13e sur 14 dans le championnat de France. Très belle journée de sport.
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5: Quand on vieillit, ce n'est pas l'envie de sortir qui disparaît. C'est la mobilité qui se complique. Et avec elle, les liens. Alors comment continuer à aller vers les autres quand chaque déplacement devient une épreuve? Nils Lonnet, vous êtes géographe au Gérontopole des Pays de la Loire. Quelle solution existe pour aider les aînés à rester mobiles et garder un vrai lien social?
6: Eh bien, le panel de solutions est diversifié. Il y a beaucoup d'initiatives locales qui existent. Transport en commun, transport à la demande, transport solidaire, covoiturage. Mais pas partout et pas de manière uniforme. On ne peut pas dire qu'il y ait de bonnes ou de mauvaises solutions, ça dépend des personnes, de leurs besoins, de leurs capacités et du contexte local. Toutefois, être dépendant de sa voiture pour se déplacer, ça présente des risques au regard d'un état de santé qui pourrait se dégrader. Et dans ce cas, la meilleure prévention est de diversifier ses moyens de déplacement pour être le plus résilient en cas de difficulté, et ce, le plus tôt possible. Parce que c'est toujours plus simple d'apprendre de nouvelles manières de se déplacer avant qu'on ait l'apparition de premières fragilités.
5: Alors on fait comment et vers qui on se tourne pour apprendre à se déplacer autrement?
6: Tout d'abord, il faut avoir connaissance des solutions qui existent sur son territoire. Donc pour ça, il ne faut pas hésiter à solliciter la mairie, qui est une très bonne première porte d'entrée. Et au-delà de vous fournir des connaissances sur ce qui existe sur le territoire, elle pourra aussi vous renseigner sur la présence d'une plateforme mobilité ou d'initiative associative locale pour vous accompagner dans l'évolution de vos déplacements.
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8: Bonjour, le maire de Montpellier, Michael Delafosse, appelle les habitants à éviter les déplacements ce matin. Les départements de l'Hérault, du Gard, des Bouches-du-Rhône et du Var sont en vigilance orange pour pluie, inondations et orages. Un nouvel épisode méditerranéen pluvieux, orageux et susceptible de provoquer des cumuls de précipitations très importants en peu de temps. Du vent ainsi que de la grêle sont également attendus. 256 000 manifestants ont été mobilisés en France hier, dont 56 000 à Paris, selon le ministère de l'Intérieur, pour l'acte 3 du mouvement des lycéens. Les organisations lycéennes et étudiantes organisatrices annoncent quant à elles 450 000 personnes dans toute la France, dont 100 000 à Paris. Par ailleurs, le policier soupçonné du tir de grenade qui a blessé au visage un adolescent de 14 ans à Saint-Ouen-l'Aumône dans le Val-d'Oise a été mis en examen et placé sous contrôle judiciaire. L'eurodéputé Rima Hassan est accusé par plusieurs élus du Parlement européen d'avoir renversé des drapeaux israéliens et européens lors d'une exposition consacrée aux attaques du 7 octobre 2023. La parlementaire LFI s'est défendue dans plusieurs messages en assurant qu'aucun drapeau n'a été piétiné, ni détérioré, ni jeté. Jean-Noël Barrot, ministre des Affaires étrangères, seront en Israël aujourd'hui pour les commémorations du 7 octobre. Le ministre sera à Tel Aviv, puis sur les lieux de l'attaque du Hamas aux côtés de Bruno Retailleau, candidat LR à la présidentielle. Depuis janvier 2025, les bénéficiaires du RSA doivent suivre 15 à 20 heures de travail ou d'activité de formation par semaine. Au moins 31 départements suspendent jusqu'à 100% du RSA dès le premier manquement, selon une enquête co-réalisée par trois associations qui dénoncent une fabrique de la misère. C'est la fin de ce flash, une très bonne journée à notre écoute.
9: Allez, bien silence partout, on va tourner. Les personnes ne bougent, s'il vous plaît, moteur.
10: Action. Cette semaine à l'affiche, La Maison de nos rêves, comédie réalisée par Claude Zidi Junior avec Kev Adams et Chantal Latsou. Benjamin et Amélie, un couple de trentenaires, pensent avoir trouvé le moyen d'acquérir une maison au bord d'un lac. Ils achètent la propriété en viager à Nicolette, une femme âgée qui semble gravement malade. Peu après la signature du contrat, celle-ci 10 heures. Pourtant, une santé éclatante, laissant les nouveaux acquéreurs face à des dépenses qu'ils n'avaient pas anticipées.
11: Écoute, mes félicitations.
12: Oh, j'ai besoin de mes... Tirez un peu après mon jogging.
11: À bientôt, les jeunes! Grâce à vous, je vais pouvoir revivre. Je suis redevenue mondaine depuis que j'ai de l'argent. Enfin, depuis que j'ai votre argent.
13: Mais qui fait du wakeboard comme ça à 75 ans?
10: Elise et Moon de retour dans le sixième volet de la saga adaptée de la bande dessinée L'élève du Cobu de Gaudi et Zidrou. Ducobu est le fantôme de Saint-Potache. À l'approche d'Halloween, le professeur Latouche et Mademoiselle Rateau emménagent dans une maison hantée par le fantôme d'Anatole, autrefois considéré comme le plus grand cancre de l'histoire de Saint-Potache. Ce spectre farceur entraîne Ducobu, Léonie, leurs parents, et qui triche dans une série de péripéties aussi drôles qu'inattendues.
14: Halloween ? Qui c'est cet imbécile encore ?
15: L'esprit maléfique s'est emparé du corps de mon Gustave.
16: Ça vous dirait d'aller polissonner avec moi?
17: Mais c'est injuste, monsieur.
18: Mais on ne vous paye pas pour ça, enfin.
16: Calmez-vous, madame la directrice.
19: Madame, t'as choisi ton déguisement d'Halloween? Je pensais me déguiser en Latouche.
20: Génial, ça va faire peur à tout le monde.
10: Le film prolonge les principaux ressorts de la saga, les tricheries de Ducobu, sa rivalité avec son instituteur et sa complicité avec Léonie, tout en introduisant une dimension fantastique liée à Halloween. Également cette semaine, Ni vu ni connu, avec au casting Isabelle Huppert et Sandrine Kiberlin. Le film suit une figurante convaincue que sa rencontre avec une célèbre actrice pourrait enfin lui ouvrir les portes d'un véritable rôle. Mais cette rencontre va faire naître une relation inattendue. Kad Merad et Benoît Poulvorde s'affrontent dans Fausse Note, un drame historique d'Alexandre Arcadi. Paris 1990, alors que l'Europe se transforme après la chute du mur de Berlin. Nathan Dinkel, chef d'orchestre de renommée internationale, donne son ultime concert à l'Opéra Comique. À l'issue de la représentation, un admirateur particulièrement insistant, Alexandre Miller, parvient à s'introduire dans les coulisses.
21: Pourquoi vous avez laissé entrer ce type-là ?
22: Excusez-moi, juste deux minutes.
23: C'est ma loge ici, monsieur !
24: Va falloir faire des efforts si vous voulez qu'on ait des amis.
23: Mais je n'ai pas l'intention de devenir votre ami.
24: Vous étiez pour moi le plus grand chef d'orchestre au monde. Et quand j'ai découvert l'autre face de votre personnage, je savais plus ce qu'il fallait faire.
10: Un huis clos où la musique fait ressurgir une histoire commune longtemps enfouie. The Social Reckoning nous embarque dans la vie d'une ancienne salariée de Facebook devenue lanceuse d'alerte. Elle sollicite l'aide d'une journaliste du Wall Street Journal afin de rendre public des milliers de documents internes de l'entreprise. Ces informations nourrissent en 2021 les Facebook Files, une série d'enquêtes consacrées aux pratiques du réseau social, à ses systèmes de modération et aux effets de ces plateformes sur leurs utilisateurs. Le film transforme ce travail journalistique en récit d'investigation entre collecte de preuves, risques professionnels et rapports de force avec l'une des entreprises technologiques les plus puissantes au monde. De l'animation également au programme cette semaine avec Le Monde à l'envers, un programme de 6 courts-métrages d'animation franco-belge réalisés par plusieurs cinéastes. Un univers où la différence devient poésie. De Rémi, le souriceau vivant la tête en bas, à Sacha et son parcours inclusif à l'école, de Lina qui s'envole avec un pull, à Lily qui fait éternuer la lune. Ce programme explore avec tendresse les perceptions singulières de l'enfance. Des films qui nous invitent à voir le monde avec les yeux de ceux et celles qui rêvent et vivent à un rythme différent, parfois juste en décalé. Voilà pour les sorties ciné de la semaine. On se retrouve la semaine prochaine.
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10: Voici votre horoscope de ce mercredi 7 octobre. Bélier, vous hésitez à vous lancer dans certains projets qui vous font peur. Taureau, c'est le bon moment pour amorcer les changements que vous envisagez. Gémeaux, célibataire ou en couple, c'est l'amour qui sera omniprésent en ce mercredi. Cancer, malgré un petit coup de fatigue, vous avez un super moral. Lion, vos pensées sont focalisées sur une personne pour laquelle votre cœur s'éprend. Vierge, votre rentrée commence fort et vous n'hésiterez pas à montrer de quoi vous êtes capable. Balance, votre franchise ne plaît pas à tout le monde, mais vous saurez la contenir pour ne pas être désagréable. Scorpion, petite journée tranquille, douce et reposante. Sagittaire, c'est avec une grande confiance en vous que vous pourrez avancer vers un avenir serein. Capricorne, plusieurs chemins s'offrent à vous et vous ne savez pas lequel emprunter. Verseau, vous aurez tout le courage nécessaire pour concrétiser des dossiers périlleux. Et Poisson, vous êtes sous une bonne influence solaire et vous irradiez de bonheur.
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0: Bonjour Prudence, dans le sud-est de la France avec un nouvel épisode méditerranéen en cours. L'Hérault est en vigilance orange crue, tandis que les Bouches-du-Rhône, le Gard et le Var sont en alerte orange pour pluie, inondation. Après la grande journée de manifestation hier, les blocages reprennent dans les lycées ce matin avec quelques 528 établissements qui voient les cours totalement ou partiellement annulés. Par ailleurs, l'Union syndicale lycéenne et l'Union étudiante appellent déjà de nouveaux cortèges demain, tandis que plusieurs syndicats, dont la CGT, doivent tenir une conférence de presse ce matin pour parler de la suite des événements. Côté gouvernement, Sébastien Lecornu annonce la suspension des cours sur une demi-journée d'ici à vendredi. De son côté, le principal syndicat des chefs d'établissement a fait savoir qu'il n'organisera pas ce temps de démocratie interne voulu par le Premier ministre, jugeant que cette annonce a été faite dans la précipitation et sans concertation avec les professeurs. Et puis, acculé, Sébastien Lecornu s'exprimera ce soir depuis Matignon sur les lycées, les carburants, la crise agricole ou bien encore sur la dette, selon les services du chef du gouvernement. Eux aussi sont sur le devant de la scène depuis le début de la mobilisation lycéenne. Les ministres de l'Éducation nationale et de l'Intérieur et seront auditionnés par les députés ce mercredi à l'Assemblée. Édouard Geffray sera entendu à 10h sur le blocage des lycées, tandis que Laurent Nunez sera lui auditionné à 15h sur la gestion de l'ordre public suite aux mobilisations. Passer au véhicule électrique permet de dépenser 3 fois moins d'argent qu'avec un modèle thermique. C'est en tout cas le constat dressé par l'ADEME ce mercredi. L'agence de transition écologique ajoute que la recharge revient 3 fois moins cher qu'un plein de carburant et que l'entretien est amputé de 40%. Des pressions internationales sur la Russie après la mort suspecte d'une laborantine de 28 ans en Sibérie. Elle travaillait pour l'Institut de lutte contre la peste et serait décédée d'une pneumonie à l'origine indéterminée. Face aux craintes de peste pulmonaire, Washington et l'OMS exigent une totale transparence. Moscou, de son côté, assure que la situation est sous contrôle. Enfin, du sport et du football, avec une soirée chargée d'émotions hier pour Lionel Messi qui a disputé son tout dernier match sous le maillot de l'Argentine. C'est lors d'une rencontre amicale remportée 3-0 contre le Bénin. Auteur d'un but et de 2 passes décisives, le capitaine de 39 ans a fait ses adieux au public pour prendre sa retraite internationale.
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1: Bonjour, excellent mercredi 7 octobre 2026 avec nous. N'oubliez pas les Serges qui sont à l'honneur, c'est leur fête et c'est la journée nationale de la marche nordique. Bon anniversaire à vous les natifs du 7 octobre. Vous soufflez vos bougies en même temps que Caroline Gélé qui fête ses 49 ans, membre des L5. Bon anniversaire aussi à Bernard Lavilliers qui fête ses 80 ans aujourd'hui. Enfin, dans l'éphéméride de cette journée, le 7 octobre 1952, il y a 74 ans, le premier brevet du code barre était déposé par 2 étudiants américains qui cherchaient une méthode pour automatiser l'enregistrement des produits des fabricants. Et le premier produit à avoir utilisé ce dispositif était un paquet de chewing-gum aux États-Unis en 1974. Allez, on revient en 2026. Excellent mercredi 7 octobre avec nous.

0: jusqu'à 22 à Paris, 25 à Vichy et 26 à Perpignan pour la maximale.
1: Bonjour à toutes et à tous, on débute avec du football et l'adieu international d'une légende du football mondial. Lionel Messi a disputé son tout dernier match avec l'Argentine cette nuit face au Bénin. Une victoire 3-0 avec un but sur pénalty et deux passes décisives pour la Pulga. Messi aura donc porté le maillot de l'Albi Céleste à 208 reprises pour 126 buts et un titre de champion du monde remporté en 2022. Il a également disputé deux autres finales de Coupe du Monde perdues en 2014 et 2026. C'est donc une véritable légende qui tire sa révérence internationale à 39 ans. Et en Europe, la suite et fin de la quatrième journée de Ligue des Nations. Hier soir, l'Espagne s'est imposée en Croatie de 2-1, Merino a inscrit un doublé pour les champions du monde en titre. Dans le même groupe, l'Angleterre a dominé la République tchèque 3-0 grâce notamment à un doublé d'Harry Kane pour sa 125e sélection. Notez également les victoires de la Suisse 3-0 sur la Macédoine du Nord et la Slovénie de 2-1 en Écosse. En tennis, la victoire pour Novak Djokovic au tournoi de Pékin. Le Serbe de 39 ans a profité d'un nouveau coup du sort pour soulever le trophée pour la 7e fois de sa carrière dans la capitale chinoise. Il a profité de l'abandon d'Alex de Minaur alors que Djoko menait 7-6 dans le premier set. L'Australien s'est blessé à la cuisse. Rappelons qu'en demi-finale, Djokovic avait bénéficié de la disqualification de Medvedev, accusé d'avoir visé un spectateur. Et ce titre de Djokovic a des conséquences directes pour notre Arthur Fils national. Le numéro 1 français est éjecté du top 10 au classement ATP. Il se retrouve 11e à la veille du Masters Mill de Shanghai auquel il va participer. En judo, le jeune français de 20 ans, Dayan Boulemtaf, a remporté la médaille de bronze hier lors des championnats du monde à Bakou en Azerbaïdjan. Il évolue dans la catégorie des moins de 73 kilos. Et puis en rugby, le directeur du rugby du RC Toulon, Pierre Mignoni, a démissionné. Il paye notamment la lourde défaite à Montpellier 28-0. Le RCT est actuellement 13e sur 14 dans le championnat de France. Très belle journée de sport.
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3: 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La chronique info spéciale bien-être et vie sociale. La question d'Hervé, 63 ans.
4: Je vais bientôt être à la retraite. Alors, je suis hyper actif dans mon travail et j'ai un peu peur de l'après. Vous avez des conseils pour m'aider à franchir le cap ?
5: Eh oui, Hervé, la retraite, on en parle comme d'un grand saut dans le vide. Alors qu'en réalité, c'est plutôt un changement de décor. Non, la retraite n'est pas une fin, c'est un début. Un peu comme un lundi matin, mais sans lundi matin ni dimanche soir stressant. Le passage à la retraite, c'est vrai, est souvent vu comme une perte de son identité. Cette rupture sociale peut être déstabilisante. Mais très vite, on découvre qu'on peut exister autrement que par son travail. Reprendre une activité oubliée, en essayer une nouvelle, s'engager dans une association, renforcer ses liens, en créer d'autres. On se sent utile différemment et ça fait beaucoup de bien. Et pour ceux qui aiment être accompagnés, il existe Bienvenue à la retraite, un atelier proposé par les caisses de retraite pour faire le point sur ses envies, ses projets, ses rêves mis en pause. Il est animé par des professionnels formés et proches de chez vous. L'atelier Bienvenue à la retraite, c'est une sorte de mode d'emploi pour bien vivre cette nouvelle étape. Alors Hervé, vous qui appréhendez l'après, dites-vous que la retraite n'est pas un arrêt, c'est un virage. Prenez-le à votre rythme. Explorez, testez, rencontrez. Vous verrez, on s'y sent vite très vivant. Et souvenez-vous, le plus important, c'est de garder du lien social.
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7: Bonjour, le maire de Montpellier, Mickaël Delafosse, appelle les habitants à éviter les déplacements ce matin. Les départements de l'Hérault, du Gard, des Bouches-du-Rhône et du Var sont en vigilance orange pour pluie, inondations et orages. Un nouvel épisode méditerranéen pluvieux, orageux et susceptible de provoquer des cumuls de précipitations très importants en peu de temps. Du vent ainsi que de la grêle sont également attendus. 256 000 manifestants ont été mobilisés en France hier, dont 56 000 à Paris, selon le ministère de l'Intérieur, pour l'acte 3 du mouvement des lycéens. Les organisations lycéennes et étudiantes organisatrices annoncent quant à elles 450 000 personnes dans toute la France, dont 100 000 à Paris. Par ailleurs, le policier soupçonné du tir de grenade qui a blessé au visage un adolescent de 14 ans à Saint-Ouen-l'Aumône dans le Val-d'Oise a été mis en examen et placé sous contrôle judiciaire. L'eurodéputé Rima Hassan est accusé par plusieurs élus du Parlement européen d'avoir renversé des drapeaux israéliens et européens lors d'une exposition consacrée aux attaques du 7 octobre 2023. La parlementaire LFI s'est défendue dans plusieurs messages en assurant qu'aucun drapeau n'a été piétiné, ni détérioré, ni jeté. Jean-Noël Barrot, ministre des Affaires étrangères, sera en Israël aujourd'hui pour les commémorations du 7 octobre. Le ministre sera à Tel Aviv, puis sur les lieux de l'attaque du Hamas aux côtés de Bruno Retailleau, candidat LR à la présidentielle. Depuis janvier 2025, les bénéficiaires du RSA doivent suivre 15 à 20 heures de travail ou d'activité de formation par semaine. Au moins 31 départements suspendent jusqu'à 100% du RSA dès le premier manquement, selon une enquête co-réalisée par trois associations qui dénoncent une fabrique de la misère. C'est la fin de ce flash, une très bonne journée à notre écoute.
8: Allez, bien silence partout, on va tourner. Les personnes ne bougent, s'il vous plaît, moteur.
5: Action. Cette semaine à l'affiche, La Maison de nos rêves, comédie réalisée par Claude Zidi Junior avec Kev Adams et Chantal Latsou. Benjamin et Amélie, un couple de trentenaires, pensent avoir trouvé le moyen d'acquérir une maison au bord d'un lac. Ils achètent la propriété en viager à Nicolette, une femme âgée qui semble gravement malade. Peu après la signature du contrat, celle-ci retrouve pourtant une santé éclatante, laissant les nouveaux acquéreurs face à des dépenses qu'ils n'avaient pas anticipées.
9: Écoute, mes félicitations.
10: Oh, j'ai besoin de m'étirer un peu après mon jogging.
9: À bientôt, les jeunes. Grâce à vous, je vais pouvoir revivre. Je suis redevenu mondaine depuis que j'ai de l'argent. Enfin, depuis que j'ai votre argent.
5: Elise Moon de retour dans le sixième volet de la saga adaptée de la bande dessinée L'élève Ducobu de Gaudi et Zidrou. Ducobu est le fantôme de Saint-Potache. À l'approche d'Halloween, le professeur Latouche et Mademoiselle Rateau emménagent dans une maison hantée par le fantôme d'Anatole, autrefois considéré comme le plus grand cancre de l'histoire de Saint-Potache. Ce spectre farceur entraîne Ducobu, Léonie, leurs parents et Kittriche dans une série de péripéties aussi drôles qu'inattendues.
11: Halloween ? Qui c'est cet imbécile encore ?
12: Un esprit maléfique s'est emparé du corps de mon Gustave !
13: Ça vous dirait d'aller polissonner avec moi ?
14: Mais c'est injuste, monsieur !
15: Mais on ne vous paye pas pour ça, enfin !
13: Calmez-vous, madame la directrice !
16: Madame, t'as choisi ton déguisement d'Halloween ? Je pensais me déguiser en Latouche.
17: Génial, ça va faire peur à tout le monde !
5: Le film prolonge les principaux ressorts de la saga, les tricheries de Ducobu, sa rivalité avec son instituteur et sa complicité avec Léonie, tout en introduisant une dimension fantastique liée à Halloween. Également cette semaine, Ni vu ni connu avec au casting Isabelle Huppert et Sandrine Kiberlin. Le film suit une figurante convaincue que sa rencontre avec une célèbre actrice pourrait enfin lui ouvrir les portes d'un véritable rôle. Mais cette rencontre va faire naître une relation inattendue. Kad Merad et Benoît Poulvorde s'affrontent dans Fausse Note, un drame historique d'Alexandre Arcadi. Paris 1990, alors que l'Europe se transforme après la chute du mur de Berlin. Nathan Dinkel, chef d'orchestre de renommée internationale, donne son ultime concert à l'Opéra Comique. À l'issue de la représentation, un admirateur particulièrement insistant, Alexandre Miller, parvient à s'introduire dans les coulisses.
18: Pourquoi vous avez laissé entrer ce type-là ?
19: Excusez-moi, juste deux minutes.
20: C'est ma loge ici, monsieur !
21: Il va falloir faire des efforts si vous voulez qu'on devienne des amis.
20: Mais je n'ai pas l'intention de devenir votre ami.
21: Vous étiez pour moi le plus grand chef d'orchestre au monde. Et quand j'ai découvert l'autre face de votre personnage, je savais plus ce qu'il fallait faire.
5: Un huis clos où la musique fait ressurgir une histoire commune longtemps enfouie. The Social Reckoning nous embarque dans la vie d'une ancienne salariée de Facebook devenue lanceuse d'alerte. Elle sollicite l'aide d'une journaliste du Wall Street Journal afin de rendre public des milliers de documents internes de l'entreprise. Ces informations nourrissent en 2021 les Facebook Files, une série d'enquêtes consacrées aux pratiques du réseau social, à ses systèmes de modération et aux effets de ces plateformes sur leurs utilisateurs. Le film transforme ce travail journalistique en récit d'investigation entre collecte de preuves, risques professionnels et rapports de force avec l'une des entreprises technologiques les plus puissantes au monde. De l'animation également au programme cette semaine avec Le Monde à l'envers, un programme de 6 courts-métrages d'animation franco-belge réalisés par plusieurs cinéastes. Un univers où la différence devient poésie. De Rémi, le sourisseau vivant la tête en bas, à Sacha et son parcours inclusif à l'école, de Lina qui s'envole avec un pull, à Lily qui fait éternuer la lune. Ce programme explore avec tendresse les perceptions singulières de l'enfance. Des films qui nous invitent à voir le monde avec les yeux de ceux et celles qui rêvent et vivent à un rythme différent, parfois juste en décalé. Voilà pour les sorties ciné de la semaine, on se retrouve la semaine prochaine.
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5: Voici votre horoscope de ce mercredi 7 octobre. Bélier, vous hésitez à vous lancer dans certains projets qui vous font peur. Taureau, c'est le bon moment pour amorcer les changements que vous envisagez. Gémeaux, célibataire ou en couple, c'est l'amour qui sera omniprésent en ce mercredi. Cancer, malgré un petit coup de fatigue, vous avez un super moral. Lion, vos pensées sont focalisées sur une personne pour laquelle votre cœur s'éprend. Vierge, votre rentrée commence fort et vous n'hésiterez pas à montrer de quoi vous êtes capable. Balance, votre franchise ne plaît pas à tout le monde, mais vous saurez la contenir pour ne pas être désagréable. Scorpion, petite journée tranquille, douce et reposante. Sagittaire, c'est avec une grande confiance en vous que vous pourrez avancer vers un avenir serein. Capricorne, plusieurs chemins s'offrent à vous et vous ne savez pas lequel emprunter. Verseau, vous aurez tout le courage nécessaire pour concrétiser des dossiers périlleux. Et Poisson, vous êtes sous une bonne influence solaire et vous irradiez de bonheur.
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0: Bonjour Prudence, dans le sud-est de la France avec un nouvel épisode méditerranéen en cours. L'Hérault est en vigilance orange crue, tandis que les Bouches-du-Rhône, le Gard et le Var sont en alerte orange pour pluie, inondation. Après la grande journée de manifestation hier, les blocages reprennent dans les lycées ce matin avec quelques 528 établissements qui voient les cours totalement ou partiellement annulés. Par ailleurs, l'Union syndicale lycéenne et l'Union étudiante appellent déjà de nouveaux cortèges demain, tandis que plusieurs syndicats, dont la CGT, doivent tenir une conférence de presse ce matin pour parler de la suite des événements. Côté gouvernement, Sébastien Lecornu annonce la suspension des cours sur une demi-journée d'ici à vendredi. De son côté, le principal syndicat des chefs d'établissement a fait savoir qu'il n'organisera pas ce temps de démocratie interne voulu par le Premier ministre, jugeant que cette annonce a été faite dans la précipitation et sans concertation avec les professeurs. Et puis, acculé, Sébastien Lecornu s'exprimera ce soir depuis Matignon sur les lycées, les carburants, la crise agricole ou bien encore sur la dette, selon les services du chef du gouvernement. Eux aussi sont sur le devant de la scène depuis le début de la mobilisation lycéenne. Les ministres de l'Éducation nationale et de l'Intérieur et seront auditionnés par les députés ce mercredi à l'Assemblée. Édouard Geffray sera entendu à 10h sur le blocage des lycées, tandis que Laurent Nunez sera lui auditionné à 15h sur la gestion de l'ordre public suite aux mobilisations. Passer au véhicule électrique permet de dépenser 3 fois moins d'argent qu'avec un modèle thermique. C'est en tout cas le constat dressé par l'ADEME ce mercredi. L'agence de transition écologique ajoute que la recharge revient 3 fois moins cher qu'un plein de carburant et que l'entretien est amputé de 40%. Des pressions internationales sur la Russie après la mort suspecte d'une laborantine de 28 ans en Sibérie. Elle travaillait pour l'Institut de lutte contre la peste et serait décédée d'une pneumonie à l'origine indéterminée. Face aux craintes de peste pulmonaire, Washington et l'OMS exigent une totale transparence. Moscou, de son côté, assure que la situation est sous contrôle. Enfin du sport et du football, avec une soirée chargée d'émotions hier pour Lionel Messi qui a disputé son tout dernier match sous le maillot de l'Argentine. C'est lors d'une rencontre amicale remportée 3-0 contre le Bénin. Auteur d'un but et de 2 passes décisives, le capitaine de 39 ans a fait ses adieux au public pour prendre sa retraite internationale.
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14: Bonjour, excellent mercredi 7 octobre 2026 avec nous. N'oubliez pas les Serges qui sont à l'honneur, c'est leur fête et c'est la journée nationale de la marche nordique. Bon anniversaire à vous les natifs du 7 octobre. Vous soufflez vos bougies en même temps que Caroli Gélé qui fête ses 49 ans, membre des L5. Bon anniversaire aussi à Bernard Lavilliers qui fête ses 80 ans aujourd'hui. Enfin, dans l'éphéméride de cette journée, le 7 octobre 1952, il y a 74 ans, le premier brevet du code barre était déposé par 2 étudiants américains qui cherchaient une méthode pour automatiser l'enregistrement des produits des fabricants. Et le premier produit à avoir utilisé ce dispositif était un paquet de chewing-gum aux États-Unis en 1974. Allez, on revient en 2026. Excellent mercredi 7 octobre avec nous.

0: jusqu'à 22 à Paris, 25 à Vichy et 26 à Perpignan pour la maximale.
1: Bonjour à toutes et à tous, on débute avec du football et l'adieu international d'une légende du football mondial. Lionel Messi a disputé son tout dernier match avec l'Argentine cette nuit face au Bénin. Une victoire 3-0 avec un but sur pénalty et deux passes décisives pour la Pulga. Messi aura donc porté le maillot de l'Albi Céleste à 208 reprises pour 126 buts et un titre de champion du monde remporté en 2022. Il a également disputé deux autres finales de Coupe du Monde perdues en 2014 et 2026. C'est donc une véritable légende qui tire sa révérence internationale à 39 ans. Et en Europe, la suite et fin de la quatrième journée de Ligue des Nations. Hier soir, l'Espagne s'est imposée en Croatie de 2-1. Merino a inscrit un doublé pour les champions du monde en titre. Dans le même groupe, l'Angleterre a dominé la République tchèque 3-0 grâce notamment à un doublé d'Harry Kane pour sa 125e sélection. Notez également les victoires de la Suisse 3-0 sur la Macédoine du Nord et la Slovénie de 2-1 en Écosse. En tennis, la victoire pour Novak Djokovic au tournoi de Pékin. Le Serbe de 39 ans a profité d'un nouveau coup du sort pour soulever le trophée pour la 7e fois de sa carrière dans la capitale chinoise. Il a profité de l'abandon d'Alex de Minaur alors que Djoko menait 7-6 dans le premier set. L'Australien s'est blessé à la cuisse. Rappelons qu'en demi-finale, Djokovic avait bénéficié de la disqualification de Medvedev, accusé d'avoir visé un spectateur. Et ce titre de Djokovic a des conséquences directes pour notre Arthur Fils national. Le numéro 1 français est éjecté du top 10 au classement ATP. Il se retrouve 11e à la veille du Masters Mill de Shanghai.

0: Bakou en Azerbaïdjan. Il évolue dans la catégorie des moins de 73 kilos. Et puis en rugby, le directeur du rugby du RC Toulon, Pierre Mignoni, a démissionné. Il paye notamment la lourde défaite à Montpellier 28-0. Le RCT est actuellement 13e sur 14 dans le championnat de France. Très belle journée de sport.
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3: Avec l'âge, on aspire souvent à plus de calme et l'on peut petit à petit se replier sur soi. Mais il y a une différence entre choisir la solitude et souffrir de l'isolement. Alors comment recréer du lien quand les contacts deviennent plus rares ? Bonjour Pierre Vandel, vous êtes psychiatre spécialiste du grand âge et professeur à l'Université de Lausanne. Pourquoi est-il si difficile en vieillissant d'aller vers les autres ?
4: Plusieurs raisons. On perd le contact avec les collègues, avec la retraite, perte du rythme professionnel, on est confronté à l'éloignement des proches, et puis aussi à des pertes, des deuils successifs, ce qui réduit le cercle familial ou amical. Des raisons psychologiques aussi, la peur de déranger, le manque ou la perte de confiance en soi, et puis des raisons physiques aussi, avec la fatigue, des douleurs, la difficulté à se mobiliser qui réduit les déplacements et les sorties.
3: Alors comment dépasser ces difficultés, professeur ?
4: Pour remettre du lien social, il faut commencer avec quelques contacts, appeler quelqu'un qu'on n'a pas vu depuis longtemps, s'autoriser à faire le premier pas, puisque beaucoup de personnes ont peur de déranger, alors qu'en réalité, les autres sont souvent heureux d'être sollicités. Et puis, on peut miser sur des activités encadrées, un club de marche, des ateliers mémoire, un café associatif. Et puis, il existe des ressources concrètes, les centres communaux d'action sociale, certains centres sociaux, des associations locales, et puis des activités prévention de l'assurance retraite.
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6: Bonjour, le maire de Montpellier, Michael Delafosse, appelle les habitants à éviter les déplacements ce matin. Les départements de l'Hérault, du Gard, des Bouches-du-Rhône et du Var sont en vigilance orange pour pluie, inondations et orages. Un nouvel épisode méditerranéen pluvieux, orageux et susceptible de provoquer des cumuls de précipitations très importants en peu de temps. Du vent ainsi que de la grêle sont également attendus. 256 000 manifestants ont été mobilisés en France hier, dont 56 000 à Paris, selon le ministère de l'Intérieur, pour l'acte 3 du mouvement des lycéens. Les organisations lycéennes et étudiantes organisatrices annoncent quant à elles 450 000 personnes dans toute la France, dont 100 000 à Paris. Par ailleurs, le policier soupçonné du tir de grenade qui a blessé au visage un adolescent de 14 ans à Saint-Ouen-l'Aumône dans le Val d'Oise a été mis en examen et placé sous contrôle judiciaire. L'eurodéputé Rima Hassan est accusé par plusieurs élus du Parlement européen d'avoir renversé des drapeaux israéliens et européens lors d'une exposition consacrée aux attaques du 7 octobre 2023. La parlementaire LFI s'est défendue dans plusieurs messages en assurant qu'aucun drapeau n'a été piétiné, ni détérioré, ni jeté. Jean-Noël Barrot, ministre des Affaires étrangères, sera en Israël aujourd'hui pour les commémorations du 7 octobre. Le ministre sera à Tel Aviv, puis sur les lieux de l'attaque du Hamas aux côtés de Bruno Retailleau, candidat LR à la présidentielle. Depuis janvier 2025, les bénéficiaires du RSA doivent suivre 15 à 20 heures de travail ou d'activité de formation par semaine. Au moins 31 départements suspendent jusqu'à 100% du RSA dès le premier manquement, selon une enquête co-réalisée par trois associations qui dénoncent une fabrique de la misère. C'est la fin de ce flash, une très bonne journée à notre écoute.
7: Allez, bien silence partout, on va tourner. Plus personne ne bouge, s'il vous plaît, moteur.
8: Action. Cette semaine à l'affiche, La Maison de nos rêves, comédie réalisée par Claude Zidi Junior avec Kev Adams et Chantal Latsou. Benjamin et Amélie, un couple de trentenaires, pensent avoir trouvé le moyen d'acquérir une maison au bord d'un lac. Ils achètent la propriété en viager à Nicolette, une femme âgée qui semble gravement malade. Peu après la signature du contrat, celle-ci retrouve pourtant une santé éclatante, laissant les nouveaux acquéreurs face à des dépenses qu'ils n'avaient pas anticipées.
9: Écoute, mes félicitations.
10: Oh, j'ai besoin de m'étirer un peu après mon jogging.
9: À bientôt, les jeunes. Grâce à vous, je vais pouvoir revivre. Je suis redevenue mondaine depuis que j'ai de l'argent. Enfin, depuis que j'ai votre argent.
11: Mais qui fait du wakeboard comme ça à 70
3: 10h30.
8: retour dans le sixième volet de la saga adaptée de la bande dessinée L'élève du Cobu de Gaudi et Zidrou. Du Cobu est le fantôme de Saint-Potache. À l'approche d'Halloween, le professeur Latouche et Mademoiselle Ratou emménagent dans une maison hantée par le fantôme d'Anatole, autrefois considéré comme le plus grand cancre de l'histoire de Saint-Potache. Ce spectre farceur entraîne Du Cobu, Léonie, leurs parents, et qui triche dans une série de péripéties aussi drôles qu'inattendues.
9: Halloween ? Qui c'est cet imbécile encore ?
11: Un esprit maléfique s'est emparé du corps de mon Gustave !
9: Ça vous dirait d'aller polissonner avec moi ?
12: Mais c'est injuste, monsieur !
13: Mais on ne vous paye pas pour ça, enfin !
9: Calmez-vous, madame la directrice !
14: Madame !
9: T'as choisi ton déguisement d'Halloween ? Je pensais me déguiser en Latouche.
12: Génial, ça va faire peur à tout le monde !
8: Le film prolonge les principaux ressorts de la saga, les tricheries de Du Cobu, sa rivalité avec son instituteur et sa complicité avec Léonie, tout en introduisant une dimension fantastique liée à Halloween. Également cette semaine, Ni vu ni connu, avec au casting Isabelle Huppert et Sandrine Kiberlin. Le film suit une figurante convaincue que sa rencontre avec une célèbre actrice pourrait enfin lui ouvrir les portes d'un véritable rôle. Mais cette rencontre va faire naître une relation inattendue. Kad Merad et Benoît Poulvorde s'affrontent dans Fausse Note, un drame historique d'Alexandre Arcadie. Paris 1990, alors que l'Europe se transforme après la chute du mur de Berlin. Nathan Dinkel, chef d'orchestre de renommée internationale, donne son ultime concert à l'Opéra Comique. À l'issue de la représentation, un admirateur particulièrement insistant, Alexandre Miller, parvient à s'introduire dans les coulisses.
15: Pourquoi vous avez laissé entrer ce type-là ?
16: Excusez-moi, juste deux minutes.
17: C'est ma loge ici, monsieur !
18: Il va falloir faire des efforts si vous voulez qu'on devienne des amis.
17: Mais je n'ai pas l'intention de devenir votre ami.
18: Vous étiez pour moi le plus grand chef d'orchestre au monde. Et quand j'ai découvert l'autre face de votre personnage, j'avais plus ce qu'il fallait faire.
8: Un huis clos où la musique fait ressurgir une histoire commune longtemps enfouie. The Social Reckoning nous embarque dans la vie d'une ancienne salariée de Facebook devenue lanceuse d'alerte. Elle sollicite l'aide d'une journaliste du Wall Street Journal afin de rendre public

0: programme de 6 courts-métrages d'animation franco-belge réalisés par plusieurs cinéastes. Un univers où la différence devient poésie. De Rémi le sourisseau vivant la tête en bas à Sacha et son parcours inclusif à l'école. De Lina qui s'envole avec un pull à Lily qui fait éternuer la lune. Ce programme explore avec tendresse les perceptions singulières de l'enfance. Des films qui nous invitent à voir le monde avec les yeux de ceux et celles qui rêvent et vivent à un rythme différent, parfois juste en décalé. Voilà pour les sorties ciné de la semaine, on se retrouve la semaine prochaine.
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0: Voici votre horoscope de ce mercredi 7 octobre. Bélier, vous hésitez à vous lancer dans certains projets qui vous font peur. Taureau, c'est le bon moment pour amorcer les changements que vous envisagez. Gémeaux, célibataire ou en couple, c'est l'amour qui sera omniprésent en ce mercredi. Cancer, malgré un petit coup de fatigue, vous avez un super moral. Lion, vos pensées sont focalisées sur une personne pour laquelle votre cœur s'éprend. Vierge, votre rentrée commence fort et vous n'hésiterez pas à montrer de quoi vous êtes capable. Balance, votre franchise ne plaît pas à tout le monde, mais vous saurez la contenir pour ne pas être désagréable. Scorpion, petite journée tranquille, douce et reposante. Sagittaire, c'est avec une grande confiance en vous que vous pourrez avancer vers un avenir serein. Capricorne, plusieurs chemins s'offrent à vous et vous ne savez pas lequel emprunter. Verseau, vous aurez tout le courage nécessaire pour concrétiser des dossiers périlleux. Et Poisson, vous êtes sous une bonne influence solaire et vous irradiez de bonheur.
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2: Bonjour Prudence, dans le sud-est de la France avec un nouvel épisode méditerranéen en cours. L'Hérault est en vigilance orange crue, tandis que les Bouches-du-Rhône, le Gard et le Var sont en alerte orange pour pluie, inondation. Après la grande journée de manifestation hier, les blocages reprennent dans les lycées ce matin avec quelques 528 établissements qui voient les cours totalement ou partiellement annulés. Par ailleurs, l'Union syndicale lycéenne et l'Union étudiante appellent déjà de nouveaux cortèges demain, tandis que plusieurs syndicats, dont la CGT, doivent tenir une conférence de presse ce matin pour parler de la suite des événements. Côté gouvernement, Sébastien Lecornu annonce la suspension des cours sur une demi-journée d'ici à vendredi. De son côté, le principal syndicat des chefs d'établissement a fait savoir qu'il n'organisera pas ce temps de démocratie interne voulu par le Premier ministre, jugeant que cette annonce a été faite dans la précipitation et sans concertation avec les professeurs. Et puis, acculé, Sébastien Lecornu s'exprimera ce soir depuis Matignon sur les lycées, les carburants, la crise agricole ou bien encore sur la dette, selon les services du chef du gouvernement. Eux aussi sont sur le devant de la scène depuis le début de la mobilisation lycéenne. Les ministres de l'Éducation nationale et de l'Intérieur, ils seront auditionnés par les députés ce mercredi à l'Assemblée. Édouard Geffray sera entendu à 10h sur le blocage des lycées, tandis que Laurent Nunez sera, lui, auditionné à 15h sur la gestion de l'ordre public suite aux mobilisations. Passer au véhicule électrique permet de dépenser 3 fois moins d'argent qu'avec un modèle thermique. C'est en tout cas le constat dressé par l'ADEME ce mercredi. L'agence de transition écologique ajoute que la recharge revient 3 fois moins cher qu'un plein de carburant et que l'entretien est amputé de 40%. Des pressions internationales sur la Russie après la mort suspecte d'une laborantine de 28 ans en Sibérie. Elle travaillait pour l'Institut de lutte contre la peste et serait décédée d'une pneumonie à l'origine indéterminée. Face aux craintes de peste pulmonaire, Washington et l'OMS exigent une totale transparence. Moscou, de son côté, assure que la situation est sous contrôle. Enfin du sport et du football, avec une soirée chargée d'émotions hier pour Lionel Messi, qui a disputé son tout dernier match sous le maillot de l'Argentine. C'est lors d'une rencontre amicale remportée 3-0 contre le Bénin. Auteur d'un but et de 2 passes décisives, le capitaine de 39 ans a fait ses adieux au public pour prendre sa retraite internationale.
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4: Bonjour, excellent mercredi 7 octobre 2026 avec nous. N'oubliez pas les Serges qui sont à l'honneur, c'est leur fête et c'est la journée nationale de la marche nordique. Bon anniversaire à vous les natifs du 7 octobre. Vous soufflez vos bougies en même temps que Caroli Gélé qui fête ses 49 ans, membre des L5. Bon anniversaire aussi à Bernard Lavilliers qui fête ses 80 ans aujourd'hui. Enfin, dans l'éphéméride de cette journée, le 7 octobre 1952, il y a 74 ans, le premier brevet du code-barre a été déposé par 2 étudiants américains qui cherchaient une méthode pour automatiser l'enregistrement des produits des fabricants. Et le premier produit à avoir utilisé ce dispositif était un paquet de chewing-gum aux États-Unis en 1974. Alors on revient en 2026. Excellent mercredi 7 octobre avec nous.

0: 22 à Paris, 25 à Vichy et 26 à Perpignan pour la maximale.
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2: Bonjour à toutes et à tous, on débute avec du football et l'adieu international d'une légende du football mondial. Lionel Messi a disputé son tout dernier match avec l'Argentine cette nuit face au Bénin. Une victoire 3-0 avec un but sur pénalty et deux passes décisives pour la Pulga. Messi aura donc porté le maillot de l'Albi Céleste à 208 reprises pour 126 buts et un titre de champion du monde remporté en 2022. Il a également disputé deux autres finales de Coupe du Monde perdues en 2014 et 2026. C'est donc une véritable légende qui tire sa révérence internationale à 39 ans. Et en Europe, la suite et fin de la quatrième journée de Ligue des Nations. Hier soir, l'Espagne s'est imposée en Croatie de 2-1. Merino a inscrit un doublé pour les champions du monde en titre. Dans le même groupe, l'Angleterre a dominé la République tchèque 3-0 grâce notamment à un doublé d'Harry Kane pour sa 125e sélection. Notez également les victoires de la Suisse 3-0 sur la Macédoine du Nord et la Slovénie de 2-1 en Écosse. En tennis, la victoire pour Novak Djokovic au tournoi de Pékin. Le Serbe de 39 ans a profité d'un nouveau coup du sort pour soulever le trophée pour la 7e fois de sa carrière dans la capitale chinoise. Il a profité de l'abandon d'Alex de Minaur alors que Djoko menait 7-6 dans le premier set. L'Australien s'est blessé à la cuisse. Rappelons qu'en demi-finale, Djokovic avait bénéficié de la disqualification de Medvedev accusé d'avoir visé un spectateur. Et ce titre de Djokovic a des conséquences directes pour notre Arthur Fils National. Le numéro 1 français est éjecté du top 10 au classement ATP. Il se retrouve 11e à la veille du Masters 1000 de Shanghai auquel il va participer. En judo, le jeune français de 20 ans, Dayan Boulemtaf, a remporté la médaille de bronze hier lors des championnats du monde à Bakou en Azerbaïdjan. Il évolue dans la catégorie des moins de 73 kilos. Et puis en rugby, le directeur du rugby du RC Toulon, Pierre Mignoni, a démissionné. Il paye notamment la lourde défaite à Montpellier 28-0. Le RCT est actuellement 13e sur 14 dans le championnat de France. Très belle journée de sport.
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5: Quand les générations se rencontrent, ce n'est pas seulement le temps qui se partage, mais aussi les savoirs et les valeurs. Des associations existent comme Unicité, où Roland, retraité, transmet son vécu, ses histoires, à Cassandre, 22 ans, qui arrive avec son regard neuf, sa curiosité et son énergie. Un duo intergénérationnel qui s'enrichit mutuellement. Alors Cassandre, qu'est-ce qui vous plaît dans cette expérience ?
6: Ce qui me plaît, c'est le lien social. Rencontrer des personnes plus âgées que moi, ça m'apporte d'apprendre leur histoire et de prendre confiance en moi.
7: La rencontre avec les jeunes, ça m'apporte un regard sur les difficultés qu'ils ont. Et ça, c'est, à mes yeux, c'est primordial, ça.
6: Roland m'apporte son vécu, son histoire et des conseils pour les embauches. Il peut m'aiguiller.
5: Et qu'est-ce que vous faites ensemble ?
7: On a quelques activités ludiques. On a fait nos deux marches. On a fait une petite partie de boule aussi. On a joué au domino. Et puis on a parlé un petit peu, quoi.
6: Il m'a montré un peu comment on fait de l'accordéon.
5: Et vous, Cassandre, vous lui apportez quoi ?
6: Par rapport au téléphone, envoyer un message et tout ça. Il aime pas ça et il comprend rien. Le premier truc j'avais fait pour les messages, il a noté sur un petit papier comment faire toutes les étapes.
5: Merci à tous les deux. Les rencontres entre les générations, c'est construire des liens où chacun a quelque chose à transmettre et à recevoir.
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9: Bonjour, le maire de Montpellier, Michael Delafosse, appelle les habitants à éviter les déplacements ce matin. Les départements de l'Hérault, du Gard, des Bouches-du-Rhône et du Var sont en vigilance orange pour pluie, inondations et orages. Un nouvel épisode méditerranéen pluvieux, orageux et susceptible de provoquer des cumuls de précipitations très importants en peu de temps. Du vent ainsi que de la grêle sont également attendus. 256 000 manifestants étaient mobilisés en France hier, dont 56 000 à Paris, selon le ministère de l'Intérieur, pour l'acte 3 du mouvement des lycéens. Les organisations lycéennes et étudiantes organisatrices annoncent quant à elles 450 000 personnes dans toute la France, dont 100 000 à Paris. Par ailleurs, le policier soupçonné du tir de grenade qui a blessé au visage un adolescent de 14 ans à Saint-Ouen-l'Aumône dans le Val d'Oise a été mis en examen et placé sous contrôle judiciaire. L'eurodéputé Rima Hassan est accusé par plusieurs élus du Parlement européen d'avoir renversé des drapeaux israéliens et européens lors d'une exposition consacrée aux attaques du 7 octobre 2023. La parlementaire LFI s'est défendue dans plusieurs messages en assurant qu'aucun drapeau n'a été piétiné, ni détérioré, ni jeté. Jean-Noël Barrot, ministre des Affaires étrangères, sera en Israël aujourd'hui pour les commémorations du 7 octobre. Le ministre sera à Tel Aviv, puis sur les lieux de l'attaque du Hamas aux côtés de Bruno Retailleau, candidat LR à la présidentielle. Depuis janvier 2025, les bénéficiaires du RSA doivent suivre 15 à 20 heures de travail ou d'activité de formation par semaine. Au moins 31 départements suspendent jusqu'à 100% du RSA dès le premier manquement, selon une enquête co-réalisée par trois associations qui dénoncent une fabrique de la misère. C'est la fin de ce flash, une très bonne journée à notre écoute.
10: Allez, bien silence partout, on va tourner. Les personnes ne bougent, s'il vous plaît, moteur.
11: Action. Cette semaine à l'affiche, La Maison de nos rêves, comédie réalisée par Claude Zidi Junior avec Kev Adams et Chantal Latsou. Benjamin et Amélie, un couple de trentenaires, pensent avoir trouvé le moyen d'acquérir une maison au bord d'un lac. Ils achètent la propriété en viager à Nicolette, une femme âgée qui semble gravement malade. Peu après la signature du contrat, celle-ci retrouve pourtant une santé éclatante, laissant les nouveaux acquéreurs face à des dépenses qu'ils n'avaient pas anticipées.
12: Écoute, mes félicitations.
13: Oh, j'ai besoin de m'étirer un peu après mon jogging.
12: À bientôt, les jeunes. Grâce à vous, je vais pouvoir revivre. Je suis redevenue mondaine depuis que j'ai de l'argent. Enfin, depuis que j'ai votre argent.
14: Mais qui fait du wakeboard comme ça à 75 ans ?
11: Elise et Moon de retour dans le sixième volet de la saga adaptée de la bande dessinée L'élève Ducobu de Gaudi et Zidrou. Ducobu est le fantôme de Saint-Potache. À l'approche d'Halloween, le professeur Latouche et Mademoiselle Ratou emménagent dans une maison hantée par le fantôme d'Anatole, autrefois considéré comme le plus grand cancre de l'histoire de Saint-Potache. Ce spectre farceur entraîne Ducobu, Léonie, leurs parents, et qui triche dans une série de péripéties aussi drôles qu'inattendues.
15: Halloween ? Qui c'est cet imbécile encore ?
16: Un esprit maléfique s'est emparé du corps de mon Gustave !
17: Ça vous dirait d'aller polissonner avec moi ?
18: Mais c'est injuste, monsieur !
19: Mais on ne vous paye pas pour ça, enfin !
17: Calmez-vous, madame la directrice !
20: Madame, t'as choisi ton déguisement d'Halloween ? Je pensais me déguiser en Latouche.
21: Génial, ça va faire peur à tout le monde.
11: Le film prolonge les principaux ressorts de la saga, les tricheries de Ducobu, sa rivalité avec son instituteur et sa complicité avec Léonie, tout en introduisant une dimension fantastique liée à Halloween. Également cette semaine, Ni vu ni connu, avec au casting Isabelle Huppert et Sandrine Kiberlin. Le film suit une figurante convaincue que sa rencontre avec une célèbre actrice pourrait enfin lui ouvrir les portes d'un véritable rôle, mais cette rencontre va faire naître une relation inattendue. Cadmerade et Benoît Poulvorde s'affrontent dans Fausse Note, un drame historique d'Alexandre Arcadi. Paris 1990, alors que l'Europe se transforme après la chute du mur de Berlin, Nathan Dinkel, chef d'orchestre de renommée internationale, donne son ultime concert à l'Opéra Comique. À l'issue de la représentation, un admirateur particulièrement insistant, Alexandre Miller, parvient à s'introduire dans les coulisses.
22: Pourquoi vous avez laissé entrer ce type-là ?
23: Excusez-moi, juste deux minutes.
24: C'est ma loge ici, monsieur !
25: Il va falloir faire des efforts si vous voulez qu'on devienne des amis.
24: Mais je n'ai pas l'intention de devenir votre ami.
25: Vous étiez pour moi le plus grand chef d'orchestre au monde. Et quand j'ai découvert l'autre face de votre personnage, je savais plus ce qu'il fallait faire.
11: Un huis clos où la musique fait ressurgir une histoire commune longtemps enfouie. The Social Reckoning nous embarque dans la vie d'une ancienne salariée de Facebook devenue lanceuse d'alerte. Elle sollicite l'aide d'une journaliste du Wall Street Journal afin de rendre public des milliers de documents internes de l'entreprise. Ces informations nourrissent en 2021 les Facebook Files, une série d'enquêtes consacrées aux pratiques du réseau social, à ses systèmes de modération et aux effets de ces plateformes sur leurs utilisateurs. Le film transforme ce travail journalistique en récit d'investigation entre collecte de preuves, risques professionnels et rapports de force avec l'une des entreprises technologiques les plus puissantes au monde. De l'animation également au programme cette semaine avec Le Monde à l'envers, un programme de 6 courts-métrages d'animation franco-belge réalisés par plusieurs cinéastes. Un univers où la différence devient poésie. De Rémi le sourisseau vivant la tête en bas à Sacha et son parcours inclusif à l'école, de Lina qui s'envole avec un pull à Lily qui fait éternuer la lune. Ce programme explore avec tendresse les perceptions singulières de l'enfance. Des films qui nous invitent à voir le monde avec les yeux de ceux et celles qui rêvent et vivent à un rythme différent, parfois juste en décalé. Voilà pour les sorties ciné de la semaine, on se retrouve la semaine prochaine.
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11: Voici votre horoscope de ce mercredi 7 octobre. Bélier, vous hésitez à vous lancer dans certains projets qui vous font peur. Taureau, c'est le bon moment pour amorcer les changements que vous envisagez. Gémeaux, célibataire ou en couple, c'est l'amour qui sera omniprésent en ce mercredi. Cancer, malgré un petit coup de fatigue, vous avez un super moral. Lion, vos pensées sont focalisées sur une personne pour laquelle votre cœur s'éprend. Vierge, votre rentrée commence fort et vous n'hésiterez pas à montrer de quoi vous êtes capable. Balance, votre franchise ne plaît pas à tout le monde, mais vous saurez la contenir pour ne pas être désagréable. Scorpion, petite journée tranquille, douce et reposante. Sagittaire, c'est avec une grande confiance en vous que vous pourrez avancer vers un avenir serein. Capricorne, plusieurs chemins s'offrent à vous et vous ne savez pas lequel emprunter. Verseau, vous aurez tout le courage nécessaire pour concrétiser des dossiers périlleux. Et Poisson, vous êtes sous une bonne influence solaire et vous irradiez de bonheur.
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0: Bonjour Prudence, dans le sud-est de la France avec un nouvel épisode méditerranéen en cours. L'Hérault est en vigilance orange crue, tandis que les Bouches-du-Rhône, le Gard et le Var sont en alerte orange pour pluie, inondation. Après la grande journée de manifestation hier, les blocages reprennent dans les lycées ce matin avec quelques 528 établissements qui voient les cours totalement ou partiellement annulés. Par ailleurs, l'Union syndicale lycéenne et l'Union étudiante appellent déjà de nouveaux cortèges demain, tandis que plusieurs syndicats, dont la CGT, doivent tenir une conférence de presse ce matin pour parler de la suite des événements. Côté gouvernement, Sébastien Lecornu annonce la suspension des cours sur une demi-journée d'ici à vendredi. De son côté, le principal syndicat des chefs d'établissement a fait savoir qu'il n'organisera pas ce temps de démocratie interne voulu par le Premier ministre, jugeant que cette annonce a été faite dans la précipitation et sans concertation avec les professeurs. Et puis, acculé, Sébastien Lecornu s'exprimera ce soir depuis Matignon sur les lycées, les carburants, la crise agricole ou bien encore sur la dette, selon les services du chef du gouvernement. Eux aussi sont sur le devant de la scène depuis le début de la mobilisation lycéenne. Les ministres de l'Éducation nationale et de l'Intérieur, ils seront auditionnés par les députés ce mercredi à l'Assemblée. Édouard Geffray sera entendu à 10h sur le blocage des lycées, tandis que Laurent Nunez sera lui auditionné à 15h sur la gestion de l'ordre public suite aux mobilisations. Passer au véhicule électrique permet de dépenser 3 fois moins d'argent qu'avec un modèle thermique. C'est en tout cas le constat dressé par l'ADEME ce mercredi. L'agence de transition écologique ajoute que la recharge revient 3 fois moins cher qu'un plein de carburant et que l'entretien est amputé de 40%. Des pressions internationales sur la Russie après la mort suspecte d'une laborantine de 28 ans en Sibérie. Elle travaillait pour l'Institut de lutte contre la peste et serait décédée d'une pneumonie à l'origine indéterminée. Face aux craintes de peste pulmonaire, Washington et l'OMS exigent une totale transparence. Moscou, de son côté, assure que la situation est sous contrôle. Enfin, du sport et du football, avec une soirée chargée d'émotions hier pour Lionel Messi qui a disputé son tout dernier match sous le maillot de l'Argentine. C'est lors d'une rencontre amicale remportée 3-0 contre le Bénin. Auteur d'un but et de 2 passes décisives, le capitaine de 39 ans a fait ses adieux au public pour prendre sa retraite internationale.
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1: Bonjour, excellent mercredi 7 octobre 2026 avec nous. N'oubliez pas les Serges qui sont à l'honneur, c'est leur fête et c'est la journée nationale de la marche nordique. Bon anniversaire à vous les natifs du 7 octobre. Vous soufflez vos bougies en même temps que Caroline Gélé qui fête ses 49 ans, membre des L5. Bon anniversaire aussi à Bernard Lavillier qui fête ses 80 ans aujourd'hui. Enfin, dans l'éphéméride de cette journée, le 7 octobre 1952, il y a 74 ans, le premier brevet du code-barre a été déposé par 2 étudiants américains qui cherchaient une méthode pour automatiser l'enregistrement des produits des fabricants. Et le premier produit à avoir utilisé ce dispositif était un paquet de chewing-gum aux États-Unis en 1974. Allez, on revient en 2026. Excellent mercredi 7 octobre avec nous.

0: fera jusqu'à 22 à Paris, 25 à Vichy et 26 à Perpignan pour la maximale.
1: Bonjour à toutes et à tous, on débute avec du football et l'adieu international d'une légende du football mondial. Lionel Messi a disputé son tout dernier match avec l'Argentine cette nuit face au Bénin. Une victoire 3-0 avec un but sur pénalty et deux passes décisives pour la Pulga. Messi aura donc porté le maillot de l'Albi Céleste à 208 reprises pour 126 buts et un titre de champion du monde remporté en 2022. Il a également disputé deux autres finales de Coupe du Monde perdues en 2014 et 2026. C'est donc une véritable légende qui tire sa révérence internationale à 39 ans. Et en Europe, la suite et fin de la quatrième journée de Ligue des Nations. Hier soir, l'Espagne s'est imposée en Croatie de 2-1, Merino a inscrit un doublé pour les champions du monde en titre. Dans le même groupe, l'Angleterre a dominé la République tchèque 3-0 grâce notamment à un doublé d'Harry Kane pour sa 125e sélection. Notez également les victoires de la Suisse 3-0 sur la Macédoine du Nord et la Slovénie de 2-1 en Écosse. En tennis, la victoire pour Novak Djokovic au tournoi de Pékin. Le Serbe de 39 ans a profité d'un nouveau coup du sort pour soulever le trophée pour la 7e fois de sa carrière dans la capitale chinoise. Il a profité de l'abandon d'Alex de Minaur alors que Djoko menait 7-6 dans le premier set. L'Australien s'est blessé à la cuisse. Rappelons qu'en demi-finale, Djokovic avait bénéficié de la disqualification de Medvedev, accusé d'avoir visé un spectateur. Et ce titre de Djokovic a des conséquences directes pour notre Arthur Fils national. Le numéro 1 français est éjecté du top 10 au classement ATP. Il se retrouve 11e à la veille du Masters Mill de Shanghai.

0: Baku en Azerbaïdjan. Il évolue dans la catégorie des moins de 73 kilos. Et puis en rugby, le directeur du rugby du RC Toulon, Pierre Mignoni, a démissionné. Il paye notamment la lourde défaite à Montpellier 28-0. Le RCT est actuellement 13e sur 14 dans le championnat de France. Très belle journée de sport.
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2: 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La chronique info spéciale bien-être et vie sociale.
3: Le lien social, c'est ce qui nous relie et nous maintient vivants. Parler, rire, apprendre des autres. Quand il manque, l'isolement abîme la santé. Quand il existe, il stimule le cerveau et apaise le stress. Yann Lanier, vous êtes délégué général des Petits Frères des Pauvres. Vous publiez un baromètre sur ce thème. Quels sont ses principaux enseignements ?
4: Alors, les Petits Frères des Pauvres sont à l'origine d'un baromètre de l'isolement social qui fait référence dans notre pays. En 2025, nous documentions 750 000 personnes de plus de 60 ans en situation de mort sociale, c'est-à-dire coupées de tous les cercles de sociabilité, la famille, les amis, les voisins et la vie associative. Et 2 millions de personnes en grande fragilité, c'est-à-dire coupées au moins de deux de ces cercles de sociabilité. On dit souvent aux petits frères, quand nous prenons en charge une personne âgée isolée, que nous contribuons à la remettre dans la vie.
3: Quelles actions menez-vous sur le terrain ?
4: Nous avons des dispositifs de sensibilisation à cette question du lien social auprès des collégiens, par exemple, avec un programme qui s'appelle Génération Lien. Nous avons aussi Solitude Écoute. C'est un numéro de téléphone qui permet de rentrer en contact avec nos bénévoles. C'est un numéro de téléphone qui fonctionne tous les jours de 15h à 20h. Le lien social, c'est l'affaire de chacun et chacune d'entre nous. C'est quelque chose qui est extrêmement précieux pour avoir un vivre ensemble de qualité.
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6: Bonjour, le maire de Montpellier, Michael Delafosse, appelle les habitants à éviter les déplacements ce matin. Les départements de l'Hérault, du Gard, des Bouches-du-Rhône et du Var sont en vigilance orange pour pluie, inondations et orages. Un nouvel épisode méditerranéen pluvieux, orageux et susceptible de provoquer des cumuls de précipitations très importants en peu de temps. Du vent ainsi que de la grêle sont également attendus. 256 000 manifestants ont été mobilisés en France hier, dont 56 000 à Paris, selon le ministère de l'Intérieur, pour l'acte 3 du mouvement des lycéens. Les organisations lycéennes et étudiantes organisatrices annoncent quant à elles 450 000 personnes dans toute la France, dont 100 000 à Paris. Par ailleurs, le policier soupçonné du tir de grenade qui a blessé au visage un adolescent de 14 ans à Saint-Ouen-l'Aumône dans le Val-d'Oise a été mis en examen et placé sous contrôle judiciaire. L'eurodéputé Rima Hassan est accusé par plusieurs élus du Parlement européen d'avoir renversé des drapeaux israéliens et européens lors d'une exposition consacrée aux attaques du 7 octobre 2023. La parlementaire LFI s'est défendue dans plusieurs messages en assurant qu'aucun drapeau n'a été piétiné, ni détérioré, ni jeté. Jean-Noël Barrot, ministre des Affaires étrangères, sera en Israël aujourd'hui pour les commémorations du 7 octobre. Le ministre sera à Tel Aviv, puis sur les lieux de l'attaque du Hamas aux côtés de Bruno Retailleau, candidat LR à la présidentielle. Depuis janvier 2025, les bénéficiaires du RSA doivent suivre 15 à 20 heures de travail ou d'activité de formation par semaine. Au moins 31 départements suspendent jusqu'à 100% du RSA dès le premier manquement, selon une enquête co-réalisée par trois associations qui dénoncent une fabrique de la misère. C'est la fin de ce flash, une très bonne journée à notre écoute.
7: Allez, bien silence partout, on va tourner. Les personnes ne bougent, s'il vous plaît, moteur.
8: Action. Cette semaine à l'affiche, La Maison de nos rêves, comédie réalisée par Claude Zidi Junior avec Kev Adams et Chantal Latsou. Benjamin et Amélie, un couple de trentenaires, pensent avoir trouvé le moyen d'acquérir une maison au bord d'un lac. Ils achètent la propriété en viager à Nicolette, une femme âgée qui semble gravement malade. Peu après la signature du contrat, celle-ci retrouve pourtant une santé éclatante, laissant les nouveaux acquéreurs face à des dépenses qu'ils n'avaient pas anticipées.
9: Écoute, mes félicitations.
10: Oh, j'ai besoin de m'étirer un peu après mon jogging.
9: À bientôt, les jeunes. Grâce à vous, je vais pouvoir revivre. Je suis redevenue mondaine depuis que j'ai de l'argent. Enfin, depuis que j'ai votre argent.
11: Mais qui fait du wakeboard comme ça à 75 ans?
8: Elise et Moon de retour dans le sixième volet de la saga adaptée de la bande dessinée L'élève du Cobu de Gaudi et Zidrou. Du Cobu est le fantôme de Saint-Potache. À l'approche d'Halloween, le professeur Latouche et Mademoiselle Rateau emménagent dans une maison hantée par le fantôme d'Anatole, autrefois considéré comme le plus grand cancre de l'histoire de Saint-Potache. Ce spectre farceur entraîne Du Cobu, Léonie, leurs parents, et qui triche dans une série de péripéties aussi drôles qu'inattendues.
11: Halloween,
12: 11h.
11: Imbécile encore.
13: Un esprit maléfique s'est emparé du corps de mon Gustave.
11: Ça vous dirait d'aller polissonner avec moi?
14: Mais c'est injuste, monsieur.
15: Mais on ne vous paye pas pour ça, enfin.
11: Calmez-vous, madame la directrice.
15: Madame,
16: t'as choisi ton déguisement d'Halloween? Je pensais me déguiser en Latouche.
14: Génial, ça va faire peur à tout le monde.
8: Le film prolonge les principaux ressorts de la saga, les tricheries de Du Cobu, sa rivalité avec son instituteur et sa complicité avec Léonie, tout en introduisant une dimension fantastique liée à Halloween. Également cette semaine, Ni vu ni connu, avec au casting Isabelle Huppert et Sandrine Kiberlin. Le film suit une figurante convaincue que sa rencontre avec une célèbre actrice pourrait enfin lui ouvrir les portes d'un véritable rôle. Mais cette rencontre va faire naître une relation inattendue. Kad Merad et Benoît Poulvorde s'affrontent dans Fausse Note, un drame historique d'Alexandre Arcadi. Paris 1990, alors que l'Europe se transforme après la chute du mur de Berlin. Nathan Dinkel, chef d'orchestre de renommée internationale, donne son ultime concert à l'Opéra Comique. À l'issue de la représentation, un admirateur particulièrement insistant, Alexandre Miller, parvient à s'introduire dans les coulisses.
17: Pourquoi vous avez laissé entrer ce type-là?
18: Excusez-moi, juste deux minutes.
17: C'est ma loge ici, monsieur.
18: Il va falloir faire des efforts si vous voulez qu'on devienne des amis.
17: Mais je n'ai pas l'intention de devenir votre ami.
18: Vous étiez pour moi le plus grand chef d'orchestre au monde. Et quand j'ai découvert l'autre face de votre personnage, je savais plus ce qu'il fallait faire.
8: Un huis clos où la musique fait ressurgir une histoire commune longtemps enfouie. The Social Reckoning nous embarque dans la vie d'une ancienne salariée de Facebook devenue lanceuse d'alerte. Elle sollicite l'aide d'une journaliste du Wall Street Journal afin de rendre public des milliers de documents internes de l'entreprise. Ces informations nourrissent en 2021 les Facebook Files, une série d'enquêtes consacrées aux pratiques du réseau social, à ses systèmes de modération et aux effets de ces plateformes sur leurs utilisateurs. Le film transforme ce travail journalistique en récit d'investigation entre collecte de preuves, risques professionnels et rapports de force avec l'une des entreprises technologiques les plus puissantes au monde. De l'animation également au programme cette semaine avec Le Monde à l'envers, un programme de 6 courts-métrages d'animation franco-belge réalisés par plusieurs cinéastes. Un univers où la différence devient poésie. De Rémi le sourisseau vivant la tête en bas à Sacha et son parcours inclusif à l'école, de Lina qui s'envole avec un pull à Lily qui fait éternuer la lune. Ce programme explore avec tendresse les perceptions singulières de l'enfance. Des films qui nous invitent à voir le monde avec les yeux de ceux et celles qui rêvent et vivent à un rythme différent, parfois juste en décalé. Voilà pour les sorties ciné de la semaine. On se retrouve la semaine prochaine.
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8: Voici votre horoscope de ce mercredi 7 octobre. Bélier, vous hésitez à vous lancer dans certains projets qui vous font peur. Taureau, c'est le bon moment pour amorcer les changements que vous envisagez. Gémeaux, célibataire ou en couple, c'est l'amour qui sera omniprésent en ce mercredi. Cancer, malgré un petit coup de fatigue, vous avez un super moral. Lion, vos pensées sont focalisées sur une personne pour laquelle votre cœur s'éprend. Vierge, votre rentrée commence fort et vous n'hésiterez pas à montrer de quoi vous êtes capable. Balance, votre franchise ne plaît pas à tout le monde, mais vous saurez la contenir pour ne pas être désagréable. Scorpion, petite journée tranquille, douce et reposante. Sagittaire, c'est avec une grande confiance en vous que vous pourrez avancer vers un avenir serein. Capricorne, plusieurs chemins s'offrent à vous et vous ne savez pas lequel emprunter. Verseau, vous aurez tout le courage nécessaire pour concrétiser des dossiers périlleux. Et Poisson, vous êtes sous une bonne influence solaire et vous irradiez de bonheur.
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0: Bonjour Prudence, dans le sud-est de la France avec un nouvel épisode méditerranéen en cours. L'Hérault est en vigilance orange crue, tandis que les Bouches-du-Rhône, le Gard et le Var sont en alerte orange pour pluie inondation. Après la grande journée de manifestation hier, les blocages reprennent dans les lycées ce matin avec quelques 528 établissements qui voient les cours totalement ou partiellement annulés. Par ailleurs, l'Union syndicale lycéenne et l'Union étudiante appellent déjà de nouveaux cortèges demain, tandis que plusieurs syndicats, dont la CGT, doivent tenir une conférence de presse ce matin pour parler de la suite des événements. Côté gouvernement, Sébastien Lecornu annonce la suspension des cours sur une demi-journée d'ici à vendredi. De son côté, le principal syndicat des chefs d'établissement a fait savoir qu'il n'organisera pas ce temps de démocratie interne voulu par le Premier ministre, jugeant que cette annonce a été faite dans la précipitation et sans concertation avec les professeurs. Et puis, acculé, Sébastien Lecornu s'exprimera ce soir depuis Matignon sur les lycées, les carburants, la crise agricole ou bien encore sur la dette, selon les services du chef du gouvernement. Eux aussi sont sur le devant de la scène depuis le début de la mobilisation lycéenne. Les ministres de l'Éducation nationale et de l'Intérieur, ils seront auditionnés par les députés ce mercredi à l'Assemblée. Édouard Geffray sera entendu à 10h sur le blocage des lycées, tandis que Laurent Nunez sera lui auditionné à 15h sur la gestion de l'ordre public suite aux mobilisations. Passer au véhicule électrique permet de dépenser 3 fois moins d'argent qu'avec un modèle thermique. C'est en tout cas le constat dressé par l'ADEME ce mercredi. L'agence de transition écologique ajoute que la recharge revient 3 fois moins cher qu'un plein de carburant et que l'entretien est amputé de 40%. Les pressions internationales sur la Russie après la mort suspecte d'une laborantine de 28 ans en Sibérie. Elle travaillait pour l'Institut de lutte contre la peste et serait décédée d'une pneumonie à l'origine indéterminée. Face aux craintes de peste pulmonaire, Washington et l'OMS exigent une totale transparence. Moscou, de son côté, assure que la situation est sous contrôle. Enfin, du sport et du football, avec une soirée chargée d'émotions hier pour Lionel Messi, qui a disputé son tout dernier match sous le maillot de l'Argentine. C'est lors d'une rencontre amicale remportée 3-0 contre le Bénin. Auteur d'un but et de 2 passes décisives, le capitaine de 39 ans a fait ses adieux au public pour prendre sa retraite internationale.
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12: Bonjour, excellent mercredi 7 octobre 2026 avec nous. N'oubliez pas les Serges qui sont à l'honneur, c'est leur fête et c'est la journée nationale de la marche nordique. Bon anniversaire à vous les natifs du 7 octobre. Vous soufflez vos bougies en même temps que Caroline Gélé qui fête ses 49 ans, membre des L5. Bon anniversaire aussi à Bernard Lavilliers qui fête ses 80 ans aujourd'hui. Enfin, dans l'éphéméride de cette journée, le 7 octobre 1952, il y a 74 ans, le premier brevet du code barre a été déposé par 2 étudiants américains qui cherchaient une méthode pour automatiser l'enregistrement des produits des fabricants. Et le premier produit à avoir utilisé ce dispositif était un paquet de chewing-gum aux États-Unis en 1974. Allez, on revient en 2026. Excellent mercredi 7 octobre avec nous.

0: fera jusqu'à 22 à Paris, 25 à Vichy et 26 à Perpignan pour la maximale.
1: Bonjour à toutes et à tous, on débute avec du football et l'adieu international d'une légende du football mondial. Lionel Messi a disputé son tout dernier match avec l'Argentine cette nuit face au Bénin. Une victoire 3-0 avec un but sur pénalty et deux passes décisives pour la Pulga. Messi aura donc porté le maillot de l'Albi Céleste à 208 reprises pour 126 buts et un titre de champion du monde remporté en 2022. Il a également disputé deux autres finales de Coupe du Monde perdues en 2014 et 2026. C'est donc une véritable légende qui tire sa révérence internationale à 39 ans. Et en Europe, la suite et fin de la quatrième journée de Ligue des Nations. Hier soir, l'Espagne s'est imposée en Croatie de 2-1, Merino a inscrit un doublé pour les champions du monde en titre. Dans le même groupe, l'Angleterre a dominé la République tchèque 3-0 grâce notamment à un doublé d'Harry Kane pour sa 125e sélection. Notez également les victoires de la Suisse 3-0 sur la Macédoine du Nord et la Slovénie de 2-1 en Écosse. En tennis, la victoire pour Novak Djokovic au tournoi de Pékin. Le Serbe de 39 ans a profité d'un nouveau coup du sort pour soulever le trophée pour la 7e fois de sa carrière dans la capitale chinoise. Il a profité de l'abandon d'Alex de Minaur alors que Djoko menait 7-6 dans le premier set. L'Australien s'est blessé à la cuisse. Rappelons qu'en demi-finale, Djokovic avait bénéficié de la disqualification de Medvedev, accusé d'avoir visé un spectateur. Et ce titre de Djokovic a des conséquences directes pour notre Arthur Fils national. Le numéro 1 français est éjecté du top 10 au classement ATP. Il se retrouve 11e à la veille du Masters Mill de Shanghai.

0: Bakou en Azerbaïdjan. Il évolue dans la catégorie des moins de 73 kilos. Et puis en rugby, le directeur du rugby du RC Toulon, Pierre Mignoni, a démissionné. Il paye notamment la lourde défaite à Montpellier 28-0. Le RCT est actuellement 13e sur 14 dans le championnat de France. Très belle journée de sport.
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3: 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L'assurance retraite vous accompagne pour garder ce lien au quotidien. 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Conférences, salons, sorties sportives ou culturelles et ateliers pour mieux vivre sa retraite. Elle propose aussi des ateliers en petits groupes. 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
0: Bonjour, le maire de Montpellier, Michael Delafosse, appelle les habitants à éviter les déplacements ce matin. Les départements de l'Hérault, du Gard, des Bouches-du-Rhône et du Var sont en vigilance orange pour pluie, inondations et orages. Un nouvel épisode méditerranéen pluvieux, orageux et susceptible de provoquer des cumuls de précipitations très importants en peu de temps. Du vent ainsi que de la grêle sont également attendus. 256 000 manifestants ont été mobilisés en France hier, dont 56 000 à Paris, selon le ministère de l'Intérieur, pour l'acte 3 du mouvement des lycéens. Les organisations lycéennes et étudiantes organisatrices annoncent quant à elles 450 000 personnes dans toute la France, dont 100 000 à Paris. Par ailleurs, le policier soupçonné du tir de grenade qui a blessé au visage un adolescent de 14 ans à Saint-Ouen-l'Aumône dans le Val-d'Oise a été mis en examen et placé sous contrôle judiciaire. L'eurodéputé Rima Hassan est accusé par plusieurs élus du Parlement européen d'avoir renversé des drapeaux israéliens et européens lors d'une exposition consacrée aux attaques du 7 octobre 2023. La parlementaire LFI s'est défendue dans plusieurs messages en assurant qu'aucun drapeau n'a été piétiné, ni détérioré, ni jeté. Jean-Noël Barrot, ministre des Affaires étrangères, sera en Israël aujourd'hui pour les commémorations du 7 octobre. Le ministre sera à Tel Aviv, puis sur les lieux de l'attaque du Hamas aux côtés de Bruno Retailleau, candidat LR à la présidentielle. Depuis janvier 2025, les bénéficiaires du RSA doivent suivre 15 à 20 heures de travail ou d'activité de formation par semaine. Au moins 31 départements suspendent jusqu'à 100% du RSA dès le premier manquement, selon une enquête co-réalisée par trois associations qui dénoncent une fabrique de la misère. C'est la fin de ce flash, une très bonne journée à notre écoute.
5: Allez, bien silence partout, on va tourner. Les personnes ne bougent, s'il vous plaît, moteur.
6: Action. Cette semaine à l'affiche, La Maison de nos rêves, comédie réalisée par Claude Zidi Junior avec Kev Adams et Chantal Latsou. Benjamin et Amélie, un couple de trentenaires, pensent avoir trouvé le moyen d'acquérir une maison au bord d'un lac. Ils achètent la propriété en viager à Nicolette, une femme âgée qui semble gravement malade. Peu après la signature du contrat, celle-ci retrouve pourtant une santé éclatante, laissant les nouveaux acquéreurs face à des dépenses qu'ils n'avaient pas anticipées.
7: Coute, mes félicitations.
8: Oh, j'ai besoin de m'étirer un peu après mon jogging.
7: À bientôt, les jeunes.
8: Grâce à vous, je vais pouvoir revivre. Je suis redevenu mondaine depuis que j'ai de l'argent. Enfin, depuis que j'ai votre argent.
9: Mais qui fait du wakeboard comme ça à 75 ans?
6: Elise et Moon de retour dans le sixième volet de la saga adaptée de la bande dessinée L'élève du Cobu de Gaudi et Zidroux. Du Cobu est le fantôme de Saint-Potache. À l'approche d'Halloween, le professeur Latouche et Mademoiselle Rateau emménagent dans une maison hantée par le fantôme d'Anatole, autrefois considéré comme le plus grand cancre de l'histoire de Saint-Potache. Ce spectre farceur entraîne Du Cobu, Léonie, leurs parents, et qui triche dans une série de péripéties aussi drôles qu'inattendues.
8: Halloween ? Qui c'est cet imbécile encore ?
9: Un esprit maléfique s'est emparé du corps de mon Gustave !
8: Ça vous dirait d'aller polissonner avec moi ?
10: Mais c'est injuste, monsieur !
11: Mais on ne vous paye pas pour ça, enfin !
8: Calmez-vous, madame la directrice !
12: Madame !
8: T'as choisi ton déguisement d'Halloween ? Je pensais me déguiser en Latouche.
10: Génial, ça va faire peur à tout le monde !
6: Le film prolonge les principaux ressorts de la saga, les tricheries de Du Cobu, sa rivalité avec son instituteur et sa complicité avec Léonie, tout en introduisant une dimension fantastique liée à Halloween. Également cette semaine, ni vu ni connu avec au casting Isabelle Huppert et Sandrine Kiberlin, le film suit une figurante convaincue que sa rencontre avec une célèbre actrice pourrait enfin lui ouvrir les portes d'un véritable rôle, mais cette rencontre va faire naître une relation inattendue. Kad Merad et Benoît Poulvorde s'affrontent dans Fausse Note, un drame historique d'Alexandre Arcadi. Paris 1990, alors que l'Europe se transforme après la chute du mur de Berlin, Nathan Dinkel, chef d'orchestre de renommée internationale, donne son ultime concert à l'Opéra Comique. À l'issue de la représentation, un admirateur particulièrement insistant, Alexandre Miller, parvient à s'introduire dans les coulisses.
13: Pourquoi vous avez laissé entrer ce type-là ?
14: Excusez-moi, juste deux minutes.
15: C'est ma loge ici, monsieur !
16: Il va falloir faire des efforts si vous voulez qu'on ait des amis.
15: Mais je n'ai pas l'intention de devenir votre ami.
16: Vous étiez pour moi le plus grand chef d'orchestre au monde. Et quand j'ai découvert l'autre face de votre personnage, je savais plus ce qu'il fallait faire.
6: Un huis clos où la musique fait ressurgir une histoire commune longtemps enfouie. The Social Reckoning nous embarque dans la vie d'une ancienne salariée de Facebook devenue lanceuse d'alerte. Elle sollicite l'aide d'une journaliste du Wall Street Journal afin de rendre public des milliers de documents internes de l'entreprise. Ces informations nourrissent en 2021 les Facebook Files, une série d'enquêtes consacrées aux pratiques du réseau social, à ses systèmes de modération et aux effets de ces plateformes sur leurs utilisateurs. Le film transforme ce travail journalistique en récit d'investigation entre collecte de preuves, risques professionnels et rapports de force avec l'une des entreprises technologiques les plus puissantes au monde. De l'animation également au programme cette semaine avec Le Monde à l'envers, un programme de 6 courts-métrages d'animation franco-belge réalisés par plusieurs cinéastes. Un univers où la différence devient poésie. De Rémi, le sourisseau vivant la tête en bas, à Sacha et son parcours inclusif à l'école, de Lina qui s'envole avec un pull, à Lily qui fait éternuer la lune. Ce programme explore avec tendresse les perceptions singulières de l'enfance. Des films qui nous invitent à voir le monde avec les yeux de ceux et celles qui rêvent et vivent à un rythme différent, parfois juste en décalé. Voilà pour les sorties ciné de la semaine. On se retrouve la semaine prochaine.
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6: Voici votre horoscope de ce mercredi 7 octobre. Bélier, vous hésitez à vous lancer dans certains projets qui vous font peur. Taureau, c'est le bon moment pour amorcer les changements que vous envisagez. Gémeaux, célibataire ou en couple, c'est l'amour qui sera omniprésent en ce mercredi. Cancer, malgré un petit coup de fatigue, vous avez un super moral. Lion, vos pensées sont focalisées sur une personne pour laquelle votre cœur s'éprend. Vierge, votre rentrée commence fort et vous n'hésiterez pas à montrer de quoi vous êtes capable. Balance, votre franchise ne plaît pas à tout le monde, mais vous saurez la contenir pour ne pas être désagréable. Scorpion, petite journée tranquille, douce et reposante. Sagittaire, c'est avec une grande confiance en vous que vous pourrez avancer vers un avenir serein. Capricorne, plusieurs chemins s'offrent à vous et vous ne savez pas lequel emprunter. Verseau, vous aurez tout le courage nécessaire pour concrétiser des dossiers périlleux. Et Poisson, vous êtes sous une bonne influence solaire et vous irradiez de bonheur.
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1: Bonjour Prudence, dans le sud-est de la France avec un nouvel épisode méditerranéen en cours. L'Hérault est en vigilance orange crue, tandis que les Bouches-du-Rhône, le Gard et le Var sont en alerte orange pour pluie inondation. Après la grande journée de manifestation hier, les blocages reprennent dans les lycées ce matin avec quelques 528 établissements qui voient les cours totalement ou partiellement annulés. Par ailleurs, l'Union syndicale lycéenne et l'Union étudiante appellent déjà de nouveaux cortèges demain, tandis que plusieurs syndicats, dont la CGT, doivent tenir une conférence de presse ce matin pour parler de la suite des événements. Côté gouvernement, Sébastien Lecornu annonce la suspension des cours sur une demi-journée d'ici à vendredi. De son côté, le principal syndicat des chefs d'établissement a fait savoir qu'il n'organisera pas ce temps de démocratie interne voulu par le Premier ministre, jugeant que cette annonce a été faite dans la précipitation et sans concertation avec les professeurs. Et puis, acculé, Sébastien Lecornu s'exprimera ce soir depuis Matignon sur les lycées, les carburants, la crise agricole ou bien encore sur la dette, selon les services du chef du gouvernement. Eux aussi sont sur le devant de la scène depuis le début de la mobilisation lycéenne. Les ministres de l'Éducation nationale et de l'Intérieur et seront auditionnés par les députés ce mercredi à l'Assemblée. Édouard Geffray sera entendu à 10h sur le blocage des lycées, tandis que Laurent Nunez sera lui auditionné à 15h sur la gestion de l'ordre public suite aux mobilisations. Passer au véhicule électrique permet de dépenser 3 fois moins d'argent qu'avec un modèle thermique. C'est en tout cas le constat dressé par l'ADEME ce mercredi. L'agence de transition écologique ajoute que la recharge revient 3 fois moins cher qu'un plein de carburant et que l'entretien est amputé de 40%. Les pressions internationales sur la Russie après la mort suspecte d'une laborantine de 28 ans en Sibérie. Elle travaillait pour l'Institut de lutte contre la peste et serait décédée d'une pneumonie à l'origine indéterminée. Face aux craintes de peste pulmonaire, Washington et l'OMS exigent une totale transparence. Moscou, de son côté, assure que la situation est sous contrôle. Enfin du sport et du football, avec une soirée chargée d'émotions hier pour Lionel Messi, qui a disputé son tout dernier match sous le maillot de l'Argentine. C'est lors d'une rencontre amicale remportée 3-0 contre le Bénin. Auteur d'un but et de 2 passes décisives, le capitaine de 39 ans a fait ses adieux au public pour prendre sa retraite internationale. 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
12: Bonjour, excellent mercredi 7 octobre 2026 avec nous. N'oubliez pas les Serges qui sont à l'honneur, c'est leur fête et c'est la journée nationale de la marche nordique. Bon anniversaire à vous les natifs du 7 octobre. Vous soufflez vos bougies en même temps que Caroline Gélé qui fête ses 49 ans, membre des L5. Bon anniversaire aussi à Bernard Lavilliers qui fête ses 80 ans aujourd'hui. Enfin, dans l'éphéméride de cette journée, le 7 octobre 1952, il y a 74 ans, le premier brevet du code barre a été déposé par 2 étudiants américains qui cherchaient une méthode pour automatiser l'enregistrement des produits des fabricants. Et le premier produit à avoir utilisé ce dispositif était un paquet de chewing-gum aux États-Unis en 1974. Allez, on revient en 2026. Excellent mercredi 7 octobre avec nous.

0: jusqu'à 22 à Paris, 25 à Vichy et 26 à Perpignan pour la maximale.
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2: Bonjour à toutes et à tous, on débute avec du football et l'adieu international d'une légende du football mondial. Lionel Messi a disputé son tout dernier match avec l'Argentine cette nuit face au Bénin. Une victoire 3-0 avec un but sur pénalty et deux passes décisives pour la Pulga. Messi aura donc porté le maillot de l'Albi Céleste à 208 reprises pour 126 buts et un titre de champion du monde remporté en 2022. Il a également disputé deux autres finales de Coupe du Monde perdues en 2014 et 2026. C'est donc une véritable légende qui tire sa révérence internationale à 39 ans. Et en Europe, la suite et fin de la quatrième journée de Ligue des Nations. Hier soir, l'Espagne s'est imposée en Croatie de 2-1. Merino a inscrit un doublé pour les champions du monde en titre. Dans le même groupe, l'Angleterre a dominé la République tchèque 3-0 grâce notamment à un doublé d'Harry Kane pour sa 125e sélection. Notez également les victoires de la Suisse 3-0 sur la Macédoine du Nord et la Slovénie de 2-1 en Écosse. En tennis, la victoire pour Novak Djokovic au tournoi de Pékin. Le Serbe de 39 ans a profité d'un nouveau coup du sort pour soulever le trophée pour la 7e fois de sa carrière dans la capitale chinoise. Il a profité de l'abandon d'Alex de Minaur alors que Djoko menait 7-6 dans le premier set. L'Australien s'est blessé à la cuisse. Rappelons qu'en demi-finale, Djokovic avait bénéficié de la disqualification de Medvedev, accusé d'avoir visé un spectateur. Et ce titre de Djokovic a des conséquences directes pour notre Arthur Fils national. Le numéro 1 français est éjecté du top 10 au classement ATP. Il se retrouve 11e à la veille du Masters Mill de Shanghai.

0: Bakou en Azerbaïdjan. Il évolue dans la catégorie des moins de 73 kilos. Et puis en rugby, le directeur du rugby du RC Toulon, Pierre Mignoni, a démissionné. Il paye notamment la lourde défaite à Montpellier 28-0. Le RCT est actuellement 13e sur 14 dans le championnat de France. Très belle journée de sport.
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3: Vieillir en bonne santé, continuer à faire ce qui compte pour soi, c'est l'objectif d'iCop, programme de l'OMS accessible sur smartphone. Docteur Neda Tavassoli, vous êtes médecin à l'IHU Elsage de Toulouse. Qu'est-ce que le programme iCop et que permet-il de suivre?
4: iCop s'adresse aux personnes de 60 ans et plus vivant à domicile et repose sur l'évaluation et le suivi de 9 domaines essentiels au maintien de l'autonomie. On pose des questions sur l'isolement social. Le lien social est en effet déterminant. L'isolement peut accélérer la perte d'autonomie en affectant la mémoire, le bien-être psychologique, la nutrition ou encore la mobilité. D'une manière générale, l'isolement social a un impact négatif sur la prévention et sur le recours aux soins. En intégrant cette dimension sociale, iCop permet de repérer les situations de fragilité sociale et d'orienter la personne vers des interventions adaptées. C'est très important de s'auto-évaluer tous les 6 mois. Ces 6 mois correspondent au rythme auquel les capacités fonctionnelles peuvent évoluer. Donc ça permet d'agir tôt, avant que de potentiels problèmes s'installent durablement.
3: Et si vous souhaitez réaliser votre autodiagnostic, rendez-vous sur le service Mon Espace Santé de l'assurance maladie ou téléchargez l'application iCop Monitor.
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0: Bonjour, le maire de Montpellier, Michael Delafosse, appelle les habitants à éviter les déplacements ce matin. Les départements de l'Hérault, du Gard, des Bouches-du-Rhône et du Var sont en vigilance orange pour pluie, inondations et orages. Un nouvel épisode méditerranéen pluvieux, orageux et susceptible de provoquer des cumuls de précipitations très importants en peu de temps. Du vent ainsi que de la grêle sont également attendus. 256 000 manifestants ont été mobilisés en France hier, dont 56 000 à Paris, selon le ministère de l'Intérieur, pour l'acte 3 du mouvement des lycéens. Les organisations lycéennes et étudiantes organisatrices annoncent quant à elles 450 000 personnes dans toute la France, dont 100 000 à Paris. Par ailleurs, le policier soupçonné du tir de grenade qui a blessé au visage un adolescent de 14 ans à Saint-Ouen-l'Aumône dans le Val-d'Oise a été mis en examen et placé sous contrôle judiciaire. L'eurodéputé Rima Hassan est accusé par plusieurs élus du Parlement européen d'avoir renversé des drapeaux israéliens et européens lors d'une exposition consacrée aux attaques du 7 octobre 2023. La parlementaire LFI s'est défendue dans plusieurs messages en assurant qu'aucun drapeau n'a été piétiné, ni détérioré, ni jeté. Jean-Noël Barrot, ministre des Affaires étrangères, sera en Israël aujourd'hui pour les commémorations du 7 octobre. Le ministre sera à Tel Aviv, puis sur les lieux de l'attaque du Hamas aux côtés de Bruno Retailleau, candidat LR à la présidentielle. Depuis janvier 2025, les bénéficiaires du RSA doivent suivre 15 à 20 heures de travail ou d'activité de formation par semaine. Au moins 31 départements suspendent jusqu'à 100% du RSA dès le premier manquement, selon une enquête co-réalisée par 3 associations qui dénoncent une fabrique de la misère. C'est la fin de ce flash, une très bonne journée à notre écoute.
6: Allez, bien silence partout, on va tourner. Plus personne ne bouge, s'il vous plaît, moteur.
7: Cette semaine à l'affiche, La Maison de nos rêves, comédie réalisée par Claude Zidi Junior avec Kev Adams et Chantal Latsou. Benjamin et Amélie, un couple de trentenaires, pensent avoir trouvé le moyen d'acquérir une maison au bord d'un lac. Ils achètent la propriété en vie âgée à Nicolette, une femme âgée qui semble gravement malade. Peu après la signature du contrat, celle-ci retrouve pourtant une santé éclatante, laissant les nouveaux acquéreurs face à des dépenses qu'ils n'avaient pas anticipées.
8: Toutes mes félicitations.
9: Oh, j'ai besoin de m'étirer un peu après mon jogging.
8: À bientôt, les jeunes. Grâce à vous, je vais pouvoir revivre. Je suis redevenue mondaine depuis que j'ai de l'argent. Enfin, depuis que j'ai votre argent.
10: Mais qui fait du wakeboard comme ça à 75 ans?
7: Il Alice et Moon de retour dans le sixième volet de la saga adaptée de la bande dessinée L'élève du Cobu de Gaudi et Zidrou. Du Cobu est le fantôme de Saint-Potache. À l'approche d'Halloween, le professeur Latouche et Mademoiselle Ratou emménagent dans une maison hantée par le fantôme d'Anatole, autrefois considéré comme le plus grand cancre de l'histoire de Saint-Potache. Ce spectre farceur entraîne du Cobu, Léonie, leurs parents, et qui triche dans une série de péripéties aussi drôles qu'inattendues.
8: Halloween ? Qui sait, cet imbécile encore ?
10: Un esprit maléfique s'est emparé du corps de mon Gustave !
8: Ça vous dirait d'aller polissonner avec moi ?
11: Mais c'est injuste, monsieur !
12: Mais on ne vous paye pas pour ça, enfin !
8: Calmez-vous, madame la directrice !
13: Madame !
8: T'as choisi ton déguisement d'Halloween ? Je pensais me déguiser en Latouche.
11: Génial, ça va faire peur à tout le monde !
7: Le film prolonge les principaux ressorts de la saga, les tricheries de Ducobu, sa rivalité avec son instituteur et sa complicité avec Léonie, tout en introduisant une dimension fantastique liée à Halloween. Également,
14: 11h30.
7: Vu ni connu avec au casting Isabelle Huppert et Sandrine Kiberlin, le film suit une figurante convaincue que sa rencontre avec une célèbre actrice pourrait enfin lui ouvrir les portes d'un véritable rôle, mais cette rencontre va faire naître une relation inattendue. Kad Merad et Benoît Poulvorde s'affrontent dans Fausse Note, un drame historique d'Alexandre Arcadie. Paris 1990, alors que l'Europe se transforme après la chute du mur de Berlin, Nathan Dinkel, chef d'orchestre de renommée internationale, donne son ultime concert à l'Opéra Comique. À l'issue de la représentation, un admirateur particulièrement insistant, Alexandre Miller, parvient à s'introduire dans les coulisses.
15: Pourquoi vous avez laissé entrer ce type-là ?
16: Excusez-moi, juste deux minutes.
17: C'est ma loge ici, monsieur !
16: Il va falloir faire des efforts si vous voulez qu'on ait des amis.
17: Mais je n'ai pas l'intention de devenir votre ami.
16: Vous étiez pour moi le plus grand chef d'orchestre au monde. Et quand j'ai découvert l'autre face de votre personnage, j'avais plus ce qu'il fallait faire.
7: Un huis clos où la musique fait ressurgir une histoire commune longtemps enfouie. The Social Reckoning nous embarque dans la vie d'une ancienne salariée de Facebook devenue lanceuse d'alerte. Elle sollicite l'aide d'une journaliste du Wall Street Journal afin de rendre public des milliers de documents internes de l'entreprise. Ces informations nourrissent en 2021 les Facebook Files, une série d'enquêtes consacrées aux pratiques du réseau social, à ses systèmes de modération et aux effets de ces plateformes sur leurs utilisateurs. Le film transforme ce travail journalistique en récit d'investigation entre collecte de preuves, risques professionnels et rapports de force avec l'une des entreprises technologiques les plus puissantes au monde. De l'animation également au programme cette semaine avec Le Monde à l'envers, un programme de 6 courts-métrages d'animation franco-belge réalisés par plusieurs cinéastes. Un univers où la différence devient poésie. De Rémi le sourisseau vivant la tête en bas à Sacha et son parcours inclusif à l'école, de Lina qui s'envole avec un pull à Lily qui fait éternuer la lune. Ce programme explore avec tendresse les perceptions singulières de l'enfance. Des films qui nous invitent à voir le monde avec les yeux de ceux et celles qui rêvent et vivent à un rythme différent, parfois juste en décalé. Voilà pour les sorties ciné de la semaine, on se retrouve la semaine prochaine.
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7: Voici votre horoscope de ce mercredi 7 octobre. Bélier, vous hésitez à vous lancer dans certains projets qui vous font peur. Taureau, c'est le bon moment pour amorcer les changements que vous envisagez. Gémeaux, célibataire ou en couple, c'est l'amour qui sera omniprésent en ce mercredi. Cancer, malgré un petit coup de fatigue, vous avez un super moral.

0: et vous irradiez de bonheur.
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2: Bonjour Prudence, dans le sud-est de la France avec un nouvel épisode méditerranéen en cours. L'Hérault est en vigilance orange crue, tandis que les Bouches-du-Rhône, le Gard et le Var sont en alerte orange pour pluie, inondation. Après la grande journée de manifestation hier, les blocages reprennent dans les lycées ce matin avec quelques 528 établissements qui voient les cours totalement ou partiellement annulés. Par ailleurs, l'Union syndicale lycéenne et l'Union étudiante appellent déjà à de nouveaux cortèges demain, tandis que plusieurs syndicats, dont la CGT, doivent tenir une conférence de presse ce matin pour parler de la suite des événements. Côté gouvernement, Sébastien Lecornu annonce la suspension des cours sur une demi-journée d'ici à vendredi. De son côté, le principal syndicat des chefs d'établissement a fait savoir qu'il n'organisera pas ce temps de démocratie interne voulu par le Premier ministre, jugeant que cette annonce a été faite dans la précipitation et sans concertation avec les professeurs. Et puis, acculé, Sébastien Lecornu s'exprimera ce soir depuis Matignon sur les lycées, les carburants, la crise agricole ou bien encore sur la dette, selon les services du chef du gouvernement. Eux aussi sont sur le devant de la scène depuis le début de la mobilisation lycéenne. Les ministres de l'Éducation nationale et de l'Intérieur, ils seront auditionnés par les députés ce mercredi à l'Assemblée. Édouard Geffray sera entendu à 10h sur le blocage des lycées, tandis que Laurent Nunez sera, lui, auditionné à 15h sur la gestion de l'ordre public suite aux mobilisations. Passer au véhicule électrique permet de dépenser 3 fois moins d'argent qu'avec un modèle thermique. C'est en tout cas le constat dressé par l'ADEME ce mercredi. L'agence de transition écologique ajoute que la recharge revient 3 fois moins cher qu'un plein de carburant et que l'entretien est amputé de 40%. Des pressions internationales sur la Russie après la mort suspecte d'une laborantine de 28 ans en Sibérie. Elle travaillait pour l'Institut de lutte contre la peste et serait décédée d'une pneumonie à l'origine indéterminée. Face aux craintes de peste pulmonaire, Washington et l'OMS exigent une totale transparence. Moscou, de son côté, assure que la situation est sous contrôle. Enfin, du sport et du football, avec une soirée chargée d'émotions hier pour Lionel Messi, qui a disputé son tout dernier match sous le maillot de l'Argentine. C'est lors d'une rencontre amicale remportée 3-0 contre le Bénin. Auteur d'un but et de 2 passes décisives, le capitaine de 39 ans a fait ses adieux au public pour prendre sa retraite internationale.
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4: Bonjour, excellent mercredi 7 octobre 2026 avec nous. N'oubliez pas les Serges qui sont à l'honneur, c'est leur fête et c'est la journée nationale de la marche nordique. Bon anniversaire à vous les natifs du 7 octobre. Vous soufflez vos bougies en même temps que Caroline Gélé qui fête ses 49 ans, membre des L5. Bon anniversaire aussi à Bernard Lavilliers qui fête ses 80 ans aujourd'hui. Enfin, dans l'éphéméride de cette journée, le 7 octobre 1952, il y a 74 ans, le premier brevet du code-barre a été déposé par 2 étudiants américains qui cherchaient une méthode pour automatiser l'enregistrement des produits des fabricants. Et le premier produit à avoir utilisé ce dispositif était un paquet de chewing-gum aux États-Unis en 1974. Alors on revient en 2026. Excellent mercredi 7 octobre avec nous.

0: jusqu'à 22 à Paris, 25 à Vichy et 26 à Perpignan pour la maximale.
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2: Bonjour à toutes et à tous, on débute avec du football et l'adieu international d'une légende du football mondial. Lionel Messi a disputé son tout dernier match avec l'Argentine cette nuit face au Bénin. Une victoire 3-0 avec un but sur pénalty et deux passes décisives pour la Pulga. Messi aura donc porté le maillot de l'Albi Céleste à 208 reprises pour 126 buts et un titre de champion du monde remporté en 2022. Il a également disputé deux autres finales de Coupe du Monde perdues en 2014 et 2026. C'est donc une véritable légende qui tire sa révérence internationale à 39 ans. Et en Europe, la suite et fin de la quatrième journée de Ligue des Nations. Hier soir, l'Espagne s'est imposée en Croatie de 2-1, Merino a inscrit un doublé pour les champions du monde en titre. Dans le même groupe, l'Angleterre a dominé la République tchèque 3-0 grâce notamment à un doublé d'Harry Kane pour sa 125e sélection. Notez également les victoires de la Suisse 3-0 sur la Macédoine du Nord et la Slovénie de 2-1 en Écosse. En tennis, la victoire pour Novak Djokovic au tournoi de Pékin. Le Serbe de 39 ans a profité d'un nouveau coup du sort pour soulever le trophée. Pour la 7e fois de sa carrière dans la capitale chinoise, il a profité de l'abandon d'Alex de Minaur. Alors que Djoko menait 7-6 dans le premier set, l'Australien s'est blessé à la cuisse. Rappelons qu'en demi-finale, Djokovic avait bénéficié

bénéficié de la disqualification de Medvedev, accusé d'avoir visé un spectateur. Et ce titre de Djokovic a des conséquences directes pour notre Arthur Fils National. Le numéro 1 français est éjecté du top 10 au classement ATP. Il se retrouve 11e à la veille du Masters Mill de Shanghai.

0: Bakou en Azerbaïdjan. Il évolue dans la catégorie des moins de 73 kilos. Et puis en rugby, le directeur du rugby du RC Toulon, Pierre Mignoni, a démissionné. Il paye notamment la lourde défaite à Montpellier 28-0. Le RCT est actuellement 13e sur 14 dans le championnat de France. Très belle journée de sport.
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3: Appel vidéo avec les petits-enfants, photos partagées, mais aussi vraies retrouvailles dès que possible. Car oui, les écrans maintiennent le lien, mais sans remplacer un bon moment tous ensemble. Alors comment faire pour jongler entre virtuel et rituel bien réel? Et vous, madame, vous gardez comment le contact avec vos proches?
4: Comment je peux garder le lien? Ben avec le téléphone, et puis quand ils viennent me voir.
5: Je leur téléphone, ou alors ils me téléphonent.
6: On est une famille unie, on s'aime. J'ai pas un contact systématique avec mes enfants.
7: Pour garder le lien, on fait des visios, quoi.
5: Je peux voir sur l'écran l'ordinateur.
8: Oui, on peut échanger. Ça fait du bien.
9: Bah, on se parle comme ça sur Internet, les réseaux sociaux.
4: Bon, les rituels, c'est les anniversaires, les fêtes, Noël, le jour de l'an, les grandes fêtes comme ça.
10: Alors, le samedi, mon petit-fils vient me chercher, je déjeune avec eux, il me ramène. Le dimanche, c'est avec ma petite-fille. Dans la semaine, c'est avec mon fils.
9: Ça dépend, il n'y a pas de rituel, c'est pas tous les jours. Ça se fait comme ça, au gré du hasard, quand ils sont sur le net.
11: Je vais les voir, je garde des liens, et puis on se téléphone, il n'y a pas de problème.
3: Au final, pas de recette miracle. Un appel, une photo, un goûter improvisé. Tout fait lien. L'important, c'est de se parler en vrai, comme à travers un écran. Chaque occasion compte pour se retrouver. Et ça, les seniors l'ont bien compris.
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0: Bonjour, le maire de Montpellier, Michael Delafosse, appelle les habitants à éviter les déplacements ce matin. Les départements de l'Hérault, du Gard, des Bouches-du-Rhône et du Var sont en vigilance orange pour pluie, inondations et orages. Un nouvel épisode méditerranéen pluvieux, orageux et susceptible de provoquer des cumuls de précipitations très importants en peu de temps. Du vent ainsi que de la grêle sont également attendus. 256 000 manifestants ont été mobilisés en France hier, dont 56 000 à Paris, selon le ministère de l'Intérieur, pour l'acte 3 du mouvement des lycéens. Les organisations lycéennes et étudiantes organisatrices annoncent quant à elles 450 000 personnes dans toute la France, dont 100 000 à Paris. Par ailleurs, le policier soupçonné du tir de grenade qui a blessé au visage un adolescent de 14 ans à Saint-Ouen-l'Aumône dans le Val-d'Oise a été mis en examen et placé sous contrôle judiciaire. L'eurodéputé Rima Hassan est accusé par plusieurs élus du Parlement européen d'avoir renversé des drapeaux israéliens et européens lors d'une exposition consacrée aux attaques du 7 octobre 2023. La parlementaire LFI s'est défendue dans plusieurs messages en assurant qu'aucun drapeau n'a été piétiné, ni détérioré, ni jeté. Jean-Noël Barrot, ministre des Affaires étrangères, sera en Israël aujourd'hui pour les commémorations du 7 octobre. Le ministre sera à Tel Aviv, puis sur les lieux de l'attaque du Hamas aux côtés de Bruno Retailleau, candidat LR à la présidentielle. Depuis janvier 2025, les bénéficiaires du RSA doivent suivre 15 à 20 heures de travail ou d'activité de formation par semaine. Au moins 31 départements suspendent jusqu'à 100% du RSA dès le premier manquement, selon une enquête co-réalisée par trois associations qui dénoncent une fabrique de la misère. C'est la fin de ce flash, une très bonne journée à notre écoute.
13: Allez, bien silence partout, on va tourner. Plus personne ne bouge, s'il vous plaît, moteur.
14: Cette semaine à l'affiche, La Maison de nos rêves, comédie réalisée par Claude Zidi Junior avec Kev Adams et Chantal Latsou. Benjamin et Amélie, un couple de trentenaires, pensent avoir trouvé le moyen d'acquérir une maison au bord d'un lac. Ils achètent la propriété en viager à Nicolette, une femme âgée qui semble gravement malade. Peu après la signature du contrat, celle-ci retrouve pourtant une santé éclatante, laissant les nouveaux acquéreurs face à des dépenses qu'ils n'avaient pas anticipées.
15: Mes félicitations!
16: Oh, j'ai besoin de m'étirer un peu après mon jogging.
15: À bientôt, les jeunes! Grâce à vous, je vais pouvoir revivre. Je suis redevenue mondaine depuis que j'ai de l'argent. Enfin, depuis que j'ai votre argent!
17: Mais qui fait du wakeboard comme ça à 75 ans?
14: Elise Moon de retour dans le sixième volet de la saga adaptée de la bande dessinée L'élève du Cobu de Gaudi et Zidrou. Du Cobu est le fantôme de Saint-Potache. À l'approche d'Halloween, le professeur Latouche et Mademoiselle Rateau emménagent dans une maison hantée par le fantôme d'Anatole, autrefois considéré comme le plus grand cancre de l'histoire de Saint-Potache. Ce spectre farceur entraîne du Cobu, Léonie, leurs parents, et qui triche dans une série de péripéties aussi drôles qu'inattendues.
15: Halloween ? Qui sait cet imbécile encore ?
17: Ah, un esprit maléfique s'est emparé du corps de mon Gustave !
15: Ça vous dirait d'aller polissonner avec moi ?
18: Mais c'est injuste, monsieur !
19: Mais on ne vous paye pas pour ça, enfin !
15: Calmez-vous, madame la directrice !
20: Madame !
15: T'as choisi ton déguisement d'Halloween ? Je pensais me déguiser en Latouche.
18: Génial, ça va faire peur à tout le monde !
14: Le film prolonge les principaux ressorts de la saga, les tricheries de Ducobu, sa rivalité avec son instituteur et sa complicité avec Léonie, tout en introduisant une dimension fantastique liée à Halloween. Également cette semaine, Ni vu ni connu, avec au casting Isabelle Huppert et Sandrine Kiberlin. Le film suit une figurante convaincue que sa rencontre avec une célèbre actrice pourrait enfin lui ouvrir les portes d'un véritable rôle. Mais cette rencontre va faire naître une relation inattendue. Cadmerade et Benoît Poulvorde s'affrontent dans Fausse Note, un drame historique d'Alexandre Arcadie. Paris, 1990, alors que l'Europe se transforme après la chute du mur de Berlin. Nathan Dinkel, chef d'orchestre de renommée internationale, donne son ultime concert à l'Opéra Comique. À l'issue de la représentation, un admirateur particulièrement insistant, Alexandre Miller, parvient à s'introduire dans les coulisses.
21: Pourquoi vous avez laissé entrer ce type-là ?
22: Excusez-moi, juste deux minutes.
23: C'est ma loge ici, monsieur !
22: Il va falloir faire des efforts si vous voulez qu'on devienne des amis.
23: Mais je n'ai pas l'intention de devenir votre ami.
22: Vous étiez pour moi le plus grand chef d'orchestre au monde. Et quand j'ai découvert l'autre face de votre personnage, je savais plus ce qu'il fallait faire.
14: Un huis clos où la musique fait ressurgir une histoire commune longtemps enfouie. The Social Reckoning nous embarque dans la vie d'une ancienne salariée de Facebook devenue lanceuse d'alerte. Elle sollicite l'aide d'une journaliste du Wall Street Journal afin de rendre public des milliers de documents internes de l'entreprise. Ces informations nourrissent en 2021 les Facebook Files, une série d'enquêtes consacrées aux pratiques du réseau social, à ses systèmes de modération et aux effets de ces plateformes sur leurs utilisateurs. Le film transforme ce travail journalistique en récit d'investigation entre collecte de preuves, risques professionnels et rapports de force avec l'une des entreprises technologiques les plus puissantes au monde. De l'animation également au programme cette semaine avec Le Monde à l'envers, un programme de 6 courts-métrages d'animation franco-belge réalisés par plusieurs cinéastes. Un univers où la différence devient poésie. De Rémi le sourisseau vivant la tête en bas à Sacha et son parcours inclusif à l'école, de Lina qui s'envole avec un pull à Lily qui fait éternuer la lune. Ce programme explore avec tendresse les perceptions singulières de l'enfance, des films qui nous invitent à voir le monde avec les yeux de ceux et celles qui rêvent et vivent à un rythme différent, parfois juste en décalé. Voilà pour les sorties ciné de la semaine, on se retrouve la semaine prochaine.
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14: Voici votre horoscope de ce mercredi 7 octobre. Bélier, vous hésitez à vous lancer dans certains projets qui vous font peur. Taureau, c'est le bon moment pour amorcer les changements que vous envisagez. Gémeaux, célibataires ou en couple, c'est l'amour qui sera omniprésent en ce mercredi. Cancer, malgré un petit coup de fatigue, vous avez un super moral. Lion, vos pensées sont focalisées sur une personne pour laquelle votre cœur s'éprend. Vierge, votre rentrée commence fort et vous n'hésiterez pas à montrer de quoi vous êtes capable. Balance, votre franchise ne plaît pas à tout le monde, mais vous saurez la contenir pour ne pas être désagréable. Scorpion, petite journée tranquille, douce et reposante. Sagittaire, c'est avec une grande confiance en vous que vous pourrez avancer vers un avenir serein. Capricorne, plusieurs chemins s'offrent à vous et vous ne savez pas lequel emprunter. Verseau, vous aurez tout le courage nécessaire pour concrétiser des dossiers périlleux. Et Poisson, vous êtes sous une bonne influence solaire et vous irradiez de bonheur.
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24: Bonjour.
1: sur Prudence dans le sud-est de la France avec un nouvel épisode Méditerranée en cours. L'Hérault est en vigilance orange crue, tandis que les Bouches-du-Rhône, le Gard et le Var sont en alerte orange pour pluie, inondation. Après la grande journée de manifestation hier, les blocages reprennent dans les lycées ce matin avec quelques 528 établissements qui voient les cours totalement ou partiellement annulés. Par ailleurs, l'Union syndicale lycéenne et l'Union étudiante appellent déjà de nouveaux cortèges demain, tandis que plusieurs syndicats, dont la CGT, doivent tenir une conférence de presse ce matin pour parler de la suite des événements. Côté gouvernement, Sébastien Lecornu annonce la suspension des cours sur une demi-journée d'ici à vendredi. De son côté, le principal syndicat des chefs d'établissement a fait savoir qu'il n'organisera pas ce temps de démocratie interne voulu par le Premier ministre, jugeant que cette annonce a été faite dans la précipitation et sans concertation avec les professeurs. Et puis, acculé, Sébastien Lecornu s'exprimera ce soir depuis Matignon sur les lycées, les carburants, la crise agricole ou bien encore sur la dette, selon les services du chef du gouvernement. Eux aussi sont sur le devant de la scène depuis le début de la mobilisation lycéenne. Les ministres de l'Éducation nationale et de l'Intérieur, ils seront auditionnés par les députés ce mercredi à l'Assemblée. Édouard Geffray sera entendu à 10h sur le blocage des lycées, tandis que Laurent Nunez sera lui auditionné à 15h sur la gestion de l'ordre public suite aux mobilisations. Passer au véhicule électrique permet de dépenser 3 fois moins d'argent qu'avec un modèle thermique. C'est en tout cas le constat dressé par l'ADEME ce mercredi. L'agence de transition écologique ajoute que la recharge revient 3 fois moins cher qu'un plein de carburant et que l'entretien est amputé de 40%. Des pressions internationales sur la Russie après la mort suspecte d'une laborantine de 28 ans en Sibérie. Elle travaillait pour l'Institut de lutte contre la peste et serait décédée d'une pneumonie à l'origine indéterminée. Face aux craintes de peste pulmonaire, Washington et l'OMS exigent une totale transparence. Moscou, de son côté, assure que la situation est sous contrôle. Enfin, du sport et du football avec une soirée chargée d'émotions hier pour Lionel Messi qui a disputé son tout dernier match sous le maillot de l'Argentine. C'est lors d'une rencontre amicale remportée 3-0 contre le Bénin. Auteur d'un but et de 2 passes décisives, le capitaine de 39 ans a fait ses adieux au public pour prendre sa retraite internationale.
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7: Bonjour, excellent mercredi 7 octobre 2026 avec nous. N'oubliez pas les Serges qui sont à l'honneur, c'est leur fête et c'est la journée nationale de la marche nordique. Bon anniversaire à vous les natifs du 7 octobre, vous soufflez vos bougies en même temps que Caroline Gélé qui fête ses 49 ans, membre des L5. Bon anniversaire aussi à Bernard Lavilliers qui fête ses 80 ans aujourd'hui. Enfin, dans l'éphéméride de cette journée, le 7 octobre 1952, il y a 74 ans, le premier brevet du code barre a été déposé par 2 étudiants américains qui cherchaient une méthode pour automatiser l'enregistrement des produits des fabricants. Et le premier produit à avoir utilisé ce dispositif était un paquet de chewing-gum aux États-Unis en 1974. Alors on revient en 2026, excellent mercredi 7 octobre avec nous.

0: fera jusqu'à 22 à Paris, 25 à Vichy et 26 à Perpignan pour la maximale.
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2: Bonjour à toutes et à tous, on débute avec du football et l'adieu international d'une légende du football mondial. Lionel Messi a disputé son tout dernier match avec l'Argentine cette nuit face au Bénin. Une victoire 3-0 avec un but sur pénalty et deux passes décisives pour la Pulga. Messi aura donc porté le maillot de l'Albi Céleste à 208 reprises pour 126 buts et un titre de champion du monde remporté en 2022. Il a également disputé deux autres finales de Coupe du Monde perdues en 2014 et 2026. C'est donc une véritable légende qui tire sa révérence internationale à 39 ans. Et en Europe, la suite et fin de la quatrième journée de Ligue des Nations. Hier soir, l'Espagne s'est imposée en Croatie de 2-1. Merino a inscrit un doublé pour les champions du monde en titre. Dans le même groupe, l'Angleterre a dominé la République tchèque 3-0 grâce notamment à un doublé d'Harry Kane pour sa 125e sélection. Notez également les victoires de la Suisse 3-0 sur la Macédoine du Nord et la Slovénie de 2-1 en Écosse. En tennis, la victoire pour Novak Djokovic au tournoi de Pékin. Le Serbe de 39 ans a profité d'un nouveau coup du sort pour soulever le trophée pour la 7e fois de sa carrière dans la capitale chinoise. Il a profité de l'abandon d'Alex de Minaur alors que Djoko menait 7-6 dans le premier set. L'Australien s'est blessé à la cuisse. Rappelons qu'en demi-finale, Djokovic avait bénéficié de la disqualification de Medvedev, accusé d'avoir visé un spectateur. Et ce titre de Djokovic a des conséquences directes pour notre Arthur Fils national. Le numéro 1 français est éjecté du top 10 au classement ATP. Il se retrouve 11e à la veille du Masters Mill de Shanghai.

0: De Bakou en Azerbaïdjan. Il évolue dans la catégorie des moins de 73 kilos. Et puis en rugby, le directeur du rugby du RC Toulon, Pierre Mignoni, a démissionné. Il paye notamment la lourde défaite à Montpellier 28-0. Le RCT est actuellement 13e sur 14 dans le championnat de France. Très belle journée de sport.
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2: 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La chronique info spéciale bien-être et vie sociale.
3: Nadine, Geneviève et Georges vivent en résidence autonomie, une forme d'habitat partagé pour seniors qui conjugue liberté et vraie vie sociale. Chacun son appartement et autour une énergie qui circule. Animation, atelier de prévention, échange spontané. Les résidences autonomie, c'est un lieu où l'on peut vivre pleinement.
4: Alors ici, c'est l'ambiance, c'est l'accueil, c'est les animations.
5: Tout à fait, on est entre nous, c'est familial.
6: Parce que j'étais tout seul, c'est pour ça que je suis venu ici.
7: De toute façon, dès qu'on ouvre notre porte, on rencontre des gens dans le couloir, on discute, on va au courrier, on rencontre encore du monde, on discute.
4: Comme là, karaoké, on chante, on danse, il y a eu l'accordéoniste.
7: Je ne loupe pas la gymnastique parce que l'ambiance est vraiment formidable.
5: On fait nos parties de cartes, puis le matin, on va, on vient, on va faire un tour dehors. Le vendredi, on aura les enfants d'une école qui viennent.
4: Et il y a une sécurité.
5: S'il y a quoi que ce soit, on a du monde, du personnel. Et pour la famille, pour les enfants, il y a moins de soucis. Puisque on est en sécurité quand même. Hein.
7: Moi, je me sens vraiment bien. Je me sens beaucoup mieux depuis que je suis là.
5: Ceux qui ne veulent pas venir, tant pis pour eux. Et puis nous, on est très bien ici.
3: Merci. L'habitat partagé permet de concilier autonomie et indépendance, tout en favorisant le lien social et le bien vivre au quotidien.
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0: Bonjour, le maire de Montpellier, Michel Delafosse, appelle les habitants à éviter les déplacements ce matin. Les départements de l'Hérault, du Gard, des Bouches-du-Rhône et du Var sont en vigilance orange pour pluie, inondations et orages. Un nouvel épisode méditerranéen pluvieux, orageux et susceptible de provoquer des cumuls de précipitations très importants en peu de temps. Du vent ainsi que de la grêle sont également attendus. 256 000 manifestants ont été mobilisés en France hier, dont 56 000 à Paris, selon le ministère de l'Intérieur, pour l'acte 3 du mouvement des lycéens. Les organisations lycéennes et étudiantes organisatrices annoncent quant à elles 450 000 personnes dans toute la France, dont 100 000 à Paris. Par ailleurs, le policier soupçonné du tir de grenade qui a blessé au visage un adolescent de 14 ans à Saint-Ouen-l'Aumône dans le Val-d'Oise a été mis en examen et placé sous contrôle judiciaire. L'eurodéputé Rima Hassan est accusé par plusieurs élus du Parlement européen d'avoir renversé des drapeaux israéliens et européens lors d'une exposition consacrée aux attaques du 7 octobre 2023. La parlementaire LFI s'est défendue dans plusieurs messages en assurant qu'aucun drapeau n'a été piétiné, ni détérioré, ni jeté. Jean-Noël Barrot, ministre des Affaires étrangères, sera en Israël aujourd'hui pour les commémorations du 7 octobre. Le ministre sera à Tel Aviv, puis sur les lieux de l'attaque du Hamas aux côtés de Bruno Retailleau, candidat LR à la présidentielle. Depuis janvier 2025, les bénéficiaires du RSA doivent suivre 15 à 20 heures de travail ou d'activité de formation par semaine. Au moins 31 départements suspendent jusqu'à 100% du RSA dès le premier manquement, selon une enquête co-réalisée par trois associations qui dénoncent une fabrique de la misère. C'est la fin de ce flash, une très bonne journée à notre écoute.
9: Allez, bien silence partout, on va tourner. Plus personne ne bouge, s'il vous plaît, moteur.
10: Cette semaine à l'affiche, La Maison de nos rêves, comédie réalisée par Claude Zidi Junior avec Kev Adams et Chantal Latsou. Benjamin et Amélie, un couple de trentenaires, pensent avoir trouvé le moyen d'acquérir une maison au bord d'un lac. Ils achètent la propriété en viager à Nicolette, une femme âgée qui semble gravement malade. Peu après la signature du contrat, celle-ci retrouve pourtant une santé éclatante, laissant les nouveaux acquéreurs face à des dépenses qu'ils n'avaient pas anticipées.
11: Toutes mes félicitations.
12: Oh, j'ai besoin de m'étirer un peu après mon jogging.
11: À bientôt, les jeunes. Grâce à vous, je vais pouvoir revivre. Je suis redevenue mondaine depuis que j'ai de l'argent. Enfin, depuis que j'ai votre argent.
13: Mais qui fait du wakeboard comme ça à 75 ans?
10: Elise Moon de retour dans le sixième volet de la saga adaptée de la bande dessinée L'élève du Cobu de Gaudi et Zidrou. Du Cobu est le fantôme de Saint-Potache. À l'approche d'Halloween, le professeur Latouche et Mademoiselle Rateau emménagent dans une maison hantée par le fantôme d'Anatole, autrefois considéré comme le plus grand cancre de l'histoire de Saint-Potache. Ce spectre farceur entraîne du Cobu, Léonie, leurs parents, et qui triche dans une série de péripéties aussi drôles qu'inattendues.
13: Halloween ? Qui sait, cet imbécile encore ?
14: Oh, un esprit maléfique s'est emparé du corps de mon Gustave !
15: Ça vous dirait d'aller polissonner avec moi ?
16: Mais c'est injuste, monsieur !
17: Mais on ne vous paye pas pour ça, enfin !
15: Calmez-vous, madame la directrice !
18: Madame !
15: T'as choisi ton déguisement d'Halloween ? Je pensais me déguiser en Latouche.
16: Génial, ça va faire peur à tout le monde !
10: Le film prolonge les principaux ressorts de la saga, les tricheries de Ducobu, sa rivalité avec son instituteur et sa complicité avec Léonie, tout en introduisant une dimension fantastique liée à Halloween. Également cette semaine, Ni vu ni connu, avec au casting Isabelle Huppert et Sandrine Kiberlin. Le film suit une figurante convaincue que sa rencontre avec une célèbre actrice pourrait enfin lui ouvrir les portes d'un véritable rôle. Mais cette rencontre va faire naître une relation inattendue. Cadmerade et Benoît Poulvorde s'affrontent dans Fausse Note, un drame historique d'Alexandre Arcadie. Paris 1990, alors que l'Europe se transforme après la chute du mur de Berlin. Nathan Dinkel, chef d'orchestre de renommée internationale, donne son ultime concert à l'Opéra Comique. À l'issue de la représentation, un admirateur particulièrement insistant, Alexandre Miller, parvient à s'introduire dans les coulisses.
19: Pourquoi vous avez laissé entrer ce type-là ?
20: Excusez-moi, juste deux minutes.
21: C'est ma loge ici, monsieur !
22: Il va falloir faire des efforts si vous voulez qu'on devienne des amis.
21: Mais je n'ai pas l'intention de devenir votre ami.
22: Vous étiez pour moi le plus grand chef d'orchestre au monde. Et quand j'ai découvert l'autre face de votre personnage, je savais plus ce qu'il fallait faire.
10: Un huis clos où la musique fait ressurgir une histoire commune longtemps enfouie. The Social Reckoning nous embarque dans la vie d'une ancienne salariée de Facebook devenue lanceuse d'alerte. Elle sollicite l'aide d'une journaliste du Wall Street Journal afin de rendre public des milliers de documents internes de l'entreprise. Ces informations nourrissent en 2021 les Facebook Files, une série d'enquêtes consacrées aux pratiques du réseau social, à ses systèmes de modération et aux effets de ces plateformes sur leurs utilisateurs. Le film transforme ce travail journalistique en récit d'investigation entre collecte de preuves, risques professionnels et rapports de force avec l'une des entreprises technologiques les plus puissantes au monde. De l'animation également au programme cette semaine avec Le Monde à l'envers, un programme de 6 courts-métrages d'animation franco-belge réalisés par plusieurs cinéastes. Un univers où la différence devient poésie. De Rémi le sourisseau vivant la tête en bas à Sacha et son parcours inclusif à l'école, de Lina qui s'envole avec un pull à Lily qui fait éternuer la lune. Ce programme explore avec tendresse les perceptions singulières de l'enfance, des films qui nous invitent à voir le monde avec les yeux de ceux et celles qui rêvent et vivent à un rythme différent, parfois juste en décalé. Voilà pour les sorties ciné de la semaine, on se retrouve la semaine prochaine.
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24: Bonjour à tous, les cours continuent d'être totalement ou partiellement suspendus aujourd'hui dans 528 établissements. Selon des chiffres de l'éducation nationale, Sébastien Lecornu va s'exprimer ce soir pour parler du mouvement lycéen et d'autres sujets comme les carburants. Et par ailleurs, les lycéens ont marqué les esprits hier pour leur grande journée de mobilisation nationale. Entre 260 000 et 450 000 personnes ont défilé dans les rues de France pour réclamer plus de moyens dans l'éducation. Dans l'ensemble, tout s'est passé plutôt bien. Quelques échauffourées avec les forces de l'ordre en fin de cortège à Paris et à Nantes notamment. L'Union syndicale lycéenne et étudiante continue les blocages aujourd'hui et compte manifester dès demain. Il y a 3 ans, des terroristes pro-palestiniens pénétraient en Israël, faisant 1200 morts et des centaines d'otages. Aujourd'hui, ce sont les commémorations du 7 octobre. Un choc pour le monde entier qui avait déclenché une réponse ultra-violente de l'armée israélienne dans la bande de Gaza. Le ministre des Affaires étrangères français se rend à Tel Aviv pour rendre hommage aux victimes. Une plainte va être déposée aujourd'hui devant le parquet de Paris contre Jordan Bardella, accusé dans une enquête de Mediapart d'avoir tenu des propos antisémites. 13 associations réunies dans la Ligue de défense des valeurs républicaines veulent attaquer le président du RN pour dénonciation calomnieuse, dénonciation mensongère à l'autorité judiciaire, entrave concertée à la liberté d'expression par menace et diffamation publique après la plainte que Jordan Bardella a lui-même déclaré déposée contre Mediapart. Entre hier et aujourd'hui, on a perdu jusqu'à 10 degrés selon les régions. Les premiers gros flocons sont même attendus dans les Alpes demain, au-dessus de 2000 mètres. Dans le sud, c'est la pluie qui pose problème aujourd'hui, notamment autour de Montpellier. Sophie Adenau doit quitter la Station Spatiale Internationale cet après-midi.

0: 22 à Paris, 25 à Vichy et 26 à Perpignan pour la maximale.
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2: Bonjour à toutes et à tous, on débute avec du football et l'adieu international d'une légende du football mondial. Lionel Messi a disputé son tout dernier match avec l'Argentine cette nuit face au Bénin. Une victoire 3-0 avec un but sur pénalty et deux passes décisives pour la Pulga. Messi aura donc porté le maillot de l'Albi Céleste à 208 reprises pour 126 buts et un titre de champion du monde remporté en 2022. Il a également disputé deux autres finales de Coupe du Monde perdues en 2014 et 2026. C'est donc une véritable légende qui tire sa révérence internationale à 39 ans. Et en Europe, la suite et fin de la quatrième journée de Ligue des Nations. Hier soir, l'Espagne s'est imposée en Croatie de 2-1. Merino a inscrit un doublé pour les champions du monde en titre. Dans le même groupe, l'Angleterre a dominé la République tchèque 3-0 grâce notamment à un doublé d'Harry Kane pour sa 125e sélection. Notez également les victoires de la Suisse 3-0 sur la Macédoine du Nord et la Slovénie de 2-1 en Écosse. En tennis, la victoire pour Novak Djokovic au tournoi de Pékin. Le Serbe de 39 ans a profité d'un nouveau coup du sort pour soulever le trophée pour la 7e fois de sa carrière dans la capitale chinoise. Il a profité de l'abandon d'Alex de Minaur alors que Djoko menait 7-6 dans le premier set. L'Australien s'est blessé à la cuisse. Rappelons qu'en demi-finale, Djokovic avait bénéficié de la disqualification de Medvedev, accusé d'avoir visé un spectateur. Et ce titre de Djokovic a des conséquences directes pour notre Arthur Fils national. Le numéro 1 français est éjecté du top 10 au classement ATP. Il se retrouve 11e à la veille du Masters Mill de Shanghai.

0: ou en Azerbaïdjan. Il évolue dans la catégorie des moins de 73 kilos. Et puis en rugby, le directeur du rugby du RC Toulon, Pierre Mignoni, a démissionné. Il paye notamment la lourde défaite à Montpellier 28-0. Le RCT est actuellement 13e sur 14 dans le championnat de France. Très belle journée de sport.
1: 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La chronique info spéciale bien-être et vie sociale.
2: Un retraité sur 4 donne aujourd'hui de son temps à une association. Une façon de rester actif, de se sentir utile et de partager ses compétences. Daniel Jacquier, bonjour. Vous êtes représentant de France Bénévolat en Côte d'Or. Alors concrètement, pourquoi faire du bénévolat ?
3: En fait, le bénévolat, c'est un plus. Le plus, c'est le plaisir. Le L, c'est le lien social. Le U, c'est l'utilité. Et le S, c'est le sens donné à son engagement. Je pense que pour tout bénévole ou un retraité, l'important, c'est de se poser quatre questions. Quel secteur associatif m'intéresse ? Quelle mission j'aimerais faire ? Est-ce que je veux conserver quelque chose que j'avais dans mon activité professionnelle ou pas ? Quel temps et quelle période j'ai envie de consacrer à l'engagement ? Et puis, quelles limites je me donne ? Est-ce que je suis prêt à faire des kilomètres pour exercer mon activité de bénévolat ou pas ? Le temps idéal à consacrer au bénévolat, ça peut être une heure par mois, mais ça peut être aussi trois jours par semaine. Donc, c'est vraiment à la volonté du bénévole, du temps qu'il souhaite donner à l'association. À titre personnel, le bénévolat m'apporte le travail en équipe que j'ai toujours pratiqué dans mon activité professionnelle, la rencontre avec de nouvelles personnes. Je suis en contact avec les collectivités locales, les autres associations. Donc, c'est un facteur d'enrichissement et de lien social.
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5: Bonjour, l'acte 3 du mouvement des lycéens. Hier, 250 000 manifestants étaient mobilisés en France, dont 56 000 à Paris. Selon le ministère de l'Intérieur, les organisations lycéennes et étudiantes organisatrices annoncent quant à elles 450 000 personnes dans toute la France, dont 100 000 à Paris. Par ailleurs, le policier soupçonné du tir de grenade qui a blessé au visage un adolescent de 14 ans à Saint-Ouen-l'Aumône dans le Val-d'Oise a été mis en examen et placé sous contrôle judiciaire. Le maire de Montpellier, Michael Delafosse, appelle les habitants à éviter les déplacements ce matin. Les départements de l'Hérault, du Gard, des Bouches-du-Rhône et du Var sont en vigilance orange pour pluie, inondations et orages. Un nouvel épisode méditerranéen pluvieux, orageux et susceptible de provoquer des cumuls de précipitations très importants en peu de temps. Du vent ainsi que de la grêle sont également attendus. L'eurodéputé Rima Hassan est accusé par plusieurs élus du Parlement européen d'avoir renversé des drapeaux israéliens et européens lors d'une exposition consacrée aux attaques du 7 octobre 2023. La parlementaire LFI s'est défendue dans plusieurs messages en assurant qu'aucun drapeau n'a été piétiné, ni détérioré, ni jeté. Jean-Noël Barrot, ministre des Affaires étrangères, se rend en Israël aujourd'hui pour les commémorations du 7 octobre. Le ministre sera à Tel Aviv, puis sur les lieux de l'attaque du Hamas aux côtés de Bruno Retailleau, candidat LR à la présidentielle. Enfin, depuis janvier 2025, les bénéficiaires du RSA doivent suivre 15 à 20 heures de travail ou d'activité de formation par semaine. Au moins 31 départements suspendent jusqu'à 100% du RSA dès le premier manquement, selon une enquête co-réalisée par trois associations qui dénoncent une fabrique de la misère. C'est la fin de ce flash, une très bonne journée à toutes et à tous.
6: Allez, bien silence partout, on va tourner. Les personnes ne bougent, s'il vous plaît, moteur.
7: Action. Cette semaine à l'affiche, La Maison de nos rêves, comédie réalisée par Claude Zidi Junior avec Kev Adams et Chantal Latsou. Benjamin et Amélie, un couple de trentenaires, pensent avoir trouvé le moyen d'acquérir une maison au bord d'un lac. Ils achètent la propriété en viager à Nicolette, une femme âgée qui semble gravement malade. Peu après la signature du contrat, celle-ci retrouve pourtant une santé éclatante, laissant les nouveaux acquéreurs face à des dépenses qu'ils n'avaient pas anticipées.
8: Écoute, mes félicitations.
9: Oh, j'ai besoin de m'étirer un peu après mon jogging.
8: À bientôt, les jeunes. Grâce à vous, je vais pouvoir revivre. Je suis redevenu mondaine depuis que j'ai de l'argent. Enfin, depuis que j'ai votre argent.
10: Mais qui fait du wakeboard comme ça à 75 ans?
7: Elise et Moon de retour dans le sixième volet de la saga adaptée de la bande dessinée L'élève Ducobu de Gaudi et Zidrou. Ducobu est le fantôme de Saint-Potache. À l'approche d'Halloween, le professeur Latouche et Mademoiselle Rateau emménagent dans une maison hantée par le fantôme d'Anatole, autrefois considéré comme le plus grand cancre de l'histoire de Saint-Potache. Ce spectre farceur entraîne Ducobu, Léonie, leurs parents, et qui triche dans une série de péripéties aussi drôles qu'inattendues.
10: Halloween ? Qui c'est cet imbécile encore ?
11: Un esprit maléfique s'est emparé du corps de mon Gustave !
12: Ça vous dirait d'aller polissonner avec moi ?
13: Mais c'est injuste, monsieur !
14: Mais on ne vous paye pas pour ça, enfin !
12: Calmez-vous, madame la directrice !
15: Madame !
16: T'as choisi ton déguisement d'Halloween ? Je pensais me déguiser en Latouche.
13: Génial, ça va faire peur à tout le monde !
7: Le film prolonge les principaux ressorts de la saga, les tricheries de Ducobu, sa rivalité avec son instituteur et sa complicité avec Léonie, tout en introduisant une dimension fantastique liée à Halloween. Également cette semaine, ni vu ni connu avec au casting Isabelle Huppert et Sandrine Kiberlin, le film suit une figurante convaincue que sa rencontre avec une célèbre actrice pourrait enfin lui ouvrir les portes d'un véritable rôle, mais cette rencontre va faire naître une relation inattendue. Kad Merad et Benoît Poulvorde s'affrontent dans Fausse Note, un drame historique d'Alexandre Arcadi, Paris 1990, alors que l'Europe se transforme après la chute du mur de Berlin. Nathan Dinkel, chef d'orchestre de renommée internationale, donne son ultime concert à l'Opéra Comique. À l'issue de la représentation, un admirateur particulièrement insistant, Alexandre Miller, parvient à s'introduire dans les coulisses.
17: Pourquoi vous avez laissé entrer ce type-là ?
18: Excusez-moi, juste deux minutes.
19: C'est ma loge ici, monsieur !
20: Il va falloir faire des efforts si vous voulez qu'on ait des amis.
19: Mais je n'ai pas l'intention de devenir votre ami.
20: Vous étiez pour moi le plus grand chef d'orchestre au monde. Et quand j'ai découvert l'autre face de votre personnage, je savais plus ce qu'il fallait faire.
7: Un huis clos où la musique fait ressurgir une histoire commune longtemps enfouie. The Social Reckoning nous embarque dans la vie d'une ancienne salariée de Facebook devenue lanceuse d'alerte. Elle sollicite l'aide d'une journaliste du Wall Street Journal afin de rendre public des milliers de documents internes de l'entreprise. Ces informations nourrissent en 2021 les Facebook Files, une série d'enquêtes consacrées aux pratiques du réseau social, à ses systèmes de modération et aux effets de ces plateformes sur leurs utilisateurs. Le film transforme ce travail journalistique en récit d'investigation entre collecte de preuves, risques professionnels et rapports de force avec l'une des entreprises technologiques les plus puissantes au monde. De l'animation également au programme cette semaine avec Le Monde à l'envers, un programme de 6 courts-métrages d'animation franco-belge réalisés par plusieurs cinéastes. Un univers où la différence devient poésie. De Rémi le sourisseau vivant la tête en bas à Sacha et son parcours inclusif à l'école, de Lina qui s'envole avec un pull à Lily qui fait éternuer la lune. Ce programme explore avec tendresse les perceptions singulières de l'enfance. Des films qui nous invitent à voir le monde avec les yeux de ceux et celles qui rêvent et vivent à un rythme différent, parfois juste en décalé. Voilà pour les sorties ciné de la semaine. On se retrouve la semaine prochaine.
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22: Bonjour à tous, les cours continuent d'être totalement ou partiellement suspendus aujourd'hui dans 528 établissements. Selon des chiffres de l'éducation nationale, Sébastien Lecornu va s'exprimer ce soir pour parler du mouvement lycéen et d'autres sujets comme les carburants. Et par ailleurs, les lycéens ont marqué les esprits hier pour leur grande journée de mobilisation nationale. Entre 260 000 et 450 000 personnes ont défilé dans les rues de France pour réclamer plus de moyens dans l'éducation. Dans l'ensemble, tout s'est passé plutôt bien. Quelques échauffourées avec les forces de l'ordre en fin de cortège à Paris et à Nantes notamment. L'Union syndicale lycéenne et étudiante continue les blocages aujourd'hui et compte manifester dès demain. Il y a 3 ans, des terroristes pro-palestiniens pénétraient en Israël, faisant 1200 morts et des centaines d'otages. Aujourd'hui, ce sont les commémorations du 7 octobre. Un choc pour le monde entier qui avait déclenché une réponse ultra-violente de l'armée israélienne dans la bande de Gaza. Le ministre des Affaires étrangères français se rend à Tel Aviv pour rendre hommage aux victimes. Une plainte va être déposée aujourd'hui devant le parquet de Paris contre Jordan Bardella, accusé dans une enquête de Mediapart d'avoir tenu des propos antisémites. 13 associations réunies dans la Ligue de défense des valeurs républicaines veulent attaquer le président du RN pour dénonciation calomnieuse, dénonciation mensongère à l'autorité judiciaire, entrave concertée à la liberté d'expression par menace et diffamation publique. Après la plainte que Jordan Bardella a lui-même déclaré déposée contre Mediapart. Entre hier et aujourd'hui, on a perdu jusqu'à 10 degrés selon les régions. Les premiers gros flocons sont même attendus dans les Alpes demain, au-dessus de 2000 mètres. Dans le sud, c'est la pluie qui pose problème aujourd'hui, notamment autour de Montpellier. Sophie Adenau doit quitter la Station Spatiale Internationale cet après-midi.
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0: jusqu'à 22 à Paris, 25 à Vichy et 26 à Perpignan pour la maximale.
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2: Bonjour à toutes et à tous, on débute avec du football et l'adieu international d'une légende du football mondial. Lionel Messi a disputé son tout dernier match avec l'Argentine cette nuit face au Bénin. Une victoire 3-0 avec un but sur pénalty et deux passes décisives pour la Pulga. Messi aura donc porté le maillot de l'Albi Céleste à 208 reprises pour 126 buts et un titre de champion du monde remporté en 2022. Il a également disputé deux autres finales de Coupe du Monde perdues en 2014 et 2026. C'est donc une véritable légende qui tire sa révérence internationale à 39 ans. Et en Europe, la suite et fin de la quatrième journée de Ligue des Nations hier soir. L'Espagne s'est imposée en Croatie de 2-1. Merino a inscrit un doublé pour les champions du monde en titre. Dans le même groupe, l'Angleterre a dominé la République tchèque 3-0 grâce notamment à un doublé d'Harry Kane pour sa 125e sélection. Notez également les victoires de la Suisse 3-0 sur la Macédoine du Nord et la Slovénie 2-1 en Écosse. En tennis, la victoire pour Novak Djokovic au tournoi de Pékin. Le Serbe de 39 ans a profité d'un nouveau coup du sort pour soulever le trophée. Pour la 7e fois de sa carrière dans la capitale chinoise, il a profité de l'abandon d'Alex de Minaur. Alors que Djoko menait 7-6 dans le premier set, l'Australien s'est blessé à la cuisse. Rappelons qu'en demi-finale, Djokovic avait bénéficié de la disqualification de Medvedev, accusé d'avoir visé un spectateur. Et ce titre de Djokovic a des conséquences directes pour notre Arthur Fils National. Le numéro 1 français est éjecté du top 10 au classement ATP. Il se retrouve 11e à la veille du Masters 1000 de Shanghai, auquel il va participer. En judo, le jeune français de 20 ans, Dayan Boulemtaf, a remporté la médaille de bronze hier lors des championnats du monde à Bakou, en Azerbaïdjan. Il évolue dans la catégorie des moins de 73 kilos. Et puis en rugby, le directeur du rugby du RC Toulon, Pierre Mignoni, a démissionné. Il paye notamment la lourde défaite à Montpellier 28-0. Le RCT est actuellement 13e sur 14 dans le championnat de France. Très belle journée de sport.
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5: Quand on vieillit, ce n'est pas l'envie de sortir qui disparaît. C'est la mobilité qui se complique. Et avec elle, les liens. Alors comment continuer à aller vers les autres quand chaque déplacement devient une épreuve? Nils Lonné, vous êtes géographe au Gérontopole des Pays de la Loire. Quelles solutions existent pour aider les aînés à rester mobiles et garder un vrai lien social?
6: Eh bien, le panel de solutions est diversifié. Il y a beaucoup d'initiatives locales qui existent. Transport en commun, transport à la demande, transport solidaire, covoiturage. Mais pas partout et pas de manière uniforme. On ne peut pas dire qu'il y ait de bonnes ou de mauvaises solutions. Ça dépend des personnes, de leurs besoins, de leurs capacités et du contexte local. Toutefois, être dépendant de sa voiture pour se déplacer, ça présente des risques au regard d'un état de santé qui pourrait se dégrader. Et dans ce cas, la meilleure prévention est de diversifier ses moyens de déplacement pour être le plus résilient en cas de difficulté, et ce, le plus tôt possible. Parce que c'est toujours plus simple d'apprendre de nouvelles manières de se déplacer avant qu'on ait l'apparition de premières fragilités.
5: Alors on fait comment et vers qui on se tourne pour apprendre à se déplacer autrement?
6: Tout d'abord, il faut avoir connaissance des solutions qui existent sur son territoire. Donc pour ça, il ne faut pas hésiter à solliciter la mairie, qui est une très bonne première porte d'entrée. Et au-delà de vous fournir des connaissances sur ce qui existe sur le territoire, elle pourra aussi vous renseigner sur la présence d'une plateforme mobilité ou d'initiative associative locale pour vous accompagner dans l'évolution de vos déplacements.
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8: Bonjour, l'acte 3 du mouvement des lycéens. Hier, 250 000 manifestants étaient mobilisés en France, dont 56 000 à Paris. Selon le ministère de l'Intérieur, les organisations lycéennes et étudiantes organisatrices annoncent quant à elles 450 000 personnes dans toute la France, dont 100 000 à Paris. Par ailleurs, le policier soupçonné du tir de grenade qui a blessé au visage un adolescent de 14 ans à Saint-Ouen-l'Aumône dans le Val-d'Oise a été mis en examen et placé sous contrôle judiciaire. Le maire de Montpellier, Michael Delafont, CFOS appelle les habitants à éviter les déplacements ce matin. Les départements de l'Hérault, du Gard, des Bouches-du-Rhône et du Var sont en vigilance orange pour pluie, inondations et orages. Un nouvel épisode méditerranéen pluvieux, orageux et susceptible de provoquer des cumuls de précipitations très importants en peu de temps. Du vent ainsi que de la grêle sont également attendus. L'eurodéputé Rima Hassan est accusé par plusieurs élus du Parlement européen d'avoir renversé des drapeaux israéliens et européens lors d'une exposition consacrée aux attaques du 7 octobre 2023. La parlementaire LFI s'est défendue dans plusieurs messages en assurant qu'aucun drapeau n'a été piétiné, ni détérioré, ni jeté. Jean-Noël Barrot, ministre des Affaires étrangères, se rend en Israël aujourd'hui pour les commémorations du 7 octobre. Le ministre sera à Tel Aviv, puis sur les lieux de l'attaque du Hamas aux côtés de Bruno Retailleau, candidat LR à la présidentielle. Enfin, depuis janvier 2025, les bénéficiaires du RSA doivent suivre 15 à 20 heures de travail ou d'activité de formation par semaine. Au moins 31 départements suspendent jusqu'à 100% du RSA dès le premier manquement, selon une enquête co-réalisée par trois associations qui dénoncent une fabrique de la misère. C'est la fin de ce flash, une très bonne journée à toutes et à tous.
9: Allez, bien silence partout, on va tourner. Plus personne ne bouge, s'il vous plaît, moteur.
0: Action. Cette semaine à l'affiche, La Maison de nos rêves, comédie réalisée par Claude Zidi Junior avec Kev Adams et Chantal Latsou. Benjamin et Amélie, un couple de trentenaires, pensent avoir trouvé le moyen d'acquérir une maison au bord d'un lac. Ils achètent la propriété en viager à Nicolette, une femme âgée qui semble gravement malade. Peu après la signature du contrat, celle-ci retrouve pourtant une santé éclatante, laissant les nouveaux acquéreurs face à des dépenses qu'ils n'avaient pas anticipées.
10: Mes félicitations!
11: Oh, j'ai besoin de m'étirer un peu après mon jogging.
10: À bientôt, les jeunes! Grâce à vous, je vais pouvoir revivre. Je suis redevenu mondaine depuis que j'ai de l'argent. Enfin, depuis que j'ai votre argent!
0: Elise Moon de retour dans le sixième volet de la saga adaptée de la bande dessinée L'élève du Cobu de Gaudi et Zidrou. Du Cobu est le fantôme de Saint-Potache. À l'approche d'Halloween, le professeur Latouche et Mademoiselle Ratou emménagent dans une maison hantée par le fantôme d'Anatole, autrefois considéré comme le plus grand cancre de l'histoire de Saint-Potache. Ce spectre farceur entraîne du Cobu, Léonie, leurs parents et Kittriche dans une série de péripéties aussi drôles qu'inattendues.
12: Halloween ? Qui sait cet imbécile encore ?
13: Ah, un esprit maléfique s'est emparé du corps de mon Gustave !
14: Ça vous dirait d'aller polissonner avec moi ?
15: Mais c'est injuste, monsieur !
16: Mais on ne vous paye pas pour ça, enfin !
14: Calmez-vous, madame la directrice !
17: Madame, t'as choisi ton déguisement d'Halloween ? Je pensais me déguiser en Latouche.
18: Génial, ça va faire peur à tout le monde.
0: Le film prolonge les principaux ressorts de la saga, les tricheries de Ducobu, sa rivalité avec son instituteur et sa complicité avec Léonie, tout en introduisant une dimension fantastique liée à Halloween. Également cette semaine, Ni vu ni connu avec au casting Isabelle Huppert et Sandrine Kiberlin. Le film suit une figurante convaincue que sa rencontre avec une célèbre actrice pourrait enfin lui ouvrir les portes d'un véritable rôle. Mais cette rencontre va faire naître une relation inattendue. Kad Merad et Benoît Poulvorde s'affrontent dans Fausse Note, un drame historique d'Alexandre Arcadi. Paris 1990, alors que l'Europe se transforme après la chute du mur de Berlin. Nathan Dinkel, chef d'orchestre de renommée internationale, donne son ultime concert à l'Opéra Comique. À l'issue de la représentation, un admirateur particulièrement insistant, Alexandre Miller, parvient à s'introduire dans les coulisses.
19: Pourquoi vous avez laissé entrer ce type-là ?
20: Excusez-moi, juste deux minutes.
21: C'est ma loge ici, monsieur !
22: Il va falloir faire des efforts si vous voulez qu'on ait des amis.
21: Mais je n'ai pas l'intention de devenir votre ami.
22: Vous étiez pour moi le plus grand chef d'orchestre au monde. Et quand j'ai découvert l'autre face de votre personnage, je savais plus ce qu'il fallait faire.
0: Un huis clos où la musique fait ressurgir une histoire commune longtemps enfouie. The Social Reckoning nous embarque dans la vie d'une ancienne salariée de Facebook devenue lanceuse d'alerte. Elle sollicite l'aide d'une journaliste du Wall Street Journal afin de rendre public des milliers de documents internes de l'entreprise. Ces informations nourrissent en 2021 les Facebook Files, une série d'enquêtes consacrées aux pratiques du réseau social, à ses systèmes de modération et aux effets de ces plateformes sur leurs utilisateurs. Le film transforme ce travail journalistique en récit d'investigation entre collecte de preuves, risques professionnels et rapports de force avec l'une des entreprises technologiques les plus puissantes au monde. De l'animation également au programme cette semaine avec Le Monde à l'envers, un programme de 6 courts-métrages d'animation franco-belge réalisés par plusieurs cinéastes. Un univers où la différence devient poésie. De Rémi le souriceau vivant la tête en bas à Sacha et son parcours inclusif à l'école, de Lina qui s'envole avec un pull à Lily qui fait éternuer la lune. Ce programme explore avec tendresse les perceptions singulières de l'enfance. Des films qui nous invitent à voir le monde avec les yeux de ceux et celles qui rêvent et vivent à un rythme différent, parfois juste en décalé. Voilà pour les sorties ciné de la semaine. On se retrouve la semaine prochaine.
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1: Bonjour à tous, les cours continuent d'être totalement ou partiellement suspendus aujourd'hui dans 528 établissements. Selon des chiffres de l'éducation nationale, Sébastien Lecornu va s'exprimer ce soir pour parler du mouvement lycéen et d'autres sujets comme les carburants. Et par ailleurs, les lycéens ont marqué les esprits hier pour leur grande journée de mobilisation nationale. Entre 260 000 et 450 000 personnes ont défilé dans les rues de France pour réclamer plus de moyens dans l'éducation. Dans l'ensemble, tout s'est passé plutôt bien. Quelques échauffourées avec les forces de l'ordre en fin de cortège à Paris et à Nantes notamment. L'Union syndicale lycéenne et étudiante continue les blocages aujourd'hui et compte manifester dès demain. Il y a 3 ans, des terroristes pro-palestiniens pénétraient en Israël, faisant 1200 morts et des centaines d'otages. Aujourd'hui, ce sont les commémorations du 7 octobre. Un choc pour le monde entier qui avait déclenché une réponse ultra-violente de l'armée israélienne dans la bande de Gaza. Le ministre des Affaires étrangères français se rend à Tel Aviv pour rendre hommage aux victimes. Une plainte va être déposée aujourd'hui devant le parquet de Paris contre Jordan Bardella, accusé dans une enquête de Mediapart d'avoir tenu des propos antisémites. 13 associations réunies dans la Ligue de défense des valeurs républicaines veulent attaquer le président du RN pour dénonciation calomnieuse, dénonciation mensongère à l'autorité judiciaire, entrave concertée à la liberté d'expression par menace et diffamation publique. Après la plainte que Jordan Bardella a lui-même déclaré déposée contre Mediapart. Entre hier et aujourd'hui, on a perdu jusqu'à 10 degrés selon les régions. Les premiers gros flocons sont même attendus dans les Alpes demain, au-dessus de 2000 mètres. Dans le sud, c'est la pluie qui pose problème aujourd'hui, notamment autour de Montpellier. Sophie Adenau doit quitter la Station spatiale internationale cet après-midi.

0: 22 à Paris, 25 à Vichy et 26 à Perpignan pour la maximale.
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2: Bonjour à toutes et à tous, on débute avec du football et l'adieu international d'une légende du football mondial. Lionel Messi a disputé son tout dernier match avec l'Argentine cette nuit face au Bénin. Une victoire 3-0 avec un but sur pénalty et deux passes décisives pour la Pulga. Messi aura donc porté le maillot de l'Albi Céleste à 208 reprises pour 126 buts et un titre de champion du monde remporté en 2022. Il a également disputé deux autres finales de Coupe du Monde perdues en 2014 et 2026. C'est donc une véritable légende qui tire sa révérence internationale à 39 ans. Et en Europe, la suite et fin de la quatrième journée de Ligue des Nations. Hier soir, l'Espagne s'est imposée en Croatie de 2-1. Merino a inscrit un doublé pour les champions du monde en titre. Dans le même groupe, l'Angleterre a dominé la République tchèque 3-0 grâce notamment à un doublé d'Harry Kane pour sa 125e sélection. Notez également les victoires de la Suisse 3-0 sur la Macédoine du Nord et la Slovénie de 2-1 en Écosse. En tennis, la victoire pour Novak Djokovic au tournoi de Pékin. Le Serbe de 39 ans a profité d'un nouveau coup du sort pour soulever le trophée. Pour la 7e fois de sa carrière dans la capitale chinoise, il a profité de l'abandon d'Alex de Minaur. Alors que Djoko menait 7-6 dans le premier set, l'Australien s'est blessé à la cuisse. Rappelons qu'en demi-finale, Djokovic avait bénéficié de la disqualification de Medvedev, accusé d'avoir visé un spectateur. Et ce titre de Djokovic a des conséquences directes pour notre Arthur Fils National. Le numéro 1 français est éjecté du top 10 au classement ATP. Il se retrouve 11e à la veille du Masters Mill de Shanghai.

0: ou en Azerbaïdjan. Il évolue dans la catégorie des moins de 73 kilos. Et puis en rugby, le directeur du rugby du RC Toulon, Pierre Mignoni, a démissionné. Il paye notamment la lourde défaite à Montpellier 28-0. Le RCT est actuellement 13e sur 14 dans le championnat de France. Très belle journée de sport.
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2: 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La question d'Hervé, 63 ans.
3: Je vais bientôt être à la retraite. Alors, je suis hyper actif dans mon travail et j'ai un peu peur de l'après. Vous avez des conseils pour m'aider à franchir le cap ?
4: Eh oui, Hervé. La retraite, on en parle comme d'un grand saut dans le vide. Alors qu'en réalité, c'est plutôt un changement de décor. Non, la retraite n'est pas une fin. C'est un début. Un peu comme un lundi matin, mais sans lundi matin ni dimanche soir stressant. Le passage à la retraite, c'est vrai, est souvent vu comme une perte de son identité. Cette rupture sociale peut être déstabilisante. Mais très vite, on découvre qu'on peut exister autrement que par son travail. Reprendre une activité oubliée, en essayer une nouvelle, s'engager dans une association, renforcer ses liens, en créer d'autres. On se sent utile différemment et ça fait beaucoup de bien. Et pour ceux qui aiment être accompagnés, il existe Bienvenue à la retraite, un atelier proposé par les caisses de retraite pour faire le point sur ses envies,

0: alimentation, activité physique. 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
3: Bonjour, l'acte 3 du mouvement des lycéens. Hier, 250 000 manifestants étaient mobilisés en France, dont 56 000 à Paris. Selon le ministère de l'Intérieur, les organisations lycéennes et étudiantes organisatrices annoncent quant à elles 450 000 personnes dans toute la France, dont 100 000 à Paris. Par ailleurs, le policier soupçonné du tir de grenade qui a blessé au visage un adolescent de 14 ans à Saint-Ouen-l'Aumône dans le Val-d'Oise a été mis en examen et placé sous contrôle judiciaire. Le maire de Montpellier, Michel Delafosse, appelle les habitants à éviter les déplacements ce matin. Les départements de l'Hérault, du Gard, des Bouches-du-Rhône et du Var sont en vigilance orange pour pluie, inondations et orages. Un nouvel épisode méditerranéen pluvieux, orageux et susceptible de provoquer des cumuls de précipitations très importants en peu de temps. Du vent ainsi que de la grêle sont également attendus. L'eurodéputé Rima Hassan est accusé par plusieurs élus du Parlement européen d'avoir renversé des drapeaux israéliens et européens lors d'une exposition consacrée aux attaques du 7 octobre 2023. La parlementaire LFI s'est défendue dans plusieurs messages en assurant qu'aucun drapeau n'a été piétiné, ni détérioré, ni jeté. Jean-Noël Barrot, ministre des Affaires étrangères, se rend en Israël aujourd'hui pour les commémorations du 7 octobre. Le ministre sera à Tel Aviv, puis sur les lieux de l'attaque du Hamas aux côtés de Bruno Retailleau, candidat LR à la présidentielle. Enfin, depuis janvier 2025, les bénéficiaires du RSA doivent suivre 15 à 20 heures de travail ou d'activité de formation par semaine. Au moins 31 départements suspendent jusqu'à 100% du RSA dès le premier manquement, selon une enquête co-réalisée par trois associations qui dénoncent une fabrique de la misère. C'est la fin de ce flash. Une très bonne journée à toutes et à tous.
4: Allez, bien silence partout, on va tourner. Plus personne ne bouge, s'il vous plaît, moteur.
1: Action. Cette semaine à l'affiche, La Maison de nos rêves, comédie réalisée par Claude Zidi Junior avec Kev Adams et Chantal Latsou. Benjamin et Amélie, un couple de trentenaires, pensent avoir trouvé le moyen d'acquérir une maison au bord d'un lac. Ils achètent la propriété en vie âgée à Nicolette, une femme âgée qui semble gravement malade. Peu après la signature du contrat, celle-ci retrouve pourtant une santé éclatante, laissant les nouveaux acquéreurs face à des dépenses qu'ils n'avaient pas anticipées.
5: Toutes mes félicitations.
6: Oh, j'ai besoin de m'étirer. Tirez un peu après mon jogging.
5: À bientôt, les jeunes. Grâce à vous, je vais pouvoir revivre. Je suis redevenue mondaine depuis que j'ai de l'argent. Enfin, depuis que j'ai votre argent.
1: Elie Semoun de retour dans le sixième volet de la saga adaptée de la bande dessinée L'élève du Cobu de Gaudi et Zidrou. Du Cobu est le fantôme de Saint-Potache. À l'approche d'Halloween, le professeur Latouche et Mademoiselle Ratto emménagent dans une maison hantée par le fantôme d'Anatole, autrefois considéré comme le plus grand cancre de l'histoire de Saint-Potache. Ce spectre farceur entraîne du Cobu, Léonie, leurs parents et Kittriche dans une série de péripéties aussi drôles qu'inattendues.
7: Halloween ? Qui sait, cet imbécile encore ?
8: Ah, un esprit maléfique s'est emparé du corps de mon Gustave !
9: Ça vous dirait d'aller polissonner avec moi ?
10: Mais c'est injuste, monsieur !
11: Mais on ne vous paye pas pour ça, enfin !
9: Calmez-vous, madame la directrice !
12: Madame, t'as choisi ton déguisement d'Halloween ? Je pensais me déguiser en Latouche.
13: Génial, ça va faire peur à tout le monde.
1: Le film prolonge les principaux ressorts de la saga, les tricheries de Ducobu, sa rivalité avec son instituteur et sa complicité avec Léonie, tout en introduisant une dimension fantastique liée à Halloween. Également cette semaine, Ni vu ni connu, avec au casting Isabelle Huppert et Sandrine Kiberlin. Le film suit une figurante convaincue que sa rencontre avec une célèbre actrice pourrait enfin lui ouvrir les portes d'un véritable rôle, mais cette rencontre va faire naître une relation inattendue. Kad Merad et Benoît Poulvorde s'affrontent dans Fausse Note, un drame historique d'Alexandre Arcadi. Paris 1990, alors que l'Europe se transforme après la chute du mur de Berlin. Nathan Dinkel, chef d'orchestre de renommée internationale, donne son ultime concert à l'Opéra Comique. À l'issue de la représentation, un admirateur particulièrement insistant, Alexandre Miller, parvient à s'introduire dans les coulisses.
14: Pourquoi vous avez laissé entrer ce type-là ?
15: Excusez-moi, juste deux minutes.
16: C'est ma loge ici, monsieur !
17: Il va falloir faire des efforts si vous voulez qu'on ait des amis.
16: Mais je n'ai pas l'intention de devenir votre ami.
17: Vous étiez pour moi le plus grand chef d'orchestre au monde. Et quand j'ai découvert l'autre face de votre personnage,

0: clos où la musique fait ressurgir une histoire commune longtemps enfouie. The Social Reckoning nous embarque dans la vie d'une ancienne salariée de Facebook devenue lanceuse d'alerte. Elle sollicite l'aide d'une journaliste du Wall Street Journal afin de rendre public des milliers de documents internes de l'entreprise. Ces informations nourrissent en 2021 les Facebook Files, une série d'enquêtes consacrées aux pratiques du réseau social, à ses systèmes de modération et aux effets de ces plateformes sur leurs utilisateurs. Le film transforme ce travail journalistique en récit d'investigation entre collecte de preuves, risques professionnels et rapports de force avec l'une des entreprises technologiques les plus puissantes au monde. De l'animation également au programme cette semaine avec Le Monde à l'envers, un programme de 6 courts-métrages d'animation franco-belge réalisé par plusieurs cinéastes. Un univers où la différence devient poésie. De Rémi le sourisseau vivant la tête en bas à Sacha et son parcours inclusif à l'école, de Lina qui s'envole avec un pull à Lily qui fait éternuer la lune. Ce programme explore avec tendresse les perceptions singulières de l'enfance. Des films qui nous invitent à voir le monde avec les yeux de ceux et celles qui rêvent et vivent à un rythme différent, parfois juste en décalé. Voilà pour les sorties ciné de la semaine. On se retrouve la semaine prochaine.
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2: Bonjour à tous. Les cours continuent d'être totalement ou partiellement suspendus aujourd'hui dans 528 établissements. Selon des chiffres de l'éducation nationale, Sébastien Lecornu va s'exprimer ce soir pour parler du mouvement lycéen et d'autres sujets comme les carburants. Et par ailleurs, les lycéens ont marqué les esprits hier pour leur grande journée de mobilisation nationale. Entre 260 000 et 450 000 personnes ont défilé dans les rues de France pour réclamer plus de moyens dans l'éducation. Dans l'ensemble, tout s'est passé plutôt bien. Quelques échauffourées avec les forces de l'ordre en fin de cortège à Paris et à Nantes notamment. L'Union syndicale lycéenne et étudiante continue les blocages aujourd'hui et compte manifester dès demain. Il y a 3 ans, des terroristes pro-palestiniens pénétraient en Israël, faisant 1200 morts et des centaines d'otages. Aujourd'hui, ce sont les commémorations du 7 octobre. Un choc pour le monde entier qui avait déclenché une réponse ultra-violente de l'armée israélienne dans la bande de Gaza. Le ministre des Affaires étrangères français se rend à Tel Aviv pour rendre hommage aux victimes. Une plainte va être déposée aujourd'hui devant le parquet de Paris contre Jordan Bardella, accusé dans une enquête de Mediapart d'avoir tenu des propos antisémites. 13 associations réunies dans la Ligue de défense des valeurs républicaines veulent attaquer le président du RN pour dénonciation calomnieuse, dénonciation mensongère à l'autorité judiciaire, entrave concertée à la liberté d'expression par menace et diffamation publique. Après la plainte que Jordan Bardella a lui-même déclaré déposée contre Mediapart. Entre hier et aujourd'hui, on a perdu jusqu'à 10 degrés selon les régions. Les premiers gros flocons sont même attendus dans les Alpes demain, au-dessus de 2000 mètres. Dans le sud, c'est la pluie qui pose problème aujourd'hui, notamment autour de Montpellier. Sophie Adenau doit quitter la Station spatiale internationale cet après-midi.

0: fera jusqu'à 22 à Paris, 25 à Vichy et 26 à Perpignan pour la maximale.
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2: Bonjour à toutes et à tous, on débute avec du football et l'adieu international d'une légende du football mondial. Lionel Messi a disputé son tout dernier match avec l'Argentine cette nuit face au Bénin. Une victoire 3-0 avec un but sur pénalty et deux passes décisives pour la Pulga. Messi aura donc porté le maillot de l'Albi Céleste à 208 reprises pour 126 buts et un titre de champion du monde remporté en 2022. Il a également disputé deux autres finales de Coupe du Monde perdues en 2014 et 2026. C'est donc une véritable légende qui tire sa révérence internationale à 39 ans. Et en Europe, la suite et fin de la quatrième journée de Ligue des Nations. Hier soir, l'Espagne s'est imposée en Croatie de 2-1. Merino a inscrit un doublé pour les champions du monde en titre. Dans le même groupe, l'Angleterre a dominé la République tchèque 3-0 grâce notamment à un doublé d'Harry Kane pour sa 125e sélection. Notez également les victoires de la Suisse 3-0 sur la Macédoine du Nord et la Slovénie de 2-1 en Écosse. En tennis, la victoire pour Novak Djokovic au tournoi de Pékin. Le Serbe de 39 ans a profité d'un nouveau coup du sort pour soulever le trophée pour la 7e fois de sa carrière dans la capitale chinoise. Il a profité de l'abandon d'Alex de Minaur alors que Djoko menait 7-6 dans le premier set. L'Australien s'est blessé à la cuisse. Rappelons qu'en demi-finale, Djokovic avait bénéficié de la disqualification de Medvedev, accusé d'avoir visé un spectateur. Et ce titre de Djokovic a des conséquences directes pour notre Arthur Fils national. Le numéro 1 français est éjecté du top 10 au classement ATP. Il se retrouve 11e à la veille du Masters Mill de Shanghai.

0: Bakou en Azerbaïdjan. Il évolue dans la catégorie des moins de 73 kilos. Et puis en rugby, le directeur du rugby du RC Toulon, Pierre Mignoni, a démissionné. Il paye notamment la lourde défaite à Montpellier 28-0. Le RCT est actuellement 13e sur 14 dans le championnat de France. Très belle journée de sport.
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3: Avec l'âge, on aspire souvent à plus de calme et l'on peut petit à petit se replier sur soi. Mais il y a une différence entre choisir la solitude et souffrir de l'isolement. Alors comment recréer du lien quand les contacts deviennent plus rares ? Bonjour Pierre Vandel, vous êtes psychiatre spécialiste du grand âge et professeur à l'Université de Lausanne. Pourquoi est-il si difficile en vieillissant d'aller vers les autres ?
4: Plusieurs raisons. On perd le contact avec les collègues, avec la retraite, perte du rythme professionnel. On est confronté à l'éloignement des proches. Et puis aussi, il y a des pertes, des deuils successifs, ce qui réduit le cercle familial ou amical. Les raisons psychologiques aussi, la peur de déranger, le manque ou la perte de confiance en soi. Et puis des raisons physiques aussi, avec la fatigue, des douleurs, la difficulté à se mobiliser qui réduit les déplacements et les sorties.
3: Alors comment dépasser ces difficultés, professeur ?
4: Pour remettre du lien social, il faut commencer avec quelques contacts, appeler quelqu'un qu'on n'a pas vu depuis longtemps, s'autoriser à faire le premier pas, puisque beaucoup de personnes ont peur de déranger, alors qu'en réalité, les autres sont souvent heureux d'être sollicités. Et puis, on peut miser sur des activités encadrées, un club de marche, des ateliers mémoire, un café associatif. Et puis, il existe des ressources concrètes, les centres communaux d'action sociale, certains centres sociaux, des associations locales, et puis des activités prévention de l'assurance retraite.
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6: Bonjour, l'acte 3 du mouvement des lycéens. Hier, 250 000 manifestants ont été mobilisés en France, dont 56 000 à Paris. Selon le ministère de l'Intérieur, les organisations lycéennes et étudiantes organisatrices annoncent quant à elles 450 000 personnes dans toute la France, dont 100 000 à Paris. Par ailleurs, le policier soupçonné du tir de grenade qui a blessé au visage un adolescent de 14 ans à Saint-Ouen-l'Aumône dans le Val-d'Oise a été mis en examen et placé sous contrôle judiciaire. Le maire de Montpellier, Michael Delafosse, appelle les habitants à éviter les déplacements ce matin. Les départements de l'Hérault, du Gard, des Bouches-du-Rhône et du Var sont en vigilance orange pour pluie, inondations et orages. Un nouvel épisode méditerranéen pluvieux, orageux et susceptible de provoquer des cumuls de précipitations très importants en peu de temps. Du vent ainsi que de la grêle sont également attendus. L'eurodéputé Rima Hassan est accusé par plusieurs élus du Parlement européen d'avoir renversé des drapeaux israéliens et européens lors d'une exposition consacrée aux attaques du 7 octobre 2023. La parlementaire LFI s'est défendue dans plusieurs messages en assurant qu'aucun drapeau n'a été piétiné, ni détérioré, ni jeté. Jean-Noël Barrot, ministre des Affaires étrangères, se rend en Israël aujourd'hui pour les commémorations du 7 octobre. Le ministre sera à Tel Aviv, puis sur les lieux de l'attaque du Hamas aux côtés de Bruno Retailleau, candidat LR à la présidentielle. Enfin, depuis janvier 2025, les bénéficiaires du RSA doivent suivre 15 à 20 heures de travail ou d'activité de formation par semaine. Au moins 31 départements suspendent jusqu'à 100% du RSA dès le premier manquement, selon une enquête co-réalisée par trois associations qui dénoncent une fabrique de la misère. C'est la fin de ce flash. Une très bonne journée à toutes et à tous.
7: Allez, bien silence partout, on va tourner. Les personnes ne bougent, s'il vous plaît, moteur.
8: Action. Cette semaine à l'affiche, La Maison de nos rêves, comédie réalisée par Claude Zidi Junior avec Kev Adams et Chantal Latsou. Benjamin et Amélie, un couple de trentenaires, pensent avoir trouvé le moyen d'acquérir une maison au bord d'un lac. Ils achètent la propriété en viager à Nicolette, une femme âgée qui semble gravement malade. Peu après la signature du contrat, celle-ci retrouve pourtant une santé éclatante, laissant les nouveaux acquéreurs face à des dépenses qu'ils n'avaient pas anticipées.
9: Écoute, mes félicitations.
10: Oh, j'ai besoin de m'étirer. Tirez un peu après mon jogging.
9: À bientôt, les jeunes. Grâce à vous, je vais pouvoir revivre. Je suis redevenue mondaine depuis que j'ai de l'argent. Enfin, depuis que j'ai votre argent.
11: Mais qui fait du wakeboard comme ça à 75 ans?
8: Elise Moon de retour dans le sixième volet de la saga adaptée de la bande dessinée L'élève du Cobu de Gaudi et Zidrou. Du Cobu est le fantôme de Saint-Potache. À l'approche d'Halloween, le professeur Latouche et Mademoiselle Ratto emménagent dans une maison hantée par le fantôme d'Anatole, autrefois considéré comme le plus grand cancre de l'histoire de Saint-Potache. Ce spectre farceur entraîne du Cobu, Léonie, leurs parents, et qui triche dans une série de péripéties aussi drôles qu'inattendues.
9: Halloween ? Qui sait, cet imbécile encore ?
11: Un esprit maléfique s'est emparé du corps de mon Gustave !
9: Ça vous dirait d'aller polissonner avec moi ?
12: Mais c'est injuste, monsieur !
13: Mais on ne vous paye pas pour ça, enfin !
9: Calmez-vous, madame la directrice !
14: Madame !
9: T'as choisi ton déguisement d'Halloween ? Je pensais me déguiser en Latouche.
12: Génial, ça va faire peur à tout le monde !
8: Le film prolonge les principaux ressorts de la saga, les tricheries de Ducobu, sa rivalité avec son instituteur et sa complicité avec Léonie, tout en introduisant une dimension fantastique liée à Halloween. Également cette semaine, Ni vu ni connu, avec au casting Isabelle Huppert et Sandrine Kiberlin. Le film suit une figurante convaincue que sa rencontre avec une célèbre actrice pourrait enfin lui ouvrir les portes d'un véritable rôle. Mais cette rencontre va faire naître une relation inattendue. Kad Merad et Benoît Poulvorde s'affrontent dans Fausse Note, un drame historique d'Alexandre Arcadie. Paris 1990, alors que l'Europe se transforme après la chute du mur de Berlin. Nathan Dinkel, chef d'orchestre de renommée internationale, donne son ultime concert à l'Opéra Comique. À l'issue de la représentation, un admirateur particulièrement insistant, Alexandre Miller, parvient à s'introduire dans les coulisses.
15: Pourquoi vous avez laissé entrer ce type-là ?
16: Excusez-moi, juste deux minutes.
17: C'est ma loge ici, monsieur !
18: Il va falloir faire des efforts si vous voulez qu'on devienne des amis.
17: Mais je n'ai pas l'intention de devenir votre ami.
18: Vous étiez pour moi le plus grand chef d'orchestre au monde. Et quand j'ai découvert l'autre face de votre personnage, je savais plus ce qu'il fallait faire.
8: Un huis clos où la musique fait ressurgir une histoire commune longtemps enfouie. The Social Reckoning nous embarque dans la vie d'une ancienne salariée de Facebook devenue lanceuse d'alerte. Elle sollicite l'aide d'une journaliste du Wall Street Journal afin de rendre public des milliers de documents internes de l'entreprise. Ces informations nourrissent en 2021 les Facebook Files, une série d'enquêtes consacrées aux pratiques du réseau social, à ses systèmes de modération et aux effets de ces plateformes sur leurs utilisateurs. Le film transforme ce travail journalistique en récit d'investigation entre collecte de preuves, risques professionnels et rapports de force avec l'une des entreprises technologiques les plus puissantes au monde. De l'animation également au programme cette semaine avec Le Monde à l'envers, un programme de 6 courts-métrages d'animation franco-belge réalisés par plusieurs cinéastes. Un univers où la différence devient poésie. De Rémi le sourisseau vivant la tête en bas à Sacha et son parcours inclusif à l'école, de Lina qui s'envole avec un pull à Lily qui fait éternuer la lune. Ce programme explore avec tendresse les perceptions singulières de l'enfance. Des films qui nous invitent à voir le monde avec les yeux de ceux et celles qui rêvent et vivent à un rythme différent, parfois juste en décalé. Voilà pour les sorties ciné de la semaine. On se retrouve la semaine prochaine.
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20: Bonjour à tous. Les cours continuent d'être totalement ou partiellement suspendus aujourd'hui dans 528 établissements. Selon des chiffres de l'éducation nationale, Sébastien Lecornu va s'exprimer ce soir pour parler du mouvement lycéen et d'autres sujets comme les carburants. Et par ailleurs, les lycéens ont marqué les esprits hier pour leur grande journée de mobilisation nationale. Entre 260 000 et 450 000 personnes ont défilé dans les rues de France pour réclamer plus de moyens dans l'éducation. Dans l'ensemble, tout s'est passé plutôt bien. Quelques échauffourées avec les forces de l'ordre en fin de cortège à Paris et à Nantes notamment. L'Union syndicale lycéenne et étudiante continue les blocages aujourd'hui et compte manifester dès demain. Il y a 3 ans, des terroristes pro-palestiniens pénétraient en Israël, faisant 1200 morts et des centaines d'otages. Aujourd'hui, ce sont les commémorations du 7 octobre. Un choc pour le monde entier qui avait déclenché une réponse ultra-violente de l'armée israélienne dans la bande de Gaza. Le ministre des Affaires étrangères français se rend à Tel Aviv pour rendre hommage aux victimes. Une plainte va être déposée aujourd'hui devant le parquet de Paris contre Jordan Bardella, accusé dans une enquête de Mediapart d'avoir tenu des propos antisémites. 13 associations réunies dans la Ligue de défense des valeurs républicaines veulent attaquer le président du RN pour dénonciation calomnieuse, dénonciation mensongère à l'autorité judiciaire, entrave concertée à la liberté d'expression par menace et diffamation publique. Après la plainte que Jordan Bardella a lui-même déclarée déposée contre Mediapart. Entre hier et aujourd'hui, on a perdu jusqu'à 10 degrés selon les régions. Les premiers gros flocons sont même attendus dans les Alpes demain, au-dessus de 2000 mètres. Dans le sud, c'est la pluie qui pose problème aujourd'hui, notamment autour de Montpellier. Sophie Adenau doit quitter la Station Spatiale Internationale cet après-midi.

0: jusqu'à 22 à Paris, 25 à Vichy et 26 à Perpignan pour la maximale.
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2: Bonjour à toutes et à tous, on débute avec du football et l'adieu international d'une légende du football mondial. Lionel Messi a disputé son tout dernier match avec l'Argentine cette nuit face au Bénin. Une victoire 3-0 avec un but sur pénalty et deux passes décisives pour la Pulga. Messi aura donc porté le maillot de l'Albi Céleste à 208 reprises pour 126 buts et un titre de champion du monde remporté en 2022. Il a également disputé deux autres finales de Coupe du Monde perdues en 2014 et 2026. C'est donc une véritable légende qui tire sa révérence internationale à 39 ans. Et en Europe, la suite et fin de la quatrième journée de Ligue des Nations hier soir. L'Espagne s'est imposée en Croatie de 2-1. Merino a inscrit un doublé pour les champions du monde en titre. Dans le même groupe, l'Angleterre a dominé la République tchèque 3-0 grâce notamment à un doublé d'Harry Kane pour sa 125e sélection. Notez également les victoires de la Suisse 3-0 sur la Macédoine du Nord et la Slovénie de 2-1 en Écosse. Anthony, la victoire pour Novak Djokovic au tournoi de Pékin. Le Serbe de 39 ans a profité d'un nouveau coup du sort pour soulever le trophée. Pour la 7e fois de sa carrière dans la capitale chinoise, il a profité de l'abandon d'Alex de Minaur. Alors que Djoko menait 7-6 dans le premier set, l'Australien s'est blessé à la cuisse. Rappelons qu'en demi-finale, Djokovic avait bénéficié de la disqualification de Medvedev, accusé d'avoir visé un spectateur. Et ce titre de Djokovic a des conséquences directes pour notre Arthur Fils National. Le numéro 1 français est éjecté du top 10 au classement ATP. Il se retrouve 11e à la veille du Masters 1000 de Shanghai, auquel

0: Bakou en Azerbaïdjan. Il évolue dans la catégorie des moins de 73 kilos. Et puis en rugby, le directeur du rugby du RC Toulon, Pierre Mignoni, a démissionné. Il paye notamment la lourde défaite à Montpellier 28-0. Le RCT est actuellement 13e sur 14 dans le championnat de France. Très belle journée de sport.
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3: Quand les générations se rencontrent, ce n'est pas seulement le temps qui se partage, mais aussi les savoirs et les valeurs. Des associations existent comme Unicité, où Roland, retraité, transmet son vécu, ses histoires, à Cassandre, 22 ans, qui arrive avec son regard neuf, sa curiosité et son énergie. Un duo intergénérationnel qui s'enrichit mutuellement. Alors Cassandre, qu'est-ce qui vous plaît dans cette expérience ?
4: Ce qui me plaît, c'est le lien social. Rencontrer des personnes plus âgées que moi, ça m'apporte d'apprendre leur histoire et de prendre confiance en moi.
5: La rencontre avec les jeunes, ça m'apporte un regard sur les difficultés qu'ils ont. Et ça, c'est, à mes yeux, c'est primordial, ça.
4: Roland m'apporte son vécu, son histoire et des conseils pour les embauches. Il peut m'aiguiller.
3: Et qu'est-ce que vous faites ensemble ?
5: On a quelques activités ludiques. On a fait une ou deux marches. On a fait une petite partie de boule aussi. On a joué au domino. Et puis, on a parlé un petit peu, quoi.
4: Il m'a montré un peu comment on fait de l'accordéon.
3: Et vous, Cassandre, vous lui apportez quoi ?
4: Par rapport au téléphone, envoyer un message et tout ça. Il n'aime pas ça et il ne comprend rien. Le premier truc que j'avais fait pour les messages, il a noté sur un petit papier comment faire toutes les étapes.
3: Merci à tous les deux. Les rencontres entre les générations, c'est construire des liens où chacun a quelque chose à transmettre et à recevoir.
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3: Une chronique d'information de l'assurance retraite, le service public engagé pour votre avenir. 13h.
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7: Bonjour, l'acte 3 du mouvement des lycéens. Hier, 250 000 manifestants étaient mobilisés en France, dont 56 000 à Paris. Selon le ministère de l'Intérieur, les organisations lycéennes et étudiantes organisatrices annoncent quant à elles 450 000 personnes dans toute la France, dont 100 000 à Paris. Par ailleurs, le policier soupçonné du tir de grenade qui a blessé au visage un adolescent de 14 ans à Saint-Ouen-l'Aumône dans le Val-d'Oise a été mis en examen et placé sous contrôle judiciaire. Le maire de Montpellier, Michael Delafosse, appelle les habitants à éviter les déplacements ce matin. Les départements de l'Hérault, du Gard, des Bouches-du-Rhône et du Var sont en vigilance orange pour pluie, inondations et orages. Un nouvel épisode méditerranéen pluvieux, orageux et susceptible de provoquer des cumuls de précipitations très importants en peu de temps. Du vent ainsi que de la grêle sont également attendus. L'eurodéputé Rima Hassan est accusé par plusieurs élus du Parlement européen d'avoir renversé des drapeaux israéliens et européens lors d'une exposition consacrée aux attaques du 7 octobre 2023. La parlementaire LFI s'est défendue dans plusieurs messages en assurant qu'aucun drapeau n'a été piétiné, ni détérioré, ni jeté. Jean-Noël Barrot, ministre des Affaires étrangères, se rend en Israël aujourd'hui pour les commémorations du 7 octobre. Le ministre sera à Tel Aviv, puis sur les lieux de l'attaque du Hamas aux côtés de Bruno Retailleau, candidat LR à la présidentielle. Enfin, depuis janvier 2025, les bénéficiaires du RSA doivent suivre 15 à 20 heures de travail ou d'activité de formation par semaine. Au moins 31 départements suspendent jusqu'à 100% du RSA dès le premier manquement, selon une enquête co-réalisée par trois associations qui dénoncent une fabrique de la misère. C'est la fin de ce flash. Une très bonne journée à toutes et à tous.
8: Allez, bien silence partout, on va tourner. Les personnes ne bougent, s'il vous plaît, moteur.
9: Action. Cette semaine à l'affiche, La Maison de nos rêves, comédie réalisée par Claude Zidi Junior avec Kev Adams et Chantal Latsou. Benjamin et Amélie, un couple de trentenaires, pensent avoir trouvé le moyen d'acquérir une maison au bord d'un lac. Ils achètent la propriété en viager à Nicolette, une femme âgée qui semble gravement malade. Peu après la signature du contrat, celle-ci retrouve pourtant une santé éclatante, laissant les nouveaux acquéreurs face à des dépenses qu'ils n'avaient pas anticipées.
10: Toutes mes félicitations.
11: Oh, j'ai besoin de m'étirer un peu après mon jogging.
10: À bientôt, les jeunes. Grâce à vous, je vais pouvoir revivre. Je suis redevenue mondaine depuis que j'ai de l'argent. Enfin, depuis que j'ai votre argent.
12: Mais qui fait du wakeboard comme ça à 75 ans ?
9: Et Elise et Moon de retour dans le sixième volet de la saga adaptée de la bande dessinée L'élève du Cobu de Gaudi et Zidrou. Du Cobu est le fantôme de Saint-Potache. À l'approche d'Halloween, le professeur Latouche et Mademoiselle Rateau emménagent dans une maison hantée par le fantôme d'Anatole, autrefois considéré comme le plus grand cancre de l'histoire de Saint-Potache. Ce spectre farceur entraîne Du Cobu, Léonie, leurs parents, et qui triche dans une série de péripéties aussi drôles qu'inattendues.
10: Halloween ? Qui c'est cet imbécile encore ?
6: Un esprit maléfique s'est emparé du corps de mon Gustave !
10: Ça vous dirait d'aller polissonner avec moi ?
12: Mais c'est injuste, monsieur !
13: Mais on ne vous paye pas pour ça, enfin !
10: Calmez-vous, madame la directrice !
14: Madame !
10: T'as choisi ton déguisement d'Halloween ? Je pensais me déguiser en Latouche.
12: Génial, ça va faire peur à tout le monde !
9: Le film prolonge les principaux ressorts de la saga, les tricheries de Du Cobu, sa rivalité avec son instituteur et sa complicité avec Léonie, tout en introduisant une dimension fantastique liée à Halloween. Également cette semaine, ni vu ni connu avec au casting Isabelle Huppert et Sandrine Kiberlin, le film suit une figurante convaincue que sa rencontre avec une célèbre actrice pourrait enfin lui ouvrir les portes d'un véritable rôle, mais cette rencontre va faire naître une relation inattendue. Cadmerade et Benoît Poulvorde s'affrontent dans Fausse Note, un drame historique d'Alexandre Arcadi. Paris, 1990, alors que l'Europe se transforme après la chute du mur de Berlin. Nathan Dinkel, chef d'orchestre de renommée internationale, donne son ultime concert à l'Opéra Comique. À l'issue de la représentation, un admirateur particulièrement insistant, Alexandre Miller, parvient à s'introduire dans les coulisses.
15: Pourquoi vous avez laissé entrer ce type-là ? Excusez-moi, juste deux minutes.
13: C'est ma loge ici, monsieur !
16: Il va falloir faire des efforts si vous voulez qu'on devienne des amis.
13: Mais je n'ai pas l'intention de devenir votre ami.
16: Vous étiez pour moi le plus grand chef d'orchestre au monde. Et quand j'ai découvert l'autre face de votre personnage, je savais plus ce qu'il fallait faire.
9: Un huis clos où la musique fait ressurgir une histoire commune longtemps enfouie. The Social Reckoning nous embarque dans la vie d'une ancienne salariée de Facebook devenue lanceuse d'alerte. Elle sollicite l'aide d'une journaliste du Wall Street Journal afin de rendre public des milliers de documents internes de l'entreprise. Ces informations nourrissent en 2021 les Facebook Files, une série d'enquêtes consacrées aux pratiques du réseau social, à ses systèmes de modération et aux effets de ces plateformes sur leurs utilisateurs. Le film transforme ce travail journalistique en récit d'investigation entre collecte de preuves, risques professionnels et rapports de force avec l'une des entreprises technologiques les plus puissantes au monde. De l'animation également au programme cette semaine avec Le Monde à l'envers, un programme de 6 courts-métrages d'animation franco-belge réalisés par plusieurs cinéastes. Un univers où la différence devient poésie. De Rémi le sourisseau vivant la tête en bas à Sacha et son parcours inclusif à l'école, de Lina qui s'envole avec un pull à Lily qui fait éternuer la lune. Ce programme explore avec tendresse les perceptions singulières de l'enfance. Des films qui nous invitent à voir le monde avec les yeux de ceux et celles qui rêvent et vivent à un rythme différents, parfois juste en décalé. Voilà pour les sorties ciné de la semaine, on se retrouve la semaine prochaine.
17: En 2024, un premier film va créer l'une des plus belles surprises du cinéma français récent. Son titre, Un petit truc en plus. Pour son premier long métrage comme réalisateur, Artus réunit notamment Clovis Cornillac, Alice Belaïdi et plusieurs comédiens en situation de handicap. L'histoire commence avec un père et son fils qui viennent de commettre un cambriolage. Pour échapper à la police, ils rejoignent un groupe de jeunes adultes en situation de handicap qui part en vacances. Le père et son fils vont alors se faire passer pour des membres du groupe. Cette situation va évidemment provoquer de nombreuses scènes comiques. Mais derrière l'humour, le film aborde également la différence, le regard des autres, l'amitié et la solidarité. Sorti le 1er mai 2024, le film devient rapidement un phénomène grâce au bouche à oreille. Il dépasse les 10 millions d'entrées en France et devient le plus gros succès français de l'année 2024. Pour un premier film, le résultat est spectaculaire. Un petit truc en plus, c'est donc une comédie populaire qui a réussi à réunir un très large public autour d'une histoire simple, drôle et profondément humaine.
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19: Bonjour à tous. Les cours continuent d'être totalement ou partiellement suspendus aujourd'hui dans 528 établissements. Selon des chiffres de l'éducation nationale, Sébastien Lecornu va s'exprimer ce soir pour parler du mouvement lycéen et d'autres sujets comme les carburants. Et par ailleurs, les lycéens ont marqué les esprits hier pour leur grande journée de mobilisation nationale. Entre 260 000 et 450 000 personnes ont défilé dans les rues de France pour réclamer plus de moyens dans l'éducation. Dans l'ensemble, sens que tout s'est passé plutôt bien. Quelques échauffourées avec les forces de l'ordre en fin de cortège à Paris et à Nantes notamment. L'Union syndicale lycéenne et étudiante continue les blocages aujourd'hui et compte manifester dès demain. Il y a 3 ans, des terroristes pro-palestiniens pénétraient en Israël, faisant 1200 morts et des centaines d'otages. Aujourd'hui, ce sont les commémorations du 7 octobre. Un choc pour le monde entier qui avait déclenché une réponse ultra-violente de l'armée israélienne dans la bande de Gaza. Le ministre des Affaires étrangères français se rend à Tel Aviv pour rendre hommage aux victimes. Une plainte va être déposée aujourd'hui devant le parquet de Paris contre Jordan Bardella, accusé dans une enquête de Mediapart d'avoir tenu des propos antisémites. 13 associations réunies dans la Ligue de défense des valeurs républicaines veulent attaquer le président du RN pour dénonciation calomnieuse, dénonciation mensongère à l'autorité judiciaire, entrave concertée à la liberté d'expression par menace et diffamation publique. Après la plainte que Jordan Bardella a lui-même déclaré déposée contre Mediapart. Entre hier et aujourd'hui, on a perdu jusqu'à 10 degrés selon les régions. Les premiers gros flocons sont même attendus dans les Alpes demain, au-dessus de 2000 mètres. Dans le sud, c'est la pluie qui pose problème aujourd'hui, notamment autour de Montpellier. Sophie Adenau doit quitter la Station Spatiale Internationale cet après-midi.

0: jusqu'à 22 à Paris, 25 à Vichy et 26 à Perpignan pour la maximale.
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2: Bonjour à toutes et à tous, on débute avec du football et l'adieu international d'une légende du football mondial. Lionel Messi a disputé son tout dernier match avec l'Argentine cette nuit face au Bénin. Une victoire 3-0 avec un but sur pénalty et deux passes décisives pour la Pulga. Messi aura donc porté le maillot de l'Albi Céleste à 208 reprises pour 126 buts et un titre de champion du monde remporté en 2022. Il a également disputé deux autres finales de Coupe du Monde perdues en 2014 et 2026. C'est donc une véritable légende qui tire sa révérence internationale à 39 ans. Et en Europe, la suite et fin de la quatrième journée de Ligue des Nations hier soir. L'Espagne s'est imposée en Croatie de 2-1. Merino a inscrit un doublé pour les champions du monde en titre. Dans le même groupe, l'Angleterre a dominé la République tchèque 3-0 grâce notamment à un doublé d'Harry Kane pour sa 125e sélection. Notez également les victoires de la Suisse 3-0 sur la Macédoine du Nord et la Slovénie de 2-1 en Écosse. En tennis, la victoire pour Novak Djokovic au tournoi de Pékin. Le Serbe de 39 ans a profité d'un nouveau coup du sort pour soulever le trophée. Pour la 7e fois de sa carrière dans la capitale chinoise, il a profité de l'abandon d'Alex de Minaur. Alors que Djoko menait 7-6 dans le premier set, l'Australien s'est blessé à la cuisse. Rappelons qu'en demi-finale, Djokovic avait bénéficié de la disqualification de Medvedev, accusé d'avoir visé un spectateur. Et ce titre de Djokovic a des conséquences directes pour notre Arthur Fils National. Le numéro 1 français est éjecté du top 10 au classement ATP. Il se retrouve 11e à la veille du Masters 1000 de Shanghai, auquel il

0: ou en Azerbaïdjan. Il évolue dans la catégorie des moins de 73 kilos. Et puis en rugby, le directeur du rugby du RC Toulon, Pierre Mignoni, a démissionné. Il paye notamment la lourde défaite à Montpellier 28-0. Le RCT est actuellement 13e sur 14 dans le championnat de France. Très belle journée de sport.
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3: Le lien social, c'est ce qui nous relie et nous maintient vivants. Parler, rire, apprendre des autres. Quand il manque, l'isolement abîme la santé. Quand il existe, il stimule le cerveau et apaise le stress. Yann Lanier, vous êtes délégué général des Petits Frères des Pauvres. Vous publiez un baromètre sur ce thème. Quels sont ses principaux enseignements ?
4: Alors, les Petits Frères des Pauvres sont à l'origine d'un baromètre de l'isolement social qui fait référence dans notre pays. En 2025, nous documentions 750 000 personnes de plus de 60 ans en situation de mort sociale, c'est-à-dire coupées de tous les cercles de sociabilité, la famille, les amis, les voisins et la vie associative. Et 2 millions de personnes en grande fragilité, c'est-à-dire coupées au moins de deux de ces cercles de sociabilité. On dit souvent aux petits frères, quand nous prenons en charge une personne âgée isolée, que nous contribuons à la remettre dans la vie.
3: Quelles actions menez-vous sur le terrain ?
4: Nous avons des dispositifs de sensibilisation à cette question du lien social auprès des collégiens, par exemple, avec un programme qui s'appelle Génération Lien. Nous avons aussi Solitude Écoute. C'est un numéro de téléphone qui permet de rentrer en contact avec nos bénévoles. C'est un numéro de téléphone qui fonctionne tous les jours de 15h à 20h. Le lien social, c'est l'affaire de chacun et chacune d'entre nous. C'est quelque chose qui est extrêmement précieux pour avoir un vivre ensemble de qualité.
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6: Bonjour, l'acte 3 du mouvement des lycéens. Hier, 250 000 manifestants étaient mobilisés en France, dont 56 000 à Paris. Selon le ministère de l'Intérieur, les organisations lycéennes et étudiantes organisatrices annoncent quant à elles 450 000 personnes dans toute la France, dont 100 000 à Paris. Par ailleurs, le policier soupçonné du tir de grenade qui a blessé au visage un adolescent de 14 ans à Saint-Ouen-l'Aumône dans le Val-d'Oise a été mis en examen et placé sous contrôle judiciaire. Le maire de Montpellier, Michael Delafosse, appelle les habitants à éviter les déplacements ce matin. Les départements de l'Hérault, du Gard, des Bouches-du-Rhône et du Var sont en vigilance orange pour pluie, inondations et orages. Un nouvel épisode méditerranéen pluvieux, orageux et susceptible de provoquer des cumuls de précipitations très importants en peu de temps. Du vent ainsi que de la grêle sont également attendus. L'eurodéputé Rima Hassan est accusé par plusieurs élus du Parlement européen d'avoir renversé des drapeaux israéliens et européens lors d'une exposition consacrée aux attaques du 7 octobre 2023. La parlementaire LFI s'est défendue dans plusieurs messages en assurant qu'aucun drapeau n'a été piétiné, ni détérioré, ni jeté. Jean-Noël Barrot, ministre des Affaires étrangères, se rend en Israël aujourd'hui pour les commémorations du 7 octobre. Le ministre sera à Tel Aviv, puis sur les lieux de l'attaque du Hamas aux côtés de Bruno Retailleau, candidat LR à la présidentielle. Enfin, depuis janvier 2025, les bénéficiaires du RSA doivent suivre 15 à 20 heures de travail ou d'activité de formation par semaine. Au moins 31 départements suspendent jusqu'à 100% du RSA dès le premier manquement, selon une enquête co-réalisée par trois associations qui dénoncent une fabrique de la misère. C'est la fin de ce flash. Une très bonne journée à toutes et à tous.
7: Allez, bien silence partout, on va tourner. Les personnes ne bougent, s'il vous plaît, moteur.
8: Action. Cette semaine à l'affiche, La Maison de nos rêves, comédie réalisée par Claude Zidi Junior avec Kev Adams et Chantal Latsou. Benjamin et Amélie, un couple de trentenaires, pensent avoir trouvé le moyen d'acquérir une maison au bord d'un lac. Ils achètent la propriété en viager à Nicolette, une femme âgée qui semble gravement malade. Peu après la signature du contrat, celle-ci retrouve pourtant une santé éclatante, laissant les nouveaux acquéreurs face à des dépenses qu'ils n'avaient pas anticipées.
9: Écoute, mes félicitations.
10: Oh, j'ai besoin de m'étirer un peu après mon jogging.
9: À bientôt, les jeunes. Grâce à vous, je vais pouvoir revivre. Je suis redevenu mondaine depuis que j'ai de l'argent. Enfin, depuis que j'ai votre argent.
11: Mais qui fait du wakeboard comme ça à 75 ans?
8: Elise et Moon de retour dans le sixième volet de la saga adaptée de la bande dessinée L'élève Ducobu de Gaudi et Zidrou. Ducobu est le fantôme de Saint-Potache. À l'approche d'Halloween, le professeur Latouche et Mademoiselle Rateau emménagent dans une maison hantée par le fantôme d'Anatole, autrefois considéré comme le plus grand cancre de l'histoire de Saint-Potache. Ce spectre farceur entraîne Ducobu, Léonie, leurs parents, et qui triche dans une série de péripéties aussi drôles qu'inattendues.
9: Halloween ? Qui sait cet imbécile encore ?
11: Un esprit maléfique s'est emparé du corps de mon Gustave !
9: Ça vous dirait d'aller polissonner avec moi ?
12: Mais c'est injuste, monsieur !
13: Mais on ne vous paye pas pour ça, enfin !
9: Calmez-vous, madame la directrice !
14: Madame !
9: T'as choisi ton déguisement d'Halloween ? Je pensais me déguiser en Latouche.
12: Génial, ça va faire peur à tout le monde !
8: Le film prolonge les principaux ressorts de la saga, les tricheries de Ducobu, sa rivalité avec son instituteur et sa complicité avec Léonie, tout en introduisant une dimension fantastique liée à Halloween. Également cette semaine, Ni vu ni connu avec au casting Isabelle Huppert et Sandrine Kiberlin. Le film suit une figurante convaincue que sa rencontre avec une célèbre actrice pourrait enfin lui ouvrir les portes d'un véritable rôle. Mais cette rencontre va faire naître une relation inattendue. Kad Merad et Benoît Poulvorde s'affrontent dans Fausse Note, un drame historique d'Alexandre Arcadi. Paris, 1990, alors que l'Europe se transforme après la chute du mur de Berlin. Nathan Dinkel, chef d'orchestre de renommée internationale, donne son ultime concert à l'Opéra Comique. À l'issue de la représentation, un admirateur particulièrement insistant, Alexandre Miller, parvient à s'introduire dans les coulisses.
15: Pourquoi vous avez laissé entrer ce type-là ?
16: Excusez-moi, juste deux minutes.
17: C'est ma loge ici, monsieur !
18: Il va falloir faire des efforts si vous voulez qu'on devienne des amis.
17: Mais je n'ai pas l'intention de devenir votre ami.
18: Vous étiez pour moi le plus grand chef d'orchestre au monde. Et comme j'ai découvert l'autre face de votre personnage, je savais plus ce qu'il fallait faire.
8: Un huis clos où la musique fait ressurgir une histoire commune longtemps enfouie. The Social Reckoning nous embarque dans la vie d'une ancienne salariée de Facebook devenue lanceuse d'alerte. Elle sollicite l'aide d'une journaliste du Wall Street Journal afin de rendre public des milliers de documents internes de l'entreprise. Ces informations nourrissent en 2021 les Facebook Files, une série d'enquêtes consacrées aux pratiques du réseau social, à ses systèmes de modération et aux effets de ces plateformes sur leurs utilisateurs. Le film transforme ce travail journalistique en récit d'investigation entre collecte de preuves, risques professionnels et rapports de force avec l'une des entreprises technologiques les plus puissantes au monde. De l'animation également au programme cette semaine avec Le Monde à l'envers, un programme de 6 courts-métrages d'animation franco-belge réalisé par plusieurs cinéastes. Un univers où la différence devient poésie. De Rémi le sourisseau vivant la tête en bas à Sacha et son parcours inclusif à l'école, de Lina qui s'envole avec un pull à Lily qui fait éternuer la lune. Ce programme explore avec tendresse les perceptions singulières de l'enfance. Des films qui nous invitent à voir le monde avec les yeux de ceux et celles qui rêvent et vivent à un rythme différent, parfois juste en décalé. Voilà pour les sorties ciné de la semaine. On se retrouve la semaine prochaine.
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20: Bonjour à tous, les cours continuent d'être totalement ou partiellement suspendus aujourd'hui dans 528 établissements. Selon des chiffres de l'éducation nationale, Sébastien Lecornu va s'exprimer ce soir pour parler du mouvement lycéen et d'autres sujets comme les carburants. Et par ailleurs, les lycéens ont marqué les esprits hier pour leur grande journée de mobilisation nationale. Entre 260 000 et 450 000 personnes ont défilé dans les rues de France pour réclamer plus de moyens dans l'éducation. Dans l'ensemble, tout s'est passé plutôt bien. Quelques échauffourées avec les forces de l'ordre en fin de cortège à Paris et à Nantes notamment. L'Union syndicale lycéenne et étudiante continue les blocages aujourd'hui et compte manifester dès demain. Il y a 3 ans, des terroristes pro-palestiniens pénétraient en Israël, faisant 1200 morts et des centaines d'otages. Aujourd'hui, ce sont les commémorations du 7 octobre. Un choc pour le monde entier qui avait déclenché une réponse ultra-violente de l'armée israélienne dans la bande de Gaza. Le ministre des Affaires étrangères français se rend à Tel Aviv pour rendre hommage aux victimes. Une plainte va être déposée aujourd'hui devant le parquet de Paris contre Jordan Bardella, accusé dans une enquête de Mediapart d'avoir tenu des propos antisémites. 13 associations réunies dans la Ligue de défense des valeurs républicaines veulent attaquer le président du RN pour dénonciation calomnieuse, dénonciation mensongère à l'autorité judiciaire, entrave concertée à la liberté d'expression par menace et diffamation publique. Après la plainte que Jordan Bardella a lui-même déclaré déposée contre Mediapart. Entre hier et aujourd'hui, on a perdu jusqu'à 10 degrés selon les régions. Les premiers gros flocons sont même attendus dans les Alpes demain, au-dessus de 2000 mètres. Dans le sud, c'est la pluie qui pose problème aujourd'hui, notamment autour de Montpellier. Sophie Adenau doit quitter la Station Spatiale Internationale cet après-midi.

0: jusqu'à 22 à Paris, 25 à Vichy et 26 à Perpignan pour la maximale.
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2: Bonjour à toutes et à tous, on débute avec du football et l'adieu international d'une légende du football mondial. Lionel Messi a disputé son tout dernier match avec l'Argentine cette nuit face au Bénin. Une victoire 3-0 avec un but sur pénalty et deux passes décisives pour la Pulga. Messi aura donc porté le maillot de l'Albi Céleste à 208 reprises pour 126 buts et un titre de champion du monde remporté en 2022. Il a également disputé deux autres finales de Coupe du Monde perdues en 2014 et 2026. C'est donc une véritable légende qui tire sa révérence internationale à 39 ans. Et en Europe, la suite et fin de la quatrième journée de Ligue des Nations. Hier soir, l'Espagne s'est imposée en Croatie de 2-1. Merino a inscrit un doublé pour les champions du monde en titre. Dans le même groupe, l'Angleterre a dominé la République tchèque 3-0 grâce notamment à un doublé d'Harry Kane pour sa 125e sélection. Notez également les victoires de la Suisse 3-0 sur la Macédoine du Nord et la Slovénie de 2-1 en Écosse. En tennis, la victoire pour Novak Djokovic au tournoi de Pékin. Le Serbe de 39 ans a profité d'un nouveau coup du sort pour soulever le trophée pour la 7e fois de sa carrière dans la capitale chinoise. Il a profité de l'abandon d'Alex de Minaur alors que Djoko menait 7-6 dans le premier set. L'Australien s'est blessé à la cuisse. Rappelons qu'en demi-finale, Djokovic avait bénéficié de la disqualification de Medvedev, accusé d'avoir visé un spectateur. Et ce titre de Djokovic a des conséquences directes pour notre Arthur Fils national. Le numéro 1 français est éjecté du top 10 au classement ATP. Il se retrouve 11e à la veille du Masters 1000 de Shanghai auquel il va participer. En judo, le jeune français de 20 ans Dayan Boulemtaf a remporté la médaille de bronze hier lors des championnats du monde à Bakou en Azerbaïdjan. Il évolue dans la catégorie des moins de 73 kilos. Et puis en rugby, le directeur du rugby du RC Toulon, Pierre Mignoni, a démissionné. Il paye notamment la lourde défaite à Montpellier 28-0. Le RCT est actuellement 13e sur 14 dans le championnat de France. Très belle journée de sport.
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6: Bonjour, l'acte 3 du mouvement des lycéens. Hier, 250 000 manifestants ont été mobilisés en France, dont 56 000 à Paris. Selon le ministère de l'Intérieur, les organisations lycéennes et étudiantes organisatrices annoncent quant à elles 450 000 personnes dans toute la France, dont 100 000 à Paris. Par ailleurs, le policier soupçonné du tir de grenade qui a blessé au visage un adolescent de 14 ans à Saint-Ouen-l'Aumône dans le Val-d'Oise a été mis en examen et placé sous contrôle judiciaire. Le maire de Montpellier, Michael Delafosse, Fosse appelle les habitants à éviter les déplacements ce matin. Les départements de l'Hérault, du Gard, des Bouches-du-Rhône et du Var sont en vigilance orange pour pluie, inondations et orages. Un nouvel épisode méditerranéen pluvieux, orageux et susceptible de provoquer des cumuls de précipitations très importants en peu de temps. Du vent ainsi que de la grêle sont également attendus. L'eurodéputé Rima Hassan est accusé par plusieurs élus du Parlement européen d'avoir renversé des drapeaux israéliens et européens lors d'une exposition consacrée aux attaques du 7 octobre 2023. La parlementaire LFI s'est défendue dans plusieurs messages en assurant qu'aucun drapeau n'a été piétiné, ni détérioré, ni jeté. Jean-Noël Barrot, ministre des Affaires étrangères, se rend en Israël aujourd'hui pour les commémorations du 7 octobre. Le ministre sera à Tel Aviv, puis sur les lieux de l'attaque du Hamas aux côtés de Bruno Retailleau, candidat LR à la présidentielle. Enfin, depuis janvier 2025, les bénéficiaires du RSA doivent suivre 15 à 20 heures de travail ou d'activité de formation par semaine. Au moins 31 départements suspendent jusqu'à 100% du RSA dès le premier manquement, selon une enquête co-réalisée par trois associations qui dénoncent une fabrique de la misère. C'est la fin de ce flash. Une très bonne journée à toutes et à tous.
7: Allez, bien silence partout, on va tourner. Les personnes ne bougent, s'il vous plaît, moteur.
8: Action. Cette semaine à l'affiche, La Maison de nos rêves, comédie réalisée par Claude Zidi Junior avec Kev Adams et Chantal Latsou. Benjamin et Amélie, un couple de trentenaires, pensent avoir trouvé le moyen d'acquérir une maison au bord d'un lac. Ils achètent la propriété en viager à Nicolette, une femme âgée qui semble gravement malade. Peu après la signature du contrat, celle-ci retrouve pourtant une santé éclatante, laissant les nouveaux acquéreurs face à des dépenses qu'ils n'avaient pas anticipées.
9: Écoute, mes félicitations.
10: Oh, j'ai besoin de m'étirer un peu après mon jogging.
9: À bientôt, les jeunes. Grâce à vous, je vais pouvoir revivre. Je suis redevenu mondaine depuis que j'ai de l'argent. Enfin, depuis que j'ai votre argent.
8: Elise et Moon de retour dans le sixième volet de la saga adaptée de la bande dessinée L'élève Ducobu de Gaudi et Zidrou. Ducobu est le fantôme de Saint-Potache. À l'approche d'Halloween, le professeur Latouche et Mademoiselle Rateau emménagent dans une maison hantée par le fantôme d'Anatole, autrefois considéré comme le plus grand cancre de l'histoire de Saint-Potache. Ce spectre farceur entraîne Ducobu, Léonie, leurs parents et qui triche dans une
11: 13h30
8: si aussi drôle qu'inattendue.
12: Halloween ? Qui c'est cet imbécile encore ?
13: Un esprit maléfique s'est emparé du corps de mon Gustave !
14: Ça vous dirait d'aller polissonner avec moi ?
15: Mais c'est injuste, monsieur !
16: Mais on ne vous paye pas pour ça, enfin !
14: Calmez-vous, madame la directrice !
17: Madame !
18: T'as choisi ton déguisement d'Halloween ? Je pensais me déguiser en Latouche.
15: Génial, ça va faire peur à tout le monde !
8: Le film prolonge les principaux ressorts de la saga, les tricheries de Ducobu, sa rivalité avec son instituteur et sa complicité avec Léonie, tout en introduisant une dimension fantastique liée à Halloween. Également cette semaine, Ni vu ni connu avec au casting Isabelle Huppert et Sandrine Kiberlin. Le film suit une figurante convaincue que sa rencontre avec une célèbre actrice pourrait enfin lui ouvrir les portes d'un véritable rôle. Mais cette rencontre va faire naître une relation inattendue. Kad Merad et Benoît Poulvorde s'affrontent dans Fausse Note, un drame historique d'Alexandre Arcadi. Paris, 1990, alors que l'Europe se transforme après la chute du mur de Berlin. Nathan Dinkel, chef d'orchestre de renommée internationale, donne son ultime concert à l'Opéra Comique. À l'issue de la représentation, un admirateur particulièrement insistant, Alexandre Miller, parvient à s'introduire dans les coulisses.
19: Pourquoi vous avez laissé entrer ce type-là ?
20: Excusez-moi, juste deux minutes.
21: C'est ma loge ici, monsieur !
22: Il va falloir faire des efforts si vous voulez qu'on devienne des amis.
21: Mais je n'ai pas l'intention de devenir votre ami.
22: Vous étiez pour moi le plus grand chef d'orchestre au monde. Et comme j'ai découvert l'autre face de votre personnage, je savais plus ce qu'il fallait faire.
8: Un huis clos où la musique fait ressurgir une histoire commune longtemps enfouie. The Social Reckoning nous embarque dans la vie d'une ancienne salariée de Facebook devenue lanceuse d'alerte. Elle sollicite l'aide d'une journaliste du Wall Street Journal afin de rendre public des milliers de documents internes de l'entreprise. Ces informations nourrissent en 2021 les Facebook Files, une série d'enquêtes consacrées aux pratiques du réseau social, à ses systèmes de modération et aux effets de ces plateformes sur leurs utilisateurs. Le film transforme ce travail journalistique en récit d'investigation entre collecte de preuves, risques professionnels et rapports de force avec l'une des entreprises technologiques les plus puissantes au monde. De l'animation également au programme cette semaine avec Le Monde à l'envers, un programme de 6 courts-métrages d'animation franco-belge réalisés par plusieurs cinéastes. Un univers où la différence devient poésie. De Rémi, le sourisseau vivant la tête en bas, à Sacha et son parcours inclusif à l'école, de Lina qui s'envole avec un pull, à Lily qui fait éternuer la lune. Ce programme explore avec tendresse les perceptions singulières de l'enfance. Des films qui nous invitent à voir le monde avec les yeux de ceux et celles qui rêvent et vivent à un rythme différent, parfois juste en décalé. Voilà pour les sorties ciné de la semaine. On se retrouve la semaine prochaine.
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0: Bonjour à tous, les cours continuent d'être totalement ou partiellement suspendus aujourd'hui dans 528 établissements. Selon des chiffres de l'éducation nationale, Sébastien Lecornu va s'exprimer ce soir pour parler du mouvement lycéen et d'autres sujets comme les carburants. Et par ailleurs, les lycéens ont marqué les esprits hier pour leur grande journée de mobilisation nationale. Entre 260 000 et 450 000 personnes ont défilé dans les rues de France pour réclamer plus de moyens dans l'éducation. Dans l'ensemble, tout s'est passé plutôt bien. Quelques échauffourées avec les forces de l'ordre en fin de cortège à Paris et à Nantes notamment. L'Union syndicale lycéenne et étudiante continue les blocages aujourd'hui et compte manifester dès demain. Il y a 3 ans, des terroristes pro-palestiniens pénétraient en Israël, faisant 1200 morts et des centaines d'otages. Aujourd'hui, ce sont les commémorations du 7 octobre. Un choc pour le monde entier qui avait déclenché une réponse ultra-violente de l'armée israélienne dans la bande de Gaza. Le ministre des Affaires étrangères français

Aujourd'hui, on a perdu jusqu'à 10 degrés selon les régions. Les premiers gros flocons sont même attendus dans les Alpes demain, au-dessus de 2000 mètres. Dans le sud, c'est la pluie qui pose problème aujourd'hui, notamment autour de Montpellier. Sophie Adenau doit quitter la Station Spatiale Internationale cet après-midi.

0: jusqu'à 22 à Paris, 25 à Vichy et 26 à Perpignan pour la maximale.
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2: Bonjour à toutes et à tous, on débute avec du football et l'adieu international d'une légende du football mondial. Lionel Messi a disputé son tout dernier match avec l'Argentine cette nuit face au Bénin. Une victoire 3-0 avec un but sur pénalty et deux passes décisives pour la Pulga. Messi aura donc porté le maillot de l'Albi Céleste à 208 reprises pour 126 buts et un titre de champion du monde remporté en 2022. Il a également disputé deux autres finales de Coupe du Monde perdues en 2014 et 2026. C'est donc une véritable légende qui tire sa révérence internationale à 39 ans. Et en Europe, la suite et fin de la quatrième journée de Ligue des Nations. Hier soir, l'Espagne s'est imposée en Croatie de 2-1. Merino a inscrit un doublé pour les champions du monde en titre. Dans le même groupe, l'Angleterre a dominé la République tchèque 3-0 grâce notamment à un doublé d'Harry Kane pour sa 125e sélection. Notez également les victoires de la Suisse 3-0 sur la Macédoine du Nord et la Slovénie de 2-1 en Écosse. En tennis, la victoire pour Novak Djokovic au tournoi de Pékin. Le Serbe de 39 ans a profité d'un nouveau coup du sort pour soulever le trophée pour la 7e fois de sa carrière dans la capitale chinoise. Il a profité de l'abandon d'Alex de Minaur alors que Djokovic menait 7-6 dans le premier set. L'Australien s'est blessé à la cuisse. Rappelons qu'en demi-finale, Djokovic avait bénéficié de la disqualification de Medvedev, accusé d'avoir visé un spectateur. Et ce titre de Djokovic a des conséquences directes pour notre Arthur Fils National. Le numéro 1 français est éjecté du top 10 au classement ATP. Il se retrouve 11e à la veille du Masters 1000 de Shanghai auquel il va participer. En judo, le jeune français de 20 ans Dayan Boulemtaf a remporté la médaille de bronze hier lors des championnats du monde à Bakou en Azerbaïdjan. Il évolue dans la catégorie des moins de 73 kilos. Et puis en rugby, le directeur du rugby du RC Toulon, Pierre Mignoni, a démissionné. Il paye notamment la lourde défaite à Montpellier 28-0. Le RCT est actuellement 13e sur 14 dans le championnat de France. Très belle journée de sport.
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4: Vieillir en bonne santé, continuer à faire ce qui compte pour soi, c'est l'objectif d'ICOP, programme de l'OMS accessible sur smartphone. Docteur Neda Tavassoli, vous êtes médecin à l'IHU Elsage de Toulouse. Qu'est-ce que le programme ICOP et que permet-il de suivre ?
5: ICOP s'adresse aux personnes de 60 ans et plus vivant à domicile et repose sur l'évaluation et le suivi de 9 domaines essentiels au maintien de l'autonomie. On pose des questions sur l'isolement social. Le lien social est en effet déterminant. L'isolement peut accélérer la perte d'autonomie en affectant la mémoire, le bien-être psychologique, la nutrition ou encore la mobilité. D'une manière générale, l'isolement social a un impact négatif sur la prévention et sur le recours aux soins. En intégrant cette dimension sociale, ICOP permet de repérer les situations de fragilité sociale et d'orienter la personne vers des interventions adaptées. C'est très important de s'auto-évaluer tous les 6 mois. Ces 6 mois correspondent au rythme auquel les capacités fonctionnelles peuvent évoluer. Donc ça permet d'agir tôt avant que de potentiels problèmes s'installent durablement.
4: Et si vous souhaitez réaliser votre autodiagnostic, rendez-vous sur le service Mon Espace Santé de l'assurance maladie ou téléchargez l'application ICOP Monitor.
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1: Bonjour, l'acte 3 du mouvement des lycéens. Hier, 250 000 manifestants ont été mobilisés en France, dont 56 000 à Paris. Selon le ministère de l'Intérieur, les organisations lycéennes et étudiantes organisatrices annoncent quant à elles 450 000 personnes dans toute la France, dont 100 000 à Paris. Par ailleurs, le policier soupçonné du tir de grenade qui a blessé au visage un adolescent de 14 ans à Saint-Ouen-l'Aumône dans le Val-d'Oise a été mis en examen et placé sous contrôle judiciaire. Le maire de Montpellier, Michael Delafosse, appelle les habitants à éviter les déplacements ce matin. Les départements de l'Hérault, du Gard, des Bouches-du-Rhône et du Var sont en vigilance orange pour pluie, inondations et orages. Un nouvel épisode méditerranéen pluvieux, orageux et susceptible de provoquer des cumuls de précipitations très importants en peu de temps. Du vent ainsi que de la grêle sont également attendus. L'eurodéputé Rima Hassan est accusé par plusieurs élus du Parlement européen d'avoir renversé des drapeaux israéliens et européens lors d'une exposition consacrée aux attaques du 7 octobre 2023. La parlementaire LFI s'est défendue dans plusieurs messages en assurant qu'aucun drapeau n'a été piétiné, ni détérioré, ni jeté. Jean-Noël Barrot, ministre des Affaires étrangères, se rend en Israël aujourd'hui pour les commémorations du 7 octobre. Le ministre sera à Tel Aviv, puis sur les lieux de l'attaque du Hamas aux côtés de Bruno Retailleau, candidat LR à la présidentielle. Enfin, depuis janvier 2025, les bénéficiaires du RSA doivent suivre 15 à 20 heures de travail ou d'activité de formation par semaine. Au moins 31 départements suspendent jusqu'à 100% du RSA dès le premier manquement, selon une enquête co-réalisée par trois associations qui dénoncent une fabrique de la misère. C'est la fin de ce flash. Une très bonne journée à toutes et à tous.
2: Allez, bien silence partout, on va tourner. Plus personne ne bouge, s'il vous plaît, moteur.
3: Action. Cette semaine à l'affiche, La Maison de nos rêves, comédie réalisée par Claude Zidi Junior avec Kev Adams et Chantal Latsou. Benjamin et Amélie, un couple de trentenaires, pensent avoir trouvé le moyen d'acquérir une maison au bord d'un lac. Ils achètent la propriété en viager à Nicolette, une femme âgée qui semble gravement malade. Peu après la signature du contrat, celle-ci retrouve pourtant une santé éclatante, laissant les nouveaux acquéreurs face à des dépenses qu'ils n'avaient pas anticipées.
4: Mes félicitations!
5: Oh, j'ai besoin de m'étirer un peu après mon jogging.
4: À bientôt, les jeunes! Grâce à vous, je vais pouvoir revivre. Je suis redevenue mondaine depuis que j'ai de l'argent. Enfin, depuis que j'ai votre argent!
3: Elise Moon de retour dans le sixième volet de la saga adaptée de la bande dessinée L'élève Ducobu de Gaudi et Zidrou. Ducobu est le fantôme de Saint-Potache. À l'approche d'Halloween, le professeur Latouche et Mademoiselle Ratou emménagent dans une maison hantée par le fantôme d'Anatole, autrefois considéré comme le plus grand cancre de l'histoire de Saint-Potache. Ce spectre farceur entraîne Ducobu, Léonie, leurs parents, et qui trichent dans une série de péripéties aussi drôles qu'inattendues.
6: Halloween ? Qui sait cet imbécile encore ?
7: Un esprit maléfique s'est emparé du corps de mon Gustave !
8: Ça vous dirait d'aller polissonner avec moi ?
9: Mais c'est injuste, monsieur !
10: Mais on ne vous paye pas pour ça, enfin !
8: Calmez-vous, madame la directrice !
11: Madame, t'as choisi ton déguisement d'Halloween ? Je pensais me déguiser en Latouche.
12: Génial, ça va faire peur à tout le monde.
3: Le film prolonge les principaux ressorts de la saga, les tricheries de Ducobu, sa rivalité avec son instituteur et sa complicité avec Léonie, tout en introduisant une dimension fantastique liée à Halloween. Également cette semaine, Ni vu ni connu, avec au casting Isabelle Huppert et Sandrine Kiberlin. Le film suit une figurante convaincue que sa rencontre avec une célèbre actrice pourrait enfin lui ouvrir les portes d'un véritable rôle, mais cette rencontre va faire naître une relation inattendue. Kad Merad et Benoît Poulvorde s'affrontent dans Fausse Note, un drame historique d'Alexandre Arcadie. Paris 1990, alors que l'Europe se transforme après la chute du mur de Berlin. Nathan Dinkel, chef d'orchestre de renommée internationale, donne son ultime concert à l'Opéra Comique. À l'issue de la représentation, un admirateur particulièrement insistant, Alexandre Miller, parvient à s'introduire dans les coulisses.
13: Pourquoi vous avez laissé entrer ce type-là ?
14: Excusez-moi, juste deux minutes.
15: C'est ma loge ici, monsieur !
16: Il va falloir faire des efforts si vous voulez qu'on devienne des amis.
15: Mais je n'ai pas l'intention de devenir votre ami.
16: Vous étiez pour moi le plus grand chef d'orchestre au monde. Et quand j'ai découvert l'autre face de votre personnage, je savais plus ce qu'il fallait faire.
3: Un huis clos où la musique fait ressurgir une histoire commune longtemps enfouie. The Social Reckoning nous embarque dans la vie d'une ancienne salariée de Facebook devenue lanceuse d'alerte. Elle sollicite l'aide d'une journaliste du Wall Street Journal afin de rendre public des milliers de documents internes de l'entreprise. Ces informations nourrissent en 2021 les Facebook Files, une série d'enquêtes consacrées aux pratiques du réseau social, à ses systèmes de modération et aux effets de ces plateformes sur leurs utilisateurs. Le film transforme ce travail journalistique en récit d'investigation entre collecte de preuves, risques professionnels et rapports de force avec l'une des entreprises technologiques les plus puissantes au monde. De l'animation également au programme cette semaine avec Le Monde à l'envers, un programme de 6 courts-métrages d'animation franco-belge réalisé par plusieurs cinéastes. Un univers où la différence devient poésie. De Rémi le sourisseau vivant la tête en bas à Sacha et son parcours inclusif à l'école, de Lina qui s'envole avec un pull à Lily qui fait éternuer la lune. Ce programme explore avec tendresse les perceptions singulières de l'enfance. Des films qui nous invitent à voir le monde avec les yeux de ceux et celles qui rêvent et vivent à un rythme différent, parfois juste en décalé. Voilà pour les sorties ciné de la semaine, on se retrouve la semaine prochaine.
0: David Bowie est né le 8 janvier 1947 à Londres, en Angleterre. Son vrai nom est David Robert Jones. Il grandit dans un milieu modeste et s'intéresse très tôt à la musique, à l'art et au théâtre. Dans les années 1960, il cherche son style. Il change souvent d'apparence et de son. En 1969, il connaît son premier succès avec la chanson « Space Oddity ». Cette chanson évoque un astronaute perdu dans l'espace. Elle révèle déjà son goût pour la science-fiction. Au début des années 1970, David Bowie devient une star internationale. Il crée le personnage de Ziggy Stardust. Ziggy est un extraterrestre androgyne et provocateur. Avec cet alter ego, Bowie mélange rock, théâtre et mode. Il transforme le concert en spectacle. Tout au long de sa carrière, Bowie se réinvente. Il change de personnage, de style musical et d'image. Il explore le glam rock, le funk, la soul, l'électronique et le rock expérimental. Il travaille avec de nombreux artistes influents. Dans les années 1970, il s'installe à Berlin. Cette période est marquée par une musique plus sombre et innovante. Il y enregistre 3 albums majeurs, souvent appelés la trilogie berlinoise. Ses œuvres influencent profondément la musique moderne. David Bowie est aussi acteur. Il joue au cinéma et au théâtre. Il incarne souvent des personnages mystérieux ou atypiques. Son style visuel reste aussi important que sa musique. Dans les années 1990 et 2000, il continue de créer. Il expérimente avec les nouvelles technologies. Il reste une figure majeure de la culture populaire. David Bowie meurt le 10 janvier 2016, à l'âge de 69 ans. Il disparaît 2 jours après la sortie de son dernier album, Black Star. Cet album est conçu comme une œuvre d'adieu. David Bowie est aujourd'hui considéré comme l'un des artistes les plus influents du XXe siècle. Il a marqué la musique, la mode et la liberté d'expression. Son héritage artistique continue d'inspirer le monde entier.
9: Le métier du jour, l'ingénieur du son et le magicien derrière nos expériences auditives. Dans un studio ou sur scène, il capte, mixe et transforme les sons pour que chaque note, voix ou effet soit parfait. Il maîtrise microphone, console et logiciel, équilibre les niveaux, supprime les bruits indésirables et donne vie aux enregistrements. Sa mission, faire ressortir l'émotion et la clarté dans chaque production, du podcast au concert. Entre technique et créativité, c'est lui qui fait que ce qu'on entend touche vraiment nos oreilles et notre cœur.
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18: Bonjour à tous, les cours continuent d'être totalement ou partiellement suspendus aujourd'hui dans 528 établissements. Selon des chiffres de l'éducation nationale, Sébastien Lecornu va s'exprimer ce soir pour parler du mouvement lycéen et d'autres sujets comme les carburants. Et par ailleurs, les lycéens ont marqué les esprits hier pour leur grande journée de mobilisation nationale. Entre 260 000 et 450 000 personnes ont défilé dans les rues de France pour réclamer plus de moyens dans l'éducation. Dans l'ensemble, tout s'est passé plutôt bien. Quelques échauffourées avec les forces de l'ordre en fin de cortège à Paris et à Nantes notamment. L'Union syndicale lycéenne et étudiante continue les blocages aujourd'hui et compte manifester dès demain. Il y a 3 ans, des terroristes pro-palestiniens pénétraient en Israël, faisant 1200 morts et des centaines d'otages. Aujourd'hui, ce sont les commémorations du 7 octobre. Un choc pour le monde entier qui avait déclenché une réponse ultra-violente de l'armée israélienne dans la bande de Gaza. Le ministre des Affaires étrangères français se rend à Tel Aviv pour rendre hommage aux victimes. Une plainte va être déposée aujourd'hui devant le parquet de Paris contre Jordan Bardella, accusé dans une enquête de Mediapart d'avoir tenu des propos antisémites. 13 associations réunies dans la Ligue de défense des valeurs républicaines veulent attaquer le président du RN pour dénonciation calomnieuse, dénonciation mensongère à l'autorité judiciaire, entrave concertée à la liberté d'expression par menace et diffamation publique. Après la plainte que Jordan Bardella a lui-même déclaré déposée contre Mediapart. Entre hier et aujourd'hui, on a perdu jusqu'à 10 degrés selon les régions. Les premiers gros flocons sont même attendus dans les Alpes demain, au-dessus de 2000 mètres. Dans le sud, c'est la pluie qui pose problème aujourd'hui, notamment autour de Montpellier. Sophie Adenau doit quitter la Station Spatiale Internationale cet après-midi.

0: 22 à Paris, 25 à Vichy et 26 à Perpignan pour la maximale.
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2: Bonjour à toutes et à tous, on débute avec du football et l'adieu international d'une légende du football mondial. Lionel Messi a disputé son tout dernier match avec l'Argentine cette nuit face au Bénin. Une victoire 3-0 avec un but sur pénalty et deux passes décisives pour la Pulga. Messi aura donc porté le maillot de l'Albi Céleste à 208 reprises pour 126 buts et un titre de champion du monde remporté en 2022. Il a également disputé deux autres finales de Coupe du Monde perdues en 2014 et 2026. C'est donc une véritable légende qui tire sa révérence internationale à 39 ans. Et en Europe, la suite et fin de la quatrième journée de Ligue des Nations. Hier soir, l'Espagne s'est imposée en Croatie de 2-1. Merino a inscrit un doublé pour les champions du monde en titre. Dans le même groupe, l'Angleterre a dominé la République tchèque 3-0 grâce notamment à un doublé d'Harry Kane pour sa 125e sélection. Notez également les victoires de la Suisse 3-0 sur la Macédoine du Nord et la Slovénie de 2-1 en Écosse. En tennis, la victoire pour Novak Djokovic au tournoi de Pékin. Le Serbe de 39 ans a profité d'un nouveau coup du sort pour soulever le trophée. Pour la 7e fois de sa carrière dans la capitale chinoise, il a profité de l'abandon d'Alex de Minaur. Alors que Djoko menait 7-6 dans le premier set, l'Australien s'est blessé à la cuisse. Rappelons qu'en demi-finale, Djokovic avait bénéficié de la disqualification de Medvedev, accusé d'avoir visé un spectateur. Et ce titre de Djokovic a des conséquences directes pour notre Arthur Fils National. Le numéro 1 français est éjecté du top 10 au classement ATP. Il se retrouve 11e à la veille du Masters 1000 de Shanghai.

0: ou en Azerbaïdjan. Il évolue dans la catégorie des moins de 73 kilos. Et puis en rugby, le directeur du rugby du RC Toulon, Pierre Mignoni, a démissionné. Il paye notamment la lourde défaite à Montpellier 28-0. Le RCT est actuellement 13e sur 14 dans le championnat de France. Très belle journée de sport.
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3: Appel vidéo avec les petits-enfants, photos partagées, mais aussi vraies retrouvailles dès que possible. Car oui, les écrans maintiennent le lien, mais sans remplacer un bon moment tous ensemble. Alors comment faire pour jongler entre virtuel et rituel bien réel? Et vous, madame, vous gardez comment le contact avec vos proches?
4: Comment je peux garder le lien? Ben avec le téléphone, et puis quand ils viennent me voir.
5: Je leur téléphone, ou alors ils me téléphonent.
6: On est une famille unie, on s'aime. J'ai pas un contact systématique avec mes enfants.
7: Pour garder le lien, on fait des visios, quoi.
5: Je peux voir sur l'écran l'ordinateur.
7: Oui, on peut échanger. Ça fait du bien.
8: Bah, on se parle comme ça sur Internet, les réseaux sociaux.
5: Bon, les rituels, c'est les anniversaires, les fêtes, Noël, le jour de l'an, des grandes fêtes comme ça.
9: Alors, le samedi, mon petit-fils vient me chercher, je déjeune avec eux, ils me ramènent. Le dimanche, c'est avec ma petite-fille. Dans la semaine, c'est avec mon fils.
8: Ça dépend, il n'y a pas de rituel, c'est pas tous les jours. Ça se fait comme ça, au gré du hasard, quand ils sont sur le net.
10: Je vais les voir, je garde les liens, et puis on se téléphone, il n'y a pas de problème.
3: Au final, pas de recette miracle, un appel, une photo, un goûter improvisé. Tout fait lien. L'important, c'est de se parler en vrai, comme à travers un écran. Chaque occasion compte pour se retrouver, et ça, les seniors l'ont bien compris.
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12: Bonjour, l'acte 3 du mouvement des lycéens. Hier, 250 000 manifestants étaient mobilisés en France, dont 56 000 à Paris. Selon le ministère de l'Intérieur, les organisations lycéennes et étudiantes organisatrices annoncent quant à elles 450 000 personnes dans toute la France, dont 100 000 à Paris. Par ailleurs, le policier soupçonné du tir de grenade qui a blessé au visage un adolescent de 14 ans à Saint-Ouen-l'Aumône dans le Val-d'Oise a été mis en examen et placé sous contrôle judiciaire. Le maire de Montpellier, Michael Delafosse, appelle les habitants à éviter les déplacements ce matin. Les départements de l'Hérault, du Gard, des Bouches-du-Rhône et du Var sont en vigilance orange pour pluie, inondations et orages. Un nouvel épisode méditerranéen pluvieux, orageux et susceptible de provoquer des cumuls de précipitations très importants en peu de temps. Du vent ainsi que de la grêle sont également attendus. L'eurodéputé Rima Hassan est accusé par plusieurs élus du Parlement européen d'avoir renversé des drapeaux israéliens et européens lors d'une exposition consacrée aux attaques du 7 octobre 2023. La parlementaire LFI s'est défendue dans plusieurs messages en assurant qu'aucun drapeau n'a été piétiné, ni détérioré, ni jeté. Jean-Noël Barrot, ministre des Affaires étrangères, se rend en Israël aujourd'hui pour les commémorations du 7 octobre. Le ministre sera à Tel Aviv, puis sur les lieux de l'attaque du Hamas aux côtés de Bruno Retailleau, candidat LR à la présidentielle. Enfin, depuis janvier 2025, les bénéficiaires du RSA doivent suivre 15 à 20 heures de travail ou d'activité de formation par semaine. Au moins 31 départements suspendent jusqu'à 100% du RSA dès le premier manquement, selon une enquête co-réalisée par trois associations qui dénoncent une fabrique de la misère. C'est la fin de ce flash. Une très bonne journée à toutes et à tous.
13: Allez, bien silence partout, on va tourner. Les personnes ne bougent, s'il vous plaît, moteur.
14: Action. Cette semaine à l'affiche, La Maison de nos rêves, comédie réalisée par Claude Zidi Junior avec Kev Adams et Chantal Latsou. Benjamin et Amélie, un couple de trentenaires, pensent avoir trouvé le moyen d'acquérir une maison au bord d'un lac. Ils achètent la propriété en viager à Nicolette, une femme âgée qui semble gravement malade. Peu après la signature du contrat, celle-ci retrouve pourtant une santé éclatante, laissant les nouveaux acquéreurs face à des dépenses qu'ils n'avaient pas anticipées.
15: Coute, mes félicitations.
16: Oh, j'ai besoin de m'étirer un peu après mon jogging.
15: À bientôt, les jeunes.
16: Grâce à vous, je vais pouvoir revivre. Je suis redevenue mondaine depuis que j'ai de l'argent. Enfin, depuis que j'ai votre argent.
17: Mais qui fait du wakeboard comme ça à 75 ans?
14: Élise c'est Moon de retour dans le sixième volet de la saga adaptée de la bande dessinée L'élève du Cobu de Gaudi et Zidrou. Du Cobu est le fantôme de Saint-Potache. À l'approche d'Halloween, le professeur Latouche et Mademoiselle Rateau emménagent dans une maison hantée par le fantôme d'Anatole, autrefois considéré comme le plus grand cancre de l'histoire de Saint-Potache. Ce spectre farceur entraîne Du Cobu, Léonie, leurs parents, et qui triche dans une série de péripéties aussi drôles qu'inattendues.
16: Halloween ? Qui c'est cet imbécile encore ?
17: Un esprit maléfique s'est emparé du corps de mon Gustave !
16: Ça vous dirait d'aller polissonner avec moi ?
18: Mais c'est injuste, monsieur !
19: Mais on ne vous paye pas pour ça, enfin !
16: Calmez-vous, madame la directrice !
20: Madame !
16: T'as choisi ton déguisement d'Halloween ? Je pensais me déguiser en Latouche.
18: Génial, ça va faire peur à tout le monde !
14: Le film prolonge les principaux ressorts de la saga, les tricheries de Du Cobu, sa rivalité avec son instituteur et sa complicité avec Léonie, tout en introduisant une dimension fantastique liée à Halloween. Également cette semaine, Ni vu ni connu avec au casting Isabelle Huppert et Sandrine Kiberlin. Le film suit une figurante convaincue que sa rencontre avec une célèbre actrice pourrait enfin lui ouvrir les portes d'un véritable rôle. Mais cette rencontre va faire naître une relation inattendue. Kad Merad et Benoît Poulvorde s'affrontent dans Fausse Note, un drame historique d'Alexandre Arcadi. Paris, 1990, alors que l'Europe se transforme après la chute du mur de Berlin. Nathan Dinkel, chef d'orchestre de renommée internationale, donne son ultime concert à l'Opéra Comique. À l'issue de la représentation, un admirateur particulièrement insistant, Alexandre Miller, parvient à s'introduire dans les coulisses.
21: Pourquoi vous avez laissé entrer ce type-là ?
22: Excusez-moi, juste deux minutes.
19: C'est ma loge ici, monsieur !
22: Il va falloir faire des efforts si vous voulez qu'on ait des amis.
19: Mais je n'ai pas l'intention de devenir votre ami.
22: Vous étiez pour moi le plus grand chef d'orchestre au monde. Et quand j'ai découvert l'autre face de votre personnage, je savais plus ce qu'il fallait faire.
14: Un huis clos où la musique fait ressurgir une histoire commune longtemps enfouie. The Social Reckoning nous embarque dans la vie d'une ancienne
23: 14h.
14: Facebook, devenue lanceuse d'alerte, elle sollicite l'aide d'une journaliste du Wall Street Journal afin de rendre public des milliers de documents internes de l'entreprise. Ces informations nourrissent en 2021 les Facebook Files, une série d'enquêtes consacrées aux pratiques du réseau social, à ses systèmes de modération et aux effets de ces plateformes sur leurs utilisateurs. Le film transforme ce travail journalistique en récit d'investigation entre collecte de preuves, risques professionnels et rapports de force avec l'une des entreprises technologiques les plus puissantes au monde. De l'animation également au programme cette semaine avec Le Monde à l'envers, un programme de 6 courts-métrages d'animation franco-belge réalisés par plusieurs cinéastes. Un univers où la différence devient poésie. De Rémi le sourisseau vivant la tête en bas à Sacha et son parcours inclusif à l'école, de Lina qui s'envole avec un pull à Lily qui fait éternuer la lune. Ce programme explore avec tendresse les perceptions singulières de l'enfance. Des films qui nous invitent à voir le monde avec les yeux de ceux et celles qui rêvent et vivent à un rythme différents, parfois juste en décalé. Voilà pour les sorties ciné de la semaine, on se retrouve la semaine prochaine.
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25: Bonjour à tous, les cours continuent d'être totalement ou partiellement suspendus aujourd'hui dans 528 établissements. Selon des chiffres de l'éducation nationale, Sébastien Lecornu va s'exprimer ce soir pour parler du mouvement lycéen et d'autres sujets comme les carburants. Et par ailleurs, les lycéens ont marqué les esprits hier pour leur grande journée de mobilisation nationale. Entre 260 000 et 450 000 personnes ont défilé dans les rues de France pour réclamer plus de moyens dans l'éducation. Dans l'ensemble, tout s'est passé plutôt bien. Quelques échauffourées avec les forces de l'ordre en fin de cortège à Paris et à Nantes notamment. L'Union syndicale lycéenne et étudiante continue les blocages aujourd'hui et compte manifester dès demain. Il y a 3 ans, des terroristes pro-palestiniens pénétraient en Israël, faisant 1200 morts et des centaines d'otages. Aujourd'hui, ce sont les commémorations du 7 octobre. Un choc pour le monde entier qui avait déclenché une réponse ultra-violente de l'armée israélienne dans la bande de Gaza. Le ministre des Affaires étrangères français se rend à Tel Aviv pour rendre hommage aux victimes. Une plainte va être déposée aujourd'hui devant le parquet de Paris contre Jordan Bardella, accusé dans une enquête de Mediapart d'avoir tenu des propos antisémites. 13 associations réunies dans la Ligue de défense des valeurs républicaines veulent attaquer le président du RN pour dénonciation calomnieuse, dénonciation mensongère à l'autorité judiciaire, entrave concertée à la liberté d'expression par menace et diffamation publique. Après la plainte que Jordan Bardella a lui-même déclaré déposée contre Mediapart. Entre hier et aujourd'hui, on a perdu jusqu'à 10 degrés selon les régions. Les premiers gros flocons sont même attendus dans les Alpes demain, au-dessus de 2000 mètres. Dans le sud, c'est la pluie qui pose problème aujourd'hui, notamment autour de Montpellier. Sophie Adenau doit quitter la Station Spatiale Internationale cet après-midi.

0: fera jusqu'à 22 à Paris, 25 à Vichy et 26 à Perpignan pour la maximale.
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2: Bonjour à toutes et à tous, on débute avec du football et l'adieu international d'une légende du football mondial. Lionel Messi a disputé son tout dernier match avec l'Argentine cette nuit face au Bénin. Une victoire 3-0 avec un but sur pénalty et deux passes décisives pour la Pulga. Messi aura donc porté le maillot de l'Albi Céleste à 208 reprises pour 126 buts et un titre de champion du monde remporté en 2022. Il a également disputé deux autres finales de Coupe du Monde perdues en 2014 et 2026. C'est donc une véritable légende qui tire sa révérence internationale à 39 ans. Et en Europe, la suite et fin de la quatrième journée de Ligue des Nations. Hier soir, l'Espagne s'est imposée en Croatie de 2-1. Merino a inscrit un doublé pour les champions du monde en titre. Dans le même groupe, l'Angleterre a dominé la République tchèque 3-0 grâce notamment à un doublé d'Harry Kane pour sa 125e sélection. Notez également les victoires de la Suisse 3-0 sur la Macédoine du Nord et la Slovénie de 2-1 en Écosse. En tennis, la victoire pour Novak Djokovic au tournoi de Pékin. Le Serbe de 39 ans a profité d'un nouveau coup du sort pour soulever le trophée pour la 7e fois de sa carrière dans la capitale chinoise. Il a profité de l'abandon d'Alex de Minaur alors que Djoko menait 7-6 dans le premier set. L'Australien s'est blessé à la cuisse. Rappelons qu'en demi-finale, Djokovic avait bénéficié de la disqualification de Medvedev, accusé d'avoir visé un spectateur. Et ce titre de Djokovic a des conséquences directes pour notre Arthur Fils national. Le numéro 1 français est éjecté du top 10 au classement ATP. Il se retrouve 11e à la veille du Masters 1000 de Shanghai auquel il va participer. En judo, le jeune français de 20 ans Dayan Boulemtaf a remporté la médaille de bronze hier lors des championnats du monde à Bakou en Azerbaïdjan. Il évolue dans la catégorie des moins de 73 kilos. Et puis en rugby, le directeur du rugby du RC Toulon, Pierre Mignoni, a démissionné. Il paye notamment la lourde défaite à Montpellier 28-0. Le RCT est actuellement 13e sur 14 dans le championnat de France. Très belle journée de sport.
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4: Nadine, Geneviève et Georges vivent en résidence autonomie, une forme d'habitat partagé pour seniors qui conjugue liberté et vraie vie sociale. Chacun a son appartement et autour une énergie qui circule. Animation, atelier de prévention, échanges spontanés. Les résidences autonomie, c'est un lieu où l'on peut vivre pleinement.
5: Alors ici, c'est l'ambiance, c'est l'accueil, c'est les animations.
6: Tout à fait, on est entre nous, c'est familial.
7: Parce que j'étais tout seul, c'est pour ça que je suis venu ici.
8: De toute façon, dès qu'on ouvre notre porte, on rencontre des gens dans le couloir, on discute, on va au courrier, on rencontre encore du monde, on discute.
5: Comme la karaoké, on chante, on danse, il y a eu une accordéoniste.
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6: 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Le vendredi, on aura les enfants d'une école qui viennent.
5: Et il y a une sécurité.
6: S'il y a quoi que ce soit, on a du monde, du personnel. Et pour la famille, pour les enfants, il y a moins de soucis. Puisqu'on est en sécurité quand même.
8: Moi, je me sens vraiment bien. Je me sens beaucoup mieux depuis que je suis là.
6: Ceux qui veulent pas venir, tant pis pour eux. Et puis nous, on est très bien ici.
4: Merci. L'habitat partagé permet de concilier autonomie et indépendance, tout en favorisant le lien social et le bien vivre au quotidien.
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10: Bonjour, l'Union syndicale lycéenne appelle à poursuivre les blocages aujourd'hui, mais son président Riyad Rani appelle les lycéens à la prudence. Les cours étaient totalement ou partiellement suspendus dans 528 établissements ce matin, selon des chiffres provisoires du ministère de l'Éducation nationale. Alors par ailleurs, l'utilisation des grenades assourdissantes est suspendue dans les mobilisations lycéennes, tant que la lumière n'aura pas été faite sur ce qui s'est passé à Lens. où un adolescent, rappelons-le, a eu la main arrachée. Le nombre d'enquêtes confiées à l'IGPN depuis le début du mouvement lycéen s'élève à 18. L'allocution promise par Sébastien Lecornu pour ce soir aura lieu à 18h30. Le Premier ministre a prévu de s'exprimer sur les multiples crises auxquelles il est confronté. Mouvement des lycéens, prix des carburants, crise agricole et hausse de la dette. Une plainte déposée aujourd'hui devant le parquet de Paris contre Jordan Bardella, accusé dans une enquête de Mediapart d'avoir tenu des propos antisémites. 13 associations réunies dans la Ligue de défense des valeurs républicaines veulent attaquer le président du RN pour dénonciation calomnieuse, dénonciation mensongère à l'autorité judiciaire, entrave concertée à la liberté d'expression pour menace et diffamation publique, après la plainte que Jordan Bardella a déclaré déposée contre Mediapart. Un rapport parlementaire recommande d'interdire la vente de boissons énergisantes aux moins de 16 ans. Si ces boissons ne posent pas de risque sanitaire en quantité raisonnable, leur consommation apparaît globalement excessive en France et peut bel et bien engendrer des effets nocifs, pointe le rapport. C'est la fin de ce flash, une très bonne journée à toutes et à tous.
11: Allez, bien silence partout, on va tourner. Les personnes ne bougent, s'il vous plaît, moteur.
12: Action. Cette semaine à l'affiche, La Maison de nos rêves, comédie réalisée par Claude Zidi Junior avec Kev Adams et Chantal Latsou. Benjamin et Amélie, un couple de trentenaires, pensent avoir trouvé le moyen d'acquérir une maison au bord d'un lac. Ils achètent la propriété en viager à Nicolette, une femme âgée qui semble gravement malade. Peu après la signature du contrat, celle-ci retrouve pourtant une santé éclatante, laissant les nouveaux acquéreurs face à des dépenses qu'ils n'avaient pas anticipées.
13: Écoute, mes félicitations.
14: Oh, j'ai besoin de m'étirer un peu après mon jogging.
13: À bientôt, les jeunes. Grâce à vous, je vais pouvoir revivre. Je suis redevenu mondaine depuis que j'ai de l'argent. Enfin, depuis que j'ai votre argent.
15: Mais qui fait du wakeboard comme ça à 75 ans?
12: Elise et Moon de retour dans le sixième volet de la saga adaptée de la bande dessinée L'élève Ducobu de Gaudi et Zidrou. Ducobu est le fantôme de Saint-Potache. À l'approche d'Halloween, le professeur Latouche et Mademoiselle Rateau emménagent dans une maison hantée par le fantôme d'Anatole, autrefois considéré comme le plus grand cancre de l'histoire de Saint-Potache. Ce spectre farceur entraîne Ducobu, Léonie, leurs parents, et qui triche dans une série de péripéties aussi drôles qu'inattendues.
16: Halloween ? Qui c'est cet imbécile encore ?
17: Un esprit maléfique s'est emparé du corps de mon Gustave !
18: Ça vous dirait d'aller polissonner avec moi ?
19: Mais c'est injuste, monsieur !
20: Mais on ne vous paye pas pour ça, enfin !
18: Calmez-vous, madame la directrice !
21: Madame !
22: T'as choisi ton déguisement d'Halloween ? Je pensais me déguiser en Latouche.
19: Génial, ça va faire peur à tout le monde !
12: Le film prolonge les principaux ressorts de la saga, les tricheries de Ducobu, sa rivalité avec son instituteur et sa complicité avec Léonie, tout en introduisant une dimension fantastique liée à Halloween. Également cette semaine, Ni vu ni connu, avec au casting Isabelle Huppert et Sandrine Kiberlin. Le film suit une figurante convaincue que sa rencontre avec une célèbre actrice pourrait enfin lui ouvrir les portes d'un véritable rôle. Mais cette rencontre va faire naître une relation inattendue. Kad Merad et Benoît Poulvorde s'affrontent dans Fausse Note, un drame historique d'Alexandre Arcadi. Paris, 1990, alors que l'Europe se transforme après la chute du mur de Berlin. Nathan Dinkel, chef d'orchestre de renommée internationale, donne son ultime concert à l'Opéra Comique. À l'issue de la représentation, un admirateur particulièrement insistant, Alexandre Miller, parvient à s'introduire dans les coulisses.
23: Pourquoi vous avez laissé entrer ce type-là ?
24: Excusez-moi, juste deux minutes.
25: C'est ma loge ici, monsieur !
26: Il va falloir faire des efforts si vous voulez qu'on devienne des amis.
25: Mais je n'ai pas l'intention de devenir votre ami.
26: Vous étiez pour moi le plus grand chef d'orchestre au monde. Et comme j'ai découvert l'autre face de votre personnage, je savais plus ce qu'il fallait faire.
12: Un huis clos où la musique fait ressurgir une histoire commune longtemps enfouie. The Social Reckoning nous embarque dans la vie d'une ancienne salariée de Facebook devenue lanceuse d'alerte. Elle sollicite l'aide d'une journaliste du Wall Street Journal afin de rendre public des milliers de documents internes de l'entreprise. Ces informations nourrissent en 2021 les Facebook Files, une série d'enquêtes consacrées aux pratiques du réseau social, à ses systèmes de modération et aux effets de ces plateformes sur leurs utilisateurs. Le film transforme ce travail journalistique en récit d'investigation entre collecte de preuves, risques professionnels et rapports de force avec l'une des entreprises technologiques les plus puissantes au monde. De l'animation également au programme cette semaine avec Le Monde à l'envers, un programme de 6 courts-métrages d'animation franco-belge réalisés par plusieurs cinéastes. Un univers où la différence devient poésie. De Rémi, le sourisseau vivant la tête en bas, à Sacha et son parcours inclusif à l'école, de Lina qui s'envole avec un pull, à Lily qui fait éternuer la lune. Ce programme explore avec tendresse les perceptions singulières de l'enfance. Des films qui nous invitent à voir le monde avec les yeux de ceux et celles qui rêvent et vivent à un rythme différent, parfois juste en décalé. Voilà pour les sorties ciné de la semaine. On se retrouve la semaine prochaine.
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1: Bonjour à tous. Les cours continuent d'être totalement ou partiellement suspendus aujourd'hui dans 528 établissements. Selon des chiffres de l'éducation nationale, Sébastien Lecornu va s'exprimer ce soir pour parler du mouvement lycéen et d'autres sujets comme les carburants. Et par ailleurs, les lycéens ont marqué les esprits hier pour leur grande journée de mobilisation nationale. Entre 260 000 et 450 000 personnes ont défilé dans les rues de France pour réclamer plus de moyens dans l'éducation. Dans l'ensemble, tout s'est passé plutôt bien. Quelques échauffourées avec les forces de l'ordre en fin de cortège à Paris et à Nantes notamment. L'Union syndicale lycéenne et étudiante continue les blocages aujourd'hui et compte manifester dès demain. Il y a 3 ans, des terroristes pro-palestiniens pénétraient en Israël, faisant 1200 morts et des centaines d'otages. Aujourd'hui, ce sont les commémorations du 7 octobre. Un choc pour le monde entier qui avait déclenché une réponse ultra-violente de l'armée israélienne dans la bande de Gaza. Le ministre des Affaires étrangères français se rend à Tel Aviv pour rendre hommage aux victimes. Une plainte va être déposée aujourd'hui devant le parquet de Paris contre Jordan Bardella, accusé dans une enquête de Mediapart d'avoir tenu des propos antisémites. 13 associations réunies dans la Ligue de défense des valeurs républicaines veulent attaquer le président du RN pour dénonciation calomnieuse, dénonciation mensongère à l'autorité judiciaire, entrave concertée à la liberté d'expression par menace et diffamation publique. Après la plainte que Jordan Bardella a lui-même déclaré déposée contre Mediapart. Entre hier et aujourd'hui, on a perdu jusqu'à 10 degrés selon les régions. Les premiers gros flocons sont même attendus dans les Alpes demain, au-dessus de 2000 mètres. Dans le sud, c'est la pluie qui pose problème aujourd'hui, notamment autour de Montpellier. Sophie Adenau doit quitter la Station Spatiale Internationale cet après-midi.

0: jusqu'à 22 à Paris, 25 à Vichy et 26 à Perpignan pour la maximale.
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2: Bonjour à toutes et à tous, on débute avec du football et l'adieu international d'une légende du football mondial. Lionel Messi a disputé son tout dernier match avec l'Argentine cette nuit face au Bénin. Une victoire 3-0 avec un but sur pénalty et deux passes décisives pour la Pulga. Messi aura donc porté le maillot de l'Albi Céleste à 208 reprises pour 126 buts et un titre de champion du monde remporté en 2022. Il a également disputé deux autres finales de Coupe du Monde perdues en 2014 et 2026. C'est donc une véritable légende qui tire sa révérence internationale à 39 ans. Et en Europe, la suite et fin de la quatrième journée de Ligue des Nations hier soir. L'Espagne s'est imposée en Croatie de 2-1. Merino a inscrit un doublé pour les champions du monde en titre. Dans le même groupe, l'Angleterre a dominé la République tchèque 3-0 grâce notamment à un doublé d'Harry Kane pour sa 125e sélection. Notez également les victoires de la Suisse 3-0 sur la Macédoine du Nord et la Slovénie de 2-1 en Écosse. En tennis, la victoire pour Novak Djokovic au tournoi de Pékin. Le Serbe de 39 ans a profité d'un nouveau coup du sort pour soulever le trophée. Pour la 7e fois de sa carrière dans la capitale chinoise, il a profité de l'abandon d'Alex de Minaur. Alors que Djoko menait 7-6 dans le premier set, l'Australien s'est blessé à la cuisse. Rappelons qu'en demi-finale, Djokovic avait bénéficié de la disqualification de Medvedev, accusé d'avoir visé un spectateur. Et ce titre de Djokovic a des conséquences directes pour notre Arthur Fils National. Le numéro 1 français est éjecté du top 10 au classement ATP. Il se retrouve 11e à la veille du Masters 1000 de Shanghai.

0: Bakou en Azerbaïdjan. Il évolue dans la catégorie des moins de 73 kilos. Et puis en rugby, le directeur du rugby du RC Toulon, Pierre Mignoni, a démissionné. Il paye notamment la lourde défaite à Montpellier 28-0. Le RCT est actuellement 13e sur 14 dans le championnat de France. Très belle journée de sport.
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3: Un retraité sur quatre donne aujourd'hui de son temps à une association. Une façon de rester actif, de se sentir utile et de partager ses compétences. Daniel Jacquier, bonjour. Vous êtes représentant de France Bénévolat en Côte d'Or. Alors concrètement, pourquoi faire du bénévolat ?
4: En fait, le bénévolat, c'est un plus. Le plus, c'est le plaisir. Le L, c'est le lien social. Le U, c'est l'utilité. Et le S, c'est le sens donné à son engagement. Je pense que pour tout bénévole ou un retraité, l'important, c'est de se poser quatre questions. Quel secteur associatif m'intéresse ? Quelle mission j'aimerais faire ? Est-ce que je veux conserver quelque chose que j'avais dans mon activité professionnelle ou pas ? Quel temps et quelle période j'ai envie de consacrer à l'engagement ? Et puis, quelles limites je me donne ? Est-ce que je suis prêt à faire des kilomètres pour exercer mon activité de bénévolat ou pas ? Le temps idéal à consacrer au bénévolat, ça peut être une heure par mois, mais ça peut être aussi trois jours par semaine. Donc, c'est vraiment à la volonté du bénévole, du temps qu'il souhaite donner à l'association. À titre personnel, le bénévolat m'apporte le travail en équipe que j'ai toujours pratiqué dans mon activité professionnelle. La rencontre avec de nouvelles personnes, je suis en contact avec les collectivités locales, les autres associations. Donc c'est un facteur d'enrichissement et de lien social.
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6: Bonjour, l'Union syndicale lycéenne appelle à poursuivre les blocages aujourd'hui, mais son président Riyad Rani appelle les lycéens à la prudence. Les cours étaient totalement ou partiellement suspendus dans 528 établissements ce matin, selon des chiffres provisoires du ministère de l'Éducation nationale. Alors par ailleurs, l'utilisation des grenades assourdissantes est suspendue dans les mobilisations lycéennes, tant que la lumière n'aura pas été faite sur ce qui s'est passé à Lens, où un adolescent, rappelons-le, a eu la main arrachée. Le nombre d'enquêtes confiées à l'IGPN depuis le début du mouvement lycéen s'élève à 18. L'allocution promise par Sébastien Lecornu pour ce soir aura lieu à 18h30. Le Premier ministre a prévu de s'exprimer sur les multiples crises auxquelles il est confronté. Mouvement des lycéens, prix des carburants, crise agricole et hausse de la dette. Une plainte déposée aujourd'hui devant le parquet de Paris contre Jordan Bardella, accusé dans une enquête de Mediapart d'avoir tenu des propos antisémites. 13 associations réunies dans la Ligue de défense des valeurs républicaines veulent attaquer le président du RN pour dénonciation calomnieuse, dénonciation mensongère à l'autorité judiciaire, entrave concertée à la liberté d'expression pour menace et diffamation publique, après la plainte que Jordan Bardella a déclaré déposée contre Mediapart. Un rapport parlementaire recommande d'interdire la vente de boissons énergisantes aux moins de 16 ans. Si ces boissons ne posent pas de risque sanitaire en quantité raisonnable, leur consommation apparaît globalement excessive en France et peut bel et bien engendrer des effets nocifs, pointe le rapport. C'est la fin de ce flash, une très bonne journée à toutes et à tous.
7: Allez, bien silence partout, on va tourner. Plus personne ne bouge, s'il vous plaît, moteur.
8: Cette semaine à l'affiche, La Maison de nos rêves, comédie réalisée par Claude Zidi Junior avec Kev Adams et Chantal Latsou. Benjamin et Amélie, un couple de trentenaires, pensent avoir trouvé le moyen d'acquérir une maison au bord d'un lac. Ils achètent la propriété en vie âgée à Nicolette, une femme âgée qui semble gravement malade. Peu après la signature du contrat, celle-ci retrouve pourtant une santé éclatante, laissant les nouveaux acquéreurs face à des dépenses qu'ils n'avaient pas anticipées.
9: Écoute, mes félicitations.
10: Oh, j'ai besoin de m'étirer un peu après mon jogging.
9: À bientôt, les jeunes. Grâce à vous, je vais pouvoir revivre. Je suis redevenu mondaine depuis que j'ai de l'argent. Enfin, depuis que j'ai votre argent.
11: Mais qui fait du wakeboard comme ça à 75 ans?
8: Élise Alice et Moon de retour dans le sixième volet de la saga adaptée de la bande dessinée L'élève Ducobu de Gaudi et Zidrou. Ducobu est le fantôme de Saint-Potache. À l'approche d'Halloween, le professeur Latouche et Mademoiselle Rateau emménagent dans une maison hantée par le fantôme d'Anatole, autrefois considéré comme le plus grand cancre de l'histoire de Saint-Potache. Ce spectre farceur entraîne Ducobu, Léonie, leurs parents, et qui triche dans une série de péripéties aussi drôles qu'inattendues.
7: Halloween ? Qui c'est cet imbécile encore ?
11: Un esprit maléfique s'est emparé du corps de mon Gustave !
12: Ça vous dirait d'aller polissonner avec moi ?
13: Mais c'est injuste, monsieur !
14: Mais on ne vous paye pas pour ça, enfin !
12: Calmez-vous, madame la directrice !
15: Madame !
16: T'as choisi ton déguisement d'Halloween ? Je pensais me déguiser en Latouche.
13: Génial, ça va faire peur à tout le monde !
8: Le film prolonge les principaux ressorts de la saga, les tricheries de Ducobu, sa rivalité avec son instituteur et sa complicité avec Léonie, tout en introduisant une dimension fantastique liée à Halloween. Également cette semaine, ni vu ni connu avec au casting Isabelle Huppert et Sandrine Kiberlin, le film suit une figurante convaincue que sa rencontre avec une célèbre actrice pourrait enfin lui ouvrir les portes d'un véritable rôle, mais cette rencontre va faire naître une relation inattendue. Kad Merad et Benoît Poulvorde s'affrontent dans Fausse Note, un drame historique d'Alexandre Arcadi, Paris 1990, alors que l'Europe se transforme après la chute du mur de Berlin. Nathan Dinkel, chef d'orchestre de renommée internationale, donne son ultime concert à l'Opéra Comique. À l'issue de la représentation, un admirateur particulièrement insistant, Alexandre Miller, parvient à s'introduire dans les coulisses.
17: Pourquoi vous avez laissé entrer ce type-là ?
18: Excusez-moi, juste deux minutes.
19: C'est ma loge ici, monsieur !
20: Va falloir faire des efforts si vous voulez qu'on devienne des amis.
19: Mais je n'ai pas l'intention de devenir votre ami.
20: Vous étiez pour moi le plus grand chef d'orchestre au monde. Et quand j'ai découvert l'autre face de votre personnage, je savais plus ce qu'il fallait faire.
8: Un huis clos où la musique fait ressurgir une histoire commune longtemps enfouie. The Social Reckoning nous embarque dans la vie d'une ancienne salariée de Facebook devenue lanceuse d'alerte. Elle sollicite l'aide d'une journaliste du Wall Street Journal afin de rendre public des milliers de documents internes de l'entreprise. Ces informations nourrissent en 2021 les Facebook Files, une série d'enquêtes consacrées aux pratiques du réseau social, à ses systèmes de modération et aux effets de ces plateformes sur leurs utilisateurs. Le film transforme ce travail journalistique en récit d'investigation entre collecte de preuves, risques professionnels et rapports de force avec l'une des entreprises technologiques les plus puissantes au monde. De l'animation également au programme cette semaine avec Le Monde à l'envers, un programme de 6 courts-métrages d'animation franco-belge réalisé par plusieurs cinéastes. Un univers où la différence devient poésie. De Rémi le sourisseau vivant la tête en bas à Sacha et son parcours inclusif à l'école, de Lina qui s'envole avec un pull à Lily qui fait éternuer la lune. Ce programme explore avec tendresse les perceptions singulières de l'enfance. Des films qui nous invitent à voir le monde avec les yeux de ceux et celles qui rêvent et vivent à un rythme différent, parfois juste en décalé. Voilà pour les sorties ciné de la semaine. On se retrouve la semaine prochaine.
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22: Bonjour à tous, les cours continuent d'être totalement ou partiellement suspendus aujourd'hui dans 528 établissements. Selon des chiffres de l'éducation nationale, Sébastien Lecornu va s'exprimer ce soir pour parler du mouvement lycéen et d'autres sujets comme les carburants. Et par ailleurs, les lycéens ont marqué les esprits hier pour leur grande journée de mobilisation nationale. Entre 260 000 et 450 000 personnes ont défilé dans les rues de France pour réclamer plus de moyens dans l'éducation. Dans l'ensemble, tout s'est passé plutôt bien. Quelques échauffourées avec les forces de l'ordre en fin de cortège à Paris et à Nantes notamment. L'Union syndicale lycéenne et étudiante continue les blocages aujourd'hui et compte manifester dès demain. Il y a 3 ans, des terroristes pro-palestiniens pénétraient en Israël, faisant 1200 morts et des centaines d'otages. Aujourd'hui, ce sont les commémorations du 7 octobre. Un choc pour le monde entier qui avait déclenché une réponse ultra-violente de l'armée israélienne dans la bande de Gaza. Le ministre des Affaires étrangères français se rend à Tel Aviv pour rendre hommage aux victimes. Une plainte va être déposée aujourd'hui devant le parquet de Paris contre Jordan Bardella, accusé dans une enquête de Mediapart d'avoir tenu des propos antisémites. 13 associations réunies dans la Ligue de défense des valeurs républicaines veulent attaquer le président du RN pour dénonciation calomnieuse, dénonciation mensongère à l'autorité judiciaire, entrave concertée à la liberté d'expression par menace et diffamation publique. Après la plainte que Jordan Bardella a lui-même déclaré déposée contre Mediapart. Entre hier et aujourd'hui, on a perdu jusqu'à 10 degrés selon les régions. Les premiers gros flocons sont même attendus dans les Alpes demain, au-dessus de 2000 mètres. Dans le sud, c'est la pluie qui pose problème aujourd'hui, notamment autour de Montpellier. Sophie Adenau doit quitter la Station Spatiale Internationale cet après-midi.

0: jusqu'à 22 à Paris, 25 à Vichy et 26 à Perpignan pour la maximale.
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2: Bonjour à toutes et à tous, on débute avec du football et l'adieu international d'une légende du football mondial. Lionel Messi a disputé son tout dernier match avec l'Argentine cette nuit face au Bénin. Une victoire 3-0 avec un but sur pénalty et deux passes décisives pour la Pulga. Messi aura donc porté le maillot de l'Albi Céleste à 208 reprises pour 126 buts et un titre de champion du monde remporté en 2022. Il a également disputé deux autres finales de Coupe du Monde perdues en 2014 et 2026.
3: 14h30.
2: Une table légende qui tire sa révérence internationale à 39 ans. Et en Europe, la suite et fin de la quatrième journée de Ligue des Nations. Hier soir, l'Espagne s'est imposée en Croatie de 2-1. Merino a inscrit un doublé pour les champions du monde en titre. Dans le même groupe, l'Angleterre a dominé la République tchèque 3-0 grâce notamment à un doublé d'Harry Kane pour sa 125e sélection. Notez également les victoires de la Suisse 3-0 sur la Macédoine du Nord et la Slovénie de 2-1 en Écosse. En tennis, la victoire pour Novak Djokovic au tournoi de Pékin. Le Serbe de 39 ans a profité d'un nouveau coup du sort pour soulever le trophée pour la 7e fois de sa carrière dans la capitale chinoise. Il a profité de l'abandon d'Alex de Minaur alors que Djoko menait 7-6 dans le premier set. L'Australien s'est blessé à la cuisse. Rappelons qu'en demi-finale, Djokovic avait bénéficié de la disqualification de Medvedev, accusé d'avoir visé un spectateur. Et ce titre de Djokovic a des conséquences directes pour notre Arthur Fils national. Le numéro un français est éjecté du top 10 au classement ATP. Il se retrouve 11e à la veille du Masters Mill de Shanghai.

0: ou en Azerbaïdjan. Il évolue dans la catégorie des moins de 73 kilos. Et puis en rugby, le directeur du rugby du RC Toulon, Pierre Mignoni, a démissionné. Il paye notamment la lourde défaite à Montpellier 28-0. Le RCT est actuellement 13e sur 14 dans le championnat de France. Très belle journée de sport.
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3: Quand on vieillit, ce n'est pas l'envie de sortir qui disparaît. C'est la mobilité qui se complique. Et avec elle, les liens. Alors comment continuer à aller vers les autres quand chaque déplacement devient une épreuve? Nils Lenné, vous êtes géographe au Gérontopole des Pays de la Loire. Quelles solutions existent pour aider les aînés à rester mobiles et garder un vrai lien social?
4: Eh bien, le panel de solutions est diversifié. Il y a beaucoup d'initiatives locales qui existent. Transport en commun, transport à la demande, transport solidaire, covoiturage. Mais pas partout et pas de manière uniforme. On ne peut pas dire qu'il y ait de bonnes ou de mauvaises solutions, ça dépend des personnes, de leurs besoins, de leurs capacités et du contexte local. Toutefois, être dépendant de sa voiture pour se déplacer, ça présente des risques au regard d'un état de santé qui pourrait se dégrader. Et dans ce cas, la meilleure prévention est de diversifier ses moyens de déplacement pour être le plus résilient en cas de difficulté, et ce, le plus tôt possible. Parce que c'est toujours plus simple d'apprendre de nouvelles manières de se déplacer avant qu'on ait l'apparition de premières fragilités.
3: Alors on fait comment et vers qui on se tourne pour apprendre à se déplacer autrement?
4: Tout d'abord, il faut avoir connaissance des solutions qui existent sur son territoire. Donc pour ça, il ne faut pas hésiter à solliciter la mairie, qui est une très bonne première porte d'entrée. Et au-delà de vous fournir des connaissances sur ce qui existe sur le territoire, elle pourra aussi vous renseigner sur la présence d'une plateforme mobilité ou d'initiatives associatives locales pour vous accompagner dans l'évolution de vos déplacements.
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5: 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Bonjour, l'Union syndicale lycéenne appelle à poursuivre les blocages aujourd'hui, mais son président Riyad Rani appelle les lycéens à la prudence. Les cours étaient totalement ou partiellement suspendus dans 528 établissements ce matin, selon des chiffres provisoires du ministère de l'Éducation nationale. Alors par ailleurs, l'utilisation des grenades assourdissantes est suspendue dans les mobilisations lycéennes tant que la lumière n'aura pas été faite sur ce qui s'est passé à Lens, où un adolescent, rappelons-le, a eu la main arrachée. Le nombre d'enquêtes confiées à l'IGPN depuis le début du mouvement lycéen s'élève à 18. L'allocution promise par Sébastien Lecornu pour ce soir aura lieu à 18h30. Le Premier ministre a prévu de s'exprimer sur les multiples crises auxquelles il est confronté. Mouvement des lycéens, prix des carburants, crise agricole et hausse de la dette. Une plainte déposée aujourd'hui devant le parquet de Paris contre Jordan Bardella, accusé dans une enquête de Mediapart d'avoir tenu des propos antisémites. 13 associations réunies dans la Ligue de défense des valeurs républicaines veulent attaquer le président du RN pour dénonciation calomnieuse, dénonciation mensongère à l'autorité judiciaire, entrave concertée à la liberté d'expression pour menace et diffamation publique. Après la plainte que Jordan Bardella a déclaré déposée contre Mediapart.

0: Avec Kev Adams et Chantal Latsou, Benjamin et Amélie, un couple de trentenaires, pensent avoir trouvé le moyen d'acquérir une maison au bord d'un lac. Ils achètent la propriété en vie âgée à Nicolette, une femme âgée qui semble gravement malade. Peu après la signature du contrat, celle-ci retrouve pourtant une santé éclatante, laissant les nouveaux acquéreurs face à des dépenses qu'ils n'avaient pas anticipées.
1: Écoute, mes félicitations.
2: Oh, j'ai besoin de m'étirer un peu après mon jogging.
1: À bientôt, les jeunes. Grâce à vous, je vais pouvoir revivre. Je suis redevenu mondaine depuis que j'ai de l'argent. Enfin, depuis que j'ai votre argent.
0: Elise et Moon de retour dans le sixième volet de la saga adaptée de la bande dessinée L'élève Ducobu de Gaudi et Zidrou. Ducobu est le fantôme de Saint-Potache. À l'approche d'Halloween, le professeur Latouche et Mademoiselle Rateau emménagent dans une maison hantée par le fantôme d'Anatole, autrefois considéré comme le plus grand cancre de l'histoire de Saint-Potache. Ce spectre farceur entraîne Ducobu, Léonie, leurs parents, et Kittriche dans une série de péripéties aussi drôles qu'inattendues.
3: Halloween ? Qui sait cet imbécile encore ?
4: Un esprit maléfique s'est emparé du corps de mon Gustave !
5: Ça vous dirait d'aller polissonner avec moi ?
6: Mais c'est injuste, monsieur !
7: Mais on ne vous paye pas pour ça, enfin !
5: Calmez-vous, madame la directrice !
8: Madame, t'as choisi ton déguisement d'Halloween ? Je pensais me déguiser en Latouche.
6: Génial, ça va faire peur à tout le monde.
0: Le film prolonge les principaux ressorts de la saga, les tricheries de Ducobu, sa rivalité avec son instituteur et sa complicité avec Léonie, tout en introduisant une dimension fantastique liée à Halloween. Également cette semaine, ni vu ni connu avec au casting Isabelle Huppert et Sandrine Kiberlin, le film suit une figurante convaincue que sa rencontre avec une célèbre actrice pourrait enfin lui ouvrir les portes d'un véritable rôle, mais cette rencontre va faire naître une relation inattendue. Kad Merad et Benoît Poulvorde s'affrontent dans Fausse Note, un drame historique d'Alexandre Arcadi. Paris, 1990, alors que l'Europe se transforme après la chute du mur de Berlin. Nathan Dinkel, chef d'orchestre de renommée internationale, donne son ultime concert à l'Opéra Comique. À l'issue de la représentation, un admirateur particulièrement insistant, Alexandre Miller, parvient à s'introduire dans les coulisses.
9: Pourquoi vous avez laissé entrer ce type-là ?
10: Excusez-moi, juste deux minutes.
11: C'est ma loge ici, monsieur !
12: Il va falloir faire des efforts si vous voulez qu'on ait des amis.
11: Mais je n'ai pas l'intention de devenir votre ami.
12: Vous étiez pour moi le plus grand chef d'orchestre au monde. Et comme j'ai découvert l'autre face de votre personnage, je savais plus ce qu'il fallait faire.
0: Un huis clos où la musique fait ressurgir une histoire commune longtemps enfouie. The Social Reckoning nous embarque dans la vie d'une ancienne salariée de Facebook devenue lanceuse d'alerte. Elle sollicite l'aide d'une journaliste du Wall Street Journal afin de rendre public des milliers de documents internes de l'entreprise. Ces informations nourrissent en 2021 les Facebook Files, une série d'enquêtes consacrées aux pratiques du réseau social, à ses systèmes de modération et aux effets de ces plateformes sur leurs utilisateurs. Le film transforme ce travail journalistique en récit d'investigation entre collecte de preuves, risques professionnels et rapports de force avec l'une des entreprises technologiques les plus puissantes au monde. De l'animation également au programme cette semaine avec Le Monde à l'envers, un programme de 6 courts-métrages d'animation franco-belge réalisés par plusieurs cinéastes. Un univers où la différence devient poésie. De Rémi le sourisseau vivant la tête en bas à Sacha et son parcours inclusif à l'école, de Lina qui s'envole avec un pull à Lily qui fait éternuer la lune. Ce programme explore avec tendresse les perceptions singulières de l'enfance. Des films qui nous invitent à voir le monde avec les yeux de ceux et celles qui rêvent et vivent à un rythme différents, parfois juste en décalé. Voilà pour les sorties ciné de la semaine. On se retrouve la semaine prochaine.
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14: Bonjour à tous. Les cours continuent d'être totalement ou partiellement suspendus aujourd'hui dans 528 établissements. Selon des chiffres de l'éducation nationale, Sébastien Lecornu va s'exprimer ce soir pour parler du mouvement lycéen et d'autres sujets comme les carburants. Et par ailleurs, les lycéens ont marqué les esprits hier pour leur grande journée de mobilisation nationale. Entre 260 000 et 450 000 personnes ont défilé dans les rues de France pour réclamer plus de moyens dans l'éducation. Dans l'ensemble, tout s'est passé plutôt bien. Quelques échauffourées avec les forces de l'ordre en fin de cortège à Paris et à Nantes notamment. L'Union syndicale lycéenne et étudiante continue les blocages aujourd'hui et compte manifester dès demain. Il y a 3 ans, des terroristes pro-palestiniens pénétraient en Israël.

d'Israël, faisant 1200 morts et des centaines d'otages. Aujourd'hui, ce sont les commémorations du 7 octobre. Un choc pour le monde entier qui avait déclenché une réponse ultra-violente de l'armée israélienne dans la bande de Gaza. Le ministre des Affaires étrangères français se rend à Tel Aviv pour rendre hommage aux victimes. Une plainte va être déposée aujourd'hui devant le parquet de Paris contre Jordan Bardella, accusé dans une enquête de Mediapart d'avoir tenu des propos antisémites. 13 associations réunies dans la Ligue de défense des valeurs républicaines veulent attaquer le président du RN pour dénonciation calomnieuse, dénonciation mensongère à l'autorité judiciaire, entrave concertée à la liberté d'expression par menace et diffamation publique. Après la plainte que Jordan Bardella a lui-même déclaré déposée et contre Mediapart. Entre hier et aujourd'hui, on a perdu jusqu'à 10 degrés selon les régions. Les premiers gros flocons sont même attendus dans les Alpes demain, au-dessus de 2000 mètres. Dans le sud, c'est la pluie qui pose problème aujourd'hui, notamment autour de Montpellier. Sophie Adenau doit quitter la Station Spatiale Internationale cet après-midi.

0: 22 à Paris, 25 à Vichy et 26 à Perpignan pour la maximale.
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2: Bonjour à toutes et à tous, on débute avec du football et l'adieu international d'une légende du football mondial. Lionel Messi a disputé son tout dernier match avec l'Argentine cette nuit face au Bénin. Une victoire 3-0 avec un but sur pénalty et deux passes décisives pour la Pulga. Messi aura donc porté le maillot de l'Albi Céleste à 208 reprises pour 126 buts et un titre de champion du monde remporté en 2022. Il a également disputé deux autres finales de Coupe du Monde perdues en 2014 et 2026. C'est donc une véritable légende qui tire sa révérence internationale à 39 ans. Et en Europe, la suite et fin de la quatrième journée de Ligue des Nations. Hier soir, l'Espagne s'est imposée en Croatie de 2-1. Merino a inscrit un doublé pour les champions du monde en titre. Dans le même groupe, l'Angleterre a dominé la République tchèque 3-0 grâce notamment à un doublé d'Harry Kane pour sa 125e sélection. Notez également les victoires de la Suisse 3-0 sur la Macédoine du Nord et la Slovénie de 2-1 en Écosse. En tennis, la victoire pour Novak Djokovic au tournoi de Pékin. Le Serbe de 39 ans a profité d'un nouveau coup du sort pour soulever le trophée pour la 7e fois de sa carrière dans la capitale chinoise. Il a profité de l'abandon d'Alex de Minaur alors que Djoko menait 7-6 dans le premier set. L'Australien s'est blessé à la cuisse. Rappelons qu'en demi-finale, Djokovic avait bénéficié de la disqualification de Medvedev accusé d'avoir visé un spectateur. Et ce titre de Djokovic a des conséquences directes pour notre Arthur Fils National. Le numéro 1 français est éjecté du top 10 au classement ATP. Il se retrouve 11e à la veille du Masters Mill de Shanghai auquel il va participer. En judo, le jeune français de 20 ans, Dayan Boulemtaf, a remporté la médaille de bronze hier lors des championnats du monde à Bakou en Azerbaïdjan. Il évolue dans la catégorie des moins de 73 kilos. Et puis en rugby, le directeur du rugby du RC Toulon, Pierre Mignoni, a démissionné. Il paye notamment la lourde défaite à Montpellier 28-0. Le RCT est actuellement 13e sur 14 dans le championnat de France. Très belle journée de sport.
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3: Cléopâtre, cette Philopator, née en 69 avant Jésus-Christ, à Alexandrie. Elle appartient à la dynastie des Ptolémées, d'origine grecque, installée en Égypte depuis Alexandre le Grand. Contrairement à ses prédécesseurs, elle apprend la langue égyptienne et se rapproche de son peuple. En 51 avant Jésus-Christ, à 18 ans, elle devient reine d'Égypte. Elle partage d'abord le trône avec son frère Ptolémée XIII. Mais très vite, un conflit éclate. Cléopâtre veut gouverner seule. Elle est chassée d'Alexandrie, puis revient grâce à l'aide de Jules César. À Rome, sa relation avec César fait scandale. De leur union naît un fils, Césarion. Après l'assassinat de César en 44 avant Jésus-Christ, Cléopâtre retourne en Égypte. Elle cherche alors un nouvel allié puissant, Marc-Antoine. Leur histoire d'amour et d'alliance politique devient célèbre. Ensemble, ils affrontent Octave, futur Auguste. La bataille navale d'Actium, en 31 avant Jésus-Christ, tourne à la catastrophe. Marc-Antoine se suicide. Cléopâtre, refusant d'être prisonnière de Rome, met fin à ses jours en 30 avant Jésus-Christ, selon la tradition, en se faisant mordre par un aspic. Avec sa mort, l'Égypte perd son indépendance et devient une province romaine. Cléopâtre reste une figure mythique de l'Antiquité. Elle incarne à la fois la beauté, l'intelligence politique et la fascination éternelle pour l'Égypte des pharaons.
4: 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La question d'Hervé, 63 ans.
5: Je vais bientôt être à la retraite, alors je suis hyper actif dans mon travail et j'ai un peu peur de l'après. Vous avez des conseils pour m'aider à franchir le cap ?
6: Eh oui Hervé, la retraite on en parle comme d'un grand saut dans le vide, alors qu'en réalité c'est plutôt un changement de décor. Non, la retraite n'est pas une fin, c'est un début. Un peu comme un lundi matin, mais sans lundi matin ni dimanche soir stressant. Le passage à la retraite, c'est vrai, est souvent vu comme une perte de son identité. Cette rupture sociale peut être déstabilisante. Mais très vite, on découvre qu'on peut exister autrement que par son travail. Reprendre une activité oubliée, en essayer une nouvelle, s'engager dans une association, renforcer ses liens, en créer d'autres. On se sent utile différemment et ça fait beaucoup de bien. Et pour ceux qui aiment être accompagnés, il existe Bienvenue à la retraite, un atelier proposé par les caisses de retraite pour faire le point sur ses envies, ses projets, ses rêves mis en pause. Il est animé par des professionnels formés et proches de chez vous. L'atelier Bienvenue à la retraite, c'est une sorte de mode d'emploi pour bien vivre cette nouvelle étape. Alors Hervé, vous qui appréhendez l'après, dites-vous que la retraite n'est pas un arrêt, c'est un virage. Prenez-le à votre rythme, explorez, testez, rencontrez. Vous verrez, on s'y sent vite très vivant. Et souvenez-vous, le plus important, c'est de garder du lien social.
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6: Une chronique d'information de l'assurance retraite, le service public engagé pour votre avenir.
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8: Bonjour, l'Union syndicale lycéenne appelle à poursuivre les blocages aujourd'hui, mais son président Riyad Rani appelle les lycéens à la prudence. Les cours étaient totalement ou partiellement suspendus dans 528 établissements ce matin, selon des chiffres provisoires du ministère de l'Éducation nationale. Alors par ailleurs, l'utilisation des grenades assourdissantes est suspendue dans les mobilisations lycéennes tant que la lumière n'aura pas été faite sur ce qui s'est passé à Lens, où un adolescent, rappelons-le, a eu la main arrachée. Le nombre d'enquêtes confiées à l'IGPN depuis le début du mouvement lycéen s'élève à 18. L'allocution promise par Sébastien Lecornu pour ce soir aura lieu à 18h30. Le Premier ministre a prévu de s'exprimer sur les multiples crises auxquelles il est confronté. Mouvement des lycéens, prix des carburants, crise agricole et hausse de la dette. Une plainte déposée aujourd'hui devant le parquet de Paris contre Jordan Bardella, accusé dans une enquête de Mediapart d'avoir tenu des propos antisémites. 13 associations réunies dans la Ligue de défense des valeurs républicaines veulent attaquer le président du RN pour dénonciation calomnieuse, dénonciation mensongère à l'autorité judiciaire, entrave concertée à la liberté d'expression pour menace et diffamation publique, après la plainte que Jordan Bardella a déclaré déposée contre Mediapart. Un rapport parlementaire recommande d'interdire la vente de boissons énergisantes aux moins de 16 ans. Si ces boissons ne posent pas de risque sanitaire en quantité raisonnable, leur consommation apparaît globalement excessive en France et peut bel et bien engendrer des effets nocifs, pointe le rapport. C'est la fin de ce flash, une très bonne journée à toutes et à tous.
9: Allez, bien silence partout, on va tourner. Plus personne ne bouge, s'il vous plaît, moteur.
6: Action. Cette semaine à l'affiche, La Maison de nos rêves, comédie réalisée par Claude Zidi Junior avec Kev Adams et Chantal Latsou. Benjamin et Amélie, un couple de trentenaires, pensent avoir trouvé le moyen d'acquérir une maison au bord d'un lac. Ils achètent la propriété en vie âgée à Nicolette, une femme âgée qui semble gravement malade. Peu après la signature du contrat, celle-ci retrouve pourtant une santé éclatante, laissant les nouveaux acquéreurs face à des dépenses qu'ils n'avaient pas anticipées.
10: Toutes mes félicitations.
11: Oh, j'ai besoin de m'étirer un peu après mon jogging.
10: À bientôt les jeunes. Grâce à vous, je vais pouvoir revivre. Je suis redevenue mondaine depuis que j'ai de l'argent. Enfin, depuis que j'ai votre argent.
12: Mais qui fait du wakeboard comme ça à 75 ans ?
6: Elise et Moon de retour dans le sixième volet de la saga adaptée de la bande dessinée L'élève Ducobu de Gaudi et Zidrou. Ducobu est le fantôme de Saint-Potache. À l'approche d'Halloween, le professeur Latouche et Mademoiselle Ratou emménagent dans une maison hantée par le fantôme d'Anatole, autrefois considéré comme le plus grand cancre de l'histoire de Saint-Potache. Ce spectre farceur entraîne Ducobu, Léonie, leurs parents, et qui triche dans une série de péripéties aussi drôles qu'inattendues.
13: Halloween ? Qui sait cet imbécile encore ?
14: Un esprit maléfique s'est emparé du corps de mon Gustave !
15: Ça vous dirait d'aller polissonner avec moi ?
16: Mais c'est injuste, monsieur !
17: Mais on ne vous paye pas pour ça, enfin !
15: Calmez-vous, madame la directrice !
18: Madame !
19: T'as choisi ton déguisement d'Halloween ? Je pensais me déguiser en Latouche.
16: Génial, ça va faire peur à tout le monde !
6: Le film prolonge les principaux ressorts de la saga, les tricheries de Ducobu, sa rivalité avec son instituteur et sa complicité avec Léonie, tout en introduisant une dimension fantastique liée à Halloween. Également cette semaine, Ni vu ni connu, avec au casting Isabelle Huppert et Sandrine Kiberlin. Le film suit une figurante convaincue que sa rencontre avec une célèbre actrice pourrait enfin lui ouvrir les portes d'un véritable rôle. Mais cette rencontre va faire naître une relation inattendue. Cadmerade et Benoît Poulvorde s'affrontent dans Fausse Note, un drame historique d'Alexandre Arcadie. Paris, 1990, alors que l'Europe se transforme après la chute du mur de Berlin. Nathan Dinkel, chef d'orchestre de renommée internationale, donne son ultime concert à l'Opéra Comique. À l'issue de la représentation, un admirateur particulièrement insistant, Alexandre Miller, parvient à s'introduire dans les coulisses.
18: Pourquoi vous avez laissé entrer ce type-là ?
20: Excusez-moi, juste deux minutes.
21: C'est ma loge ici, monsieur !
22: Il va falloir faire des efforts si vous voulez qu'on ait des amis.
21: Mais je n'ai pas l'intention de devenir votre ami.
22: Vous étiez pour moi le plus grand chef d'orchestre au monde. Et quand j'ai découvert l'autre face de votre personnage, je savais plus ce qu'il fallait faire.
6: Un huis clos où la musique fait ressurgir une histoire commune longtemps enfouie. The Social Reckoning nous embarque dans la vie d'une ancienne salariée de Facebook devenue lanceuse d'alerte. Elle sollicite l'aide d'une journaliste du Wall Street Journal afin de rendre public des milliers de documents internes de l'entreprise. Ces informations nourrissent en 2021 les Facebook Files, une série d'enquêtes consacrées aux pratiques du réseau social, à ses systèmes de modération et aux effets de ces plateformes sur leurs utilisateurs. Le film transforme ce travail journalistique en récit d'investigation entre collecte de preuves, risques professionnels et rapports de force avec l'une des entreprises technologiques les plus puissantes au monde. De l'animation également au programme cette semaine avec Le Monde à l'envers, un programme de 6 courts-métrages d'animation franco-belge réalisé par plusieurs cinéastes. Un univers où la différence devient poésie. De Rémi le sourisseau vivant la tête en bas à Sacha et son parcours inclusif à l'école, de Lina qui s'envole avec un pull à Lily qui fait éternuer la lune. Ce programme explore avec tendresse les perceptions singulières de l'enfance. Des films qui nous invitent à voir le monde avec les yeux de ceux et celles qui rêvent et vivent à un rythme différent, parfois juste en décalé. Voilà pour les sorties ciné de la semaine, on se retrouve la semaine prochaine.
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24: Bonjour à tous, les cours continuent d'être totalement ou partiellement suspendus aujourd'hui dans 528 établissements. Selon des chiffres de l'éducation nationale, Sébastien Lecornu va s'exprimer ce soir pour parler du mouvement lycéen et d'autres sujets comme les carburants. Et par ailleurs, les lycéens ont marqué les esprits hier pour leur grande journée de mobilisation nationale. Entre 260 000 et 450 000 personnes ont défilé dans les rues de France pour réclamer plus de moyens dans l'éducation. Dans l'ensemble, tout s'est passé plutôt bien. Quelques échauffourées avec les forces de l'ordre en fin de cortège à Paris et à Nantes notamment. L'Union syndicale lycéenne et étudiante continue les blocages aujourd'hui et compte manifester dès demain. Il y a 3 ans, des terroristes pro-palestiniens pénétraient en Israël, faisant 1200 morts et des centaines d'otages. Aujourd'hui, ce sont les commémorations du 7 octobre. Un choc pour le monde entier qui avait déclenché une réponse ultra-violente de l'armée israélienne dans la bande de Gaza. Le ministre des Affaires étrangères français se rend à Tel Aviv pour rendre hommage aux victimes. Une plainte va être déposée aujourd'hui devant le parquet de Paris contre Jordan Bardella, accusé dans une enquête de Mediapart d'avoir tenu des propos antisémites. 13 associations réunies dans la Ligue de défense des valeurs républicaines veulent attaquer le président du RN pour dénonciation calomnieuse, dénonciation mensongère à l'autorité judiciaire, entrave concertée à la liberté d'expression par menace et diffamation publique. Après la plainte que Jordan Bardella a lui-même déclaré déposée contre Mediapart. Entre hier et aujourd'hui, on a perdu jusqu'à 10 degrés selon les régions. Les premiers gros flocons sont même attendus dans les Alpes demain, au-dessus de 2000 mètres. Dans le sud, c'est la pluie qui pose problème aujourd'hui, notamment autour de Montpellier. Sophie Adenau doit quitter la Station spatiale internationale cet après-midi.

0: à Perpignan pour la maximale.
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2: Bonjour à toutes et à tous, on débute avec du football et l'adieu international d'une légende du football mondial. Lionel Messi a disputé son tout dernier match avec l'Argentine cette nuit face au Bénin. Une victoire 3-0 avec un but sur pénalty et deux passes décisives pour la Pulga. Messi aura donc porté le maillot de l'Albi Céleste à 208 reprises pour 126 buts et un titre de champion du monde remporté en 2022. Il a également disputé deux autres finales de Coupe du Monde perdues en 2014 et 2026. C'est donc une véritable légende qui tire sa révérence internationale à 39 ans. Et en Europe, la suite et fin de la quatrième journée de Ligue des Nations. Hier soir, l'Espagne s'est imposée en Croatie de 2-1. Merino a inscrit un doublé pour les champions du monde en titre. Dans le même groupe, l'Angleterre a dominé la République tchèque 3-0 grâce notamment à un doublé d'Harry Kane pour sa 125e sélection. Notez également les victoires de la Suisse 3-0 sur la Macédoine du Nord et la Slovénie de 2-1 en Écosse. En tennis, la victoire pour Novak Djokovic au tournoi de Pékin. Le Serbe de 39 ans a profité d'un nouveau coup du sort pour soulever le trophée pour la 7e fois de sa carrière dans la capitale chinoise. Il a profité de l'abandon d'Alex de Minaur alors que Djoko menait 7-6 dans le premier set. L'Australien s'est blessé à la cuisse. Rappelons qu'en demi-finale, Djokovic avait bénéficié de la disqualification de Medvedev, accusé d'avoir visé un spectateur. Et ce titre de Djokovic a des conséquences directes pour notre Arthur Fils national. Le numéro 1 français est éjecté du top 10 au classement ATP. Il se retrouve 11e à la veille du Masters Mill de Shanghai.

0: Bakou en Azerbaïdjan. Il évolue dans la catégorie des moins de 73 kilos. Et puis en rugby, le directeur du rugby du RC Toulon, Pierre Mignoni, a démissionné. Il paye notamment la lourde défaite à Montpellier 28-0. Le RCT est actuellement 13e sur 14 dans le championnat de France. Très belle journée de sport.
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3: Avec l'âge, on aspire souvent à plus de calme et l'on peut petit à petit se replier sur soi. Mais il y a une différence entre choisir la solitude et souffrir de l'isolement. Alors comment recréer du lien quand les contacts deviennent plus rares ? Bonjour Pierre Vandel, vous êtes psychiatre spécialiste du grand âge et professeur à l'Université de Lausanne. Pourquoi est-il si difficile en vieillissant d'aller vers les autres ?
4: Plusieurs raisons. On perd le contact avec les collègues, avec la retraite, perte du rythme professionnel. On est confronté à l'éloignement des proches. Et puis aussi, il y a des pertes, des deuils successifs, ce qui réduit le cercle familial ou amical. Raisons psychologiques aussi, la peur de déranger, le manque ou la perte de confiance en soi. Et puis des raisons physiques aussi, avec la fatigue, des douleurs, la difficulté à se mobiliser qui réduit les déplacements et les sorties.
3: Alors comment dépasser ces difficultés, professeur ?
4: Pour remettre du lien social, il faut commencer avec quelques contacts, appeler quelqu'un qu'on n'a pas vu depuis longtemps, s'autoriser à faire le premier pas, puisque beaucoup de personnes ont peur de déranger, alors qu'en réalité, les autres sont souvent heureux d'être sollicités. Et puis, on peut miser sur des activités encadrées, un club de marche, des ateliers mémoire, un café associatif. Et puis, il existe des ressources concrètes, les centres communaux d'action sociale, certains centres sociaux, des associations locales, et puis des activités prévention de l'assurance retraite.
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5: 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Bonjour, l'Union syndicale lycéenne appelle à poursuivre les blocages aujourd'hui, mais son président Riyad Rani appelle les lycéens à la prudence. Les cours étaient totalement ou partiellement suspendus dans 528 établissements ce matin, selon des chiffres provisoires du ministère de l'Éducation nationale. Alors par ailleurs, l'utilisation des grenades assourdissantes est suspendue dans les mobilisations lycéennes, tant que la lumière n'aura pas été faite sur ce qui s'est passé à Lens, où un adolescent, rappelons-le, a eu la main arrachée. Le nombre d'enquêtes confiées à l'IGPN depuis le début du mouvement lycéen s'élève à 18. L'allocution promise par Sébastien Lecornu pour ce soir aura lieu à 18h30. Le Premier ministre a prévu de s'exprimer sur les multiples crises auxquelles il est confronté. Mouvement des lycéens, prix des carburants, crise agricole et hausse de la dette. Une plainte déposée aujourd'hui devant le parquet de Paris contre Jordan Bardella, accusé dans une enquête de Mediapart d'avoir tenu des propos antisémites. 13 associations réunies dans la Ligue de défense des valeurs républicaines veulent attaquer le président du RN pour dénonciation calomnieuse, dénonciation mensongère à l'autorité judiciaire, entrave concertée à la liberté d'expression pour menace et diffamation publique, après la plainte que Jordan Bardella a déclaré déposée contre Mediapart. Un rapport parlementaire recommande d'interdire la vente de boissons énergisantes aux moins de 16 ans. Si ces boissons ne posent pas de risque sanitaire en quantité raisonnable, leur consommation apparaît globalement excessive en France et peut bel et bien engendrer des effets nocifs, pointe le rapport. C'est la fin de ce flash, une très bonne journée à toutes et à tous.
6: Allez, bien silence partout, on va tourner. Plus personne ne bouge, s'il vous plaît, moteur.
7: Action. Cette semaine à l'affiche, La Maison de nos rêves, comédie réalisée par Claude Zidi Junior avec Kev Adams et Chantal Latsou. Benjamin et Amélie, un couple de trentenaires, pensent avoir trouvé le moyen d'acquérir une maison au bord d'un lac. Ils achètent la propriété en viager à Nicolette, une femme âgée qui semble gravement malade. Peu après la signature du contrat, celle-ci retrouve pourtant une santé éclatante, laissant les nouveaux acquéreurs face à des dépenses qu'ils n'avaient pas anticipées.
8: Toutes mes félicitations.
9: Oh, j'ai besoin de m'étirer un peu après mon jogging.
8: À bientôt les jeunes. Grâce à vous, je vais pouvoir revivre. Je suis redevenue mondaine depuis que j'ai de l'argent. Enfin, depuis que j'ai votre argent.
10: Mais qui fait du wakeboard comme ça à 75 ans?
7: Et lycée. c'est Moon de retour dans le sixième volet de la saga adaptée de la bande dessinée L'élève du Cobu de Gaudi et Zidrou. Du Cobu est le fantôme de Saint-Potache. À l'approche d'Halloween, le professeur Latouche et Mademoiselle Ratou emménagent dans une maison hantée par le fantôme d'Anatole, autrefois considéré comme le plus grand cancre de l'histoire de Saint-Potache. Ce spectre farceur entraîne du Cobu, Léonie, leurs parents, et qui triche dans une série de péripéties aussi drôles qu'inattendues.
8: Halloween ? Qui sait, c'est imbécile encore.
10: Un esprit maléfique s'est emparé du corps de mon Gustave.
8: Ça vous dirait d'aller polissonner avec moi ?
11: Mais c'est injuste, monsieur.
12: Mais on ne vous paye pas pour ça, enfin.
8: Calmez-vous, madame la directrice.
13: Madame,
8: t'as choisi ton déguisement d'Halloween ? Je pensais me déguiser en Latouche.
11: Génial, ça va faire peur à tout le monde.
7: Le film prolonge les principaux ressorts de la saga, les tricheries de Ducobu, sa rivalité avec son instituteur et sa complicité avec Léonie, tout en introduisant une dimension fantastique liée à Halloween. Également cette semaine, Ni vu ni connu, avec au casting Isabelle Huppert et Sandrine Kiberlin. Le film suit une figurante convaincue que sa rencontre avec une célèbre actrice pourrait enfin lui ouvrir les portes d'un véritable rôle. Mais cette rencontre va faire naître une relation inattendue. Kad Merad et Benoît Poulvorde s'affrontent dans Fausse Note, un drame historique d'Alexandre Arcadie. Paris 1990, alors que l'Europe se transforme après la chute du mur de Berlin. Nathan Dinkel, chef d'orchestre de renommée internationale, donne son ultime concert à l'Opéra Comique. À l'issue de la représentation, un admirateur particulièrement insistant, Alexandre Miller, parvient à s'introduire dans les coulisses.
14: Pourquoi vous avez laissé entrer ce type-là ?
15: Excusez-moi, juste deux minutes.
16: C'est ma loge ici, monsieur !
17: Il va falloir faire des efforts si vous voulez qu'on devienne des amis.
16: Mais je n'ai pas l'intention de devenir votre ami.
17: Vous étiez pour moi le plus grand chef d'orchestre au monde. Et quand j'ai découvert l'autre face de votre personnage, je savais plus ce qu'il fallait faire.
7: Un huis clos où la musique fait ressurgir une histoire commune longtemps enfouie. The Social Reckoning nous embarque dans la vie d'une ancienne salariée de Facebook devenue lanceuse d'alerte. Elle sollicite l'aide d'une journaliste du Wall Street Journal afin de rendre public des milliers de documents internes de l'entreprise. Ces informations nourrissent en 2021 les Facebook Files, une série d'enquêtes consacrées aux pratiques du réseau social, à ses systèmes de modération et aux effets de ces plateformes sur leurs utilisateurs. Le film transforme ce travail journalistique en récit d'investigation entre collecte de preuves, risques professionnels et rapports de force avec l'une des entreprises technologiques les plus puissantes au monde. De l'animation également au programme cette semaine avec Le Monde à l'envers, un programme de 6 courts-métrages d'animation franco-belge réalisé par plusieurs cinéastes. Un univers où la différence devient poésie. De Rémi le sourisseau vivant la tête en bas à Sacha et son parcours inclusif à l'école, de Lina qui s'envole avec un pull à Lily qui fait éternuer la lune. Ce programme explore avec tendresse les perceptions singulières de l'enfance. Des films qui nous invitent à voir le monde avec les yeux de ceux et celles qui rêvent et vivent à un rythme différent, parfois juste en décalé. Voilà pour les sorties ciné de la semaine. On se retrouve la semaine prochaine.
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19: Bonjour à tous. Les cours continuent d'être totalement ou partiellement suspendus aujourd'hui dans 528 établissements. Selon des chiffres de l'éducation nationale, Sébastien Lecornu va s'exprimer ce soir pour parler du mouvement lycéen et d'autres sujets comme les carburants. Et par ailleurs, les lycéens ont marqué les esprits hier pour leur grande journée de mobilisation nationale. Entre 260 000 et 450 000 personnes ont défilé dans les rues de France pour réclamer plus de moyens dans l'éducation. Dans l'ensemble, tout s'est passé plutôt bien. Quelques échauffourées avec les forces de l'ordre en fin de cortège à Paris et à Nantes notamment. L'Union syndicale lycéenne et étudiante continue les blocages aujourd'hui et compte manifester dès demain. Il y a 3 ans, des terroristes pro-palestiniens pénétraient en Israël, faisant 1200 morts et des centaines d'otages. Aujourd'hui, ce sont les commémorations du 7 octobre. Un choc pour le monde entier qui avait déclenché une réponse ultra-violente de l'armée israélienne dans la bande de Gaza. Le ministre des Affaires étrangères français se rend à Tel Aviv pour rendre hommage aux victimes. Une plainte va être déposée aujourd'hui devant le parquet de Paris contre Jordan Bardella, accusé dans une enquête de Mediapart d'avoir tenu des propos antisémites. 13 associations réunies dans la Ligue de défense des valeurs républicaines veulent attaquer le président du RN pour dénonciation calomnieuse, dénonciation mensongère à l'autorité judiciaire, entrave concertée à la liberté d'expression par menace et diffamation publique. Après la plainte que Jordan Bardella a lui-même déclaré déposée contre Mediapart. Entre hier et aujourd'hui, on a perdu jusqu'à 10 degrés selon les régions. Les premiers gros flocons sont même attendus dans les Alpes demain, au-dessus de 2000 mètres. Dans le sud, c'est la pluie qui pose problème aujourd'hui, notamment autour de Montpellier. Sophie Adenau doit quitter la Station Spatiale Internationale cet après-midi.

0: 22 à Paris, 25 à Vichy et 26 à Perpignan pour la maximale.
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2: Bonjour à toutes et à tous, on débute avec du football et l'adieu international d'une légende du football mondial. Lionel Messi a disputé son tout dernier match avec l'Argentine cette nuit face au Bénin. Une victoire 3-0 avec un but sur pénalty et deux passes décisives pour la Pulga. Messi aura donc porté le maillot de l'Albi Céleste à 208 reprises pour 126 buts et un titre de champion du monde remporté en 2022. Il a également disputé deux autres finales de Coupe du Monde perdues en 2014 et 2026. C'est donc une véritable légende qui tire sa révérence internationale à 39 ans. Et en Europe, la suite et fin de la quatrième journée de Ligue des Nations hier soir. L'Espagne s'est imposée en Croatie de 2-1. Merino a inscrit un doublé pour les champions du monde en titre. Dans le même groupe, l'Angleterre a dominé la République tchèque 3-0 grâce notamment à un doublé d'Harry Kane pour sa 125e sélection. Notez également les victoires de la Suisse 3-0 sur la Macédoine du Nord et la Slovénie de 2-1 en Écosse. En tennis, la victoire pour Novak Djokovic au tournoi de Pékin. Le Serbe de 39 ans a profité d'un nouveau coup du sort pour soulever le trophée. Pour la 7e fois de sa carrière dans la capitale chinoise, il a profité de l'abandon d'Alex de Minaur. Alors que Djoko menait 7-6 dans le premier set, l'Australien s'est blessé à la cuisse. Rappelons qu'en demi-finale, Djokovic avait bénéficié de la disqualification de Medvedev, accusé d'avoir visé un spectateur. Et ce titre de Djokovic a des conséquences directes pour notre Arthur Fils National. Le numéro 1 français est éjecté du top 10 au classement ATP. Il se retrouve 11e à la veille du Masters 1000 de Shanghai.

0: Bakou en Azerbaïdjan. Il évolue dans la catégorie des moins de 73 kilos. Et puis en rugby, le directeur du rugby du RC Toulon, Pierre Mignoni, a démissionné. Il paye notamment la lourde défaite à Montpellier 28-0. Le RCT est actuellement 13e sur 14 dans le championnat de France. Très belle journée de sport.
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3: Quand les générations se rencontrent, ce n'est pas seulement le temps qui se partage, mais aussi les savoirs et les valeurs. Des associations existent comme Unicité, où Roland, retraité, transmet son vécu, ses histoires, à Cassandre, 22 ans, qui arrive avec son regard neuf, sa curiosité et son énergie. Un duo intergénérationnel qui s'enrichit mutuellement. Alors Cassandre, qu'est-ce qui vous plaît dans cette expérience ?
4: Ce qui me plaît, c'est le lien social. Rencontrer des personnes plus âgées que moi, ça m'apporte d'apprendre leur histoire et de prendre confiance en moi.
5: La rencontre avec les jeunes, ça m'apporte un regard sur les difficultés qu'ils ont. Et ça, c'est, à mes yeux, c'est primordial, ça.
4: Roland m'apporte son vécu, son histoire et des conseils pour les embauches. Il peut m'aiguiller.
3: Et qu'est-ce que vous faites ensemble ?
5: On a quelques activités ludiques. On a fait une ou deux marches. On a fait une petite partie de boule aussi. On a joué au domino. Et puis, on a parlé un petit peu, quoi.
4: Il m'a montré un peu comment on fait de l'accordéon.
3: Et vous, Cassandre, vous lui apportez quoi ?
4: Par rapport au téléphone, envoyer un message et tout ça. Il n'aime pas ça et il ne comprend rien. Le premier truc qu'on j'avais fait pour les messages, il a noté sur un petit papier comment faire toutes les étapes.
3: Merci à tous les deux. Les rencontres entre les générations, c'est construire des liens où chacun a quelque chose à transmettre et à recevoir.
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7: Bonjour, l'Union syndicale lycéenne appelle à poursuivre les blocages aujourd'hui, mais son président Riyad Rani appelle les lycéens à la prudence. Les cours étaient totalement ou partiellement suspendus dans 528 établissements ce matin, selon des chiffres provisoires du ministère de l'Éducation nationale. Alors par ailleurs, l'utilisation des grenades assourdissantes est suspendue dans les mobilisations lycéennes, tant que la lumière n'aura pas été faite sur ce qui s'est passé à Lens, où un adolescent, rappelons-le, a eu la main arrachée. Le nombre d'enquêtes confiées à l'IGPN depuis le début du mouvement lycéen s'élève à 18. L'allocution promise par Sébastien Lecornu pour ce soir aura lieu à 18h30. Le Premier ministre a prévu de s'exprimer sur les multiples crises auxquelles il est confronté. Mouvement des lycéens, prix des carburants, crise agricole et hausse de la dette. Une plainte déposée aujourd'hui devant le parquet de Paris contre Jordan Bardella, accusé dans une enquête de Mediapart d'avoir tenu des propos antisémites. 13 associations réunies dans la Ligue de défense des valeurs républicaines veulent attaquer le président du RN pour dénonciation calomnieuse, dénonciation mensongère à l'autorité judiciaire, entrave concertée à la liberté d'expression pour menace et diffamation publique, après la plainte que Jordan Bardella a déclaré déposée contre Mediapart. Un rapport parlementaire recommande d'interdire la vente de boissons énergisantes aux moins de 16 ans. Si ces boissons ne posent pas de risque sanitaire en quantité raisonnable, leur consommation apparaît globalement excessive en France et peut bel et bien engendrer des effets nocifs, pointe le rapport. C'est la fin de ce flash, une très bonne journée à toutes et à tous.
8: Allez, bien silence partout, on va tourner. Les personnes ne bougent, s'il vous plaît, moteur.
9: Action. Cette semaine à l'affiche, La Maison de nos rêves, comédie réalisée par Claude Zidi Junior avec Kev Adams et Chantal Latsou. Benjamin et Amélie, un couple de trentenaires, pensent avoir trouvé le moyen d'acquérir une maison au bord d'un lac. Ils achètent la propriété en vie âgée à Nicolette, une femme âgée qui semble gravement malade. Peu après la signature du contrat, celle-ci retrouve pourtant une santé éclatante, laissant les nouveaux acquéreurs face à des dépenses qu'ils n'avaient pas anticipées.
10: Toutes mes félicitations.
11: Oh, j'ai besoin de m'étirer un peu après mon jogging.
10: À bientôt les jeunes. Grâce à vous, je vais pouvoir revivre. Je suis redevenu mondaine depuis que j'ai de l'argent. Enfin, depuis que j'ai votre argent.
12: Mais qui fait du wakeboard comme ça à 75 ans?
9: Élise Alice et Moon de retour dans le sixième volet de la saga adaptée de la bande dessinée L'élève Ducobu de Gaudi et Zidroux. Ducobu est le fantôme de Saint-Potache. À l'approche d'Halloween, le professeur Latouche et Mademoiselle Rateau emménagent dans une maison hantée par le fantôme d'Anatole, autrefois considéré comme le plus grand cancre de l'histoire de Saint-Potache. Ce spectre farceur entraîne Ducobu, Léonie, leurs parents, et Kittriche dans une série de péripéties aussi drôles qu'inattendues.
10: Halloween ? Qui c'est cet imbécile encore ?
12: Un esprit maléfique s'est emparé du corps de mon Gustave !
10: Ça vous dirait d'aller polissonner avec moi ?
13: Mais c'est injuste, monsieur !
14: Mais on ne vous paye pas pour ça, enfin !
10: Calmez-vous, madame la directrice !
15: Madame !
10: T'as choisi ton déguisement d'Halloween ? Je pensais me déguiser en Latouche.
13: Génial, ça va faire peur à tout le monde !
9: Le film prolonge les principaux ressorts de la saga, les tricheries de Ducobu, sa rivalité avec son instituteur et sa complicité avec Léonie, tout en introduisant une dimension fantastique liée à Halloween. Également cette semaine, ni vu ni connu avec au casting Isabelle Huppert et Sandrine Kiberlin, le film suit une figurante convaincue que sa rencontre avec une célèbre actrice pourrait enfin lui ouvrir les portes d'un véritable rôle, mais cette rencontre va faire naître une relation inattendue. Kad Merad et Benoît Poulvorde s'affrontent dans Fausse Note, un drame historique d'Alexandre Arcadi. Paris 1990, alors que l'Europe se transforme après la chute du mur de Berlin, Nathan Dinkel, chef d'orchestre de renommée internationale, donne son ultime concert à l'Opéra Comique. À l'issue de la représentation, un admirateur particulièrement insistant, Alexandre Miller, parvient à s'introduire dans les coulisses.
16: Pourquoi vous avez laissé entrer ce type-là ?
17: Excusez-moi, juste deux minutes.
18: C'est ma loge ici, monsieur !
17: Il va falloir faire des efforts si vous voulez qu'on ait des amis.
18: Mais je n'ai pas l'intention de devenir votre ami.
17: Vous étiez pour moi le plus grand chef d'orchestre au monde. Et quand j'ai découvert l'autre face de votre personnage, je savais plus ce qu'il fallait faire.
9: Un huis clos où la musique fait ressurgir une histoire commune longtemps enfouie. The Social Reckoning nous embarque dans la vie d'une ancienne salariée de Facebook devenue lanceuse d'alerte. Elle sollicite l'aide d'une journaliste du Wall Street Journal afin de rendre public des milliers de documents internes de l'entreprise. Ces informations nourrissent en 2021 les Facebook Files, une série d'enquêtes consacrées aux pratiques du réseau social, à ses systèmes de modération et aux effets de ces plateformes sur leurs utilisateurs. Le film transforme ce travail journalistique en récit d'investigation entre collecte de preuves, risques professionnels et rapports de force avec l'une des entreprises technologiques les plus puissantes au monde. De l'animation également au programme cette semaine avec Le Monde à l'envers, un programme de 6 courts-métrages d'animation franco-belge réalisés par plusieurs cinéastes. Un univers où la différence devient poésie. De Rémi le sourisseau vivant la tête en bas à Sacha et son parcours inclusif à l'école, de Lina qui s'envole avec un pull à Lily qui fait éternuer la lune. Ce programme explore avec tendresse les perceptions singulières de l'enfance. Des films qui nous invitent à voir le monde avec les yeux de ceux et celles qui rêvent et vivent à un rythme différents, parfois juste en décalé. Voilà pour les sorties ciné de la semaine. On se retrouve la semaine prochaine.
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20: Bonjour à tous. Les cours continuent d'être totalement ou partiellement suspendus aujourd'hui dans 528 établissements. Selon des chiffres de l'éducation nationale, Sébastien Lecornu va s'exprimer ce soir pour parler du mouvement lycéen et d'autres sujets comme les carburants. Et par ailleurs, les lycéens ont marqué les esprits hier pour leur grande journée de mobilisation nationale. Entre 260 000 et 450 000 personnes ont défilé dans les rues de France pour réclamer plus de moyens dans l'éducation. Dans l'ensemble, tout s'est passé plutôt bien. Quelques échauffourées avec les forces de l'ordre en fin de cortège à Paris et à Nantes notamment. L'Union syndicale lycéenne et étudiante continue les blocages aujourd'hui et compte manifester dès demain. Il y a 3 ans, des terroristes pro-palestiniens pénétraient en Israël, faisant 1200 morts et des centaines d'otages. Aujourd'hui, ce sont les commémorations du 7 octobre. Un choc pour le monde entier qui avait déclenché une réponse ultra-violente de l'armée israélienne dans la bande de Gaza. Le ministre des Affaires étrangères français se rend à Tel Aviv pour rendre hommage aux victimes. Une plainte va être déposée aujourd'hui devant le parquet de Paris contre Jordan Bardella, accusé dans une enquête de Mediapart d'avoir tenu des propos antisémites. 13 associations réunies dans la Ligue de défense des valeurs républicaines veulent attaquer le président du RN pour dénonciation calomnieuse, dénonciation mensongère à l'autorité judiciaire, entrave concertée à la liberté d'expression par menace et diffamation publique. Après la plainte que Jordan Bardella a lui-même déclaré déposée contre Mediapart. Entre hier et aujourd'hui, on a perdu jusqu'à 10 degrés selon les régions. Les premiers gros flocons sont même attendus dans les Alpes demain, au-dessus de 2000 mètres. Dans le sud, c'est la pluie qui pose problème aujourd'hui, notamment autour de Montpellier. Sophie Adenau doit quitter la Station Spatiale Internationale cet après-midi.

0: jusqu'à 22 à Paris, 25 à Vichy et 26 à Perpignan pour la maximale.
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2: Bonjour à toutes et à tous, on débute avec du football et l'adieu international d'une légende du football mondial. Lionel Messi a disputé son tout dernier match avec l'Argentine cette nuit face au Bénin. Une victoire 3-0 avec un but sur pénalty et deux passes décisives pour la Pulga. Messi aura donc porté le maillot de l'Albi Céleste à 208 reprises pour 126 buts et un titre de champion du monde remporté en 2022. Il a également disputé deux autres finales de Coupe du Monde perdues en 2014 et 2026. C'est donc une véritable légende qui tire sa révérence internationale à 39 ans. Et en Europe, la suite et fin de la quatrième journée de Ligue des Nations. Hier soir, l'Espagne s'est imposée en Croatie de 2-1. Merino a inscrit un doublé pour les champions du monde en titre. Dans le même groupe, l'Angleterre a dominé la République tchèque 3-0 grâce notamment à un doublé d'Harry Kane pour sa 125e sélection. Notez également les victoires de la Suisse 3-0 sur la Macédoine du Nord et la Slovénie de 2-1 en Écosse. En tennis, la victoire pour Novak Djokovic au tournoi de Pékin. Le Serbe de 39 ans a profité d'un nouveau coup du sort pour soulever le trophée pour la 7e fois de sa carrière dans la capitale chinoise. Il a profité de l'abandon d'Alex de Minaur alors que Djoko menait 7-6 dans le premier set. L'Australien s'est blessé à la cuisse. Rappelons qu'en demi-finale, Djokovic avait bénéficié de la disqualification de Medvedev, accusé d'avoir visé un spectateur. Et ce titre de Djokovic a des conséquences directes pour notre Arthur Fils national. Le numéro 1 français est éjecté du top 10 au classement ATP. Il se retrouve 11e à la veille du Masters Mill de Shanghai.

0: ou en Azerbaïdjan. Il évolue dans la catégorie des moins de 73 kilos. Et puis en rugby, le directeur du rugby du RC Toulon, Pierre Mignoni, a démissionné. Il paye notamment la lourde défaite à Montpellier 28-0. Le RCT est actuellement 13e sur 14 dans le championnat de France. Très belle journée de sport.
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3: Le lien social, c'est ce qui nous relie et nous maintient vivants. Parler, rire, apprendre des autres. Quand il manque, l'isolement abîme la santé. Quand il existe, il stimule le cerveau et apaise le stress. Yann Lanier, vous êtes délégué général des Petits Frères des Pauvres. Vous publiez un baromètre sur ce thème. Quels sont ses principaux enseignements ?
4: Alors, les Petits Frères des Pauvres sont à l'origine d'un baromètre de l'isolement social qui fait référence dans notre pays. En 2025, nous documentions 750 000 personnes de plus de 60 ans en situation de mort sociale, c'est-à-dire coupées de tous les cercles de sociabilité, la famille, les amis, les voisins et la vie associative. Et 2 millions de personnes en grande fragilité, c'est-à-dire coupées au moins de deux de ces cercles de sociabilité. On dit souvent aux petits frères, quand nous prenons en charge une personne âgée isolée, que nous contribuons à la remettre dans la vie.
3: Quelles actions menez-vous sur le terrain ?
4: Nous avons des dispositifs de sensibilisation à cette question du lien social auprès des collégiens, par exemple, avec un programme qui s'appelle Génération Lien. Nous avons aussi Solitude Écoute. C'est un numéro de téléphone qui permet de rentrer en contact avec nos bénévoles. C'est un numéro de téléphone qui fonctionne tous les jours de 15h à 20h. Le lien social, c'est l'affaire de chacun et chacune d'entre nous. C'est quelque chose qui est extrêmement précieux pour avoir un vivre ensemble de qualité.
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6: Bonjour, l'Union syndicale lycéenne appelle à poursuivre les blocages aujourd'hui, mais son président Riyad Rani appelle les lycéens à la prudence. Les cours étaient totalement ou partiellement suspendus dans 528 établissements ce matin, selon des chiffres provisoires du ministère de l'Éducation nationale. Alors par ailleurs, l'utilisation des grenades assourdissantes est suspendue dans les mobilisations lycéennes, tant que la lumière n'aura pas été faite sur ce qui s'est passé à Lens, où un adolescent, rappelons-le, a eu la main arrachée. Le nombre d'enquêtes confiées à l'IGPN depuis le début du mouvement lycéen s'élève à 18. L'allocution promise par Sébastien Lecornu pour ce soir aura lieu à 18h30. Le Premier ministre a prévu de s'exprimer sur les multiples crises auxquelles il est confronté. Mouvement des lycéens, prix des carburants, crise agricole et hausse de la dette. Une plainte déposée aujourd'hui devant le parquet de Paris contre Jordan Bardella, accusé dans une enquête de Mediapart d'avoir tenu des propos antisémites. 13 associations réunies dans la Ligue de défense des valeurs républicaines veulent attaquer le président du RN pour dénonciation calomnieuse, dénonciation mensongère à l'autorité judiciaire, entrave concertée à la liberté d'expression pour menace et diffamation publique, après la plainte que Jordan Bardella a déclaré déposée contre Mediapart. Un rapport parlementaire recommande d'interdire la vente de boissons énergisantes aux moins de 16 ans. Si ces boissons ne posent pas de risque sanitaire en quantité raisonnable, leur consommation apparaît globalement excessive en France et peut bel et bien engendrer des effets nocifs. Pointe le rapport. C'est la fin de ce flash. Une très bonne journée à toutes et à tous.
7: Allez, bien silence partout, on va tourner. Les personnes ne bougent, s'il vous plaît, moteur.
8: Action. Cette semaine à l'affiche, La Maison de nos rêves, comédie réalisée par Claude Zidi Junior avec Kev Adams et Chantal Latsou. Benjamin et Amélie, un couple de trentenaires, pensent avoir trouvé le moyen d'acquérir une maison au bord d'un lac. Ils achètent la propriété en vie âgée à Nicolette, une femme âgée qui semble gravement malade. Peu après la signature du contrat, celle-ci retrouve pourtant une santé éclatante, laissant les nouveaux acquéreurs face à des dépenses qu'ils n'avaient pas anticipées.
9: Toutes mes félicitations.
10: Oh, j'ai besoin de m'étirer un peu après mon jogging.
9: À bientôt, les jeunes.
10: Grâce à vous, je vais pouvoir revivre. Je suis redevenue mondaine depuis que j'ai de l'argent. Enfin, depuis que j'ai votre argent.
11: Mais qui fait du wakeboard comme ça à 75 ans?
8: Élise et moi. Moon de retour dans le sixième volet de la saga adaptée de la bande dessinée L'élève du Cobu de Gaudi et Zidrou. Du Cobu est le fantôme de Saint-Potache. À l'approche d'Halloween, le professeur Latouche et Mademoiselle Rateau emménagent dans une maison hantée par le fantôme d'Anatole, autrefois considéré comme le plus grand cancre de l'histoire de Saint-Potache. Ce spectre farceur entraîne Du Cobu, Léonie, leurs parents, et Kittriche dans une série de péripéties aussi drôles qu'inattendues.
10: Halloween ? Qui c'est cet imbécile encore ?
11: Un esprit maléfique s'est emparé du corps de mon Gustave !
10: Ça vous dirait d'aller polissonner avec moi ?
12: Mais c'est injuste, monsieur !
13: Mais on ne vous paye pas pour ça, enfin !
10: Calmez-vous, madame la directrice !
13: Madame !
10: T'as choisi ton déguisement d'Halloween ? Je pensais me déguiser en Latouche.
12: Génial, ça va faire peur à tout le monde !
8: Le film prolonge les principaux ressorts de la saga, les tricheries de Du Cobu, sa rivalité avec son instituteur et sa complicité avec Léonie, tout en introduisant une dimension fantastique liée à Halloween. Également cette semaine, Ni vu ni connu avec au casting Isabelle Huppert et Sandrine Kiberlin. Le film suit une figurante convaincue que sa rencontre avec une célèbre actrice pourrait enfin lui ouvrir les portes d'un véritable rôle. Mais cette rencontre va faire naître une relation inattendue. Kad Merad et Benoît Poulvorde s'affrontent dans Fausse Note, un drame historique d'Alexandre Arcadi. Paris 1990, alors que l'Europe se transforme après la chute du mur de Berlin. Nathan Dinkel, chef d'orchestre de renommée internationale, donne son ultime concert à l'Opéra Comique. À l'issue de la représentation,
3: 15h30.
8: Admirateur particulièrement insistant, Alexandre Miller parvient à s'introduire dans les coulisses.
14: Pourquoi vous avez laissé entrer ce type-là ?
15: Excusez-moi, juste deux minutes.
16: C'est ma loge ici, monsieur !
15: Il va falloir faire des efforts si vous voulez qu'on ait des amis.
16: Mais je n'ai pas l'intention de devenir votre ami.
15: Vous étiez pour moi le plus grand chef d'orchestre au monde. Et quand j'ai découvert l'autre face de votre personnage, je savais plus ce qu'il fallait faire.
8: Un huis clos où la musique fait ressurgir une histoire commune longtemps enfouie. The Social Reckoning nous embarque dans la vie d'une ancienne salariée de Facebook devenue lanceuse d'alerte. Elle sollicite l'aide d'une journaliste du Wall Street Journal afin de rendre public des milliers de documents internes de l'entreprise. Ces informations nourrissent en 2021 les Facebook Files, une série d'enquêtes consacrées aux pratiques du réseau social, à ses systèmes de modération et aux effets de ces plateformes sur leurs utilisateurs. Le film transforme ce travail journalistique en récit d'investigation entre collecte de preuves, risques professionnels et rapports de force avec l'une des entreprises technologiques les plus puissantes au monde. De l'animation également au programme cette semaine avec Le Monde à l'envers, un programme de 6 courts-métrages d'animation franco-belge réalisés par plusieurs cinéastes. Un univers où la différence devient poésie. De Rémi le sourisseau vivant la tête en bas à Sacha et son parcours inclusif à l'école, de Lina qui s'envole avec un pull à Lily qui fait éternuer la lune. Ce programme explore avec tendresse les perceptions singulières de l'enfance. Des films qui nous invitent à voir le monde avec les yeux de ceux et celles qui rêvent et vivent à un rythme différents, parfois juste en décalé. Voilà pour les sorties ciné de la semaine, on se retrouve la semaine prochaine.
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18: Bonjour à tous, les cours continuent d'être totalement ou partiellement suspendus aujourd'hui dans 528 établissements. Selon des chiffres de l'éducation nationale, Sébastien Lecornu va s'exprimer ce soir pour parler du mouvement lycéen et d'autres sujets comme les carburants. Et par ailleurs, les lycéens ont marqué les esprits hier pour leur grande journée de mobilisation nationale. Entre 260 000 et 450 000 personnes ont défilé dans les rues de France pour réclamer plus de moyens dans l'éducation. Dans l'ensemble, tout s'est passé plutôt bien. Quelques échauffourées avec les forces de l'ordre en fin de cortège à Paris et à Nantes notamment. L'Union syndicale lycéenne et étudiante continue les blocages aujourd'hui et compte manifester dès demain. Il y a 3 ans, des terroristes pro-palestiniens pénétraient en Israël, faisant 1200 morts et des centaines d'otages. Aujourd'hui, ce sont les commémorations du 7 octobre. Un choc pour le monde entier qui avait déclenché une réponse ultra-violente de l'armée israélienne dans la bande de Gaza. Le ministre des Affaires étrangères français se rend à Tel Aviv pour rendre hommage aux victimes. Une plainte va être déposée aujourd'hui devant le parquet de Paris contre Jordan Bardella, accusé dans une enquête de Mediapart d'avoir tenu des propos antisémites. 13 associations réunies dans la Ligue de défense des valeurs républicaines veulent attaquer le président du RN pour dénonciation calomnieuse, dénonciation mensongère à l'autorité judiciaire, entrave concertée à la liberté d'expression par menace et diffamation publique. Après la plainte que Jordan Bardella a lui-même déclaré déposée contre Mediapart. Entre hier et aujourd'hui, on a perdu jusqu'à 10 degrés selon les régions. Les premiers gros flocons sont même attendus dans les Alpes demain, au-dessus de 2000 mètres. Dans le sud, c'est la pluie qui pose problème aujourd'hui, notamment autour de Montpellier. Sophie Adenau doit quitter la Station Spatiale Internationale cet après-midi.

0: fera jusqu'à 22 à Paris, 25 à Vichy et 26 à Perpignan pour la maximale.
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2: Bonjour à toutes et à tous, on débute avec du football et l'adieu international d'une légende du football mondial. Lionel Messi a disputé son tout dernier match avec l'Argentine cette nuit face au Bénin. Une victoire 3-0 avec un but sur pénalty et deux passes décisives pour la Pulga. Messi aura donc porté le maillot de l'Albi Céleste à 208 reprises pour 126 buts et un titre de champion du monde remporté en 2022. Il a également disputé deux autres finales de Coupe du Monde perdues en 2014 et 2026. C'est donc une véritable légende qui tire sa révérence internationale à 39 ans. Et en Europe, la suite et fin de la quatrième journée de Ligue des Nations. Hier soir, l'Espagne s'est imposée en Croatie de 2-1, Merino

0: 7-6 dans le premier set. L'Australien s'est blessé à la cuisse. Rappelons qu'en demi-finale, Djokovic avait bénéficié de la disqualification de Medvedev, accusé d'avoir visé un spectateur. Et ce titre de Djokovic a des conséquences directes pour notre Arthur Fils national. Le numéro 1 français est éjecté du top 10 au classement ATP. Il se retrouve 11e à la veille du Masters 1000 de Shanghai, auquel il va participer. En judo, le jeune français de 20 ans, Dayan Boulemtaf, a remporté la médaille de bronze hier lors des championnats du monde à Bakou en Azerbaïdjan. Il évolue dans la catégorie des moins de 73 kilos. Et puis en rugby, le directeur du rugby du RC Toulon, Pierre Mignoni, a démissionné. Il paye notamment la lourde défaite à Montpellier 28-0. Le RCT est actuellement 13e sur 14 dans le championnat de France. Très belle journée de sport.
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5: Bonjour, l'Union syndicale lycéenne appelle à poursuivre les blocages aujourd'hui, mais son président Riyad Rani appelle les lycéens à la prudence. Les cours étaient totalement ou partiellement suspendus dans 528 établissements ce matin, selon des chiffres provisoires du ministère de l'Éducation nationale. Alors par ailleurs, l'utilisation des grenades assourdissantes est suspendue dans les mobilisations lycéennes, tant que la lumière n'aura pas été faite sur ce qui s'est passé à Lens, où un adolescent, rappelons-le, a eu la main arrachée. Le nombre d'enquêtes confiées à l'IGPN depuis le début du mouvement lycéen s'élève à 18. L'allocution promise par Sébastien Lecornu pour ce soir aura lieu à 18h30. Le Premier ministre a prévu de s'exprimer sur les multiples crises auxquelles il est confronté. Mouvement des lycéens, prix des carburants, crise agricole et hausse de la dette. Une plainte déposée aujourd'hui devant le parquet de Paris contre Jordan Bardella, accusé dans une enquête de Mediapart d'avoir tenu des propos antisémites. 13 associations réunies dans la Ligue de défense des valeurs républicaines veulent attaquer le président du RN pour dénonciation calomnieuse, dénonciation mensongère à l'autorité judiciaire, entrave concertée à la liberté d'expression pour menace et diffamation publique, après la plainte que Jordan Bardella a déclaré déposée contre Mediapart. Un rapport parlementaire recommande d'interdire la vente de boissons énergisantes aux moins de 16 ans. Si ces boissons ne posent pas de risque sanitaire en quantité raisonnable, leur consommation apparaît globalement excessive en France et peut bel et bien engendrer des effets nocifs, pointe le rapport. C'est la fin de ce flash, une très bonne journée à toutes et à tous.
6: Allez, bien silence partout, on va tourner. Les personnes ne bougent, s'il vous plaît, moteur.
7: Action. Cette semaine à l'affiche, La Maison de nos rêves, comédie réalisée par Claude Zidi Junior avec Kev Adams et Chantal Latsou. Benjamin et Amélie, un couple de trentenaires, pensent avoir trouvé le moyen d'acquérir une maison au bord d'un lac. Ils achètent la propriété en viager à Nicolette, une femme âgée qui semble gravement malade. Peu après la signature du contrat, celle-ci retrouve pourtant une santé éclatante, laissant les nouveaux acquéreurs face à des dépenses qu'ils n'avaient pas anticipées.
8: Coute, mes félicitations.
9: Oh, j'ai besoin de m'étirer un peu.

0: Je suis redevenu mondaine depuis que j'ai de l'argent. Enfin, depuis que j'ai votre argent.
1: Mais qui fait du wakeboard comme ça à 75 ans?
2: Elis et Moon de retour dans le sixième volet de la saga adaptée de la bande dessinée L'élève du Cobu de Gaudi et Zidrou. Du Cobu est le fantôme de Saint-Potache. À l'approche d'Halloween, le professeur Latouche et Mademoiselle Ratou emménagent dans une maison hantée par le fantôme d'Anatole, autrefois considéré comme le plus grand cancre de l'histoire de Saint-Potache. Ce spectre farceur entraîne du Cobu, Léonie, leurs parents, et qui triche dans une série de péripéties aussi drôles qu'inattendues.
0: Halloween ? Qui sait, cet imbécile encore ?
3: Un esprit maléfique s'est emparé du corps de mon Gustave !
4: Ça vous dirait d'aller polissonner avec moi?
5: Mais c'est injuste, monsieur!
6: Mais on ne vous paye pas pour ça, enfin!
4: Calmez-vous, madame la directrice!
7: Madame,
8: t'as choisi ton déguisement d'Halloween? Je pensais me déguiser en Latouche.
9: Génial, ça va faire peur à tout le monde!
2: Le film prolonge les principaux ressorts de la saga, les tricheries de Ducobu, sa rivalité avec son instituteur et sa complicité avec Léonie, tout en introduisant une dimension fantastique liée à Halloween. Également cette semaine, ni vu ni connu, avec au casting Isabelle Huppert et Sandrine Kiberlin, le film suit une figure convaincue que sa rencontre avec une célèbre actrice pourrait enfin lui ouvrir les portes d'un véritable rôle, mais cette rencontre va faire naître une relation inattendue. Kad Merad et Benoît Poulvorde s'affrontent dans Fausse Note, un drame historique d'Alexandre Arcadi. Paris 1990, alors que l'Europe se transforme après la chute du mur de Berlin, Nathan Dinkel, chef d'orchestre de renommée internationale, donne son ultime concert à l'Opéra Comique. À l'issue de la représentation, un admirateur particulièrement insistant, Alexandre Miller, parvient à s'introduire dans les coulisses.
10: Pourquoi vous avez laissé entrer ce type-là ?
11: Excusez-moi, juste deux minutes.
12: C'est ma loge ici, monsieur !
13: Il va falloir faire des efforts si vous voulez qu'on ait des amis.
12: Mais je n'ai pas l'intention de devenir votre ami.
13: Vous étiez pour moi le plus grand chef d'orchestre au monde. Et quand j'ai découvert l'autre face de votre personnage, je savais plus ce qu'il fallait faire.
2: Un huis clos où la musique fait ressurgir une histoire commune longtemps enfouie. The Social Reckoning nous embarque dans la vie d'une ancienne salariée de Facebook devenue lanceuse d'alerte. Elle sollicite l'aide d'une journaliste du Wall Street Journal afin de rendre public des milliers de documents internes de l'entreprise. Ces informations nourrissent en 2021 les Facebook Files, une série d'enquêtes consacrées aux pratiques du réseau social, à ses systèmes de modération et aux effets de ces plateformes sur leurs utilisateurs. Le film transforme ce travail journalistique en récit d'investigation entre collecte de preuves, risques professionnels et rapports de force avec l'une des entreprises technologiques les plus puissantes au monde. De l'animation également au programme cette semaine avec Le Monde à l'envers, un programme de 6 courts-métrages d'animation franco-belge réalisés par plusieurs cinéastes. Un univers où la différence devient poésie. De Rémi le souriceau vivant la tête en bas à Sacha et son parcours inclusif à l'école, de Lina qui s'envole avec un pull à Lily qui fait éternuer la lune. Ce programme explore avec tendresse les perceptions singulières de l'enfance. Des films qui nous invitent à voir le monde avec les yeux de ceux et celles qui rêvent et vivent à un rythme différent, parfois juste en décalé. Voilà pour les sorties ciné de la semaine. On se retrouve la semaine prochaine.
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15: Bonjour à tous. Les cours continuent d'être totalement ou partiellement suspendus aujourd'hui dans 528 établissements. Selon des chiffres de l'éducation nationale, Sébastien Lecornu va s'exprimer ce soir pour parler du mouvement lycéen et d'autres sujets comme les carburants. Et par ailleurs, les lycéens ont marqué les esprits hier pour leur grande journée de mobilisation nationale. Entre 260 000 et 450 000 personnes ont défilé dans les rues de France pour réclamer plus de moyens dans l'éducation. Dans l'ensemble, tout s'est passé plutôt bien. Quelques échauffourées avec les forces de l'ordre en fin de cortège à Paris et à Nantes notamment. L'Union syndicale lycéenne et étudiante continue les blocages aujourd'hui et compte manifester dès demain. Il y a 3 ans, des terroristes pro-palestiniens pénétraient en Israël, faisant 1200 morts et des centaines d'otages. Aujourd'hui, ce sont les commémorations du 7 octobre. Un choc pour le monde entier qui avait déclenché une réponse ultra-violente de l'armée israélienne dans la bande de Gaza. Le ministre des Affaires étrangères français se rend à Tel Aviv pour rendre hommage aux victimes. Une plainte va être déposée aujourd'hui devant le parquet de Paris contre Jordan Bardella, accusé dans une enquête de Mediapart d'avoir tenu des propos antisémites. 13 associations réunies dans la Ligue de défense des valeurs républicaines veulent attaquer le président du RN pour dénonciation calomnieuse, dénonciation mensongère à l'autorité judiciaire, entrave concertée à la liberté d'expression par menace et diffamation publique. Après la plainte que Jordan Bardella a lui-même déclarée déposée contre Mediapart. Entre hier et aujourd'hui, on a perdu jusqu'à 10 degrés selon les régions. Les premiers gros flocons sont même attendus dans les Alpes demain, au-dessus de 2000 mètres. Dans le sud, c'est la pluie qui pose problème aujourd'hui, notamment autour de Montpellier. Sophie Adenau doit quitter la Station Spatiale Internationale cet après-midi.

0: jusqu'à 22 à Paris, 25 à Vichy et 26 à Perpignan pour la maximale.
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2: Bonjour à toutes et à tous, on débute avec du football et l'adieu international d'une légende du football mondial. Lionel Messi a disputé son tout dernier match avec l'Argentine cette nuit face au Bénin. Une victoire 3-0 avec un but sur pénalty et deux passes décisives pour la Pulga. Messi aura donc porté le maillot de l'Albi Céleste à 208 reprises pour 126 buts et un titre de champion du monde remporté en 2022. Il a également disputé deux autres finales de Coupe du Monde perdues en 2014 et 2026. C'est donc une véritable légende qui tire sa révérence internationale à 39 ans. Et en Europe, la suite et fin de la quatrième journée de Ligue des Nations. Hier soir, l'Espagne s'est imposée en Croatie de 2-1. Merino a inscrit un doublé pour les champions du monde en titre. Dans le même groupe, l'Angleterre a dominé la République tchèque 3-0 grâce notamment à un doublé d'Harry Kane pour sa 125e sélection. Notez également les victoires de la Suisse 3-0 sur la Macédoine du Nord et la Slovénie de 2-1 en Écosse. En tennis, la victoire pour Novak Djokovic au tournoi de Pékin. Le Serbe de 39 ans a profité d'un nouveau coup du sort pour soulever le trophée. Pour la 7e fois de sa carrière dans la capitale chinoise, il a profité de l'abandon d'Alex de Minaur. Alors que Djoko menait 7-6 dans le premier set, l'Australien s'est blessé à la cuisse. Rappelons qu'en demi-finale, Djokovic avait bénéficié de la disqualification de Medvedev, accusé d'avoir visé un spectateur. Et ce titre de Djokovic a des conséquences directes pour notre Arthur Fils National. Le numéro 1 français est éjecté du top 10 au classement ATP. Il se retrouve 11e à la veille du Masters Mill de Shanghai.

0: Baku en Azerbaïdjan. Il évolue dans la catégorie des moins de 73 kilos. Et puis en rugby, le directeur du rugby du RC Toulon, Pierre Mignoni, a démissionné. Il paye notamment la lourde défaite à Montpellier 28-0. Le RCT est actuellement 13e sur 14 dans le championnat de France. Très belle journée de sport.
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3: Vieillir en bonne santé, continuer à faire ce qui compte pour soi, c'est l'objectif d'ICOP, programme de l'OMS accessible sur smartphone. Docteur Neda Tavassoli, vous êtes médecin l'IHU Health Sage de Toulouse. Qu'est-ce que le programme ICOP et que permet-il de suivre ?
4: ICOP s'adresse aux personnes de 60 ans et plus vivant à domicile et repose sur l'évaluation et le suivi de 9 domaines essentiels au maintien de l'autonomie. On pose des questions sur l'isolement social. Le lien social est en effet déterminant. L'isolement peut accélérer la perte d'autonomie en affectant la mémoire, le bien-être psychologique, la nutrition ou encore la mobilité. D'une manière générale, l'isolement social a un impact négatif sur la prévention et sur le recours aux soins. En intégrant cette dimension sociale, ICOP permet de repérer les situations de fragilité sociale et d'orienter la personne vers des interventions adaptées. C'est très important de s'auto-évaluer tous les 6 mois. Ces 6 mois correspondent au rythme auquel les capacités fonctionnelles peuvent évoluer. Donc ça permet d'agir tôt avant que de potentiels problèmes s'installent durablement.
3: Et si vous souhaitez réaliser votre autodiagnostic, rendez-vous sur le service Mon Espace Santé de l'assurance maladie ou téléchargez l'application ICOP Monitor.
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6: Bonjour, l'Union syndicale lycéenne appelle à poursuivre les blocages aujourd'hui, mais son président Riyad Rani appelle les lycéens à la prudence. Les cours étaient totalement ou partiellement suspendus dans 528 établissements ce matin, selon des chiffres provisoires du ministère de l'Éducation nationale. Alors par ailleurs, l'utilisation des grenades assourdissantes est suspendue dans les mobilisations lycéennes, tant que la lumière n'aura pas été faite sur ce qui s'est passé à Lens, où un adolescent, rappelons-le, a eu la main arrachée. Le nombre d'enquêtes confiées à l'IGPN depuis le début du mouvement lycéen s'élève à 18. L'allocution promise par Sébastien Lecornu pour ce soir aura lieu à 18h30. Le Premier ministre a prévu de s'exprimer sur les multiples crises auxquelles il est confronté. Mouvement des lycéens, prix des carburants, crise agricole et hausse de la dette. Une plainte déposée aujourd'hui devant le parquet de Paris contre Jordan Bardella, accusé dans une enquête de Mediapart d'avoir tenu des propos antisémites. 13 associations réunies dans la Ligue de défense des valeurs républicaines veulent attaquer le président du RN pour dénonciation calomnieuse, dénonciation mensongère à l'autorité judiciaire, entrave concertée à la liberté d'expression pour menace et diffamation publique, après la plainte que Jordan Bardella a déclaré déposée contre Mediapart. Un rapport parlementaire recommande d'interdire la vente de boissons énergisantes aux moins de 16 ans. Si ces boissons ne posent pas de risque sanitaire en quantité raisonnable, leur consommation apparaît globalement excessive en France et peut bel et bien engendrer des effets nocifs, pointe le rapport. C'est la fin de ce flash, une très bonne journée à toutes et à tous.
7: Allez, bien silence partout, on va tourner. Les personnes ne bougent, s'il vous plaît, moteur.
8: Cette semaine à l'affiche, La Maison de nos rêves, comédie réalisée par Claude Zidi Junior avec Kev Adams et Chantal Latsou. Benjamin et Amélie, un couple de trentenaires, pensent avoir trouvé le moyen d'acquérir une maison au bord d'un lac. Ils achètent la propriété en vie âgée à Nicolette, une femme âgée qui semble gravement malade. Peu après la signature du contrat, celle-ci retrouve pourtant une santé éclatante, laissant les nouveaux acquéreurs face à des dépenses qu'ils n'avaient pas anticipées.
9: Écoute, mes félicitations.
10: Oh, j'ai besoin de m'étirer un peu après mon jogging.
9: À bientôt, les jeunes. Grâce à vous, je vais pouvoir revivre. Je suis redevenu mondaine depuis que j'ai de l'argent. Enfin, depuis que j'ai votre argent.
11: Mais qui fait du wakeboard comme ça à 75 ans?
8: Élise et moi. Moon de retour dans le sixième volet de la saga adaptée de la bande dessinée L'élève du Cobu de Gaudi et Zidrou. Du Cobu est le fantôme de Saint-Potache. À l'approche d'Halloween, le professeur Latouche et Mademoiselle Rateau emménagent dans une maison hantée par le fantôme d'Anatole, autrefois considéré comme le plus grand cancre de l'histoire de Saint-Potache. Ce spectre farceur entraîne Du Cobu, Léonie, leurs parents, et qui triche dans une série de péripéties aussi drôles qu'inattendues.
9: Halloween ? Qui c'est cet imbécile encore ?
11: À moi,
12: un esprit maléfique s'est emparé du corps de mon Gustave !
9: Ça vous dirait d'aller polissonner avec moi ?
13: Mais c'est injuste, monsieur !
14: Mais on ne vous paye pas pour ça, enfin !
9: Calmez-vous, madame la directrice !
15: Madame !
9: T'as choisi ton déguisement d'Halloween ? Je pensais me déguiser en Latouche.
13: Génial, ça va faire peur à tout le monde.
8: Le film prolonge les principaux ressorts de la saga, les tricheries de Du Cobu, sa rivalité avec son instituteur et sa complicité avec Léonie, tout en introduisant une dimension fantastique liée à Halloween. Également cette semaine, Ni vu ni connu, avec au casting Isabelle Huppert et Sandrine Kiberlin. Le film suit une figurante convaincue que sa rencontre avec une célèbre actrice pourrait enfin lui ouvrir les portes d'un véritable rôle, mais cette rencontre va faire naître une relation inattendue. Kad Merad et Benoît Poulvorde s'affrontent dans Fausse Note, un drame historique d'Alexandre Arcadi. Paris, 1990, alors que l'Europe se transforme après la chute du mur de Berlin. Nathan Dinkel, chef d'orchestre de renommée internationale, donne son ultime concert à l'Opéra Comique. À l'issue de la représentation, un admirateur particulièrement insistant, Alexandre Miller, parvient à s'introduire dans les coulisses.
16: Pourquoi vous avez laissé entrer ce type-là ?
17: Excusez-moi, juste deux minutes.
18: C'est ma loge ici, monsieur !
17: Il va falloir faire des efforts si vous voulez qu'on ait des amis.
18: Mais je n'ai pas l'intention de devenir votre ami.
17: Vous étiez pour moi le plus grand chef d'orchestre au monde. Et comme j'ai découvert l'autre face de votre personnage, je savais plus ce qu'il fallait faire.
8: Un huis clos où la musique fait ressurgir une histoire commune longtemps enfouie. The Social Reckoning nous embarque dans la vie d'une ancienne salariée de Facebook devenue lanceuse d'alerte. Elle sollicite l'aide d'une journaliste du Wall Street Journal afin de rendre public des milliers de documents internes de l'entreprise. Ces informations nourrissent en 2021 les Facebook Files, une série d'enquêtes consacrées aux pratiques du réseau social, à ses systèmes de modération et aux effets de ces plateformes sur leurs utilisateurs. Le film transforme ce travail journalistique en récit d'investigation entre collecte de preuves, risques professionnels et rapports de force avec l'une des entreprises technologiques les plus puissantes au monde. De l'animation également au programme cette semaine avec Le Monde à l'envers, un programme de 6 courts-métrages d'animation franco-belge réalisé par plusieurs cinéastes. Un univers où la différence devient poésie. De Rémi le sourisseau vivant la tête en bas à Sacha et son parcours inclusif à l'école, de Lina qui s'envole avec un pull à Lily qui fait éternuer la lune. Ce programme explore avec tendresse les perceptions singulières de l'enfance. Des films qui nous invitent à voir le monde avec les yeux de ceux et celles qui rêvent et vivent à un rythme différent, parfois juste en décalé. Voilà pour les sorties ciné de la semaine. On se retrouve la semaine prochaine.
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20: Bonjour à tous. Le Gard et l'Hérault ont été fortement touchés par un nouvel épisode méditerranéen. Au gros du roi des rafales à 104 km/h ont provoqué des dégâts et un phénomène tourbillonnaire ce matin, emportant les arbres ou encore les bateaux sur son passage. La vigilance orange a depuis été levée, mais des perturbations sont encore attendues. Plusieurs syndicats de l'éducation nationale appellent à la grève et aux manifestations demain en soutien à la mobilisation lycéenne. Ils réclament notamment l'annulation des suppressions de postes prévues en 2027 et le réemploi des contractuels. Aujourd'hui, 528 lycées étaient encore totalement ou partiellement perturbés. Le ministre de l'Intérieur, Laurent Nunez, a quant à lui décrit le mouvement lycéen actuel comme assez inédit. Il souligne le nombre important d'établissements concernés et une participation plus forte que d'habitude, avec des violences qu'il qualifie de graves. Au total, 488 personnes ont été interpellées hier sur tout l'Hexagone. Dans l'espace, désormais, Sophia Adnaud a entamé aujourd'hui son retour sur Terre après 8 mois à bord de la Station Spatiale Internationale. Avec 235 jours en orbite, l'astronaute française bat le record européen du plus long séjour spatial continu. Justice, plus de 3 ans après l'attaque au couteau d'Annecy, l'assaillant sera jugé par la cour d'assises de Haute-Savoie. Il est accusé de tentative d'assassinat sur 13 personnes après avoir attaqué des enfants et des promeneurs en juin 2023. 4 enfants et 2 septuagénaires avaient été grièvement blessés. Le prix Nobel de chimie 2026 a été attribué aux Français Henri Kagan et au Japonais Kenzo Sohai pour les travaux sur les effets non linéaires et l'autocatalyse en synthèse organique asymétrique. Leurs découvertes ont notamment contribué aux avancées dans la fabrication de médicaments. Et on termine ce flash avec un mot de sport. En judo, déception pour Clarisse Agbegnénou, éliminée dès le premier combat de repêchage. Une défaite qui met fin aux espoirs de médaille des Bleus aujourd'hui.

0: jusqu'à 22 à Paris, 25 à Vichy et 26 à Perpignan pour la maximale.
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2: 16h.
3: Bonjour à toutes et à tous, on débute avec du football et l'adieu international d'une légende du football mondial. Lionel Messi a disputé son tout dernier match avec l'Argentine cette nuit face au Bénin. Une victoire 3-0 avec un but sur pénalty et deux passes décisives pour la Pulga. Messi aura donc porté le maillot de l'Albi Céleste à 208 reprises pour 126 buts et un titre de champion du monde remporté en 2022. Il a également disputé deux autres finales de Coupe du Monde perdues en 2014 et 2026. C'est donc une véritable légende qui tire sa révérence internationale à 39 ans. Et en Europe, la suite et fin de la quatrième journée de Ligue des Nations. Hier soir, l'Espagne s'est imposée en Croatie de 2-1, Merino a inscrit un doublé pour les champions du monde en titre. Dans le même groupe, l'Angleterre a dominé la République tchèque 3-0 grâce notamment à un doublé d'Harry Kane pour sa 125e sélection. Notez également les victoires de la Suisse 3-0 sur la Macédoine du Nord et la Slovénie de 2-1 en Écosse. En tennis, la victoire pour Novak Djokovic au tournoi de Pékin. Le Serbe de 39 ans a profité d'un nouveau coup du sort pour soulever le trophée. Pour la 7e fois de sa carrière dans la capitale chinoise, il a profité de l'abandon d'Alex de Minaur. Alors que Djoko menait 7-6 dans le premier set, l'Australien s'est blessé à la cuisse. Rappelons qu'en demi-finale, Djokovic avait bénéficié de la disqualification de Medvedev, accusé d'avoir visé un spectateur. Et ce titre de Djokovic a des conséquences directes pour notre Arthur Fils National. Le numéro 1 français est éjecté du top 10 au classement ATP. Il se retrouve 11e à la veille du Masters Mill de Shanghai.

0: Baku en Azerbaïdjan. Il évolue dans la catégorie des moins de 73 kilos. Et puis en rugby, le directeur du rugby du RC Toulon, Pierre Mignoni, a démissionné. Il paye notamment la lourde défaite à Montpellier 28-0. Le RCT est actuellement 13e sur 14 dans le championnat de France. Très belle journée de sport.
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3: Appel vidéo avec les petits-enfants, photos partagées, mais aussi vraies retrouvailles dès que possible. Car oui, les écrans maintiennent le lien, mais sans remplacer un bon moment tous ensemble. Alors comment faire pour jongler entre virtuel et rituel bien réel? Et vous, madame, vous gardez comment le contact avec vos proches?
4: Comment je peux garder le lien? Ben avec le téléphone, et puis quand ils viennent me voir.
5: Je leur téléphone, ou alors ils me téléphonent.
6: On est une famille unie, on s'aime. J'ai pas un contact systématique avec mes enfants.
7: Pour garder le lien, on fait des visios, quoi.
5: Je peux voir sur l'écran l'ordinateur.
8: Oui, on peut échanger. Ça fait du bien.
9: Bah, on se parle comme ça sur Internet, les réseaux sociaux.
4: Bon, les rituels, c'est les anniversaires, les fêtes, Noël, le jour de l'an, les grandes fêtes comme ça.
10: Alors, le samedi, mon petit-fils vient me chercher, je déjeune avec eux, il me ramène. Le dimanche, c'est avec ma petite-fille. Dans la semaine, c'est avec mon fils.
9: Ça dépend, il n'y a pas de rituel, c'est pas tous les jours. Ça se fait comme ça, au gré du hasard, quand ils sont sur le net.
11: Je vais les voir, je garde des liens, et puis on se téléphone, il n'y a pas de problème.
3: Au final, pas de recette miracle. Un appel, une photo, un goûter improvisé. Tout fait lien. L'important, c'est de se parler en vrai, comme à travers un écran. Chaque occasion compte pour se retrouver. Et ça, les seniors l'ont bien compris.
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12: 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Bonjour, l'Union syndicale lycéenne appelle à poursuivre les blocages aujourd'hui, mais son président Riyad Rani appelle les lycéens à la prudence. Les cours étaient totalement ou partiellement suspendus dans 528 établissements ce matin, selon des chiffres provisoires du ministère de l'Éducation nationale. Alors par ailleurs, l'utilisation des grenades assourdissantes est suspendue dans les mobilisations lycéennes, tant que la lumière n'aura pas été faite sur ce qui s'est passé à Lens, où un adolescent, rappelons-le, a eu la main arrachée. Le nombre d'enquêtes confiées à l'IGPN depuis le début du mouvement lycéen s'élève à 18. L'allocution promise par Sébastien Lecornu pour ce soir aura lieu à 18h30. Le Premier ministre a prévu de s'exprimer sur les multiples crises auxquelles il est confronté. Mouvement des lycéens, prix des carburants, crise agricole et hausse de la dette. Une plainte déposée aujourd'hui devant le parquet de Paris contre Jordan Bardella, accusé dans une enquête de Mediapart d'avoir tenu des propos antisémites. 13 associations réunies dans la Ligue de défense des valeurs républicaines veulent attaquer le président du RN pour dénonciation calomnieuse, dénonciation mensongère à l'autorité judiciaire, entrave concertée à la liberté d'expression pour menace et diffamation publique, après la plainte que Jordan Bardella a déclaré déposée contre Mediapart. Un rapport parlementaire recommande d'interdire la vente de boissons énergisantes aux moins de 16 ans. Si ces boissons ne posent pas de risque sanitaire en quantité raisonnable, leur consommation apparaît globalement excessive en France et peut bel et bien engendrer des effets nocifs, pointe le rapport. C'est la fin de ce flash, une très bonne journée à toutes et à tous.
13: Allez, bien silence partout, on va tourner. Plus personne ne bouge, s'il vous plaît, moteur.
14: Action. Cette semaine à l'affiche, La Maison de nos rêves, comédie réalisée par Claude Zidi Junior avec Kev Adams et Chantal Latsou. Benjamin et Amélie, un couple de trentenaires, pensent avoir trouvé le moyen d'acquérir une maison au bord d'un lac. Ils achètent la propriété en vie âgée à Nicolette, une femme âgée qui semble gravement malade. Peu après la signature du contrat, celle-ci retrouve pourtant une santé éclatante, laissant les nouveaux acquéreurs face à des dépenses qu'ils n'avaient pas anticipées.
15: Toutes mes félicitations.
16: Oh, j'ai besoin de m'étirer un peu après mon jogging.
15: À bientôt, les jeunes.
16: Grâce à vous, je vais pouvoir revivre. Je suis redevenue mondaine depuis que j'ai de l'argent. Enfin, depuis que j'ai votre argent.
17: Mais qui fait du wakeboard comme ça à 75 ans?
14: Élise c'est Moon de retour dans le sixième volet de la saga adaptée de la bande dessinée L'élève du Cobu de Gaudi et Zidrou. Du Cobu est le fantôme de Saint-Potache. À l'approche d'Halloween, le professeur Latouche et Mademoiselle Ratto emménagent dans une maison hantée par le fantôme d'Anatole, autrefois considéré comme le plus grand cancre de l'histoire de Saint-Potache. Ce spectre farceur entraîne du Cobu, Léonie, leurs parents, et qui triche dans une série de péripéties aussi drôles qu'inattendues.
16: Halloween ? Qui sait, cet imbécile encore ?
17: Ah, un esprit maléfique s'est emparé du corps de mon Gustave !
16: Ça vous dirait d'aller polissonner avec moi ?
18: Mais c'est injuste, monsieur !
19: Mais on ne vous paye pas pour ça, enfin !
16: Calmez-vous, madame la directrice !
20: Madame !
16: T'as choisi ton déguisement d'Halloween ? Je pensais me déguiser en Latouche.
18: Génial, ça va faire peur à tout le monde !
14: Le film prolonge les principaux ressorts de la saga, les tricheries de Ducobu, sa rivalité avec son instituteur et sa complicité avec Léonie, tout en introduisant une dimension fantastique liée à Halloween. Également cette semaine, Ni vu ni connu, avec au casting Isabelle Huppert et Sandrine Kiberlin. Le film suit une figurante convaincue que sa rencontre avec une célèbre actrice pourrait enfin lui ouvrir les portes d'un véritable rôle. Mais cette rencontre va faire naître une relation inattendue. Kad Merad et Benoît Poulvorde s'affrontent dans Fausse Note, un drame historique d'Alexandre Arcadi. Paris 1990, alors que l'Europe se transforme après la chute du mur de Berlin. Nathan Dinkel, chef d'orchestre de renommée internationale, donne son ultime concert à l'Opéra Comique. À l'issue de la représentation, un admirateur particulièrement insistant, Alexandre Miller, parvient à s'introduire dans les coulisses.
21: Pourquoi vous avez laissé entrer ce type-là ?
22: Excusez-moi, juste deux minutes.
23: C'est ma loge ici, monsieur !
24: Il va falloir faire des efforts si vous voulez qu'on ait des amis.
23: Mais je n'ai pas l'intention de devenir votre ami.
24: Vous étiez pour moi le plus grand chef d'orchestre au monde. Et quand j'ai découvert l'autre face de votre personnage, je savais plus ce qu'il fallait faire.
14: Un huis clos où la musique fait ressurgir une histoire commune longtemps enfouie. The Social Reckoning nous embarque dans la vie d'une ancienne salariée de Facebook devenue lanceuse d'alerte. Elle sollicite l'aide d'une journaliste du Wall Street Journal afin de rendre public des milliers de documents internes de l'entreprise. Ces informations nourrissent en 2021 les Facebook Files, une série d'enquêtes consacrées aux pratiques du réseau social, à ses systèmes de modération et aux effets de ces plateformes sur leurs utilisateurs. Le film transforme ce travail journalistique en récit d'investigation entre collecte de preuves, risques professionnels et rapports de force avec l'une des entreprises technologiques les plus puissantes au monde. De l'animation également au programme cette semaine avec Le Monde à l'envers, un programme de 6 courts-métrages d'animation franco-belge réalisés par plusieurs cinéastes. Un univers où la différence devient poésie. De Rémi le souriceau vivant la tête en bas à Sacha et son parcours inclusif à l'école, de Lina qui s'envole avec un pull à Lily qui fait éternuer la lune. Ce programme explore avec tendresse les perceptions singulières de l'enfance. Des films qui nous invitent à voir le monde avec les yeux de ceux et celles qui rêvent et vivent à un rythme différent, parfois juste en décalé. Voilà pour les sorties ciné de la semaine. On se retrouve la semaine prochaine.
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26: Bonjour à tous. Le Gard et l'Hérault ont été fortement touchés par un nouvel épisode méditerranéen. Au Gros du Roi, des rafales à 104 km/h ont provoqué des dégâts et un phénomène tourbillonnaire ce matin, emportant les arbres ou encore les bateaux sur son passage. La vigilance orange a depuis été levée, mais des perturbations sont encore attendues. Plusieurs syndicats de l'éducation nationale appellent à la grève et aux manifestations demain en soutien à la mobilisation lycéenne. Ils réclament notamment l'annulation des suppressions de postes prévues en 2027 et le réemploi des contractuels. Aujourd'hui, 528 lycées étaient encore totalement ou partiellement perturbés. Le ministre de l'Intérieur, Laurent Nunez, a quant à lui décrit le mouvement lycéen actuel comme assez inédit. Il souligne le nombre important d'établissements concernés et une participation plus forte que d'habitude, avec des violences qu'il qualifie de graves. Au total, 488 personnes ont été interpellées hier sur tout l'Hexagone. Dans l'espace, désormais, Sophie Adnau a entamé aujourd'hui son retour sur Terre après 8 mois à bord de la Station Spatiale Internationale. Avec 235 jours en orbite, l'astronaute française bat le record européen du plus long séjour spatial continu. Justice, plus de 3 ans après l'attaque au couteau d'Annecy, l'assaillant sera jugé par la cour d'assises de Haute-Savoie. Il est accusé de tentative d'assassinat sur 13 personnes après avoir attaqué des enfants et des promeneurs en juin 2023. 4 enfants et 2 septuagénaires avaient été grièvement blessés. Le prix Nobel de chimie 2026 a été attribué aux Français Henri Kagan et aux Japonais Kenzo Sohai pour les travaux sur les effets non linéaires et l'autocatalyse en synthèse organique asymétrique. Leurs découvertes ont notamment contribué aux avancées dans la fabrication de médicaments. Et on termine ce flash avec un mot de sport. En judo, déception pour Clarisse Agbenienou, éliminée dès le premier combat de repêchage. Une défaite qui met fin aux espoirs de médaille des Bleus aujourd'hui.

0: jusqu'à 22 à Paris, 25 à Vichy et 26 à Perpignan pour la maximale.
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2: Bonjour à toutes et à tous, on débute avec du football et l'adieu international d'une légende du football mondial. Lionel Messi a disputé son tout dernier match avec l'Argentine cette nuit face au Bénin. Une victoire 3-0 avec un but sur pénalty et deux passes décisives pour la Pulga. Messi aura donc porté le maillot de l'Albi Céleste à 208 reprises pour 126 buts et un titre de champion du monde remporté en 2022. Il a également disputé deux autres finales de Coupe du Monde perdues en 2014 et 2026. C'est donc une véritable légende qui tire sa révérence internationale à 39 ans. Et en Europe, la suite et fin de la quatrième journée de Ligue des Nations hier soir. L'Espagne s'est imposée en Croatie de 2-1. Merino a inscrit un doublé pour les champions du monde en titre. Dans le même groupe, l'Angleterre a dominé la République tchèque 3-0 grâce notamment à un doublé d'Harry Kane pour sa 125e sélection. Notez également les victoires de la Suisse 3-0 sur la Macédoine du Nord et la Slovénie de 2-1 en Écosse. En tennis, la victoire pour Novak Djokovic au tournoi de Pékin. Le Serbe de 39 ans a profité d'un nouveau coup du sort pour soulever le trophée. Pour la 7e fois de sa carrière dans la capitale chinoise, il a profité de l'abandon d'Alex de Minaur. Alors que Djoko menait 7-6 dans le premier set, l'Australien s'est blessé à la cuisse. Rappelons qu'en demi-finale, Djokovic avait bénéficié de la disqualification de Medvedev, accusé d'avoir visé un spectateur. Et ce titre de Djokovic a des conséquences directes pour notre Arthur Fils National. Le numéro 1 français est éjecté du top 10 au classement ATP. Il se retrouve 11e à la veille du Masters 1000 de Shanghai,

0: Baku en Azerbaïdjan. Il évolue dans la catégorie des moins de 73 kilos. Et puis en rugby, le directeur du rugby du RC Toulon, Pierre Mignoni, a démissionné. Il paye notamment la lourde défaite à Montpellier 28-0. Le RCT est actuellement 13e sur 14 dans le championnat de France. Très belle journée de sport.
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3: Monique, Nadine, Geneviève et Georges vivent en résidence autonomie, une forme d'habitat partagé pour seniors qui conjugue liberté et vraie vie sociale. Chacun a son appartement et autour une énergie qui circule. Animation, atelier de prévention, échange spontané. Les résidences autonomie, c'est un lieu où l'on peut vivre pleinement.
4: Alors ici, c'est l'ambiance, c'est l'accueil, c'est les animations.
5: Tout à fait, on est entre nous, c'est familial.
6: Parce que j'étais tout seul, c'est pour ça que je suis venu ici.
7: De toute façon, dès qu'on ouvre notre porte, on rencontre des gens dans le couloir, on discute, on va au courrier, on rencontre encore du monde, on discute.
4: Comme là, karaoké, on chante, on danse, il y a eu l'accordéoniste.
7: Je ne loupe pas la gymnastique parce que l'ambiance est vraiment formidable.
5: On fait nos parties de cartes, puis le matin, on va, on vient, on va faire un tour dehors. Le vendredi, on aura les enfants d'une école qui viennent.
4: Et il y a une sécurité.
5: S'il y a quoi que ce soit, on a du monde, du personnel. Et pour la famille, pour les enfants, il y a moins de soucis, puisque on est en sécurité quand même. Hein.
7: Moi, je me sens vraiment bien, je me sens beaucoup mieux depuis que je suis là.
5: Ceux qui ne veulent pas venir, tant pis pour eux, et puis nous, on est très bien ici.
3: Merci. L'habitat partagé permet de concilier autonomie et indépendance, tout en favorisant le lien social et le bien-vivre au quotidien.
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8: 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Bonjour, l'Union syndicale lycéenne appelle à poursuivre les blocages aujourd'hui, mais son président Riyad Rani appelle les lycéens à la prudence. Les cours étaient totalement ou partiellement suspendus dans 528 établissements ce matin, selon des chiffres provisoires du ministère de l'Éducation nationale. Alors par ailleurs, l'utilisation des grenades assourdissantes est suspendue dans les mobilisations lycéennes tant que la lumière n'aura pas été faite sur ce qui s'est passé à Lens, où un adolescent, rappelons-le, a eu la main arrachée. Le nombre d'enquêtes confiées à l'IGPN depuis le début du mouvement lycéen s'élève à 18. L'allocution promise par Sébastien Lecornu pour ce soir aura lieu à 18h30. Le Premier ministre a prévu de s'exprimer sur les multiples crises auxquelles il est confronté. Mouvement des lycéens, prix des carburants, crise agricole et hausse de la dette. Une plainte déposée aujourd'hui devant le parquet de Paris contre Jordan Bardella, accusé dans une enquête de Mediapart d'avoir tenu des propos antisémites. 13 associations réunies dans la Ligue de défense des valeurs républicaines veulent attaquer le président du RN pour dénonciation calomnieuse, dénonciation mensongère à l'autorité judiciaire, entrave concertée à la liberté d'expression pour menace et diffamation publique, après la plainte que Jordan Bardella a déclaré déposée contre Mediapart. Un rapport parlementaire recommande d'interdire la vente de boissons énergisantes aux moins de 16 ans. Si ces boissons ne posent pas de risque sanitaire en quantité raisonnable, leur consommation apparaît globalement excessive en France et peut bel et bien engendrer des effets nocifs, pointe le rapport. C'est la fin de ce flash, une très bonne journée à toutes et à tous.
9: Allez, bien silence partout, on va tourner. Plus personne ne bouge, s'il vous plaît, moteur.
10: Action. Cette semaine à l'affiche, La Maison de nos rêves, comédie réalisée par Claude Zidi Junior avec Kev Adams et Chantal Latsou. Benjamin et Amélie, un couple de trentenaires, pensent avoir trouvé le moyen d'acquérir une maison au bord d'un lac. Ils achètent la propriété en vie âgée à Nicolette, une femme âgée qui semble gravement malade. Peu après la signature du contrat, celle-ci retrouve pourtant une santé éclatante, laissant les nouveaux acquéreurs face à des dépenses qu'ils n'avaient pas anticipées.
11: Toutes mes félicitations.
12: Oh, j'ai besoin de m'étirer. Tirez un peu après mon jogging.
11: À bientôt, les jeunes. Grâce à vous, je vais pouvoir revivre. Je suis redevenue mondaine depuis que j'ai de l'argent. Enfin, depuis que j'ai votre argent.
13: Mais qui fait du wakeboard comme ça à 75 ans?
10: Élise Alice et Moon de retour dans le sixième volet de la saga adaptée de la bande dessinée L'élève du Cobu de Gaudi et Zidrou. Du Cobu est le fantôme de Saint-Potache. À l'approche d'Halloween, le professeur Latouche et Mademoiselle Rateau emménagent dans une maison hantée par le fantôme d'Anatole, autrefois considéré comme le plus grand cancre de l'histoire de Saint-Potache. Ce spectre farceur entraîne Du Cobu, Léonie, leurs parents, et qui triche dans une série de péripéties aussi drôles qu'inattendues.
11: Halloween ? Qui sait, cet imbécile encore ?
13: Un esprit maléfique s'est emparé du corps de mon Gustave !
14: Ça vous dirait d'aller polissonner avec moi ?
15: Mais c'est injuste, monsieur !
16: Mais on ne vous paye pas pour ça, enfin !
14: Calmez-vous, madame la directrice !
17: Madame !
18: T'as choisi ton déguisement d'Halloween ? Je pensais me déguiser en Latouche.
15: Génial, ça va faire peur à tout le monde !
10: Le film prolonge les principaux ressorts de la saga, les tricheries de Du Cobu, sa rivalité avec son instituteur et sa complicité avec Léonie, tout en introduisant une dimension fantastique liée à Halloween. Également cette semaine, Ni vu ni connu, avec au casting Isabelle Huppert et Sandrine Kiberlin. Le film suit une figurante convaincue que sa rencontre avec une célèbre actrice pourrait enfin lui ouvrir les portes d'un véritable rôle. Mais cette rencontre va faire naître une relation inattendue. Kad Merad et Benoît Poulvord s'affrontent dans Fausse Note, un drame historique d'Alexandre Arcadi. Paris 1990, alors que l'Europe se transforme après la chute du mur de Berlin. Nathan Dinkel, chef d'orchestre de renommée internationale, donne son ultime concert à l'Opéra Comique. À l'issue de la représentation, un admirateur particulièrement insistant, Alexandre Miller, parvient à s'introduire dans les coulisses.
19: Pourquoi vous avez laissé entrer ce type-là ?
20: Excusez-moi, juste deux minutes.
21: C'est ma loge ici, monsieur !
22: Il va falloir faire des efforts si vous voulez qu'on ait des amis.
21: Mais je n'ai pas l'intention de devenir votre ami.
22: Vous étiez pour moi le plus grand chef d'orchestre au monde. Et quand j'ai découvert l'autre face de votre personnage, je savais plus ce qu'il fallait faire.
10: Un huis clos où la musique fait ressurgir une histoire commune longtemps enfouie. The Social Reckoning nous embarque dans la vie d'une ancienne salariée de Facebook devenue lanceuse d'alerte. Elle sollicite l'aide d'une journaliste du Wall Street Journal afin de rendre public des milliers de documents internes de l'entreprise. Ces informations nourrissent en 2021 les Facebook Files, une série d'enquêtes consacrées aux pratiques du réseau social, à ses systèmes de modération et aux effets de ces plateformes sur leurs utilisateurs. Le film transforme ce travail journalistique en récit d'investigation entre collecte de preuves, risques professionnels et rapports de force avec l'une des entreprises technologiques les plus puissantes au monde. De l'animation également au programme cette semaine avec Le Monde à l'envers, un programme de 6 courts-métrages d'animation franco-belge réalisés par plusieurs cinéastes. Un univers où la différence devient poésie. De Rémi le sourisseau vivant la tête en bas à Sacha et son parcours inclusif à l'école, de Lina qui s'envole avec un pull à Lily qui fait éternuer la lune. Ce programme explore avec tendresse les perceptions singulières de l'enfance. Des films qui nous invitent à voir le monde avec les yeux de ceux et celles qui rêvent et vivent à un rythme différent, parfois juste en décalé. Voilà pour les sorties ciné de la semaine. On se retrouve la semaine prochaine.
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24: Bonjour à tous. Le Gard et l'Hérault ont été fortement touchés par un nouvel épisode méditerranéen. Au Gros du Roi, des rafales à 104 km/h ont provoqué des dégâts et un phénomène tourbillonnaire ce matin, emportant les arbres ou encore les bateaux sur son passage. La vigilance orange a depuis été levée, mais des perturbations sont encore attendues. Plusieurs syndicats de l'éducation nationale appellent à la grève et aux manifestations demain en soutien à la mobilisation lycéenne. Ils réclament notamment l'annulation des suppressions de postes prévues en 2027 et le réemploi des contractuels. Aujourd'hui, 528 lycées étaient encore totalement ou partiellement perturbés. Le ministre de l'Intérieur, Laurent Nunez, a quant à lui décrit le mouvement lycéen actuel comme assez inédit. Il souligne le nombre important d'établissements concernés et une participation plus forte que d'habitude, avec des violences qu'il qualifie de graves. Au total, 488 personnes ont été interpellées hier sur tout l'Hexagone. Dans l'espace, désormais, Sophie Adnau a entamé aujourd'hui son retour sur Terre après 8 mois à bord de la Station Spatiale Internationale. Avec 235 jours en orbite, l'astronaute française bat le record européen du plus long séjour spatial continu. Justice, plus de 3 ans après l'attaque au couteau d'Annecy, l'assaillant sera jugé par la cour d'assises de Haute-Savoie. Il est accusé de tentative d'assassinat sur 13 personnes après avoir attaqué des enfants et des promeneurs en juin 2023. 4 enfants et 2 septuagénaires avaient été grièvement blessés. Le prix Nobel de chimie 2026 a été attribué aux Français Henri Kagan et aux Japonais Kenzo Sohai pour les travaux sur les effets non linéaires et l'autocatalyse en synthèse organique asymétrique. Leurs découvertes ont notamment contribué aux avancées dans la fabrication de médicaments. Et on termine ce flash avec un mot de sport. En judo, déception pour Clarisse Agbenienou, éliminée dès le premier combat de repêchage. Une défaite qui met fin aux espoirs de médaille des Bleus aujourd'hui.

0: jusqu'à 22 à Paris, 25 à Vichy et 26 à Perpignan pour la maximale.
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2: Bonjour à toutes et à tous, on débute avec du football et l'adieu international d'une légende du football mondial. Lionel Messi a disputé son tout dernier match avec l'Argentine cette nuit face au Bénin. Une victoire 3-0 avec un but sur pénalty et deux passes décisives pour la Pulga. Messi aura donc porté le maillot de l'Albi Céleste à 208 reprises pour 126 buts et un titre de champion du monde remporté en 2022. Il a également disputé deux autres finales de Coupe du Monde perdues en 2014 et 2026. C'est donc une véritable légende qui tire sa révérence internationale à 39 ans. Et en Europe, la suite et fin de la quatrième journée de Ligue des Nations. Hier soir, l'Espagne s'est imposée en Croatie de 2-1. Merino a inscrit un doublé pour les champions du monde en titre. Dans le même groupe, l'Angleterre a dominé la République tchèque 3-0 grâce notamment à un doublé d'Harry Kane pour sa 125e sélection. Notez également les victoires de la Suisse 3-0 sur la Macédoine du Nord et la Slovénie de 2-1 en Écosse. En tennis, la victoire pour Novak Djokovic au tournoi de Pékin. Le Serbe de 39 ans a profité d'un nouveau coup du sort pour soulever le trophée pour la 7e fois de sa carrière dans la capitale chinoise. Il a profité de l'abandon d'Alex de Minaur alors que Djoko menait 7-6 dans le premier set. L'Australien s'est blessé à la cuisse. Rappelons qu'en demi-finale, Djokovic avait bénéficié de la disqualification de Medvedev, accusé d'avoir visé un spectateur. Et ce titre de Djokovic a des conséquences directes pour notre Arthur Fils national. Le numéro 1 français est éjecté du top 10 au classement ATP. Il se retrouve 11e à la veille du Masters Mill de Shanghai auquel il va participer. En judo, le jeune français de 20 ans, Dayan Boulemtaf, a remporté la médaille de bronze hier lors des championnats du monde à Bakou en Azerbaïdjan. Il évolue dans la catégorie des moins de 73 kilos. Et puis en rugby, le directeur du rugby du RC Toulon, Pierre Mignoni, a démissionné. Il paye notamment la lourde défaite à Montpellier 28-0. Le RCT est actuellement 13e sur 14 dans le championnat de France. Très belle journée de sport.
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4: Un retraité sur quatre donne aujourd'hui de son temps à une association. Une façon de rester actif, de se sentir utile et de partager ses compétences. Daniel Jacquier, bonjour. Vous êtes représentant de France Bénévolat en Côte d'Or. Alors concrètement, pourquoi faire du bénévolat ?
5: En fait, le bénévolat, c'est un plus. Le plus, c'est le plaisir. Le L, c'est le lien social. Le U, c'est l'utilité. Et le S, c'est le sens donné à son engagement. Je pense que pour tout bénévole ou un retraité, l'important, c'est de se poser quatre questions. Quel secteur associatif m'intéresse ? Quelle mission j'aimerais faire ? Est-ce que je veux conserver quelque chose que j'avais dans mon activité professionnelle ou pas ? Quel temps et quelle période j'ai envie de consacrer à l'engagement ? Et puis, quelles limites je me donne ? Est-ce que je suis prêt à faire des kilomètres pour exercer mon activité de bénévolat ou pas ? Le temps idéal consacré au bénévolat, ça peut être une heure par mois, mais ça peut être aussi trois jours par semaine. Donc c'est vraiment à la volonté du bénévole, du temps qu'il souhaite donner à l'association. À titre personnel, le bénévolat m'apporte le travail en équipe que j'ai toujours pratiqué dans mon activité professionnelle, la rencontre avec de nouvelles personnes. Je suis en contact avec les collectivités locales, les autres associations. Donc c'est un facteur d'enrichissement et de lien social.
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7: Bonjour, l'Union syndicale lycéenne appelle à poursuivre les blocages aujourd'hui, mais son président Riyad Rani appelle les lycéens à la prudence. Les cours étaient totalement ou partiellement suspendus dans 528 établissements ce matin, selon des chiffres provisoires du ministère de l'Éducation nationale. Alors par ailleurs, l'utilisation des grenades assourdissantes est suspendue dans les mobilisations lycéennes tant que la lumière n'aura pas été faite sur ce qui s'est passé à Lens, où un adolescent, rappelons-le, a eu la main arrachée. Le nombre d'enquêtes confiées à l'IGPN depuis le début du mouvement lycéen s'élève à 18. L'allocution promise par Sébastien Lecornu pour ce soir aura lieu à 18h30. Le Premier ministre a prévu de s'exprimer sur les multiples crises auxquelles il est confronté.
4: 16h30.
7: Prix des carburants, crise agricole et hausse de la dette. Une plainte déposée aujourd'hui devant le parquet de Paris contre Jordan Bardella, accusé dans une enquête de Mediapart d'avoir tenu des propos antisémites. 13 associations réunies dans la Ligue de défense des valeurs républicaines veulent attaquer le président du RN pour dénonciation calomnieuse, dénonciation mensongère à l'autorité judiciaire, entrave concertée à la liberté d'expression pour menace et diffamation publique, après la plainte que Jordan Bardella a déclaré déposée contre Mediapart. Un rapport parlementaire recommande d'interdire la vente de boissons énergisantes aux moins de 16 ans. Si ces boissons ne posent pas de risque sanitaire en quantité raisonnable, leur consommation apparaît globalement excessive en France et peut bel et bien engendrer des effets nocifs, pointe le rapport. C'est la fin de ce flash, une très bonne journée à toutes et à tous.
8: Allez, bien silence partout, on va tourner. Plus personne ne bouge, s'il vous plaît, moteur.
4: Action. Cette semaine à l'affiche, La Maison de nos rêves, comédie réalisée par Claude Zidi Junior avec Kev Adams et Chantal Latsou. Benjamin et Amélie, un couple de trentenaires, pensent avoir trouvé le moyen d'acquérir une maison au bord d'un lac. Ils achètent la propriété en viager à Nicolette, une femme âgée qui semble gravement malade. Peu après la signature du contrat, celle-ci retrouve pourtant une santé éclatante, laissant les nouveaux acquéreurs face à des dépenses qu'ils n'avaient pas anticipées.
9: Toutes mes félicitations.
10: Oh, j'ai besoin de m'étirer un peu après mon jogging.
9: À bientôt, les jeunes. Grâce à vous, je vais pouvoir revivre. Je suis redevenue mondaine depuis que j'ai de l'argent. Enfin, depuis que j'ai votre argent.
4: Elise Moon de retour dans le sixième volet de la saga adaptée de la bande dessinée L'élève Ducobu de Gaudi et Zidroux. Ducobu est le fantôme de Saint-Potache. À l'approche d'Halloween, le professeur Latouche et Mademoiselle Rateau emménagent dans une maison hantée par le fantôme d'Anatole, autrefois considéré comme le plus grand cancre de l'histoire de Saint-Potache. Ce spectre farceur entraîne Ducobu, Léonie, leurs parents et Kittriche dans une série de péripéties aussi drôles qu'inattendues.
11: Halloween ? Qui c'est cet imbécile encore ?
12: Un esprit maléfique s'est emparé du corps de mon Gustave !
13: Ça vous dirait d'aller polissonner avec moi ?
14: Mais c'est injuste, monsieur !
15: Mais on ne vous paye pas pour ça, enfin !
13: Calmez-vous, madame la directrice !
16: Madame, t'as choisi ton déguisement d'Halloween ? Je pensais me déguiser en Latouche.
17: Génial, ça va faire peur à tout le monde !
4: Le film prolonge les principaux ressorts de la saga, les tricheries de Ducobu, sa rivalité avec son instituteur et sa complicité avec Léonie, tout en introduisant une dimension fantastique liée à Halloween. Également cette semaine, Ni vu ni connu, avec au casting Isabelle Huppert et Sandrine Kiberlin. Le film suit une figurante convaincue que sa rencontre avec une célèbre actrice pourrait enfin lui ouvrir les portes d'un véritable rôle. Mais cette rencontre va faire naître une relation inattendue. Kad Merad et Benoît Poulvord s'affrontent dans Fausse Note, un drame historique d'Alexandre Arcadi. Paris 1990, alors que l'Europe se transforme après la chute du mur de Berlin. Nathan Dinkel, chef d'orchestre de renommée internationale, donne son ultime concert à l'Opéra Comique. À l'issue de la représentation, un admirateur particulièrement insistant, Alexandre Miller, parvient à s'introduire dans les coulisses.
18: Pourquoi vous avez laissé entrer ce type-là ?
19: Excusez-moi, juste deux minutes.
20: C'est ma loge ici, monsieur !
21: Il va falloir faire des efforts si vous voulez qu'on ait des amis.
20: Mais je n'ai pas l'intention de devenir votre ami.
21: Vous étiez pour moi le plus grand chef d'orchestre au monde. Et quand j'ai découvert l'autre face de votre personnage, je savais plus ce qu'il fallait faire.
4: Un huis clos où la musique fait ressurgir une histoire commune longtemps enfouie. The Social Reckoning nous embarque dans la vie d'une ancienne salariée de Facebook devenue lanceuse d'alerte. Elle sollicite l'aide d'une journaliste du Wall Street Journal afin de rendre public des milliers de documents internes de l'entreprise. Ces informations nourrissent en 2021 les Facebook Files, une série d'enquêtes consacrées aux pratiques du réseau social, à ses systèmes de modération et aux effets de ces plateformes sur leurs utilisateurs. Le film transforme ce travail journalistique en récit d'investigation entre collecte de preuves, risques professionnels et rapports de force avec l'une des entreprises technologiques les plus puissantes au monde. De l'animation également au programme cette semaine avec Le Monde à l'envers, un programme de 6 courts-métrages d'animation franco-belge réalisés par plusieurs cinéastes. Un univers où la différence devient poésie. De Rémi le sourisseau vivant la tête en bas à Sacha et son parcours inclusif à l'école, de Lina qui s'envole avec un pull
0: à Lily qui fait éternuer la lune. Ce programme explore avec tendresse les perceptions singulières de l'enfance, des films qui nous invitent à voir le monde avec les yeux de ceux et celles qui rêvent et vivent à un rythme différent, parfois juste en décalé. Voilà pour les sorties ciné de la semaine, on se retrouve la semaine prochaine.
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22: Bonjour à tous. Le Gard et l'Hérault ont été fortement touchés par un nouvel épisode méditerranéen. Au gros du roi des rafales à 104 km/h ont provoqué des dégâts et un phénomène tourbillonnaire ce matin, emportant les arbres ou encore les bateaux sur son passage. La vigilance orange a depuis été levée, mais des perturbations sont encore attendues. Plusieurs syndicats de l'éducation nationale appellent à la grève et aux manifestations demain en soutien à la mobilisation lycéenne. Ils réclament notamment l'annulation des suppressions de postes prévues en 2027 et le réemploi des contractuels. Aujourd'hui, 528 lycées étaient encore totalement ou partiellement perturbés. Le ministre de l'Intérieur, Laurent Nunez, a quant à lui

accusé de tentative d'assassinat sur 13 personnes après avoir attaqué des enfants et des promeneurs en juin 2023. 4 enfants et 2 septuagénaires avaient été grièvement blessés. Le prix Nobel de chimie 2026 a été attribué aux Français Henri Kagan et aux Japonais Kenzo Sohai pour les travaux sur les effets non linéaires et l'autocatalyse en synthèse organique asymétrique. Leurs découvertes ont notamment contribué aux avancées dans la fabrication de médicaments. Et on termine ce flash avec un mot de sport. En judo, déception pour Clarisse Agbenienou, éliminée dès le premier combat de repêchage. Une défaite qui met fin aux espoirs de médaille des Bleus aujourd'hui.

0: fera jusqu'à 22 à Paris, 25 à Vichy et 26 à Perpignan pour la maximale.
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2: Bonjour à toutes et à tous, on débute avec du football et l'adieu international d'une légende du football mondial. Lionel Messi a disputé son tout dernier match avec l'Argentine cette nuit face au Bénin. Une victoire 3-0 avec un but sur pénalty et deux passes décisives pour la Pulga. Messi aura donc porté le maillot de l'Albi Céleste à 208 reprises pour 126 buts et un titre de champion du monde remporté en 2022. Il a également disputé deux autres finales de Coupe du Monde perdues en 2014 et 2026. C'est donc une véritable légende qui tire sa révérence internationale à 39 ans. Et en Europe, la suite et fin de la quatrième journée de Ligue des Nations. Hier soir, l'Espagne s'est imposée en Croatie de 2-1. Merino a inscrit un doublé pour les champions du monde en titre. Dans le même groupe, l'Angleterre a dominé la République tchèque 3-0 grâce notamment à un doublé d'Harry Kane pour sa 125e sélection. Notez également les victoires de la Suisse 3-0 sur la Macédoine du Nord et la Slovénie de 2-1 en Écosse. En tennis, la victoire pour Novak Djokovic au tournoi de Pékin. Le Serbe de 39 ans a profité d'un nouveau coup du sort pour soulever le trophée pour la 7e fois de sa carrière dans la capitale chinoise. Il a profité de l'abandon d'Alex de Minaur alors que Djoko menait 7-6 dans le premier set. L'Australien s'est blessé à la cuisse. Rappelons qu'en demi-finale, Djokovic avait bénéficié de la disqualification de Medvedev, accusé d'avoir visé un spectateur. Et ce titre de Djokovic a des conséquences directes pour notre Arthur Fils national. Le numéro 1 français est éjecté du top 10 au classement ATP. Il se retrouve 11e à la veille du Masters Mill de Shanghai.

0: Bakou en Azerbaïdjan. Il évolue dans la catégorie des moins de 73 kilos. Et puis en rugby, le directeur du rugby du RC Toulon, Pierre Mignoni, a démissionné. Il paye notamment la lourde défaite à Montpellier 28-0. Le RCT est actuellement 13e sur 14 dans le championnat de France. Très belle journée de sport.
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3: Quand on vieillit, ce n'est pas l'envie de sortir qui disparaît. C'est la mobilité qui se complique. Et avec elle, les liens. Alors comment continuer à aller vers les autres quand chaque déplacement devient une épreuve? Nils Lonné, vous êtes géographe au Gérontopole des Pays de la Loire. Quelles solutions existent pour aider les aînés à rester mobiles et garder un vrai lien social?
4: Eh bien, le panel de solutions est diversifié. Il y a beaucoup d'initiatives locales qui existent. Transport en commun, transport à la demande, transport solidaire, covoiturage. Mais pas partout et pas de manière uniforme. On ne peut pas dire qu'il y ait de bonnes ou de mauvaises solutions, ça dépend des personnes, de leurs besoins, de leurs capacités et du contexte local. Toutefois, être dépendant de sa voiture pour se déplacer, ça présente des risques au regard d'un état de santé qui pourrait se dégrader. Et dans ce cas, la meilleure prévention est de diversifier ses moyens de déplacement pour être le plus résilient en cas de difficulté, et ce, le plus tôt possible. Parce que c'est toujours plus simple d'apprendre de nouvelles manières de se déplacer avant qu'on ait l'apparition de premières fragilités.
3: Alors on fait comment et vers qui on se tourne pour apprendre à se déplacer autrement?
4: Tout d'abord, il faut avoir connaissance des solutions qui existent sur son territoire. Donc pour ça, il ne faut pas hésiter à solliciter la mairie, qui est une très bonne première porte d'entrée. Et au-delà de vous fournir des connaissances sur ce qui existe sur le territoire, elle pourra aussi vous renseigner sur la présence d'une plateforme mobilité ou d'initiative associative locale pour vous accompagner.

0: dans l'évolution de vos déplacements.
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4: Bonjour, l'Union syndicale lycéenne appelle à poursuivre les blocages aujourd'hui, mais son président Riyad Rani appelle les lycéens à la prudence. Les cours étaient totalement ou partiellement suspendus dans 528 établissements ce matin, selon des chiffres provisoires du ministère de l'Éducation nationale. Alors par ailleurs, l'utilisation des grenades assourdissantes est suspendue dans les mobilisations lycéennes, tant que la lumière n'aura pas été faite sur ce qui s'est passé à Lens, où un adolescent, rappelons-le, a eu la main arrachée. Le nombre d'enquêtes confiées à l'IGPN depuis le début du mouvement lycéen s'élève à 18. L'allocution promise par Sébastien Lecornu pour ce soir aura lieu à 18h30. Le Premier ministre a prévu de s'exprimer sur les multiples crises auxquelles il est confronté. Mouvement des lycéens, prix des carburants, crise agricole et hausse de la dette. Une plainte déposée aujourd'hui devant le parquet de Paris contre Jordan Bardella, accusé dans une enquête de Mediapart d'avoir tenu des propos antisémites. 13 associations réunies dans la Ligue de défense des valeurs républicaines veulent attaquer le président du RN pour dénonciation calomnieuse, dénonciation mensongère à l'autorité judiciaire, entrave concertée à la liberté d'expression pour menace et diffamation publique, après la plainte que Jordan Bardella a déclaré déposée contre Mediapart. Un rapport parlementaire recommande d'interdire la vente de boissons énergisantes aux moins de 16 ans. Si ces boissons ne posent pas de risque sanitaire en quantité raisonnable, leur consommation apparaît globalement excessive en France et peut bel et bien engendrer des effets nocifs, pointe le rapport. C'est la fin de ce flash, une très bonne journée à toutes et à tous.
5: Allez, bien silence partout, on va tourner. Les personnes ne bougent, s'il vous plaît, moteur.
6: Action. Cette semaine à l'affiche, La Maison de nos rêves, comédie réalisée par Claude Zidi Junior avec Kev Adams et Chantal Latsou. Benjamin et Amélie, un couple de trentenaires, pensent avoir trouvé le moyen d'acquérir une maison au bord d'un lac. Ils achètent la propriété en viager à Nicolette, une femme âgée qui semble gravement malade. Peu après la signature du contrat, celle-ci retrouve pourtant une santé éclatante, laissant les nouveaux acquéreurs face à des dépenses qu'ils n'avaient pas anticipées.
7: Écoute, mes félicitations.
8: Oh, j'ai besoin de m'étirer un peu après mon jogging.
7: À bientôt, les jeunes. Grâce à vous, je vais pouvoir revivre. Je suis redevenue mondaine depuis que j'ai de l'argent. Enfin, depuis que j'ai votre argent.
9: Mais qui fait du wakeboard comme ça à 75 ans ?
6: Elise et Moon de retour dans le sixième volet de la saga adaptée de la bande dessinée L'élève Ducobu de Gaudi et Zidrou. Ducobu est le fantôme de Saint-Potache. À l'approche d'Halloween, le professeur Latouche et Mademoiselle Ratou emménagent dans une maison hantée par le fantôme d'Anatole, autrefois considéré comme le plus grand cancre de l'histoire de Saint-Potache. Ce spectre farceur entraîne Ducobu, Léonie, leurs parents, et qui triche dans une série de péripéties aussi drôles qu'inattendues.
10: Halloween ? Qui c'est cet imbécile encore ?
11: Un esprit maléfique s'est emparé du corps de mon Gustave !
12: Ça vous dirait d'aller polissonner avec moi ?
13: Mais c'est injuste, monsieur !
14: Mais on ne vous paye pas pour ça, enfin !
12: Calmez-vous, madame la directrice !
15: Madame, t'as choisi ton déguisement d'Halloween ? Je pensais me déguiser en Latouche.
16: Génial, ça va faire peur à tout le monde.
6: Le film prolonge les principaux ressorts de la saga, les tricheries de Ducobu, sa rivalité avec son instituteur et sa complicité avec Léonie, tout en introduisant une dimension fantastique liée à Halloween. Également cette semaine, Ni vu ni connu, avec au casting Isabelle Huppert et Sandrine Kiberlin. Le film suit une figurante convaincue que sa rencontre avec une célèbre actrice pourrait enfin lui ouvrir les portes d'un véritable rôle. Mais cette rencontre va faire naître une relation inattendue. Cadmerade et Benoît Poulvorde s'affrontent dans Fausse Note, un drame historique d'Alexandre Arcadi. Paris 1990, alors que l'Europe se transforme après la chute du mur de Berlin. Nathan Dinkel, chef d'orchestre de renommée internationale, donne son ultime concert à l'Opéra Comique. À l'issue de la représentation, un admirateur particulièrement insistant, Alexandre Miller, parvient à s'introduire dans les coulisses.
17: Pourquoi vous avez laissé entrer ce type-là ?
18: Excusez-moi, juste deux minutes.
19: C'est ma loge ici, monsieur !
20: Il va falloir faire des efforts si vous voulez qu'on devienne des amis.
19: Mais je n'ai pas l'intention de devenir votre ami.
20: Vous étiez pour moi le plus grand chef d'orchestre au monde. Et quand j'ai découvert l'autre face de votre personnage, J'avais plus ce qu'il fallait faire.
6: Un huis clos où la musique fait ressurgir une histoire commune longtemps enfouie. The Social Reckoning nous embarque dans la vie d'une ancienne salariée de Facebook devenue lanceuse d'alerte. Elle sollicite l'aide d'une journaliste du Wall Street Journal afin de rendre public des milliers de documents internes de l'entreprise. Ces informations nourrissent en 2021 les Facebook Files, une série d'enquêtes consacrées aux pratiques du réseau social, à ses systèmes de modération et aux effets de ces plateformes sur leurs utilisateurs. Le film transforme ce travail journalistique en récit d'investigation entre collecte de preuves, risques professionnels et rapports de force avec l'une des entreprises technologiques les plus puissantes au monde. De l'animation également au programme cette semaine avec Le Monde à l'envers, un programme de 6 courts-métrages d'animation franco-belge réalisés par plusieurs cinéastes. Un univers où la différence devient poésie. De Rémi, le sourisseau vivant la tête en bas, à Sacha et son parcours inclusif à l'école, de Lina qui s'envole avec un pull, à Lily qui fait éternuer la lune. Ce programme explore avec tendresse les perceptions singulières de l'enfance. Des films qui nous invitent à voir le monde avec les yeux de ceux et celles qui rêvent et vivent à un rythme différent, parfois juste en décalé. Voilà pour les sorties ciné de la semaine. On se retrouve la semaine prochaine.
1: La voix d'un ange, le combat d'une vie. Né le 13 mai 1983 à La Tronche, en Isère, Grégory Lemarchal grandit avec une passion dévorante pour la musique. Très jeune, il affronte la mucoviscidose, une maladie génétique qui marquera son quotidien mais ne freine jamais son ambition artistique. Sa voix, limpide, puissante et incroyablement maîtrisée, devient son plus bel instrument pour dépasser les limites imposées par la maladie. Le grand public le découvre en 2004, lorsqu'il remporte brillamment la saison 4 de la Star Academy. Sur le plateau, il impressionne par son aisance vocale rare et son interprétation bouleversante. L'année suivante, il sort « Je deviens moi », un premier album couronné de succès, porté par les titres « Écris l'histoire » ou encore « Je suis en vie », qui séduisent immédiatement le public. Au-delà de l'artiste, Grégory est un symbole, celui du courage, de la détermination et d'une sensibilité qui touche au cœur. Ses prestations live, toujours intenses, laissaient transparaître une authenticité rare dans le paysage musical français. Grégory Lemarchal s'éteint le 30 avril 2007, à 23 ans. Son départ provoque une immense émotion dans tout le pays. Pour honorer sa mémoire et poursuivre son combat, sa famille crée l'association Grégory Lemarchal, engagée dans la lutte contre la mucoviscidose. Grâce à son talent et à son message d'espoir, Grégory demeure une figure majeure de la chanson française, une voix qui continue de résonner dans le cœur de ceux qui l'ont aimé.
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13: Bonjour à tous. Le Gard et l'Hérault ont été fortement touchés par un nouvel épisode méditerranéen. Au gros du roi des rafales à 104 km/h ont provoqué des dégâts et un phénomène tourbillonnaire ce matin, emportant les arbres ou encore les bateaux sur son passage. La vigilance orange a depuis été levée, mais des perturbations sont encore attendues. Plusieurs syndicats de l'éducation nationale appellent à la grève et aux manifestations demain en soutien à la mobilisation lycéenne. Ils réclament notamment l'annulation des suppressions de postes prévues en 2027 et le réemploi des contractuels. Aujourd'hui, 528 lycées étaient encore totalement ou partiellement perturbés. Le ministre de l'Intérieur, Laurent Nunez, a quant à lui décrit le mouvement lycéen actuel comme assez inédit. Il souligne le nombre important d'établissements concernés et une participation plus forte que d'habitude, avec des violences qu'il qualifie de graves. Au total, 488 personnes ont été interpellées hier sur tout l'Hexagone. Dans l'espace, désormais, Sophie Adnaud a entamé aujourd'hui son retour sur Terre après 8 mois à bord de la Station Spatiale Internationale. Avec 235 jours en orbite, l'astronaute française bat le record européen du plus long séjour spatial continu. Justice, plus de 3 ans après l'attaque au couteau d'Annecy, l'assaillant sera jugé par la cour d'assises de Haute-Savoie. Il est accusé de tentative d'assassinat sur 13 personnes après avoir attaqué des enfants et des promeneurs en juin 2023. 4 enfants et 2 septuagénaires avait été grièvement blessé. Le prix Nobel de chimie 2026 a été attribué aux Français Henri Kagan et aux Japonais Kenzo Sohai pour les travaux sur les effets non linéaires et l'autocatalyse en synthèse organique asymétrique. Leurs découvertes ont notamment contribué aux avancées dans la fabrication de médicaments. Et on termine ce flash avec un mot de sport. En judo, déception pour Clarisse Agbenienou, éliminée dès le premier combat de repêchage. Une défaite qui met fin aux espoirs de médaille des Bleus aujourd'hui.
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0: jusqu'à 22 à Paris, 25 à Vichy et 26 à Perpignan pour la maximale.
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2: Bonjour à toutes et à tous, on débute avec du football et l'adieu international d'une légende du football mondial. Lionel Messi a disputé son tout dernier match avec l'Argentine cette nuit face au Bénin. Une victoire 3-0 avec un but sur pénalty et deux passes décisives pour la Pulga. Messi aura donc porté le maillot de l'Albi Céleste à 208 reprises pour 126 buts et un titre de champion du monde remporté en 2022. Il a également disputé deux autres finales de Coupe du Monde perdues en 2014 et 2026. C'est donc une véritable légende qui tire sa révérence internationale à 39 ans. Et en Europe, la suite et fin de la quatrième journée de Ligue des Nations. Hier soir, l'Espagne s'est imposée en Croatie de 2-1. Merino a inscrit un doublé pour les champions du monde en titre. Dans le même groupe, l'Angleterre a dominé la République tchèque 3-0 grâce notamment à un doublé d'Harry Kane pour sa 125e sélection. Notez également les victoires de la Suisse 3-0 sur la Macédoine du Nord et la Slovénie de 2-1 en Écosse. En tennis, la victoire pour Novak Djokovic au tournoi de Pékin. Le Serbe de 39 ans a profité d'un nouveau coup du sort pour soulever le trophée pour la 7e fois de sa carrière dans la capitale chinoise. Il a profité de l'abandon d'Alex de Minaur alors que Djoko menait 7-6 dans le premier set. L'Australien s'est blessé à la cuisse. Rappelons qu'en demi-finale, Djokovic avait bénéficié de la disqualification de Medvedev, accusé d'avoir visé un spectateur. Et ce titre de Djokovic a des conséquences directes pour notre Arthur Fils national. Le numéro 1 français est éjecté du top 10 au classement ATP. Il se retrouve 11e à la veille du Masters Mill de Shanghai.

0: Baku en Azerbaïdjan. Il évolue dans la catégorie des moins de 73 kilos. Et puis en rugby, le directeur du rugby du RC Toulon, Pierre Mignoni, a démissionné. Il paye notamment la lourde défaite à Montpellier 28-0. Le RCT est actuellement 13e sur 14 dans le championnat de France. Très belle journée de sport.
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2: 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La chronique info spéciale bien-être et vie sociale. La question d'Hervé, 63 ans.
3: Je vais bientôt être à la retraite. Alors, je suis hyper actif dans mon travail et j'ai un peu peur de l'après. Vous avez des conseils pour m'aider à franchir le cap ?
4: Eh oui, Hervé. La retraite, on en parle comme d'un grand saut dans le vide. Alors qu'en réalité, c'est plutôt un changement de décor. Non, la retraite n'est pas une fin. C'est un début. Un peu comme un lundi matin, mais sans lundi matin ni dimanche soir stressant. Le passage à la retraite, c'est vrai, est souvent vu comme une perte de son identité. Cette rupture sociale peut être déstabilisante. Mais très vite, on découvre qu'on peut exister autrement que par son travail. Reprendre une activité oubliée, en essayer une nouvelle, s'engager dans une association, renforcer ses liens, en créer d'autres. On se sent utile différemment et ça fait beaucoup de bien. Et pour ceux qui aiment être accompagnés, il existe Bienvenue à la retraite, un atelier proposé par les caisses de retraite pour faire le point sur ses envies, ses projets, ses rêves mis en pause. Il est animé par des professionnels formés et proches de chez vous. L'atelier Bienvenue à la retraite, c'est une sorte de mode d'emploi pour bien vivre cette nouvelle étape. Alors Hervé, vous qui appréhendez l'après, dites-vous que la retraite n'est pas un arrêt, c'est un virage. Prenez-le à votre rythme, explorez, testez, rencontrez. Vous verrez, on s'y sent vite très vivant. Et souvenez-vous, le plus important, c'est de garder du lien social.
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6: Bonjour, l'Union syndicale lycéenne appelle à poursuivre les blocages aujourd'hui, mais son président Riyad Rani appelle les lycéens à la prudence. Les cours étaient totalement ou partiellement suspendus dans 528 établissements ce matin, selon des chiffres provisoires du ministère de l'Éducation nationale. Alors par ailleurs, l'utilisation des grenades assourdissantes est suspendue dans les mobilisations lycéennes, tant que la lumière n'aura pas été faite sur ce qui s'est passé à Lens, où un adolescent, rappelons-le, a eu la main arrachée. Le nombre d'enquêtes confiées à l'IGPN depuis le début du mouvement lycéen s'élève à 18. L'allocution promise par Sébastien Lecornu pour ce soir aura lieu à 18h30. Le Premier ministre a prévu de s'exprimer sur les multiples crises auxquelles il est confronté. Mouvement des lycéens, prix des carburants, crise agricole et hausse de la dette. Une plainte déposée aujourd'hui devant le parquet de Paris contre Jordan Bardella, accusé dans une enquête de Mediapart d'avoir tenu des propos antisémites. 13 associations réunies dans la Ligue de défense des valeurs républicaines veulent attaquer le président du RN pour dénonciation calomnieuse, dénonciation mensongère à l'autorité judiciaire, entrave concertée à la liberté d'expression pour menace et diffamation publique, après la plainte que Jordan Bardella a déclaré déposée contre Mediapart. Un rapport parlementaire recommande d'interdire la vente de boissons énergisantes aux moins de 16 ans. Si ces boissons ne posent pas de risque sanitaire en quantité raisonnable, leur consommation apparaît globalement excessive en France et peut bel et bien engendrer des effets nocifs, pointe le rapport. C'est la fin de ce flash, une très bonne journée à toutes et à tous.
7: Allez, bien silence partout, on va tourner. Les personnes ne bougent, s'il vous plaît, moteur.
8: Action. Cette semaine à l'affiche, La Maison de nos rêves, comédie réalisée par Claude Zidi Junior avec Kev Adams et Chantal Latsou. Benjamin et Amélie, un couple de trentenaires, pensent avoir trouvé le moyen d'acquérir une maison au bord d'un lac. Ils achètent la propriété en viager à Nicolette, une femme âgée qui semble gravement malade. Peu après la signature du contrat, celle-ci retrouve pourtant une santé éclatante, laissant les nouveaux acquéreurs face à des dépenses qu'ils n'avaient pas anticipées.
9: Écoute, mes félicitations.
10: Oh, j'ai besoin de m'étirer un peu après mon jogging.
9: À bientôt, les jeunes. Grâce à vous, je vais pouvoir revivre. Je suis redevenue mondaine depuis que j'ai de l'argent. Enfin, depuis que j'ai votre argent.
11: Mais qui fait du wakeboard comme ça à 75 ans?
8: Élise Alice et Moon de retour dans le sixième volet de la saga adaptée de la bande dessinée L'élève du Cobu de Gaudi et Zidrou. Du Cobu est le fantôme de Saint-Potache. À l'approche d'Halloween, le professeur Latouche et Mademoiselle Rateau emménagent dans une maison hantée par le fantôme d'Anatole, autrefois considéré comme le plus grand cancre de l'histoire de Saint-Potache. Ce spectre farceur entraîne du Cobu, Léonie, leurs parents, et qui triche dans une série de péripéties aussi drôles qu'inattendues.
9: Halloween ? Qui sait, cet imbécile encore ?
11: Un esprit maléfique s'est emparé du corps de mon Gustave !
9: Ça vous dirait d'aller polissonner avec moi ?
12: Mais c'est injuste, monsieur !
13: Mais on ne vous paye pas pour ça, enfin !
9: Calmez-vous, madame la directrice !
14: Madame !
9: T'as choisi ton déguisement d'Halloween ? Je pensais me déguiser en Latouche.
12: Génial, ça va faire peur à tout le monde.
8: Le film prolonge les principaux ressorts de la saga, les tricheries de du Cobu, sa rivalité avec son instituteur et sa complicité avec Léonie, tout en introduisant une dimension fantastique liée à Halloween. Également cette semaine, ni vu ni connu, avec au casting Isabelle Huppert et Sandrine Kiberlin, le film suit une figurante convaincue que sa rencontre avec une célèbre actrice pourrait enfin lui ouvrir les portes d'un véritable rôle, mais cette rencontre va faire naître une relation inattendue. Cadmerade et Benoît Poulvorde s'affrontent dans Fausse Note, un drame historique d'Alexandre Arcadi. Paris, 1990, alors que l'Europe
4: 17h.
8: Après la chute du mur de Berlin, Nathan Dinkel, chef d'orchestre de renommée internationale, donne son ultime concert à l'Opéra Comique. À l'issue de la représentation, un admirateur particulièrement insistant, Alexandre Miller, parvient à s'introduire dans les coulisses.
15: Pourquoi vous avez laissé entrer ce type-là ?
16: Excusez-moi, juste deux minutes.
17: C'est ma loge ici, monsieur !
18: Il va falloir faire des efforts si vous voulez qu'on devienne des amis.
17: Mais je n'ai pas l'intention de devenir votre ami.
18: Vous étiez pour moi le plus grand chef d'orchestre au monde. Et quand j'ai découvert l'autre face de votre personnage, je savais plus ce qu'il fallait faire.
8: Un huis clos où la musique fait ressurgir une histoire commune longtemps enfouie. The Social Reckoning nous embarque dans la vie d'une ancienne salariée de Facebook devenue lanceuse d'alerte. Elle sollicite l'aide d'une journaliste du Wall Street Journal afin de rendre public des milliers de documents internes de l'entreprise. Ces informations nourrissent en 2021 les Facebook Files, une série d'enquêtes consacrées aux pratiques du réseau social, à ses systèmes de modération et aux effets de ces plateformes sur leurs utilisateurs. Le film transforme ce travail journalistique en récit d'investigation entre collecte de preuves, risques professionnels et rapports de force avec l'une des entreprises technologiques les plus puissantes au monde. De l'animation également au programme cette semaine avec Le Monde à l'envers, un programme de 6 courts-métrages d'animation franco-belge réalisés par plusieurs cinéastes. Un univers où la différence devient poésie. De Rémi le sourisseau vivant la tête en bas à Sacha et son parcours inclusif à l'école, de Lina qui s'envole avec un pull à Lily qui fait éternuer la lune. Ce programme explore avec tendresse les perceptions singulières de l'enfance. Des films qui nous invitent à voir le monde avec les yeux de ceux et celles qui rêvent et vivent à un rythme différent, parfois juste en décalé. Voilà pour les sorties ciné de la semaine. On se retrouve la semaine prochaine.
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20: Bonsoir à tous. Le Gard et l'Hérault ont été fortement touchés par un nouvel épisode méditerranéen au Gros du Roi avec des rafales à 104 km/h qui ont provoqué des dégâts et un phénomène tourbillonnaire emportant les arbres ou encore les bateaux sur son passage. La vigilance orange a depuis été levée mais des perturbations sont encore attendues. Plusieurs syndicats de l'éducation nationale appellent à la grève et aux manifestations demain en soutien à la mobilisation lycéenne. Ils réclament notamment l'annulation des suppressions de postes prévues en 2027 et le réemploi des contractuels. Aujourd'hui, 528 lycées étaient encore totalement ou partiellement perturbés. Le ministre de l'Intérieur, Laurent Nunez, a quant à lui décrit le mouvement lycéen actuel comme assez inédit et souligné le nombre important d'établissements concernés ainsi qu'une participation plus forte que d'habitude avec des violences qu'il qualifie de graves. Au total, 488 personnes ont été interpellées hier sur tout l'Hexagone. On enchaîne avec Emmanuel Macron qui a rendu hommage aux victimes des attaques du Hamas du 7 octobre 2023, dont 51 Français, alors qu'Israël commémore ce mercredi les 3 ans des attentats. Des minutes de silence ont été observées sur les lieux des attaques. Sophie Adno a, elle, entamé aujourd'hui son retour sur Terre après 8 mois à bord de la Station Spatiale Internationale. Avec 235 jours en orbite, l'astronaute française bat le record européen du plus long séjour spatial continu. Justice, deux frères de 21 et 25 ans ont été interpellés dans le nord de la France, soupçonnés d'administrer une plateforme vendant des contenus intimes volés à plus de 17 000 femmes, dont des mineurs. L'opération franco-américaine a permis de fermer le site et de saisir plus de 700 000 euros en crypto-monnaie. On continue avec le prix Nobel de chimie 2026 qui a été attribué au français Henri Kagan et au japonais Kenzo Sohai pour leurs travaux. Leurs découvertes ont notamment contribué aux avancées dans la fabrication de médicaments.

0: 22 à Paris, 25 à Vichy et 26 à Perpignan pour la maximale.
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2: Bonjour à toutes et à tous, on débute avec du football et l'adieu international d'une légende du football mondial. Lionel Messi a disputé son tout dernier match avec l'Argentine cette nuit face au Bénin. Une victoire 3-0 avec un but sur pénalty et deux passes décisives pour la Pulga. Messi aura donc porté le maillot de l'Albi Céleste à 208 reprises pour 126 buts et un titre de champion du monde remporté en 2022. Il a également disputé deux autres finales de Coupe du Monde perdues en 2014 et 2026. C'est donc une véritable légende qui tire sa révérence internationale à 39 ans. Et en Europe, la suite et fin de la quatrième journée de Ligue des Nations. Hier soir, l'Espagne s'est imposée en Croatie de 2-1. Merino a inscrit un doublé pour les champions du monde en titre. Dans le même groupe, l'Angleterre a dominé la République tchèque 3-0 grâce notamment à un doublé d'Harry Kane pour sa 125e sélection. Notez également les victoires de la Suisse 3-0 sur la Macédoine du Nord et la Slovénie de 2-1 en Écosse. En tennis, la victoire pour Novak Djokovic au tournoi de Pékin. Le Serbe de 39 ans a profité d'un nouveau coup du sort pour soulever le trophée pour la 7e fois de sa carrière dans la capitale chinoise. Il a profité de l'abandon d'Alex de Minaur alors que Djoko menait 7-6 dans le premier set. L'Australien s'est blessé à la cuisse. Rappelons qu'en demi-finale, Djokovic avait bénéficié de la disqualification de Medvedev, accusé d'avoir visé un spectateur. Et ce titre de Djokovic a des conséquences directes pour notre Arthur Fils National. Le numéro 1 français est éjecté du top 10 au classement ATP. Il se retrouve 11e à la veille du Masters 1000 de Shanghai.

0: l'Azerbaïdjan. Il évolue dans la catégorie des moins de 73 kilos. Et puis en rugby, le directeur du rugby du RC Toulon, Pierre Mignoni, a démissionné. Il paye notamment la lourde défaite à Montpellier 28-0. Le RCT est actuellement 13e sur 14 dans le championnat de France. Très belle journée de sport.
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3: Avec l'âge, on aspire souvent à plus de calme et l'on peut petit à petit se replier sur soi. Mais il y a une différence entre choisir la solitude et souffrir de l'isolement. Alors comment recréer du lien quand les contacts deviennent plus rares ? Bonjour Pierre Vandel, vous êtes psychiatre spécialiste du grand âge et professeur à l'université de Lausanne. Pourquoi est-il si difficile en vieillissant d'aller vers les autres ?
4: Plusieurs raisons. On perd le contact avec les collègues, avec la retraite, perte du rythme professionnel, on est confronté à l'éloignement des proches, et puis aussi à des pertes, des deuils successifs, ce qui réduit le cercle familial ou amical. Des raisons psychologiques aussi, la peur de déranger, le manque ou la perte de confiance en soi, et puis des raisons physiques aussi, avec la fatigue, des douleurs, la difficulté à se mobiliser qui réduit les déplacements et les sorties.
3: Alors comment dépasser ces difficultés, professeur ?
4: Pour remettre du lien social, il faut commencer avec quelques contacts, appeler quelqu'un qu'on n'a pas vu depuis longtemps, s'autoriser à faire le premier pas, puisque beaucoup de personnes ont peur de déranger, alors qu'en réalité, les autres sont souvent heureux d'être sollicités. Et puis, on peut miser sur des activités encadrées, un club de marche, des ateliers mémoire, un café associatif. Et puis, il existe des ressources concrètes, les centres communaux d'action sociale, certains centres sociaux, des associations locales, et puis des activités prévention de l'assurance retraite.
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5: 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Bonjour, l'Union syndicale lycéenne appelle à poursuivre les blocages aujourd'hui, mais son président Riyad Rani appelle les lycéens à la prudence. Les cours étaient totalement ou partiellement suspendus dans 528 établissements ce matin, selon des chiffres provisoires du ministère de l'Éducation nationale. Alors par ailleurs, l'utilisation des grenades assourdissantes est suspendue dans les mobilisations lycéennes, tant que la lumière n'aura pas été faite sur ce qui s'est passé à Lens, où un adolescent, rappelons-le, a eu la main arrachée. Le nombre d'enquêtes confiées à l'IGPN depuis le début du mouvement lycéen s'élève à 18. L'allocution promise par Sébastien Lecornu pour ce soir aura lieu à 18h30. Le Premier ministre a prévu de s'exprimer sur les multiples crises auxquelles il est confronté. Mouvement des lycéens, prix des carburants, crise agricole et hausse de la dette. Une plainte déposée aujourd'hui devant le parquet de Paris contre Jordan Bardella, accusé dans une enquête de Mediapart d'avoir tenu des propos antisémites. 13 associations réunies dans la Ligue de défense des valeurs républicaines veulent attaquer le président du RN pour dénonciation calomnieuse, dénonciation mensongère à l'autorité judiciaire, entrave concertée à la liberté d'expression pour menace et diffamation publique, après la plainte que Jordan Bardella a déclaré déposée contre Mediapart. Un rapport parlementaire recommande d'interdire la vente de boissons énergisantes aux moins de 16 ans. Si ces boissons ne posent pas de risque sanitaire en quantité raisonnable, leur consommation apparaît globalement excessive en France et peut bel et bien engendrer des effets nocifs, pointe le rapport. C'est la fin de ce flash, une très bonne journée à toutes et à tous.
6: Allez, bien silence partout, on va tourner. Les personnes ne bougent, s'il vous plaît, moteur.
7: Action. Cette semaine à l'affiche, La Maison de nos rêves, comédie réalisée par Claude Zidi Junior avec Kev Adams et Chantal Latsou. Benjamin et Amélie, un couple de trentenaires, pensent avoir trouvé le moyen d'acquérir une maison au bord d'un lac. Ils achètent la propriété en vie âgée à Nicolette, une femme âgée qui semble gravement malade. Peu après la signature du contrat, celle-ci retrouve pourtant une santé éclatante, laissant les nouveaux acquéreurs face à des dépenses qu'ils n'avaient pas anticipées.
8: Coute, mes félicitations.
9: Oh, j'ai besoin de m'étirer un peu après mon jogging.
8: À bientôt, les jeunes. Grâce à vous, je vais pouvoir revivre. Je suis redevenu mondaine depuis que j'ai de l'argent. Enfin, depuis que j'ai votre argent.
10: Mais qui fait du wakeboard comme ça à 75 ans ?
7: Et Elise et Moon de retour dans le sixième volet de la saga adaptée de la bande dessinée L'élève du Cobu de Gaudi et Zidrou. Du Cobu est le fantôme de Saint-Potache. À l'approche d'Halloween, le professeur Latouche et Mademoiselle Rateau emménagent dans une maison hantée par le fantôme d'Anatole, autrefois considéré comme le plus grand cancre de l'histoire de Saint-Potache. Ce spectre farceur entraîne Du Cobu, Léonie, leurs parents et Kittriche dans une série de péripéties aussi drôles qu'inattendues.
10: Halloween ? Qui c'est cet imbécile encore ?
11: Un esprit maléfique s'est emparé du corps de mon Gustave !
10: Ça vous dirait d'aller polissonner avec moi ?
12: Mais c'est injuste, monsieur !
13: Mais on ne vous paye pas pour ça, enfin !
10: Calmez-vous, madame la directrice !
14: Madame !
15: T'as choisi ton déguisement d'Halloween ? Je pensais me déguiser en Latouche.
12: Génial, ça va faire peur à tout le monde !
7: Le film prolonge les principaux ressorts de la saga, les tricheries de Du Cobu, sa rivalité avec son instituteur et sa complicité avec Léonie, tout en introduisant une dimension fantastique liée à Halloween. Également cette semaine, Ni vu ni connu avec au casting Isabelle Huppert et Sandrine Kiberlin. Le film suit une figurante convaincue que sa rencontre avec une célèbre actrice pourrait enfin lui ouvrir les portes d'un véritable rôle. Mais cette rencontre va faire naître une relation inattendue. Kad Merad et Benoît Poulvorde s'affrontent dans Fausse Note, un drame historique d'Alexandre Arcadi. Paris 1990, alors que l'Europe se transforme après la chute du mur de Berlin. Nathan Dinkel, chef d'orchestre de renommée internationale, donne son ultime concert à l'Opéra Comique. À l'issue de la représentation, un admirateur particulièrement insistant, Alexandre Miller, parvient à s'introduire dans les coulisses.
16: Pourquoi vous avez laissé entrer ce type-là ?
17: Excusez-moi, juste deux minutes.
18: C'est ma loge ici, monsieur !
19: Il va falloir faire des efforts si vous voulez qu'on devienne des amis.
18: Mais je n'ai pas l'intention de devenir votre ami.
19: Vous étiez pour moi le plus grand chef d'orchestre au monde. Et quand j'ai découvert l'autre face de votre personnage, je savais plus ce qu'il fallait faire.
7: Un huis clos où la musique fait ressurgir une histoire commune longtemps enfouie. The Social Reckoning nous embarque dans la vie d'une ancienne salariée de Facebook devenue lanceuse d'alerte. Elle sollicite l'aide d'une journaliste du Wall Street Journal afin de rendre public des milliers de documents internes de l'entreprise. Ces informations nourrissent en 2021 les Facebook Files, une série d'enquêtes consacrées aux pratiques du réseau social, à ses systèmes de modération et aux effets de ces plateformes sur leurs utilisateurs. Le film transforme ce travail journalistique en récit d'investigation entre collecte de preuves, risques professionnels et rapports de force avec l'une des entreprises technologiques les plus puissantes au monde. De l'animation également au programme cette semaine avec Le Monde à l'envers, un programme de 6 courts-métrages d'animation franco-belge réalisés par plusieurs cinéastes. Un univers où la différence devient poésie. De Rémi, le sourisseau vivant la tête en bas, à Sacha et son parcours inclusif à l'école, de Lina qui s'envole avec un pull, à Lily qui fait éternuer la lune. Ce programme explore avec tendresse les perceptions singulières de l'enfance. Des films qui nous invitent à voir le monde avec les yeux de ceux et celles qui rêvent et vivent à un rythme différent, parfois juste en décalé. Voilà pour les sorties ciné de la semaine. On se retrouve la semaine prochaine.
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20: Bonsoir à tous. Le Gard et l'Hérault ont été fortement touchés par un nouvel épisode méditerranéen au Gros du Roi avec des rafales à 104 km/h qui ont provoqué des dégâts et un phénomène tourbillonnaire emportant les arbres ou encore les bateaux sur son passage. La vigilance orange a depuis été levée mais des perturbations sont encore attendues. Plusieurs syndicats de l'éducation nationale appellent à la grève et aux manifestations demain en soutien à la mobilisation lycéenne. Ils réclament notamment l'annulation des suppressions de postes prévues en 2027 et le réemploi des contractuels. Aujourd'hui, 528 lycées étaient encore totalement ou partiellement perturbés. Le ministre de l'Intérieur, Laurent Nunez, a quant à lui décrit le mouvement lycéen actuel comme assez inédit et souligné le nombre important d'établissements concernés ainsi qu'une participation plus forte que d'habitude avec des violences qu'il qualifie de graves. Au total, 488 personnes ont été interpellées hier sur tout l'Hexagone. On enchaîne avec Emmanuel Macron qui a rendu hommage aux victimes des attaques du Hamas du 7 octobre 2023, dont 51 Français, alors qu'Israël commémore ce mercredi les 3 ans des attentats. Des minutes de silence ont été observées sur les lieux des attaques. Sophie Adno a, elle, entamé aujourd'hui son retour sur Terre après 8 mois à bord de la Station Spatiale Internationale. Avec 235 jours en orbite, l'astronaute française bat le record européen du plus long séjour spatial continu. Justice, deux frères de 21 et 25 ans ont été interpellés dans le nord de la France, soupçonnés d'administrer une plateforme vendant des contenus intimes volés à plus de 17 000 femmes, dont des mineurs. L'opération franco-américaine a permis de fermer le site et de saisir plus de 700 000 euros en crypto-monnaie. On continue avec le prix Nobel de chimie 2026 qui a été attribué au français Henri Kagan et au japonais Kenzo Sohai pour leurs travaux. Leurs découvertes ont notamment contribué aux avancées dans la fabrication de médicaments. Et enfin en judo, déception pour Clarisse Agbenienou, éliminée dès le premier combat de repêchage. Une défaite qui met fin aux espoirs de médaille des Bleus aujourd'hui.

0: jusqu'à 22 à Paris, 25 à Vichy et 26 à Perpignan pour la maximale.
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2: Bonjour à toutes et à tous, on débute avec du football et l'adieu international d'une légende du football mondial. Lionel Messi a disputé son tout dernier match avec l'Argentine cette nuit face au Bénin. Une victoire 3-0 avec un but sur pénalty et deux passes décisives pour la Pulga. Messi aura donc porté le maillot de l'Albi Céleste à 208 reprises pour 126 buts et un titre de champion du monde remporté en 2022. Il a également disputé deux autres finales de Coupe du Monde perdues en 2014 et 2026. C'est donc une véritable légende qui tire sa révérence internationale à 39 ans. Et en Europe, la suite et fin de la quatrième journée de Ligue des Nations. Hier soir, l'Espagne s'est imposée en Croatie de 2-1. Merino a inscrit un doublé pour les champions du monde en titre. Dans le même groupe, l'Angleterre a dominé la République tchèque 3-0 grâce notamment à un doublé d'Harry Kane pour sa 125e sélection. Notez également les victoires de la Suisse 3-0 sur la Macédoine du Nord et la Slovénie de 2-1 en Écosse. En tennis, la victoire pour Novak Djokovic au tournoi de Pékin. Le Serbe de 39 ans a profité d'un nouveau coup du sort pour soulever le trophée pour la 7e fois de sa carrière dans la capitale chinoise. Il a profité de l'abandon d'Alex de Minaur alors que Djokovic menait 7-6 dans le premier set. L'Australien s'est blessé à la cuisse. Rappelons qu'en demi-finale, Djokovic avait bénéficié de la disqualification de Medvedev accusé d'avoir visé un spectateur. Et ce titre de Djokovic a des conséquences directes pour notre Arthur Fils National. Le numéro un français est éjecté du top 10 au classement ATP. Il se retrouve 11e à la veille du Masters 1000 de Shanghai.

0: ou en Azerbaïdjan. Il évolue dans la catégorie des moins de 73 kilos. Et puis en rugby, le directeur du rugby du RC Toulon, Pierre Mignoni, a démissionné. Il paye notamment la lourde défaite à Montpellier 28-0. Le RCT est actuellement 13e sur 14 dans le championnat de France. Très belle journée de sport.
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3: Quand les générations se rencontrent, ce n'est pas seulement le temps qui se partage, mais aussi les savoirs et les valeurs. Des associations existent comme Unicité, où Roland, retraité, transmet son vécu, ses histoires, à Cassandre, 22 ans, qui arrive avec son regard neuf, sa curiosité et son énergie. Un duo intergénérationnel qui s'enrichit mutuellement. Alors Cassandre, qu'est-ce qui vous plaît dans cette expérience ?
4: Ce qui me plaît, c'est le lien social. Rencontrer des personnes plus âgées que moi, ça m'apporte d'apprendre leur histoire et de prendre confiance en moi.
5: La rencontre avec les jeunes, ça m'apporte un regard sur les difficultés qu'ils ont. Et ça, c'est, à mes yeux, c'est primordial, ça.
4: Roland m'apporte son vécu, son histoire et des conseils pour les embauches. Il peut m'aiguiller.
3: Et qu'est-ce que vous faites ensemble ?
5: On a quelques activités ludiques. On a fait une ou deux marches. On a fait une petite partie de boule aussi. On a joué au domino. Et puis, on a parlé un petit peu, quoi.
4: Il m'a montré un peu comment on fait de l'accordéon.
3: Et vous, Cassandre, vous lui apportez quoi ?
4: Par rapport au téléphone, envoyer un message et tout ça. Il n'aime pas ça et il ne comprend rien. Le premier truc que j'avais fait pour les messages, il a noté sur un petit papier comment faire toutes les étapes.
3: Merci à tous les deux. Les rencontres entre les générations, c'est construire des liens où chacun a quelque chose à transmettre et à recevoir.
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7: Bonjour, l'Union syndicale lycéenne appelle à poursuivre les blocages aujourd'hui, mais son président Riyad Rani appelle les lycéens à la prudence. Les cours étaient totalement ou partiellement suspendus dans 528 établissements ce matin, selon des chiffres provisoires du ministère de l'Éducation nationale. Alors par ailleurs, l'utilisation des grenades assourdissantes est suspendue dans les mobilisations lycéennes tant que la lumière n'aura pas été faite sur ce qui s'est passé à Lens, où un adolescent, rappelons-le, a eu la main arrachée. Le nombre d'enquêtes confiées à l'IGPN depuis le début du mouvement lycéen s'élève à 18. L'allocution promise par Sébastien Lecornu pour ce soir aura lieu à 18h30. Le Premier ministre a prévu de s'exprimer sur les multiples crises auxquelles il est confronté. Mouvement des lycéens, prix des carburants, crise agricole et hausse de la dette. Une plainte déposée aujourd'hui devant le parquet de Paris contre Jordan Bardella, accusé dans une enquête de Mediapart d'avoir tenu des propos antisémites. 13 associations réunies dans la Ligue de défense des valeurs républicaines veulent attaquer le président du RN pour dénonciation calomnieuse, dénonciation mensongère à l'autorité judiciaire, entrave concertée à la liberté d'expression pour menace et diffamation publique, après la plainte que Jordan Bardella a déclaré déposée contre Mediapart. Un rapport parlementaire recommande d'interdire la vente de boissons énergisantes aux moins de 16 ans. Si ces boissons ne posent pas de risque sanitaire en quantité raisonnable, leur consommation apparaît globalement excessive en France et peut bel et bien engendrer des effets nocifs, pointe le rapport. C'est la fin de ce flash, une très bonne journée à toutes et à tous.
8: Allez, bien silence partout, on va tourner. Les personnes ne bougent, s'il vous plaît, moteur.
9: Action. Cette semaine à l'affiche, La Maison de nos rêves, comédie réalisée par Claude Zidi Junior avec Kev Adams et Chantal Latsou. Benjamin et Amélie, un couple de trentenaires, pensent avoir trouvé le moyen d'acquérir une maison au bord d'un lac. Ils achètent la propriété en vie âgée à Nicolette, une femme âgée qui semble gravement malade. Peu après la signature du contrat, celle-ci retrouve pourtant une santé éclatante, laissant les nouveaux acquéreurs face à des dépenses qu'ils n'avaient pas anticipées.
10: Coute, mes félicitations.
11: Oh, j'ai besoin de m'étirer un peu après mon jogging.
10: À bientôt, les jeunes.
11: Grâce à vous, je vais pouvoir revivre. Je suis redevenu mondaine depuis que j'ai de l'argent. Enfin, depuis que j'ai votre argent.
12: Mais qui fait du wakeboard comme ça à 75 ans?
9: Élise Moon de retour dans le sixième volet de la saga adaptée de la bande dessinée L'élève du Cobu de Gaudi et Zidrou. Du Cobu est le fantôme de Saint-Potache. À l'approche d'Halloween, le professeur Latouche et Mademoiselle Rateau emménagent dans une maison hantée par le fantôme d'Anatole, autrefois considéré comme le plus grand cancre de l'histoire de Saint-Potache. Ce spectre farceur entraîne Du Cobu, Léonie, leurs parents et Kittriche dans une série de péripéties aussi drôles qu'inattendues.
11: Halloween ? Qui c'est cet imbécile encore ?
12: Un esprit maléfique s'est emparé du corps de mon Gustave !
11: Ça vous dirait d'aller polissonner avec moi ?
13: Mais c'est injuste, monsieur !
14: Mais on ne vous paye pas pour ça, enfin !
11: Calmez-vous, madame la directrice !
14: Madame !
11: T'as choisi ton déguisement d'Halloween ? Je pensais me déguiser en Latouche.
13: Génial, ça va faire peur à tout le monde !
9: Le film prolonge les principaux ressorts de la saga, les tricheries de Du Cobu, sa rivalité avec son instituteur et sa complicité avec Léonie, tout en introduisant une dimension fantastique liée à Halloween. Également cette semaine, ni vu ni connu avec au casting Isabelle Huppert et Sandrine Kiberlin, le film suit une figurante convaincue que sa rencontre avec une célèbre actrice pourrait enfin lui ouvrir les portes d'un véritable rôle, mais cette rencontre va faire naître une relation inattendue. Kad Merad et Benoît Poulvorde s'affrontent dans Fausse Note, un drame historique d'Alexandre Arcadi, Paris 1990, alors que l'Europe se transforme après la chute du mur de Berlin. Nathan Dinkel, chef d'orchestre de renommée internationale, donne son ultime concert à l'Opéra Comique. À l'issue de la représentation, un admirateur particulièrement insistant, Alexandre Miller, parvient à s'introduire dans les coulisses.
15: Pourquoi vous avez laissé entrer ce type-là ?
16: Excusez-moi, juste deux minutes.
14: C'est ma loge ici, monsieur !
17: Il va falloir faire des efforts si vous voulez qu'on devienne des amis.
14: Mais je n'ai pas l'intention de devenir votre ami.
17: Vous étiez pour moi le plus grand chef d'orchestre au monde. Et quand j'ai découvert l'autre face de votre personnage, je savais plus ce qu'il fallait faire.
9: Un huis clos où la musique fait ressurgir une histoire commune longtemps enfouie. The Social Reckoning nous embarque dans la vie d'une ancienne salariée de Facebook devenue lanceuse d'alerte. Elle sollicite l'aide d'une journaliste du Wall Street Journal afin de rendre public des milliers de documents internes de l'entreprise. Ces informations nourrissent en 2021 les Facebook Files, une série d'enquêtes consacrées aux pratiques du réseau social, à ses systèmes de modération et aux effets de ces plateformes sur leurs utilisateurs. Le film transforme ce travail journalistique en récit d'investigation entre collecte de preuves, risques professionnels et rapports de force avec l'une des entreprises technologiques les plus puissantes au monde. De l'animation également au programme cette semaine avec Le Monde à l'envers, un programme de 6 courts-métrages d'animation franco-belge réalisés par plusieurs cinéastes. Un univers où la différence devient poésie. De Rémi, le sourisseau vivant la tête en bas, à Sacha et son parcours inclusif à l'école, de Lina qui s'envole avec un pull, à Lily qui fait éternuer la lune. Ce programme explore avec tendresse les perceptions singulières de l'enfance. Des films qui nous invitent à voir le monde avec les yeux de ceux et celles qui rêvent et vivent à un rythme différent, parfois juste en décalé. Voilà pour les sorties ciné de la semaine. On se retrouve la semaine prochaine.
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19: Bonsoir à tous. Le Gard et l'Hérault ont été fortement touchés par un nouvel épisode méditerranéen au Gros du Roi avec des rafales à 104 km/h qui ont provoqué des dégâts et un phénomène tourbillonnaire emportant les arbres ou encore les bateaux sur son passage. La vigilance orange a depuis été levée mais des perturbations sont encore attendues. Plusieurs syndicats de l'éducation nationale appellent à la grève et aux manifestations demain en soutien à la mobilisation lycéenne. Ils réclament notamment l'annulation des suppressions de postes prévues en 2027 et le réemploi des contractuels. Aujourd'hui, 528 lycées étaient encore totalement ou partiellement perturbés. Le ministre de l'Intérieur, Laurent Nunez, a quant à lui décrit le mouvement lycéen actuel comme assez inédit et souligné le nombre important d'établissements concernés ainsi qu'une participation plus forte que d'habitude avec des violences qu'il qualifie de graves. Au total, 488 personnes ont été interpellées hier sur tout l'Hexagone. On enchaîne avec Emmanuel Macron qui a rendu hommage aux victimes des attaques du Hamas du 7 octobre 2023, dont 51 Français, alors qu'Israël commémore ce mercredi les 3 ans des attentats. Des minutes de silence ont été observées sur les lieux des attaques. Sophie Adno a, elle, entamé aujourd'hui son retour sur Terre après 8 mois à bord de la Station Spatiale Internationale. Avec 235 jours en orbite, l'astronaute française bat le record européen du plus long séjour spatial continu. Justice, deux frères de 21 et 25 ans ont été interpellés dans le nord de la France, soupçonnés d'administrer une plateforme vendant des contenus intimes volés à plus de 17 000 femmes, dont des mineurs. L'opération franco-américaine a permis de fermer le site et de saisir plus de 700 000 euros en crypto-monnaie. On continue avec le prix Nobel de chimie 2026 qui a été attribué au français Henri Kagan et au japonais Kenzo Sohai pour leurs travaux. Leurs découvertes ont notamment contribué aux avancées dans la fabrication de médicaments. Et enfin en judo, déception pour Clarisse Agbenienou, éliminée dès le premier combat de repêchage. Une défaite qui met fin aux espoirs de médaille des Bleus aujourd'hui.

0: jusqu'à 22 à Paris, 25 à Vichy et 26 à Perpignan pour la maximale.
1: 17h30.
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3: Bonjour à toutes et à tous, on débute avec du football et l'adieu international d'une légende du football mondial. Lionel Messi a disputé son tout dernier match avec l'Argentine cette nuit face au Bénin. Une victoire 3-0 avec un but sur pénalty et deux passes décisives pour la Pulga. Messi aura donc porté le maillot de l'Albi Céleste à 208 reprises pour 126 buts et un titre de champion du monde remporté en 2022. Il a également disputé deux autres finales de Coupe du Monde perdues en 2014 et 2026. C'est donc une véritable légende qui tire sa révérence internationale à 39 ans. Et en Europe, la suite et fin de la quatrième journée de Ligue des Nations hier soir. L'Espagne s'est imposée en Croatie de 2-1. Merino a inscrit un doublé pour les champions du monde en titre. Dans le même groupe, l'Angleterre a dominé la République tchèque 3-0 grâce notamment à un doublé d'Harry Kane pour sa 125e sélection. Notez également les victoires de la Suisse 3-0 sur la Macédoine du Nord et la Slovénie de 2-1 en Écosse. En tennis, la victoire pour Novak Djokovic au tournoi de Pékin. Le Serbe de 39 ans a profité d'un nouveau coup du sort pour soulever le trophée. Pour la 7e fois de sa carrière dans la capitale chinoise, il a profité de l'abandon d'Alex de Minaur. Alors que Djoko menait 7-6 dans le premier set, l'Australien s'est blessé à la cuisse. Rappelons qu'en demi-finale, Djokovic avait bénéficié de la disqualification de Medvedev, accusé d'avoir visé un spectateur. Et ce titre de Djokovic a des conséquences directes pour notre Arthur Fils National. Le numéro 1 français est éjecté du top 10 au classement ATP. Il se retrouve 11e à la veille du Masters 1000 de Shanghai.

0: Bakou en Azerbaïdjan. Il évolue dans la catégorie des moins de 73 kilos. Et puis en rugby, le directeur du rugby du RC Toulon, Pierre Mignoni, a démissionné. Il paye notamment la lourde défaite à Montpellier 28-0. Le RCT est actuellement 13e sur 14 dans le championnat de France. Très belle journée de sport.
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2: 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La chronique info spéciale bien-être et vie sociale.
3: Le lien social, c'est ce qui nous relie et nous maintient vivants. Parler, rire, apprendre des autres. Quand il manque, l'isolement abîme la santé. Quand il existe, il stimule le cerveau et apaise le stress. Yann Lanier, vous êtes délégué général des Petits Frères des Pauvres. Vous publiez un baromètre sur ce thème. Quels sont ses principaux enseignements ?
4: Alors, les Petits Frères des Pauvres sont à l'origine d'un baromètre de l'isolement social qui fait référence dans notre pays. En 2025, nous documentions 750 000 personnes de plus de 60 ans en situation de mort sociale, c'est-à-dire coupées de tous les cercles de sociabilité, la famille, les amis, les voisins et la vie associative. Et 2 millions de personnes en grande fragilité, c'est-à-dire coupées au moins de deux de ces cercles de sociabilité. On dit souvent aux petits frères, quand nous prenons en charge une personne âgée isolée, que nous contribuons à la remettre dans la vie.
3: Quelles actions menez-vous sur le terrain ?
4: Nous avons des dispositifs de sensibilisation à cette question du lien social auprès des collégiens, par exemple, avec un programme qui s'appelle Génération Lien. Nous avons aussi Solitude Écoute. C'est un numéro de téléphone qui permet de rentrer en contact avec nos bénévoles. C'est un numéro de téléphone qui fonctionne tous les jours de 15h à 20h. Le lien social, c'est l'affaire de chacun et chacune d'entre nous. C'est quelque chose qui est extrêmement précieux pour avoir un vivre ensemble de qualité.
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5: 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Bonjour, l'Union syndicale lycéenne appelle à poursuivre les blocages aujourd'hui, mais son président Riyad Rani appelle les lycéens à la prudence. Les cours étaient totalement ou partiellement suspendus dans 528 établissements ce matin, selon des chiffres provisoires du ministère de l'Éducation nationale. Alors par ailleurs, l'utilisation des grenades assourdissantes est suspendue dans les mobilisations lycéennes, tant que la lumière n'aura pas été faite sur ce qui s'est passé à Lens, où un adolescent, rappelons-le, a eu la main arrachée. Le nombre d'enquêtes confiées à l'IGPN depuis le début du mouvement lycéen s'élève à 18. L'allocution promise par Sébastien Lecornu pour ce soir aura lieu à 18h30. Le Premier ministre a prévu de s'exprimer sur les multiples crises auxquelles il est confronté. Mouvement des lycéens, prix des carburants, crise agricole et hausse de la dette. Une plainte déposée aujourd'hui devant le parquet de Paris contre Jordan Bardella, accusé dans une enquête de Mediapart d'avoir tenu des propos antisémites. 13 associations réunies dans la Ligue de défense des valeurs républicaines veulent attaquer le président du RN pour dénonciation calomnieuse, dénonciation mensongère à l'autorité judiciaire, entrave concertée à la liberté d'expression pour menace et diffamation publique, après la plainte que Jordan Bardella a déclaré déposée contre Mediapart. Un rapport parlementaire recommande d'interdire la vente de boissons énergisantes aux moins de 16 ans. Si ces boissons ne posent pas de risque sanitaire en quantité raisonnable, leur consommation apparaît globalement excessive en France et peut bel et bien engendrer des effets nocifs, pointe le rapport. C'est la fin de ce flash, une très bonne journée à toutes et à tous.
6: Allez, bien silence partout, on va tourner. Plus personne ne bouge, s'il vous plaît, moteur.
7: Action. Cette semaine à l'affiche, La Maison de nos rêves, comédie réalisée par Claude Zidi Junior avec Kev Adams et Chantal Latsou. Benjamin et Amélie, un couple de trentenaires, pensent avoir trouvé le moyen d'acquérir une maison au bord d'un lac. Ils achètent la propriété en viager à Nicolette, une femme âgée qui semble gravement malade. Peu après la signature du contrat, celle-ci retrouve pourtant une santé éclatante, laissant les nouveaux acquéreurs face à des dépenses qu'ils n'avaient pas anticipées.
8: Toutes mes félicitations.
9: Oh, j'ai besoin de m'étirer un peu après mon jogging.
8: À bientôt, les jeunes. Grâce à vous, je vais pouvoir revivre. Je suis redevenue mondaine depuis...

0: aussi drôle qu'inattendu.
1: Halloween ? Qui c'est cet imbécile encore ?
2: Ah, un esprit maléfique s'est emparé du corps de mon Gustave.
3: Ça vous dirait d'aller polissonner avec moi ?
4: Mais c'est injuste, monsieur !
5: Mais on ne vous paye pas pour ça, enfin !
3: Calmez-vous, madame la directrice !
6: Madame,
1: t'as choisi ton déguisement d'Halloween ? Je pensais me déguiser en Latouche.
4: Génial, ça va faire peur à tout le monde !
0: Le film prolonge les principaux ressorts de la saga, les tricheries de Ducobus, sa rivalité avec son instituteur et sa complicité avec Léonie, tout en introduisant une dimension fantastique liée à Halloween. Également cette semaine, Ni vu ni connu, avec au casting Isabelle Huppert et Sandrine Kiberlin. Le film suit une figurante convaincue que sa rencontre avec une célèbre actrice pourrait enfin lui ouvrir les portes d'un véritable rôle. Mais cette rencontre va faire naître une relation inattendue. Kad Merad et Benoît Poulvorde s'affrontent dans Fausse Note, un drame historique d'Alexandre Arcadi. Paris 1990, alors que l'Europe se transforme après la chute du mur de Berlin. Nathan Dinkel, chef d'orchestre de renommée internationale, donne son ultime concert à l'Opéra Comique. À l'issue de la représentation, un admirateur particulièrement insistant, Alexandre Miller, parvient à s'introduire dans les coulisses.
7: Pourquoi vous avez laissé entrer ce type-là ?
8: Excusez-moi, juste deux minutes.
9: C'est ma loge ici, monsieur !
10: Il va falloir faire des efforts si vous voulez qu'on devienne des amis.
9: Mais je n'ai pas l'intention de devenir votre ami.
10: Vous étiez pour moi le plus grand chef d'orchestre au monde. Et quand j'ai découvert l'autre face de votre personnage, je savais plus ce qu'il fallait faire.
0: Un huis clos où la musique fait ressurgir une histoire commune longtemps enfouie. The Social Reckoning nous embarque dans la vie d'une ancienne salariée de Facebook devenue lanceuse d'alerte. Elle sollicite l'aide d'une journaliste du Wall Street Journal afin de rendre public des milliers de documents internes de l'entreprise. Ces informations nourrissent en 2021 les Facebook Files, une série d'enquêtes consacrées aux pratiques du réseau social, à ses systèmes de modération et aux effets de ces plateformes sur leurs utilisateurs. Le film transforme ce travail journalistique en récit d'investigation entre collecte de preuves, risques professionnels et rapports de force avec l'une des entreprises technologiques les plus puissantes au monde. De l'animation également au programme cette semaine avec Le Monde à l'envers, un programme de 6 courts-métrages d'animation franco-belge réalisés par plusieurs cinéastes. Un univers où la différence devient poésie. De Rémi le sourisseau vivant la tête en bas à Sacha et son parcours inclusif à l'école, de Lina qui s'envole avec un pull à Lily qui fait éternuer la lune. Ce programme explore avec tendresse les perceptions singulières de l'enfance. Des films qui nous invitent à voir le monde avec les yeux de ceux et celles qui rêvent et vivent à un rythme différents, parfois juste en décalé. Voilà pour les sorties ciné de la semaine. On se retrouve la semaine prochaine.
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12: Bonsoir à tous. Le Gard et l'Hérault ont été fortement touchés par un nouvel épisode méditerranéen au Gros du Roi avec des rafales à 104 km/h qui ont provoqué des dégâts et un phénomène tourbillonnaire emportant les arbres ou encore les bateaux sur son passage. La vigilance orange a depuis été levée mais des perturbations sont encore attendues. Plusieurs syndicats de l'éducation nationale appellent à la grève et aux manifestations demain en soutien à la mobilisation lycéenne. Ils réclament notamment l'annulation des suppressions de postes prévues en 2027 et le réemploi des contractuels. Aujourd'hui, 528 lycées étaient encore totalement ou partiellement perturbés. Le ministre de l'Intérieur, Laurent Nunez, a quant à lui décrit le mouvement lycéen actuel comme assez inédit et souligné le nombre important d'établissements concernés ainsi qu'une participation plus forte que d'habitude avec des violences qu'il qualifie de graves. Au total, 488 personnes ont été interpellées hier, surtout l'Hexagone. On enchaîne avec Emmanuel Macron qui a rendu hommage aux victimes des attaques du Hamas du 7 octobre 2023, dont 51 Français, alors qu'Israël commémore ce mercredi les 3 ans des attentats. Des minutes de silence ont été observées sur les lieux des attaques. Sophie Adnot a, elle, entamé aujourd'hui son retour sur Terre après 8 mois à bord de la Station Spatiale Internationale. Avec 235 jours en orbite, l'astronaute française bat le record européen du plus long séjour spatial continu. Justice, deux frères de 21 et 25 ans ont été interpellés dans le nord de la France, soupçonnés d'administrer une plateforme vendant des contenus intimes volés à plus de 17 000 femmes, dont des mineurs. L'opération franco-américaine a permis de fermer le site et de saisir plus de 700 000 euros en crypto-monnaie. On continue avec le prix Nobel de chimie 2026 qui a été attribué au français Henri Kagan et au japonais Kenzo Sohai pour leurs travaux. Leurs découvertes ont notamment contribué aux avancées dans la fabrication de médicaments. Et enfin en judo, déception pour Clarisse Agbenienou, éliminée dès le premier combat de repêchage. Une défaite qui met fin aux espoirs de médaille des Bleus aujourd'hui.

0: à 22 à Paris, 25 à Vichy et 26 à Perpignan pour la maximale.
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2: Bonjour à toutes et à tous, on débute avec du football et l'adieu international d'une légende du football mondial. Lionel Messi a disputé son tout dernier match avec l'Argentine cette nuit face au Bénin. Une victoire 3-0 avec un but sur pénalty et deux passes décisives pour la Pulga. Messi aura donc porté le maillot de l'Albi Céleste à 208 reprises pour 126 buts et un titre de champion du monde remporté en 2022. Il a également disputé deux autres finales de Coupe du Monde perdues en 2014 et 2026. C'est donc une véritable légende qui tire sa révérence internationale à 39 ans. Et en Europe, la suite et fin de la quatrième journée de Ligue des Nations hier soir. L'Espagne s'est imposée en Croatie de 2-1. Merino a inscrit un doublé pour les champions du monde en titre. Dans le même groupe, l'Angleterre a dominé la République tchèque 3-0 grâce notamment à un doublé d'Harry Kane pour sa 125e sélection. Notez également les victoires de la Suisse 3-0 sur la Macédoine du Nord et la Slovénie de 2-1 en Écosse. En tennis, la victoire pour Novak Djokovic au tournoi de Pékin. Le Serbe de 39 ans a profité d'un nouveau coup du sort pour soulever le trophée. Pour la 7e fois de sa carrière dans la capitale chinoise, il a profité de l'abandon d'Alex de Minaur. Alors que Djoko menait 7-6 dans le premier set, l'Australien s'est blessé à la cuisse. Rappelons qu'en demi-finale, Djokovic avait bénéficié de la disqualification de Medvedev, accusé d'avoir visé un spectateur. Et ce titre de Djokovic a des conséquences directes pour notre Arthur Fils National. Le numéro 1 français est éjecté du top 10 au classement ATP. Il se retrouve 11e à la veille du Masters 1000 de Shanghai, auquel

0: Bakou en Azerbaïdjan. Il évolue dans la catégorie des moins de 73 kilos. Et puis en rugby, le directeur du rugby du RC Toulon, Pierre Mignoni, a démissionné. Il paye notamment la lourde défaite à Montpellier 28-0. Le RCT est actuellement 13e sur 14 dans le championnat de France. Très belle journée de sport.
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5: Bonjour, l'Union syndicale lycéenne appelle à poursuivre les blocages aujourd'hui, mais son président Riyad Rani appelle les lycéens à la prudence. Les cours étaient totalement ou partiellement suspendus dans 528 établissements ce matin, selon des chiffres provisoires du ministère de l'Éducation nationale. Alors par ailleurs, l'utilisation des grenades assourdissantes est suspendue dans les mobilisations lycéennes, tant que la lumière n'aura pas été faite sur ce qui s'est passé à Lens, où un adolescent, rappelons-le, a eu la main arrachée. Le nombre d'enquêtes confiées à l'IGPN depuis le début du mouvement lycéen s'élève à 18. L'allocution promise par Sébastien Lecornu pour ce soir aura lieu à 18h30. Le Premier ministre a prévu de s'exprimer sur les multiples crises auxquelles il est confronté. Mouvement des lycéens, prix des carburants, crise agricole et hausse de la dette. Une plainte déposée aujourd'hui devant le parquet de Paris contre Jordan Bardella, accusé dans une enquête de Mediapart d'avoir tenu des propos antisémites. 13 associations réunies dans la Ligue de défense des valeurs républicaines veulent attaquer le président du RN pour dénonciation calomnieuse, dénonciation mensongère à l'autorité judiciaire, entrave concertée à la liberté d'expression pour menace et diffamation publique, après la plainte que Jordan Bardella a déclaré déposée contre Mediapart. Un rapport parlementaire recommande d'interdire la vente de boissons énergisantes aux moins de 16 ans. Si ces boissons ne posent pas de risque sanitaire en quantité raisonnable, leur consommation apparaît globalement excessive en France et peut bel et bien engendrer des effets nocifs, pointe le rapport. C'est la fin de ce flash, une très bonne journée à toutes et à tous.
6: Allez, bien silence partout, on va tourner. Les personnes ne bougent, s'il vous plaît, moteur.
7: Cette semaine à l'affiche, La Maison de nos rêves, comédie réalisée par Claude Zidi Junior avec Kev Adams et Chantal Latsou. Benjamin et Amélie, un couple de trentenaires, pensent avoir trouvé le moyen d'acquérir une maison au bord d'un lac. Ils achètent la propriété en vie âgée à Nicolette, une femme âgée qui semble gravement malade. Peu après la signature du contrat, celle-ci retrouve pourtant une santé éclatante, laissant les nouveaux acquéreurs face à des dépenses qu'ils n'avaient pas anticipées.
8: Écoute, mes félicitations.
9: Oh, j'ai besoin de m'étirer un peu après mon jogging.
8: À bientôt, les jeunes.
9: Grâce à vous, je vais pouvoir revivre. Je suis redevenu mondaine depuis que j'ai de l'argent. Enfin, depuis que j'ai votre argent.
10: Mais qui fait du wakeboard comme ça à 75 ans?
7: Élise Alice et Moon de retour dans le sixième volet de la saga adaptée de la bande dessinée L'élève du Cobu de Gaudi et Zidrou. Du Cobu est le fantôme de Saint-Potache. À l'approche d'Halloween, le professeur Latouche et Mademoiselle Rateau emménagent dans une maison hantée par le fantôme d'Anatole, autrefois considéré comme le plus grand cancre de l'histoire de Saint-Potache. Ce spectre farceur entraîne Du Cobu, Léonie, leurs parents, et qui triche dans une série de péripéties aussi drôles qu'inattendues.
9: Halloween ? Qui c'est cet imbécile encore ?
10: Un esprit maléfique s'est emparé du corps de mon Gustave !
9: Ça vous dirait d'aller polissonner avec moi ?
11: Mais c'est injuste, monsieur !
12: Mais on ne vous paye pas pour ça, enfin !
9: Calmez-vous, madame la directrice !
13: Madame !
9: T'as choisi ton déguisement d'Halloween ? Je pensais me déguiser en Latouche.
11: Génial, ça va faire peur à tout le monde !
7: Le film prolonge les principaux ressorts de la saga, les tricheries de Du Cobu, sa rivalité avec son instituteur et sa complicité avec Léonie, tout en introduisant une dimension fantastique liée à Halloween. Également cette semaine, Ni vu ni connu avec au casting Isabelle Huppert et Sandrine Kiberlain. Le film suit une figurante convaincue que sa rencontre avec une célèbre actrice pourrait enfin lui ouvrir les portes d'un véritable rôle. Mais cette rencontre va faire naître une relation inattendue. Kad Merad et Benoît Poulvorde s'affrontent dans Fausse Note, un drame historique d'Alexandre Arcadi. Paris 1990, alors que l'Europe se transforme après la chute du mur de Berlin. Nathan Dinkel, chef d'orchestre de renommée internationale, donne son ultime concert à l'Opéra Comique. À l'issue de la représentation, un admirateur particulièrement insistant, Alexandre Miller, parvient à s'introduire dans les coulisses.
14: Pourquoi vous avez laissé entrer ce type-là ?
15: Excusez-moi, juste deux minutes.
16: C'est ma loge ici, monsieur !
17: Va falloir faire des efforts si vous voulez qu'on ait des amis.
16: Mais je n'ai pas l'intention de devenir votre ami.
17: Vous étiez pour moi le plus grand chef d'orchestre au monde. Et comme j'ai découvert l'autre face de votre personnage, je savais plus ce qu'il fallait faire.
7: Un huis clos où la musique fait ressurgir une histoire commune longtemps enfouie. The Social Reckoning nous embarque dans la vie d'une ancienne salariée de Facebook devenue lanceuse d'alerte. Elle sollicite l'aide d'une journaliste du Wall Street Journal afin de rendre public des milliers de documents internes de l'entreprise. Ces informations nourrissent en 2021 les Facebook Files, une série d'enquêtes consacrées aux pratiques du réseau social, à ses systèmes de modération et aux effets de ces plateformes sur leurs utilisateurs. Le film transforme ce travail journalistique en récit d'investigation entre collecte de preuves, risques professionnels et rapports de force avec l'une des entreprises technologiques les plus puissantes au monde. De l'animation également au programme cette semaine avec Le Monde à l'envers, un programme de 6 courts-métrages d'animation franco-belge réalisés par plusieurs cinéastes. Un univers où la différence devient poésie. De Rémi le sourisseau vivant la tête en bas à Sacha et son parcours inclusif à l'école, de Lina qui s'envole avec un pull à Lily qui fait éternuer la lune. Ce programme explore avec tendresse les perceptions singulières de l'enfance. Des films qui nous invitent à voir le monde avec les yeux de ceux et celles qui rêvent et vivent à un rythme différents, parfois juste en décalé. Voilà pour les sorties ciné de la semaine. On se retrouve la semaine prochaine.
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19: Bonsoir à tous. Le Gard et l'Hérault ont été fortement touchés par un nouvel épisode méditerranéen au Gros du Roi avec des rafales à 104 km/h qui ont provoqué des dégâts et un phénomène tourbillonnaire emportant les arbres ou encore les bateaux sur son passage. La vigilance orange a depuis été levée mais des perturbations sont encore attendues. Plusieurs syndicats de l'éducation nationale appellent à la grève et aux manifestations demain en soutien à la mobilisation lycéenne. Ils réclament notamment l'annulation des suppressions de postes prévues en 2027 et le réemploi des contractuels. Aujourd'hui, 528 lycées étaient encore totalement ou partiellement perturbés. Le ministre de l'Intérieur, Laurent Nunez, a quant à lui décrit le mouvement lycéen actuel comme assez inédit et souligné le nombre important d'établissements concernés ainsi qu'une participation plus forte que d'habitude avec des violences qu'il qualifie de graves. Au total, 488 personnes ont été interpellées hier sur tout l'Hexagone. On enchaîne avec Emmanuel Macron qui a rendu hommage aux victimes des attaques du Hamas du 7 octobre 2023, dont 51 Français, alors qu'Israël commémore ce mercredi les 3 ans des attentats. Des minutes de silence ont été observées sur les lieux des attaques. Sophie Adnaud a, elle, entamé aujourd'hui son retour sur Terre après 8 mois à bord de la Station Spatiale Internationale. Avec 235 jours en orbite, l'astronaute française bat le record européen du plus long séjour spatial continu. Justice, deux frères de 21 et 25 ans ont été interpellés dans le nord de la France, soupçonnés d'administrer une plateforme vendant des contenus intimes volés à plus de 17 000 femmes, dont des mineurs. L'opération franco-américaine a permis de fermer le site et de saisir plus de 700 000 euros en crypto-monnaie. On continue avec le prix Nobel de chimie 2026 qui a été attribué au français Henri Kagan et au japonais Kenzo Sohai pour leurs travaux. Leurs découvertes ont notamment contribué aux avancées dans la fabrication de médicaments. Et enfin en judo, déception pour Clarisse Agbegnénou, éliminée dès le premier combat de repêchage. Une défaite qui met fin aux espoirs de médaille des Bleus aujourd'hui.

0: jusqu'à 22 à Paris, 25 à Vichy et 26 à Perpignan pour la maximale.
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2: Bonjour à toutes et à tous, on débute avec du football et l'adieu international d'une légende du football mondial. Lionel Messi a disputé son tout dernier match avec l'Argentine cette nuit face au Bénin. Une victoire 3-0 avec un but sur pénalty et deux passes décisives pour la Pulga. Messi aura donc porté le maillot de l'Albi Céleste à 208 reprises pour 126 buts et un titre de champion du monde remporté en 2022. Il a également disputé deux autres finales de Coupe du Monde perdues en 2014 et 2026. C'est donc une véritable légende qui tire sa révérence internationale à 39 ans. Et en Europe, la suite et fin de la quatrième journée de Ligue des Nations hier soir. L'Espagne s'est imposée en Croatie de 2-1. Merino a inscrit un doublé pour les champions du monde en titre. Dans le même groupe, l'Angleterre a dominé la République tchèque 3-0 grâce notamment à un doublé d'Harry Kane pour sa 125e sélection. Notez également les victoires de la Suisse 3-0 sur la Macédoine du Nord et la Slovénie de 2-1 en Écosse. En tennis, la victoire pour Novak Djokovic au tournoi de Pékin. Le Serbe de 39 ans a profité d'un nouveau coup du sort pour soulever le trophée. Pour la 7e fois de sa carrière dans la capitale chinoise, il a profité de l'abandon d'Alex de Minaur. Alors que Djoko menait 7-6 dans le premier set, l'Australien s'est blessé à la cuisse. Rappelons qu'en demi-finale, Djokovic avait bénéficié de la disqualification de Medvedev, accusé d'avoir visé un spectateur. Et ce titre de Djokovic a des conséquences directes pour notre Arthur Fils National. Le numéro 1 français est éjecté du top 10 au classement ATP. Il se retrouve 11e à la veille du Masters 1000 de Shanghai.

0: ou en Azerbaïdjan. Il évolue dans la catégorie des moins de 73 kilos. Et puis en rugby, le directeur du rugby du RC Toulon, Pierre Mignoni, a démissionné. Il paye notamment la lourde défaite à Montpellier 28-0. Le RCT est actuellement 13e sur 14 dans le championnat de France. Très belle journée de sport.
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3: Vieillir en bonne santé, continuer à faire ce qui compte pour soi, c'est l'objectif d'ICOP, programme de l'OMS accessible sur smartphone. Docteur Neda Tavassoli, vous êtes médecin l'IHU LSAGE de Toulouse. Qu'est-ce que le programme ICOP et que permet-il de suivre ?
4: ICOP s'adresse aux personnes de 60 ans et plus vivant à domicile et repose sur l'évaluation et le suivi de 9 domaines essentiels au maintien de l'autonomie. On pose des questions sur l'isolement social. Le lien social est en effet déterminant. L'isolement peut accélérer la perte d'autonomie en affectant la mémoire, le bien-être psychologique, la nutrition ou encore la mobilité. D'une manière générale, l'isolement social a un impact négatif sur la prévention et sur le recours aux soins. En intégrant cette dimension sociale, ICOP permet de repérer les situations de fragilité sociale et d'orienter la personne vers des interventions adaptées. C'est très important de s'auto-évaluer tous les 6 mois. Ces 6 mois correspondent au rythme auquel les capacités fonctionnelles peuvent évoluer. Donc ça permet d'agir tôt, avant que de potentiels problèmes s'installent durablement.
3: Et si vous souhaitez réaliser votre autodiagnostic, rendez-vous sur le service Mon Espace Santé de l'Assurance Maladie ou téléchargez l'application ICOP Monitor.
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6: Bonsoir, les rassemblements lycéens se sont poursuivis aujourd'hui dans toute la France, mais la mobilisation est en net recul selon le ministère de l'Éducation nationale. Sébastien Lecornu va s'exprimer à 18h30. Des syndicats d'enseignants appellent à la grève demain en soutien aux lycéens. Le président des départements de France, François Sauvadet, dénonce le choc insupportable du budget 2027 qui va avoir des conséquences lourdes à cette mois de la présidentielle et qui risque de mettre en difficulté plus d'une trentaine
3: de départements,
6: selon les calculs de l'association. Sur les 5,4 milliards d'euros de coupes visant les collectivités locales, plus de 1,8 milliard d'euros sont ponctionnés au département. Une proposition de loi constitutionnelle a été déposée pour permettre la préservation des langues régionales. Les rapporteurs veulent modifier l'article 2 de la Constitution qui établit que la langue de la République est le français et qui constitue aujourd'hui un obstacle aux politiques de promotion des langues régionales, selon les auteurs du texte. La France doit renforcer et mieux financer sa transition écologique pour répondre à un enjeu de souveraineté énergétique alimentaire et industrielle, estime la Cour des comptes. Elle juge les résultats obtenus jusqu'ici insuffisants. Dans son deuxième rapport annuel sur le sujet, l'institution souligne que l'adaptation au changement climatique, la réduction des émissions, la protection des ressources naturelles ne sont pas contraires aux intérêts économiques. C'est l'une des dernières grandes figures de l'âge d'or hollywoodien qui disparaît. Eva Marie Saint, star de La mort aux trousses d'Alfred Hitchcock, est décédée à 102 ans. Elle s'est éteinte à son domicile mardi à Los Angeles. C'est la fin de ce flash, une bonne fin de journée à notre écoute.
7: 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Les personnes ne bougent, s'il vous plaît, moteur.
8: Action. Cette semaine à l'affiche, La Maison de nos rêves, comédie réalisée par Claude Zidi Junior avec Kev Adams et Chantal Latsou. Benjamin et Amélie, un couple de trentenaires, pensent avoir trouvé le moyen d'acquérir une maison au bord d'un lac. Ils achètent la propriété en viager à Nicolette, une femme âgée qui semble gravement malade. Peu après la signature du contrat, celle-ci retrouve pourtant une santé éclatante, laissant les nouveaux acquéreurs face à des dépenses qu'ils n'avaient pas anticipées.
9: Écoute, mes félicitations.
10: Oh, j'ai besoin de m'étirer un peu après mon jogging.
9: À bientôt, les jeunes. Grâce à vous, je vais pouvoir revivre. Je suis redevenu mondaine depuis que j'ai de l'argent. Enfin, depuis que j'ai votre argent.
11: Mais qui fait du wakeboard comme ça à 75 ans?
8: Élise et moi. Moon de retour dans le sixième volet de la saga adaptée de la bande dessinée L'élève du Cobu de Gaudi et Zidrou. Du Cobu est le fantôme de Saint-Potache. À l'approche d'Halloween, le professeur Latouche et Mademoiselle Rateau emménagent dans une maison hantée par le fantôme d'Anatole, autrefois considéré comme le plus grand cancre de l'histoire de Saint-Potache. Ce spectre farceur entraîne Du Cobu, Léonie, leurs parents, et Kittriche dans une série de péripéties aussi drôles qu'inattendues.
7: Halloween ? Qui sait cet imbécile encore ?
11: Un esprit maléfique s'est emparé du corps de mon Gustave !
12: Ça vous dirait d'aller polissonner avec moi ?
13: Mais c'est injuste, monsieur !
14: Mais on ne vous paye pas pour ça, enfin !
12: Calmez-vous, madame la directrice !
15: Madame !
16: T'as choisi ton déguisement d'Halloween ? Je pensais me déguiser en Latouche.
13: Génial, ça va faire peur à tout le monde.
8: Le film prolonge les principaux ressorts de la saga, les tricheries de Du Cobu, sa rivalité avec son instituteur et sa complicité avec Léonie, tout en introduisant une dimension fantastique liée à Halloween. Également cette semaine, Ni vu ni connu avec au casting Isabelle Huppert et Sandrine Kiberlin. Le film suit une figurante convaincue que sa rencontre avec une célèbre actrice pourrait enfin lui ouvrir les portes d'un véritable rôle. Mais cette rencontre va faire naître une relation inattendue. Cadmerade et Benoît Poulvorde s'affrontent dans Fausse Note, un drame historique d'Alexandre Arcadi. Paris, 1990, alors que l'Europe se transforme après la chute du mur de Berlin. Nathan Dinkel, chef d'orchestre de renommée internationale, donne son ultime concert à l'Opéra Comique. À l'issue de la représentation, un admirateur particulièrement insistant, Alexandre Miller, parvient à s'introduire dans les coulisses.
17: Pourquoi vous avez laissé entrer ce type-là ?
18: Excusez-moi, juste deux minutes.
19: C'est ma loge ici, monsieur !
18: Il va falloir faire des efforts si vous voulez qu'on ait des amis.
19: Mais je n'ai pas l'intention de devenir votre ami.
18: Vous étiez pour moi le plus grand chef d'orchestre au monde. Et comme j'ai découvert l'autre face de votre personnage, je savais plus ce qu'il fallait faire.
8: Un huis clos où la musique fait ressurgir une histoire commune longtemps enfouie. The Social Reckoning nous embarque dans la vie d'une ancienne salariée de Facebook devenue lanceuse d'alerte. Elle sollicite l'aide d'une journaliste du Wall Street Journal afin de rendre public des milliers de documents internes de l'entreprise. Ces informations nourrissent en 2021 les Facebook Files, une série d'enquêtes consacrées aux pratiques du réseau social, à ses systèmes de modération et aux effets de ces plateformes sur leurs utilisateurs. Le film transforme ce travail journalistique en récit d'investigation entre collecte de preuves, risques professionnels et rapports de force avec l'une des entreprises technologiques les plus puissantes au monde. De l'animation également au programme cette semaine avec Le Monde à l'envers, un programme de 6 courts-métrages d'animation franco-belge réalisé par plusieurs cinéastes. Un univers où la différence devient poésie. De Rémi le sourisseau vivant la tête en bas à Sacha et son parcours inclusif à l'école, de Lina qui s'envole avec un pull à Lily qui fait éternuer la lune. Ce programme explore avec tendresse les perceptions singulières de l'enfance. Des films qui nous invitent à voir le monde avec les yeux de ceux et celles qui rêvent et vivent à un rythme différent, parfois juste en décalé. Voilà pour les sorties ciné de la semaine. On se retrouve la semaine prochaine.
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21: Bonsoir à tous. Dans l'éducation nationale, plusieurs syndicats appellent à la grève et aux manifestations demain pour soutenir les lycéens. Ils demandent notamment l'abandon des suppressions de postes prévues en 2027 et le réemploi des contractuels. Aujourd'hui, 528 lycées étaient encore perturbés, totalement ou partiellement. Le ministre de l'Intérieur, Laurent Nunez, juge quant à lui le mouvement lycéen assez inédit avec davantage de participants et d'établissements concernés que d'habitude. Il évoque également des violences graves et hier, par exemple, 488 personnes ont été interpellées dans toute la France. Selon un sondage Elab, 55% des Français approuvent la mobilisation des lycéens et 72% jugent leurs revendications légitimes. Côté météo, le Gard et l'Hérault ont été touchés par un nouvel épisode méditerranéen ce matin. Au Gros du Roi, des rafales à 104 km/h ont été recensées et ont causé des dégâts avec un phénomène tourbillonnaire qui a notamment emporté des arbres et des bateaux. La vigilance orange a été levée, mais de nouvelles perturbations restent possibles. Emmanuel Macron, quant à lui, a rendu hommage aux victimes des attaques du Hamas du 7 octobre 2023, dont 51 Français, alors qu'Israël commémore les 3 ans des attentats. Et des minutes de silence ont été observées sur les lieux des attaques. De son côté, Marine Le Pen affirme maintenir à 1000% sa confiance en Jordan Bardella, malgré la publication par Mediapart de messages antisémites qui lui sont attribués, datant de 2013. Pour rappel, le président du RN nie en être l'auteur et a porté plainte plainte pour diffamation. Sophie Adnaud a entamé aujourd'hui son retour sur Terre après 8 mois à bord de la Station Spatiale Internationale. Avec 235 jours en orbite, l'astronaute française bat le record européen du plus long séjour spatial continu. Et enfin, une déception en judo pour Clarisse Agbeninou qui a été éliminée dès le premier combat de repêchage. Une défaite qui met fin aux espoirs de médaille des Bleus aujourd'hui.

0: jusqu'à 22 à Paris, 25 à Vichy et 26 à Perpignan pour la maximale.
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2: Bonjour à toutes et à tous, on débute avec du football et l'adieu international d'une légende du football mondial. Lionel Messi a disputé son tout dernier match avec l'Argentine cette nuit face au Bénin. Une victoire 3-0 avec un but sur pénalty et deux passes décisives pour la Pulga. Messi aura donc porté le maillot de l'Albi Céleste à 208 reprises pour 126 buts et un titre de champion du monde remporté en 2022. Il a également disputé deux autres finales de Coupe du Monde perdues en 2014 et 2026. C'est donc une véritable légende qui tire sa révérence internationale à 39 ans. Et en Europe, la suite et fin de la quatrième journée de Ligue des Nations. Hier soir, l'Espagne s'est imposée en Croatie de 2-1. Merino a inscrit un doublé pour les champions du monde en titre. Dans le même groupe, l'Angleterre a dominé la République tchèque 3-0 grâce notamment à un doublé d'Harry Kane pour sa 125e sélection. Notez également les victoires de la Suisse 3-0 sur la Macédoine du Nord et la Slovénie de 2-1 en Écosse. En tennis, la victoire pour Novak Djokovic au tournoi de Pékin. Le Serbe de 39 ans a profité d'un nouveau coup du sort pour soulever le trophée pour la 7e fois de sa carrière dans la capitale chinoise. Il a profité de l'abandon d'Alex de Minaur alors que Djoko menait 7-6 dans le premier set. L'Australien s'est blessé à la cuisse. Rappelons qu'en demi-finale, Djokovic avait bénéficié de la disqualification de Medvedev, accusé d'avoir visé un spectateur. Et ce titre de Djokovic a des conséquences directes pour notre Arthur Fils national. Le numéro 1 français est éjecté du top 10 au classement ATP. Il se retrouve 11e à la veille du Masters 1000 de Shanghai auquel il va participer. En judo, le jeune français de 20 ans Dayan Boulemtaf a remporté la médaille de bronze hier lors des championnats du monde à Bakou en Azerbaïdjan. Il évolue dans la catégorie des moins de 73 kilos. Et puis en rugby, le directeur du rugby du RC Toulon, Pierre Mignoni, a démissionné. Il paye notamment la lourde défaite à Montpellier 28-0. Le RCT est actuellement 13e sur 14 dans le championnat de France. Très belle journée de sport.
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4: Appels vidéo avec les petits-enfants, photos partagées, mais aussi vraies retrouvailles dès que possible. Car oui, les écrans maintiennent le lien, mais sans remplacer un bon moment tous ensemble. Alors comment faire pour jongler entre virtuel et rituel bien réel? Et vous, madame, vous gardez comment le contact avec vos proches?
5: Comment je peux garder le lien? Ben avec le téléphone, et puis quand ils viennent me voir.
6: Je leur téléphone, ou alors ils me téléphonent.
7: On est une famille unie, on s'aime. J'ai pas un contact systématique avec mes enfants.
8: Pour garder le lien, on fait des visios, quoi.
6: Je peux voir sur l'écran l'ordinateur.
8: Oui, on peut échanger. Ça fait du bien.
9: Bah, on se parle comme ça sur Internet, les réseaux sociaux.
6: Bon, les rituels, c'est les anniversaires, les fêtes, Noël, le jour de l'an, des grandes fêtes comme ça.
10: Alors, le samedi, mon petit-fils vient me chercher, je déjeune avec eux, ils m'en ramènent. Le dimanche, c'est avec ma petite-fille. Dans la semaine, c'est avec mon fils.
9: Ça dépend, il n'y a pas de rituel, c'est pas tous les jours. Ça se fait comme ça, au gré du hasard, quand ils sont sur le net.
11: Je vais les voir, je garde des liens, et puis on se téléphone, il n'y a pas de problème.
4: Au final, pas de recette miracle. Un appel, une photo, un goûter improvisé. Tout fait lien. L'important, c'est de se parler en vrai, comme à travers un écran. Chaque occasion compte pour se retrouver. Et ça, les seniors l'ont bien compris.
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13: Bonsoir, les rassemblements lycéens se sont poursuivis aujourd'hui dans toute la France, mais la mobilisation est en net recul selon le ministère de l'Éducation nationale. Sébastien Lecornu va s'exprimer à 18h30. Des syndicats d'enseignants appellent à la grève demain en soutien aux lycéens. Le président des départements de France, François Sauvadet, dénonce le choc insupportable du budget 2027 qui va avoir des conséquences lourdes à cette mois de la présidentielle et qui risque de mettre en difficulté plus d'une trentaine de départements selon les calculs de l'association discussion sur les 5,4 milliards d'euros de coupes visant les collectivités locales. Plus de 1,8 milliard d'euros sont ponctionnés aux départements. Une proposition de loi constitutionnelle a été déposée pour permettre la préservation des langues régionales. Les rapporteurs veulent modifier l'article 2 de la Constitution qui établit que la langue de la République est le français et qui constitue aujourd'hui un obstacle aux politiques de promotion des langues régionales, selon les auteurs du texte. La France doit renforcer et mieux financer sa transition écologique pour répondre à un enjeu de souveraineté énergétique, alimentaire et industrielle, estime la Cour des comptes. Elle juge les résultats obtenus jusqu'ici insuffisants. Dans son deuxième rapport annuel sur le sujet, l'institution souligne que l'adaptation au changement climatique, la réduction des émissions, la protection des ressources naturelles ne sont pas contraires aux intérêts économiques. C'est l'une des dernières grandes figures de l'âge d'or hollywoodien qui disparaît. Eva Marie Saint, star de La mort aux trousses d'Alfred Hitchcock, est décédée à 102 ans. Elle s'est éteinte à son domicile mardi à Los Angeles. C'est la fin de ce flash. Une bonne fin de journée à notre écoute.
14: Allez, bien silence partout, on va tourner. Les personnes ne bougent, s'il vous plaît, moteur.
15: Cette semaine à l'affiche, La Maison de nos rêves, comédie réalisée par Claude Zidi Junior avec Kev Adams et Chantal Latsou. Benjamin et Amélie, un couple de trentenaires, pensent avoir trouvé le moyen d'acquérir une maison au bord d'un lac. Ils achètent la propriété en viager à Nicolette, une femme âgée qui semble gravement malade. Peu après la signature du contrat, celle-ci retrouve pourtant une santé éclatante, laissant les nouveaux acquéreurs face à des dépenses qu'ils n'avaient pas anticipées.
16: Écoute, mes félicitations.
17: Oh, j'ai besoin de m'étirer un peu après mon jogging.
16: À bientôt, les jeunes. Grâce à vous, je vais pouvoir revivre. Je suis redevenu mondaine depuis que j'ai de l'argent. Enfin, depuis que j'ai votre argent.
15: Elise et Moon de retour dans le sixième volet de la saga adaptée de la bande dessinée L'élève Ducobu de Gaudi et Zidrou. Ducobu est le fantôme de Saint-Potache. À l'approche d'Halloween, le professeur Latouche et Mademoiselle Rateau emménagent dans une maison hantée par le fantôme d'Anatole, autrefois considéré comme le plus grand cancre de l'histoire de Saint-Potache. Ce spectre farceur entraîne Ducobu, Léonie, leurs parents et Kittriche dans une série de péripéties aussi drôles qu'inattendues.
18: Halloween ? Qui c'est cet imbécile encore ?
19: À moi,
20: un esprit maléfique s'est emparé du corps de mon Gustave !
21: Ça vous dirait d'aller polissonner avec moi ?
22: Mais c'est injuste, monsieur !
23: Mais on ne vous paye pas pour ça, enfin !
21: Calmez-vous, madame la directrice !
24: Madame !
25: T'as choisi ton déguisement d'Halloween ? Je pensais me déguiser en Latouche.
26: Génial, ça va faire peur à tout le monde !
15: Le film prolonge les principaux ressorts de la saga, les tricheries de Ducobu, sa rivalité avec son instituteur et sa complicité avec Léonie, tout en introduisant une dimension fantastique liée à Halloween. Également cette semaine, ni vu ni connu avec au casting Isabelle Huppert et Sandrine Kiberlin, le film suit une figurante convaincue que sa rencontre avec une célèbre actrice pourrait enfin lui ouvrir les portes d'un véritable rôle, mais cette rencontre va faire naître une relation inattendue. Kad Merad et Benoît Poulvorde s'affrontent dans Fausse Note, un drame historique d'Alexandre Arcadi. Paris, 1990, alors que l'Europe se transforme après la chute du mur de Berlin. Nathan Dinkel, chef d'orchestre de renommée internationale, donne son ultime concert à l'Opéra Comique. À l'issue de la représentation, un admirateur particulièrement insistant, Alexandre Miller, parvient à s'introduire dans les coulisses.
27: Pourquoi vous avez laissé entrer ce type-là ?
28: Excusez-moi, juste deux minutes.
29: C'est ma loge ici, monsieur !
30: Il va falloir faire des efforts si vous voulez qu'on devienne des amis.
29: Mais je n'ai pas l'intention de devenir votre ami.
30: Vous étiez pour moi le plus grand chef d'orchestre au monde. Et comme j'ai découvert l'autre face de votre personnage, je savais plus ce qu'il fallait faire.
15: Un huis clos où la musique fait ressurgir une histoire commune longtemps enfouie. The Social Reckoning nous embarque dans la vie d'une ancienne salariée de Facebook devenue lanceuse d'alerte. Elle sollicite l'aide d'une journaliste du Wall Street Journal afin de rendre public des milliers de documents internes de l'entreprise. Ces informations nourrissent en 2021 les Facebook Files, une série d'enquêtes consacrées aux pratiques du réseau social, à ses systèmes de modération et aux effets de ces plateformes sur leurs utilisateurs. Le film transforme ce travail journalistique en récit d'investigation entre collecte de preuves, risques risques professionnels et rapports de force avec l'une des entreprises technologiques les plus puissantes au monde. De l'animation également au programme cette semaine avec Le Monde à l'envers, un programme de 6 courts-métrages d'animation franco-belge réalisé par plusieurs cinéastes. Un univers où la différence devient poésie. De Rémi le sourisseau vivant la tête en bas à Sacha et son parcours inclusif à l'école, de Lina qui s'envole avec un pull à Lily qui fait éternuer la lune. Ce programme explore avec tendresse les perceptions singulières de l'enfance. Des films qui nous invitent à voir le monde avec les yeux de ceux et celles qui rêvent et vivent à un rythme différent, parfois juste en décalé. Voilà pour les sorties ciné de la semaine. On se retrouve la semaine prochaine.
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1: Bonsoir à tous. Dans l'éducation nationale, plusieurs syndicats appellent à la grève et aux manifestations demain pour soutenir les lycéens. Ils demandent notamment l'abandon des suppressions de postes prévues en 2027 et le réemploi des contractuels. Aujourd'hui, 528 lycées étaient encore perturbés, totalement ou partiellement. Le ministre de l'Intérieur, Laurent Nunez, juge quant à lui le mouvement lycéen assez inédit avec davantage de participants et d'établissements concernés que d'habitude. Il évoque également des violences graves et hier, par exemple, 488 personnes ont été interpellées dans toute la France. Selon un sondage Elab, 55% des Français approuvent la mobilisation des lycéens et 72% jugent leurs revendications légitimes. Côté météo, le Gard et l'Hérault ont été touchés par un nouvel épisode méditerranéen ce matin. Au Gros du Roi, des rafales à 104 km/h ont été recensées et ont causé des dégâts avec un phénomène tourbillonnaire qui a notamment emporté des arbres et des bateaux. La vigilance orange a été levée, mais de nouvelles perturbations restent possibles. Emmanuel Macron, quant à lui, a rendu hommage aux victimes des attaques du Hamas du 7 octobre 2023, dont 51 Français, alors qu'Israël commémore les 3 ans des attentats. Et des minutes de silence ont été observées sur les lieux des attaques. De son côté, Marine Le Pen affirme maintenir à 1000% sa confiance en Jordan Bardella, malgré la publication par Mediapart de messages antisémites qui lui sont attribués, datant de 2013. Pour rappel, le président du RN nie en être l'auteur et a porté plainte pour diffamation. Sophie Adno a entamé aujourd'hui son retour sur Terre après 8 mois à bord de la Station Spatiale Internationale. Avec 235 jours en orbite, l'astronaute française bat le record européen du plus long séjour spatial continu. Et enfin, une déception en judo pour Clarisse Agbeninou qui a été éliminée dès le premier combat de repêchage. Une défaite qui met fin aux espoirs de médaille des Bleus aujourd'hui.

0: jusqu'à 22 à Paris, 25 à Vichy et 26 à Perpignan pour la maximale.
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2: Bonjour à toutes et à tous, on débute avec du football et l'adieu international d'une légende du football mondial. Lionel Messi a disputé son tout dernier match avec l'Argentine cette nuit face au Bénin. Une victoire 3-0 avec un but sur pénalty et deux passes décisives pour la Pulga. Messi aura donc porté le maillot de l'Albi Céleste à 208 reprises pour 126 buts et un titre de champion du monde remporté en 2022. Il a également disputé deux autres finales de Coupe du Monde perdues en 2014 et 2026. C'est donc une véritable légende qui tire sa révérence internationale à 39 ans. Et en Europe, la suite et fin de la quatrième journée de Ligue des Nations. Hier soir, l'Espagne s'est imposée en Croatie de 2-1, Merino a inscrit un doublé pour les champions du monde en titre. Dans le même groupe, l'Angleterre a dominé la République tchèque 3-0 grâce notamment à un doublé d'Harry Kane pour sa 125e sélection. Notez également les victoires de la Suisse 3-0 sur la Macédoine du Nord et la Slovénie de 2-1 en Écosse. En tennis, la victoire pour Novak Djokovic au tournoi de Pékin. Le Serbe de 39 ans a profité d'un nouveau coup du sort pour soulever le trophée pour la 7e fois de sa carrière dans la capitale chinoise. Il a profité de l'abandon d'Alex de Minaur alors que Djoko menait 7-6 dans le premier set. L'Australien s'est blessé à la cuisse. Rappelons qu'en demi-finale, Djokovic avait bénéficié de la disqualification de Medvedev, accusé d'avoir visé un spectateur. Et ce titre de Djokovic a des conséquences directes pour notre Arthur Fils national. Le numéro 1 français est éjecté du top 10 au classement ATP. Il se retrouve 11e à la veille du Masters Mill de Shanghai, auquel

0: Baku en Azerbaïdjan. Il évolue dans la catégorie des moins de 73 kilos. Et puis en rugby, le directeur du rugby du RC Toulon, Pierre Mignoni, a démissionné. Il paye notamment la lourde défaite à Montpellier 28-0. Le RCT est actuellement 13e sur 14 dans le championnat de France. Très belle journée de sport.
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3: Monique, Nadine, Geneviève et Georges vivent en résidence autonomie. Une forme d'habitat partagé pour seniors qui conjugue liberté et vraie vie sociale. Chacun a son appartement et autour une énergie qui circule. Animation, atelier de prévention, échange spontané. Les résidences autonomie, c'est un lieu où l'on peut vivre pleinement.
4: Alors ici, c'est l'ambiance, c'est l'accueil, c'est les animations.
5: Tout à fait, on est entre nous, c'est familial.
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7: De toute façon, dès qu'on ouvre notre porte, on rencontre des gens dans le couloir, on discute, on va au courrier, on rencontre encore du monde, on discute.
4: Comme la karaoké, on chante, on danse, il y a eu l'accordéoniste.
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4: Et il y a une sécurité.
5: S'il y a quoi que ce soit, on a du monde, du personnel. Et pour la famille, pour les enfants, il y a moins de soucis. Puisqu'on est en sécurité quand même. Hein.
7: Moi, je me sens vraiment bien. Je me sens beaucoup mieux depuis que je suis là.
5: Ceux qui ne veulent pas venir, tant pis pour eux. Et puis nous, on est très bien ici.
3: Merci. L'habitat partagé permet de concilier autonomie et indépendance, tout en favorisant le lien social et le bien vivre au quotidien.
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9: Bonsoir, les rassemblements lycéens se sont poursuivis aujourd'hui dans toute la France, mais la mobilisation est en net recul selon le ministère de l'Éducation nationale. Sébastien Lecornu va s'exprimer à 18h30. Des syndicats d'enseignants appellent à la grève demain en soutien aux lycéens. Le président des départements de France, François Sauvadet, dénonce le choc insupportable du budget 2027 qui va avoir des conséquences lourdes à cette mois de la présidentielle et qui risque de mettre en difficulté plus d'une trentaine de départements. Selon les calculs de l'association sur les 5,4 milliards d'euros de coupes visant les collectivités locales, plus de 1,8 milliard d'euros sont ponctionnés au département. Une proposition de loi constitutionnelle a été déposée pour permettre la préservation des langues régionales. Les rapporteurs veulent modifier l'article 2 de la Constitution qui établit que la langue de la République est le français et qui constitue aujourd'hui un obstacle aux politiques de promotion des langues régionales selon les auteurs du texte. La France doit renforcer et mieux financer sa transition écologique pour répondre à un enjeu de souveraineté énergétique alimentaire et industrielle, estime la Cour des comptes. Elle juge les résultats obtenus jusqu'ici insuffisants. Dans son deuxième rapport annuel sur le sujet, l'institution souligne que l'adaptation au changement climatique, la réduction des émissions, la protection des ressources naturelles ne sont pas contraires aux intérêts économiques. C'est l'une des dernières grandes figures de l'âge d'or hollywoodien qui disparaît. Eva Marie Saint, star de La mort aux trousses d'Alfred Hitchcock, est décédée à 102 ans. Elle s'est éteinte à son domicile mardi à Los Angeles. C'est la fin de ce flash, une bonne fin de journée à notre écoute.
10: Allez, bien silence partout, on va tourner. Les personnes ne bougent, s'il vous plaît, moteur.
11: Cette semaine à l'affiche, La Maison de nos rêves, comédie réalisée par Claude Zidi Jr. avec Kev Adams et Chantal Latsou. Benjamin et Amélie, un couple de trentenaires, pensent avoir trouvé le moyen d'acquérir une maison au bord d'un lac. Ils achètent la propriété en viager à Nicolette, une femme âgée qui semble gravement malade. Peu après la signature du contrat, celle-ci retrouve pourtant une santé éclatante, laissant les nouveaux acquéreurs face à des dépenses qu'ils n'avaient pas anticipées.
12: Écoute, mes félicitations.
13: Oh, j'ai besoin de m'étirer un peu après mon jogging.
12: À bientôt, les jeunes. Grâce à vous, je vais pouvoir revivre. Je suis redevenu mondaine depuis que j'ai de l'argent. Enfin, depuis que j'ai votre argent.
14: Mais qui fait du wakeboard comme ça à 75 ans?
11: Élise Alice et Moon de retour dans le sixième volet de la saga adaptée de la bande dessinée L'élève Ducobu de Gaudi et Zidrou. Ducobu est le fantôme de Saint-Potache. À l'approche d'Halloween, le professeur Latouche et Mademoiselle Rateau emménagent dans une maison hantée par le fantôme d'Anatole, autrefois considéré comme le plus grand cancre de l'histoire de Saint-Potache. Ce spectre farceur entraîne Ducobu, Léonie, leurs parents, et qui triche dans une série de péripéties aussi drôles qu'inattendues.
14: Halloween ? Qui c'est cet imbécile encore ?
15: À moi, ça !
16: Un esprit maléfique s'est emparé du corps de mon Gustave !
14: Ça vous dirait d'aller polissonner avec moi ?
17: Mais c'est injuste, monsieur !
18: Mais on ne vous paye pas pour ça, enfin !
14: Calmez-vous, madame la directrice !
18: Madame !
14: T'as choisi ton déguisement d'Halloween ? Je pensais me déguiser en Latouche.
19: Génial, ça va faire peur à tout le monde !
11: Le film prolonge les principaux ressorts de la saga, les tricheries de Ducobu, sa rivalité avec son instituteur et sa complicité avec Léonie, tout en introduisant une dimension fantastique liée à Halloween. Également cette semaine, ni vu ni connu avec au casting Isabelle Huppert et Sandrine Kiberlin, le film suit une figurante convaincue que sa rencontre avec une célèbre actrice pourrait enfin lui ouvrir les portes d'un véritable rôle, mais cette rencontre va faire naître une relation inattendue. Kad Merad et Benoît Poulvorde s'affrontent dans Fausse Note, un drame historique d'Alexandre Arcadi. Paris, 1990, alors que l'Europe se transforme après la chute du mur de Berlin. Nathan Dinkel, chef d'orchestre de renommée internationale, donne son ultime concert à l'Opéra Comique. À l'issue de la représentation, un admirateur particulièrement insistant, Alexandre Miller, parvient à s'introduire dans les coulisses.
20: Pourquoi vous avez laissé entrer ce type-là ?
21: Excusez-moi, juste deux minutes.
20: C'est ma loge ici, monsieur !
21: Il va falloir faire des efforts si vous voulez qu'on ait des amis.
20: Mais je n'ai pas l'intention de devenir votre ami.
21: Vous étiez pour moi le plus grand chef d'orchestre au monde. Et comme j'ai découvert l'autre face de votre personnage, je savais plus ce qu'il fallait faire.
11: Un huis clos où la musique fait ressurgir une histoire commune longtemps enfouie. The Social Reckoning nous embarque dans la vie d'une ancienne salariée de Facebook devenue lanceuse d'alerte. Elle sollicite l'aide d'une journaliste du Wall Street Journal afin de rendre public des milliers de documents internes de l'entreprise. Ces informations nourrissent en 2021 les Facebook Files, une série d'enquêtes consacrées aux pratiques du réseau social, à ses systèmes de modération et aux effets de ces plateformes sur leurs utilisateurs.
22: 18h30.
11: Le film transforme ce travail journalistique en récit d'investigation entre collecte de preuves, risques professionnels et rapports de force avec l'une des entreprises technologiques les plus puissantes au monde. De l'animation également au programme cette semaine avec Le Monde à l'envers, un programme de 6 courts-métrages d'animation franco-belge réalisé par plusieurs cinéastes. Un univers où la différence devient poésie. De Rémi le sourisseau vivant la tête en bas à Sacha et son parcours inclusif à l'école, de Lina qui s'envole avec un pull à Lily qui fait éternuer la lune. Ce programme explore avec tendresse les perceptions singulières de l'enfance. Des films qui nous invitent à voir le monde avec les yeux de ceux et celles qui rêvent et vivent à un rythme différent, parfois juste en décalé. Voilà pour les sorties ciné de la semaine. On se retrouve la semaine prochaine.
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24: Bonsoir à tous. Dans l'éducation nationale, plusieurs syndicats appellent à la grève et aux manifestations demain pour soutenir les lycéens. Ils demandent notamment l'abandon des suppressions de postes prévues en 2027 et le réemploi des contractuels. Aujourd'hui, 528 lycées étaient encore perturbés, totalement ou partiellement. Le ministre de l'Intérieur, Laurent Nunez, juge quant à lui le mouvement lycéen assez inédit avec davantage de participants et d'établissements concernés que d'habitude. Il évoque également des violences graves et hier, par exemple, 488 personnes ont été interpellées dans toute la France. Selon un sondage Elab, 55% des Français approuvent la mobilisation des lycéens et 72% jugent leurs revendications légitimes. Côté météo, le Gard et l'Hérault ont été touchés par un nouvel épisode méditerranéen ce matin. Au Gros du Roi, des rafales à 104 km/h ont été recensées et ont causé des dégâts avec un phénomène tourbillonnaire qui a notamment emporté des arbres et des bateaux. La vigilance orange a été levée, mais de nouvelles perturbations restent possibles. Emmanuel Macron, quant à lui, a rendu hommage aux victimes des attaques du Hamas du 7 octobre 2023, dont 51 Français, alors qu'Israël commémore les 3 ans des attentats. Et des minutes de silence ont été observées sur les lieux des attaques. De son côté, Marine Le Pen affirme maintenir à 1000% sa confiance en Jordan Bardella malgré la publication par Mediapart de messages antisémites qui lui sont attribués datant de 2013. Pour rappel, le président du RN nie en être l'auteur et a porté plainte pour diffamation. Sophie Adnot a entamé aujourd'hui son retour sur Terre après 8 mois à bord de la Station Spatiale Internationale. Avec 235 jours en orbite, l'astronaute française bat le record européen du plus long séjour spatial continu. Et enfin, une déception en judo pour Clarisse Agbeninou qui a été éliminée dès le premier combat de repêchage. Une défaite qui met fin aux espoirs de médaille des Bleus aujourd'hui.

0: 22 à Paris, 25 à Vichy et 26 à Perpignan pour la maximale.
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2: Bonjour à toutes et à tous, on débute avec du football et l'adieu international d'une légende du football mondial. Lionel Messi a disputé son tout dernier match avec l'Argentine cette nuit face au Bénin. Une victoire 3-0 avec un but sur pénalty et deux passes décisives pour la Pulga. Messi aura donc porté le maillot de l'Albi Céleste à 208 reprises pour 126 buts et un titre de champion du monde remporté en 2022. Il a également disputé deux autres finales de Coupe du Monde perdues en 2014 et 2026. C'est donc une véritable légende qui tire sa révérence internationale à 39 ans. Et en Europe, la suite et fin de la quatrième journée de Ligue des Nations hier soir. L'Espagne s'est imposée en Croatie de 2-1. Merino a inscrit un doublé pour les champions du monde en titre. Dans le même groupe, l'Angleterre a dominé la République tchèque 3-0 grâce notamment à un doublé d'Harry Kane pour sa 125e sélection. Notez également les victoires de la Suisse 3-0 sur la Macédoine du Nord et la Slovénie de 2-1 en Écosse. En tennis, la victoire pour Novak Djokovic au tournoi de Pékin. Le Serbe de 39 ans a profité d'un nouveau coup du sort pour soulever le trophée. Pour la 7e fois de sa carrière dans la capitale chinoise, il a profité de l'abandon d'Alex de Minaur. Alors que Djoko menait 7-6 dans le premier set, l'Australien s'est blessé à la cuisse. Rappelons qu'en demi-finale, Djokovic avait bénéficié de la disqualification de Medvedev, accusé d'avoir visé un spectateur. Et ce titre de Djokovic a des conséquences directes pour notre Arthur Fils National. Le numéro 1 français est éjecté du top 10 au classement ATP. Il se retrouve 11e à la veille du Masters 1000 de Shanghai auquel il va participer. En judo, le jeune français de 20 ans, Dayan Boulemtaf, a remporté la médaille de bronze hier lors des championnats du monde à Bakou en Azerbaïdjan. Il évolue dans la catégorie des moins de 73 kilos. Et puis en rugby, le directeur du rugby du RC Toulon, Pierre Mignoni, a démissionné. Il paye notamment la lourde défaite à Montpellier 28-0. Le RCT est actuellement 13e sur 14 dans le championnat de France. Très belle journée de sport.
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4: Un retraité sur quatre donne aujourd'hui de son temps à une association. Une façon de rester actif, de se sentir utile et de partager ses compétences. Daniel Jacquier, bonjour. Vous êtes représentant de France Bénévolat en Côte d'Or. Alors concrètement, pourquoi faire du bénévolat ?
5: En fait, le bénévolat, c'est un plus. Le plus, c'est le plaisir. Le L, c'est le lien social. Le U, c'est l'utilité. Et le S, c'est le sens donné à son engagement. Je pense que pour tout bénévole ou un retraité, l'important, c'est de se poser quatre questions. Quel secteur associatif m'intéresse ? Quelle mission j'aimerais faire ? Est-ce que je veux conserver quelque chose que j'avais dans mon activité professionnelle ou pas ? Quel temps et quelle période j'ai envie de consacrer à l'engagement ? Et puis, quelles limites je me donne ? Est-ce que je suis prêt à faire des kilomètres pour exercer mon activité de bénévolat ou pas ? Le temps idéal consacré au bénévolat, ça peut être une heure par mois, mais ça peut être aussi trois jours par semaine. Donc c'est vraiment à la volonté du bénévole, du temps qu'il souhaite donner à l'association. À titre personnel, le bénévolat m'apporte le travail en équipe que j'ai toujours pratiqué.

0: toute la France, mais la mobilisation est en net recul selon le ministère de l'Éducation nationale. Sébastien Lecornu va s'exprimer à 18h30. Des syndicats d'enseignants appellent à la grève demain en soutien aux lycéens. Le président des départements de France, François Sauvadet, dénonce le choc insupportable du budget 2027 qui va avoir des conséquences lourdes à 7 mois de la présidentielle et qui risque de mettre en difficulté plus d'une trentaine de départements. Selon les calculs de l'association, sur les 5,4 milliards d'euros de coupes visant les collectivités locales, plus de 1,8 milliard d'euros sont ponctionnés aux départements. Une proposition de loi constitutionnelle a été déposée pour permettre la préservation des langues régionales. Les rapporteurs veulent modifier l'article 2 de la Constitution qui établit que la langue de la République est le français et qui constitue aujourd'hui un obstacle aux politiques de promotion des langues régionales, selon les auteurs du texte. La France doit renforcer et mieux financer sa transition écologique pour répondre à un enjeu de souveraineté énergétique, alimentaire et industrielle, estime la Cour des comptes. Elle juge les résultats obtenus jusqu'ici insuffisants. Dans son deuxième rapport annuel sur le sujet, l'institution souligne que l'adaptation au changement climatique, la réduction des émissions, la protection des ressources naturelles ne sont pas contraires aux intérêts économiques. C'est l'une des dernières grandes figures de l'âge d'or hollywoodien qui disparaît. Eva Marie Saint, star de La mort aux trousses d'Alfred Hitchcock, est décédée à 102 ans. Elle s'est éteinte à son domicile mardi à Los Angeles. C'est la fin de ce flash. Une bonne fin de journée à notre écoute.
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2: Action. Cette semaine à l'affiche, La Maison de nos rêves, comédie réalisée par Claude Zidi Junior avec Kev Adams et Chantal Latsou. Benjamin et Amélie, un couple de trentenaires, pensent avoir trouvé le moyen d'acquérir une maison au bord d'un lac. Ils achètent la propriété en viager à Nicolette, une femme âgée qui semble gravement malade. Peu après la signature du contrat, celle-ci retrouve pourtant une santé éclatante, laissant les nouveaux acquéreurs face à des dépenses qu'ils n'avaient pas anticipées.
3: Toutes mes félicitations.
4: Oh, j'ai besoin de m'étirer. Tirez un peu après mon jogging.
3: À bientôt, les jeunes. Grâce à vous, je vais pouvoir revivre. Je suis redevenue mondaine depuis que j'ai de l'argent. Enfin, depuis que j'ai votre argent.
2: Elie Semoun de retour dans le sixième volet de la saga adaptée de la bande dessinée L'élève Ducobu de Gaudi et Zidrou. Ducobu est le fantôme de Saint-Potache. À l'approche d'Halloween, le professeur Latouche et Mademoiselle Ratto emménagent dans une maison hantée par le fantôme d'Anatole, autrefois considéré comme le plus grand cancre de l'histoire de Saint-Potache. Ce spectre farceur entraîne Ducobu, Léonie, leurs parents, et Kittriche dans une série de péripéties aussi drôles qu'inattendues.
5: Halloween ? Qui c'est cet imbécile encore ?
6: Un esprit maléfique s'est emparé du corps de mon Gustave !
7: Ça vous dirait d'aller polissonner avec moi ?
8: Mais c'est injuste, monsieur !
9: Mais on ne vous paye pas pour ça, enfin !
7: Calmez-vous, madame la directrice !
10: Madame, t'as choisi ton déguisement d'Halloween ? Je pensais me déguiser en Latouche.
11: Génial, ça va faire peur à tout le monde.
2: Le film prolonge les principaux ressorts de la saga, les tricheries de Ducobu, sa rivalité avec son instituteur et sa complicité avec Léonie, tout en introduisant une dimension fantastique liée à Halloween. Également cette semaine, Ni vu ni connu avec au casting Isabelle Huppert et Sandrine Kiberlin. Le film suit une figurante convaincue que sa rencontre avec une célèbre actrice pourrait enfin lui ouvrir les portes d'un véritable rôle. Mais cette rencontre va faire naître une relation inattendue. Kad Merad et Benoît Poulvorde s'affrontent dans Fausse Note, un drame historique d'Alexandre Arcadi. Paris 1990, alors que l'Europe se transforme après la chute du mur de Berlin. Nathan Dinkel, chef d'orchestre de renommée internationale, donne son ultime concert à l'Opéra Comique. À l'issue de la représentation, un admirateur particulièrement insistant, Alexandre Miller, parvient à s'introduire dans les coulisses.
12: Pourquoi vous avez laissé entrer ce type-là ?
13: Excusez-moi, juste deux minutes.
14: C'est ma loge ici, monsieur !
15: Il va falloir faire des efforts si vous voulez qu'on ait des amis.
14: Mais je n'ai pas l'intention de devenir votre ami.
15: Vous étiez pour moi le plus grand chef d'orchestre au monde. Et quand j'ai découvert l'autre face de votre personnage, je savais plus ce qu'il fallait faire.
2: Un huis clos où la musique fait ressurgir une histoire commune longtemps enfouie. The Social Reckoning nous embarque dans la vie d'une ancienne salariée de Facebook devenue lanceuse d'alerte. Elle sollicite l'aide d'une journaliste du Wall Street Journal afin de rendre public des milliers de documents internes de l'entreprise. Ces informations nourrissent en 2021 les Facebook Files, une série d'enquêtes consacrées aux pratiques du réseau social, à ses systèmes de modération et aux effets de ces plateformes sur leurs utilisateurs. Le film transforme

0: Ce travail journalistique en récit d'investigation entre collecte de preuves, risques professionnels et rapports de force avec l'une des entreprises technologiques les plus puissantes au monde. De l'animation également au programme cette semaine avec Le Monde à l'envers, un programme de 6 courts-métrages d'animation franco-belge réalisés par plusieurs cinéastes. Un univers où la différence devient poésie. De Rémi le sourisseau vivant la tête en bas à Sacha et son parcours inclusif à l'école. De Lina qui s'envole avec un pull à Lily qui fait éternuer la lune. Ce programme explore avec tendresse les perceptions singulières de l'enfance. Des films qui nous invitent à voir le monde avec les yeux de ceux et celles qui rêvent et vivent à un rythme différents, parfois juste en décalé. Voilà pour les sorties ciné de la semaine. On se retrouve la semaine prochaine.
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2: Bonsoir à tous. Dans l'éducation nationale, plusieurs syndicats appellent à la grève et aux manifestations demain pour soutenir les lycéens. Ils demandent notamment l'abandon des suppressions de postes prévues en 2027 et le réemploi des contractuels. Aujourd'hui, 528 lycées étaient encore perturbés, totalement ou partiellement. Le ministre de l'Intérieur, Laurent Nunez, juge quant à lui le mouvement lycéen assez inédit avec davantage de participants et d'établissements concernés que d'habitude. Il évoque également des violences graves et hier, par exemple, 488 personnes ont été interpellées dans toute la France. Selon un sondage Elab, 55% des Français approuvent la mobilisation des lycéens et 72% jugent leurs revendications légitimes. Côté météo, le Gard et l'Hérault ont été touchés par un nouvel épisode méditerranéen ce matin. Au Gros du Roi, des rafales à 104 km/h ont été recensées et ont causé des dégâts avec un phénomène tourbillonnaire qui a notamment emporté des arbres et des bateaux. La vigilance orange a été levée, mais de nouvelles perturbations restent possibles. Emmanuel Macron, quant à lui, a rendu hommage aux victimes des attaques du Hamas du 7 octobre 2023, dont 51 Français, alors qu'Israël commémore les 3 ans des attentats. Et des minutes de silence ont été observées sur les lieux des attaques. De son côté, Marine Le Pen affirme maintenir à 1000% sa confiance en Jordan Bardella malgré la publication par Mediapart de messages antisémites qui lui sont attribués datant de 2013. Pour rappel, le président du RN nie en être l'auteur et a porté plainte pour diffamation. Sophie Adnot a entamé aujourd'hui son retour sur Terre après 8 mois à bord de la Station Spatiale Internationale. Avec 235 jours en orbite, l'astronaute française bat le record européen du plus long séjour spatial continu. Et enfin, une déception en judo pour Clarisse Agbeninou qui a été éliminée dès le premier combat de repêchage. Une défaite qui met fin aux espoirs de médaille des Bleus aujourd'hui.

0: 22 à Paris, 25 à Vichy et 26 à Perpignan pour la maximale.
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2: Bonjour à toutes et à tous, on débute avec du football et l'adieu international d'une légende du football mondial. Lionel Messi a disputé son tout dernier match avec l'Argentine cette nuit face au Bénin. Une victoire 3-0 avec un but sur pénalty et deux passes décisives pour la Pulga. Messi aura donc porté le maillot de l'Albi Céleste à 208 reprises pour 126 buts et un titre de champion du monde remporté en 2022. Il a également disputé deux autres finales de Coupe du Monde perdues en 2014 et 2026. C'est donc une véritable légende qui tire sa révérence internationale à 39 ans. Et en Europe, la suite et fin de la quatrième journée de Ligue des Nations. Hier soir, l'Espagne s'est imposée en Croatie de 2-1. Merino a inscrit un doublé pour les champions du monde en titre. Dans le même groupe, l'Angleterre a dominé la République tchèque 3-0 grâce notamment à un doublé d'Harry Kane pour sa 125e sélection. Notez également les victoires de la Suisse 3-0 sur la Macédoine du Nord et la Slovénie de 2-1 en Écosse. En tennis, la victoire pour Novak Djokovic au tournoi de Pékin. Le Serbe de 39 ans a profité d'un nouveau coup du sort pour soulever le trophée pour la 7e fois de sa carrière dans la capitale chinoise. Il a profité de l'abandon d'Alex de Minaur alors que Djoko menait 7-6 dans le premier set. L'Australien s'est blessé à la cuisse. Rappelons qu'en demi-finale, Djokovic avait bénéficié de la disqualification de Medvedev, accusé d'avoir visé un spectateur. Et ce titre de Djokovic a des conséquences directes pour notre Arthur Fils national. Le numéro 1 français est éjecté du top 10 au classement ATP. Il se retrouve 11e à la veille du Masters Mill de Shanghai auquel il va participer. En judo, le jeune français de 20 ans, Dayan Boulemtaf, a remporté la médaille de bronze hier lors des championnats du monde à Bakou en Azerbaïdjan. Il évolue dans la catégorie des moins de 73 kilos. Et puis en rugby, le directeur du rugby du RC Toulon, Pierre Mignoni, a démissionné. Il paye notamment la lourde défaite à Montpellier 28-0. Le RCT est actuellement 13e sur 14 dans le championnat de France. Très belle journée de sport.
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4: Quand on vieillit, ce n'est pas l'envie de sortir qui disparaît. C'est la mobilité qui se complique. Et avec elle, les liens. Alors comment continuer à aller vers les autres quand chaque déplacement devient une épreuve? Nils Lonnet, vous êtes géographe au Gérontopole des Pays de la Loire. Quelles solutions existent pour aider les aînés à rester mobiles et garder un vrai lien social?
5: Eh bien, le panel de solutions est diversifié. Il y a beaucoup d'initiatives locales qui existent. Transport en commun, transport à la demande, transport solidaire, covoiturage. Mais pas partout et pas de manière uniforme. On ne peut pas dire qu'il y ait de bonnes ou de mauvaises solutions. Ça dépend des personnes, de leurs besoins, de leurs capacités et du contexte local. Toutefois, être dépendant de sa voiture pour se déplacer, ça présente des risques au regard d'un état de santé qui pourrait se dégrader. Et dans ce cas, la meilleure prévention est de diversifier ses moyens de déplacement pour être le plus résilient en cas de difficulté, et ce, le plus tôt possible. Parce que c'est toujours plus simple d'apprendre de nouvelles manières de se déplacer avant qu'on ait l'apparition de premières fragilités.
4: Alors on fait comment et vers qui on se tourne pour apprendre à se déplacer autrement?
5: Tout d'abord, il faut avoir connaissance des solutions qui existent sur son territoire. Donc pour ça, il ne faut pas hésiter à solliciter la mairie, qui est une très bonne première porte d'entrée. Et au-delà de vous fournir des connaissances sur ce qui existe sur le territoire, elle pourra aussi vous renseigner sur la présence d'une plateforme mobilité ou d'initiative associative locale pour vous accompagner dans l'évolution de vos déplacements.
3: Vie sociale, bien-être, mais aussi nutrition, alimentation, activité physique. 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
7: Bonsoir, les rassemblements lycéens se sont poursuivis aujourd'hui dans toute la France, mais la mobilisation est en net recul selon le ministère de l'Éducation nationale. Sébastien Cornu va s'exprimer à 18h30. Des syndicats d'enseignants appellent à la grève demain en soutien aux lycéens. Le président des départements de France, François Sauvadet, dénonce le choc insupportable du budget 2027 qui va avoir des conséquences lourdes à 7 mois de la présidentielle et qui risque de mettre en difficulté plus d'une trentaine de départements, selon les calculs de l'association discussion sur les 5,4 milliards d'euros de coupes visant les collectivités locales. Plus de 1,8 milliard d'euros sont ponctionnés aux départements. Une proposition de loi constitutionnelle a été déposée pour permettre la préservation des langues régionales. Les rapporteurs veulent modifier l'article 2 de la Constitution qui établit que la langue de la République est le français et qui constitue aujourd'hui un obstacle aux politiques de promotion des langues régionales, selon les auteurs du texte. La France doit renforcer et mieux financer sa transition écologique pour répondre à un enjeu de souveraineté énergétique, alimentaire et industrielle, estime la Cour des comptes. Elle juge les résultats obtenus jusqu'ici insuffisants. Dans son deuxième rapport annuel sur le sujet, l'institution souligne que l'adaptation au changement climatique, la réduction des émissions, la protection des ressources naturelles ne sont pas contraires aux intérêts économiques. C'est l'une des dernières grandes figures de l'âge d'or hollywoodien qui disparaît. Eva Marie Saint, star de La mort aux trousses d'Alfred Hitchcock, est décédée à 102 ans. Elle s'est éteinte à son domicile mardi à Los Angeles. C'est la fin de ce flash. Une bonne fin de journée à notre écoute.
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0: Action. Cette semaine à l'affiche, La Maison de nos rêves, comédie réalisée par Claude Zidi Junior avec Kev Adams et Chantal Latsou. Benjamin et Amélie, un couple de trentenaires, pensent avoir trouvé le moyen d'acquérir une maison au bord d'un lac. Ils achètent la propriété en viager à Nicolette, une femme âgée qui semble gravement malade. Peu après la signature du contrat, celle-ci retrouve pourtant une santé éclatante, laissant les nouveaux acquéreurs face à des dépenses qu'ils n'avaient pas anticipées.
9: Écoute, mes félicitations.
10: Oh, j'ai besoin de m'étirer un peu après mon jogging.
9: À bientôt, les jeunes. Grâce à vous, je vais pouvoir revivre. Je suis redevenue mondaine depuis que j'ai de l'argent. Enfin, depuis que j'ai votre argent.
11: Mais qui fait du wakeboard comme ça à 75 ans ?
0: Elise et Moon de retour dans le sixième volet de la saga adaptée de la bande dessinée L'élève Ducobu de Gaudi et Zidrou. Ducobu est le fantôme de Saint-Potache. À l'approche d'Halloween, le professeur Latouche et Mademoiselle Rateau emménagent dans une maison hantée par le fantôme d'Anatole, autrefois considéré comme le plus grand cancre de l'histoire de Saint-Potache. Ce spectre farceur entraîne Ducobu, Léonie, leurs parents, et qui triche dans une série de péripéties aussi drôles qu'inattendues.
12: Halloween ? Qui c'est cet imbécile encore ?
13: Un esprit maléfique s'est emparé du corps de mon Gustave !
14: Ça vous dirait d'aller polissonner avec moi ?
15: Mais c'est injuste, monsieur !
16: Mais on ne vous paye pas pour ça, enfin !
14: Calmez-vous, madame la directrice !
17: Madame, t'as choisi ton déguisement d'Halloween ? Je pensais me déguiser en Latouche.
18: Génial, ça va faire peur à tout le monde !
0: Le film prolonge les principaux ressorts de la saga, les tricheries de Ducobu, sa rivalité avec son instituteur et sa complicité avec Léonie, tout en introduisant une dimension fantastique liée à Halloween. Également cette semaine, Ni vu ni connu avec au casting Isabelle Huppert et Sandrine Kiberlin. Le film suit une figurante convaincue que sa rencontre avec une célèbre actrice pourrait enfin lui ouvrir les portes d'un véritable rôle. Mais cette rencontre va faire naître une relation inattendue. Kad Merad et Benoît Poulvorde s'affrontent dans Fausse Note, un drame historique d'Alexandre Arcadi. Paris 1990, alors que l'Europe se transforme après la chute du mur de Berlin. Nathan Dinkel, chef d'orchestre de renommée internationale, donne son ultime concert à l'Opéra Comique. À l'issue de la représentation, un admirateur particulièrement insistant, Alexandre Miller, parvient à s'introduire dans les coulisses.
19: Pourquoi vous avez laissé entrer ce type-là ?
20: Excusez-moi, juste deux minutes.
21: C'est ma loge ici, monsieur !
22: Il va falloir faire des efforts si vous voulez qu'on ait des amis.
21: Mais je n'ai pas l'intention de devenir votre ami.
22: Vous étiez pour moi le plus grand chef d'orchestre au monde. Et quand j'ai découvert l'autre face de votre personnage, je savais plus ce qu'il fallait faire.
0: Un huis clos où la musique fait ressurgir une histoire commune longtemps enfouie. The Social Reckoning nous embarque dans la vie d'une ancienne salariée de Facebook devenue lanceuse d'alerte. Elle sollicite l'aide d'une journaliste du Wall Street Journal afin de rendre public des milliers de documents internes de l'entreprise. Ces informations nourrissent en 2021 les Facebook Files, une série d'enquêtes consacrées aux pratiques du réseau social, à ses systèmes de modération et aux effets de ces plateformes sur leurs utilisateurs. Le film transforme ce travail journalistique en récit d'investigation entre collecte de preuves, risques professionnels et rapports de force avec l'une des entreprises technologiques les plus puissantes au monde. De l'animation également au programme cette semaine avec Le Monde à l'envers, un programme de 6 courts-métrages d'animation franco-belge réalisés par plusieurs cinéastes. Un univers où la différence devient poésie. De Rémi le souriceau vivant la tête en bas à Sacha et son parcours inclusif à l'école, de Lina qui s'envole avec un pull à Lily qui fait éternuer la lune. Ce programme explore avec tendresse les perceptions singulières de l'enfance. Des films qui nous invitent à voir le monde avec les yeux de ceux et celles qui rêvent et vivent à un rythme différent, parfois juste en décalé. Voilà pour les sorties ciné de la semaine. On se retrouve la semaine prochaine.
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2: Bonsoir à tous, Sébastien Lecornu prend la parole ce soir pour évoquer plusieurs sujets au cœur de l'actualité. Le Premier ministre devrait notamment annoncer des mesures concernant les prix des carburants, mais aussi aborder les questions budgétaires et le coût de l'électricité. La mobilisation des lycéens devrait également figurer parmi les principaux thèmes de cette allocution très attendue. Laurent Nunez, lui, défend l'action des forces de l'ordre face à la mobilisation lycéenne. Auditionné par la commission des lois, le ministre de l'Intérieur affirme qu'aucune intervention n'a lieu lorsque les manifestations restent pacifiques. Et dans l'éducation nationale, plusieurs syndicats appellent à la grève et aux manifestations demain pour soutenir les lycéens. Ils demandent notamment l'abandon des suppressions de postes prévues en 2027 et le réemploi des contractuels. Aujourd'hui, 528 lycées étaient encore perturbés, totalement ou partiellement. Côté météo, des dégâts ce matin dans le Gard et l'Hérault. Les départements ont été touchés par un nouvel épisode méditerranéen. Au Gros du Roi, des rafales à plus de 100 km/h et un phénomène tourbillonnaire ont notamment emporté des arbres ou encore des bateaux. Et la vigilance orange a été levée, mais de nouvelles perturbations restent toutefois possibles. Marine Le Pen, quant à elle, affirme maintenir à 1000% sa confiance en Jordan Bardella malgré la publication par Mediapart de messages antisémites qui lui sont attribués datant de 2013. Pour rappel, le président du Rassemblement National nie en être l'auteur et a porté plainte pour diffamation. Sophie Adnaud a entamé aujourd'hui son retour sur Terre après 8 mois à bord de la Station Spatiale Internationale. Avec 235 jours en orbite, l'astronaute française bat le record européen du plus long séjour spatial continu. Et enfin, mot de sport et de cyclisme, deux Français montent sur le podium du contre-la-montre des championnats d'Europe. Bruno Armirail décroche l'argent et Maxime Decomble le bronze derrière le Slovène Primoz Roglic. Voilà pour l'essentiel de l'actualité. Je vous souhaite une excellente soirée à notre écoute.

0: jusqu'à 22 à Paris, 25 à Vichy et 26 à Perpignan pour la maximale.
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2: Bonjour à toutes et à tous, on débute avec du football et l'adieu international d'une légende du football mondial. Lionel Messi a disputé son tout dernier match avec l'Argentine cette nuit face au Bénin. Une victoire 3-0 avec un but sur pénalty et deux passes décisives pour la Pulga. Messi aura donc porté le maillot de l'Albi Céleste à 208 reprises pour 126 buts et un titre de champion du monde remporté en 2022. Il a également disputé deux autres finales de Coupe du Monde perdues en 2014 et 2026. C'est donc une véritable légende qui tire sa révérence internationale à 39 ans. Et en Europe, la suite et fin de la quatrième journée de Ligue des Nations. Hier soir, l'Espagne s'est imposée en Croatie de 2-1. Merino a inscrit un doublé pour les champions du monde en titre. Dans le même groupe, l'Angleterre a dominé la République tchèque 3-0 grâce notamment à un doublé d'Harry Kane pour sa 125e sélection.
3: 19h.
2: Et également les victoires de la Suisse 3-0 sur la Macédoine du Nord et la Slovénie de 2-1 en Écosse. Anthony, la victoire pour Novak Djokovic au tournoi de Pékin. Le Serbe de 39 ans a profité d'un nouveau coup du sort pour soulever le trophée pour la 7e fois de sa carrière dans la capitale chinoise. Il a profité de l'abandon d'Alex de Minaur alors que Djoko menait 7-6 dans le premier set. L'Australien s'est blessé à la cuisse. Rappelons qu'en demi-finale, Djokovic avait bénéficié de la disqualification de Medvedev, accusé d'avoir visé un spectateur. Et ce titre de Djokovic a des conséquences directes pour notre Arthur Fils national. Le numéro 1 français est éjecté du top 10 au classement ATP. Il se retrouve 11e à la veille du Masters Mill de Shanghai.

0: Bakou en Azerbaïdjan. Il évolue dans la catégorie des moins de 73 kilos. Et puis en rugby, le directeur du rugby du RC Toulon, Pierre Mignoni, a démissionné. Il paye notamment la lourde défaite à Montpellier 28-0. Le RCT est actuellement 13e sur 14 dans le championnat de France. Très belle journée de sport.
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2: 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La chronique info spéciale bien-être et vie sociale. La question d'Hervé, 63 ans.
3: Je vais bientôt être à la retraite. Alors, je suis hyper actif dans mon travail et j'ai un peu peur de l'après. Vous avez des conseils pour m'aider à franchir le cap ?
4: Eh oui, Hervé, la retraite, on en parle comme d'un grand saut dans le vide. Alors qu'en réalité, c'est plutôt un changement de décor. Non, la retraite n'est pas une fin, c'est un début. Un peu comme un lundi matin, mais sans lundi matin ni dimanche soir stressant. Le passage à la retraite, c'est vrai, est souvent vu comme une perte de son identité. Cette rupture sociale peut être déstabilisante. Mais très vite, on découvre qu'on peut exister autrement que par son travail. Reprendre une activité oubliée, en essayer une nouvelle, s'engager dans une association, renforcer ses liens, en créer d'autres. On se sent utile différemment et ça fait beaucoup de bien. Et pour ceux qui aiment être accompagnés, il existe Bienvenue à la retraite, un atelier proposé par les caisses de retraite pour faire le point sur ses envies, ses projets, ses rêves mis en pause. Il est animé par des professionnels formés et proches de chez vous. L'atelier Bienvenue à la retraite, c'est une sorte de mode d'emploi pour bien vivre cette nouvelle étape. Alors Hervé, vous qui appréhendez l'après, dites-vous que la retraite n'est pas un arrêt, c'est un virage. Prenez-le à votre rythme. Explorez, testez, rencontrez. Vous verrez, on s'y sent vite très vivant. Et souvenez-vous, le plus important, c'est de garder du lien social.
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6: Bonsoir, les rassemblements lycéens se sont poursuivis aujourd'hui dans toute la France, mais la mobilisation est en net recul selon le ministère de l'Éducation nationale. Sébastien Lecornu va s'exprimer à 18h30. Des syndicats d'enseignants appellent à la grève demain en soutien aux lycéens. Le président des départements de France, François Sauvadet, dénonce le choc insupportable du budget 2027 qui va avoir des conséquences lourdes à 7 mois de la présidentielle et qui risque de mettre en difficulté plus d'une trentaine de départements. Selon les calculs de l'association sur les 5,4 milliards d'euros de coupes visant les collectivités locales, plus de 1,8 milliard d'euros sont ponctionnés au département. Une proposition de loi constitutionnelle a été déposée pour permettre la préservation des langues régionales. Les rapporteurs veulent modifier l'article 2 de la Constitution qui établit que la langue de la République est le français et qui constitue aujourd'hui un obstacle aux politiques de promotion des langues régionales selon les auteurs du texte. La France doit renforcer et mieux financer sa transition écologique pour répondre à un enjeu de souveraineté énergétique, alimentaire et industrielle, estime la Cour des comptes. Elle juge les résultats obtenus jusqu'ici insuffisants. Dans son deuxième rapport annuel sur le sujet, l'institution souligne que l'adaptation au changement climatique, la réduction des émissions, la protection des ressources naturelles ne sont pas contraires aux intérêts économiques. C'est l'une des dernières grandes figures de l'âge d'or hollywoodien qui disparaît. Eva Marie Saint, star de La mort aux trousses d'Alfred Hitchcock, est décédée à 102 ans. Elle s'est éteinte à son domicile mardi à Los Angeles. C'est la fin de ce flash, une bonne fin de journée à notre écoute.
7: Allez, bien silence partout, on va tourner. Plus personne ne bouge, s'il vous plaît, moteur.
8: Action. Cette semaine à l'affiche, La Maison de nos rêves, comédie réalisée par Claude Zidi Jr. avec Kev Adams et Chantal Latsou. Benjamin et Amélie, un couple de trentenaires, pensent avoir trouvé le moyen d'acquérir une maison au bord d'un lac. Ils achètent la propriété en viager à Nicolette, une femme âgée qui semble gravement malade. Peu après la signature du contrat, celle-ci retrouve pourtant une santé éclatante, laissant les nouveaux acquéreurs face à des dépenses qu'ils n'avaient pas anticipées.
9: Écoute, mes félicitations.
10: Oh, j'ai besoin de m'étirer un peu après mon jogging.
9: À bientôt, les jeunes. Grâce à vous, je vais pouvoir revivre. Je suis redevenue mondaine depuis que j'ai de l'argent. Enfin, depuis que j'ai votre argent.
11: Mais qui fait du wakeboard comme ça à 75 ans?
8: Élise et moi. Moon de retour dans le sixième volet de la saga adaptée de la bande dessinée L'élève du Cobu de Gaudi et Zidrou. Du Cobu est le fantôme de Saint-Potache. À l'approche d'Halloween, le professeur Latouche et Mademoiselle Ratou emménagent dans une maison hantée par le fantôme d'Anatole, autrefois considéré comme le plus grand cancre de l'histoire de Saint-Potache. Ce spectre farceur entraîne Du Cobu, Léonie, leurs parents, et qui triche dans une série de péripéties aussi drôles qu'inattendues.
9: Halloween ? Qui c'est cet imbécile encore ?
11: Un esprit maléfique s'est emparé du corps de mon Gustave !
9: Ça vous dirait d'aller polissonner avec moi ?
12: Mais c'est injuste, monsieur !
13: Mais on ne vous paye pas pour ça, enfin !
9: Calmez-vous, madame la directrice !
14: Madame !
9: T'as choisi ton déguisement d'Halloween ? Je pensais me déguiser en Latouche.
12: Génial, ça va faire peur à tout le monde.
8: Le film prolonge les principaux ressorts de la saga, les tricheries de Du Cobu, sa rivalité avec son instituteur et sa complicité avec Léonie, tout en introduisant une dimension fantastique liée à Halloween. Également cette semaine, ni vu ni connu avec au casting Isabelle Huppert et Sandrine Kiberlin, le film suit une figurante convaincue que sa rencontre avec une célèbre actrice pourrait enfin lui ouvrir les portes d'un véritable rôle, mais cette rencontre va faire naître une relation inattendue. Kad Merad et Benoît Poulvorde s'affrontent dans Fausse Note, un drame historique d'Alexandre Arcadi. Paris, 1990, alors que l'Europe se transforme après la chute du mur de Berlin. Nathan Dinkel, chef d'orchestre de renommée internationale, donne son ultime concert à l'Opéra Comique. À l'issue de la représentation, un admirateur particulièrement insistant, Alexandre Miller, parvient à s'introduire dans les coulisses.
15: Pourquoi vous avez laissé entrer ce type-là ?
16: Excusez-moi, juste deux minutes.
17: C'est ma loge ici, monsieur !
18: Il va falloir faire des efforts si vous voulez qu'on devienne des amis.
17: Mais je n'ai pas l'intention de devenir votre ami.
18: Vous étiez pour moi le plus grand chef d'orchestre au monde. Et quand j'ai découvert l'autre face de votre personnage, je savais plus ce qu'il fallait faire.
8: Un huis clos où la musique fait ressurgir une histoire commune longtemps enfouie. The Social Reckoning nous embarque dans la vie d'une ancienne salariée de Facebook devenue lanceuse d'alerte. Elle sollicite l'aide d'une journaliste du Wall Street Journal afin de rendre public des milliers de documents internes de l'entreprise. Ces informations nourrissent en 2021 les Facebook Files, une série d'enquêtes consacrées aux pratiques du réseau social, à ses systèmes de modération et aux effets de ces plateformes sur leurs utilisateurs. Le film transforme ce travail journalistique en récit d'investigation entre collecte de preuves, risques professionnels et rapports de force avec l'une des entreprises technologiques les plus puissantes au monde. De l'animation également au programme cette semaine avec Le Monde à l'envers, un programme de 6 courts-métrages d'animation franco-belge réalisés par plusieurs cinéastes. Un univers où la différence devient poésie. De Rémi le sourisseau vivant la tête en bas à Sacha et son parcours inclusif à l'école, de Lina qui s'envole avec un pull à Lily qui fait éternuer la lune. Ce programme explore avec tendresse les perceptions singulières de l'enfance. Des films qui nous invitent à voir le monde avec les yeux de ceux et celles qui rêvent et vivent à un rythme différent, parfois juste en décalé. Voilà pour les sorties ciné de la semaine, on se retrouve la semaine prochaine.
19: En 2008, un film va provoquer un véritable raz-de-marée dans les salles françaises, Bienvenue chez les Ch'tis. Réalisé par Danny Boone, le film met en scène Kad Merad, Danny Boone, Zoé Félix et Michel Galabru. Kad Merad interprète Philippe Abrams, directeur d'un bureau de poste dans le sud de la France. Pour faire plaisir à sa femme, il tente d'obtenir une mutation sur la Côte d'Azur. Mais son plan échoue et il est finalement envoyé dans le nord, à Berg. Pour lui, c'est une catastrophe. Il imagine le froid, un accent incompréhensible et une région complètement différente de celle qu'il connaît. Mais il va rapidement découvrir des habitants chaleureux et se faire de véritables amis. Sorti le 27 février 2008, le film devient un phénomène national. Il rassemble environ 20,5 millions de spectateurs en France, un chiffre exceptionnel. Le succès dépasse rapidement le simple cadre du cinéma. Certaines expressions et certains personnages deviennent populaires dans toute la France. Danny Boone réussit à raconter avec humour les préjugés entre régions françaises, tout en mettant en avant l'amitié et la convivialité. Bienvenue chez les Ch'tis, c'est donc l'un des plus gros succès de l'histoire du cinéma français. Et surtout, c'est le film qui a transformé Danny Boone en véritable phénomène populaire.
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14: Bonsoir à tous. Sébastien Lecornu prend la parole ce soir pour évoquer plusieurs sujets au cœur de l'actualité. Le Premier ministre devrait notamment annoncer des mesures concernant les prix des carburants, mais aussi aborder les questions budgétaires et le coût de l'électricité. La mobilisation des lycéens devrait également figurer parmi les principaux thèmes de cette allocution très attendue. Laurent Nunez, lui, défend l'action des forces de l'ordre face à la mobilisation lycéenne. Auditionné par la commission des lois, le ministre de l'Intérieur affirme qu'aucune intervention n'a lieu lorsque les manifestations restent pacifiques. Et dans l'éducation nationale, plusieurs syndicats appellent à la grève et aux manifestations demain pour soutenir les lycéens. Ils demandent notamment l'abandon des suppressions de postes prévues en 2027 et le réemploi des contractuels. Aujourd'hui, 528 lycées étaient encore perturbés, totalement ou partiellement. Côté météo, des dégâts ce matin dans le Gard et l'Hérault. Les départements ont été touchés par un nouvel épisode méditerranéen. Au Gros du Roi, des rafales à plus de 100 km/h et un phénomène tourbillonnaire ont notamment emporté des arbres ou encore des bateaux. Et la vigilance orange a été levée, mais de nouvelles perturbations restent toutefois possibles. Marine Le Pen, quant à elle, affirme maintenir à 1000% sa confiance en Jordan Bardella malgré la publication par Mediapart de messages antisémites qui lui sont attribués datant de 2013. Pour rappel, le président du Rassemblement National nie en être l'auteur et a porté plainte pour diffamation. Sophie Adnaud a entamé aujourd'hui son retour sur Terre après 8 mois à bord de la Station Spatiale Internationale. Avec 235 jours en orbite, l'astronaute française bat le record européen du plus long séjour spatial continu. Et enfin, mot de sport et de cyclisme, deux Français montent sur le podium du contre-la-montre des championnats d'Europe. Bruno Armirail décroche l'argent et Maxime Decomble le bronze derrière le Slovène Primoz Roglic. Voilà pour l'essentiel de l'actualité. Je vous souhaite une excellente soirée à notre écoute.

0: 22 à Paris, 25 à Vichy et 26 à Perpignan pour la maximale.
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2: Bonjour à toutes et à tous, on débute avec du football et l'adieu international d'une légende du football mondial. Lionel Messi a disputé son tout dernier match avec l'Argentine cette nuit face au Bénin. Une victoire 3-0 avec un but sur pénalty et deux passes décisives pour la Pulga. Messi aura donc porté le maillot de l'Albi Céleste à 208 reprises pour 126 buts et un titre de champion du monde remporté en 2022. Il a également disputé deux autres finales de Coupe du Monde perdues en 2014 et 2026. C'est donc une véritable légende qui tire sa révérence internationale à 39 ans. Et en Europe, la suite et fin de la quatrième journée de Ligue des Nations. Hier soir, l'Espagne s'est imposée en Croatie de 2-1. Merino a inscrit un doublé pour les champions du monde en titre. Dans le même groupe, l'Angleterre a dominé la République tchèque 3-0 grâce notamment à un doublé d'Harry Kane pour sa 125e sélection. Notez également les victoires de la Suisse 3-0 sur la Macédoine du Nord et la Slovénie de 2-1 en Écosse. En tennis, la victoire pour Novak Djokovic au tournoi de Pékin. Le Serbe de 39 ans a profité d'un nouveau coup du sort pour soulever le trophée pour la 7e fois de sa carrière dans la capitale chinoise. Il a profité de l'abandon d'Alex de Minaur alors que Djoko menait 7-6 dans le premier set. L'Australien s'est blessé à la cuisse. Rappelons qu'en demi-finale, Djokovic avait bénéficié de la disqualification de Medvedev, accusé d'avoir visé un spectateur. Et ce titre de Djokovic a des conséquences directes pour notre Arthur Fils national. Le numéro 1 français est éjecté du top 10 au classement ATP. Il se retrouve 11e à la veille du Masters Mill de Shanghai, auquel il

0: ou en Azerbaïdjan. Il évolue dans la catégorie des moins de 73 kilos. Et puis en rugby, le directeur du rugby du RC Toulon, Pierre Mignoni, a démissionné. Il paye notamment la lourde défaite à Montpellier 28-0. Le RCT est actuellement 13e sur 14 dans le championnat de France. Très belle journée de sport.
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3: Avec l'âge, on aspire souvent à plus de calme et l'on peut petit à petit se replier sur soi. Mais il y a une différence entre choisir la solitude et souffrir de l'isolement. Alors comment recréer du lien quand les contacts deviennent plus rares ? Bonjour Pierre Vandel, vous êtes psychiatre spécialiste du grand âge et professeur à l'université de Lausanne. Pourquoi est-il si difficile en vieillissant d'aller vers les autres ?
4: Plusieurs raisons. On perd le contact avec les collègues, avec la retraite, perte du rythme professionnel. On est confronté à l'éloignement des proches. Et puis aussi, à des pertes, des deuils successifs, ce qui réduit le cercle familial ou amical. Raisons psychologiques aussi, la peur de déranger, le manque ou la perte de confiance en soi. Et puis des raisons physiques aussi, avec la fatigue, des douleurs, la difficulté à se mobiliser qui réduit les déplacements et les sorties.
3: Alors comment dépasser ces difficultés, professeur ?
4: Pour remettre du lien social, il faut commencer avec quelques contacts, appeler quelqu'un qu'on n'a pas vu depuis longtemps, s'autoriser à faire le premier pas, puisque beaucoup de personnes ont peur de déranger, alors qu'en réalité, les autres sont souvent heureux d'être sollicités. Et puis, on peut miser sur des activités encadrées, un club de marche, des ateliers mémoire, un café associatif. Et puis, il existe des ressources concrètes, les centres communaux d'action sociale, certains centres sociaux, des associations locales, et puis des activités prévention de l'assurance retraite.
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6: Bonsoir, les rassemblements lycéens se sont poursuivis aujourd'hui dans toute la France, mais la mobilisation est en net recul selon le ministère de l'Éducation nationale. Sébastien Lecornu va s'exprimer à 18h30. Des syndicats d'enseignants appellent à la grève demain en soutien aux lycéens. Le président des départements de France, François Sauvadet, dénonce le choc insupportable du budget 2027 qui va avoir des conséquences lourdes à 7 mois de la présidentielle et qui risque de mettre en difficulté plus d'une trentaine de départements. Selon les calculs de l'association sur les 5,4 milliards d'euros de coupes visant les collectivités locales, plus de 1,8 milliard d'euros sont ponctionnés au département. Une proposition de loi constitutionnelle a été déposée pour permettre la préservation des langues régionales. Les rapporteurs veulent modifier l'article 2 de la Constitution qui établit que la langue de la République est le français et qui constitue aujourd'hui un obstacle aux politiques de promotion des langues régionales selon les auteurs du texte. La France doit renforcer et mieux financer sa transition écologique pour répondre à un enjeu de souveraineté énergétique, alimentaire et industrielle, estime la Cour des comptes. Elle juge les résultats obtenus jusqu'ici insuffisants. Dans son deuxième rapport annuel sur le sujet, l'institution souligne que l'adaptation au changement climatique, la réduction des émissions, la protection des ressources naturelles ne sont pas contraires aux intérêts économiques. C'est l'une des dernières grandes figures de l'âge d'or hollywoodien qui disparaît. Eva Marie Saint, star de La mort aux trousses d'Alfred Hitchcock, est décédée à 102 ans. Elle s'est éteinte à son domicile mardi à Los Angeles. C'est la fin de ce flash, une bonne fin de journée à notre écoute.
7: Allez, bien silence partout, on va tourner. Les personnes ne bougent, s'il vous plaît, moteur.
8: Action. Cette semaine à l'affiche, La Maison de nos rêves, comédie réalisée par Claude Zidi Jr. avec Kev Adams et Chantal Latsou. Benjamin et Amélie, un couple de trentenaires, pensent avoir trouvé le moyen d'acquérir une maison au bord d'un lac. Ils achètent la propriété en viager à Nicolette, une femme âgée qui semble gravement malade. Peu après la signature du contrat, celle-ci retrouve pourtant une santé éclatante, laissant les nouveaux acquéreurs face à des dépenses qu'ils n'avaient pas anticipées.
9: Écoute, mes félicitations.
10: Oh, j'ai besoin de m'étirer un peu après mon jogging.
9: À bientôt, les jeunes. Grâce à vous, je vais pouvoir revivre. Je suis redevenu mondaine depuis que j'ai de l'argent. Enfin, depuis que j'ai votre argent.
11: Mais qui fait du wakeboard comme ça à 75 ans ?
8: Elise et Moon de retour dans le sixième volet de la saga adaptée de la bande dessinée L'élève Ducobu de Gaudi et Zidrou. Ducobu est le fantôme de Saint-Potache. À la prochaine. approche d'Halloween, le professeur Latouche et Mademoiselle Ratou emménagent dans une maison hantée par le fantôme d'Anatole, autrefois considéré comme le plus grand cancre de l'histoire de Saint-Potache. Ce spectre farceur entraîne Ducobu, Léonie, leurs parents, et qui triche dans une série de péripéties aussi drôles qu'inattendues.
9: Halloween ? Qui sait, cet imbécile encore ?
12: Un esprit maléfique s'est emparé du corps de mon Gustave !
9: Ça vous dirait d'aller polissonner avec moi ?
13: Mais c'est injuste, monsieur !
14: Mais on ne vous paye pas pour ça, enfin !
9: Calmez-vous, madame la directrice !
15: Madame !
9: T'as choisi ton déguisement d'Halloween ? Je pensais me déguiser en Latouche.
13: Génial, ça va faire peur à tout le monde !
8: Le film prolonge les principaux ressorts de la saga, les tricheries de Ducobu, sa rivalité avec son instituteur et sa complicité avec Léonie, tout en introduisant une dimension fantastique liée à Halloween. Également cette semaine, ni vu ni connu, avec au casting Isabelle Huppert et Sandrine Kiberlin, le film suit une figurante convaincue que sa rencontre avec une célèbre actrice pourrait enfin lui ouvrir les portes d'un véritable rôle, mais cette rencontre va faire naître une relation inattendue. Kad Merad et Benoît Poulvorde s'affrontent dans Fausse Note, un drame historique d'Alexandre Arcadi, Paris 1990, alors que l'Europe se transforme après la chute du mur de Berlin. Nathan Dinkel, chef d'orchestre de renommée internationale, donne son ultime concert à l'Opéra Comique. À l'issue de la représentation, un admirateur particulièrement insistant, Alexandre Miller, parvient à s'introduire dans les coulisses.
16: Pourquoi vous avez laissé entrer ce type-là ?
17: Excusez-moi, juste deux minutes.
18: C'est ma loge ici, monsieur !
17: Il va falloir faire des efforts si vous voulez qu'on devienne des amis.
18: Mais je n'ai pas l'intention de devenir votre ami.
17: Vous étiez pour moi le plus grand chef d'orchestre au monde. Et comme j'ai découvert l'autre face de votre personnage, je savais plus ce qu'il fallait faire.
8: Un huis clos où la musique fait ressurgir une histoire commune longtemps enfouie. The Social Reckoning nous embarque dans la vie d'une ancienne salariée de Facebook devenue lanceuse d'alerte. Elle sollicite l'aide d'une journaliste du Wall Street Journal afin de rendre public des milliers de documents internes de l'entreprise. Ces informations nourrissent en 2021 les Facebook Files, une série d'enquêtes consacrées aux pratiques du réseau social, à ses systèmes de modération et aux effets de ces plateformes sur leurs utilisateurs. Le film transforme ce travail journalistique en récit d'investigation entre collecte de preuves, risques professionnels et rapports de force avec l'une des entreprises technologiques les plus puissantes au monde. De l'animation également au programme cette semaine avec Le Monde à l'envers, un programme de 6 courts-métrages d'animation franco-belge réalisés par plusieurs cinéastes. Un univers où la différence devient poésie. De Rémi le sourisseau vivant la tête en bas à Sacha et son parcours inclusif à l'école, de Lina qui s'envole avec un pull à Lily qui fait éternuer la lune. Ce programme explore avec tendresse les perceptions singulières de l'enfance. Des films qui nous invitent à voir le monde avec les yeux de ceux et celles qui rêvent et vivent à un rythme différent, parfois juste en décalé. Voilà pour les sorties ciné de la semaine. On se retrouve la semaine prochaine.
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20: Bonsoir à tous, Sébastien Lecornu prend la parole ce soir pour évoquer plusieurs sujets au cœur de l'actualité. Le Premier ministre devrait notamment annoncer des mesures concernant les prix des carburants, mais aussi aborder les questions budgétaires et le coût de l'électricité. La mobilisation des lycéens devrait également figurer parmi les principaux thèmes de cette allocution très attendue. Laurent Nunez, lui, défend l'action des forces de l'ordre face à la mobilisation lycéenne. Auditionné par la commission des lois, le ministre de l'Intérieur affirme qu'aucune intervention n'a lieu lorsque les manifestations restent pacifiques. Et dans l'éducation nationale, plusieurs syndicats appellent à la grève et aux manifestations demain pour soutenir les lycéens. Ils demandent notamment l'abandon des suppressions de postes prévues en 2027 et le réemploi des contractuels. Aujourd'hui, 528 lycées étaient encore perturbés, totalement ou partiellement. Côté météo, des dégâts ce matin dans le Gard et l'Hérault. Les départements ont été touchés par un nouvel épisode méditerranéen. Au Gros du Roi, des rafales à plus de 100 km/h et un phénomène tourbillonnaire ont notamment emporté des arbres ou encore des bateaux. Et la vigilance orange a été levée, mais de nouvelles perturbations restent toutefois possibles. Marine Le Pen, quant à elle, affirme maintenir à 1000% sa confiance en Jordan Bardella malgré la publication par Mediapart de messages antisémites qui lui sont attribués datant de 2013. Pour rappel, le président du Rassemblement National nie en être l'auteur et a porté plainte pour diffamation. Sophie Adnaud a entamé aujourd'hui son retour sur Terre après 8 mois à bord de la Station Spatiale Internationale. Avec 235 jours en orbite, l'astronaute française bat le record européen du plus long séjour spatial continu. Et enfin, mot de sport et de cyclisme, deux Français montent sur le podium du contre-la-montre des championnats d'Europe. Bruno Armirail décroche l'argent et Maxime Decomble le bronze derrière le Slovène Primoz Roglic. Voilà pour l'essentiel de l'actualité. Je vous souhaite une excellente soirée. À notre écoute.

0: jusqu'à 22 à Paris, 25 à Vichy et 26 à Perpignan pour la maximale.
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2: Bonjour à toutes et à tous, on débute avec du football et l'adieu international d'une légende du football mondial. Lionel Messi a disputé son tout dernier match avec l'Argentine cette nuit face au Bénin. Une victoire 3-0 avec un but sur pénalty et deux passes décisives pour la Pulga. Messi aura donc porté le maillot de l'Albi Céleste à 208 reprises pour 126 buts et un titre de champion du monde remporté en 2022. Il a également disputé deux autres finales de Coupe du Monde perdues en 2014 et 2026. C'est donc une véritable légende qui tire sa révérence internationale à 39 ans. Et en Europe, la suite et fin de la quatrième journée de Ligue des Nations. Hier soir, l'Espagne s'est imposée en Croatie de 2-1. Merino a inscrit un doublé pour les champions du monde en titre. Dans le même groupe, l'Angleterre a dominé la République tchèque 3-0 grâce notamment à un doublé d'Harry Kane pour sa 125e sélection. Notez également les victoires de la Suisse 3-0 sur la Macédoine du Nord et la Slovénie de 2-1 en Écosse. En tennis, la victoire pour Novak Djokovic au tournoi de Pékin. Le Serbe de 39 ans a profité d'un nouveau coup du sort pour soulever le trophée pour la 7e fois de sa carrière dans la capitale chinoise. Il a profité de l'abandon d'Alex de Minaur alors que Djoko menait 7-6 dans le premier set. L'Australien s'est blessé à la cuisse. Rappelons qu'en demi-finale, Djokovic avait bénéficié de la disqualification de Medvedev, accusé d'avoir visé un spectateur. Et ce titre de Djokovic a des conséquences directes pour notre Arthur Fils national. Le numéro 1 français est éjecté du top 10 au classement ATP. Il se retrouve 11e à la veille du Masters 1000 de Shanghai auquel il va participer. En judo, le jeune français de 20 ans Dayan Boulemtaf a remporté la médaille de bronze hier lors des championnats du monde à Bakou en Azerbaïdjan. Il évolue dans la catégorie des moins de 73 kilos. Et puis en rugby, le directeur du rugby du RC Toulon, Pierre Mignoni, a démissionné. Il paye notamment la lourde défaite à Montpellier 28-0. Le RCT est actuellement 13e sur 14 dans le championnat de France. Très belle journée de sport.
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4: Quand les générations se rencontrent, ce n'est pas seulement le temps qui se partage, mais aussi les savoirs et les valeurs. Des associations existent comme Unicité, où Roland, retraité, transmet son vécu, ses histoires, à Cassandre, 22 ans, qui arrive avec son regard neuf, sa curiosité et son énergie. Un duo intergénérationnel qui s'enrichit mutuellement. Alors Cassandre, qu'est-ce qui vous plaît dans cette expérience ?
5: Ce qui me plaît, c'est le lien social. Rencontrer des personnes plus âgées que moi, ça m'apporte d'apprendre leur histoire et de prendre confiance en moi.
6: La rencontre avec les jeunes, ça m'apporte un regard sur les difficultés qu'ils ont. Et ça, c'est, à mes yeux, c'est primordial, ça.
5: Roland m'apporte son vécu, son histoire et des conseils pour les embauches. Il peut m'aiguiller.
4: Et qu'est-ce que vous faites ensemble ?
6: On a quelques activités ludiques. On a fait une ou deux marches. On a fait une petite partie de boule aussi. On a joué au domino et puis on a parlé un petit peu, quoi.
5: Il m'a montré un peu comment on fait de l'accordéon.
4: Et vous, Cassandre, vous lui apportez quoi ?
5: Par rapport au téléphone, envoyer un message et tout ça. Il aime pas ça et il comprend rien. Le premier truc j'avais fait pour les messages, il a noté sur un petit papier comment faire toutes les étapes.
4: Merci à tous les deux. Les rencontres entre les générations, c'est construire des liens où chacun a quelque chose à transmettre et à recevoir.
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8: Bonsoir, les rassemblements lycéens se sont poursuivis aujourd'hui dans toute la France, mais la mobilisation est en être.
9: 19h30.
8: De l'éducation nationale, Sébastien Lecornu va s'exprimer à 18h30. Des syndicats d'enseignants appellent à la grève demain en soutien aux lycéens. Le président des départements de France, François Sauvadet, dénonce le choc insupportable du budget 2027 qui va avoir des conséquences lourdes à 7 mois de la présidentielle et qui risque de mettre en difficulté plus d'une trentaine de départements, selon les calculs de l'association discussion sur les 5,4 milliards d'euros de coupes visant les collectivités locales. Plus de 1,8 milliard d'euros sont ponctionnés au département. Une proposition de loi constitutionnelle a été déposée pour permettre la préservation des langues régionales. Les rapporteurs veulent modifier l'article 2 de la Constitution qui établit que la langue de la République est le français et qui constitue aujourd'hui un obstacle aux politiques de promotion des langues régionales, selon les auteurs du texte. La France doit renforcer et mieux financer sa transition écologique pour répondre à un enjeu de souveraineté énergétique, alimentaire et industrielle, estime la Cour des comptes. Elle juge les résultats obtenus jusqu'ici insuffisants. Dans son deuxième rapport annuel sur le sujet, l'institution souligne que l'adaptation au changement climatique, la réduction des émissions, la protection des ressources naturelles ne sont pas contraires aux intérêts économiques. C'est l'une des dernières grandes figures de l'âge d'or hollywoodien qui disparaît. Eva Marie Saint, star de La mort aux trousses d'Alfred Hitchcock, est décédée à 102 ans. Elle s'est éteinte à son domicile mardi à Los Angeles. C'est la fin de ce flash. Une bonne fin de journée à notre écoute.
9: Allez, bien silence partout, on va tourner. Plus personne ne bouge, s'il vous plaît, moteur.
0: Action. Cette semaine à l'affiche, La Maison de nos rêves, comédie réalisée par Claude Zidi Jr. avec Kev Adams et Chantal Latsou. Benjamin et Amélie, un couple de trentenaires, pensent avoir trouvé le moyen d'acquérir une maison au bord d'un lac. Ils achètent la propriété en viager à Nicolette, une femme âgée qui semble gravement malade. Peu après la signature du contrat, celle-ci retrouve pourtant une santé éclatante, laissant les nouveaux acquéreurs face à des dépenses qu'ils n'avaient pas anticipées.
10: Écoute, mes félicitations.
11: Oh, j'ai besoin de m'étirer un peu après mon jogging.
10: À bientôt, les jeunes. Grâce à vous, je vais pouvoir revivre. Je suis redevenue mondaine depuis que j'ai de l'argent. Enfin, depuis que j'ai votre argent.
12: Mais qui fait du wakeboard comme ça à 75 ans ?
0: Elise et Moon de retour dans le sixième volet de la saga adaptée de la bande dessinée L'élève Ducobu de Gaudi et Zidrou. Ducobu est le fantôme de Saint-Potache. À l'approche d'Halloween, le professeur Latouche et Mademoiselle Ratou emménagent dans une maison hantée par le fantôme d'Anatole, autrefois considéré comme le plus grand cancre de l'histoire de Saint-Potache. Ce spectre farceur entraîne Ducobu, Léonie, leurs parents et Kittriche dans une série de péripéties aussi drôles qu'inattendues.
13: Halloween ? Qui sait cet imbécile encore ?
14: Un esprit maléfique s'est emparé du corps de mon Gustave !
15: Ça vous dirait d'aller polissonner avec moi ?
16: Mais c'est injuste, monsieur !
17: Mais on ne vous paye pas pour ça, enfin !
15: Calmez-vous, madame la directrice !
18: Madame, t'as choisi ton déguisement d'Halloween ? Je pensais me déguiser en Latouche.
19: Génial, ça va faire peur à tout le monde.
0: Le film prolonge les principaux ressorts de la saga, les tricheries de Ducobu, sa rivalité avec son instituteur et sa complicité avec Léonie, tout en introduisant une dimension fantastique liée à Halloween. Également cette semaine, ni vu ni connu avec au casting Isabelle Huppert et Sandrine Kiberlin. Le film suit une figurante convaincue que sa rencontre avec une célèbre actrice pourrait enfin lui ouvrir les portes d'un véritable rôle. Mais cette rencontre va faire naître une relation inattendue. Kad Merad et Benoît Poulvorde s'affrontent dans Fausse Note, un drame historique d'Alexandre Arcadi. Paris, 1990, alors que l'Europe se transforme après la chute du mur de Berlin. Nathan Dinkel, chef d'orchestre de renommée internationale, donne son ultime concert à l'Opéra Comique. À l'issue de la représentation, un admirateur particulièrement insistant, Alexandre Miller, parvient à s'introduire dans les coulisses.
20: Pourquoi vous avez laissé entrer ce type-là ?
21: Excusez-moi, juste deux minutes.
22: C'est ma loge ici, monsieur !
23: Il va falloir faire des efforts si vous voulez qu'on devienne des amis.
22: Mais je n'ai pas l'intention de devenir votre ami.
23: Vous étiez pour moi le plus grand chef d'orchestre au monde. Et quand j'ai découvert l'autre face de votre personnage, je savais plus ce qu'il fallait faire.
0: Un huis clos où la musique fait ressurgir une histoire commune longtemps enfouie. The Social Reckoning nous embarque dans la vie d'une ancienne salariée de Facebook devenue lanceuse d'alerte. Elle sollicite l'aide d'une journaliste du Wall Street Journal afin de rendre public des milliers de documents internes de l'entreprise. Ces informations nourrissent en 2021 les Facebook Files, une série d'enquêtes consacrées aux pratiques du réseau social, à ses systèmes de modération et aux effets de ces plateformes sur leurs utilisateurs. Le film transforme ce travail journalistique en récit d'investigation entre collecte de preuves, risques professionnels et rapports de force avec l'une des entreprises technologiques les plus puissantes au monde. De l'animation également au programme cette semaine avec Le Monde à l'envers, un programme de 6 courts-métrages d'animation franco-belge réalisés par plusieurs cinéastes. Un univers où la différence devient poésie. De Rémi le sourisseau vivant la tête en bas à Sacha et son parcours inclusif à l'école, de Lina qui s'envole avec un pull à Lily qui fait éternuer la lune. Ce programme explore avec tendresse les perceptions singulières de l'enfance. Des films qui nous invitent à voir le monde avec les yeux de ceux et celles qui rêvent et vivent à un rythme différent, parfois juste en décalé. Voilà pour les sorties ciné de la semaine. On se retrouve la semaine prochaine.
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1: Bonsoir à tous. Sébastien Lecornu prend la parole ce soir pour évoquer plusieurs sujets au cœur de l'actualité. Le Premier ministre devrait notamment annoncer des mesures concernant les prix des carburants, mais aussi aborder les questions budgétaires et le coût de l'électricité. La mobilisation des lycéens devrait également figurer parmi les principaux thèmes de cette allocution très attendue. Laurent Nunez, lui, défend l'action des forces de l'ordre face à la mobilisation lycéenne. Auditionné par la commission des lois, le ministre de l'Intérieur affirme qu'aucune intervention n'a lieu lorsque les manifestations restent pacifiques. Et dans l'éducation nationale, plusieurs syndicats appellent à la grève et aux manifestations demain pour soutenir les lycéens. Ils demandent notamment l'abandon des suppressions de postes prévues en 2027 et le réemploi des contractuels. Aujourd'hui, 528 lycées étaient encore perturbés, totalement ou partiellement. Côté météo, des dégâts ce matin dans le Gard et l'Hérault. Les départements ont été touchés par un nouvel épisode méditerranéen. Au Gros du Roi, des rafales à plus de 100 km/h et un phénomène tourbillonnaire ont notamment emporté des arbres ou encore des bateaux. La vigilance orange a été levée, mais de nouvelles perturbations restent toutefois possibles. Marine Le Pen, quant à elle, affirme maintenir à 1000% sa confiance en Jordan Bardella malgré la publication par Mediapart de messages antisémites qui lui sont attribués datant de 2013. Pour rappel, le président du Rassemblement National nie en être l'auteur et a porté plainte pour diffamation. Sophie Adnaud a entamé aujourd'hui son retour sur Terre après 8 mois à bord de la Station Spatiale Internationale. Avec 235 jours en orbite, l'astronaute française bat le record européen du plus long séjour spatial continu. Et enfin, mot de sport et de cyclisme, 2 Français montent sur le podium du contre-la-montre des championnats d'Europe. Bruno Armirail décroche l'argent et Maxime Decomble le bronze derrière le Slovène Primoz Roglic. Voilà pour l'essentiel de l'actualité. Je vous souhaite une excellente soirée à notre écoute.

0: fera jusqu'à 22 à Paris, 25 à Vichy et 26 à Perpignan pour la maximale.
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2: Bonjour à toutes et à tous, on débute avec du football et l'adieu international d'une légende du football mondial. Lionel Messi a disputé son tout dernier match avec l'Argentine cette nuit face au Bénin. Une victoire 3-0 avec un but sur pénalty et deux passes décisives pour la Pulga. Messi aura donc porté le maillot de l'Albi Céleste à 208 reprises pour 126 buts et un titre de champion du monde remporté en 2022. Il a également disputé deux autres finales de Coupe du Monde perdues en 2014 et 2026. C'est donc une véritable légende qui tire sa révérence internationale à 39 ans. Et en Europe, la suite et fin de la quatrième journée de Ligue des Nations. Hier soir, l'Espagne s'est imposée en Croatie de 2-1, Merino a inscrit un doublé pour les champions du monde en titre. Dans le même groupe, l'Angleterre a dominé la République tchèque 3-0 grâce notamment à un doublé d'Harry Kane pour sa 125e sélection. Notez également les victoires de la Suisse 3-0 sur la Macédoine du Nord et la Slovénie de 2-1 en Écosse. En tennis, la victoire pour Novak Djokovic au tournoi de Pékin. Le Serbe de 39 ans a profité d'un nouveau coup du sort pour soulever le trophée. Pour la 7e fois de sa carrière dans la capitale chinoise, il a profité de l'abandon d'Alex de Minaur. Alors que Djoko menait 7-6 dans le premier set, l'Australien s'est blessé à la cuisse. Rappelons qu'en demi-finale, Djokovic avait bénéficié de la disqualification de Medvedev, accusé d'avoir visé un spectateur. Et ce titre de Djokovic a des conséquences directes pour notre Arthur Fils National. Le numéro 1 français est éjecté du top 10 au classement ATP. Il se retrouve 11e à la veille du Masters Mill de Shanghai.

0: Bakou en Azerbaïdjan. Il évolue dans la catégorie des moins de 73 kilos. Et puis en rugby, le directeur du rugby du RC Toulon, Pierre Mignoni, a démissionné. Il paye notamment la lourde défaite à Montpellier 28-0. Le RCT est actuellement 13e sur 14 dans le championnat de France. Très belle journée de sport.
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3: Le lien social, c'est ce qui nous relie et nous maintient vivants. Parler, rire, apprendre des autres. Quand il manque, l'isolement abîme la santé. Quand il existe, il stimule le cerveau et apaise le stress. Yann Lanier, vous êtes délégué général des Petits Frères des Pauvres. Vous publiez un baromètre sur ce thème. Quels sont ses principaux enseignements ?
4: Alors, les Petits Frères des Pauvres sont à l'origine d'un baromètre de l'isolement social qui fait référence dans notre pays. En 2025, nous documentions 750 000 personnes de plus de 60 ans en situation de mort sociale, c'est-à-dire coupées de tous les cercles de sociabilité, la famille, les amis, les voisins et la vie associative. Et 2 millions de personnes en grande fragilité, c'est-à-dire coupées au moins de deux de ces cercles de sociabilité. On dit souvent aux petits frères, quand nous prenons en charge une personne âgée isolée, que nous contribuons à la remettre dans la vie.
3: Quelles actions menez-vous sur le terrain ?
4: Nous avons des dispositifs de sensibilisation à cette question du lien social auprès des collégiens, par exemple, avec un programme qui s'appelle Génération Lien. Nous avons aussi Solitude Écoute. C'est un numéro de téléphone qui permet de rentrer en contact avec nos bénévoles. C'est un numéro de téléphone qui fonctionne tous les jours de 15h à 20h. Le lien social, c'est l'affaire de chacun et chacune d'entre nous. C'est quelque chose qui est extrêmement précieux pour avoir un vivre ensemble de qualité.
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6: Bonsoir, les rassemblements lycéens se sont poursuivis aujourd'hui dans toute la France, mais la mobilisation est en net recul selon le ministère de l'Éducation nationale. Sébastien Lecornu va s'exprimer à 18h30. Des syndicats d'enseignants appellent à la grève demain en soutien aux lycéens. Le président des départements de France, François Sauvadet, dénonce le choc insupportable du budget 2027 qui va avoir des conséquences lourdes à 7 mois de la présidentielle et qui risque de mettre en difficulté plus d'une trentaine de départements selon les calculs de l'association. Sur les 5,4 milliards d'euros de coupes visant les collectivités locales, plus de 1,8 milliard d'euros sont ponctionnés au département. Une proposition de loi constitutionnelle a été déposée pour permettre la préservation des langues régionales. Les rapporteurs veulent modifier l'article 2.

0: qui établit la langue de la République et le français et qui constitue aujourd'hui un obstacle aux politiques de promotion des langues régionales, selon les auteurs du texte. La France doit renforcer et mieux financer sa transition écologique pour répondre à un enjeu de souveraineté énergétique, alimentaire et industrielle, estime la Cour des comptes. Elle juge les résultats obtenus jusqu'ici insuffisants. Dans son deuxième rapport annuel sur le sujet, l'institution souligne que l'adaptation au changement climatique, la réduction des émissions, la protection des ressources naturelles ne sont pas contraires aux intérêts économiques. C'est l'une des dernières grandes figures de l'âge d'or hollywoodien qui disparaît. Eva Marie Saint-Star, de La mort aux trousses d'Alfred Hitchcock, est décédée à 102 ans. Elle s'est éteinte à son domicile mardi à Los Angeles. C'est la fin de ce flash. Une bonne fin de journée à notre écoute.
1: Allez, bien silence partout, on va tourner. Plus personne ne bouge, s'il vous plaît, moteur.
2: Action. Cette semaine à l'affiche, La Maison de nos rêves, comédie réalisée par Claude Zidi Jr. avec Kev Adams et Chantal Latsou. Benjamin et Amélie, un couple de trentenaires, pensent avoir trouvé le moyen d'acquérir une maison au bord d'un lac. Ils achètent la propriété en viager à Nicolette, une femme âgée qui semble gravement malade. Peu après la signature du contrat, celle-ci retrouve pourtant une santé éclatante, laissant les nouveaux acquéreurs face à des dépenses qu'ils n'avaient pas anticipées.
3: Toutes mes félicitations.
4: Oh, j'ai besoin de m'étirer. Tirez un peu après mon jogging.
3: À bientôt, les jeunes. Grâce à vous, je vais pouvoir revivre. Je suis redevenue mondaine depuis que j'ai de l'argent. Enfin, depuis que j'ai votre argent.
2: Elise Moon de retour dans le sixième volet de la saga adaptée de la bande dessinée L'élève Ducobu de Gaudi et Zidrou. Ducobu est le fantôme de Saint-Potache. À l'approche d'Halloween, le professeur Latouche et Mademoiselle Ratou emménagent dans une maison hantée par le fantôme d'Anatole, autrefois considéré comme le plus grand cancre de l'histoire de Saint-Potache. Ce spectre farceur entraîne Ducobu, Léonie, leurs parents et Kittrich dans une série de péripéties aussi drôles qu'inattendues.
5: Halloween ? Qui sait cet imbécile encore ?
6: Un esprit maléfique s'est emparé du corps de mon Gustave !
7: Ça vous dirait d'aller polissonner avec moi ?
8: Mais c'est injuste, monsieur !
9: Mais on ne vous paye pas pour ça, enfin !
7: Calmez-vous, madame la directrice !
10: Madame, t'as choisi ton déguisement d'Halloween ? Je pensais me déguiser en Latouche.
11: Génial, ça va faire peur à tout le monde.
2: Le film prolonge les principaux ressorts de la saga, les tricheries de Ducobu, sa rivalité avec son instituteur et sa complicité avec Léonie, tout en introduisant une dimension fantastique liée à Halloween. Également cette semaine, Ni vu ni connu, avec au casting Isabelle Huppert et Sandrine Kiberlin. Le film suit une figurante convaincue que sa rencontre avec une célèbre actrice pourrait enfin lui ouvrir les portes d'un véritable rôle, mais cette rencontre va faire naître une relation inattendue. Kad Merad et Benoît Poulvorde s'affrontent dans Fausse Note, un drame historique d'Alexandre Arcadie. Paris 1990, alors que l'Europe se transforme après la chute du mur de Berlin. Nathan Dinkel, chef d'orchestre de renommée internationale, donne son ultime concert à l'Opéra Comique. À l'issue de la représentation, un admirateur particulièrement insistant, Alexandre Miller, parvient à s'introduire dans les coulisses.
12: Pourquoi vous avez laissé entrer ce type-là ?
13: Excusez-moi, juste deux minutes.
14: C'est ma loge ici, monsieur !
15: Il va falloir faire des efforts si vous voulez qu'on devienne des amis.
14: Mais je n'ai pas l'intention de devenir votre ami.
15: Vous étiez pour moi le plus grand chef d'orchestre au monde. Et quand j'ai découvert l'autre face de votre personnage, je savais plus ce qu'il fallait faire.
2: Un huis clos où la musique fait ressurgir une histoire commune longtemps enfouie. The Social Reckoning nous embarque dans la vie d'une ancienne salariée de Facebook devenue lanceuse d'alerte. Elle sollicite l'aide d'une journaliste du Wall Street Journal afin de rendre public des milliers de documents internes de l'entreprise. Ces informations nourrissent en 2021 les Facebook Files, une série d'enquêtes consacrées aux pratiques du réseau social, à ses systèmes de modération et aux effets de ces plateformes sur leurs utilisateurs. Le film transforme ce travail journalistique en récit d'investigation entre collecte de preuves, risques professionnels et rapports de force avec l'une des entreprises technologiques les plus puissantes au monde. De l'animation également au programme cette semaine avec Le Monde à l'envers, un programme de 6 courts-métrages d'animation franco-belge réalisé par plusieurs cinéastes. Un univers où la différence devient poésie. De Rémi le sourisseau vivant la tête en bas à Sacha et son parcours inclusif à l'école, de Lina qui s'envole avec un pull à Lily qui fait éternuer la lune. Ce programme explore avec tendresse les perceptions singulières de l'enfance. Des films qui nous invitent à voir le monde avec les yeux de ceux et celles qui rêvent et vivent à un rythme différent, parfois parfois juste en décalé. Voilà pour les sorties ciné de la semaine. On se retrouve la semaine prochaine.
8: Michel Berger, né le 28 novembre 1947 à Neuilly-sur-Seine, est l'une des figures les plus marquantes de la chanson française. Pianiste précoce, compositeur inspiré et mélodiste hors pair, il impose très tôt son style, un mélange unique de pop, de sensibilité et d'harmonie lumineuse. Dans les années 60, il débute comme chanteur yéyé, mais c'est derrière le piano, en compositeur et réalisateur, qu'il trouve sa vraie voix. Les années 70 marquent son ascension. Il signe des succès pour Véronique Sanson, Françoise Hardy, puis rencontre celle qui deviendra sa muse et son épouse, France Gall. Ensemble, ils forment l'un des couples artistiques les plus puissants de l'époque. Berger lui compose des titres cultes. La déclaration d'amour, musique, résiste. Il jouait du piano debout. Visionnaire, Michel Berger crée en 1978 la comédie musicale Starmania avec Luc Plamondon, un opéra rock devenu un monument de la culture francophone porté par Daniel Balavoine, Fabienne Thibault ou encore Diane Dufresne. Lui-même enchaîne les albums marquants « Chanson pour une fan »,« Beau séjour »,« Voyou », »,« Différence ». Sa voix douce, son piano omniprésent et ses thèmes universels, l'amour, la liberté, la fragilité humaine, en font une signature immédiatement reconnaissable. Le 2 août 1992, Michel Berger meurt brutalement d'une crise cardiaque à Ramatuelle à 44 ans. Mais son héritage, immense, continue de résonner. Ses chansons, ses compositions et Starmania font de lui l'un des créateurs les plus aimés et les plus influents de la pop française.
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17: Bonsoir à tous. Sébastien Lecornu prend la parole ce soir pour évoquer plusieurs sujets au cœur de l'actualité. Le Premier ministre devrait notamment annoncer des mesures concernant les prix des carburants, mais aussi aborder les questions budgétaires et le coût de l'électricité. La mobilisation des lycéens devrait également figurer parmi les principaux thèmes de cette allocution très attendue. Laurent Nunez, lui, défend l'action des forces de l'ordre face à la mobilisation lycéenne. Auditionné par la commission des lois, le ministre de l'Intérieur affirme qu'aucune intervention n'a lieu lorsque les manifestations restent pacifiques. Et dans l'éducation nationale, plusieurs syndicats appellent à la grève et aux manifestations demain pour soutenir les lycéens. Ils demandent notamment l'abandon des suppressions de postes prévues en 2027 et le réemploi des contractuels. Aujourd'hui, 528 lycées étaient encore perturbés, totalement ou partiellement. Côté météo, des dégâts ce matin dans le Gard et l'Hérault. Les départements ont été touchés par un nouvel épisode méditerranéen. Au Gros du Roi, des rafales à plus de 100 km/h et un phénomène tourbillonnaire ont notamment emporté des arbres ou encore des bateaux. La vigilance orange a été levée, mais de nouvelles perturbations restent toutefois possibles. Marine Le Pen, quant à elle, affirme maintenir à 1000% sa confiance en Jordan Bardella malgré la publication par Mediapart de messages antisémites qui lui sont attribués datant de 2013. Pour rappel, le président du Rassemblement National nie en être l'auteur et a porté plainte pour diffamation. Sophie Adnot a entamé aujourd'hui son retour sur Terre après 8 mois à bord de la Station Spatiale Internationale. Avec 235 jours en orbite, l'astronaute française bat le record européen du plus long séjour spatial continu. Et enfin, mot de sport et de cyclisme, 2 Français montent sur le podium du contre-la-montre des championnats d'Europe. Bruno Armirail décroche l'argent et Maxime Decomble le bronze derrière le Slovène Primoz Roglic. Voilà pour l'essentiel de l'actualité. Je vous souhaite une excellente soirée à notre écoute.

0: jusqu'à 22 à Paris, 25 à Vichy et 26 à Perpignan pour la maximale.
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2: Bonjour à toutes et à tous, on débute avec du football et l'adieu international d'une légende du football mondial. Lionel Messi a disputé son tout dernier match avec l'Argentine cette nuit face au Bénin. Une victoire 3-0 avec un but sur pénalty et deux passes décisives pour la Pulga. Messi aura donc porté le maillot de l'Albi Céleste à 208 reprises pour 126 buts et un titre de champion du monde remporté en 2022. Il a également disputé deux autres finales de Coupe du Monde perdues en 2014 et 2026. C'est donc une véritable légende qui tire sa révérence internationale à 39 ans. Et en Europe, la suite et fin de la quatrième journée de Ligue des Nations. Hier soir, l'Espagne s'est imposée en Croatie de 2-1. Merino a inscrit un doublé pour les champions du monde en titre. Dans le même groupe, l'Angleterre a dominé la République tchèque 3-0 grâce notamment à un doublé d'Harry Kane pour sa 125e sélection. Notez également les victoires de la Suisse 3-0 sur la Macédoine du Nord et la Slovénie de 2-1 en Écosse. En tennis, la victoire pour Novak Djokovic au tournoi de Pékin. Le Serbe de 39 ans a profité d'un nouveau coup du sort pour soulever le trophée pour la 7e fois de sa carrière dans la capitale chinoise. Il a profité de l'abandon d'Alex de Minaur alors que Djoko menait 7-6 dans le premier set. L'Australien s'est blessé à la cuisse. Rappelons qu'en demi-finale, Djokovic avait bénéficié de la disqualification de Medvedev, accusé d'avoir visé un spectateur. Et ce titre de Djokovic a des conséquences directes pour notre Arthur Fils national. Le numéro 1 français est éjecté du top 10 au classement ATP. Il se retrouve 11e à la veille du Masters Mill de Shanghai.

0: Bakou en Azerbaïdjan. Il évolue dans la catégorie des moins de 73 kilos. Et puis en rugby, le directeur du rugby du RC Toulon, Pierre Mignoni, a démissionné. Il paye notamment la lourde défaite à Montpellier 28-0. Le RCT est actuellement 13e sur 14 dans le championnat de France. Très belle journée de sport.
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3: 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Des rendez-vous proches de chez vous, parfois même accessibles à distance, pour garder le contact facilement. 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
5: Bonsoir, les rassemblements lycéens se sont poursuivis aujourd'hui dans toute la France, mais la mobilisation est en net recul selon le ministère de l'Éducation nationale. Sébastien Lecornu va s'exprimer à 18h30. Des syndicats d'enseignants appellent à la grève demain en soutien aux lycéens. Le président des départements de France, François Sauvadet, dénonce le choc insupportable du budget 2027 qui va avoir des conséquences lourdes à 7 mois de la présidentielle et qui risque de mettre en difficulté plus d'une trentaine de départements. Selon les calculs de l'association sur les 5,4 milliards d'euros de coupes visant les collectivités locales, plus de 1,8 milliard d'euros sont ponctionnés au département. Une proposition de loi constitutionnelle a été déposée pour permettre la préservation des langues régionales. Les rapporteurs veulent modifier l'article 2 de la Constitution qui établit que la langue de la République est le français et qui constitue aujourd'hui un obstacle aux politiques de promotion des langues régionales, selon les auteurs du texte. La France doit renforcer et mieux financer sa transition écologique pour répondre à un enjeu de souveraineté énergétique, alimentaire et industrielle, estime la Cour des comptes. Elle juge les résultats obtenus jusqu'ici insuffisants. Dans son deuxième rapport annuel sur le sujet, l'institution souligne que l'adaptation au changement climatique, la réduction des émissions, la protection des ressources naturelles ne sont pas contraires aux intérêts économiques. C'est l'une des dernières grandes figures de l'âge d'or hollywoodien qui disparaît. Eva Marie Saint, star de La mort aux trousses d'Alfred Hitchcock, est décédée à 102 ans. Elle s'est éteinte à son domicile mardi à Los Angeles. C'est la fin de ce flash. Une bonne fin de journée à notre écoute.
6: Allez, bien silence partout, on va tourner. Plus personne ne bouge, s'il vous plaît, moteur.
7: Action. Cette semaine à l'affiche, La maison de nos rêves, comédie réalisée par Claude Zidi Junior avec Kev Adams et Chantal Latsou. Benjamin et Amélie, un couple de trentenaires, pensent avoir trouvé le moyen d'acquérir une maison au bord d'un lac. Ils achètent la propriété en viager à Nicolette, une femme âgée qui semble gravement malade. Peu après la signature du contrat, celle-ci retrouve pourtant une santé éclatante, laissant les nouveaux acquéreurs face à des dépenses qu'ils n'avaient pas anticipées.
8: Toutes mes félicitations.
9: Oh, j'ai besoin de m'étirer un peu après mon jogging.
8: À bientôt les jeunes. Grâce à vous, je vais pouvoir revivre. Je suis redevenue mondaine depuis que j'ai de l'argent. Enfin, depuis que j'ai votre argent.
10: Mais qui fait du wakeboard comme ça à 75 ans?
7: Elise Moon de retour dans le sixième volet de la saga adaptée de la bande dessinée L'élève du Cobu de Gaudi et Zidrou. Du Cobu est le fantôme de Saint-Potache. À l'approche d'Halloween, le professeur Latouche et Mademoiselle Ratou emménagent dans une maison hantée par le fantôme d'Anatole, autrefois considéré comme le plus grand cancre de l'histoire de Saint-Potache. Ce spectre farceur entraîne du Cobu, Léonie, leurs parents, et qui triche dans une série de péripéties. 20h. Rôle inattendu.
10: Halloween ? Qui sait, cet imbécile encore ?
11: Ah, un esprit maléfique s'est emparé du corps de mon Gustave !
12: Ça vous dirait d'aller polissonner avec moi ?
13: Mais c'est injuste, monsieur !
14: Mais on ne vous paye pas pour ça, enfin !
12: Calmez-vous, madame la directrice !
15: Madame !
16: T'as choisi ton déguisement d'Halloween ? Je pensais me déguiser en Latouche.
13: Génial, ça va faire peur à tout le monde !
7: Le film prolonge les principaux ressorts de la saga, les tricheries de Ducobu, sa rivalité avec son instituteur et sa complicité avec Léonie, tout en introduisant une dimension fantastique liée à Halloween. Également cette semaine, Ni vu ni connu, avec au casting Isabelle Huppert et Sandrine Kiberlin. Le film suit une figurante convaincue que sa rencontre avec une célèbre actrice pourrait enfin lui ouvrir les portes d'un véritable rôle. Mais cette rencontre va faire naître une relation inattendue. Kad Merad et Benoît Poulvorde s'affrontent dans Fausse Note, un drame historique d'Alexandre Arcadie. Paris 1990, alors que l'Europe se transforme après la chute du mur de Berlin. Nathan Dinkel, chef d'orchestre de renommée internationale, donne son ultime concert à l'Opéra Comique. À l'issue de la représentation, un admirateur particulièrement insistant, Alexandre Miller, parvient à s'introduire dans les coulisses.
17: Pourquoi vous avez laissé entrer ce type-là ?
18: Excusez-moi, juste deux minutes.
19: C'est ma loge ici, monsieur !
18: Il va falloir faire des efforts si vous voulez qu'on devienne des amis.
19: Mais je n'ai pas l'intention de devenir votre ami.
18: Vous étiez pour moi le plus grand chef d'orchestre au monde. Et quand j'ai découvert l'autre face de votre personnage, je savais plus ce qu'il fallait faire.
7: Un huis clos où la musique fait ressurgir une histoire commune longtemps enfouie. The Social Reckoning nous embarque dans la vie d'une ancienne salariée de Facebook devenue lanceuse d'alerte. Elle sollicite l'aide d'une journaliste du Wall Street Journal afin de rendre public des milliers de documents internes de l'entreprise. Ces informations nourrissent en 2021 les Facebook Files, une série d'enquêtes consacrées aux pratiques du réseau social, à ses systèmes de modération et aux effets de ces plateformes sur leurs utilisateurs. Le film transforme ce travail journalistique en récit d'investigation entre collecte de preuves, risques professionnels et rapports de force avec l'une des entreprises technologiques les plus puissantes au monde. De l'animation également au programme cette semaine avec Le Monde à l'envers, un programme de 6 courts-métrages d'animation franco-belge réalisés par plusieurs cinéastes. Un univers où la différence devient poésie. De Rémi le sourisseau vivant la tête en bas à Sacha et son parcours inclusif à l'école, de Lina qui s'envole avec un pull à Lily qui fait éternuer la lune. Ce programme explore avec tendresse les perceptions singulières de l'enfance. Des films qui nous invitent à voir le monde avec les yeux de ceux et celles qui rêvent et vivent à un rythme différent, parfois juste en décalé. Voilà pour les sorties ciné de la semaine. On se retrouve la semaine prochaine.
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20: Bonsoir à tous, Sébastien Lecornu prend la parole ce soir pour évoquer plusieurs sujets au cœur de l'actualité. Le Premier ministre devrait notamment annoncer des mesures concernant les prix des carburants, mais aussi aborder les questions budgétaires et le coût de l'électricité. La mobilisation des lycéens devrait également figurer parmi les principaux thèmes de cette allocution très attendue. Laurent Nunez, lui, défend l'action des forces de l'ordre face à la mobilisation lycéenne. Auditionné par la commission des lois, le ministre de l'Intérieur affirme qu'aucune intervention n'a lieu lorsque les manifestations restent pacifiques. Et dans l'éducation nationale, plusieurs syndicats appellent à la grève et aux manifestations demain pour soutenir les lycéens. Ils demandent notamment l'abandon des suppressions de postes prévues en 2027 et le réemploi des contractuels. Aujourd'hui, 528 lycées étaient encore perturbés, totalement ou partiellement. Côté météo, des dégâts ce matin dans le Gard et l'Hérault. Les départements ont été touchés par un nouvel épisode méditerranéen. Au Gros du Roi, des rafales à plus de 100 km/h et un phénomène tourbillonnaire ont notamment emporté des arbres ou encore des bateaux. La vigilance orange a été levée, mais de nouvelles perturbations restent toutefois possibles. Marine Le Pen, quant à elle, affirme maintenir à 1000% sa confiance en Jordan Bardella malgré la publication par Mediapart de messages antisémites qui lui sont attribués datant de 2013. Pour rappel, le président du Rassemblement National nie en être l'auteur et a porté plainte pour diffamation. Sophie Adnaud a entamé aujourd'hui son retour sur Terre après 8 mois à bord de la Station Spatiale Internationale. Avec 235 jours en orbite, l'astronaute française bat le record européen du plus long séjour spatial continu. Et enfin, mot de sport et de cyclisme, deux Français montent sur le podium du contre-la-montre des championnats d'Europe. Bruno Armirail décroche l'argent et Maxime Decomble le bronze derrière le Slovène Primoz Roglic. Voilà pour l'essentiel de l'actualité. Je vous souhaite une excellente soirée à notre écoute.
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15: Le soleil est de retour pour ce jeudi, excepté à l'est du pays où des précipitations sont encore attendues. Le vent va souffler assez fort également, avec des rafales attendues jusqu'à 75 km/h sur le littoral.

0: Nice avec 24 degrés.
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2: Bonjour à toutes et à tous, on débute avec du football et l'adieu international d'une légende du football mondial. Lionel Messi a disputé son tout dernier match avec l'Argentine cette nuit face au Bénin. Une victoire 3-0 avec un but sur pénalty et deux passes décisives pour la Pulga. Messi aura donc porté le maillot de l'Albi Céleste à 208 reprises pour 126 buts et un titre de champion du monde remporté en 2022. Il a également disputé deux autres finales de Coupe du Monde perdues en 2014 et 2026. C'est donc une véritable légende qui tire sa révérence internationale à 39 ans. Et en Europe, la suite et fin de la quatrième journée de Ligue des Nations hier soir. L'Espagne s'est imposée en Croatie de 2-1. Merino a inscrit un doublé pour les champions du monde en titre. Dans le même groupe, l'Angleterre a dominé la République tchèque 3-0 grâce notamment à un doublé d'Harry Kane pour sa 125e sélection. Notez également les victoires de la Suisse 3-0 sur la Macédoine du Nord et la Slovénie de 2-1 en Écosse. Anthony Schlapp, la victoire pour Novak Djokovic au tournoi de Pékin. Le Serbe de 39 ans a profité d'un nouveau coup du sort pour soulever le trophée. Pour la 7e fois de sa carrière dans la capitale chinoise, il a profité de l'abandon d'Alex de Minaur. Alors que Djoko menait 7-6 dans le premier set, l'Australien s'est blessé à la cuisse. Rappelons qu'en demi-finale, Djokovic avait bénéficié de la disqualification de Medvedev, accusé d'avoir visé un spectateur. Et ce titre de Djokovic a des conséquences directes pour notre Arthur Fils National. Le numéro 1 français est éjecté du top 10 au classement ATP. Il se retrouve 11e à la veille du Masters 1000 de Shanghai.

0: ou en Azerbaïdjan. Il évolue dans la catégorie des moins de 73 kilos. Et puis en rugby, le directeur du rugby du RC Toulon, Pierre Mignoni, a démissionné. Il paye notamment la lourde défaite à Montpellier 28-0. Le RCT est actuellement 13e sur 14 dans le championnat de France. Très belle journée de sport.
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3: Vieillir en bonne santé, continuer à faire ce qui compte pour soi, c'est l'objectif d'ICOP, programme de l'OMS accessible sur smartphone. Docteur Neda Tavassoli, vous êtes médecin à l'IHU Elsage de Toulouse. Qu'est-ce que le programme ICOP et que permet-il de suivre ?
4: ICOP s'adresse aux personnes de 60 ans et plus vivant à domicile et repose sur l'évaluation et le suivi de 9 domaines essentiels au maintien de l'autonomie. On pose des questions sur l'isolement social. Le lien social est en effet déterminant. L'isolement peut accélérer la perte d'autonomie en affectant la mémoire, le bien-être psychologique, la nutrition ou encore la mobilité. D'une manière générale, l'isolement social a un impact négatif sur la prévention et sur le recours aux soins. En intégrant cette dimension sociale, ICOP permet de repérer les situations de fragilité sociale et d'orienter la personne vers des interventions adaptées. C'est très important de s'auto-évaluer tous les 6 mois. Ces 6 mois correspondent au rythme auquel les capacités fonctionnelles peuvent évoluer. Donc ça permet d'agir tôt avant que de potentiels problèmes s'installent durablement.
3: Et si vous souhaitez réaliser votre autodiagnostic, rendez-vous sur le service Mon Espace Santé de l'Assurance Maladie ou téléchargez l'application ICOP Monitor.
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6: Bonsoir, les rassemblements lycéens se sont poursuivis aujourd'hui dans toute la France, mais la mobilisation est en net recul selon le ministère de l'Éducation nationale. Sébastien Lecornu va s'exprimer à 18h30. Des syndicats d'enseignants appellent à la grève demain en soutien aux lycéens. Le président des départements de France, François Sauvadet, dénonce le choc insupportable du budget 2027 qui va avoir des conséquences lourdes à 7 mois de la présidentielle et qui risque de mettre en difficulté plus d'une trentaine de départements. Selon les calculs de l'association, sur les 5,4 milliards d'euros de coupes visant les collectivités locales, plus de 1,8 milliard d'euros sont ponctionnés au département. Une proposition de loi constitutionnelle a été déposée pour permettre la préservation des langues régionales. Les rapporteurs veulent modifier l'article 2 de la Constitution qui établit que la langue de la République est le français et qui constitue aujourd'hui un obstacle aux politiques de promotion des langues régionales, selon les auteurs du texte. La France doit renforcer et mieux financer sa transition écologique pour répondre à un enjeu de souveraineté énergétique alimentaire et industrielle, estime la Cour des comptes. Elle juge les résultats obtenus jusqu'ici insuffisants. Dans son 2e rapport annuel sur le sujet, l'institution souligne que l'adaptation au changement climatique, la réduction des émissions, la protection des ressources naturelles ne sont pas contraires aux intérêts économiques. C'est l'une des dernières grandes figures de l'âge d'or hollywoodien qui disparaît. Eva Marie Saint, star de La mort aux trousses d'Alfred Hitchcock, est décédée à 102 ans. Elle s'est éteinte à son domicile mardi à Los Angeles. C'est la fin de ce flash. Une bonne fin de journée à notre écoute.
7: Allez, bien silence partout, on va tourner. Les personnes ne bougent, s'il vous plaît, moteur.
8: Action. Cette semaine à l'affiche, La Maison de nos rêves, comédie réalisée par Claude Zidi Junior avec Kev Adams et Chantal Latsou. Benjamin et Amélie, un couple de trentenaires, pensent avoir trouvé le moyen d'acquérir une maison au bord d'un lac. Ils achètent la propriété en vie âgée à Nicolette, une femme âgée qui semble gravement malade. Peu après la signature du contrat, celle-ci retrouve pourtant une santé éclatante, laissant les nouveaux acquéreurs face à des dépenses qu'ils n'avaient pas anticipées.
9: Toutes mes félicitations.
10: Oh, j'ai besoin de m'étirer un peu après mon jogging.
9: À bientôt, les jeunes.
10: Grâce à vous, je vais pouvoir revivre. Je suis redevenu mondaine depuis que j'ai de l'argent. Enfin, depuis que j'ai votre argent.
11: Mais qui fait du wakeboard comme ça à 75 ans?
8: Élise Moon de retour dans le sixième volet de la saga adaptée de la bande dessinée L'élève du Cobu de Gaudi et Zidrou. Du Cobu est le fantôme de Saint-Potache. À l'approche d'Halloween, le professeur Latouche et Mademoiselle Rateau emménagent dans une maison hantée par le fantôme d'Anatole, autrefois considéré comme le plus grand cancre de l'histoire de Saint-Potache. Ce spectre farceur entraîne Du Cobu, Léonie, leurs parents, et qui triche dans une série de péripéties aussi drôles qu'inattendues.
10: Halloween ? Qui c'est cet imbécile encore ?
11: Un esprit maléfique s'est emparé du corps de mon Gustave !
10: Ça vous dirait d'aller polissonner avec moi ?
12: Mais c'est injuste, monsieur !
13: Mais on ne vous paye pas pour ça, enfin !
10: Calmez-vous, madame la directrice !
14: Madame !
10: T'as choisi ton déguisement d'Halloween ? Je pensais me déguiser en Latouche.
12: Génial, ça va faire peur à tout le monde !
8: Le film prolonge les principaux ressorts de la saga, les tricheries de Du Cobu, sa rivalité avec son instituteur et sa complicité avec Léonie, tout en introduisant une dimension fantastique liée à Halloween. Également cette semaine, Ni vu ni connu avec au casting Isabelle Huppert et Sandrine Kiberlin. Le film suit une figurante convaincue que sa rencontre avec une célèbre actrice pourrait enfin lui ouvrir les portes d'un véritable rôle. Mais cette rencontre va faire naître une relation inattendue. Kad Merad et Benoît Poulvorde s'affrontent dans Fausse Note, un drame historique d'Alexandre Arcadi. Paris, 1990, alors que l'Europe se transforme après la chute du mur de Berlin. Nathan Dinkel, chef d'orchestre de renommée internationale, donne son ultime concert à l'Opéra Comique. À l'issue de la représentation, un admirateur particulièrement insistant, Alexandre Miller, parvient à s'introduire dans les coulisses.
15: Pourquoi vous avez laissé entrer ce type-là ?
16: Excusez-moi, juste deux minutes.
17: C'est ma loge ici, monsieur !
16: Il va falloir faire des efforts si vous voulez qu'on ait des amis.
17: Mais je n'ai pas l'intention de devenir votre ami.
16: Vous étiez pour moi le plus grand chef d'orchestre au monde. Et quand j'ai découvert l'autre face de votre personnage, je savais plus ce qu'il fallait faire.
8: Un huis clos où la musique fait ressurgir une histoire commune longtemps enfouie. The Social Reckoning nous embarque dans la vie d'une ancienne salariée de Facebook devenue lanceuse d'alerte. Elle sollicite l'aide d'une journaliste du Wall Street Journal afin de rendre public des milliers de documents internes de l'entreprise. Ces informations nourrissent en 2021 les Facebook Files, une série d'enquêtes consacrées aux pratiques du réseau social, à ses systèmes de modération et aux effets de ces plateformes sur leurs utilisateurs. Le film transforme ce travail journalistique en récit d'investigation entre collecte de preuves, risques professionnels et rapports de force avec l'une des entreprises technologiques les plus puissantes au monde. De l'animation également au programme cette semaine avec Le Monde à l'envers, un programme de 6 courts-métrages d'animation franco-belge réalisés par plusieurs cinéastes. Un univers où la différence devient poésie. De Rémi le sourisseau vivant la tête en bas à Sacha et son parcours inclusif à l'école, de Lina qui s'envole avec un pull à Lily qui fait éternuer la lune. Ce programme explore avec tendresse les perceptions singulières de l'enfance. Des films qui nous invitent à voir le monde avec les yeux de ceux et celles qui rêvent et vivent à un rythme différents, parfois juste en décalé. Voilà pour les sorties ciné de la semaine. On se retrouve la semaine prochaine.
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18: Bonsoir à tous. Sébastien Lecornu prend la parole ce soir pour évoquer plusieurs sujets au cœur de l'actualité. Le Premier ministre devrait notamment annoncer des mesures concernant les prix des carburants, mais aussi aborder les questions budgétaires et le coût de l'électricité. La mobilisation des lycéens devrait également figurer parmi les principaux thèmes de cette allocution très attendue. Laurent Nunez, lui, défend l'action des forces de l'ordre face à la mobilisation lycéenne. Auditionné par la commission des lois, le ministre de l'Intérieur affirme qu'aucune intervention n'a lieu lorsque les manifestations restent pacifiques. Et dans l'éducation nationale, plusieurs syndicats appellent à la grève et aux manifestations demain pour soutenir les lycéens. Ils demandent notamment l'abandon des suppressions de postes prévues en 2027 et le réemploi des contractuels. Aujourd'hui, 528 lycées étaient encore perturbés, totalement ou partiellement. Côté météo, des dégâts ce matin dans le Gard et l'Hérault. Les départements ont été touchés par un nouvel épisode méditerranéen. Au Gros du Roi, des rafales à plus de 100 km/h et un phénomène tourbillonnaire ont notamment emporté des arbres ou encore des bateaux. Et la vigilance orange a été levée, mais de nouvelles perturbations restent toutefois possibles. Marine Le Pen, quant à elle, affirme maintenir à 1000% sa confiance en Jordan Bardella malgré la publication par Mediapart de messages antisémites qui lui sont attribués datant de 2013. Pour rappel, le président du Rassemblement National nie en être l'auteur et a porté plainte pour diffamation. Sophie Adnaud a entamé aujourd'hui son retour sur Terre après 8 mois à bord de la Station Spatiale Internationale. Avec 235 jours en orbite, l'astronaute française bat le record européen du plus long séjour spatial continu. Et enfin, mot de sport et de cyclisme, deux Français montent sur le podium du contre-la-montre des championnats d'Europe. Bruno Armirail décroche l'argent et Maxime Decomble le bronze derrière le Slovène Primoz Roglic. Voilà pour l'essentiel de l'actualité. Je vous souhaite une excellente soirée. À notre écoute.
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14: Le soleil est de retour pour ce jeudi, excepté à l'est du pays où des précipitations sont encore attendues. Le vent va souffler assez fort également, avec des rafales attendues jusqu'à 75 km/h sur le littoral.

0: là où il fera le plus chaud, c'est à Nice avec 24 degrés.
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2: Bonjour à toutes et à tous, on débute avec du football et l'adieu international d'une légende du football mondial. Lionel Messi a disputé son tout dernier match avec l'Argentine cette nuit face au Bénin. Une victoire 3-0 avec un but sur pénalty et deux passes décisives pour la Pulga. Messi aura donc porté le maillot de l'Albi Céleste à 208 reprises pour 126 buts et un titre de champion du monde remporté en 2022. Il a également disputé deux autres finales de Coupe du Monde perdues en 2014 et 2026. C'est donc une véritable légende qui tire sa révérence internationale à 39 ans. Et en Europe, la suite et fin de la quatrième journée de Ligue des Nations. Hier soir, l'Espagne s'est imposée en Croatie de 2-1. Merino a inscrit un doublé pour les champions du monde en titre. Dans le même groupe, l'Angleterre a dominé la République tchèque 3-0 grâce notamment à un doublé d'Harry Kane pour sa 125e sélection. Notez également les victoires de la Suisse 3-0 sur la Macédoine du Nord et la Slovénie de 2-1 en Écosse. Anthony, la victoire pour Novak Djokovic au tournoi de Pékin. Le Serbe de 39 ans a profité d'un nouveau coup du sort pour soulever le trophée. Pour la 7e fois de sa carrière dans la capitale chinoise, il a profité de l'abandon d'Alex de Minaur. Alors que Djoko menait 7-6 dans le premier set, l'Australien s'est blessé à la cuisse. Rappelons qu'en demi-finale, Djokovic avait bénéficié de la disqualification de Medvedev, accusé d'avoir visé un spectateur. Et ce titre de Djokovic a des conséquences directes pour notre Arthur Fils National. Le numéro un français est éjecté du top 10 au classement ATP. Il se retrouve 11e à la veille du Masters 1000 de Shanghai.

0: ou en Azerbaïdjan. Il évolue dans la catégorie des moins de 73 kilos. Et puis en rugby, le directeur du rugby du RC Toulon, Pierre Mignoni, a démissionné. Il paye notamment la lourde défaite à Montpellier 28-0. Le RCT est actuellement 13e sur 14 dans le championnat de France. Très belle journée de sport.
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3: Appel vidéo avec les petits-enfants, photos partagées, mais aussi vraies retrouvailles dès que possible. Car oui, les écrans maintiennent le lien, mais sans remplacer un bon moment tous ensemble. Alors comment faire pour jongler entre virtuel et rituel bien réel? Et vous, madame, vous gardez comment le contact avec vos proches?
4: Comment je peux garder le lien? Ben avec le téléphone, et puis quand ils viennent me voir.
5: Je leur téléphone, ou alors ils me téléphonent.
6: On est une famille unie, on s'aime. J'ai pas un contact systématique avec mes enfants.
7: Pour garder le lien, on fait des visios, quoi.
5: Je peux voir sur l'écran l'ordinateur.
7: Oui, on peut échanger. Ça fait du bien.
8: Bah, on se parle comme ça sur Internet, les réseaux sociaux.
5: Bon, les rituels, c'est les anniversaires, les fêtes, Noël, le jour de l'an, des grandes fêtes comme ça.
9: Alors, le samedi, mon petit-fils vient me chercher, je déjeune avec eux, ils m'en ramènent. Le dimanche, c'est avec ma petite-fille. Dans la semaine, c'est avec mon fils.
8: Ça dépend, il n'y a pas de rituel, c'est pas tous les jours. Ça se fait comme ça, au gré du hasard, quand ils sont sur le net.
10: Je vais les voir, je garde des liens, et puis on se téléphone, il n'y a pas de problème.
3: Au final, pas de recette miracle. Un appel, une photo, un goûter improvisé. Tout fait lien. L'important, c'est de se parler en vrai, comme à travers un écran. Chaque occasion compte pour se retrouver. Et ça, les seniors l'ont bien compris.
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12: Bonsoir, les rassemblements lycéens se sont poursuivis aujourd'hui dans toute la France, mais la mobilisation est en net recul selon le ministère de l'Éducation nationale. Sébastien Lecornu va s'exprimer à 18h30. Des syndicats d'enseignants appellent à la grève demain en soutien aux lycéens. Le président des départements de France, François Sauvadet, dénonce le choc insupportable du budget 2027 qui va avoir des conséquences lourdes à 7 mois de la présidentielle et qui risque de mettre en difficulté plus d'une trentaine de départements. Selon les calculs de l'association sur les 5,4 milliards d'euros de coupes visant les collectivités locales, plus de 1,8 milliard d'euros sont ponctionnés au département. Une proposition de loi constitutionnelle a été déposée pour permettre la préservation des langues régionales. Les rapporteurs veulent modifier l'article 2 de la Constitution qui établit que la langue de la République est le français et qui constitue aujourd'hui un obstacle aux politiques de promotion des langues régionales selon les auteurs du texte. La France doit renforcer et mieux financer sa transition écologique pour répondre à un enjeu de souveraineté énergétique, alimentaire et industrielle, estime la Cour des comptes. Elle juge les résultats obtenus jusqu'ici insuffisants. Dans son deuxième rapport annuel sur le sujet, l'institution souligne que l'adaptation au changement climatique, la réduction des émissions, la protection des ressources naturelles ne sont pas contraires aux intérêts économiques. C'est l'une des dernières grandes figures de l'âge d'or hollywoodien qui disparaît. Eva Marie Saint, star de La mort aux trousses d'Alfred Hitchcock, est décédée à 102 ans. Elle s'est éteinte à son domicile mardi à Los Angeles. C'est la fin de ce flash, une bonne fin de journée à notre écoute.
13: Allez, bien silence partout, on va tourner. Plus personne ne bouge, s'il vous plaît, moteur.
14: Cette semaine à l'affiche, La Maison de nos rêves, comédie réalisée par Claude Zidi Junior avec Kev Adams et Chantal Latsou. Benjamin et Amélie, un couple de trentenaires, pensent avoir trouvé le moyen d'acquérir une maison au bord d'un lac. Ils achètent la propriété en viager à Nicolette, une femme âgée qui semble gravement malade. Peu après la signature du contrat, celle-ci retrouve pourtant une santé éclatante, laissant les nouveaux acquéreurs face à des dépenses qu'ils n'avaient pas anticipées.
15: Toutes mes félicitations.
16: Oh, j'ai besoin de m'étirer un peu après mon jogging.
15: À bientôt, les jeunes.
16: Grâce à vous, je vais pouvoir revivre. Je suis redevenu mondaine depuis que j'ai de l'argent. Enfin, depuis que j'ai votre argent.
17: Mais qui fait du wakeboard comme ça à 75 ans?
14: Élise Alice et Moon de retour dans le sixième volet de la saga adaptée de la bande dessinée L'élève Ducobu de Gaudi et Zidrou. Ducobu est le fantôme de Saint-Potache. À l'approche d'Halloween, le professeur Latouche et Mademoiselle Rateau emménagent dans une maison hantée par le fantôme d'Anatole, autrefois considéré comme le plus grand cancre de l'histoire de Saint-Potache. Ce spectre farceur entraîne Ducobu, Léonie, leurs parents, et qui triche dans une série de péripéties aussi drôles qu'inattendues.
16: Halloween ? Qui c'est cet imbécile encore ?
17: Un esprit maléfique s'est emparé du corps de mon Gustave !
16: Ça vous dirait d'aller polissonner avec moi ?
18: Mais c'est injuste, monsieur !
19: Mais on ne vous paye pas pour ça, enfin !
16: Calmez-vous, madame la directrice !
20: Madame !
16: T'as choisi ton déguisement d'Halloween ? Je pensais me déguiser en Latouche.
18: Génial, ça va faire peur à tout le monde !
14: Le film prolonge les principaux ressorts de la saga, les tricheries de Ducobu, sa rivalité avec son instituteur et sa complicité avec Léonie, tout en introduisant une dimension fantastique liée à Halloween. Également cette semaine, ni vu ni connu avec au casting Isabelle Huppert et Sandrine Kiberlin, le film suit une figurante convaincue que sa rencontre avec une célèbre actrice pourrait enfin lui ouvrir les portes d'un véritable rôle, mais cette rencontre va faire naître une relation inattendue. Kad Merad et Benoît Poulvorde s'affrontent dans Fausse Note, un drame historique d'Alexandre Arcadi. Paris, 1990, alors que l'Europe se transforme après la chute du mur de Berlin, Nathan Dinkel, chef d'orchestre de renommée internationale, donne son ultime concert à l'Opéra Comique. À l'issue de la représentation, un admirateur particulièrement insistant, Alexandre Miller, parvient à s'introduire dans les coulisses.
21: Pourquoi vous avez laissé entrer ce type-là ?
22: Excusez-moi, juste deux minutes.
19: C'est ma loge ici, monsieur !
22: Il va falloir faire des efforts si vous voulez qu'on ait des amis.
19: Mais je n'ai pas l'intention de devenir votre ami.
22: Vous étiez pour moi le plus grand chef d'orchestre au monde. Et quand j'ai découvert l'autre face de votre personnage, je savais plus ce qu'il fallait faire.
14: Un huis clos où la musique fait ressurgir une histoire commune longtemps enfouie. The Social Reckoning nous embarque dans la vie d'une ancienne salariée de Facebook devenue lanceuse d'alerte. Elle sollicite l'aide d'une journaliste du Wall Street Journal afin de rendre public des milliers de documents internes de l'entreprise. Ces informations nourrissent en 2021 les Facebook Files, une série d'enquêtes consacrées aux pratiques du réseau social, à ses systèmes de modération et aux effets de ces plateformes sur leurs utilisateurs. Le film transforme ce travail journalistique en récit d'investigation entre collecte de preuves, risques professionnels et rapports de force avec l'une des entreprises technologiques les plus puissantes au monde. De l'animation également au programme cette semaine avec Le Monde à l'envers, un programme de 6 courts-métrages d'animation franco-belge réalisés par plusieurs cinéastes. Un univers où la différence devient poésie. De Rémi le sourisseau vivant la tête en bas à Sacha et son parcours inclusif à l'école, de Lina qui s'envole avec un pull à Lily qui fait éternuer la lune. Ce programme explore avec tendresse les perceptions singulières de l'enfance. Des films qui nous invitent à voir le monde avec les yeux de ceux et celles qui rêvent et vivent à un rythme différent, parfois juste en décalé. Voilà pour les sorties ciné de la semaine. On se retrouve la semaine prochaine.
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23: Bonsoir à tous, Sébastien Lecornu prend la parole ce soir pour évoquer plusieurs sujets au cœur de l'actualité. Le Premier ministre devrait notamment annoncer des mesures concernant les prix des carburants, mais aussi aborder les questions budgétaires et le coût de l'électricité. La mobilisation des lycéens devrait également figurer parmi les principaux thèmes de cette allocution très attendue. Laurent Nunez, lui, défend l'action des forces de l'ordre face à la mobilisation lycéenne. Auditionné par la commission des lois, le ministre de l'Intérieur affirme qu'aucune intervention n'a lieu lorsque les manifestations restent pacifiques. Et dans l'éducation nationale, plusieurs syndicats appellent à la grève et aux manifestations demain pour soutenir les lycéens. Ils demandent notamment l'abandon des suppressions de postes prévues en 2027 et le réemploi des contractuels. Aujourd'hui, 528 lycées étaient encore perturbés, totalement ou partiellement. Côté météo, des dégâts ce matin dans le Gard et l'Hérault. Les départements ont été touchés par un nouvel épisode méditerranéen. Au Gros du Roi, des rafales à plus de 100 km/h et un phénomène tourbillonnaire ont notamment emporté des arbres ou encore des bateaux. Et la vigilance orange a été levée, mais de nouvelles perturbations restent toutefois possibles. Marine Le Pen, quant à elle, affirme maintenir à 1000% sa confiance en Jordan Bardella malgré la publication par Mediapart de messages antisémites qui lui sont attribués datant de 2013. Pour rappel, le président du Rassemblement National nie en être l'auteur et a porté plainte pour diffamation. Sophie Adno a entamé aujourd'hui son retour sur Terre après 8 mois à bord de la Station Spatiale Internationale. Avec 235 jours en orbite, l'astronaute française bat le record européen du plus long séjour spatial continu. Et enfin, mot de sport et de cyclisme, deux Français montent sur le podium
0: 20h30
23: des championnats d'Europe. Bruno Armirail décroche l'argent et Maxime Decomble le bronze derrière le Slovène Primoz Roglic. Voilà pour l'essentiel de l'actualité. Je vous souhaite une excellente soirée. À notre écoute.
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4: Le soleil est de retour pour ce jeudi, excepté à l'est du pays où des précipitations sont encore attendues. Le vent va souffler assez fort également, avec des rafales attendues jusqu'à 75 km/h sur le littoral.

0: est là où il fera le plus chaud cette année, c'est avec 24 degrés.
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2: Bonjour à toutes et à tous, on débute avec du football et l'adieu international d'une légende du football mondial. Lionel Messi a disputé son tout dernier match avec l'Argentine cette nuit face au Bénin. Une victoire 3-0 avec un but sur pénalty et deux passes décisives pour la Pulga. Messi aura donc porté le maillot de l'Albi Céleste à 208 reprises pour 126 buts et un titre de champion du monde remporté en 2022. Il a également disputé deux autres finales de Coupe du Monde perdues en 2014 et 2026. C'est donc une véritable légende qui tire sa révérence internationale à 39 ans. Et en Europe, la suite et fin de la quatrième journée de Ligue des Nations. Hier soir, l'Espagne s'est imposée en Croatie de 2-1. Merino a inscrit un doublé pour les champions du monde en titre. Dans le même groupe, l'Angleterre a dominé la République tchèque 3-0 grâce notamment à un doublé d'Harry Kane pour sa 125e sélection. Notez également les victoires de la Suisse 3-0 sur la Macédoine du Nord et la Slovénie de 2-1 en Écosse. En tennis, la victoire pour Novak Djokovic au tournoi de Pékin. Le Serbe de 39 ans a profité d'un nouveau coup du sort pour soulever le trophée pour la 7e fois de sa carrière dans la capitale chinoise. Il a profité de l'abandon d'Alex de Minaur alors que Djoko menait 7-6 dans le premier set. L'Australien s'est blessé à la cuisse. Rappelons qu'en demi-finale, Djokovic avait bénéficié de la disqualification de Medvedev, accusé d'avoir visé un spectateur. Et ce titre de Djokovic a des conséquences directes pour notre Arthur Fils national. Le numéro 1 français est éjecté du top 10 au classement ATP. Il se retrouve 11e à la veille du Masters 1000 de Shanghai auquel il va participer. En judo, le jeune français de 20 ans Dayan Boulemtaf a remporté la médaille de bronze hier lors des championnats du monde à Bakou en Azerbaïdjan. Il évolue dans la catégorie des moins de 73 kilos. Et puis en rugby, le directeur du rugby du RC Toulon, Pierre Mignoni, a démissionné. Il paye notamment la lourde défaite à Montpellier 28-0. Le RCT est actuellement 13e sur 14 dans le championnat de France. Très belle journée de sport.
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3: 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La chronique info spéciale bien-être et vie sociale.
4: Nadine, Geneviève et Georges vivent en résidence autonomie, une forme d'habitat partagé pour seniors qui conjugue liberté et vraie vie sociale. Chacun a son appartement et autour une énergie qui circule. Animation, atelier de prévention, échanges spontanés. Les résidences autonomie, c'est un lieu où l'on peut vivre pleinement.
5: Alors ici, c'est l'ambiance, c'est l'accueil, c'est les animations.
6: Tout à fait, on est entre nous, c'est familial.
7: Parce que j'étais tout seul, c'est pour ça que je suis venu ici.
8: De toute façon, dès qu'on ouvre notre porte, on rencontre des gens dans le couloir, on discute, on va au courrier, on rencontre encore du monde, on discute.
5: Comme la karaoké, on chante, on danse, il y a eu une accordéoniste.
8: Je ne loupe pas la gymnastique parce que l'ambiance est vraiment formidable.
6: On fait nos parties de cartes, puis le matin on va, on vient, on va faire un tour dehors. Le vendredi, on aura les enfants d'une école qui viennent.
5: Et il y a une sécurité.
6: S'il y a quoi que ce soit, on a du monde, du personnel. Et pour la famille, pour les enfants, il y a moins de soucis. Puisqu'on est en sécurité quand même.
8: Moi, je me sens vraiment bien. Je me sens beaucoup mieux depuis que je suis là.
6: Ceux qui veulent pas venir, tant pis pour eux. Et puis nous, on est très bien ici.
4: Merci. L'habitat partagé permet de concilier autonomie et indépendance, tout en favorisant le lien social et le bien vivre au quotidien.
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10: Bonsoir, les rassemblements lycéens se sont poursuivis aujourd'hui dans toute la France, mais la mobilisation est en net recul selon le ministère de l'Éducation nationale. Sébastien Lecornu va s'exprimer à 18h30. Des syndicats d'enseignants appellent à la grève demain en soutien aux lycéens. Le président des départements de France, François Sauvadet, dénonce le choc insupportable du budget 2027 qui va avoir des conséquences lourdes à 7 mois de la présidentielle et qui risque de mettre en difficulté plus d'une trentaine de départements, selon les calculs de l'association discussion sur les 5,4 milliards d'euros de coupes visant les collectivités locales. Plus de 1,8 milliard d'euros sont ponctionnés aux départements. Une proposition de loi constitutionnelle a été déposée pour permettre la préservation des langues régionales. Les rapporteurs veulent modifier l'article 2 de la Constitution qui établit que la langue de la République est le français et qui constitue aujourd'hui un obstacle aux politiques de promotion des langues régionales, selon les auteurs du texte. La France doit renforcer et mieux financer sa transition écologique pour répondre à un enjeu de souveraineté énergétique, alimentaire et industrielle, estime la Cour des comptes. Elle juge les résultats obtenus jusqu'ici insuffisants. Dans son deuxième rapport annuel sur le sujet, l'institution souligne que l'adaptation au changement climatique, la réduction des émissions, la protection des ressources naturelles ne sont pas contraires aux intérêts économiques. C'est l'une des dernières grandes figures de l'âge d'or hollywoodien qui disparaît. Eva Marie Saint, star de La mort aux trousses d'Alfred Hitchcock, est décédée à 102 ans. Elle s'est éteinte à son domicile mardi à Los Angeles. C'est la fin de ce flash. Une bonne fin de journée à notre écoute.
11: Allez, bien silence partout, on va tourner. Les personnes ne bougent, s'il vous plaît, moteur.
12: Cette semaine à l'affiche, La Maison de nos rêves, comédie réalisée par Claude Zidi Junior avec Kev Adams et Chantal Latsou. Benjamin et Amélie, un couple de trentenaires, pensent avoir trouvé le moyen d'acquérir une maison au bord d'un lac. Ils achètent la propriété en viager à Nicolette, une femme âgée qui semble gravement malade. Peu après la signature du contrat, celle-ci retrouve pourtant une santé éclatante, laissant les nouveaux acquéreurs face à des dépenses qu'ils n'avaient pas anticipées.
13: Écoute, mes félicitations.
14: Oh, j'ai besoin de m'étirer un peu après mon jogging.
13: À bientôt, les jeunes. Grâce à vous, je vais pouvoir revivre. Je suis redevenu mondaine depuis que j'ai de l'argent. Enfin, depuis que j'ai votre argent.
12: Elise et Moon de retour dans le sixième volet de la saga adaptée de la bande dessinée L'élève Ducobu de Gaudi et Zidrou. Ducobu est le fantôme de Saint-Potache. À l'approche d'Halloween, le professeur Latouche et Mademoiselle Rateau emménagent dans une maison hantée par le fantôme d'Anatole, autrefois considéré comme le plus grand cancre de l'histoire de Saint-Potache. Ce spectre farceur entraîne Ducobu, Léonie, leurs parents et Kittriche dans une série de péripéties aussi drôles qu'inattendues.
15: Halloween ? Qui c'est cet imbécile encore ?
16: Un esprit maléfique s'est emparé du corps de mon Gustave !
17: Ça vous dirait d'aller polissonner avec moi ?
18: Mais c'est injuste, monsieur !
19: Mais on ne vous paye pas pour ça, enfin !
17: Calmez-vous, madame la directrice !
19: Madame !
20: T'as choisi ton déguisement d'Halloween ? Je pensais me déguiser en Latouche.
21: Génial, ça va faire peur à tout le monde !
12: Le film prolonge les principaux ressorts de la saga, les tricheries de Ducobu, sa rivalité avec son instituteur et sa complicité avec Léonie, tout en introduisant une dimension fantastique.

0: collaboration, un admirateur particulièrement insistant, Alexandre Miller, parvient à s'introduire dans les coulisses.
1: Pourquoi vous avez laissé entrer ce type-là ?
2: Excusez-moi, juste deux minutes.
3: C'est ma loge ici, monsieur !
4: Va falloir faire des efforts si vous voulez qu'on devienne des amis.
3: Mais je n'ai pas l'intention de devenir votre ami.
4: Vous étiez pour moi le plus grand chef d'orchestre au monde. Et comme j'ai découvert l'autre face de votre personnage, je savais plus ce qu'il fallait faire.
0: Un huis clos où la musique fait ressurgir une histoire commune longtemps enfouie. The Social Reckoning nous embarque dans la vie d'une ancienne salariée de Facebook devenue lanceuse d'alerte. Elle sollicite l'aide d'une journaliste du Wall Street Journal afin de rendre public des milliers de documents internes de l'entreprise. Ces informations nourrissent en 2021 les Facebook Files, une série d'enquêtes consacrées aux pratiques du réseau social, à ses systèmes de modération et aux effets de ces plateformes sur leurs utilisateurs. Le film transforme ce travail journalistique en récit d'investigation entre collecte de preuves, risques professionnels et rapports de force avec l'une des entreprises technologiques les plus puissantes au monde. De l'animation également au programme cette semaine avec Le Monde à l'envers, un programme de 6 courts-métrages d'animation franco-belge réalisé par plusieurs cinéastes. Un univers où la différence devient poésie. De Rémi le sourisseau vivant la tête en bas à Sacha et son parcours inclusif à l'école, de Lina qui s'envole avec un pull à Lily qui fait éternuer la lune. Ce programme explore avec tendresse les perceptions singulières de l'enfance. Des films qui nous invitent à voir le monde avec les yeux de ceux et celles qui rêvent et vivent à un rythme différent, parfois juste en décalé. Voilà pour les sorties ciné de la semaine. On se retrouve la semaine prochaine.
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6: Bonsoir à tous. Sébastien Lecornu prend la parole ce soir pour évoquer plusieurs sujets au cœur de l'actualité. Le Premier ministre devrait notamment annoncer des mesures concernant les prix des carburants, mais aussi aborder les questions budgétaires et le coût de l'électricité. La mobilisation des lycéens devrait également figurer parmi les principaux thèmes de cette allocution très attendue. Laurent Nunez, lui, défend l'action des forces de l'ordre face à la mobilisation lycéenne. Auditionné par la commission des lois, le ministre de l'Intérieur affirme qu'aucune intervention n'a lieu lorsque les manifestations restent pacifiques. Et dans l'éducation nationale, plusieurs syndicats appellent à la grève et aux manifestations demain pour soutenir les lycéens. Ils demandent notamment l'abandon des suppressions de postes prévues en 2027 et le réemploi des contractuels. Aujourd'hui, 528 lycées étaient encore perturbés, totalement ou partiellement. Côté météo, des dégâts ce matin dans le Gard et l'Hérault. Les départements ont été touchés par un nouvel épisode méditerranéen. Au Gros du Roi, des rafales à plus de 100 km/h et un phénomène tourbillonnaire ont notamment emporté des arbres ou encore des bateaux. Et la vigilance orange a été levée, mais de nouvelles perturbations restent toutefois possibles. Marine Le Pen, quant à elle, affirme maintenir à 1000% sa confiance en Jordan Bardella malgré la publication par Mediapart de messages antisémites qui lui sont attribués datant de 2013. Pour rappel, le président du Rassemblement National nie en être l'auteur et a porté plainte pour diffamation. Sophie Adnaud a entamé aujourd'hui son retour sur Terre après 8 mois à bord de la Station Spatiale Internationale. Avec 235 jours en orbite, l'astronaute française bat le record européen du plus long séjour spatial continu. Et enfin, mot de sport et de cyclisme, 2 Français montent sur le podium du contre-la-montre des championnats d'Europe. Bruno Armirail décroche l'argent et Maxime Decomble le bronze derrière le Slovène Primoz Roglic. Voilà pour l'essentiel de l'actualité. Je vous souhaite une excellente soirée à notre écoute.
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7: Le soleil est de retour pour ce jeudi, excepté à l'est du pays où des précipitations sont encore attendues. Le vent va souffler assez fort également avec des rafales attendues jusqu'à 75 km/h sur le littoral.

0: sera le plus chaud, c'est à Nice avec 24 degrés.
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2: Bonjour à toutes et à tous, on débute avec du football et l'adieu international d'une légende du football mondial. Lionel Messi a disputé son tout dernier match avec l'Argentine cette nuit face au Bénin. Une victoire 3-0 avec un but sur pénalty et deux passes décisives pour la Pulga. Messi aura donc porté le maillot de l'Albi Céleste à 208 reprises pour 126 buts et un titre de champion du monde remporté en 2022. Il est

également disputé deux autres finales de Coupe du Monde perdues en 2014 et 2026. C'est donc une véritable légende qui tire sa révérence internationale à 39 ans. Et en Europe, la suite et fin de la quatrième journée de Ligue des Nations. Hier soir, l'Espagne s'est imposée en Croatie de 2-1. Merino a inscrit un doublé pour les champions du monde en titre. Dans le même groupe, l'Angleterre a dominé la République tchèque 3-0 grâce notamment à un doublé d'Harry Kane pour sa 125e sélection. Notez également les victoires de la Suisse 3-0 sur la Macédoine du Nord et la Slovénie de 2-1 en Écosse. En tennis, la victoire pour Novak Djokovic au tournoi de Pékin. Le Serbe de 39 ans a profité d'un nouveau coup du sort pour soulever le trophée pour la 7e fois de sa carrière dans la capitale chinoise. Il a profité de l'abandon d'Alex de Minaur alors que Djoko menait 7-6 dans le premier set. L'Australien s'est blessé à la cuisse. Rappelons qu'en demi-finale, Djokovic avait bénéficié de la disqualification de Medvedev, accusé d'avoir visé un spectateur. Et ce titre de Djokovic a des conséquences directes pour notre Arthur Fils National. Le numéro 1 français est éjecté du top 10 au classement ATP. Il se retrouve 11e à la veille du Masters Mill de Shanghai.

0: ou en Azerbaïdjan. Il évolue dans la catégorie des moins de 73 kilos. Et puis en rugby, le directeur du rugby du RC Toulon, Pierre Mignoni, a démissionné. Il paye notamment la lourde défaite à Montpellier 28-0. Le RCT est actuellement 13e sur 14 dans le championnat de France. Très belle journée de sport.
1: Émile Zola naît à Paris le 2 avril 1840. Son père, François Zola, est ingénieur d'origine italienne. Il construit un canal important à Aix-en-Provence. Sa mère, Émilie Aubert, est française. Quand son père meurt en 1847, Émile n'a que 7 ans. La famille tombe dans des difficultés financières. Il grandit à Aix-en-Provence. Là, il se lie d'amitié avec Paul Cézanne, futur grand peintre impressionniste. Zola n'est pas un élève brillant. Il échoue 2 fois au baccalauréat. En 1858, il s'installe définitivement à Paris avec sa mère. En 1862, il trouve un emploi aux éditions Hachette. Il y apprend le monde du livre et publie ses premiers articles littéraires. 3 ans plus tard, il écrit son premier roman, La Confession de Claude. Ce livre attire l'attention, mais choque aussi par son réalisme. Zola veut décrire la société telle qu'elle est. Il devient le chef de file du naturalisme. Selon lui, l'écrivain doit observer les hommes comme un scientifique observe ses expériences. À partir de 1871, il se lance dans un immense projet, les Rougon-Macquart. Ce cycle de 20 romans retrace la vie d'une famille sous le Second Empire. Chaque livre explore un milieu social différent. L'Assommoir dépeint l'alcoolisme dans les classes populaires. Germinal raconte la dure vie des mineurs. Nana décrit le monde de la prostitution et du luxe. La Bête humaine s'intéresse au chemin de fer et à la violence des passions. Ses romans rencontrent parfois le scandale, mais assurent la célébrité de Zola. Il devient une figure incontournable de la littérature française de la fin du 19e siècle. En janvier 1898, il prend une position politique décisive. Il publie dans le journal L'Aurore une lettre ouverte au président de la République, intitulée « J'accuse ». Il y dénonce l'injustice faite au capitaine Alfred Dreyfus, condamné à tort pour trahison parce qu'il est juif. Cet acte courageux entraîne une tempête politique et judiciaire. Zola est condamné pour diffamation et doit s'exiler en Angleterre pendant 1 an. Son engagement dans l'affaire Dreyfus marque l'histoire. Il devient le symbole de l'intellectuel qui prend la défense de la vérité et de la justice. Émile Zola meurt subitement le 29 septembre 1902, asphyxié par la fumée dans sa maison de Paris. Certains soupçonnent un accident, d'autres évoquent un assassinat politique. Sa mort provoque une émotion immense dans toute la France. En 1908, ses cendres sont transférées au Panthéon, aux côtés de Victor Hugo et Jean Jaurès. C'est la reconnaissance nationale pour un écrivain qui a mis sa plume au service du peuple. Aujourd'hui, Zola reste une figure majeure de la littérature mondiale. Ses romans continuent d'émouvoir et de dénoncer les injustices. Son courage dans l'affaire Dreyfus inspire toujours ceux qui défendent la vérité et la liberté.
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3: 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La chronique info spéciale bien-être et vie sociale.
4: Un retraité sur 4 donne aujourd'hui de son temps à une association. Une façon de rester actif, de se sentir utile et de partager ses compétences. Daniel Jacquier, bonjour. Vous êtes représentant de France Bénévolat en Côte d'Or. Alors concrètement, pourquoi faire du bénévolat ?
5: En fait, le bénévolat, c'est un plus. Le plus, c'est le plaisir. Le L, c'est le lien social. Le U, c'est l'utilité. Et le S, c'est le sens donné à son engagement. Je pense que pour tout bénévole ou un retraité, l'important, c'est de se poser 4 questions. Quel secteur associatif m'intéresse ? Quelle mission j'aimerais faire ? Est-ce que je veux conserver quelque chose que j'avais dans mon activité professionnelle ou pas ? Quel temps et quelle période j'ai envie de consacrer à l'engagement ? Et puis, quelles limites je me donne ? Est-ce que je suis prêt à faire des kilomètres pour exercer mon activité de bénévolat ou pas ? Le temps idéal à consacrer au bénévolat, ça peut être 1 heure par mois, mais ça peut être aussi 3 jours par semaine. Donc c'est vraiment à la volonté du bénévole, du temps qu'il souhaite donner à l'association. À titre personnel, le bénévolat m'apporte le travail en équipe que j'ai toujours pratiqué dans mon activité professionnelle, la rencontre avec de nouvelles personnes. Je suis en contact avec les collectivités locales, les autres associations. Donc c'est un facteur d'enrichissement et de lien social.
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7: Bonsoir, les rassemblements lycéens se sont poursuivis aujourd'hui dans toute la France, mais la mobilisation est en net recul selon le ministère de l'Éducation nationale. Sébastien Lecornu va s'exprimer à 18h30. Des syndicats d'enseignants appellent à la grève demain en soutien aux lycéens. Le président des départements de France, François Sauvadet, dénonce le choc insupportable du budget 2027 qui va avoir des conséquences lourdes à 7 mois de la présidentielle et qui risque de mettre en difficulté plus d'une trentaine de départements. Selon les calculs de l'association sur les 5,4 milliards d'euros de coupes visant les collectivités locales, plus de 1,8 milliard d'euros sont ponctionnés au département. Une proposition de loi constitutionnelle a été déposée pour permettre la préservation des langues régionales. Les rapporteurs veulent modifier l'article 2 de la Constitution qui établit que la langue de la République est le français et qui constitue aujourd'hui un obstacle aux politiques de promotion des langues régionales, selon les auteurs du texte. La France doit renforcer et mieux financer sa transition écologique pour répondre à un enjeu de souveraineté énergétique, alimentaire et industrielle, estime la Cour des comptes. Elle juge les résultats obtenus jusqu'ici insuffisants. Dans son deuxième rapport annuel sur le sujet, l'institution souligne que l'adaptation au changement climatique, la réduction des émissions, la protection des ressources naturelles ne sont pas contraires aux intérêts économiques. C'est l'une des dernières grandes figures de l'âge d'or hollywoodien qui disparaît. Eva Marie Saint, star de La mort aux trousses d'Alfred Hitchcock, est décédée à 102 ans. Elle s'est éteinte à son domicile mardi à Los Angeles. C'est la fin de ce flash. Une bonne fin de journée à notre écoute.
8: Allez, bien silence partout, on va tourner. Les personnes ne bougent, s'il vous plaît, moteur.
4: Action. Cette semaine à l'affiche, La Maison de nos rêves, comédie réalisée par Claude Zidi Junior avec Kev Adams et Chantal Latsou. Benjamin et Amélie, un couple de trentenaires, pensent avoir trouvé le moyen d'acquérir une maison au bord d'un lac. Ils achètent la propriété en viager à Nicolette, une femme âgée qui semble gravement malade. Peu après la signature du contrat, celle-ci retrouve pourtant une santé éclatante, laissant les nouveaux acquéreurs face à des dépenses qu'ils n'avaient pas anticipées.
9: Toutes mes félicitations.
10: Oh, j'ai besoin de m'étirer un peu après mon jogging.
9: À bientôt, les jeunes. Grâce à vous, je vais pouvoir revivre. Je suis redevenue mondaine depuis que j'ai de l'argent. Enfin, depuis que j'ai votre argent.
4: Elise et Moon de retour dans le sixième volet de la saga adaptée de la bande dessinée L'élève Ducobu de Gaudi et Zidrou. Ducobu est le fantôme de Saint-Potache. À l'approche d'Halloween, le professeur Latouche et Mademoiselle Rateau emménagent dans une maison hantée par le fantôme d'Anatole, autrefois considéré comme le plus grand cancre de l'histoire de Saint-Potache. Ce spectre farceur entraîne Ducobu, Léonie, leurs parents et Kittriche dans une série de péripéties aussi drôles qu'inattendues.
11: Halloween ? Qui c'est cet imbécile encore ?
12: Un esprit maléfique s'est emparé du corps de mon Gustave !
13: Ça vous dirait d'aller polissonner avec moi ?
14: Mais c'est injuste, monsieur !
15: Mais on ne vous paye pas pour ça, enfin !
13: Calmez-vous, madame la directrice !
16: Madame, t'as choisi ton déguisement d'Halloween ? Je pensais me déguiser en Latouche.
17: Génial, ça va faire peur à tout le monde.
4: Le film prolonge les principaux ressorts de la saga, les tricheries de Ducobu, sa rivalité avec son instituteur et sa complicité avec Léonie, tout en introduisant une dimension fantastique liée à Halloween. Également cette semaine, Ni vu ni connu avec au casting Isabelle Huppert et Sandrine Kiberlin. Le film suit une figurante convaincue que sa rencontre avec une célèbre actrice pourrait enfin lui ouvrir les portes d'un véritable rôle. Mais cette rencontre va faire naître une relation inattendue. Kad Merad et Benoît Poulvorde s'affrontent dans Fausse Note, un drame historique d'Alexandre Arcadi. Paris, 1990, alors que l'Europe se transforme après la chute du mur de Berlin. Nathan Dinkel, chef d'orchestre de renommée internationale, donne son ultime concert à l'Opéra Comique. À l'issue de la représentation, un admirateur particulièrement insistant, Alexandre Miller, parvient à s'introduire dans les coulisses.
18: Pourquoi vous avez laissé entrer ce type-là ?
19: Excusez-moi, juste deux minutes.
20: C'est ma loge ici, monsieur !
21: Il va falloir faire des efforts si vous voulez qu'on devienne des amis.
20: Mais je n'ai pas l'intention de devenir votre ami.
21: Vous étiez pour moi le plus grand chef d'orchestre au monde. Et quand j'ai découvert l'autre face de votre personnage, j'ai savais plus ce qu'il fallait faire.
0: Un huis clos où la musique fait ressurgir une histoire commune longtemps enfouie. The Social Reckoning nous embarque dans la vie d'une ancienne salariée de Facebook devenue lanceuse d'alerte. Elle sollicite l'aide d'une journaliste du Wall Street Journal afin de rendre public des milliers de documents internes de l'entreprise. Ces informations nourrissent en 2021 les Facebook Files, une série d'enquêtes consacrées aux pratiques du réseau social, à ses systèmes de modération et aux effets de ses plateformes sur leurs utilisateurs. Le film transforme ce travail journalistique en récit d'investigation entre collecte de preuves, risques professionnels et rapports de force avec l'une des entreprises technologiques les plus puissantes au monde. De l'animation également au programme cette semaine avec Le Monde à l'envers, un programme de 6 courts-métrages d'animation franco-belge réalisés par plusieurs cinéastes. Un univers où la différence devient poésie. De Rémi le sourisseau vivant la tête en bas à Sacha et son parcours inclusif à l'école, de Lina qui s'envole avec un pull à Lily qui fait éternuer la lune. Ce programme explore avec tendresse les perceptions singulières de l'enfance. Des films qui nous invitent à voir le monde avec les yeux de ceux et celles qui rêvent et vivent à un rythme différents, parfois juste en décalé. Voilà pour les sorties ciné de la semaine, on se retrouve la semaine prochaine.
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14: Bonsoir à tous, Sébastien Lecornu prend la parole ce soir pour évoquer plusieurs sujets au cœur de l'actualité. Le Premier ministre devrait notamment annoncer des mesures concernant les prix des carburants, mais aussi aborder les questions budgétaires et le coût de l'électricité. La mobilisation des lycéens devrait également figurer parmi les principaux thèmes de cette allocution très attendue. Laurent Nunez, lui, défend l'action des forces de l'ordre face à la mobilisation lycéenne. Auditionné par la commission des lois, le ministre de l'Intérieur affirme qu'aucune intervention n'a lieu lorsque les manifestations restent pacifiques. Et dans l'éducation nationale, plusieurs syndicats appellent à la grève et aux manifestations demain pour soutenir les lycéens. Ils demandent notamment l'abandon des suppressions de postes prévues en 2027 et le réemploi des contractuels. Aujourd'hui, 528 lycées étaient encore perturbés, totalement ou partiellement. Côté météo, des dégâts ce matin dans le Gard et l'Hérault. Les départements ont été touchés par un nouvel épisode méditerranéen. Au Gros du Roi, des rafales à plus de 100 km/h et un phénomène tourbillonnaire ont notamment emporté des arbres ou encore des bateaux. Et la vigilance orange a été levée, mais de nouvelles perturbations restent toutefois possibles. Marine Le Pen, quant à elle, affirme maintenir à 1000% sa confiance en Jordan Bardella malgré la publication par Mediapart de messages antisémites qui lui sont attribués datant de 2013. Pour rappel, le président du Rassemblement National nie en être l'auteur et a porté plainte pour diffamation. Sophie Adnot a entamé aujourd'hui son retour sur Terre après 8 mois à bord de la Station Spatiale Internationale. Avec 235 jours en orbite, l'astronaute française bat le record européen du plus long séjour spatial continu. Et enfin, mot de sport et de cyclisme, deux Français montent sur le podium du contre-la-montre des championnats d'Europe. Bruno Armirail décroche l'argent et Maxime Decomble le bronze derrière le Slovène Primoz Roglic. Voilà pour l'essentiel de l'actualité. Je vous souhaite une excellente soirée. À notre écoute.
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22: Le soleil est de retour pour ce jeudi, excepté à l'est du pays où des précipitations sont encore attendues. Le vent va souffler assez fort également, avec des rafales attendues jusqu'à 75 km/h sur le littoral. Et

0: est là où il fera le plus chaud cette année, c'est avec 24 degrés.
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2: Bonjour à toutes et à tous, on débute avec du football et l'adieu international d'une légende du football mondial. Lionel Messi a disputé son tout dernier match avec l'Argentine cette nuit face au Bénin. Une victoire 3-0 avec un but sur pénalty et deux passes décisives pour la Pulga. Messi aura donc porté le maillot de l'Albi Céleste à 208 reprises pour 126 buts et un titre de champion du monde remporté en 2022. Il a également disputé deux autres finales de Coupe du Monde perdues en 2014 et 2026. C'est donc une véritable légende qui tire sa révérence internationale à 39 ans. Et en Europe, la suite et fin de la quatrième journée de Ligue des Nations hier soir. L'Espagne s'est imposée en Croatie de 2-1. Merino a inscrit un doublé pour
3: 21h.
2: Titre. Dans le même groupe, l'Angleterre a dominé la République tchèque 3-0 grâce notamment à un doublé d'Harry Kane pour sa 125e sélection. Notez également les victoires de la Suisse 3-0 sur la Macédoine du Nord et la Slovénie de 2-1 en Écosse. Anthony, la victoire pour Novak Djokovic au tournoi de Pékin. Le Serbe de 39 ans a profité d'un nouveau coup du sort pour soulever le trophée. Pour la 7e fois de sa carrière dans la capitale chinoise, il a profité de l'abandon d'Alex de Minaur. Alors que Djoko menait 7-6 dans le premier set, l'Australien s'est blessé à la cuisse. Rappelons qu'en demi-finale, Djokovic avait bénéficié de la disqualification de Medvedev, accusé d'avoir visé un spectateur. Et ce titre de Djokovic a des conséquences directes pour notre Arthur Fils National. Le numéro 1 français est éjecté du top 10 au classement ATP. Il se retrouve 11e à la veille du Masters 1000 de Shanghai, auquel

0: Bakou en Azerbaïdjan. Il évolue dans la catégorie des moins de 73 kilos. Et puis en rugby, le directeur du rugby du RC Toulon, Pierre Mignoni, a démissionné. Il paye notamment la lourde défaite à Montpellier 28-0. Le RCT est actuellement 13e sur 14 dans le championnat de France. Très belle journée de sport.
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3: Quand on vieillit, ce n'est pas l'envie de sortir qui disparaît. C'est la mobilité qui se complique. Et avec elle, les liens. Alors comment continuer à aller vers les autres quand chaque déplacement devient une épreuve? Nils Lenné, vous êtes géographe au Gérontopole des Pays de la Loire. Quelles solutions existent pour aider les aînés à rester mobiles et garder un vrai lien social?
4: Eh bien, le panel de solutions est diversifié. Il y a beaucoup d'initiatives locales qui existent. Transport en commun, transport à la demande, transport solidaire, covoiturage. Mais pas partout et pas de manière uniforme. On ne peut pas dire qu'il y ait de bonnes ou de mauvaises solutions, ça dépend des personnes, de leurs besoins, de leurs capacités et du contexte local. Toutefois, être dépendant de sa voiture pour se déplacer, ça présente des risques au regard d'un état de santé qui pourrait se dégrader. Et dans ce cas, la meilleure prévention est de diversifier ses moyens de déplacement pour être le plus résilient en cas de difficulté, et ce, le plus tôt possible. Parce que c'est toujours plus simple d'apprendre de nouvelles manières de se déplacer avant qu'on ait l'apparition de premières fragilités.
3: Alors on fait comment et vers qui on se tourne pour apprendre à se déplacer autrement?
4: Tout d'abord, il faut avoir connaissance des solutions qui existent sur son territoire. Donc pour ça, il ne faut pas hésiter à solliciter la mairie, qui est une très bonne première porte d'entrée. Et au-delà de vous fournir des connaissances sur ce qui existe sur le territoire, elle pourra aussi vous renseigner sur la présence d'une plateforme mobilité ou d'initiative associative locale pour vous accompagner dans l'évolution de vos déplacements.
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6: Bonsoir, les rassemblements lycéens se sont poursuivis aujourd'hui dans toute la France, mais la mobilisation est en net recul selon le ministère de l'Éducation nationale. Sébastien Lecornu va s'exprimer à 18h30. Des syndicats d'enseignants appellent à la grève demain en soutien aux lycéens. Le président des départements de France, François Sauvadet, dénonce le choc insupportable du budget 2027 qui va avoir des conséquences lourdes à 7 mois de la présidentielle et qui risque de mettre en difficulté plus d'une trentaine de départements. Selon les calculs de l'association sur les 5,4 milliards d'euros de coupes visant les collectivités locales, plus de 1,8 milliard d'euros sont ponctionnés au département. Une proposition de loi constitutionnelle a été déposée pour permettre la préservation des langues régionales. Les rapporteurs veulent modifier l'article 2 de la Constitution qui établit que la langue de la République est le français et qui constitue aujourd'hui un obstacle aux politiques de promotion des langues régionales selon les auteurs du texte. La France doit renforcer et mieux financer sa transition écologique pour répondre à un enjeu de souveraineté énergétique, alimentaire et industrielle, estime la Cour des comptes. Elle juge les résultats obtenus jusqu'ici insuffisants. Dans son deuxième rapport annuel sur le sujet, l'institution souligne que l'adaptation au changement climatique, la réduction des émissions, la protection des ressources naturelles ne sont pas contraires aux intérêts économiques. C'est l'une des dernières grandes figures de l'âge d'or hollywoodien qui disparaît. Eva Marie Saint, star de La mort aux trousses d'Alfred Hitchcock, est décédée à 102 ans. Elle s'est éteinte à son domicile mardi à Los Angeles. C'est la fin de ce flash, une bonne fin de journée à notre écoute.
7: Allez, bien silence partout, on va tourner. Plus personne ne bouge, s'il vous plaît, moteur.
8: Cette semaine à l'affiche, La Maison de nos rêves, comédie réalisée par Claude Zidi Junior avec Kev Adams et Chantal Latsou. Benjamin et Amélie, un couple de trentenaires, pensent avoir trouvé le moyen d'acquérir une maison au bord d'un lac. Ils achètent la propriété en viager à Nicolette, une femme âgée qui semble gravement malade. Peu après la signature du contrat, celle-ci retrouve pourtant une santé éclatante, laissant les nouveaux acquéreurs face à des dépenses qu'ils n'avaient pas anticipées.
9: Toutes mes félicitations.
10: Oh, j'ai besoin de m'étirer un peu après mon jogging.
9: À bientôt, les jeunes. Grâce à vous, je vais pouvoir revivre. Je suis redevenue mondaine depuis que j'ai de l'argent. Enfin, depuis que j'ai votre argent.
11: Mais qui fait du wakeboard comme ça à 75 ans?
8: Élise Alice et Moon de retour dans le sixième volet de la saga adaptée de la bande dessinée L'élève Ducobu de Gaudi et Zidrou. Ducobu est le fantôme de Saint-Potache. À l'approche d'Halloween, le professeur Latouche et Mademoiselle Rateau emménagent dans une maison hantée par le fantôme d'Anatole, autrefois considéré comme le plus grand cancre de l'histoire de Saint-Potache. Ce spectre farceur entraîne Ducobu, Léonie, leurs parents, et qui triche dans une série de péripéties aussi drôles qu'inattendues.
7: Halloween ? Qui c'est cet imbécile encore ?
11: Un esprit maléfique s'est emparé du corps de mon Gustave !
12: Ça vous dirait d'aller polissonner avec moi ?
13: Mais c'est injuste, monsieur !
14: Mais on ne vous paye pas pour ça, enfin !
12: Calmez-vous, madame la directrice !
15: Madame !
16: T'as choisi ton déguisement d'Halloween ? Je pensais me déguiser en Latouche.
13: Génial, ça va faire peur à tout le monde !
8: Le film prolonge les principaux ressorts de la saga, les tricheries de Ducobu, sa rivalité avec son instituteur et sa complicité avec Léonie, tout en introduisant une dimension fantastique liée à Halloween. Également cette semaine, ni vu ni connu avec au casting Isabelle Huppert et Sandrine Kiberlin, le film suit une figurante convaincue que sa rencontre avec une célèbre actrice pourrait enfin lui ouvrir les portes d'un véritable rôle, mais cette rencontre va faire naître une relation inattendue. Kad Merad et Benoît Poulvorde s'affrontent dans Fausse Note, un drame historique d'Alexandre Arcadi, Paris 1990, alors que l'Europe se transforme après la chute du mur de Berlin. Nathan Dinkel, chef d'orchestre de renommée internationale, donne son ultime concert à l'Opéra Comique. À l'issue de la représentation, un admirateur particulièrement insistant, Alexandre Miller, parvient à s'introduire dans les coulisses.
17: Pourquoi vous avez laissé entrer ce type-là ?
18: Excusez-moi, juste deux minutes.
19: C'est ma loge ici, monsieur !
20: Il va falloir faire des efforts si vous voulez qu'on devienne des amis.
19: Mais je n'ai pas l'intention de devenir votre ami.
20: Vous étiez pour moi le plus grand chef d'orchestre au monde. Et comme j'ai découvert l'autre face de votre personnage, je savais plus ce qu'il fallait faire.
8: Un huis clos où la musique fait ressurgir une histoire commune longtemps enfouie. The Social Reckoning nous embarque dans la vie d'une ancienne salariée de Facebook devenue lanceuse d'alerte. Elle sollicite l'aide d'une journaliste du Wall Street Journal afin de rendre public des milliers de documents internes de l'entreprise. Ces informations nourrissent en 2021 les Facebook Files, une série d'enquêtes consacrées aux pratiques du réseau social, à ses systèmes de modération et aux effets de ces plateformes sur leurs utilisateurs. Le film transforme ce travail journalistique en récit d'investigation entre collecte de preuves, risques professionnels et rapports de force avec l'une des entreprises technologiques les plus puissantes au monde. De l'animation également au programme cette semaine avec Le Monde à l'envers, un programme de 6 courts-métrages d'animation franco-belge réalisé par plusieurs cinéastes. Un univers où la différence devient poésie. De Rémi le sourisseau vivant la tête en bas à Sacha et son parcours inclusif à l'école, de Lina qui s'envole avec un pull à Lily qui fait éternuer la lune. Ce programme explore avec tendresse les perceptions singulières de l'enfance. Des films qui nous invitent à voir le monde avec les yeux de ceux et celles qui rêvent et vivent à un rythme différent, parfois juste en décalé. Voilà pour les sorties ciné de la semaine. On se retrouve la semaine prochaine.
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22: Bonsoir à tous, Sébastien Lecornu prend la parole ce soir pour évoquer plusieurs sujets au cœur de l'actualité. Le Premier ministre devrait notamment annoncer des mesures concernant les prix des carburants, mais aussi aborder les questions budgétaires et le coût de l'électricité. La mobilisation des lycéens devrait également figurer parmi les principaux thèmes de cette allocution très attendue. Laurent Nunez, lui, défend l'action des forces de l'ordre face à la mobilisation lycéenne. Auditionné par la commission des lois, le ministre de l'Intérieur affirme qu'aucune intervention n'a lieu lorsque les manifestations restent pacifiques. Et dans l'éducation nationale, plusieurs syndicats appellent à la grève et aux manifestations demain pour soutenir les lycéens. Ils demandent notamment l'abandon des suppressions de postes prévues en 2027 et le réemploi des contractuels. Aujourd'hui, 528 lycées étaient encore perturbés, totalement ou partiellement. Côté météo, des dégâts ce matin dans le Gard et l'Hérault. Les départements ont été touchés par un nouvel épisode méditerranéen. Au Gros du Roi, des rafales à plus de 100 km/h et un phénomène tourbillonnaire ont notamment emporté des arbres ou encore des bateaux. Et la vigilance orange a été levée, mais de nouvelles perturbations restent toutefois possibles. Marine Le Pen, quant à elle, affirme maintenir à 1000% sa confiance en Jordan Bardella malgré la publication par Mediapart de messages antisémites qui lui sont attribués datant de 2013. Pour rappel, le président du Rassemblement National nie en être l'auteur et a porté plainte pour diffamation. Sophie Adno a entamé aujourd'hui son retour sur Terre après 8 mois à bord de la Station Spatiale Internationale. Avec 235 jours en orbite, l'astronaute française bat le record européen du plus long séjour spatial continu. Et enfin, mot de sport et de cyclisme, deux Français montent sur le podium du contre-la-montre des championnats d'Europe. Bruno Armirail décroche l'argent et Maxime Decomble le bronze derrière le Slovène Primoz Roglic. Voilà pour l'essentiel de l'actualité. Je vous souhaite une excellente soirée à notre écoute.
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1: Le soleil est de retour pour ce jeudi, excepté à l'est du pays où des précipitations sont encore attendues. Le vent va souffler assez fort également, avec des rafales attendues jusqu'à 75 km/h sur le littoral. Et

0: où il fera le plus chaud, c'est à Nice avec 24 degrés.
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2: Bonjour à toutes et à tous, on débute avec du football et l'adieu international d'une légende du football mondial. Lionel Messi a disputé son tout dernier match avec l'Argentine cette nuit face au Bénin. Une victoire 3-0 avec un but sur pénalty et deux passes décisives pour la Pulga. Messi aura donc porté le maillot de l'Albi Céleste à 208 reprises pour 126 buts et un titre de champion du monde remporté en 2022. Il a également disputé deux autres finales de Coupe du Monde perdues en 2014 et 2026. C'est donc une véritable légende qui tire sa révérence internationale à 39 ans. Et en Europe, la suite et fin de la quatrième journée de Ligue des Nations. Hier soir, l'Espagne s'est imposée en Croatie de 2-1. Merino a inscrit un doublé pour les champions du monde en titre. Dans le même groupe, l'Angleterre a dominé la République tchèque 3-0 grâce notamment à un doublé d'Harry Kane pour sa 125e sélection. Notez également les victoires de la Suisse 3-0 sur la Macédoine du Nord et la Slovénie de 2-1 en Écosse. En tennis, la victoire pour Novak Djokovic au tournoi de Pékin. Le Serbe de 39 ans a profité d'un nouveau coup du sort pour soulever le trophée pour la 7e fois de sa carrière dans la capitale chinoise. Il a profité de l'abandon d'Alex de Minaur alors que Djoko menait 7-6 dans le premier set. L'Australien s'est blessé à la cuisse. Rappelons qu'en demi-finale, Djokovic avait bénéficié de la disqualification de Medvedev, accusé d'avoir visé un spectateur. Et ce titre de Djokovic a des conséquences directes pour notre Arthur Fils national. Le numéro 1 français est éjecté du top 10 au classement ATP. Il se retrouve 11e à la veille du Masters Mill de Shanghai, auquel il

0: ou en Azerbaïdjan. Il évolue dans la catégorie des moins de 73 kilos. Et puis en rugby, le directeur du rugby du RC Toulon, Pierre Mignoni, a démissionné. Il paye notamment la lourde défaite à Montpellier 28-0. Le RCT est actuellement 13e sur 14 dans le championnat de France. Très belle journée de sport.
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2: 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La question d'Hervé, 63 ans.
3: Je vais bientôt être à la retraite. Alors, je suis hyper actif dans mon travail et j'ai un peu peur de l'après. Vous avez des conseils pour m'aider à franchir le cap ?
4: Eh oui, Hervé, la retraite, on en parle comme d'un grand saut dans le vide. Alors qu'en réalité, c'est plutôt un changement de décor. Non, la retraite n'est pas une fin, c'est un début. Un peu comme un lundi matin, mais sans lundi matin ni dimanche soir stressant. Le passage à la retraite, c'est vrai, est souvent vu comme une perte de son identité. Cette rupture sociale peut être déstabilisante. Mais très vite, on découvre qu'on peut exister autrement que par son travail. Reprendre une activité oubliée, en essayer une nouvelle, s'engager dans une association, renforcer ses liens, en créer d'autres. On se sent utile différemment et ça fait beaucoup de bien. Et pour ceux qui aiment être accompagnés, il existe Bienvenue à la retraite, un atelier proposé par les caisses de retraite pour faire le point sur ses envies, ses projets, ses rêves mis en pause. Il est animé par des professionnels formés et proches de chez vous. L'atelier Bienvenue à la retraite, c'est une sorte de mode d'emploi pour bien vivre cette nouvelle étape. Alors Hervé, vous qui appréhendez l'après, dites-vous que la retraite n'est pas un arrêt, c'est un virage. Prenez-le à votre rythme. Explorez, testez, rencontrez. Vous verrez, on s'y sent vite très vivant. Et souvenez-vous, le plus important, c'est de garder du lien social.
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6: Bonsoir, les rassemblements lycéens se sont poursuivis aujourd'hui dans toute la France, mais la mobilisation est en net recul selon le ministère de l'Éducation nationale. Sébastien Lecornu va s'exprimer à 18h30. Des syndicats d'enseignants appellent à la grève demain en soutien aux lycéens. Le président des départements de France, François Sauvadet, dénonce le choc insupportable du budget 2027 qui va avoir des conséquences lourdes à 7 mois de la présidentielle et qui risque de mettre en difficulté plus d'une trentaine de départements. Selon les calculs de l'association sur les 5,4 milliards d'euros de coupes visant les collectivités locales, plus de 1,8 milliard d'euros sont ponctionnés au département. Une proposition de loi constitutionnelle a été déposée pour permettre la préservation des langues régionales. Les rapporteurs veulent modifier l'article 2 de la Constitution qui établit que la langue de la République est le français et qui constitue aujourd'hui un obstacle aux politiques de promotion des langues régionales selon les auteurs du texte. La France doit renforcer et mieux financer sa transition écologique pour répondre à un enjeu de souveraineté énergétique alimentaire et industrielle, estime la Cour des comptes. Elle juge les résultats obtenus jusqu'ici insuffisants. Dans son deuxième rapport annuel sur le sujet, l'institution souligne que l'adaptation au changement climatique, la réduction des émissions, la protection des ressources naturelles ne sont pas contraires aux intérêts économiques. C'est l'une des dernières grandes figures de l'âge d'or hollywoodien qui disparaît. Eva Marie Saint, star de La mort aux trousses d'Alfred Hitchcock, est décédée à 102 ans. Elle s'est éteinte à son domicile mardi à Los Angeles. C'est la fin de ce flash, une bonne fin de journée à notre écoute.
7: Allez, bien silence partout, on va tourner. Les personnes ne bougent, s'il vous plaît, moteur.
8: Cette semaine à l'affiche, La Maison de nos rêves, comédie réalisée par Claude Zidi Junior avec Kev Adams et Chantal Latsou. Benjamin et Amélie, un couple de trentenaires, pensent avoir trouvé le moyen d'acquérir une maison au bord d'un lac. Ils achètent la propriété en viager à Nicolette, une femme âgée qui semble gravement malade. Peu après la signature du contrat, celle-ci retrouve pourtant une santé éclatante, laissant les nouveaux acquéreurs face à des dépenses qu'ils n'avaient pas anticipées.
9: Écoute, mes félicitations.
10: Oh, j'ai besoin de m'étirer un peu après mon jogging.
9: À bientôt, les jeunes. Grâce à vous, je vais pouvoir revivre. Je suis redevenu mondaine depuis que j'ai de l'argent. Enfin, depuis que j'ai votre argent.
11: Mais qui fait du wakeboard comme ça à 75 ans ?
8: Elise et Moon de retour dans le sixième volet de la saga adaptée de la bande dessinée L'élève Ducobu de Gaudi et Zidrou. Ducobu est le fantôme de Saint-Potache. À l'approche d'Halloween, le professeur Latouche et Mademoiselle Rateau emménagent dans une maison hantée par le fantôme d'Anatole, autrefois considéré comme le plus grand cancre de l'histoire de Saint-Potache. Ce spectre farceur entraîne Ducobu, Léonie, leurs parents, et qui triche dans une série de péripéties aussi drôles qu'inattendues.
7: Halloween ? Qui c'est cet imbécile encore ?
11: Un esprit maléfique s'est emparé du corps de mon Gustave !
12: Ça vous dirait d'aller polissonner avec moi ?
13: Mais c'est injuste, monsieur !
14: Mais on ne vous paye pas pour ça, enfin !
12: Calmez-vous, madame la directrice !
15: Madame !
16: T'as choisi ton déguisement d'Halloween ? Je pensais me déguiser en Latouche.
13: Génial, ça va faire peur à tout le monde !
8: Le film prolonge les principaux ressorts de la saga, les tricheries de Ducobu, sa rivalité avec son instituteur et sa complicité avec Léonie, tout en introduisant une dimension fantastique liée à Halloween. Également cette semaine, ni vu ni connu avec au casting Isabelle Huppert et Sandrine Kiberlin, le film suit une figurante convaincue que sa rencontre avec une célèbre actrice pourrait enfin lui ouvrir les portes d'un véritable rôle, mais cette rencontre va faire naître une relation inattendue. Kad Merad et Benoît Poulvorde s'affrontent dans Fausse Note, un drame historique d'Alexandre Arcadi, Paris 1990, alors que l'Europe se transforme après la chute du mur de Berlin. Nathan Dinkel, chef d'orchestre de renommée internationale, donne son ultime concert à l'Opéra Comique. À l'issue de la représentation, un admirateur particulièrement insistant, Alexandre Miller, parvient à s'introduire dans les coulisses.
17: Pourquoi vous avez laissé entrer ce type-là ?
18: Excusez-moi, juste deux minutes.
19: C'est ma loge ici, monsieur !
20: Va falloir faire des efforts si vous voulez qu'on devienne des amis.
19: Mais je n'ai pas l'intention de devenir votre ami.
20: Vous étiez pour moi le plus grand chef d'orchestre au monde. Et comme j'ai découvert l'autre face de votre personnage, je savais plus ce qu'il fallait faire.
8: Un huis clos où la musique fait ressurgir une histoire commune longtemps enfouie. The Social Reckoning nous embarque dans la vie d'une ancienne salariée de Facebook devenue lanceuse d'alerte. Elle sollicite l'aide d'une journaliste du Wall Street Journal afin de rendre public des milliers de documents internes de l'entreprise. Ces informations nourrissent en 2021 les Facebook Files, une série d'enquêtes consacrées aux pratiques du réseau social, à ses systèmes de modération et aux effets de ces plateformes sur leurs utilisateurs. Le film transforme ce travail journalistique en récit d'investigation entre collecte de preuves, risques professionnels et rapports de force avec l'une des entreprises technologiques les plus puissantes au monde. De l'animation également au programme cette semaine avec Le Monde à l'envers, un programme de 6 courts-métrages d'animation franco-belge réalisé par plusieurs cinéastes. Un univers où la différence devient poésie. De Rémi le sourisseau vivant la tête en bas à Sacha et son parcours inclusif à l'école, de Lina qui s'envole avec un pull à Lily qui fait éternuer la lune. Ce programme explore avec tendresse les perceptions singulières de l'enfance. Des films qui nous invitent à voir le monde avec les yeux de ceux et celles qui rêvent et vivent à un rythme différent, parfois juste en décalé. Voilà pour les sorties ciné de la semaine. On se retrouve la semaine prochaine.
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22: Bonsoir à tous. Sébastien Lecornu prend la parole ce soir pour évoquer plusieurs sujets au cœur de l'actualité. Le Premier ministre devrait notamment annoncer des mesures concernant les prix des carburants, mais aussi aborder les questions budgétaires et le coût de l'électricité. La mobilisation des lycéens devrait également figurer parmi les principaux thèmes de cette allocution très attendue. Laurent Nunez, lui, défend l'action des forces de l'ordre face à la mobilisation lycéenne. Auditionné par la commission des lois, le ministre de l'Intérieur affirme qu'aucune intervention n'a lieu lorsque les manifestations restent pacifiques. Et dans l'éducation nationale, plusieurs syndicats appellent à la grève et aux manifestations demain pour soutenir les lycéens. Ils demandent notamment l'abandon des suppressions de postes prévues en 2027 et le réemploi des contractuels. Aujourd'hui, 528 lycées étaient encore perturbés, totalement ou partiellement. Côté météo, des dégâts ce matin dans le Gard et l'Hérault. Les départements ont été touchés par un nouvel épisode méditerranéen. Au Gros du Roi, des rafales à plus de 100 km/h et un phénomène tourbillonnaire ont notamment emporté des arbres ou encore des bateaux. Et la vigilance orange a été levée, mais de nouvelles perturbations restent toutefois possibles. Marine Le Pen, quant à elle, affirme maintenir à 1000% sa confiance en Jordan Bardella malgré la publication par Mediapart de messages antisémites qui lui sont attribués datant de 2013. Pour rappel, le président du Rassemblement National nie en être l'auteur et a porté plainte pour diffamation. Sophie Adno a entamé aujourd'hui son retour sur Terre après 8 mois à bord de la Station Spatiale Internationale. Avec 235 jours en orbite, l'astronaute française bat le record européen du plus long séjour spatial continu. Et enfin, mot de sport et de cyclisme, deux Français montent sur le podium du contre-la-montre des championnats d'Europe. Bruno Armirail décroche l'argent et Maxime Decomble le bronze derrière le Slovène Primoz Roglic. Voilà pour l'essentiel de l'actualité. Je vous souhaite une excellente soirée à notre écoute.
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1: Le soleil est de retour pour ce jeudi, excepté à l'est du pays où des précipitations sont encore attendues. Le vent va souffler assez fort également, avec des rafales attendues jusqu'à 75 km/h sur le littoral. Et

0: Montpellier, là où il fera le plus chaud, c'est à Nice avec 24 degrés.
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2: Bonjour à toutes et à tous, on débute avec du football et l'adieu international d'une légende du football mondial. Lionel Messi a disputé son tout dernier match avec l'Argentine cette nuit face au Bénin. Une victoire 3-0 avec un but sur pénalty et deux passes décisives pour la Pulga. Messi aura donc porté le maillot de l'Albi Céleste à 208 reprises pour 126 buts et un titre de champion du monde remporté en 2022. Il a également disputé deux autres finales de Coupe du Monde perdues en 2014 et 2026. C'est donc une véritable légende qui tire sa révérence internationale à 39 ans. Et en Europe, la suite et fin de la quatrième journée de Ligue des Nations hier soir. L'Espagne s'est imposée en Croatie de 2-1. Merino a inscrit un doublé pour les champions du monde en titre. Dans le même groupe, l'Angleterre a dominé la République tchèque 3-0 grâce notamment à un doublé d'Harry Kane pour sa 125e sélection. Notez également les victoires de la Suisse 3-0 sur la Macédoine du Nord et la Slovénie de 2-1 en Écosse. En tennis, la victoire pour Novak Djokovic au tournoi de Pékin. Le Serbe de 39 ans a profité d'un nouveau coup du sort pour soulever le trophée. Pour la 7e fois de sa carrière dans la capitale chinoise, il a profité de l'abandon d'Alex de Minaur. Alors que Djoko menait 7-6 dans le premier set, l'Australien s'est blessé à la cuisse. Rappelons qu'en demi-finale, Djokovic avait bénéficié de la disqualification de Medvedev, accusé d'avoir visé un spectateur. Et ce titre de Djokovic a des conséquences directes pour notre Arthur Fils National. Le numéro 1 français est éjecté du top 10 au classement ATP. Il se retrouve 11e à la veille du Masters 1000 de Shanghai, auquel il

0: ou en Azerbaïdjan. Il évolue dans la catégorie des moins de 73 kilos. Et puis en rugby, le directeur du rugby du RC Toulon, Pierre Mignoni, a démissionné. Il paye notamment la lourde défaite à Montpellier 28-0. Le RCT est actuellement 13e sur 14 dans le championnat de France. Très belle journée de sport.
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3: Avec l'âge, on aspire souvent à plus de calme et l'on peut petit à petit se replier sur soi. Mais il y a une différence entre choisir la solitude et souffrir de l'isolement. Alors comment recréer du lien quand les contacts deviennent plus rares ? Bonjour Pierre Vandel, vous êtes psychiatre spécialiste du grand âge et professeur à l'université de Lausanne. Pourquoi est-il si difficile en vieillissant d'aller vers les autres ?
4: Plusieurs raisons. On perd le contact avec les collègues, avec la retraite, perte du rythme professionnel, on est confronté à l'éloignement des proches, et puis aussi à des pertes, des deuils successifs, ce qui réduit le cercle familial ou amical. Les raisons psychologiques aussi, la peur de déranger, le manque ou la perte de confiance en soi, et puis des raisons physiques aussi, avec la fatigue, des douleurs, la difficulté à se mobiliser qui réduit les déplacements et les sorties.
3: Alors comment dépasser ces difficultés, professeur ?
4: Pour remettre du lien social, il faut commencer avec quelques contacts, appeler quelqu'un qu'on n'a pas vu depuis longtemps, s'autoriser à faire le premier pas, puisque beaucoup de personnes ont peur de déranger, alors qu'en réalité, les autres sont souvent heureux d'être sollicités. Et puis, on peut miser sur des activités encadrées, un club de marche, des ateliers mémoire, un café associatif. Et puis, il existe des ressources concrètes, les centres communaux d'action sociale, certains centres sociaux, des associations locales, et puis des activités prévention de l'assurance retraite.
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6: Bonsoir, les rassemblements lycéens se sont poursuivis aujourd'hui dans toute la France, mais la mobilisation est en net recul selon le ministère de l'Éducation nationale. Sébastien Lecornu va s'exprimer à 18h30. Des syndicats d'enseignants appellent à la grève demain en soutien aux lycéens. Le président des départements de France, François Sauvadet, dénonce le choc insupportable du budget 2027 qui va avoir des conséquences lourdes à 7 mois de la présidentielle et qui risque de mettre en difficulté plus d'une trentaine de départements. Selon les calculs de l'association sur les 5,4 milliards d'euros de coupes visant les collectivités locales, plus de 1,8 milliard d'euros sont ponctionnés au département. Une proposition de loi constitutionnelle a été déposée pour permettre la préservation des langues régionales. Les rapporteurs veulent modifier l'article 2 de la Constitution qui établit que la langue de la République est le français et qui constitue aujourd'hui un obstacle aux politiques de promotion des langues régionales selon les auteurs du texte. La France doit renforcer et mieux financer sa transition écologique pour répondre à un enjeu de souveraineté énergétique alimentaire et industrielle, estime la Cour des comptes. Elle juge les résultats obtenus jusqu'ici insuffisants. Dans son deuxième rapport annuel sur le sujet, l'institution souligne que l'adaptation au changement climatique, la réduction des émissions, la protection des ressources naturelles ne sont pas contraires aux intérêts économiques. C'est l'une des dernières grandes figures de l'âge d'or hollywoodien qui disparaît. Eva Marie Saint, star de La mort aux trousses d'Alfred Hitchcock, est décédée à 102 ans. Elle s'est éteinte à son domicile.
3: 21h30.
6: C'est la fin de ce flash. Une bonne fin de journée à notre écoute.
7: Allez, bien silence partout, on va tourner. Plus personne ne bouge, s'il vous plaît, moteur.
8: Cette semaine à l'affiche, La Maison de nos rêves, comédie réalisée par Claude Zidi Junior avec Kev Adams et Chantal Latsou. Benjamin et Amélie, un couple de trentenaires, pensent avoir trouvé le moyen d'acquérir une maison au bord d'un lac. Ils achètent la propriété en viager à Nicolette, une femme âgée qui semble gravement malade. Peu après la signature du contrat, celle-ci retrouve pourtant une santé éclatante, laissant les nouveaux acquéreurs face à des dépenses qu'ils n'avaient pas anticipées.
9: Écoute, mes félicitations.
10: Oh, j'ai besoin de m'étirer un peu après mon jogging.
9: À bientôt, les jeunes. Grâce à vous, je vais pouvoir revivre. Je suis redevenu mondaine depuis que j'ai de l'argent. Enfin, depuis que j'ai votre argent.
11: Mais qui fait du wakeboard comme ça à 75 ans?
8: Élise Alice et Moon de retour dans le sixième volet de la saga adaptée de la bande dessinée L'élève Ducobu de Gaudi et Zidrou. Ducobu est le fantôme de Saint-Potache. À l'approche d'Halloween, le professeur Latouche et Mademoiselle Rateau emménagent dans une maison hantée par le fantôme d'Anatole, autrefois considéré comme le plus grand cancre de l'histoire de Saint-Potache. Ce spectre farceur entraîne Ducobu, Léonie, leurs parents, et qui triche dans une série de péripéties aussi drôles qu'inattendues.
9: Halloween ? Qui c'est cet imbécile encore ?
11: Un esprit maléfique s'est emparé du corps de mon Gustave !
9: Ça vous dirait d'aller polissonner avec moi ?
12: Mais c'est injuste, monsieur !
13: Mais on ne vous paye pas pour ça, enfin !
9: Calmez-vous, madame la directrice !
14: Madame !
9: T'as choisi ton déguisement d'Halloween ? Je pensais me déguiser en Latouche.
12: Génial, ça va faire peur à tout le monde !
8: Le film prolonge les principaux ressorts de la saga, les tricheries de Ducobu, sa rivalité avec son instituteur et sa complicité avec Léonie, tout en introduisant une dimension fantastique liée à Halloween. Également cette semaine, ni vu ni connu avec au casting Isabelle Huppert et Sandrine Kiberlin, le film suit une figurante convaincue que sa rencontre avec une célèbre actrice pourrait enfin lui ouvrir les portes d'un véritable rôle, mais cette rencontre va faire naître une relation inattendue. Kad Merad et Benoît Poulvorde s'affrontent dans Fausse Note, un drame historique d'Alexandre Arcadi, Paris 1990, alors que l'Europe se transforme après la chute du mur de Berlin. Nathan Dinkel, chef d'orchestre de renommée internationale, donne son ultime concert à l'Opéra Comique. À l'issue de la représentation, un admirateur particulièrement insistant, Alexandre Miller, parvient à s'introduire dans les coulisses.
15: Pourquoi vous avez laissé entrer ce type-là ?
16: Excusez-moi, juste deux minutes.
17: C'est ma loge ici, monsieur !
18: Il va falloir faire des efforts si vous voulez qu'on devienne des amis.
17: Mais je n'ai pas l'intention de devenir votre ami.
18: Vous étiez pour moi le plus grand chef d'orchestre au monde. Et quand j'ai découvert l'autre face de votre personnage, je savais plus ce qu'il fallait faire.
8: Un huis clos où la musique fait ressurgir une histoire commune longtemps enfouie. The Social Reckoning nous embarque dans la vie d'une ancienne salariée de Facebook devenue lanceuse d'alerte. Elle sollicite l'aide d'une journaliste du Wall Street Journal afin de rendre public des milliers de documents internes de l'entreprise. Ces informations nourrissent en 2021 les Facebook Files, une série d'enquêtes consacrées aux pratiques du réseau social, à ses systèmes de modération et aux effets de ces plateformes sur leurs utilisateurs. Le film transforme ce travail journalistique en récit d'investigation entre collecte de preuves, risques professionnels et rapports de force avec l'une des entreprises technologiques les plus puissantes au monde. De l'animation également au programme cette semaine avec Le Monde à l'envers, un programme de 6 courts-métrages d'animation franco-belge réalisé par plusieurs cinéastes. Un univers où la différence devient poésie. De Rémi le sourisseau vivant la tête en bas à Sacha et son parcours inclusif à l'école, de Lina qui s'envole avec un pull à Lily qui fait éternuer la lune. Ce programme explore avec tendresse les perceptions singulières de l'enfance, des films qui nous invitent à voir le monde avec les yeux de ceux et celles qui rêvent et vivent à un rythme différent, parfois juste en décalé. Voilà pour les sorties ciné de la semaine, on se retrouve la semaine prochaine.
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20: Bonsoir à tous. Sébastien Lecornu prend la parole ce soir pour évoquer plusieurs sujets au cœur de l'actualité. Le Premier ministre devrait notamment annoncer des mesures concernant les prix des carburants, mais aussi aborder les questions budgétaires et le coût de l'électricité. La mobilisation des lycéens devrait également figurer parmi les principaux thèmes de cette allocution très attendue. Laurent Nunez, lui, défend l'action des forces de l'ordre face à la mobilisation lycéenne. Auditionné par la commission des lois, le ministre de l'Intérieur affirme qu'aucune intervention n'a lieu lorsque les manifestations restent pacifiques. Et dans l'éducation nationale, plusieurs syndicats appellent à la grève et aux manifestations demain pour soutenir les lycéens. Ils demandent notamment l'abandon des suppressions de postes prévues en 2027 et le réemploi des contractuels. Aujourd'hui, 528 lycées étaient encore perturbés, totalement ou partiellement. Côté météo, des dégâts ce matin dans le Gard et l'Hérault. Les départements ont été touchés par un nouvel épisode méditerranéen. Au Gros du Roi, des rafales à plus de 100 km/h et un phénomène tourbillonnaire ont notamment emporté des arbres ou encore des bateaux. Et la vigilance orange a été levée, mais de nouvelles perturbations restent toutefois possibles. Marine Le Pen, quant à elle, affirme maintenir à 1000% sa confiance en Jordan Bardella malgré la publication par Mediapart de messages antisémites qui lui sont attribués datant de 2013. Pour rappel, le président du Rassemblement National nie en être l'auteur et a porté plainte pour diffamation. Sophie Adno a entamé aujourd'hui son retour sur Terre après 8 mois à bord de la Station Spatiale Internationale. Avec 235 jours en orbite, l'astronaute française bat le record européen du plus long séjour spatial continu. Et enfin, mot de sport et de cyclisme, deux Français montent sur le podium du contre-la-montre des championnats d'Europe. Bruno Armirail décroche l'argent et Maxime Decomble le bronze derrière le Slovène Primoz Roglic. Voilà pour l'essentiel de l'actualité. Je vous souhaite une excellente soirée. À notre écoute.
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14: Le soleil est de retour pour ce jeudi, excepté à l'est du pays où des précipitations sont encore attendues. Le vent va souffler assez fort également, avec des rafales attendues jusqu'à 75 km/h sur le littoral.

0: Le plus chaud, c'est à Nice avec 24 degrés.
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2: Bonjour à toutes et à tous, on débute avec du football et l'adieu international d'une légende du football mondial. Lionel Messi a disputé son tout dernier match avec l'Argentine cette nuit face au Bénin. Une victoire 3-0 avec un but sur pénalty et deux passes décisives pour la Pulga. Messi aura donc porté le maillot de l'Albi Céleste à 208 reprises pour 126 buts et un titre de champion du monde remporté en 2022. Il a également disputé deux autres finales de Coupe du Monde perdues en 2014 et 2026. C'est donc une véritable légende qui tire sa révérence internationale à 39 ans. Et en Europe, la suite et fin de la quatrième journée de Ligue des Nations hier soir. L'Espagne s'est imposée en Croatie de 2-1. Merino a inscrit un doublé pour les champions du monde en titre. Dans le même groupe, l'Angleterre a dominé la République tchèque 3-0 grâce notamment à un doublé d'Harry Kane pour sa 125e sélection. Notez également les victoires de la Suisse 3-0 sur la Macédoine du Nord et la Slovénie de 2-1 en Écosse. En tennis, la victoire pour Novak Djokovic au tournoi de Pékin. Le Serbe de 39 ans a profité d'un nouveau coup du sort pour soulever le trophée. Pour la 7e fois de sa carrière dans la capitale chinoise, il a profité de l'abandon d'Alex de Minaur. Alors que Djoko menait 7-6 dans le premier set, l'Australien s'est blessé à la cuisse. Rappelons qu'en demi-finale, Djokovic avait bénéficié de la disqualification de Medvedev, accusé d'avoir visé un spectateur. Et ce titre de Djokovic a des conséquences directes pour notre Arthur Fils National. Le numéro 1 français est éjecté du top 10 au classement ATP. Il se retrouve 11e à la veille du Masters 1000 de Shanghai auquel il va participer. En judo, le jeune français de 20 ans, Dayan Boulemtaf, a remporté la médaille de bronze hier lors des championnats du monde à Bakou en Azerbaïdjan. Il évolue dans la catégorie des moins de 73 kilos. Et puis en rugby, le

0: histoire à Cassandre, 22 ans, qui arrive avec son regard neuf, sa curiosité et son énergie. Un duo intergénérationnel qui s'enrichit mutuellement. Alors Cassandre, qu'est-ce qui vous plaît dans cette expérience ?
1: Ce qui me plaît, c'est le lien social. Rencontrer des personnes plus âgées que moi, ça m'apporte d'apprendre leur histoire et de prendre confiance en moi.
2: La rencontre avec les jeunes, ça m'apporte un regard sur les difficultés qu'ils ont. Et ça, c'est, à mes yeux, c'est primordial, ça.
1: Roland m'apporte son vécu, son histoire et des conseils pour les embauches. Il peut m'aiguiller.
0: Et qu'est-ce que vous faites ensemble ?
2: On a quelques activités ludiques. On a fait une ou deux marches. On a fait une petite partie de boules aussi. On a joué au domino et puis on a parlé un petit peu, quoi.
1: Il m'a montré un peu comment on fait de l'accordéon.
0: Et vous, Cassandre, vous lui apportez quoi ?
1: Par rapport au téléphone, envoyer un message et tout ça. Il aime pas ça et il comprend rien. Le premier truc que j'avais fait pour les messages, il a noté sur un petit papier comment faire toutes les étapes.
0: Merci à tous les deux. Les rencontres entre les générations, c'est construire des liens où chacun a quelque chose à transmettre et à recevoir.
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5: Bonsoir, les rassemblements lycéens se sont poursuivis aujourd'hui dans toute la France, mais la mobilisation est en net recul selon le ministère de l'Éducation nationale. Sébastien Lecornu va s'exprimer à 18h30. Des syndicats d'enseignants appellent à la grève demain en soutien aux lycéens. Le président des départements de France, François Sauvadet, dénonce le choc insupportable du budget 2027 qui va avoir des conséquences lourdes à cette mois de la présidentielle et qui risque de mettre en difficulté plus d'une trentaine de départements. Selon les calculs de l'association sur les 5,4 milliards d'euros de coupes visant les collectivités locales, plus de 1,8 milliard d'euros sont ponctionnés au département. Une proposition de loi constitutionnelle a été déposée pour permettre la préservation des langues régionales. Les rapporteurs veulent modifier l'article 2 de la Constitution qui établit que la langue de la République est le français et qui constitue aujourd'hui un obstacle aux politiques de promotion des langues régionales, selon les auteurs du texte. La France doit renforcer et mieux financer sa transition écologique pour répondre à un enjeu de souveraineté énergétique, alimentaire et industrielle, estime la Cour des comptes. Elle juge les résultats obtenus jusqu'ici insuffisants. Dans son deuxième rapport annuel sur le sujet, l'institution souligne que l'adaptation au changement climatique, la réduction des émissions, la protection des ressources naturelles ne sont pas contraires aux intérêts économiques. C'est l'une des dernières grandes figures de l'âge d'or hollywoodien qui disparaît. Eva Marie Saint, star de La mort aux trousses d'Alfred Hitchcock, est décédée à 102 ans. Elle s'est éteinte à son domicile mardi à Los Angeles. C'est la fin de ce flash. Une bonne fin de journée à notre écoute.
6: Allez, bien silence partout, on va tourner. Plus personne ne bouge, s'il vous plaît, moteur.
7: Cette semaine à l'affiche, La Maison de nos rêves, comédie réalisée par Claude Zidi Junior avec Kev Adams et Chantal Latsou. Benjamin et Amélie, un couple de trentenaires, pensent avoir trouvé le moyen d'acquérir une maison au bord d'un lac. Ils achètent la propriété en vie âgée à Nicolette, une femme âgée qui semble gravement malade. Peu après la signature du contrat, celle-ci retrouve pourtant une santé éclatante, laissant les nouveaux acquéreurs face à des dépenses qu'ils n'avaient pas anticipées.
8: Écoute, mes félicitations.
9: Oh, j'ai besoin de m'étirer un peu après mon jogging.
8: À bientôt, les jeunes. Grâce à vous, je vais pouvoir revivre. Je suis redevenue mondaine depuis que j'ai de l'argent. Enfin, depuis que j'ai votre argent.
7: Elise et Moon de retour dans le sixième volet de la saga adaptée de la bande dessinée L'élève Ducobu de Gaudi et Zidrou. Ducobu est le fantôme de Saint-Potache. À l'approche d'Halloween, le professeur Latouche et Mademoiselle Rateau emménagent dans une maison hantée par le fantôme d'Anatole, autrefois considéré comme le plus grand cancre de l'histoire de Saint-Potache. Ce spectre farceur entraîne Ducobu, Léonie, leurs parents et Kittriche dans une série de péripéties aussi drôles qu'inattendues.
10: Halloween ? Qui c'est cet imbécile encore ?
11: À moi,
12: un esprit maléfique s'est emparé du corps de mon Gustave !
13: Ça vous dirait d'aller polissonner avec moi ?
14: Mais c'est injuste, monsieur !
15: Mais on ne vous paye pas pour ça, enfin !
13: Calmez-vous, madame la directrice !
16: Madame !
17: T'as choisi ton déguisement d'Halloween ? Je pensais me déguiser en Latouche.
18: Génial, ça va faire peur à tout le monde.
7: Le film prolonge les principaux ressorts de la saga, les tricheries de Ducobu, sa rivalité avec son instituteur et sa complicité avec Léon.

0: unis tout en introduisant une dimension fantastique liée à Halloween. Également cette semaine, ni vu ni connu avec au casting Isabelle Huppert et Sandrine Kiberlain. Le film suit une figurante convaincue que sa rencontre avec une célèbre actrice pourrait enfin lui ouvrir les portes d'un véritable rôle. Mais cette rencontre va faire naître une relation inattendue. Kad Merad et Benoît Poulvorde s'affrontent dans Fausse Note, un drame historique d'Alexandre Arcadi. Paris 1990, alors que l'Europe se transforme après la chute du mur de Berlin. Nathan Dinkel, chef d'orchestre de renommée internationale, donne son ultime concert à l'Opéra Comique. À l'issue de la représentation, un admirateur particulièrement insistant, Alexandre Miller, parvient à s'introduire dans les coulisses.
1: Pourquoi vous avez laissé entrer ce type-là ?
2: Excusez-moi, juste deux minutes.
3: C'est ma loge ici, monsieur !
4: Il va falloir faire des efforts si vous voulez qu'on ait des amis.
3: Mais je n'ai pas l'intention de devenir votre ami.
4: Vous étiez pour moi le plus grand chef d'orchestre au monde. Et comme j'ai découvert l'autre face de votre personnage, je savais plus ce qu'il fallait faire.
0: Un huis clos où la musique fait ressurgir une histoire commune longtemps enfouie. The Social Reckoning nous embarque dans la vie d'une ancienne salariée de Facebook devenue lanceuse d'alerte. Elle sollicite l'aide d'une journaliste du Wall Street Journal afin de rendre public des milliers de documents internes de l'entreprise. Ces informations nourrissent en 2021 les Facebook Files, une série d'enquêtes consacrées aux pratiques du réseau social, à ses systèmes de modération et aux effets de ces plateformes sur leurs utilisateurs. Le film transforme ce travail journalistique en récit d'investigation entre collecte de preuves, risques professionnels et rapports de force avec l'une des entreprises technologiques les plus puissantes au monde. De l'animation également au programme cette semaine avec Le Monde à l'envers, un programme de 6 courts-métrages d'animation franco-belge réalisés par plusieurs cinéastes. Un univers où la différence devient poésie. De Rémi le sourisseau vivant la tête en bas à Sacha et son parcours inclusif à l'école, de Lina qui s'envole avec un pull à Lily qui fait éternuer la lune. Ce programme explore avec tendresse les perceptions singulières de l'enfance. Des films qui nous invitent à voir le monde avec les yeux de ceux et celles qui rêvent et vivent à un rythme différents, parfois juste en décalé. Voilà pour les sorties ciné de la semaine, on se retrouve la semaine prochaine.
5: Shakira Isabelle Mebarak Ripoll est une chanteuse, autrice, compositrice et danseuse colombienne. Elle est née le 2 février 1977 à Barranquilla, en Colombie. Son prénom Shakira vient de l'arabe. Il signifie « reconnaissante ». Son père est d'origine libanaise, sa mère est colombienne. Très jeune, Shakira montre un talent pour la musique. Elle écrit sa première chanson à l'âge de 8 ans. Elle apprend aussi la danse orientale. Cette danse deviendra une partie importante de son style. À 13 ans, elle signe son premier contrat avec une maison de disques. Ses deux premiers albums ne rencontrent pas le succès. Elle persévère. En 1995, elle sort l'album Pies Descalzos. Cet album la rend célèbre en Amérique latine. Sa musique mélange pop, rock et influence latino-américaine. En 1998, elle confirme son succès avec l'album Donde Están Los Ladrones. La critique salue sa voix puissante et son écriture personnelle. En 2001, Shakira commence une carrière internationale. Elle sort son premier album en anglais, Laundry Service. La chanson Whenever, Wherever devient un succès mondial. Shakira est connue pour sa voix unique. Elle est aussi reconnue pour son style de danse des hanches. Son image artistique mélange culture latino, arabe et occidentale. Au fil des années, elle sort plusieurs albums à succès. Elle chante en espagnol et en anglais, parfois aussi en français et en arabe. En 2010, sa chanson Waka Waka devient l'hymne de la Coupe du Monde de football. Elle se produit lors de grands événements internationaux. Shakira s'engage aussi dans l'action humanitaire. Elle fonde la fondation Pies Descalzos. Cette fondation aide à l'éducation des enfants en Colombie. Aujourd'hui, Shakira est l'une des artistes latino-américaines les plus influentes au monde. Elle a vendu des millions d'albums. Elle a marqué l'histoire de la musique populaire internationale.
6: Le musicien, c'est l'artisan du son et des émotions. Son métier, composer, interpréter et faire vibrer le public. Derrière chaque morceau, il y a des heures de répétition, d'accords ratés, de recherche de la note parfaite. Sur scène, en studio ou dans la rue, il transmet des histoires avec son instrument ou sa voix. C'est un mélange de technique, de sensibilité et de passion pour que la musique nous fasse danser, rêver ou frissonner.
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8: Bonsoir à tous. Sébastien Lecornu prend la parole ce soir pour évoquer plusieurs sujets au cœur de l'actualité. Le Premier ministre devrait notamment annoncer des mesures concernant les prix des carburants, mais aussi aborder les questions budgétaires et le coût de l'électricité. La mobilisation des lycéens devrait également figurer parmi les principaux thèmes de cette allocution très attendue. Laurent Nunez, lui, défend l'action des forces de l'ordre face à la mobilisation lycéenne. Auditionné par la commission des lois, le ministre de l'Intérieur affirme qu'aucune intervention n'a lieu lorsque les manifestations restent pacifiques. Et dans l'éducation nationale, plusieurs syndicats appellent à la grève et aux manifestations demain pour soutenir les lycéens. Ils demandent notamment l'abandon des suppressions de postes prévues en 2027 et le réemploi des contractuels. Aujourd'hui, 528 lycées étaient encore perturbés, totalement ou partiellement. Côté météo, des dégâts ce matin dans le Gard et l'Hérault. Les départements ont été touchés par un nouvel épisode méditerranéen. Au Gros du Roi, des rafales à plus de 100 km/h et un phénomène tourbillonnaire ont notamment emporté des arbres ou encore des bateaux. Et la vigilance orange a été levée, mais de nouvelles perturbations restent toutefois possibles. Marine Le Pen, quant à elle, affirme maintenir à 1000% sa confiance en Jordan Bardella malgré la publication par Mediapart de messages antisémites qui lui sont attribués datant de 2013. Pour rappel, le président du Rassemblement National nie en être l'auteur et a porté plainte pour diffamation. Sophie Adnaud a entamé aujourd'hui son retour sur Terre après 8 mois à bord de la Station Spatiale Internationale. Avec 235 jours en orbite, l'astronaute française bat le record européen du plus long séjour spatial continu. Et enfin, mot de sport et de cyclisme, deux Français montent sur le podium du contre-la-montre des championnats d'Europe. Bruno Armirail décroche l'argent et Maxime Decomble le bronze derrière le Slovène Primoz Roglic. Voilà pour l'essentiel de l'actualité. Je vous souhaite une excellente soirée à notre écoute.
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9: Le soleil est de retour pour ce jeudi, excepté à l'est du pays où des précipitations sont encore attendues. Le vent va souffler assez fort également, avec des rafales attendues jusqu'à 75 km/h sur le littoral.

0: Marseille est là où il fera le plus chaud cette année, avec à 24 degrés.
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2: Bonjour à toutes et à tous, on débute avec du football et l'adieu international d'une légende du football mondial. Lionel Messi a disputé son tout dernier match avec l'Argentine cette nuit face au Bénin. Une victoire 3-0 avec un but sur pénalty et deux passes décisives pour la Pulga. Messi aura donc porté le maillot de l'Albi Céleste à 208 reprises pour 126 buts et un titre de champion du monde remporté en 2022. Il a également disputé deux autres finales de Coupe du Monde perdues en 2014 et 2026. C'est donc une véritable légende qui tire sa révérence internationale à 39 ans. Et en Europe, la suite et fin de la quatrième journée de Ligue des Nations hier soir. L'Espagne s'est imposée en Croatie de 2-1. Merino a inscrit un doublé pour les champions du monde en titre. Dans le même groupe, l'Angleterre a dominé la République tchèque 3-0 grâce notamment à un doublé d'Harry Kane pour sa 125e sélection. Notez également les victoires de la Suisse 3-0 sur la Macédoine du Nord et la Slovénie de 2-1 en Écosse. En tennis, la victoire pour Novak Djokovic au tournoi de Pékin. Le Serbe de 39 ans a profité d'un nouveau coup du sort pour soulever le trophée. Pour la 7e fois de sa carrière dans la capitale chinoise, il a profité de l'abandon d'Alex de Minaur. Alors que Djoko menait 7-6 dans le premier set, l'Australien s'est blessé à la cuisse. Rappelons qu'en demi-finale, Djokovic avait bénéficié de la disqualification de Medvedev, accusé d'avoir visé un spectateur. Et ce titre de Djokovic a des conséquences directes pour notre Arthur Fils National. Le numéro 1 français est éjecté du top 10 au classement ATP. Il se retrouve 11e à la veille du Masters 1000 de Shanghai, auquel il

0: ou en Azerbaïdjan. Il évolue dans la catégorie des moins de 73 kilos. Et puis en rugby, le directeur du rugby du RC Toulon, Pierre Mignoni, a démissionné. Il paye notamment la lourde défaite à Montpellier 28-0. Le RCT est actuellement 13e sur 14 dans le championnat de France. Très belle journée de sport.
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2: 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La chronique info spéciale bien-être et vie sociale.
3: Le lien social, c'est ce qui nous relie et nous maintient vivants. Parler, rire, apprendre des autres. Quand il manque, l'isolement abîme la santé. Quand il existe, il stimule le cerveau et apaise le stress. Yann Lanier, vous êtes délégué général des Petits Frères des Pauvres. Vous publiez un baromètre sur ce thème. Quels sont ses principaux enseignements ?
4: Alors, les Petits Frères des Pauvres sont à l'origine d'un baromètre de l'isolement social qui fait référence dans notre pays. En 2025, nous documentions 750 000 personnes de plus de 60 ans en situation de mort sociale, c'est-à-dire coupées de tous les cercles de sociabilité, la famille, les amis, les voisins et la vie associative. Et 2 millions de personnes en grande fragilité, c'est-à-dire coupées au moins de deux de ces cercles de sociabilité. On dit souvent aux petits frères, quand nous prenons en charge une personne âgée isolée, que nous contribuons à la remettre dans la vie.
3: Quelles actions menez-vous sur le terrain ?
4: Nous avons des dispositifs de sensibilisation à cette question du lien social auprès des collégiens, par exemple, avec un programme qui s'appelle Génération Lien. Nous avons aussi Solitude Écoute. C'est un numéro de téléphone qui permet de rentrer en contact avec nos bénévoles. C'est un numéro de téléphone qui fonctionne tous les jours de 15h à 20h. Le lien social, c'est l'affaire de chacun et chacune d'entre nous. C'est quelque chose qui est extrêmement précieux pour avoir un vivre ensemble de qualité.
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6: Bonsoir, les rassemblements lycéens se sont poursuivis aujourd'hui dans toute la France, mais la mobilisation est en net recul selon le ministère de l'Éducation nationale. Sébastien Lecornu va s'exprimer à 18h30. Des syndicats d'enseignants appellent à la grève demain en soutien aux lycéens. Le président des départements de France, François Sauvadet, dénonce le choc insupportable du budget 2027 qui va avoir des conséquences lourdes à cette mois de la présidentielle et qui risque de mettre en difficulté plus d'une trentaine de départements selon les calculs de l'association. Sur les 5,4 milliards d'euros de coupes visant les collectivités locales, plus de 1,8 milliard d'euros sont ponctionnés au département. Une proposition de loi constitutionnelle a été déposée pour permettre la préservation des langues régionales. Les rapporteurs veulent modifier l'article 2 de la Constitution qui établit que la langue de la République est le français et qui constitue aujourd'hui un obstacle aux politiques de promotion des langues régionales, selon les auteurs du texte. La France doit renforcer et mieux financer sa transition écologique pour répondre à un enjeu de souveraineté énergétique alimentaire et industrielle, estime la Cour des comptes. Elle juge les résultats obtenus jusqu'ici insuffisants. Dans son deuxième rapport annuel sur le sujet, l'institution souligne que l'adaptation au changement climatique, la réduction des émissions, la protection des ressources naturelles ne sont pas contraires aux intérêts économiques. C'est l'une des dernières grandes figures de l'âge d'or hollywoodien qui disparaît. Eva Marie Saint, star de La mort aux trousses d'Alfred Hitchcock, est décédée à 102 ans. Elle s'est éteinte à son domicile mardi à Los Angeles. C'est la fin de ce flash, une bonne fin de journée à notre écoute.
7: Allez, bien silence partout, on va tourner. Plus personne ne bouge, s'il vous plaît, moteur.
8: Cette semaine à l'affiche, La Maison de nos rêves, comédie réalisée par Claude Zidi Junior avec Kev Adams et Chantal Latsou. Benjamin et Amélie, un couple de trentenaires, pensent avoir trouvé le moyen d'acquérir une maison au bord d'un lac. Ils achètent la propriété en vie âgée à Nicolette, une femme âgée qui semble gravement malade. Peu après la signature du contrat, celle-ci retrouve pourtant une santé éclatante, laissant les nouveaux acquéreurs face à des dépenses qu'ils n'avaient pas anticipées.
9: Toutes mes félicitations.
10: Oh, j'ai besoin de m'étirer un peu après mon jogging.
9: À bientôt, les jeunes. Grâce à vous, je vais pouvoir revivre. Je suis redevenue mondaine depuis que j'ai de l'argent. Enfin, depuis que j'ai votre argent.
11: Mais qui fait du wakeboard comme ça à 75 ans?
8: Élise et moi. Moon de retour dans le sixième volet de la saga adaptée de la bande dessinée L'élève du Cobu de Gaudi et Zidrou. Du Cobu est le fantôme de Saint-Potache. À l'approche d'Halloween, le professeur Latouche et Mademoiselle Rateau emménagent dans une maison hantée par le fantôme d'Anatole, autrefois considéré comme le plus grand cancre de l'histoire de Saint-Potache. Ce spectre farceur entraîne Du Cobu, Léonie, leurs parents, et Kittriche dans une série de péripéties aussi drôles qu'inattendues.
9: Halloween ? Qui c'est cet imbécile encore ?
11: À moi,
12: ça ! Un esprit maléfique s'est emparé du corps de mon Gustave !
9: Ça vous dirait d'aller polissonner avec moi ?
13: Mais c'est injuste, monsieur !
14: Mais on ne vous paye pas pour ça, enfin !
9: Calmez-vous, madame la directrice !
15: Madame !
9: T'as choisi ton déguisement d'Halloween ? Je pensais me déguiser en Latouche.
13: Génial, ça va faire peur à tout le monde.
8: Le film prolonge les principaux ressorts de la saga, les tricheries de Du Cobu, sa rivalité avec son instituteur et sa complicité avec Léonie, tout en introduisant une dimension fantastique liée à Halloween. Également cette semaine, Ni vu ni connu avec au casting Isabelle Huppert et Sandrine Kiberlin. Le film suit une figurante convaincue que sa rencontre avec une célèbre actrice pourrait enfler
3: 22 heures.
8: Porte d'un véritable rôle, mais cette rencontre va faire naître une relation inattendue. Cad Merad et Benoît Poulvorde s'affrontent dans Fausse Note, un drame historique d'Alexandre Arcadi. Paris, 1990, alors que l'Europe se transforme après la chute du mur de Berlin. Nathan Dinkel, chef d'orchestre de renommée internationale, donne son ultime concert à l'Opéra Comique. À l'issue de la représentation, un admirateur particulièrement insistant, Alexandre Miller, parvient à s'introduire dans les coulisses.
16: Pourquoi vous avez laissé entrer ce type-là ?
17: Excusez-moi, juste deux minutes.
18: C'est ma loge ici, monsieur !
17: Il va falloir faire des efforts si vous voulez qu'on ait des amis.
18: Mais je n'ai pas l'intention de devenir votre ami.
17: Vous étiez pour moi le plus grand chef d'orchestre au monde. Et quand j'ai découvert l'autre face de votre personnage, je savais plus ce qu'il fallait faire.
8: Un huis clos où la musique fait ressurgir une histoire commune longtemps enfouie. The Social Reckoning nous embarque dans la vie d'une ancienne salariée de Facebook devenue lanceuse d'alerte. Elle sollicite l'aide d'une journaliste du Wall Street Journal afin de rendre public des milliers de documents internes de l'entreprise. Ces informations nourrissent en 2021 les Facebook Files, une série d'enquêtes consacrées aux pratiques du réseau social, à ses systèmes de modération et aux effets de ces plateformes sur leurs utilisateurs. Le film transforme ce travail journalistique en récit d'investigation entre collecte de preuves, risques professionnels et rapports de force avec l'une des entreprises technologiques les plus puissantes au monde. De l'animation également au programme cette semaine avec Le Monde à l'envers, un programme de 6 courts-métrages d'animation franco-belge réalisé par plusieurs cinéastes. Un univers où la différence devient poésie. De Rémi le sourisseau vivant la tête en bas à Sacha et son parcours inclusif à l'école, de Lina qui s'envole avec un pull à Lily qui fait éternuer la lune. Ce programme explore avec tendresse les perceptions singulières de l'enfance. Des films qui nous invitent à voir le monde avec les yeux de ceux et celles qui rêvent et vivent à un rythme différent, parfois juste en décalé. Voilà pour les sorties ciné de la semaine. On se retrouve la semaine prochaine.
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20: Bonsoir à tous. Sébastien Lecornu prend la parole ce soir pour évoquer plusieurs sujets au cœur de l'actualité. Le Premier ministre devrait notamment annoncer des mesures concernant les prix des carburants, mais aussi aborder les questions budgétaires et le coût de l'électricité. La mobilisation des lycéens devrait également figurer parmi les principaux thèmes de cette allocution très attendue. Laurent Nunez, lui, défend l'action des forces de l'ordre face à la mobilisation lycéenne. Auditionné par la commission des lois, le ministre de l'Intérieur affirme qu'aucune intervention n'a lieu lorsque les manifestations restent pacifiques. Et dans l'éducation nationale, plusieurs syndicats appellent à la grève et aux manifestations demain pour soutenir les lycéens. Ils demandent notamment l'abandon des suppressions de postes prévues en 2027 et le réemploi des contractuels. Aujourd'hui, 528 lycées étaient encore perturbés, totalement ou partiellement. Côté météo, des dégâts ce matin dans le Gard et l'Hérault. Les départements ont été touchés par un nouvel épisode méditerranéen. Au Gros du Roi, des rafales à plus de 100 km/h et un phénomène tourbillonnaire ont notamment emporté des arbres ou encore des bateaux. Et la vigilance orange a été levée, mais de nouvelles perturbations restent toutefois possibles. Marine Le Pen, quant à elle, affirme maintenir à 1000% sa confiance en Jordan Bardella malgré la publication par Mediapart de messages antisémites qui lui sont attribués datant de 2013. Pour rappel, le président du Rassemblement National nie en être l'auteur et a porté plainte pour diffamation. Sophie Adno a entamé aujourd'hui son retour sur Terre après 8 mois à bord de la Station Spatiale Internationale. Avec 235 jours en orbite, l'astronaute française bat le record européen du plus long séjour spatial continu. Et enfin, mot de sport et de cyclisme, deux Français montent sur le podium du contre-la-montre des championnats d'Europe. Bruno Armirail décroche l'argent et Maxime Decomble le bronze derrière le Slovène Primoz Roglic. Voilà pour l'essentiel de l'actualité. Je vous souhaite une excellente soirée à notre écoute.
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11: Le soleil est de retour pour ce jeudi, excepté à l'est du pays où des précipitations sont encore attendues. Le vent va souffler assez fort également, avec des rafales attendues jusqu'à 75 km/h sur le littoral.

0: le plus chaud cette année, c'est avec 24 degrés.
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2: Bonjour à toutes et à tous, on débute avec du football et l'adieu international d'une légende du football mondial. Lionel Messi a disputé son tout dernier match avec l'Argentine cette nuit face au Bénin. Une victoire 3-0 avec un but sur pénalty et deux passes décisives pour la Pulga. Messi aura donc porté le maillot de l'Albi Céleste à 208 reprises pour 126 buts et un titre de champion du monde remporté en 2022. Il a également disputé deux autres finales de Coupe du Monde perdues en 2014 et 2026. C'est donc une véritable légende qui tire sa révérence internationale à 39 ans. Et en Europe, la suite et fin de la quatrième journée de Ligue des Nations. Hier soir, l'Espagne s'est imposée en Croatie de 2-1. Merino a inscrit un doublé pour les champions du monde en titre. Dans le même groupe, l'Angleterre a dominé la République tchèque 3-0 grâce notamment à un doublé d'Harry Kane pour sa 125e sélection. Notez également les victoires de la Suisse 3-0 sur la Macédoine du Nord et la Slovénie de 2-1 en Écosse. En tennis, la victoire pour Novak Djokovic au tournoi de Pékin. Le Serbe de 39 ans a profité d'un nouveau coup du sort pour soulever le trophée. Pour la 7e fois de sa carrière dans la capitale chinoise, il a profité de l'abandon d'Alex de Minaur. Alors que Djoko menait 7-6 dans le premier set, l'Australien s'est blessé à la cuisse. Rappelons qu'en demi-finale, Djokovic avait bénéficié de la disqualification de Medvedev, accusé d'avoir visé un spectateur. Et ce titre de Djokovic a des conséquences directes pour notre Arthur Fils national. Le numéro 1 français est éjecté du top 10 au classement ATP. Il se retrouve 11e à la veille du Masters Mill de Shanghai.

0: ou en Azerbaïdjan. Il évolue dans la catégorie des moins de 73 kilos. Et puis en rugby, le directeur du rugby du RC Toulon, Pierre Mignoni, a démissionné. Il paye notamment la lourde défaite à Montpellier 28-0. Le RCT est actuellement 13e sur 14 dans le championnat de France. Très belle journée de sport.
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5: Bonsoir, les rassemblements lycéens se sont poursuivis aujourd'hui dans toute la France, mais la mobilisation est en net recul selon le ministère de l'Éducation nationale. Sébastien Lecornu va s'exprimer à 18h30. Des syndicats d'enseignants appellent à la grève demain en soutien aux lycéens. Le président des départements de France, François Sauvadet, dénonce le choc insupportable du budget 2027 qui va avoir des conséquences lourdes à 7 mois de la présidentielle et qui risque de mettre en difficulté plus d'une trentaine de départements. Selon les calculs de l'association sur les 5,4 milliards d'euros de coupes visant les collectivités locales, plus de 1,8 milliard d'euros sont ponctionnés au département. Une proposition de loi constitutionnelle a été déposée pour permettre la préservation des langues régionales. Les rapporteurs veulent modifier l'article 2 de la Constitution qui établit que la langue de la République est le français et qui constitue aujourd'hui un obstacle aux politiques de promotion des langues régionales, selon les auteurs du texte. La France doit renforcer et mieux financer sa transition écologique pour répondre à un enjeu de souveraineté énergétique, alimentaire et industrielle, estime la Cour des comptes. Elle juge les résultats obtenus jusqu'ici insuffisants. Dans son deuxième rapport annuel sur le sujet, l'institution souligne que l'adaptation au changement climatique, la réduction des émissions, la protection des ressources naturelles ne sont pas contraires aux intérêts économiques. C'est l'une des dernières grandes figures de l'âge d'or hollywoodien qui disparaît. Eva Marie Saint, star de La mort aux trousses d'Alfred Hitchcock, est décédée à 102 ans. Elle s'est éteinte à son domicile mardi à Los Angeles. C'est la fin de ce flash. Une bonne fin de journée à notre écoute.
6: Allez, bien silence partout, on va tourner. Plus personne ne bouge, s'il vous plaît, moteur.
7: Action. Cette semaine à l'affiche, La Maison de nos rêves, comédie réalisée par Claude Zidi Junior avec Kev Adams et Chantal Latsou. Benjamin et Amélie, un couple de trentenaires, pensent avoir trouvé le moyen d'acquérir une maison au bord d'un lac. Ils achètent la propriété en vie âgée à Nicolette, une femme âgée qui semble gravement malade. Peu après la signature du contrat, celle-ci retrouve pourtant une santé éclatante, laissant les nouveaux acquéreurs face à des dépenses qu'ils n'avaient pas anticipées.
8: Écoute, mes félicitations.
9: Oh, j'ai besoin de m'étirer un peu après mon jogging.
8: À bientôt, les jeunes. Grâce à vous, je vais pouvoir revivre. Je suis redevenue mondaine depuis que j'ai de l'argent. Enfin, depuis que j'ai votre argent.
10: Mais qui fait du wakeboard comme ça à 75 ans?
7: Il Elise Moon de retour dans le sixième volet de la saga adaptée de la bande dessinée L'élève du Cobu de Gaudi et Zidrou. Du Cobu est le fantôme de Saint-Potache. À l'approche d'Halloween, le professeur Latouche et Mademoiselle Ratto emménagent dans une maison hantée par le fantôme d'Anatole, autrefois considéré comme le plus grand cancre de l'histoire de Saint-Potache. Ce spectre farceur entraîne du Cobu, Léonie, leurs parents, et qui triche dans une série de péripéties aussi drôles qu'inattendues.
8: Halloween ? Qui sait, cet imbécile encore ?
10: Ah, un esprit maléfique s'est emparé du corps de mon Gustave !
11: Ça vous dirait d'aller polissonner avec moi ?
12: Mais c'est injuste, monsieur !
13: Mais on ne vous paye pas pour ça, enfin !
11: Calmez-vous, madame la directrice !
14: Madame, t'as choisi ton déguisement d'Halloween ? Je pensais me déguiser en Latouche.
12: Génial, ça va faire peur à tout le monde.
7: Le film prolonge les principaux ressorts de la saga, les tricheries de Ducobu, sa rivalité avec son instituteur et sa complicité avec Léonie, tout en introduisant une dimension fantastique liée à Halloween. Également cette semaine, Ni vu ni connu, avec au casting Isabelle Huppert et Sandrine Kiberlin. Le film suit une figurante convaincue que sa rencontre avec une célèbre actrice pourrait enfin lui ouvrir les portes d'un véritable rôle. Mais cette rencontre va faire naître une relation inattendue. Kad Merad et Benoît Poulvorde s'affrontent dans Fausse Note, un drame historique d'Alexandre Arcadi. Paris 1990, alors que l'Europe se transforme après la chute du mur de Berlin. Nathan Dinkel, chef d'orchestre de renommée internationale, donne son ultime concert à l'Opéra Comique. À l'issue de la représentation, un admirateur particulièrement insistant, Alexandre Miller, parvient à s'introduire dans les coulisses.
15: Pourquoi vous avez laissé entrer ce type-là ?
16: Excusez-moi, juste deux minutes.
17: C'est ma loge ici, monsieur !
18: Il va falloir faire des efforts si vous voulez qu'on ait des amis.
17: Mais je n'ai pas l'intention de devenir votre ami.
18: Vous étiez pour moi le plus grand chef d'orchestre au monde. Et quand j'ai découvert l'autre face de votre personnage, je savais plus ce qu'il fallait faire.
7: Un huis clos où la musique fait ressurgir une histoire commune longtemps enfouie. The Social Reckoning nous embarque dans la vie d'une ancienne salariée de Facebook devenue lanceuse d'alerte. Elle sollicite l'aide d'une journaliste du Wall Street Journal afin de rendre public des milliers de documents internes de l'entreprise. Ces informations nourrissent en 2021 les Facebook Files, une série d'enquêtes consacrées aux pratiques du réseau social, à ses systèmes de modération et aux effets de ces plateformes sur leurs utilisateurs. Le film transforme ce travail journalistique en récit d'investigation entre collecte de preuves, risques professionnels et rapports de force avec l'une des entreprises technologiques les plus puissantes au monde. De l'animation également au programme cette semaine avec Le Monde à l'envers, un programme de 6 courts-métrages d'animation franco-belge réalisés par plusieurs cinéastes. Un univers où la différence devient poésie. De Rémi le sourisseau vivant la tête en bas à Sacha et son parcours inclusif à l'école, de Lina qui s'envole avec un pull à Lily qui fait éternuer la lune. Ce programme explore avec tendresse les perceptions singulières de l'enfance. Des films qui nous invitent à voir le monde avec les yeux de ceux et celles qui rêvent et vivent à un rythme différent, parfois juste en décalé. Voilà pour les sorties ciné de la semaine. On se retrouve la semaine prochaine.
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20: Bonsoir à tous, Sébastien Lecornu prend la parole ce soir pour évoquer plusieurs sujets au cœur de l'actualité. Le Premier ministre devrait notamment annoncer des mesures concernant les prix des carburants, mais aussi aborder les questions budgétaires et le coût de l'électricité. La mobilisation des lycéens devrait également figurer parmi les principaux thèmes de cette allocution très attendue. Laurent Nunez, lui, défend l'action des forces de l'ordre face à la mobilisation lycéenne. Auditionné par la commission des lois, le ministre de l'Intérieur affirme qu'aucune intervention n'a lieu lorsque les manifestations restent pacifiques. Et dans l'éducation nationale, plusieurs syndicats appellent à la grève et aux manifestations demain pour soutenir les lycéens. Ils demandent notamment l'abandon des suppressions de postes prévues en 2027 et le réemploi des contractuels. Aujourd'hui, 528 lycées étaient encore perturbés, totalement ou partiellement. Côté météo, des dégâts ce matin dans le Gard et l'Hérault. Les départements ont été touchés par un nouvel épisode méditerranéen. Au Gros du Roi, des rafales à plus de 100 km/h et un phénomène tourbillonnaire ont notamment emporté des arbres ou encore des bateaux. La vigilance orange a été levée, mais de nouvelles perturbations restent toutefois possibles. Marine Le Pen, quant à elle, affirme maintenir à 1000% sa confiance en Jordan Bardella malgré la publication par Mediapart de messages antisémites qui lui sont attribués datant de 2013. Pour rappel, le président du Rassemblement National nie en être l'auteur et a porté plainte pour diffamation. Sophie Adnaud a entamé aujourd'hui son retour sur Terre après 8 mois à bord de la Station Spatiale Internationale. Avec 235 jours en orbite, l'astronaute française bat le record européen du plus long séjour spatial continu. Et enfin, mot de sport et de cyclisme, deux Français montent sur le podium du contre-la-montre des championnats d'Europe. Bruno Armirail décroche l'argent et Maxime Decomble le bronze derrière le Slovène Primoz Roglic. Voilà pour l'essentiel de l'actualité. Je vous souhaite une excellente soirée à notre écoute.
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21: Le soleil est de retour pour ce jeudi, excepté à l'est du pays où des précipitations sont encore attendues. Le vent va souffler assez fort également, avec des rafales attendues jusqu'à 75 km/h sur le littoral.

0: est là où il fera le plus chaud, c'est à Nice avec 24 degrés.
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2: Bonjour à toutes et à tous, on débute avec du football et l'adieu international d'une légende du football mondial. Lionel Messi a disputé son tout dernier match avec l'Argentine cette nuit face au Bénin. Une victoire 3-0 avec un but sur pénalty et deux passes décisives pour la Pulga. Messi aura donc porté le maillot de l'Albi Céleste à 208 reprises pour 126 buts et un titre de champion du monde remporté en 2022. Il a également disputé deux autres finales de Coupe du Monde perdues en 2014 et 2026. C'est donc une véritable légende qui tire sa révérence internationale à 39 ans. Et en Europe, la suite et fin de la quatrième journée de Ligue des Nations. Hier soir, l'Espagne s'est imposée en Croatie de 2-1, Merino a inscrit un doublé pour les champions du monde en titre. Dans le même groupe, l'Angleterre a dominé la République tchèque 3-0 grâce notamment à un doublé d'Harry Kane pour sa 125e sélection. Notez également les victoires de la Suisse 3-0 sur la Macédoine du Nord et la Slovénie de 2-1 en Écosse. En tennis, la victoire pour Novak Djokovic au tournoi de Pékin. Le Serbe de 39 ans a profité d'un nouveau coup du sort pour soulever le trophée pour la 7e fois de sa carrière dans la capitale chinoise. Il a profité de l'abandon d'Alex de Minaur alors que Djokovic menait 7-6 dans le premier set. L'Australien s'est blessé à la cuisse. Rappelons qu'en demi-finale, Djokovic avait bénéficié de la disqualification de Medvedev, accusé d'avoir visé un spectateur. Et ce titre de Djokovic a des conséquences directes pour notre Arthur Fils National. Le numéro 1 français est éjecté du top 10 au classement ATP. Il se retrouve 11e à la veille du Masters 1000 de Shanghai auquel il va participer. En judo, le jeune français de 20 ans Dayan Boulemtaf a remporté la médaille de bronze hier lors des championnats du monde à Bakou en Azerbaïdjan. Il évolue dans la catégorie des moins de 73 kilos. Et puis en rugby, le directeur du rugby du RC Toulon, Pierre Mignoni, a démissionné. Il paye notamment la lourde défaite à Montpellier 28-0. Le RCT est actuellement 13e sur 14 dans le championnat de France. Très belle journée de sport.
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4: Vieillir en bonne santé, continuer à faire ce qui compte pour soi, c'est l'objectif d'ICOP, programme de l'OMS accessible sur smartphone. Docteur Neda Tavassoli, vous êtes médecin à l'IHU Elsage de Toulouse. Qu'est-ce que le programme ICOP et que permet-il de suivre ?
5: ICOP s'adresse aux personnes de 60 ans et plus vivant à domicile et repose sur l'évaluation et le suivi de 9 domaines essentiels au maintien de l'autonomie. On pose des questions sur l'isolement social. Le lien social est en effet déterminant. L'isolement peut accélérer la perte d'autonomie en affectant la mémoire, le bien-être psychologique, la nutrition ou encore la mobilité. D'une manière générale, l'isolement social a un impact négatif sur la prévention et sur le recours aux soins. En intégrant cette dimension sociale, ICOP permet de repérer les situations de fragilité sociale et d'orienter la personne vers des interventions adaptées. C'est très important de s'auto-évaluer tous les 6 mois. Ces 6 mois correspondent au rythme auquel les capacités fonctionnelles peuvent évoluer. Donc ça permet d'agir tôt avant que de potentiels problèmes s'installent durablement.
4: Et si vous souhaitez réaliser votre autodiagnostic, rendez-vous sur le service Mon Espace Santé de l'assurance maladie ou téléchargez l'application ICOP Monitor.
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7: Bonsoir, les rassemblements lycéens se sont poursuivis aujourd'hui dans toute la France, mais la mobilisation est en net recul selon le ministère de l'Éducation nationale. Sébastien Lecornu va s'exprimer à 18h30. Des syndicats d'enseignants appellent à la grève demain en soutien aux lycéens. Le président des départements de France, François Sauvadet, dénonce le choc insupportable du budget 2027 qui va avoir des conséquences lourdes à cette mois de la présidentielle et qui risque de mettre en difficulté plus d'une trentaine de départements selon les calculs de l'association discussion sur les 5,4 milliards d'euros de coupes visant les collectivités locales. Plus de 1,8 milliard d'euros sont ponctionnés aux départements. Une proposition de loi constitutionnelle a été déposée pour permettre la préservation des langues régionales. Les rapporteurs veulent modifier l'article 2 de la Constitution qui établit que la langue de la République est le français et qui constitue aujourd'hui un obstacle aux politiques de promotion des langues régionales, selon les auteurs du texte. La France doit renforcer et mieux financer sa transition écologique pour répondre à un enjeu de souveraineté énergétique, alimentaire et industrielle, estime la Cour des comptes. Elle juge les résultats obtenus jusqu'ici insuffisants. Dans son deuxième rapport annuel sur le sujet, l'institution souligne que l'adaptation au changement climatique, la réduction des émissions, la protection des ressources naturelles ne sont pas contraires aux intérêts économiques. C'est l'une des dernières grandes figures de l'âge d'or hollywoodien qui disparaît. Eva Marie Saint, star de La mort aux trousses d'Alfred Hitchcock, est décédée à 102 ans. Elle s'est éteinte à son domicile mardi à Los Angeles. C'est la fin de ce flash. Une bonne fin de journée à notre écoute.
8: Allez, bien silence partout, on va tourner. Les personnes ne bougent, s'il vous plaît, moteur.
4: Cette semaine à l'affiche, La Maison de nos rêves, comédie réalisée par Claude Zidi Jr. avec Kev Adams et Chantal Latsou. Benjamin et Amélie, un couple de trentenaires, pensent avoir trouvé le moyen d'acquérir une maison au bord d'un lac. Ils achètent la propriété en viager à Nicolette, une femme âgée qui semble gravement malade. Peu après la signature du contrat, celle-ci retrouve pourtant une santé éclatante, laissant les nouveaux acquéreurs face à des dépenses qu'ils n'avaient pas anticipées.
9: Coute, mes félicitations.
10: Oh, j'ai besoin de m'étirer un peu après mon jogging.
9: À bientôt, les jeunes. Grâce à vous, je vais pouvoir revivre. Je suis redevenue mondaine depuis que j'ai de l'argent. Enfin, depuis que j'ai votre argent.
4: Elise et Moon de retour dans le sixième volet de la saga adaptée de la bande dessinée L'élève Ducobu de Gaudi et Zidrou. Ducobu est le fantôme de Saint-Potache. À l'approche d'Halloween, le professeur Latouche et Mademoiselle Rateau emménagent dans une maison hantée par le fantôme d'Anatole, autrefois considéré comme le plus grand cancre de l'histoire de Saint-Potache. Ce spectre farceur entraîne Ducobu, Léonie, leurs parents et Kittriche dans une série de péripéties aussi drôles qu'inattendues.
11: Halloween ? Qui c'est cet imbécile encore ?
12: Un esprit maléfique s'est emparé du corps de mon Gustave !
13: Ça vous dirait d'aller polissonner avec moi ?
14: Mais c'est injuste, monsieur !
15: Mais on ne vous paye pas pour ça, enfin !
13: Calmez-vous, madame la directrice !
16: Madame !
17: T'as choisi ton déguisement d'Halloween ? Je pensais me déguiser en Latouche.
18: Génial, ça va faire peur à tout le monde.
4: Le film prolonge les principaux ressorts de la saga, les tricheries de Ducobu, sa rivalité avec son instituteur et sa complicité avec Léonie, tout en introduisant une dimension fantastique liée à Halloween. Également cette semaine, Ni vu ni connu avec au casting Isabelle Huppert et Sandrine Kiberlin. Le film suit une figurante convaincue que sa rencontre avec une célèbre actrice pourrait enfin lui ouvrir les portes d'un véritable rôle. Mais cette rencontre va faire naître une relation inattendue. Kad Merad et Benoît Poulvorde s'affrontent dans Fausse Note, un drame historique d'Alexandre Arcadi. Paris, 1990, alors que l'Europe se transforme après la chute du mur de Berlin. Nathan Dinkel, chef d'orchestre de renommée internationale, donne son ultime concert à l'Opéra Comique. À l'issue de la représentation, un admirateur particulièrement insistant, Alexandre Miller, parvient à s'introduire dans les coulisses.
19: Pourquoi vous avez laissé entrer ce type-là ?
20: Excusez-moi, juste deux minutes.
21: C'est ma loge ici, monsieur !
22: Va falloir faire des efforts si vous voulez qu'on ait des amis.
21: Mais je n'ai pas l'intention de devenir votre ami.
22: Vous étiez pour moi le plus grand chef d'orchestre au monde. Et comme j'ai découvert l'autre face de votre personnage, je savais plus ce qu'il fallait faire.
4: Un huis clos où la musique fait ressurgir une histoire commune longtemps enfouie. The Social Reckoning nous embarque dans la vie d'une ancienne salariée de Facebook devenue lanceuse d'alerte. Elle sollicite l'aide d'une journaliste du Wall Street Journal afin de rendre public des milliers de documents internes de l'entreprise. Ces informations nourrissent en 2021 les Facebook Files, une série d'enquêtes consacrées aux pratiques du réseau social, à ses systèmes de modération et aux effets de ces plateformes sur leurs utilisateurs. Le film transforme ce travail journalistique en récit d'investigation entre collecte de preuves, risques risques professionnels et rapports de force avec l'une des entreprises technologiques les plus puissantes au monde. De l'animation également au programme cette semaine avec Le Monde à l'envers, un programme de 6 courts-métrages d'animation franco-belge réalisé par plusieurs cinéastes. Un univers où la différence devient poésie. De Rémi le sourisseau vivant la tête en bas à Sacha et son parcours inclusif à l'école, de Lina qui s'envole avec un pull à Lily qui fait éternuer la lune. Ce programme explore avec tendresse les perceptions singulières de l'enfance. Des films qui nous invitent à voir le monde avec les yeux de ceux et celles qui rêvent et vivent à un rythme différent, parfois juste en décalé. Voilà pour les sorties ciné de la semaine. On se retrouve la semaine prochaine.
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0: Bonsoir à tous. Sébastien Lecornu prend la parole ce soir pour évoquer plusieurs sujets au cœur de l'actualité. Le Premier ministre devrait notamment annoncer des mesures concernant les prix des carburants, mais aussi aborder les questions budgétaires et le coût de l'électricité. La mobilisation des lycéens devrait également figurer parmi les principaux thèmes de cette allocution très attendue. Laurent Nunez, lui, défend l'action des forces de l'ordre face à la mobilisation lycéenne. Auditionné par la commission des lois, le ministre de l'Intérieur affirme qu'aucune intervention n'a lieu lorsque les manifestations restent pacifiques. Et dans l'éducation nationale, plusieurs syndicats appellent à la grève et aux manifestations demain pour soutenir les lycéens. Ils demandent notamment l'abandon des suppressions de postes prévues en 2027 et le réemploi des contractuels. Aujourd'hui, 528 lycées étaient encore perturbés, totalement ou partiellement. Côté météo, des dégâts ce matin dans le Gard et l'Hérault. Les départements ont été touchés par un nouvel épisode méditerranéen. Au Gros du Roi, des rafales à plus de 100 km/h et un phénomène tourbillonnaire ont notamment emporté des arbres ou encore des bateaux. Et la vigilance orange a été levée, mais de nouvelles perturbations restent toutefois possibles. Marine Le Pen, quant à elle, affirme maintenir à 1000% sa confiance en Jordan Bardella malgré la publication par Mediapart de messages antisémites qui lui sont attribués datant de 2013. Pour rappel, le président du Rassemblement National nie en être l'auteur et a porté plainte pour diffamation. Sophie Adno a entamé aujourd'hui son retour sur Terre après 8 mois à bord de la Station Spatiale Internationale. Avec 235 jours en orbite, l'astronaute française bat le record européen du plus long séjour spatial continu. Et enfin, mot de sport et de cyclisme, deux Français montent sur le podium du contre-la-montre des championnats d'Europe. Bruno Armirail décroche l'argent et Maxime Decomble le bronze derrière le Slovène Primoz Roglic. Voilà pour l'essentiel de l'actualité. Je vous souhaite une excellente soirée à notre écoute.
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14: Le soleil est de retour pour ce jeudi, excepté à l'est du pays où des précipitations sont encore attendues. Le vent va souffler assez fort également avec des rafales attendues jusqu'à 75 km/h sur le littoral.

0: Et là où il fera le plus chaud, c'est à Nice avec 24 degrés.
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2: Bonjour à toutes et à tous, on débute avec du football et l'adieu international d'une légende du football mondial. Lionel Messi a disputé son tout dernier match avec l'Argentine cette nuit face au Bénin. Une victoire 3-0 avec un but sur pénalty et deux passes décisives pour la Pulga. Messi aura donc porté le maillot de l'Albi Céleste à 208 reprises pour 126 buts et un titre de champion du monde remporté en 2022. Il a également disputé deux autres finales de Coupe du Monde perdues en 2014 et 2026. C'est donc une véritable légende qui tire sa révérence internationale à 39 ans. Et en Europe, la suite et fin de la quatrième journée de Ligue des Nations hier soir. L'Espagne s'est imposée en Croatie de 2-1. Merino a inscrit un doublé pour les champions du monde en titre. Dans le même groupe, l'Angleterre a dominé la République tchèque 3-0 grâce notamment à un doublé d'Harry Kane pour sa 125e sélection. Notez également les victoires de la Suisse 3-0 sur la Macédoine du Nord et la Slovénie de 2-1 en Écosse. En tennis, la victoire pour Novak Djokovic au tournoi de Pékin. Le Serbe de 39 ans a profité d'un nouveau coup du sort pour soulever le trophée. Pour la 7e fois de sa carrière dans la capitale chinoise, il a profité de l'abandon d'Alex de Minaur. Alors que Djoko menait 7-6 dans le premier set, l'Australien s'est blessé à la cuisse. Rappelons qu'en demi-finale, Djokovic avait bénéficié de la disqualification de Medvedev, accusé d'avoir visé un spectateur. Et ce titre de Djokovic a des conséquences directes pour notre Arthur Fils National. Le numéro 1 français est éjecté du top 10 au classement ATP. Il se retrouve 11e à la veille du Masters 1000 de Shanghai,

0: Baku en Azerbaïdjan. Il évolue dans la catégorie des moins de 73 kilos. Et puis en rugby, le directeur du rugby du RC Toulon, Pierre Mignoni, a démissionné. Il paye notamment la lourde défaite à Montpellier 28-0. Le RCT est actuellement 13e sur 14 dans le championnat de France. Très belle journée de sport.
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3: Appel vidéo avec les petits-enfants, photos partagées, mais aussi vraies retrouvailles dès que possible. Car oui, les écrans maintiennent le lien, mais sans remplacer un bon moment tous ensemble. Alors comment faire pour jongler entre virtuel et rituel bien réel? Et vous, madame, vous gardez comment le contact avec vos proches?
4: Comment je peux garder le lien? Ben avec le téléphone, et puis quand ils viennent me voir.
5: Je leur téléphone, ou alors ils me téléphonent.
6: On est une famille unie, on s'aime. J'ai pas un contact systématique avec mes enfants.
7: Pour garder le lien, on fait des visios, quoi.
5: Je peux voir sur l'écran l'ordinateur.
8: Oui, on peut échanger. Ça fait du bien.
9: Bah, on se parle comme ça sur Internet, les réseaux sociaux.
10: Bon, les rituels, c'est les anniversaires, les fêtes, Noël, le jour de l'an, les grandes fêtes comme ça.
11: Alors, le samedi, mon petit-fils vient me chercher, je déjeune avec eux, il me ramène. Le dimanche, c'est avec ma petite-fille. Dans la semaine, c'est avec mon fils.
9: Ça dépend, il n'y a pas de rituel, c'est pas tous les jours. Ça se fait comme ça, au gré du hasard, quand ils sont sur le net.
12: Je vais les voir, je garde des liens, et puis on se téléphone, il n'y a pas de problème.
3: Au final, pas de recette miracle. Un appel, une photo, un goûter improvisé. Tout fait lien. L'important, c'est de se parler en vrai, comme à travers un écran. Chaque occasion compte pour se retrouver. Et ça, les seniors l'ont bien compris.
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14: Bonsoir, les rassemblements lycéens se sont poursuivis aujourd'hui dans toute la France, mais la mobilisation est en net recul selon le ministère de l'Éducation nationale. Sébastien Lecornu va s'exprimer à 18h30. Des syndicats d'enseignants appellent à la grève demain en soutien aux lycéens. Le président des départements de France, François Sauvadet, dénonce le choc insupportable du budget 2027 qui va avoir des conséquences lourdes à 7 mois de la présidentielle et qui risque de mettre en difficulté plus d'une trentaine de départements selon les calculs de l'association. Sur les 5,4 milliards d'euros de coupes visant les collectivités locales, plus de 1,8 milliard d'euros sont ponctionnés au département. Une proposition de loi constitutionnelle a été déposée pour permettre la préservation des langues régionales. Les rapporteurs veulent modifier l'article 2 de la Constitution qui établit que la langue de la République est le français et qui constitue aujourd'hui un obstacle aux politiques de promotion des langues régionales, selon les auteurs du texte. La France doit renforcer et mieux financer sa transition écologique pour répondre à un enjeu de souveraineté énergétique, alimentaire et industrielle, estime la Cour des comptes. Elle juge les résultats obtenus jusqu'ici insuffisants. Dans son deuxième rapport annuel sur le sujet, l'institution souligne que l'adaptation au changement climatique, la réduction des émissions, la protection des ressources naturelles ne sont pas contraires aux intérêts économiques. C'est l'une des dernières grandes figures de l'âge d'or hollywoodien qui disparaît. Eva Marie Saint, star de La mort aux trousses d'Alfred Hitchcock, est décédée à 102 ans. Elle s'est éteinte à son domicile mardi à Los Angeles. C'est la fin de ce flash. Une bonne fin de journée à notre écoute.
15: Allez, bien silence partout, on va tourner. Plus personne ne bouge, s'il vous plaît, moteur.
16: Action. Cette semaine à l'affiche, La Maison de nos rêves, comédie réalisée par Claude Zidi Junior avec Kev Adams et Chantal Latsou. Benjamin et Amélie, un couple de trentenaires, pensent avoir trouvé le moyen d'acquérir une maison au bord d'un lac. Ils achètent la propriété en vie âgée à Nicolette, une femme âgée qui semble gravement malade. Peu après la signature du contrat, celle-ci retrouve pourtant une santé éclatante, laissant les nouveaux acquéreurs face à des dépenses qu'ils n'avaient pas anticipées.
17: Toutes mes félicitations.
18: Oh, j'ai besoin de m'étirer un peu après mon jogging.
17: À bientôt, les jeunes. Grâce à vous, je vais pouvoir revivre. Je suis redevenue mondaine depuis que j'ai de l'argent. Enfin, depuis que j'ai votre argent.
19: Mais qui fait du wakeboard comme ça à 75 ans?
16: Élise et moi. Moon de retour dans le sixième volet de la saga adaptée de la bande dessinée L'élève du Cobu de Gaudi et Zidrou. Du Cobu est le fantôme de Saint-Potache. À l'approche d'Halloween, le professeur Latouche et Mademoiselle Ratto emménagent dans une maison hantée par le fantôme d'Anatole, autrefois considéré comme le plus grand cancre de l'histoire de Saint-Potache. Ce spectre farceur entraîne Du Cobu, Léonie, leurs parents, et Kittriche dans une série de péripéties aussi drôles qu'inattendues.
17: Halloween ? Qui sait, cet imbécile encore ?
19: Ah, un esprit maléfique s'est emparé du corps de mon Gustave !
20: Ça vous dirait d'aller polissonner avec moi ?
21: Mais c'est injuste, monsieur !
22: Mais on ne vous paye pas pour ça, enfin !
20: Calmez-vous, madame la directrice !
23: Madame !
20: T'as choisi ton déguisement d'Halloween ? Je pensais me déguiser en Latouche.
21: Génial, ça va faire peur à tout le monde.
16: Le film prolonge les principaux ressorts de la saga, les tricheries de Du Cobu, sa rivalité avec son instituteur et sa complicité avec Léonie, tout en introduisant une dimension fantastique liée à Halloween. Également cette semaine, Ni vu ni connu, avec au casting Isabelle Huppert et Sandrine Kiberlin. Le film suit une figurante convaincue que sa rencontre avec une célèbre actrice pourrait enfin lui ouvrir les portes d'un véritable rôle, mais cette rencontre va faire naître une relation inattendue. Cadmerade et Benoît Poulvorde s'affrontent dans Fausse Note, un drame historique d'Alexandre Arcadi. Paris, 1990, alors que l'Europe se transforme après la chute du mur de Berlin. Nathan Dinkel, chef d'orchestre de renommée internationale, donne son ultime concert à l'Opéra Comique. À l'issue de la représentation, un admirateur particulièrement insistant, Alexandre Miller, parvient à s'introduire dans les coulisses.
24: Pourquoi vous avez laissé entrer ce type-là ?
25: Excusez-moi, juste deux minutes.
26: C'est ma loge ici, monsieur !
25: Il va falloir faire des efforts si vous voulez qu'on ait des amis.
26: Mais je n'ai pas l'intention de devenir votre ami.
25: Vous étiez pour moi le plus grand chef d'orchestre au monde. Et quand j'ai découvert l'autre face de votre personnage, je savais plus ce qu'il fallait faire.
16: Un huis clos où la musique fait ressurgir une histoire commune longtemps enfouie. The Social Reckoning nous embarque dans la vie d'une ancienne salariée de Facebook devenue lanceuse d'alerte. Elle sollicite l'aide d'une journaliste du Wall Street Journal afin de rendre public des milliers de documents internes de l'entreprise. Ces informations nourrissent en 2021 les Facebook Files, une série d'enquêtes consacrées aux pratiques du réseau social, à ses systèmes de modération et aux effets de ces plateformes sur leurs utilisateurs. Le film transforme ce travail journalistique en récit d'investigation entre collecte de preuves, risques professionnels et rapports de force avec l'une des entreprises technologiques les plus puissantes au monde. De l'animation également au programme cette semaine avec Le Monde à l'envers, un programme de 6 courts-métrages d'animation franco-belge réalisés par plusieurs cinéastes. Un univers où la différence devient poésie. De Rémi le sourisseau vivant la tête en bas à Sacha et son parcours inclusif à l'école, de Lina qui s'envole avec un pull à Lily qui fait éternuer.

0: plusieurs sujets au cœur de l'actualité. Le Premier ministre devrait notamment annoncer des mesures concernant les prix des carburants, mais aussi aborder les questions budgétaires et le coût de l'électricité. La mobilisation des lycéens devrait également figurer parmi les principaux thèmes de cette allocution très attendue. Laurent Nunez, lui, défend l'action des forces de l'ordre face à la mobilisation lycéenne. Auditionné par la commission des lois, le ministre de l'Intérieur affirme qu'aucune intervention n'a lieu lorsque les manifestations restent pacifiques. Et dans l'éducation nationale, plusieurs syndicats appellent à la grève et aux manifestations demain pour soutenir les lycéens. Ils demandent notamment l'abandon des suppressions de postes prévues en 2027 et le réemploi des contractuels. Aujourd'hui, 528 lycées étaient encore perturbés, totalement ou partiellement. Côté météo, des dégâts ce matin dans le Gard et l'Hérault. Les départements ont été touchés par un nouvel épisode méditerranéen. Au Gros du Roi, des rafales à plus de 100 km/h et un phénomène tourbillonnaire ont notamment emporté des arbres ou encore des bateaux. La vigilance orange a été levée, mais de nouvelles perturbations restent toutefois possibles. Marine Le Pen, quant à elle, affirme maintenir à 1000% sa confiance en Jordan Bardella malgré la publication par Mediapart de messages antisémites qui lui sont attribués datant de 2013. Pour rappel, le président du Rassemblement National nie en être l'auteur et a porté plainte pour diffamation. Sophie Adnot a entamé aujourd'hui son retour sur Terre après 8 mois à bord de la Station Spatiale Internationale. Avec 235 jours en orbite, l'astronaute française bat le record européen du plus long séjour spatial continu. Et enfin, mot de sport et de cyclisme, deux Français montent sur le podium du contre-la-montre des championnats d'Europe. Bruno Armirail décroche l'argent et Maxime Decomble le bronze derrière le Slovène Primoz Roglic. Voilà pour l'essentiel de l'actualité. Je vous souhaite une excellente soirée à notre écoute.
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2: Le soleil est de retour pour ce jeudi, excepté à l'est du pays où des précipitations sont encore attendues. Le vent va souffler assez fort également avec des rafales attendues jusqu'à 75 km/h sur le littoral.

0: Sceaux, c'est à Nice avec 24 degrés.
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2: Bonjour à toutes et à tous, on débute avec du football et l'adieu international d'une légende du football mondial. Lionel Messi a disputé son tout dernier match avec l'Argentine cette nuit face au Bénin. Une victoire 3-0 avec un but sur pénalty et deux passes décisives pour la Pulga. Messi aura donc porté le maillot de l'Albi Céleste à 208 reprises pour 126 buts et un titre de champion du monde remporté en 2022. Il a également disputé deux autres finales de Coupe du Monde perdues en 2014 et 2026. C'est donc une véritable légende qui tire sa révérence internationale à 39 ans. Et en Europe, la suite et fin de la quatrième journée de Ligue des Nations. Hier soir, l'Espagne s'est imposée en Croatie de 2-1. Merino a inscrit un doublé pour les champions du monde en titre. Dans le même groupe, l'Angleterre a dominé la République tchèque 3-0 grâce notamment à un doublé d'Harry Kane pour sa 125e sélection. Notez également les victoires de la Suisse 3-0 sur la Macédoine du Nord et la Slovénie de 2-1 en Écosse. En tennis, la victoire pour Novak Djokovic au tournoi de Pékin. Le Serbe de 39 ans a profité d'un nouveau coup du sort pour soulever le trophée pour la 7e fois de sa carrière dans la capitale chinoise. Il a profité de l'abandon d'Alex de Minaur alors que Djoko menait 7-6 dans le premier set. L'Australien s'est blessé à la cuisse. Rappelons qu'en demi-finale, Djokovic avait bénéficié de la disqualification de Medvedev, accusé d'avoir visé un spectateur. Et ce titre de Djokovic a des conséquences directes pour notre Arthur Fils national. Le numéro 1 français est éjecté du top 10 au classement ATP. Il se retrouve 11e à la veille du Masters Mill de Shanghai.

0: Bakou en Azerbaïdjan. Il évolue dans la catégorie des moins de 73 kilos. Et puis en rugby, le directeur du rugby du RC Toulon, Pierre Mignoni, a démissionné. Il paye notamment la lourde défaite à Montpellier 28-0. Le RCT est actuellement 13e sur 14 dans le championnat de France. Très belle journée de sport.
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3: Monique, Nadine, Geneviève et Georges vivent en résidence autonomie, une forme d'habitat.

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1: Alors ici, c'est l'ambiance, c'est l'accueil, c'est les animations.
2: Tout à fait, on est entre nous, c'est familial.
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4: De toute façon, dès qu'on ouvre notre porte, on rencontre des gens dans le couloir, on discute, on va au courrier, on rencontre encore du monde, on discute.
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2: 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Et pour la famille, pour les enfants, il y a moins de soucis. Puisqu'on est en sécurité quand même. Hein.
4: Moi, je me sens vraiment bien. Je me sens beaucoup mieux depuis que je suis là.
2: Ceux qui ne veulent pas venir, tant pis pour eux. Et puis nous, on est très bien ici.
0: Merci. L'habitat partagé permet de concilier autonomie et indépendance, tout en favorisant le lien social et le bien vivre au quotidien.
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7: Bonsoir, les rassemblements lycéens se sont poursuivis aujourd'hui dans toute la France, mais la mobilisation est en net recul selon le ministère de l'Éducation nationale. Sébastien Lecornu va s'exprimer à 18h30. Des syndicats d'enseignants appellent à la grève demain en soutien aux lycéens. Le président des départements de France, François Sauvadet, dénonce le choc insupportable du budget 2027 qui va avoir des conséquences lourdes à 7 mois de la présidentielle et qui risque de mettre en difficulté plus d'une trentaine de départements. Selon les calculs de l'association sur les 5,4 milliards d'euros de coupes visant les collectivités locales, plus de 1,8 milliard d'euros sont ponctionnés au département. Une proposition de loi constitutionnelle a été déposée pour permettre la préservation des langues régionales. Les rapporteurs veulent modifier l'article 2 de la Constitution qui établit que la langue de la République est le français et qui constitue aujourd'hui un obstacle aux politiques de promotion des langues régionales, selon les auteurs du texte. La France doit renforcer et mieux financer sa transition écologique pour répondre à un enjeu de souveraineté énergétique, alimentaire et industrielle, estime la Cour des comptes. Elle juge les résultats obtenus jusqu'ici insuffisants. Dans son deuxième rapport annuel sur le sujet, l'institution souligne que l'adaptation au changement climatique, la réduction des émissions, la protection des ressources naturelles ne sont pas contraires aux intérêts économiques. C'est l'une des dernières grandes figures de l'âge d'or hollywoodien qui disparaît. Eva Marie Saint, star de La mort aux trousses d'Alfred Hitchcock, est décédée à 102 ans. Elle s'est éteinte à son domicile mardi à Los Angeles. C'est la fin de ce flash. Une bonne fin de journée à notre écoute.
8: Allez, bien silence partout, on va tourner. Plus personne ne bouge, s'il vous plaît, moteur.
9: Cette semaine à l'affiche, La Maison de nos rêves, comédie réalisée par Claude Zidi Junior avec Kev Adams et Chantal Latsou. Benjamin et Amélie, un couple de trentenaires, pensent avoir trouvé le moyen d'acquérir une maison au bord d'un lac. Ils achètent la propriété en viager à Nicolette, une femme âgée qui semble gravement malade. Peu après la signature du contrat, celle-ci retrouve pourtant une santé éclatante, laissant les nouveaux acquéreurs face à des dépenses qu'ils n'avaient pas anticipées.
10: Écoute, mes félicitations.
11: Oh, j'ai besoin de m'étirer un peu après mon jogging.
10: À bientôt, les jeunes. Grâce à vous, je vais pouvoir revivre. Je suis redevenue mondaine depuis que j'ai de l'argent. Enfin, depuis que j'ai votre argent.
9: Elise et Moon de retour dans le sixième volet de la saga adaptée de la bande dessinée L'élève Ducobu de Gaudi et Zidrou. Ducobu est le fantôme de Saint-Potache. À l'approche d'Halloween, le professeur Latouche et Mademoiselle Ratto emménagent dans une maison hantée par le fantôme d'Anatole, autrefois considéré comme le plus grand cancre de l'histoire de Saint-Potache. Ce spectre farceur entraîne Ducobu, Léonie, leurs parents et Kittriche dans une série de péripéties aussi drôles qu'inattendues.
12: Halloween ? Qui sait, cet imbécile encore ?
13: Un esprit maléfique s'est emparé du corps de mon Gustave ! Ça vous dirait d'aller polissonner avec moi?
14: Mais c'est injuste, monsieur!
15: Mais on ne vous paye pas pour ça, enfin!
13: Calmez-vous, madame la directrice!
16: Madame, t'as choisi ton déguisement d'Halloween?
17: Je pensais me déguiser en Latouche.
14: Génial, ça va faire peur à tout le monde!
9: Le film prolonge les principaux ressorts de la saga, les tricheries de Ducobus, sa rivalité avec son instituteur et sa complicité avec Léonie, tout en introduisant une dimension fantastique liée à Halloween. Également cette semaine, ni vu ni connu avec au casting Isabelle Huppert et Sandrine Kiberlin, le film suit une figurante convaincue que sa rencontre avec une célèbre actrice pourrait enfin lui ouvrir les portes d'un véritable rôle, mais cette rencontre va faire naître une relation inattendue. Kad Merad et Benoît Poulvorde s'affrontent dans Fausse Note, un drame historique d'Alexandre Arcadi, Paris 1990, alors que l'Europe se transforme après la chute du mur de Berlin. Nathan Dinkel, chef d'orchestre de renommée internationale, donne son ultime concert à l'Opéra Comique. À l'issue de la représentation, un admirateur particulièrement insistant, Alexandre Miller, parvient à s'introduire dans les coulisses.
18: Pourquoi vous avez laissé entrer ce type-là ?
19: Excusez-moi, juste deux minutes.
20: C'est ma loge ici, monsieur !
19: Il va falloir faire des efforts si vous voulez qu'on devienne des amis.
20: Mais je n'ai pas l'intention de devenir votre ami.
19: Vous étiez pour moi le plus grand chef d'orchestre au monde. Et quand j'ai découvert l'autre face de votre personnage, je savais plus ce qu'il fallait faire.
9: Un huis clos où la musique fait ressurgir une histoire commune longtemps enfouie. The Social Reckoning nous embarque dans la vie d'une ancienne salariée de Facebook devenue lanceuse d'alerte. Elle sollicite l'aide d'une journaliste du Wall Street Journal afin de rendre public des milliers de documents internes de l'entreprise. Ces informations nourrissent en 2021 les Facebook Files, une série d'enquêtes consacrées aux pratiques du réseau social, à ses systèmes de modération et aux effets de ces plateformes sur leurs utilisateurs. Le film transforme ce travail journalistique en récit d'investigation entre collecte de preuves, risques professionnels et rapports de force avec l'une des entreprises technologiques les plus puissantes au monde. De l'animation également au programme cette semaine avec Le Monde à l'envers, un programme de 6 courts-métrages d'animation franco-belge réalisés par plusieurs cinéastes. Un univers où la différence devient poésie. De Rémi le sourisseau vivant la tête en bas à Sacha et son parcours inclusif à l'école, de Lina qui s'envole avec un pull à Lily qui fait éternuer la lune. Ce programme explore avec tendresse les perceptions singulières de l'enfance. Des films qui nous invitent à voir le monde avec les yeux de ceux et celles qui rêvent et vivent à un rythme différent, parfois juste en décalé. Voilà pour les sorties ciné de la semaine. On se retrouve la semaine prochaine.
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22: Bonsoir à tous, Sébastien Lecornu prend la parole ce soir pour évoquer plusieurs sujets au cœur de l'actualité. Le Premier ministre devrait notamment annoncer des mesures concernant les prix des carburants, mais aussi aborder les questions budgétaires et le coût de l'électricité. La mobilisation des lycéens devrait également figurer parmi les principaux thèmes de cette allocution très attendue. Laurent Nunez, lui, défend l'action des forces de l'ordre face à la mobilisation lycéenne. Auditionné par la commission des lois, le ministre de l'Intérieur affirme qu'aucune intervention n'a lieu lorsque les manifestations restent pacifiques. Et dans l'éducation nationale, plusieurs syndicats appellent à la grève et aux manifestations demain pour soutenir les lycéens. Ils demandent notamment l'abandon des suppressions de postes prévues en 2027 et le réemploi des contractuels. Aujourd'hui, 528 lycées étaient encore perturbés, totalement ou partiellement. Côté météo, des dégâts ce matin dans le Gard et l'Hérault. Les départements ont été touchés par un nouvel épisode méditerranéen. Au Gros du Roi, des rafales à plus de 100 km/h et un phénomène tourbillonnaire ont notamment emporté des arbres ou encore des bateaux. Et la vigilance orange a été levée, mais de nouvelles perturbations restent toutefois possibles. Marine Le Pen, quant à elle, affirme maintenir à 1000% sa confiance en Jordan Bardella malgré la publication par Mediapart de messages antisémites qui lui sont attribués datant de 2013. Pour rappel, le président du Rassemblement National nie en être l'auteur et a porté plainte pour diffamation. Sophie Adnaud a entamé aujourd'hui son retour sur Terre après 8 mois à bord de la Station Spatiale Internationale. Avec 235 jours en orbite, l'astronaute française bat le record européen du plus long séjour spatial continu. Et enfin, mot de sport et de cyclisme, 2 Français montent sur le podium du contre-la-montre des championnats d'Europe. Bruno Armirail décroche l'argent et Maxime Decomble le bronze derrière le Slovène Primoz Roglic. Voilà pour l'essentiel de l'actualité. Je vous souhaite une excellente soirée à notre écoute.
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1: Le soleil est de retour pour ce jeudi, excepté à l'est du pays où des précipitations sont encore attendues. Le vent va souffler assez fort également, avec des rafales attendues jusqu'à 75 km/h sur le littoral.

0: avec 24 degrés.
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2: Bonjour à toutes et à tous, on débute avec du football et l'adieu international d'une légende du football mondial. Lionel Messi a disputé son tout dernier match avec l'Argentine cette nuit face au Bénin. Une victoire 3-0 avec un but sur pénalty et deux passes décisives pour la Pulga. Messi aura donc porté le maillot de l'Albi Céleste à 208 reprises pour 126 buts et un titre de champion du monde remporté en 2022. Il a également disputé deux autres finales de Coupe du Monde perdues en 2014 et 2026. C'est donc une véritable légende qui tire sa révérence internationale à 39 ans. Et en Europe, la suite et fin de la quatrième journée de Ligue des Nations. Hier soir, l'Espagne s'est imposée en Croatie de 2-1. Merino a inscrit un doublé pour les champions du monde en titre. Dans le même groupe, l'Angleterre a dominé la République tchèque 3-0 grâce notamment à un doublé d'Harry Kane pour sa 125e sélection. Notez également les victoires de la Suisse 3-0 sur la Macédoine du Nord et la Slovénie de 2-1 en Écosse. En tennis, la victoire pour Novak Djokovic au tournoi de Pékin. Le Serbe de 39 ans a profité d'un nouveau coup du sort pour soulever le trophée pour la 7e fois de sa carrière dans la capitale chinoise. Il a profité de l'abandon d'Alex de Minaur alors que Djokovic menait 7-6 dans le premier set. L'Australien s'est blessé à la cuisse. Rappelons qu'en demi-finale, Djokovic avait bénéficié de la disqualification de Medvedev, accusé d'avoir visé un spectateur. Et ce titre de Djokovic a des conséquences directes pour notre Arthur Fils national. Le numéro 1 français est éjecté du top 10 au classement ATP. Il se retrouve 11e à la veille du Masters Mill de Shanghai.

0: Bakou en Azerbaïdjan. Il évolue dans la catégorie des moins de 73 kilos. Et puis en rugby, le directeur du rugby du RC Toulon, Pierre Mignoni, a démissionné. Il paye notamment la lourde défaite à Montpellier 28-0. Le RCT est actuellement 13e sur 14 dans le championnat de France. Très belle journée de sport.
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3: Un retraité sur quatre donne aujourd'hui de son temps à une association. Une façon de rester actif, de se sentir utile et de partager ses compétences. Daniel Jacquier, bonjour. Vous êtes représentant de France Bénévolat en Côte d'Or. Alors concrètement, pourquoi faire du bénévolat ?
4: En fait, le bénévolat, c'est un plus. Le plus, c'est le plaisir. Le L, c'est le lien social. Le U, c'est l'utilité. Et le S, c'est le sens donné à son engagement. Je pense que pour tout bénévole ou un retraité, l'important, c'est de se poser quatre questions. Quel secteur associatif m'intéresse ? Quelle mission j'aimerais faire ? Est-ce que je veux conserver quelque chose que j'avais dans mon activité professionnelle ou pas ? Quel temps et quelle période j'ai envie de consacrer à l'engagement ? Et puis, quelles limites je me donne ? Est-ce que je suis prêt à faire des kilomètres pour exercer mon activité de bénévolat ou pas ? Le temps idéal à consacrer au bénévolat, ça peut être une heure par mois, mais ça peut être aussi trois jours par semaine. Donc c'est vraiment à la volonté du bénévole, du temps qu'il souhaite donner à l'association. À titre personnel, le bénévolat m'apporte le travail en équipe que j'ai toujours pratiqué dans mon activité professionnelle, la rencontre avec de nouvelles personnes. Je suis en contact avec les collectivités locales, les autres associations. Donc c'est un facteur d'enrichissement et de lien social.
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6: Bonsoir, les rassemblements lycéens se sont poursuivis aujourd'hui dans toute la France, mais la mobilisation est en net recul selon le ministère de l'Éducation nationale. Sébastien Lecornu va s'exprimer à 18h30. Des syndicats d'enseignants appellent à la grève demain en soutien aux lycéens. Le président des départements de France, François Sauvadet, dénonce le choc insupportable du budget 2027 qui va avoir des conséquences lourdes à 7 mois de la présidentielle et qui risque de mettre en difficulté plus d'une trentaine de départements.
7: 23h.
6: Calcul de l'association sur les 5,4 milliards d'euros de coupes visant les collectivités locales. Plus de 1,8 milliard d'euros sont ponctionnés au département. Une proposition de loi constitutionnelle a été déposée pour permettre la préservation des langues régionales. Les rapporteurs veulent modifier l'article 2 de la Constitution qui établit que la langue de la République est le français et qui constitue aujourd'hui un obstacle aux politiques de promotion des langues régionales selon les auteurs du texte. La France doit renforcer et mieux financer sa transition écologique pour répondre à un enjeu de souveraineté énergétique, alimentaire et industrielle, estime la Cour des comptes. Elle juge les résultats obtenus jusqu'ici insuffisants. Dans son deuxième rapport annuel sur le sujet, l'institution souligne que l'adaptation au changement climatique, la réduction des émissions, la protection des ressources naturelles ne sont pas contraires aux intérêts économiques. C'est l'une des dernières grandes figures de l'âge d'or hollywoodien qui disparaît. Eva Marie Saint, star de La mort aux trousses d'Alfred Hitchcock, est décédée à 102 ans. Elle s'est éteinte à son domicile mardi à Los Angeles. C'est la fin de ce flash. Une bonne fin de journée à notre écoute.
8: Allez, bien silence partout, on va tourner. Plus personne ne bouge, s'il vous plaît, moteur.
9: Action. Cette semaine à l'affiche, La Maison de nos rêves, comédie réalisée par Claude Zidi Junior avec Kev Adams et Chantal Latsou. Benjamin et Amélie, un couple de trentenaires, pensent avoir trouvé le moyen d'acquérir une maison au bord d'un lac. Ils achètent la propriété en viager à Nicolette, une femme âgée qui semble gravement malade. Peu après la signature du contrat, celle-ci retrouve pourtant une santé éclatante, laissant les nouveaux acquéreurs face à des dépenses qu'ils n'avaient pas anticipées.
10: Écoute, mes félicitations.
11: Oh, j'ai besoin de m'étirer. Tirez un peu après mon jogging.
10: À bientôt, les jeunes! Grâce à vous, je vais pouvoir revivre. Je suis redevenu mondaine depuis que j'ai de l'argent. Enfin, depuis que j'ai votre argent.
12: Mais qui fait du wakeboard comme ça à 75 ans?
9: Il Elie Semoun de retour dans le sixième volet de la saga adaptée de la bande dessinée L'élève du Cobu de Gaudi et Zidrou. Du Cobu est le fantôme de Saint-Potache. À l'approche d'Halloween, le professeur Latouche et Mademoiselle Ratou emménagent dans une maison hantée par le fantôme d'Anatole, autrefois considéré comme le plus grand cancre de l'histoire de Saint-Potache. Ce spectre farceur entraîne Du Cobu, Léonie, leurs parents, et qui triche dans une série de péripéties aussi drôles qu'inattendues.
10: Halloween ? Qui sait, cet imbécile encore ?
7: Ah, un esprit maléfique s'est emparé du corps de mon Gustave !
10: Ça vous dirait d'aller polissonner avec moi ?
12: Mais c'est injuste, monsieur !
13: Mais on ne vous paye pas pour ça, enfin !
10: Calmez-vous, madame la directrice !
14: Madame !
10: T'as choisi ton déguisement d'Halloween ? Je pensais me déguiser en Latouche.
12: Génial, ça va faire peur à tout le monde !
9: Le film prolonge les principaux ressorts de la saga, les tricheries de Du Cobu, sa rivalité avec son instituteur et sa complicité avec Léonie, tout en introduisant une dimension fantastique liée à Halloween. Également cette semaine, Ni vu ni connu, avec au casting Isabelle Huppert et Sandrine Kiberlin. Le film suit une figurante convaincue que sa rencontre avec une célèbre actrice pourrait enfin lui ouvrir les portes d'un véritable rôle. Mais cette rencontre va faire naître une relation inattendue. Kad Merad et Benoît Poulvorde s'affrontent dans Fausse Note, un drame historique d'Alexandre Arcadi. Paris 1990, alors que l'Europe se transforme après la chute du mur de Berlin. Nathan Dinkel, chef d'orchestre de renommée internationale, donne son ultime concert à l'Opéra Comique. À l'issue de la représentation, un admirateur particulièrement insistant, Alexandre Miller, parvient à s'introduire dans les coulisses.
15: Pourquoi vous avez laissé entrer ce type-là ?
16: Excusez-moi, juste deux minutes.
17: C'est ma loge ici, monsieur !
18: Il va falloir faire des efforts si vous voulez qu'on devienne des amis.
17: Mais je n'ai pas l'intention de devenir votre ami.
18: Vous étiez pour moi le plus grand chef d'orchestre au monde. Et quand j'ai découvert l'autre face de votre personnage, je savais plus ce qu'il fallait faire.
9: Un huis clos où la musique fait ressurgir une histoire commune longtemps enfouie. The Social Reckoning nous embarque dans la vie d'une ancienne salariée de Facebook devenue lanceuse d'alerte. Elle sollicite l'aide d'une journaliste du Wall Street Journal afin de rendre public des milliers de documents internes de l'entreprise. Ces informations nourrissent en 2021 les Facebook Files, une série d'enquêtes consacrées aux pratiques du réseau social, à ses systèmes de modération et aux effets de ces plateformes sur leurs utilisateurs. Le film transforme ce travail journalistique en récit d'investigation entre collecte de preuves, risques professionnels et rapports de force avec l'une des entreprises technologiques les plus puissantes au monde. De l'animation également au programme cette semaine avec Le Monde à l'envers, un programme de 6 courts-métrages d'animation franco-belge réalisés par plusieurs cinéastes. Un univers où la différence devient poésie. De Rémi le sourisseau vivant la tête en bas à Sacha et son parcours inclusif à l'école, de Lina qui s'envole avec un pull à Lily qui fait éternuer la lune. Ce programme explore avec tendresse les perceptions singulières de l'enfance. Des films qui nous invitent à voir le monde avec les yeux de ceux et celles qui rêvent et vivent à un rythme différents, parfois juste en décalé. Voilà pour les sorties ciné de la semaine. On se retrouve la semaine prochaine.
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20: Bonsoir à tous. Sébastien Lecornu prend la parole ce soir pour évoquer plusieurs sujets au cœur de l'actualité. Le Premier ministre devrait notamment annoncer des mesures concernant les prix des carburants, mais aussi aborder les questions budgétaires et le coût de l'électricité. La mobilisation des lycéens devrait également figurer parmi les principaux thèmes de cette allocution très attendue. Laurent Nunez, lui, défend l'action des forces de l'ordre face à la mobilisation lycéenne. Auditionné par la commission des lois, le ministre de l'Intérieur affirme qu'aucune intervention n'a lieu lorsque les manifestations restent pacifiques. Et dans l'éducation nationale, plusieurs syndicats appellent à la grève et aux manifestations demain pour soutenir les lycéens. Ils demandent notamment l'abandon des suppressions de postes prévues en 2027 et le réemploi des contractuels. Aujourd'hui, 528 lycées étaient encore perturbés, totalement ou partiellement. Côté météo, des dégâts ce matin dans le Gard et l'Hérault. Les départements ont été touchés par un nouvel épisode méditerranéen. Au Gros du Roi, des rafales à plus de 100 km/h et un phénomène tourbillonnaire ont notamment emporté des arbres ou encore des bateaux. La vigilance orange a été levée, mais de nouvelles perturbations restent toutefois possibles. Marine Le Pen, quant à elle, affirme maintenir à 1000% sa confiance en Jordan Bardella malgré la publication par Mediapart de messages antisémites qui lui sont attribués datant de 2013. Pour rappel, le président du Rassemblement National nie en être l'auteur et a porté plainte pour diffamation. Sophie Adnaud a entamé aujourd'hui son retour sur Terre après 8 mois à bord de la Station Spatiale Internationale. Avec 235 jours en orbite, l'astronaute française bat le record européen du plus long séjour spatial continu. Et enfin, mot de sport et de cyclisme, deux Français montent sur le podium du contre-la-montre des championnats d'Europe. Bruno Armirail décroche l'argent et Maxime Decomble le bronze derrière le Slovène Primoz Roglic. Voilà pour l'essentiel de l'actualité. Je vous souhaite une excellente soirée à notre écoute.
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21: Le soleil est de retour pour ce jeudi, excepté à l'est du pays où des précipitations sont encore attendues. Le vent va souffler assez fort également, avec des rafales attendues jusqu'à 75 km/h sur le littoral. Et puis

0: qui est là où il fera le plus chaud cette année, Nice, avec à 24 degrés.
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2: Bonjour à toutes et à tous, on débute avec du football et l'adieu international d'une légende du football mondial. Lionel Messi a disputé son tout dernier match avec l'Argentine cette nuit face au Bénin. Une victoire 3-0 avec un but sur pénalty et deux passes décisives pour la Pulga. Messi aura donc porté le maillot de l'Albi Céleste à 208 reprises pour 126 buts et un titre de champion du monde remporté en 2022. Il a également disputé deux autres finales de Coupe du Monde perdues en 2014 et 2026. C'est donc une véritable légende qui tire sa révérence internationale à 39 ans. Et en Europe, la suite et fin de la quatrième journée de Ligue des Nations. Hier soir, l'Espagne s'est imposée en Croatie de 2-1. Merino a inscrit un doublé pour les champions du monde en titre. Dans le même groupe, l'Angleterre a dominé la République tchèque 3-0 grâce notamment à un doublé d'Harry Kane pour sa 125e sélection. Notez également les victoires de la Suisse 3-0 sur la Macédoine du Nord et la Slovénie de 2-1 en Écosse. En tennis, la victoire pour Novak Djokovic au tournoi de Pékin. Le Serbe de 39 ans a profité d'un nouveau coup du sort pour soulever le trophée pour la 7e fois de sa carrière dans la capitale chinoise. Il a profité de l'abandon d'Alex de Minaur alors que Djokovic menait 7-6 dans le premier set. L'Australien s'est blessé à la cuisse. Rappelons qu'en demi-finale, Djokovic avait bénéficié de la disqualification de Medvedev, accusé d'avoir visé un spectateur. Et ce titre de Djokovic a des conséquences directes pour notre Arthur Fils national. Le numéro 1 français est éjecté du top 10 au classement ATP. Il se retrouve 11e à la veille du Masters Mill de Shanghai auquel il va participer. En judo, le jeune français de 20 ans Dayan Boulemtaf a remporté la médaille de bronze hier lors des championnats du monde à Bakou en Azerbaïdjan. Il évolue dans la catégorie des moins de 73 kilos. Et puis en rugby, le directeur du rugby du RC Toulon, Pierre Mignoni, a démissionné. Il paye notamment la lourde défaite à Montpellier 28-0. Le RCT est actuellement 13e sur 14 dans le championnat de France. Très belle journée de sport.
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4: Vieillit, ce n'est pas l'envie de sortir qui disparaît, c'est la mobilité qui se complique, et avec elle, les liens. Alors comment continuer à aller vers les autres quand chaque déplacement devient une épreuve? Nils Lenné, vous êtes géographe au Gérontopole des Pays de la Loire. Quelles solutions existent pour aider les aînés à rester mobiles et garder un vrai lien social?
5: Eh bien, le panel de solutions est diversifié. Il y a beaucoup d'initiatives locales qui existent. Transport en commun, transport à la demande, transport solidaire, covoiturage. Mais pas partout et pas de manière uniforme. On ne peut pas dire qu'il y ait de bonnes ou de mauvaises solutions, ça dépend des personnes, de leurs besoins, de leurs capacités et du contexte local. Toutefois, être dépendant de sa voiture pour se déplacer, ça présente des risques au regard d'un état de santé qui pourrait se dégrader. Et dans ce cas, la meilleure prévention est de diversifier ses moyens de déplacement pour être le plus résilient en cas de difficulté, et ce, le plus tôt possible. Parce que c'est toujours plus simple d'apprendre de nouvelles manières de se déplacer avant qu'on ait l'apparition de premières fragilités.
4: Alors on fait comment et vers qui on se tourne pour apprendre à se déplacer autrement?
5: Tout d'abord, il faut avoir connaissance des solutions qui existent sur son territoire. Donc pour ça, il ne faut pas hésiter à solliciter la mairie, qui est une très bonne première porte d'entrée. Et au-delà de vous fournir des connaissances sur ce qui existe sur le territoire, elle pourra aussi vous renseigner sur la présence d'une plateforme mobilité ou d'initiatives associatives locales pour vous accompagner dans l'évolution de vos déplacements.
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7: Bonsoir, les rassemblements lycéens se sont poursuivis aujourd'hui dans toute la France, mais la mobilisation est en net recul selon le ministère de l'Éducation nationale. Sébastien Lecornu va s'exprimer à 18h30. Des syndicats d'enseignants appellent à la grève demain en soutien aux lycéens. Le président des départements de France, François Sauvadet, dénonce le choc insupportable du budget 2027 qui va avoir des conséquences lourdes à 7 mois de la présidentielle et qui risque de mettre en difficulté plus d'une trentaine de départements. Selon les calculs de l'association discussions sur les 5,4 milliards d'euros de coupes visant les collectivités locales. Plus de 1,8 milliard d'euros sont ponctionnés aux départements. Une proposition de loi constitutionnelle a été déposée pour permettre la préservation des langues régionales. Les rapporteurs veulent modifier l'article 2 de la Constitution qui établit que la langue de la République est le français et qui constitue aujourd'hui un obstacle aux politiques de promotion des langues régionales, selon les auteurs du texte. La France doit renforcer et mieux financer sa transition écologique pour répondre à un enjeu de souveraineté énergétique, alimentaire et industrielle, estime la Cour des comptes. Elle juge les résultats obtenus jusqu'ici insuffisants. Dans son deuxième rapport annuel sur le sujet, l'institution souligne que l'adaptation au changement climatique, la réduction des émissions, la protection des ressources naturelles ne sont pas contraires aux intérêts économiques. C'est l'une des dernières grandes figures de l'âge d'or hollywoodien qui disparaît. Eva Marie Saint, star de La mort aux trousses d'Alfred Hitchcock, est décédée à 102 ans. Elle s'est éteinte à son domicile mardi à Los Angeles. C'est la fin de ce flash. Une bonne fin de journée à notre écoute.
8: Allez, bien silence partout, on va tourner. Plus personne ne bouge, s'il vous plaît, moteur.
4: Cette semaine à l'affiche, La Maison de nos rêves, comédie réalisée par Claude Zidi Junior avec Kev Adams et Chantal Latsou. Benjamin et Amélie, un couple de trentenaires, pensent avoir trouvé le moyen d'acquérir une maison au bord d'un lac. Ils achètent la propriété en viager à Nicolette, une femme âgée qui semble gravement malade. Peu après la signature du contrat, celle-ci retrouve pourtant une santé éclatante, laissant les nouveaux acquéreurs face à des dépenses qu'ils n'avaient pas anticipées.
9: Mes félicitations!
10: Oh, j'ai besoin de m'étirer un peu après mon jogging.
9: À bientôt, les jeunes! Grâce à vous, je vais pouvoir revivre. Je suis redevenue mondaine depuis que j'ai de l'argent. Enfin, depuis que j'ai votre argent!
4: Elise et Moon de retour dans le sixième volet de la saga adaptée de la bande dessinée L'élève Ducobu de Gaudi et Zidrou. Ducobu est le fantôme de Saint-Potache. À l'approche d'Halloween, le professeur Latouche et Mademoiselle Ratto emménagent dans une maison hantée par le fantôme d'Anatole, autrefois considéré comme le plus grand cancre de l'histoire de Saint-Potache. Ce spectre farceur entraîne Ducobu, Léonie, leurs parents, et qui triche dans une série de péripéties aussi drôles qu'inattendues.
11: Halloween ? Qui c'est cet imbécile encore ?
12: Un esprit maléfique s'est emparé du corps de mon Gustave !
13: Ça vous dirait d'aller polissonner avec moi ?
14: Mais c'est injuste, monsieur !
15: Mais on ne vous paye pas pour ça, enfin !
13: Calmez-vous, madame la directrice !
16: Madame, t'as choisi ton déguisement d'Halloween ? Je pensais me déguiser en Latouche.
14: Génial, ça va faire peur à tout le monde.
4: Le film prolonge les principaux ressorts de la saga, les tricheries de Ducobu, sa rivalité avec son instituteur et sa complicité avec Léonie, tout en introduisant une dimension fantastique liée à Halloween. Également cette semaine, Ni vu ni connu avec au casting Isabelle Huppert et Sandrine Kiberlin. Le film suit une figurante convaincue que sa rencontre avec une célèbre actrice pourrait enfin lui ouvrir les portes d'un véritable rôle. Mais cette rencontre va faire naître une relation inattendue. Kad Merad et Benoît Poulvorde s'affrontent dans Fausse Note, un drame historique d'Alexandre Arcadi. Paris, 1990, alors que l'Europe se transforme après la chute du mur de Berlin. Nathan Dinkel, chef d'orchestre de renommée internationale, donne son ultime concert à l'Opéra Comique. À l'issue de la représentation, un admirateur particulièrement insistant, Alexandre Miller, parvient à s'introduire dans les coulisses.
17: Pourquoi vous avez laissé entrer ce type-là ?
18: Excusez-moi, juste deux minutes.
19: C'est ma loge ici, monsieur !
20: Il va falloir faire des efforts si vous voulez qu'on devienne des amis.
19: Mais je n'ai pas l'intention de devenir votre ami.
20: Vous étiez pour moi le plus grand chef d'orchestre au monde. Et quand j'ai découvert l'autre face de votre personnage, je savais plus ce qu'il fallait faire.
4: Un huis clos où la musique fait ressurgir une histoire commune longtemps enfouie. The Social Reckoning nous embarque dans la vie d'une ancienne salariée de Facebook devenue lanceuse d'alerte. Elle sollicite l'aide d'une journaliste du Wall Street Journal afin de rendre public des milliers de documents internes de l'entreprise. Ces informations nourrissent en 2021 les Facebook Files, une série d'enquêtes consacrées aux pratiques du réseau social, à ses systèmes de modération et aux effets de ces plateformes sur leurs utilisateurs. Le film transforme ce travail journalistique en récit d'investigation entre collecte de preuves, risques professionnels et rapports de force avec l'une des entreprises technologiques les plus puissantes au monde. De l'animation également au programme cette semaine avec Le Monde à l'envers, un programme de 6 courts-métrages d'animation franco-belge réalisés par plusieurs cinéastes.
0: un univers où la différence devient poésie. De Rémi le sourisseau vivant la tête en bas à Sacha et son parcours inclusif à l'école, de Lina qui s'envole avec un pull à Lily qui fait éternuer la lune, ce programme explore avec tendresse les perceptions singulières de l'enfance, des films qui nous invitent à voir le monde avec les yeux de ceux et celles qui rêvent et vivent à un rythme différent, parfois juste en décalé. Voilà pour les sorties ciné de la semaine, on se retrouve la semaine prochaine.
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22: Bonsoir à tous, Sébastien Lecornu prend la parole ce soir pour évoquer plusieurs sujets au cœur de l'actualité. Le Premier ministre devrait notamment annoncer des mesures concernant les prix des carburants, mais aussi aborder les questions budgétaires et le coût de l'électricité. La mobilisation des lycéens devrait également figurer parmi les principaux thèmes de cette allocution très attendue. Laurent Nunez, lui, défend l'action des forces de l'ordre face à la mobilisation lycéenne. Auditionné par la commission des lois, le ministre de l'Intérieur affirme qu'aucune intervention n'a lieu lorsque les manifestations restent pacifiques. Et dans l'éducation nationale, plusieurs syndicats appellent à la grève et aux manifestations demain pour soutenir les lycéens. Ils demandent notamment l'abandon des suppressions de postes prévues en 2027 et le réemploi des contractuels. Aujourd'hui, 528 lycées étaient encore perturbés, totalement ou partiellement. Côté météo, des dégâts ce matin dans le Gard et l'Hérault. Les départements ont été touchés par un nouvel épisode méditerranéen. Au Gros du Roi, des rafales à plus de 100 km/h et un phénomène tourbillonnaire ont notamment emporté des arbres ou encore des bateaux. Et la vigilance orange a été levée, mais de nouvelles perturbations restent toutefois possibles. Marine Le Pen, quant à elle, affirme maintenir à 1000% sa confiance en Jordan Bardella malgré la publication par Mediapart de messages antisémites qui lui sont attribués datant de 2013. Pour rappel, le président du Rassemblement National nie en être l'auteur et a porté plainte pour diffamation. Sophie Adnaud a entamé aujourd'hui son retour sur Terre après 8 mois à bord de la Station Spatiale Internationale. Avec 235 jours en orbite, l'astronaute française bat le record européen du plus long séjour spatial continu. Et enfin, mot de sport et de cyclisme, deux Français montent sur le podium du contre-la-montre des championnats d'Europe. Bruno Armirail décroche l'argent et Maxime Decomble le bronze derrière le Slovène Primoz Roglic. Voilà pour l'essentiel de l'actualité, je vous souhaite une excellente soirée à notre écoute.
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23: Le soleil est de retour pour ce jeudi, excepté à l'est du pays où des précipitations sont encore attendues. Le vent va souffler assez fort également avec des rafales attendues jusqu'à 75 km/h sur le littoral. Et puis

0: Et là où il fera le plus chaud, c'est à Nice avec 24 degrés.
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2: Bonjour à toutes et à tous, on débute avec du football et l'adieu international d'une légende du football mondial. Lionel Messi a disputé son tout dernier match avec l'Argentine cette nuit face au Bénin. Une victoire 3-0 avec un but sur pénalty et deux passes décisives pour la Pulga. Messi aura donc porté le maillot de l'Albi Céleste à 208 reprises pour 126 buts et un titre de champion du monde remporté en 2022. Il a également disputé deux autres finales de Coupe du Monde perdues en 2014 et 2026. C'est donc une véritable légende qui tire sa révérence internationale à 39 ans. Et en Europe, la suite et fin de la quatrième journée de Ligue des Nations. Hier soir, l'Espagne s'est imposée en Croatie de 2-1. Merino a inscrit un doublé pour les champions du monde en titre. Dans le même groupe, l'Angleterre a dominé la République tchèque 3-0 grâce notamment à un doublé d'Harry Kane pour sa 125e sélection. Notez également les victoires de la Suisse 3-0 sur la Macédoine du Nord et la Slovénie de 2-1 en Écosse. En tennis, la victoire pour Novak Djokovic au tournoi de Pékin. Le Serbe de 39 ans a profité d'un nouveau coup du sort pour soulever le trophée pour la 7e fois de sa carrière dans la capitale chinoise. Il a profité de l'abandon d'Alex de Minaur alors que Djokovic menait 7-6 dans le premier set. L'Australien s'est blessé à la cuisse. Rappelons qu'en demi-finale, Djokovic avait bénéficié de la disqualification de Medvedev, accusé d'avoir visé un spectateur. Et ce titre de Djokovic a des conséquences directes pour notre Arthur Fils National. Le numéro 1 français est éjecté du top 10 au classement ATP. Il se retrouve 11e à la veille du Masters Mill de Champs.

0: ou en Azerbaïdjan. Il évolue dans la catégorie des moins de 73 kilos. Et puis en rugby, le directeur du rugby du RC Toulon, Pierre Mignoni, a démissionné. Il paye notamment la lourde défaite à Montpellier 28-0. Le RCT est actuellement 13e sur 14 dans le championnat de France. Très belle journée de sport.
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2: 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La chronique info spéciale bien-être et vie sociale. La question d'Hervé, 63 ans.
3: Je vais bientôt être à la retraite. Alors, je suis hyper actif dans mon travail et j'ai un peu peur de l'après. Vous avez des conseils pour m'aider à franchir le cap ?
4: Eh oui, Hervé. La retraite, on en parle comme d'un grand saut dans le vide. Alors qu'en réalité, c'est plutôt un changement de décor. Non, la retraite n'est pas une fin. C'est un début. Un peu comme un lundi matin, mais sans lundi matin ni dimanche soir stressant. Le passage à la retraite, c'est vrai, est souvent vu comme une perte de son identité. Cette rupture sociale peut être déstabilisante. Mais très vite, on découvre qu'on peut exister autrement que par son travail. Reprendre une activité oubliée, en essayer une nouvelle, s'engager dans une association, renforcer ses liens, en créer d'autres. On se sent utile différemment et ça fait beaucoup de bien. Et pour ceux qui aiment être accompagnés, il existe Bienvenue à la retraite, un atelier proposé par les caisses de retraite pour faire le point sur ses envies, ses projets, ses rêves mis en pause. Il est animé par des professionnels formés et proches de chez vous. L'atelier Bienvenue à la retraite, c'est une sorte de mode d'emploi pour bien vivre cette nouvelle étape. Alors Hervé, vous qui appréhendez l'après, dites-vous que la retraite n'est pas un arrêt, c'est un virage. Prenez-le à votre rythme, explorez, testez, rencontrez. Vous verrez, on s'y sent vite très vivant. Et souvenez-vous, le plus important, c'est de garder du lien social.
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6: Bonsoir, les rassemblements lycéens se sont poursuivis aujourd'hui dans toute la France, mais la mobilisation est en net recul selon le ministère de l'Éducation nationale. Sébastien Cornu va s'exprimer à 18h30. Des syndicats d'enseignants appellent à la grève demain en soutien aux lycéens. Le président des départements de France, François Sauvadet, dénonce le choc insupportable du budget 2027 qui va avoir des conséquences lourdes à cette mois de la présidentielle et qui risque de mettre en difficulté plus d'une trentaine de départements. Selon les calculs de l'association, sur les 5,4 milliards d'euros de coupes visant les collectivités locales, plus de 1,8 milliard d'euros sont ponctionnés au département. Une proposition de loi constitutionnelle a été déposée pour permettre la préservation des langues régionales. Les rapporteurs veulent modifier l'article 2 de la Constitution qui établit que la langue de la République est le français et qui constitue aujourd'hui un obstacle aux politiques de promotion des langues régionales, selon les auteurs du texte. La France doit renforcer et mieux financer sa transition écologique pour répondre à un enjeu de souveraineté énergétique, alimentaire et industrielle, estime la Cour des comptes. Elle juge les résultats obtenus jusqu'ici insuffisants. Dans son deuxième rapport annuel sur le sujet, l'institution souligne que l'adaptation au changement climatique, la réduction des émissions, la protection des ressources naturelles ne sont pas contraires aux intérêts économiques. C'est l'une des dernières grandes figures de l'âge d'or hollywoodien qui disparaît. Eva Marie Saint, star de La mort aux trousses d'Alfred Hitchcock, est décédée à 102 ans. Elle s'est éteinte à son domicile mardi à Los Angeles. C'est la fin de ce flash. Une bonne fin de journée à notre écoute.
7: Allez, bien silence partout, on va tourner. Plus personne ne bouge, s'il vous plaît, moteur.
8: Action. Cette semaine à l'affiche, La Maison de nos rêves, comédie réalisée par Claude Zidi Junior avec Kev Adams et Chantal Latsou. Benjamin et Amélie, un couple de trentenaires, pensent avoir trouvé le moyen d'acquérir une maison au bord d'un lac. Ils achètent la propriété en vie âgée à Nicolette, une femme âgée qui semble gravement malade. Peu après la signature du contrat, celle-ci retrouve pourtant une santé éclatante, laissant les nouveaux acquéreurs face à des dépenses qu'ils n'avaient pas anticipées.
9: Toutes mes félicitations.
10: Oh, j'ai besoin de m'étirer. Tirez un peu après mon jogging.
9: À bientôt, les jeunes. Grâce à vous, je vais pouvoir revivre. Je suis redevenu mondaine depuis que j'ai de l'argent. Enfin, depuis que j'ai votre argent.
11: Mais qui fait du wakeboard comme ça à 75 ans?
8: Elise Moon de retour dans le sixième volet de la saga adaptée de la bande dessinée L'élève du Cobu de Gaudi et Zidroux. Du Cobu est le fantôme de Saint-Potache. À l'approche d'Halloween, le professeur Latouche et Mademoiselle Ratto emménagent dans une maison hantée par le fantôme d'Anatole, autrefois considéré comme le plus grand cancre de l'histoire de Saint-Potache. Ce spectre farceur entraîne du Cobu, Léonie, leurs parents, et qui triche dans une série de péripéties aussi drôles qu'inattendues.
9: Halloween ? Qui sait, cet imbécile encore ?
11: Ah, un esprit maléfique s'est emparé du corps de mon Gustave !
12: Ça vous dirait d'aller polissonner avec moi ?
13: Mais c'est injuste, monsieur !
14: Mais on ne vous paye pas pour ça, enfin !
12: Calmez-vous, madame la directrice !
15: Madame !
16: T'as choisi ton déguisement d'Halloween ? Je pensais me déguiser en Latouche.
13: Génial, ça va faire peur à tout le monde !
8: Le film prolonge les principaux ressorts de la saga, les tricheries de Ducobu, sa rivalité avec son instituteur et sa complicité avec Léonie, tout en introduisant une dimension fantastique liée à Halloween. Également cette semaine, Ni vu ni connu, avec au casting Isabelle Huppert et Sandrine Kiberlin. Le film suit une figurante convaincue que sa rencontre avec une célèbre actrice pourrait enfin lui ouvrir les portes d'un véritable rôle. Mais cette rencontre va faire naître une relation inattendue. Kad Merad et Benoît Poulvorde s'affrontent dans Fausse Note, un drame historique d'Alexandre Arcadi. Paris 1990, alors que l'Europe se transforme après la chute du mur de Berlin. Nathan Dinkel, chef d'orchestre de renommée internationale, donne son ultime concert à l'Opéra Comique. À l'issue de la représentation, un admirateur particulièrement insistant, Alexandre Miller, parvient à s'introduire dans les coulisses.
17: Pourquoi vous avez laissé entrer ce type-là ?
18: Excusez-moi, juste deux minutes.
19: C'est ma loge ici, monsieur !
20: Il va falloir faire des efforts si vous voulez qu'on devienne des amis.
19: Mais je n'ai pas l'intention de devenir votre ami.
20: Vous étiez pour moi le plus grand chef d'orchestre au monde. Et quand j'ai découvert l'autre face de votre personnage, je savais plus ce qu'il fallait faire.
8: Un huis clos où la musique fait ressurgir une histoire commune longtemps enfouie. The Social Reckoning nous embarque dans la vie d'une ancienne salariée de Facebook devenue lanceuse d'alerte. Elle sollicite l'aide d'une journaliste du Wall Street Journal afin de rendre public des milliers de documents internes de l'entreprise. Ces informations nourrissent en 2021 les Facebook Files, une série d'enquêtes consacrées aux pratiques du réseau social, à ses systèmes de modération et aux effets de ces plateformes sur leurs utilisateurs. Le film transforme ce travail journalistique en récit d'investigation entre collecte de preuves, risques professionnels et rapports de force avec le
21: 23h30
8: logique les plus puissantes au monde. De l'animation également au programme cette semaine avec Le Monde à l'envers, un programme de 6 courts-métrages d'animation franco-belge réalisés par plusieurs cinéastes. Un univers où la différence devient poésie. De Rémi le souriceau vivant la tête en bas à Sacha et son parcours inclusif à l'école, de Lina qui s'envole avec un pull à Lily qui fait éternuer la lune. Ce programme explore avec tendresse les perceptions singulières de l'enfance. Des films qui nous invitent à voir le monde avec les yeux de ceux et celles qui rêvent et vivent à un rythme différents, parfois juste en décalé. Voilà pour les sorties ciné de la semaine. On se retrouve la semaine prochaine.
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23: Bonsoir à tous, Sébastien Lecornu prend la parole ce soir pour évoquer plusieurs sujets au cœur de l'actualité. Le Premier ministre devrait notamment annoncer des mesures concernant les prix des carburants, mais aussi aborder les questions budgétaires et le coût de l'électricité. La mobilisation des lycéens devrait également figurer parmi les principaux thèmes de cette allocution très attendue. Laurent Nunez, lui, défend l'action des forces de l'ordre face à la mobilisation lycéenne. Auditionné par la commission des lois, le ministre de l'Intérieur affirme qu'aucune intervention n'a lieu lorsque les manifestations restent pacifiques. Et dans l'éducation nationale, plusieurs syndicats appellent à la grève et aux manifestations demain pour soutenir les lycéens. Ils demandent notamment l'abandon des suppressions de postes prévues en 2027 et le réemploi des contractuels. Aujourd'hui, 528 lycées étaient encore perturbés, totalement ou partiellement. Côté météo, des dégâts ce matin dans le Gard et l'Hérault. Les départements ont été touchés par un nouvel épisode méditerranéen. Au Gros du Roi, des rafales à plus de 100 km/h et un phénomène tourbillonnaire ont notamment emporté des arbres ou encore des bateaux. Et la vigilance orange a été levée, mais de nouvelles perturbations restent toutefois possibles. Marine Le Pen, quant à elle, affirme maintenir à 1000% sa confiance en Jordan Bardella malgré la publication par Mediapart de messages antisémites qui lui sont attribués datant de 2013. Pour rappel, le président du Rassemblement National nie en être l'auteur et a porté plainte pour diffamation. Sophie Adnaud a entamé aujourd'hui son retour sur Terre après 8 mois à bord de la Station Spatiale Internationale. Avec 235 jours en orbite, l'astronaute française bat le record européen du plus long séjour spatial continu. Et enfin, mot de sport et de cyclisme, deux Français montent sur le podium du contre-la-montre des championnats d'Europe. Bruno Armirail décroche l'argent et Maxime Decomble le bronze derrière le Slovène Primoz Roglic. Voilà pour l'essentiel de l'actualité, je vous souhaite une excellente soirée à notre écoute.
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1: Le soleil est de retour pour ce jeudi, excepté à l'est du pays où des précipitations sont encore attendues. Le vent va souffler assez fort également, avec des rafales attendues jusqu'à 75 km/h sur le littoral.

0: Il fera le plus chaud cette année, Nice avec à 24 degrés.
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2: Bonjour à toutes et à tous, on débute avec du football et l'adieu international d'une légende du football mondial. Lionel Messi a disputé son tout dernier match avec l'Argentine cette nuit face au Bénin. Une victoire 3-0 avec un but sur pénalty et deux passes décisives pour la Pulga. Messi aura donc porté le maillot de l'Albi Céleste à 208 reprises pour 126 buts et un titre de champion du monde remporté en 2022. Il a également disputé deux autres finales de Coupe du Monde perdues en 2014 et 2026. C'est donc une véritable légende qui tire sa révérence internationale à 39 ans. Et en Europe, la suite et fin de la quatrième journée de Ligue des Nations. Hier soir, l'Espagne s'est imposée en Croatie de 2-1. Merino a inscrit un doublé pour les champions du monde en titre. Dans le même groupe, l'Angleterre a dominé la République tchèque 3-0 grâce notamment à un doublé d'Harry Kane pour sa 125e sélection. Notez également les victoires de la Suisse 3-0 sur la Macédoine du Nord et la Slovénie de 2-1 en Écosse. En tennis, la victoire pour Novak Djokovic au tournoi de Pékin. Le Serbe de 39 ans a profité d'un nouveau coup du sort pour soulever le trophée pour la 7e fois de sa carrière dans la capitale chinoise. Il a profité de l'abandon d'Alex de Minaur alors que Djoko menait 7-6 dans le premier set. L'Australien s'est blessé à la cuisse. Rappelons qu'en demi-finale, Djokovic avait bénéficié de la disqualification de Medvedev, accusé d'avoir visé un spectateur. Et ce titre de Djokovic a des conséquences directes pour notre Arthur Fils national. Le numéro 1 français est éjecté du top 10 au classement ATP. Il se retrouve 11e à la veille du Masters Mill de Shanghai.

0: Baku en Azerbaïdjan. Il évolue dans la catégorie des moins de 73 kilos. Et puis en rugby, le directeur du rugby du RC Toulon, Pierre Mignoni, a démissionné. Il paye notamment la lourde défaite à Montpellier 28-0. Le RCT est actuellement 13e sur 14 dans le championnat de France. Très belle journée de sport.
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3: Avec l'âge, on aspire souvent à plus de calme et l'on peut petit à petit se replier sur soi. Mais il y a une différence entre choisir la solitude et souffrir de l'isolement. Alors comment recréer du lien quand les contacts deviennent plus rares ? Bonjour Pierre Vandel, vous êtes psychiatre spécialiste du grand âge et professeur à l'université de Lausanne. Pourquoi est-il si difficile en vieillissant d'aller vers les autres ?
4: Plusieurs raisons. On perd le contact avec les collègues, avec la retraite, perte du rythme professionnel. On est confronté à l'éloignement des proches. Et puis aussi, à des pertes, des deuils successifs, ce qui réduit le cercle familial ou amical. Raisons psychologiques aussi, la peur de déranger, le manque ou la perte de confiance en soi. Et puis des raisons physiques aussi, avec la fatigue, des douleurs, la difficulté à se mobiliser qui réduit les déplacements et les sorties.
3: Alors comment dépasser ces difficultés, professeur ?
4: Pour remettre du lien social, il faut commencer avec quelques contacts, appeler quelqu'un qu'on n'a pas vu depuis longtemps, s'autoriser à faire le premier pas, puisque beaucoup de personnes ont peur de déranger, alors qu'en réalité, les autres sont souvent heureux d'être sollicités. Et puis, on peut miser sur des activités encadrées, un club de marche, des ateliers mémoire, un café associatif. Et puis, il existe des ressources concrètes, les centres communaux d'action sociale, certains centres sociaux, des associations locales, et puis des activités prévention de l'assurance retraite.
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6: Bonsoir, les rassemblements lycéens se sont poursuivis aujourd'hui dans toute la France, mais la mobilisation est en net recul selon le ministère de l'Éducation nationale. Sébastien Lecornu va s'exprimer à 18h30. Des syndicats d'enseignants appellent à la grève demain en soutien aux lycéens. Le président des départements de France, François Sauvadet, dénonce le choc insupportable du budget 2027 qui va avoir des conséquences lourdes à 7 mois de la présidentielle et qui risque de mettre en difficulté plus d'une trentaine de départements selon les calculs de l'association. Sur les 5,4 milliards d'euros de coupes visant les collectivités locales, plus de 1,8 milliard d'euros sont ponctionnés au département. Une proposition de loi constitutionnelle a été déposée pour permettre la préservation des langues régionales. Les rapporteurs veulent modifier l'article 2 de la Constitution qui établit que la langue de la République est le français et qui constitue aujourd'hui un obstacle aux politiques de promotion des langues régionales selon les auteurs du texte. La France doit renforcer et mieux financer sa transition écologique pour répondre à un enjeu de souveraineté énergétique, alimentaire et industrielle, estime la Cour des comptes. Elle juge les résultats obtenus jusqu'ici insuffisants. Dans son deuxième rapport annuel sur le sujet, l'institution souligne que l'adaptation au changement climatique, la réduction des émissions, la protection des ressources naturelles ne sont pas contraires aux intérêts économiques. C'est l'une des dernières grandes figures de l'âge d'or hollywoodien qui disparaît. Eva Marie Saint, star de La mort aux trousses d'Alfred Hitchcock, est décédée à 102 ans. Elle s'est éteinte à son domicile mardi à Los Angeles. C'est la fin de ce flash, une bonne fin de journée à notre écoute.
7: Allez, bien silence partout, on va tourner. Les personnes ne bougent, s'il vous plaît, moteur.
8: Action. Cette semaine à l'affiche, La Maison de nos rêves, comédie réalisée par Claude Zidi Junior avec Kev Adams et Chantal Latsou. Benjamin et Amélie, un couple de trentenaires, pensent avoir trouvé le moyen d'acquérir une maison au bord d'un lac. Ils achètent la propriété en viager à Nicolette, une femme âgée qui semble gravement malade. Peu après la signature du contrat, celle-ci retrouve pourtant une santé éclatante, laissant les nouveaux acquéreurs face à des dépenses qu'ils n'avaient pas anticipées.
9: Écoute, mes félicitations.
10: Oh, j'ai besoin de m'étirer un peu après mon jogging.
9: À bientôt, les jeunes. Grâce à vous, je vais pouvoir revivre. Je suis redevenue mondaine depuis que j'ai de l'argent. Enfin, depuis que j'ai votre argent.
11: Mais qui fait du wakeboard comme ça à 75 ans ?
8: Elise et Moon de retour dans le sixième volet de la saga adaptée de la bande dessinée L'élève Ducobu de Gaudi et Zidrou. Ducobu est le fantôme de Saint-Potache. À l'approche d'Halloween, le professeur Latouche et Mademoiselle

0: peau ressort de la saga, les tricheries de Ducobus, sa rivalité avec son instituteur et sa complicité avec Léonie, tout en introduisant une dimension fantastique liée à Halloween. Également cette semaine, Ni vu ni connu, avec au casting Isabelle Huppert et Sandrine Kiberlin. Le film suit une figurante convaincue que sa rencontre avec une célèbre actrice pourrait enfin lui ouvrir les portes d'un véritable rôle. Mais cette rencontre va faire naître une relation inattendue. Kad Merad et Benoît Poulvord s'affrontent dans Fausse Note, un drame historique d'Alexandre Arcadi. Paris 1990, alors que l'Europe se transforme après la chute du mur de Berlin, Nathan Dinkel, chef d'orchestre de renommée internationale, donne son ultime concert à l'Opéra Comique. À l'issue de la représentation, un admirateur particulièrement insistant, Alexandre Miller, parvient à s'introduire dans les coulisses.
1: Pourquoi vous avez laissé entrer ce type-là ?
2: Excusez-moi, juste deux minutes.
3: C'est ma loge ici, monsieur !
4: Il va falloir faire des efforts si vous voulez qu'on ait des amis.
3: Mais je n'ai pas l'intention de devenir votre ami.
4: Vous étiez pour moi le plus grand chef d'orchestre au monde. Et quand j'ai découvert l'autre face de votre personnage, je savais plus ce qu'il fallait faire.
0: Un huis clos où la musique fait ressurgir une histoire commune longtemps enfouie. The Social Reckoning nous embarque dans la vie d'une ancienne salariée de Facebook devenue lanceuse d'alerte. Elle sollicite l'aide d'une journaliste du Wall Street Journal afin de rendre public des milliers de documents internes de l'entreprise. Ces informations nourrissent en 2021 les Facebook Files, une série d'enquêtes consacrées aux pratiques du réseau social, à ses systèmes de modération et aux effets de ces plateformes sur leurs utilisateurs. Le film transforme ce travail journalistique en récit d'investigation entre collecte de preuves, risques professionnels et rapports de force avec l'une des entreprises technologiques les plus puissantes au monde. De l'animation également au programme cette semaine avec Le Monde à l'envers, un programme de 6 courts-métrages d'animation franco-belge réalisés par plusieurs cinéastes. Un univers où la différence devient poésie. De Rémi le souriceau vivant la tête en bas à Sacha et son parcours inclusif à l'école, de Lina qui s'envole avec un pull à Lily qui fait éternuer la lune. Ce programme explore avec tendresse les perceptions singulières de l'enfance. Des films qui nous invitent à voir le monde avec les yeux de ceux et celles qui rêvent et vivent à un rythme différent, parfois juste en décalé. Voilà pour les sorties ciné de la semaine. On se retrouve la semaine prochaine.
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6: Bonsoir à tous, Sébastien Lecornu prend la parole ce soir pour évoquer plusieurs sujets au cœur de l'actualité. Le Premier ministre devrait notamment annoncer des mesures concernant les prix des carburants, mais aussi aborder les questions budgétaires et le coût de l'électricité. La mobilisation des lycéens devrait également figurer parmi les principaux thèmes de cette allocution très attendue. Laurent Nunez, lui, défend l'action des forces de l'ordre face à la mobilisation lycéenne. Auditionné par la commission des lois, le ministre de l'Intérieur affirme qu'aucune intervention n'a lieu lorsque les manifestations restent pacifiques. Et dans l'éducation nationale, plusieurs syndicats appellent à la grève et aux manifestations demain pour soutenir les lycéens. Ils demandent notamment l'abandon des suppressions de postes prévues en 2027 et le réemploi des contractuels. Aujourd'hui, 528 lycées étaient encore perturbés, totalement ou partiellement. Côté météo, des dégâts ce matin dans le Gard et l'Hérault. Les départements ont été touchés par un nouvel épisode méditerranéen. Au Gros du Roi, des rafales à plus de 100 km/h et un phénomène tourbillonnaire ont notamment emporté des arbres ou encore des bateaux. La vigilance orange a été levée, mais de nouvelles perturbations restent toutefois possibles. Marine Le Pen, quant à elle, affirme maintenir à 1000% sa confiance en Jordan Bardella malgré la publication par Mediapart de messages antisémites qui lui sont attribués datant de 2013. Pour rappel, le président du Rassemblement National nie en être l'auteur et a porté plainte pour diffamation. Sophie Adnaud a entamé aujourd'hui son retour sur Terre après 8 mois à bord de la Station Spatiale Internationale. Avec 235 jours en orbite, l'astronaute française bat le record européen du plus long séjour spatial continu. Et enfin, mot de sport et de cyclisme, 2 Français montent sur le podium du contre-la-montre des championnats d'Europe. Bruno Armirail décroche l'argent et Maxime Decomble le bronze derrière le Slovène Primoz Roglic. Voilà pour l'essentiel de l'actualité. Je vous souhaite une excellente soirée à notre écoute.
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7: Le soleil est de retour pour ce jeudi, excepté à l'est du pays où des précipitations sont encore attendues. Le vent va souffler assez fort également, avec des rafales attendues jusqu'à 75 km/h sur le littoral. Et puis

0: avec 24 degrés.
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2: Bonjour à toutes et à tous, on débute avec du football et l'adieu international d'une légende du football mondial. Lionel Messi a disputé son tout dernier match avec l'Argentine cette nuit face au Bénin. Une victoire 3-0 avec un but sur pénalty et deux passes décisives pour la Pulga. Messi aura donc porté le maillot de l'Albi Céleste à 208 reprises pour 126 buts et un titre de champion du monde remporté en 2022. Il a également disputé deux autres finales de Coupe du Monde perdues en 2014 et 2026. C'est donc une véritable légende qui tire sa révérence internationale à 39 ans. Et en Europe, la suite et fin de la quatrième journée de Ligue des Nations hier soir. L'Espagne s'est imposée en Croatie de 2-1. Merino a inscrit un doublé pour les champions du monde en titre. Dans le même groupe, l'Angleterre a dominé la République tchèque 3-0 grâce notamment à un doublé d'Harry Kane pour sa 125e sélection. Notez également les victoires de la Suisse 3-0 sur la Macédoine du Nord et la Slovénie de 2-1 en Écosse. En tennis, la victoire pour Novak Djokovic au tournoi de Pékin. Le Serbe de 39 ans a profité d'un nouveau coup du sort pour soulever le trophée. Pour la 7e fois de sa carrière dans la capitale chinoise, il a profité de l'abandon d'Alex de Minaur. Alors que Djoko menait 7-6 dans le premier set, l'Australien s'est blessé à la cuisse. Rappelons qu'en demi-finale, Djokovic avait bénéficié de la disqualification de Medvedev, accusé d'avoir visé un spectateur. Et ce titre de Djokovic a des conséquences directes pour notre Arthur Fils National. Le numéro 1 français est éjecté du top 10 au classement ATP. Il se retrouve 11e à la veille du Masters 1000 de Shanghai auquel il va participer. En judo, le jeune français de 20 ans, Dayan Boulemtaf, a remporté la médaille de bronze hier lors des championnats du monde à Bakou en Azerbaïdjan. Il évolue dans la catégorie des moins de 73 kilos. Et puis en rugby, le directeur du rugby du RC Toulon, Pierre Mignoni, a démissionné. Il paye notamment la lourde défaite à Montpellier 28-0. Le RCT est actuellement 13e sur 14 dans le championnat de France. Très belle journée de sport.
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4: Quand les générations se rencontrent, ce n'est pas seulement le temps qui se partage, mais aussi les savoirs et les valeurs. Des associations existent comme Unicité, où Roland, retraité, transmet son vécu, ses histoires, à Cassandre, 22 ans, qui arrive avec son regard neuf, sa curiosité et son énergie. Un duo intergénérationnel qui s'enrichit mutuellement. Alors Cassandre, qu'est-ce qui vous plaît dans cette expérience ?
5: Ce qui me plaît, c'est le lien social. Rencontrer des personnes plus âgées que moi, ça m'apporte d'apprendre leur histoire et de prendre confiance en moi.
6: La rencontre avec les jeunes, ça m'apporte un regard sur les difficultés qu'ils ont. Et ça, c'est, à mes yeux, c'est primordial, ça.
5: Roland m'apporte son vécu, son histoire et des conseils pour les embauches. Il peut m'aiguiller.
4: Et qu'est-ce que vous faites ensemble ?
6: On a quelques activités ludiques. On a fait une ou deux marches. On a fait une petite partie de boule aussi. On a joué au domino et puis on a parlé un petit peu, quoi.
5: Il m'a montré un peu comment on fait de l'accordéon.
4: Et vous, Cassandre, vous lui apportez quoi ?
5: Par rapport au téléphone, envoyer un message et tout ça. Il n'aime pas ça et il ne comprend rien. Le premier truc j'avais fait pour les messages, il a noté sur un petit papier comment faire toutes les étapes.
4: Merci à tous les deux. Les rencontres entre les générations, c'est construire des liens où chacun a quelque chose à transmettre et à recevoir.
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8: Bonsoir, les rassemblements lycéens se sont poursuivis aujourd'hui dans toute la France, mais la mobilisation est en net recul selon le ministère de l'Éducation nationale. Sébastien Lecornu va s'exprimer à 18h30. Des syndicats d'enseignants appellent à la grève demain en soutien aux lycéens. Le président des départements de France, François Sauvadet, dénonce le choc insupportable du budget 2027 qui va avoir des conséquences lourdes à 7 mois de la présidentielle et qui risque de mettre en difficulté plus d'une trentaine de départements selon les calculs de l'association. Sur les 5,4 milliards d'euros de coupes visant les collectivités locales, plus de 1,8 milliard d'euros sont ponctionnés au département. Une proposition de loi constitutionnelle a été déposée pour permettre la préservation des langues régionales. Les rapporteurs veulent modifier l'article 2 de la Constitution qui établit que la langue de la République est le français et qui constitue aujourd'hui un obstacle aux politiques de promotion des langues régionales, selon les auteurs du texte. La France doit renforcer et mieux financer sa transition écologique pour répondre à un enjeu de souveraineté énergétique, alimentaire et industrielle, estime la Cour des comptes. Elle juge les résultats obtenus jusqu'ici insuffisants. Dans son deuxième rapport annuel sur le sujet, l'institution souligne que l'adaptation au changement climatique, la réduction des émissions, la protection des ressources naturelles ne sont pas contraires aux intérêts économiques. C'est l'une des dernières grandes figures de l'âge d'or hollywoodien qui disparaît. Eva Marie Saint-Star, de La mort aux trousses d'Alfred Hitchcock, est décédée à 102 ans. Elle s'est éteinte à son domicile mardi à Los Angeles. C'est la fin de ce flash. Une bonne fin de journée à notre écoute.
0: Allez, bien silence partout, on va tourner. Plus personne ne bouge, s'il vous plaît, moteur.
4: Action. Cette semaine à l'affiche, La Maison de nos rêves, comédie réalisée par Claude Zidi Junior avec Kev Adams et Chantal Latsou. Benjamin et Amélie, un couple de trentenaires, pensent avoir trouvé le moyen d'acquérir une maison au bord d'un lac. Ils achètent la propriété en vie âgée à Nicolette, une femme âgée qui semble gravement malade. Peu après la signature du contrat, celle-ci retrouve pourtant une santé éclatante, laissant les nouveaux acquéreurs face à des dépenses qu'ils n'avaient pas anticipées.
9: Toutes mes félicitations.
10: Oh, j'ai besoin de m'étirer un peu après mon jogging.
9: À bientôt, les jeunes. Grâce à vous, je vais pouvoir revivre. Je suis redevenue mondaine depuis que j'ai de l'argent. Enfin, depuis que j'ai votre argent.
4: Elise Moon de retour dans le sixième volet de la saga adaptée de la bande dessinée L'élève du Cobu de Gaudi et Zidrou. Du Cobu est le fantôme de Saint-Potache. À l'approche d'Halloween, le professeur Latouche et Mademoiselle Ratto emménagent dans une maison hantée par le fantôme d'Anatole, autrefois considéré comme le plus grand cancre de l'histoire de Saint-Potache. Ce spectre farceur entraîne du Cobu, Léonie, leurs parents, et qui triche dans une série de péripéties aussi drôles qu'inattendues.
11: Halloween ? Qui sait cet imbécile encore ?
12: Ah, un esprit maléfique s'est emparé du corps de mon Gustave !
13: Ça vous dirait d'aller polissonner avec moi ?
14: Mais c'est injuste, monsieur !
15: Mais on ne vous paye pas pour ça, enfin !
13: Calmez-vous, madame la directrice !
16: Madame !
17: T'as choisi ton déguisement d'Halloween ? Je pensais me déguiser en Latouche.
18: Génial, ça va faire peur à tout le monde.
4: Le film prolonge les principaux ressorts de la saga, les tricheries de Ducobu, sa rivalité avec son instituteur et sa complicité avec Léonie, tout en introduisant une dimension fantastique liée à Halloween. Également cette semaine, Ni vu ni connu, avec au casting Isabelle Huppert et Sandrine Kiberlin. Le film suit une figurante convaincue que sa rencontre avec une célèbre actrice pourrait enfin lui ouvrir les portes d'un véritable rôle, mais cette rencontre va faire naître une relation inattendue. Cadmerade et Benoît Poulvorde s'affrontent dans Fausse Note, un drame historique d'Alexandre Arcadie. Paris 1990, alors que l'Europe se transforme après la chute du mur de Berlin. Nathan Dinkel, chef d'orchestre de renommée internationale, donne son ultime concert à l'Opéra Comique. À l'issue de la représentation, un admirateur particulièrement insistant, Alexandre Miller, parvient à s'introduire dans les coulisses.
19: Pourquoi vous avez laissé entrer ce type-là ?
20: Excusez-moi, juste deux minutes.
21: C'est ma loge ici, monsieur !
22: Il va falloir faire des efforts si vous voulez qu'on ait des amis.
21: Mais je n'ai pas l'intention de devenir votre ami.
22: Vous étiez pour moi le plus grand chef d'orchestre au monde. Et quand j'ai découvert l'autre face de votre personnage, je savais plus ce qu'il fallait faire.
4: Un huis clos où la musique fait ressurgir une histoire commune longtemps enfouie. The Social Reckoning nous embarque dans la vie d'une ancienne salariée de Facebook devenue lanceuse d'alerte. Elle sollicite l'aide d'une journaliste du Wall Street Journal afin de rendre public des milliers de documents internes de l'entreprise. Ces informations nourrissent en 2021 les Facebook Files, une série d'enquêtes consacrées aux pratiques du réseau social, à ses systèmes de modération et aux effets de ces plateformes sur leurs utilisateurs. Le film transforme ce travail journalistique en récit d'investigation entre collecte de preuves, risques professionnels et rapports de force avec l'une des entreprises technologiques les plus puissantes au monde. De l'animation également au programme cette semaine avec Le Monde à l'envers, un programme de 6 courts-métrages d'animation franco-belge réalisés par plusieurs cinéastes. Un univers où la différence devient poésie.
2: De Rémi le sourisseau vivant la tête en bas à Sacha et son parcours inclusif à l'école, de Lina qui s'envole avec un pull à Lily qui fait éternuer la lune, ce programme explore avec tendresse les perceptions singulières de l'enfance, des films qui nous invitent à voir le monde avec les yeux de ceux et celles qui rêvent et vivent à un rythme différent, parfois juste en décalé. Voilà pour les sorties ciné de la semaine, on se retrouve la semaine prochaine.
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16: Bonsoir à tous, Sébastien Lecornu prend la parole ce soir pour évoquer plusieurs sujets au cœur de l'actualité. Le Premier ministre devrait notamment annoncer des mesures concernant les prix des carburants, mais aussi aborder les questions budgétaires et le coût de l'électricité. La mobilisation des lycéens devrait également figurer parmi les principaux thèmes de cette allocution très attendue. Laurent Nunez, lui, défend l'action des forces de l'ordre face à la mobilisation lycéenne. Auditionné par la commission des lois, le ministre de l'Intérieur affirme qu'aucune intervention n'a lieu lorsque les manifestations restent pacifiques. Et dans l'éducation nationale, plusieurs syndicats appellent à la grève et aux manifestations demain pour soutenir les lycéens. Ils demandent notamment l'abandon des suppressions de postes prévues en 2027 et le réemploi des contractuels. Aujourd'hui, 528 lycées étaient encore perturbés, totalement ou partiellement. Côté météo, des dégâts ce matin dans le Gard et l'Hérault. Les départements ont été touchés par un nouvel épisode méditerranéen. Au Gros du Roi, des rafales à plus de 100 km/h et un phénomène tourbillonnaire ont notamment emporté des arbres ou encore des bateaux. La vigilance orange a été levée, mais de nouvelles perturbations restent toutefois possibles. Marine Le Pen, quant à elle, affirme maintenir à 1000% sa confiance en Jordan Bardella malgré la publication par Mediapart de messages antisémites qui lui sont attribués datant de 2013. Pour rappel, le président du Rassemblement National nie en être l'auteur et a porté plainte pour diffamation. Sophie Adnot a entamé aujourd'hui son retour sur Terre après 8 mois à bord de la Station Spatiale Internationale. Avec 235 jours en orbite, l'astronaute française bat le record européen du plus long séjour spatial continu. Et enfin, mot de sport et de cyclisme, deux Français montent sur le podium du contre-la-montre des championnats d'Europe. Bruno Armirail décroche l'argent et Maxime Decomble le bronze derrière le Slovène Primoz Roglic. Voilà pour l'essentiel de l'actualité. Je vous souhaite une excellente soirée à notre écoute.
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23: Le soleil est de retour pour ce jeudi, excepté à l'est du pays où des précipitations sont encore attendues. Le vent va souffler assez fort également, avec des rafales attendues jusqu'à 75 km/h sur le littoral. Et

0: il fera le plus chaud, c'est à Nice avec 24 degrés.
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2: Bonjour à toutes et à tous, on débute avec du football et l'adieu international d'une légende du football mondial. Lionel Messi a disputé son tout dernier match avec l'Argentine cette nuit face au Bénin. Une victoire 3-0 avec un but sur pénalty et deux passes décisives pour la Pulga. Messi aura donc porté le maillot de l'Albi Céleste à 208 reprises pour 126 buts et un titre de champion du monde remporté en 2022. Il a également disputé deux autres finales de Coupe du Monde perdues en 2014 et 2026. C'est donc une véritable légende qui tire sa révérence internationale à 39 ans. Et en Europe, la suite et fin de la quatrième journée de Ligue des Nations. Hier soir, l'Espagne s'est imposée en Croatie de 2-1. Merino a inscrit un doublé pour les champions du monde en titre. Dans le même groupe, l'Angleterre a dominé la République tchèque 3-0 grâce notamment à un doublé d'Harry Kane pour sa 125e sélection. Notez également les victoires de la Suisse 3-0 sur la Macédoine du Nord et la Slovénie de 2-1 en Écosse. En tennis, la victoire pour Novak Djokovic au tournoi de Pékin. Le Serbe de 39 ans a profité d'un nouveau coup du sort pour soulever le trophée pour la 7e fois de sa carrière dans la capitale chinoise. Il a profité de l'abandon d'Alex de Minaur. Alors que Djoko menait 7-6 dans le premier set, l'Australien s'est blessé à la cuisse. Rappelons qu'en demi-finale, Djokovic avait bénéficié de la disqualification de Medvedev, accusé d'avoir visé un spectateur. Et ce titre de Djokovic a des conséquences directes pour notre Arthur Fils national. Le numéro 1 français est éjecté du top 10 au classement ATP. Il se retrouve 11e à la veille du Masters Mill de Shanghai.

0: ou en Azerbaïdjan. Il évolue dans la catégorie des moins de 73 kilos. Et puis en rugby, le directeur du rugby du RC Toulon, Pierre Mignoni, a démissionné. Il paye notamment la lourde défaite à Montpellier 28-0. Le RCT est actuellement 13e sur 14 dans le championnat de France. Très belle journée de sport.
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2: Bonsoir à tous. Sébastien Lecornu prend la parole ce soir pour évoquer plusieurs sujets au cœur de l'actualité. Le Premier ministre devrait notamment annoncer des mesures concernant les prix des carburants, mais aussi aborder les questions budgétaires et le coût de l'électricité. La mobilisation des lycéens devrait également figurer parmi les principaux thèmes de cette allocution très attendue. Laurent Nunez, lui, défend l'action des forces de l'ordre face à la mobilisation lycéenne. Auditionné par la commission des lois, le ministre de l'Intérieur affirme qu'aucune intervention n'a lieu lorsque les manifestations restent pacifiques. Et dans l'éducation nationale, plusieurs syndicats appellent à la grève et aux manifestations demain pour soutenir les lycéens. Ils demandent notamment l'abandon des suppressions de postes prévues en 2027 et le réemploi des contractuels. Aujourd'hui, 528 lycées étaient encore perturbés, totalement ou partiellement. Côté météo, des dégâts ce matin dans le Gard et l'Hérault. Les départements ont été touchés par un nouvel épisode méditerranéen. Au Gros du Roi, des rafales à plus de 100 km/h et un phénomène tourbillonnaire ont notamment emporté des arbres ou encore des bateaux. Et la vigilance orange a été levée, mais de nouvelles perturbations restent toutefois possibles. Marine Le Pen, quant à elle, affirme maintenir à 1000% sa confiance en Jordan Bardella malgré la publication par Mediapart de messages antisémites qui lui sont attribués datant de 2013. Pour rappel, le président du Rassemblement National nie en être l'auteur et a porté plainte pour diffamation. Sophie Adno a entamé aujourd'hui son retour sur Terre après 8 mois à bord de la Station Spatiale Internationale. Avec 235 jours en orbite, l'astronaute française bat le record européen du plus long séjour spatial continu. Et enfin, mot de sport et de cyclisme, deux Français montent sur le podium du contre-la-montre des championnats d'Europe. Bruno Armirail décroche l'argent et Maxime Decomble le bronze derrière le Slovène Primoz Roglic. Voilà pour l'essentiel de l'actualité. Je vous souhaite une excellente soirée. À notre écoute.
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0: Bonjour à toutes et à tous, on débute avec du football et l'adieu international d'une légende du football mondial. Lionel Messi a disputé son tout dernier match avec l'Argentine cette nuit face au Bénin. Une victoire 3-0 avec un but sur pénalty et deux passes décisives pour la Pulga. Messi aura donc porté le maillot de l'Albi Céleste à 208 reprises pour 126 buts et un titre de champion du monde remporté en 2022. Il a également disputé deux autres finales de Coupe du Monde perdues en 2014 et 2026. C'est donc une véritable légende qui tire sa révérence internationale à 39 ans. Et en Europe, la suite et fin de la quatrième journée de Ligue des Nations. Hier soir, l'Espagne s'est imposée en Croatie de buts à 1. Merino a inscrit un doublé pour les champions du monde en titre. Dans le même groupe, l'Angleterre a dominé la République tchèque 3-0 grâce notamment à un doublé d'Harry Kane pour sa 125e sélection. Notez également les victoires de la Suisse 3-0 sur la Macédoine du Nord et la Slovénie de buts à 1 en Écosse. En tennis, la victoire pour Novak Djokovic au tournoi de Pékin. Le Serbe de 39 ans a profité d'un nouveau coup du sort pour soulever le trophée pour la 7e fois de sa carrière dans la capitale chinoise. Il a profité de l'abandon d'Alex de Minaur alors que Djoko menait 7-6 dans le premier set. L'Australien s'est blessé à la cuisse. Rappelons qu'en demi-finale, Djokovic avait bénéficié de la disqualification de Medvedev, accusé d'avoir visé un spectateur. Et ce titre de Djokovic a des conséquences directes pour notre Arthur Fils national. Le numéro 1 français est éjecté du top 10 au classement ATP. Il se retrouve 11e à la veille du Masters Mill de Shanghai auquel il va participer. En judo, le jeune français de 20 ans Dayan Boulemtaf a remporté la médaille de bronze hier lors des championnats du monde à Bakou en Azerbaïdjan. Il évolue dans la catégorie des moins de 73 kilos. Et puis en rugby, le directeur du rugby du RC Toulon, Pierre Mignoni, a démissionné. Il paye notamment la lourde défaite à Montpellier 28-0. Le RCT est actuellement 13e sur 14 dans le championnat de France. Très belle journée de sport.
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5: Le lien social, c'est ce qui nous relie et nous maintient vivants. 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Quand il existe, il stimule le cerveau et apaise le stress. Yann Lanier, vous êtes délégué général des Petits Frères des Pauvres. 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Quels sont ses principaux enseignements ?
6: Alors, les Petits Frères des Pauvres sont à l'origine d'un baromètre de l'isolement social qui fait référence dans notre pays. En 2025, nous documentions 750 000 personnes de plus de 60 ans en situation de mort sociale, c'est-à-dire coupées de tous les cercles de sociabilité, la famille, les amis, les voisins et la vie associative. Et 2 millions de personnes en grande fragilité, c'est-à-dire coupées au moins de deux de ces cercles de sociabilité. On dit souvent aux petits frères, quand nous prenons en charge une personne âgée isolée, que nous contribuons à la remettre dans la vie.
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6: 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C'est un numéro de téléphone qui permet de rentrer en contact avec nos bénévoles. C'est un numéro de téléphone qui fonctionne tous les jours de 15h à 20h. Le lien social, c'est l'affaire de chacun et chacune d'entre nous. C'est quelque chose qui est extrêmement précieux pour avoir un vivre ensemble de qualité.
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8: Bonsoir, les rassemblements lycéens se sont poursuivis aujourd'hui dans toute la France, mais la mobilisation est en net recul selon le ministère de l'Éducation nationale. Sébastien Lecornu va s'exprimer à 18h30. Des syndicats d'enseignants appellent à la grève demain en soutien aux lycéens. Le président des départements de France, François Sauvadet, dénonce le choc insupportable du budget 2027 qui va avoir des conséquences lourdes à 7 mois de la présidentielle et qui risque de mettre en difficulté plus d'une trentaine de départements. Selon les calculs de l'association sur les 5,4 milliards d'euros de coupes visant les collectivités locales, plus de 1,8 milliard d'euros sont ponctionnés aux départements. Une proposition de loi constitutionnelle a été déposée pour permettre la préservation des langues régionales. Les rapporteurs veulent modifier l'article 2 de la Constitution qui établit que la langue de la République est le français et qui constitue aujourd'hui un obstacle aux politiques de promotion des langues régionales, selon les auteurs du texte. La France doit renforcer et mieux financer sa transition écologique pour répondre à un enjeu de souveraineté énergétique, alimentaire et industrielle, estime la Cour des comptes. Elle juge les résultats obtenus jusqu'ici insuffisants. Dans son deuxième rapport annuel sur le sujet, l'institution souligne que l'adaptation au changement climatique, la réduction des émissions, la protection des ressources naturelles ne sont pas contraires aux intérêts économiques. C'est l'une des dernières grandes figures de l'âge d'or hollywoodien qui disparaît. Eva Marie Saint, star de La mort aux trousses d'Alfred Hitchcock, est décédée à 102 ans. Elle s'est éteinte à son domicile mardi à Los Angeles. C'est la fin de ce flash. Une bonne fin de journée à notre écoute.
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2: Bonsoir à tous. Sébastien Lecornu prend la parole ce soir pour évoquer plusieurs sujets au cœur de l'actualité. Le Premier ministre devrait notamment annoncer des mesures concernant les prix des carburants, mais aussi aborder les questions budgétaires et le coût de l'électricité. La mobilisation des lycéens devrait également figurer parmi les principaux thèmes de cette allocution très attendue. Laurent Nunez, lui, défend l'action des forces de l'ordre face à la mobilisation lycéenne. Auditionné par la commission des lois, le ministre de l'Intérieur affirme qu'aucune intervention n'a lieu lorsque les manifestations restent pacifiques. Et dans l'éducation nationale, plusieurs syndicats appellent à la grève et aux manifestations demain pour soutenir les lycéens. Ils demandent notamment l'abandon des suppressions de postes prévues en 2027 et le réemploi des contractuels. Aujourd'hui, 528 lycées étaient encore perturbés, totalement ou partiellement. Côté météo, des dégâts ce matin dans le Gard et l'Hérault. Les départements ont été touchés par un nouvel épisode méditerranéen. Au Gros du Roi, des rafales à plus de 100 km/h et un phénomène tourbillonnaire ont notamment emporté des arbres ou encore des bateaux. Et la vigilance orange a été levée, mais de nouvelles perturbations restent toutefois possibles. Marine Le Pen, quant à elle, affirme maintenir à 1000% sa confiance en Jordan Bardella malgré la publication par Mediapart de messages antisémites qui lui sont attribués datant de 2013. Pour rappel, le président du Rassemblement National nie en être l'auteur et a porté plainte pour diffamation. Sophie Adno a entamé aujourd'hui son retour sur Terre après 8 mois à bord de la Station Spatiale Internationale. Avec 235 jours en orbite, l'astronaute française bat le record européen du plus long séjour spatial continu. Et enfin, mot de sport et de cyclisme, deux Français montent sur le podium du contre-la-montre des championnats d'Europe. Bruno Armirail décroche l'argent et Maxime Decomble le bronze derrière le Slovène Primoz Roglic. Voilà pour l'essentiel de l'actualité. Je vous souhaite une excellente soirée. À notre écoute.
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0: Bonjour à toutes et à tous, on débute avec du football et l'adieu international d'une légende du football mondial. Lionel Messi a disputé son tout dernier match avec l'Argentine cette nuit face au Bénin. Une victoire 3-0 avec un but sur pénalty et deux passes décisives pour la Pulga. Messi aura donc porté le maillot de l'Albi Céleste à 208 reprises pour 126 buts et un titre de champion du monde remporté en 2022. Il a également disputé deux autres finales de Coupe du Monde perdues en 2014 et 2026. C'est donc une véritable légende qui tire sa révérence internationale à 39 ans. Et en Europe, la suite et fin de la quatrième journée de Ligue des Nations. Hier soir, l'Espagne s'est imposée en Croatie de 2-1. Merino a inscrit un doublé pour les champions du monde en titre. Dans le même groupe, l'Angleterre a dominé la République tchèque 3-0 grâce notamment à un doublé d'Harry Kane pour sa 125e sélection. Notez également les victoires de la Suisse 3-0 sur la Macédoine du Nord et la Slovénie de 2-1 en Écosse. En tennis, la victoire pour Novak Djokovic au tournoi de Pékin. Le Serbe de 39 ans a profité d'un nouveau coup du sort pour soulever le trophée pour la 7e fois de sa carrière dans la capitale chinoise. Il a profité de l'abandon d'Alex de Minaur alors que Djoko menait 7-6 dans le premier set. L'Australien s'est blessé à la cuisse. Rappelons qu'en demi-finale, Djokovic avait bénéficié de la disqualification de Medvedev, accusé d'avoir visé un spectateur. Et ce titre de Djokovic a des conséquences directes pour notre Arthur Fils national. Le numéro 1 français est éjecté du top 10 au classement ATP. Il se retrouve 11e à la veille du Masters 1000 de Shanghai auquel il va participer. En judo, le jeune français de 20 ans Dayan Boulemtaf a remporté la médaille de bronze hier lors des championnats du monde à Bakou en Azerbaïdjan. Il évolue dans la catégorie des moins de 73 kilos. Et puis en rugby, le directeur du rugby du RC Toulon, Pierre Mignoni, a démissionné. Il paye notamment la lourde défaite à Montpellier 28-0. Le RCT est actuellement 13e sur 14 dans le championnat de France. Très belle journée de sport.
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5: À la retraite, les interactions sociales sont essentielles pour la santé physique et morale. L'assurance retraite vous accompagne pour garder ce lien au quotidien. Elle organise toute l'année une foule d'activités avec ses partenaires qui permettent de rencontrer du monde, échanger et rester actif. Conférences, salons, sorties sportives ou culturelles et ateliers pour mieux vivre sa retraite. Elle propose aussi des ateliers en petits groupes. L'atelier Bienvenue à la retraite, par exemple, permet d'aborder cette nouvelle étape en douceur, aux côtés d'autres personnes qui vivent la même transition. 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Des rendez-vous proches de chez vous, parfois même accessibles à distance, pour garder le contact facilement. L'objectif est simple, vous accompagner, vous donner des repères et vous offrir des occasions de créer du lien, de partager, de ne jamais rester seul. 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
8: Bonsoir, les rassemblements lycéens se sont poursuivis aujourd'hui dans toute la France, mais la mobilisation est en net recul selon le ministère de l'Éducation nationale. Sébastien Lecornu va s'exprimer à 18h30. Des syndicats d'enseignants appellent à la grève demain en soutien aux lycéens. Le président des départements de France, François Sauvadet, dénonce le choc insupportable du budget 2027 qui va avoir des conséquences lourdes à 7 mois de la présidentielle et qui risque de mettre en difficulté plus d'une trentaine de départements. Selon les calculs de l'association, sur les 5,4 milliards d'euros de coupes visant les collectivités locales, plus de 1,8 milliard d'euros sont ponctionnés aux départements. Une proposition de loi constitutionnelle a été déposée pour permettre la préservation des langues régionales. Les rapporteurs veulent modifier l'article 2 de la Constitution qui établit que la langue de la République est le français et qui constitue aujourd'hui un obstacle aux politiques de promotion des langues régionales, selon les auteurs du texte. La France doit renforcer et mieux financer sa transition écologique pour répondre à un enjeu de souveraineté énergétique, alimentaire et industrielle, estime la Cour des comptes. Elle juge les résultats obtenus jusqu'ici insuffisants. Dans son deuxième rapport annuel sur le sujet, l'institution souligne que l'adaptation au changement climatique, la réduction des émissions, la protection des ressources naturelles ne sont pas contraires aux intérêts économiques. C'est l'une des dernières grandes figures de l'âge d'or hollywoodien qui disparaît. Eva Marie Saint, star de La mort aux trousses d'Alfred Hitchcock, est décédée à 102 ans. Elle s'est éteinte à son domicile mardi à Los Angeles. C'est la fin de ce flash. Une bonne fin de journée à notre écoute.
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2: Bonsoir à tous. Sébastien Lecornu prend la parole ce soir pour évoquer plusieurs sujets au cœur de l'actualité. Le Premier ministre devrait notamment annoncer des mesures concernant les prix des carburants, mais aussi aborder les questions budgétaires et le coût de l'électricité. La mobilisation des lycéens devrait également figurer parmi les principaux thèmes de cette allocution très attendue. Laurent Nunez, lui, défend l'action des forces de l'ordre face à la mobilisation lycéenne. Auditionné par la commission des lois, le ministre de l'Intérieur affirme qu'aucune intervention n'a lieu lorsque les manifestations restent pacifiques. Et dans l'éducation nationale, plusieurs syndicats appellent à la grève et aux manifestations demain pour soutenir les lycéens. Ils demandent notamment l'abandon des suppressions de postes prévues en 2027 et le réemploi des contractuels. Aujourd'hui, 528 lycées étaient encore perturbés, totalement ou partiellement. Côté météo, des dégâts ce matin dans le Gard et l'Hérault. Les départements ont été touchés par un nouvel épisode méditerranéen. Au Gros du Roi, des rafales à plus de 100 km/h et un phénomène tourbillonnaire ont notamment emporté des arbres ou encore des bateaux. Et la vigilance orange a été levée, mais de nouvelles perturbations restent toutefois possibles. Marine Le Pen, quant à elle, affirme maintenir à 1000% sa confiance en Jordan Bardella malgré la publication par Mediapart de messages antisémites qui lui sont attribués datant de 2013. Pour rappel, le président du Rassemblement National nie en être l'auteur et a porté plainte pour diffamation. Sophie Adnaud a entamé aujourd'hui son retour sur Terre après 8 mois à bord de la Station Spatiale Internationale. Avec 235 jours en orbite, l'astronaute française bat le record européen du plus long séjour spatial continu. Et enfin, mot de sport et de cyclisme, 2 Français montent sur le podium du contre-la-montre des championnats d'Europe. Bruno Armirail décroche l'argent et Maxime Decomble le bronze derrière le Slovène Primoz Roglic. Voilà pour l'essentiel de l'actualité. Je vous souhaite une excellente soirée à notre écoute.
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0: Bonjour à toutes et à tous, on débute avec du football et l'adieu international d'une légende du football mondial. Lionel Messi a disputé son tout dernier match avec l'Argentine cette nuit face au Bénin. Une victoire 3-0 avec un but sur pénalty et 2 passes décisives pour la Pulga. Messi aura donc porté le maillot de l'Albi Céleste à 208 reprises pour 126 buts et un titre de champion du monde remporté en 2022. Il a également disputé 2 autres finales de Coupe du Monde perdues en 2014 et 2026. C'est donc une véritable légende qui tire sa révérence internationale à 39 ans. Et en Europe, la suite et fin de la 4e journée de Ligue des Nations. Hier soir, l'Espagne s'est imposée en Croatie de 2-1. Merino a inscrit un doublé pour les champions du monde en titre. Dans le même groupe, l'Angleterre a dominé la République tchèque 3-0 grâce notamment à un doublé d'Harry Kane pour sa 125e sélection. Notez également les victoires de la Suisse 3-0 sur la Macédoine du Nord et la Slovénie 2-1 en Écosse. En tennis, la victoire pour Novak Djokovic au tournoi de Pékin. Le Serbe de 39 ans a profité d'un nouveau coup du sort pour soulever le trophée pour la 7e fois de sa carrière dans la capitale chinoise. Il a profité de l'abandon d'Alex de Minaur alors que Djoko menait 7-6 dans le premier set. L'Australien s'est blessé à la cuisse. Rappelons qu'en demi-finale, Djokovic avait bénéficié de la disqualification de Medvedev, accusé d'avoir visé un spectateur. Et ce titre de Djokovic a des conséquences directes pour notre Arthur Fils national. Le numéro 1 français est éjecté du top 10 au classement ATP. Il se retrouve 11e à la veille du Masters 1000 de Shanghai.

0: Bakou en Azerbaïdjan. Il évolue dans la catégorie des moins de 73 kilos. Et puis en rugby, le directeur du rugby du RC Toulon, Pierre Mignoni, a démissionné. Il paye notamment la lourde défaite à Montpellier 28-0. Le RCT est actuellement 13e sur 14 dans le championnat de France. Très belle journée de sport.
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3: Vieillir en bonne santé, continuer à faire ce qui compte pour soi, c'est l'objectif d'ICOP, programme de l'OMS accessible sur smartphone. Docteur Neda Tavassoli, vous êtes médecin à l'IHU Elsage de Toulouse. Qu'est-ce que le programme ICOP et que permet-il de suivre ?
4: ICOP s'adresse aux personnes de 60 ans et plus vivant à domicile et repose sur l'évaluation et le suivi de 9 domaines essentiels au maintien de l'autonomie. On pose des questions sur l'isolement social. Le lien social est en effet déterminant. L'isolement peut accélérer la perte d'autonomie en affectant la mémoire, le bien-être psychologique, la nutrition ou encore la mobilité. D'une manière générale, l'isolement social a un impact négatif sur la prévention et sur le recours aux soins. En intégrant cette dimension sociale, ICOP permet de repérer les situations de fragilité sociale et d'orienter la personne vers des interventions adaptées. C'est très important de s'auto-évaluer tous les 6 mois. Ces 6 mois correspondent au rythme auquel les capacités fonctionnelles peuvent évoluer. Donc ça permet d'agir tôt avant que de potentiels problèmes s'installent durablement.
3: Et si vous souhaitez réaliser votre autodiagnostic, rendez-vous sur le service Mon Espace Santé de l'assurance maladie ou téléchargez l'application ICOP Monitor.
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6: Bonsoir, les rassemblements lycéens se sont poursuivis aujourd'hui dans toute la France, mais la mobilisation est en net recul selon le ministère de l'Éducation nationale. Sébastien Lecornu va s'exprimer à 18h30. Des syndicats d'enseignants appellent à la grève demain en soutien aux lycéens. Le président des départements de France, François Sauvadet, dénonce le choc insupportable du budget 2027 qui va avoir des conséquences lourdes à 7 mois de la présidentielle et qui risque de mettre en difficulté plus d'une trentaine de départements. Selon les calculs de l'association sur les 5,4 milliards d'euros de coupes visant les collectivités locales, plus de 1,8 milliard d'euros sont ponctionnés au département. Une proposition de loi constitutionnelle a été déposée pour permettre la préservation des langues régionales. Les rapporteurs veulent modifier l'article 2 de la Constitution qui établit que la langue de la République est le français et qui constitue aujourd'hui un obstacle aux politiques de promotion des langues régionales, selon les auteurs du texte. La France doit renforcer et mieux financer sa transition écologique pour répondre à un enjeu de souveraineté énergétique, alimentaire et industrielle, estime la Cour des comptes. Elle juge les résultats obtenus jusqu'ici insuffisants. Dans son deuxième rapport annuel sur le sujet, l'institution souligne que l'adaptation au changement climatique, la réduction des émissions, la protection des ressources naturelles ne sont pas contraires aux intérêts économiques. C'est l'une des dernières grandes figures de l'âge d'or hollywoodien qui disparaît. Eva Marie Saint, star de La mort aux trousses d'Alfred Hitchcock, est décédée à 102 ans. Elle s'est éteinte à son domicile mardi à Los Angeles. C'est la fin de ce flash. Une bonne fin de journée à notre écoute.
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8: Bonsoir à tous. Sébastien Lecornu prend la parole ce soir pour évoquer plusieurs sujets au cœur de l'actualité. Le Premier ministre devrait notamment annoncer des mesures concernant les prix des carburants, mais aussi aborder les questions budgétaires et le coût de l'électricité. La mobilisation des lycéens devrait également figurer parmi les principaux thèmes de cette allocution très attendue. Laurent Nunez, lui, défend l'action des forces de l'ordre face à la mobilisation lycéenne. Auditionné par la commission des lois, le ministre de l'Intérieur affirme qu'aucune intervention n'a lieu lorsque les manifestations restent pacifiques. Et dans l'éducation nationale, plusieurs syndicats appellent à la grève et aux manifestations demain pour soutenir les lycéens. Ils demandent notamment l'abandon des suppressions de postes prévues en 2027 et le réemploi des contractuels. Aujourd'hui, 528 lycées étaient encore perturbés, totalement ou partiellement. Côté météo, des dégâts ce matin dans le Gard et l'Hérault. Les départements ont été touchés par un nouvel épisode méditerranéen. Au Gros du Roi, des rafales à plus de 100 km/h et un phénomène tourbillonnaire ont notamment emporté des arbres ou encore des bateaux. La vigilance orange a été levée, mais de nouvelles perturbations restent toutefois possibles. Marine Le Pen, quant à elle, affirme maintenir à 1000% sa confiance en Jordan Bardella malgré la publication par Mediapart de messages antisémites qui lui sont attribués datant de 2013. Pour rappel, le président du Rassemblement National nie en être l'auteur et a porté plainte pour diffamation. Sophie Adnaud a entamé aujourd'hui son retour sur Terre après 8 mois à bord de la Station Spatiale Internationale. Avec 235 jours en orbite, l'astronaute française bat le record européen du plus long séjour spatial continu. Et enfin, mot de sport et de cyclisme, deux Français montent sur le podium du contre-la-montre des championnats d'Europe. Bruno Armirail décroche l'argent et Maxime Decomble le bronze derrière le Slovène Primoz Roglic. Voilà pour l'essentiel de l'actualité. Je vous souhaite une excellente soirée à notre écoute.
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0: Bonjour à toutes et à tous, on débute avec du football et l'adieu international d'une légende du football mondial. Lionel Messi a disputé son tout dernier match avec l'Argentine cette nuit face au Bénin. Une victoire 3-0 avec un but sur pénalty et deux passes décisives pour la Pulga. Messi aura donc porté le maillot de l'Albi Céleste à 208 reprises pour 126 buts et un titre de champion du monde remporté en 2022. Il a également disputé deux autres finales de Coupe du Monde perdues en 2014 et 2026. C'est donc une véritable légende qui tire sa révérence internationale à 39 ans. Et en Europe, la suite et fin de la quatrième journée de Ligue des Nations. Hier soir, l'Espagne s'est imposée en Croatie de 2-1. Merino a inscrit un doublé pour les champions du monde en titre. Dans le même groupe, l'Angleterre a dominé la République tchèque 3-0 grâce notamment à un doublé d'Harry Kane pour sa 125e sélection. Notez également les victoires de la Suisse 3-0 sur la Macédoine du Nord et la Slovénie de 2-1 en Écosse. En tennis, la victoire pour Novak Djokovic au tournoi de Pékin. Le Serbe de 39 ans a profité d'un nouveau coup du sort pour soulever le trophée. Pour la 7e fois de sa carrière dans la capitale chinoise, il a profité de l'abandon d'Alex de Minaur. Alors que Djoko menait 7-6 dans le premier set, l'Australien s'est blessé à la cuisse. Rappelons qu'en demi-finale, Djokovic avait bénéficié de la disqualification de Medvedev, accusé d'avoir visé un spectateur. Et ce titre de Djokovic a des conséquences directes pour notre Arthur Fils National. Le numéro 1 français est éjecté du top 10 au classement ATP. Il se retrouve 11e à la veille du Masters 1000 de Shanghai auquel il va participer. En judo, le jeune français de 20 ans, Dayan Boulemtaf, a remporté la médaille de bronze hier lors des championnats du monde à Bakou en Azerbaïdjan. Il évolue dans la catégorie des moins de 73 kilos. Et puis en rugby, le directeur du rugby du RC Toulon, Pierre Mignoni, a démissionné. Il paye notamment la lourde défaite à Montpellier 28-0. Le RCT est actuellement 13e sur 14 dans le championnat de France. Très belle journée de sport.
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2: 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La chronique info spéciale bien-être et vie sociale.
3: Appels vidéo avec les petits-enfants, photos partagées, mais aussi vraies retrouvailles dès que possible. Car oui, les écrans maintiennent le lien, mais sans remplacer un bon moment tous ensemble. Alors comment faire pour jongler entre virtuel et rituel bien réel? Et vous, madame, vous gardez comment le contact avec vos proches?
5: Comment je peux garder le lien? Ben avec le téléphone, et puis quand ils viennent me voir.
9: Je leur téléphone, ou alors ils me téléphonent.
10: On est une famille unie, on s'aime. J'ai pas un contact systématique avec mes enfants.
11: Pour garder le lien, on fait des visios, quoi.
9: Je peux voir sur l'écran l'ordinateur.
11: Oui, on peut échanger. Ça fait du bien.
12: Bah, on se parle comme ça sur Internet, les réseaux sociaux.
5: Bon, les rituels, c'est les anniversaires, les fêtes, Noël, le jour de l'an, les grandes fêtes comme ça.
13: Alors, le samedi, mon petit-fils vient me chercher, je déjeune avec eux, il me ramène. Le dimanche, c'est avec ma petite-fille. Dans la semaine, c'est avec mon fils.
12: Ça dépend, il n'y a pas de rituel, c'est pas tous les jours. Ça se fait comme ça, au gré du hasard, quand ils sont sur le net.
14: Je vais les voir, je garde des liens, et puis on se téléphone, il n'y a pas de problème.
3: Au final, pas de recette miracle. Un appel, une photo, un goûter improvisé. Tout fait minuit. L'important, c'est de se parler en vrai, comme à travers un écran. Chaque occasion compte pour se retrouver. Et ça, les seniors l'ont bien compris.
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6: Bonsoir, les rassemblements lycéens se sont poursuivis aujourd'hui dans toute la France, mais la mobilisation est en net recul selon le ministère de l'Éducation nationale. Sébastien Lecornu va s'exprimer à 18h30. Des syndicats d'enseignants appellent à la grève demain en soutien aux lycéens. Le président des départements de France, François Sauvadet, dénonce le choc insupportable du budget 2027 qui va avoir des conséquences lourdes à 7 mois de la présidentielle et qui risque de mettre en difficulté plus d'une trentaine de départements. Selon les calculs de l'association sur les 5,4 milliards d'euros de coupes visant les collectivités locales, plus de 1,8 milliard d'euros sont ponctionnés au département. Une proposition de loi constitutionnelle a été déposée pour permettre la préservation des langues régionales. Les rapporteurs veulent modifier l'article 2 de la Constitution qui établit que la langue de la République est le français et qui constitue aujourd'hui un obstacle aux politiques de promotion des langues régionales, selon les auteurs du texte. La France doit renforcer et mieux financer sa transition écologique pour répondre à un enjeu de souveraineté énergétique, alimentaire et industrielle, estime la Cour des comptes. Elle juge les résultats obtenus jusqu'ici insuffisants. Dans son deuxième rapport annuel sur le sujet, l'institution souligne que l'adaptation au changement climatique, la réduction des émissions, la protection des ressources naturelles ne sont pas contraires aux intérêts économiques. C'est l'une des dernières grandes figures de l'âge d'or hollywoodien qui disparaît. Eva Marie Saint, star de La mort aux trousses d'Alfred Hitchcock, est décédée à 102 ans. Elle s'est éteinte à son domicile mardi à Los Angeles. C'est la fin de ce flash. Une bonne fin de journée à notre écoute.
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8: Bonsoir à tous. Sébastien Lecornu prend la parole ce soir pour évoquer plusieurs sujets au cœur de l'actualité. Le Premier ministre devrait notamment annoncer des mesures concernant les prix des carburants, mais aussi aborder les questions budgétaires et le coût de l'électricité. La mobilisation des lycéens devrait également figurer parmi les principaux thèmes de cette allocution très attendue. Laurent Nunez, lui, défend l'action des forces de l'ordre face à la mobilisation lycéenne. Auditionné par la commission des lois, le ministre de l'Intérieur affirme qu'aucune intervention n'a lieu lorsque les manifestations restent pacifiques. Et dans l'éducation nationale, plusieurs syndicats appellent à la grève et aux manifestations demain pour soutenir les lycéens. Ils demandent notamment l'abandon des suppressions de postes prévues en 2027 et le réemploi des contractuels. Aujourd'hui, 528 lycées étaient encore perturbés, totalement ou partiellement. Côté météo, des dégâts ce matin dans le Gard et l'Hérault. Les départements ont été touchés par un nouvel épisode méditerranéen. Au Gros du Roi, des rafales à plus de 100 km/h et un phénomène tourbillonnaire ont notamment emporté des arbres ou encore des bateaux. La vigilance orange a été levée, mais de nouvelles perturbations restent toutefois possibles. Marine Le Pen, quant à elle, affirme maintenir à 1000% sa confiance en Jordan Bardella malgré la publication par Mediapart de messages antisémites qui lui sont attribués datant de 2013. Pour rappel, le président du Rassemblement National nie en être l'auteur et a porté plainte pour diffamation. Sophie Adnaud a entamé aujourd'hui son retour sur Terre après 8 mois à bord de la Station Spatiale Internationale. Avec 235 jours en orbite, l'astronaute française bat le record européen du plus long séjour spatial continu. Et enfin, mot de sport et de cyclisme, deux Français montent sur le podium du contre-la-montre des championnats d'Europe. Bruno Armirail décroche l'argent et Maxime Decomble le bronze derrière le Slovène Primoz Roglic. Voilà pour l'essentiel de l'actualité. Je vous souhaite une excellente soirée à notre écoute.
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0: Bonjour à toutes et à tous, on débute avec du football et l'adieu international d'une légende du football mondial. Lionel Messi a disputé son tout dernier match avec l'Argentine cette nuit face au Bénin. Une victoire 3-0 avec un but sur pénalty et deux passes décisives pour la Pulga. Messi aura donc porté le maillot de l'Albi Céleste à 208 reprises pour 126 buts et un titre de champion du monde remporté en 2022. Il a également disputé deux autres finales de Coupe du Monde perdues en 2014 et 2026. C'est donc une véritable légende qui tire sa révérence internationale à 39 ans. Et en Europe, la suite et fin de la quatrième journée de Ligue des Nations. Hier soir, l'Espagne s'est imposée en Croatie de 2-1. Merino a inscrit un doublé pour les champions du monde en titre. Dans le même groupe, l'Angleterre a dominé la République tchèque 3-0 grâce notamment à un doublé d'Harry Kane pour sa 125e sélection. Notez également les victoires de la Suisse 3-0 sur la Macédoine du Nord et la Slovénie 2-1 en Écosse. En tennis, la victoire pour Novak Djokovic au tournoi de Pékin. Le Serbe de 39 ans a profité d'un nouveau coup du sort pour soulever le trophée pour la 7e fois de sa carrière dans la capitale chinoise. Il a profité de l'abandon d'Alex de Minaur alors que Djoko menait 7-6 dans le premier set. L'Australien s'est blessé à la cuisse. Rappelons qu'en demi-finale, Djokovic avait bénéficié de la disqualification de Medvedev, accusé d'avoir visé un spectateur. Et ce titre de Djokovic a des conséquences directes pour notre Arthur Fils National. Le numéro 1 français est éjecté du top 10 au classement ATP. Il se retrouve 11e à la veille du Masters Mill de Shanghai, auquel il

0: en Azerbaïdjan. Il évolue dans la catégorie des moins de 73 kilos. Et puis en rugby, le directeur du rugby du RC Toulon, Pierre Mignoni, a démissionné. Il paye notamment la lourde défaite à Montpellier 28-0. Le RCT est actuellement 13e sur 14 dans le championnat de France. Très belle journée de sport.
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2: 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La chronique info spéciale bien-être et vie sociale.
3: Monique, Nadine, Geneviève et Georges vivent en résidence autonomie. Une forme d'habitat partagé pour seniors qui conjugue liberté et vraie vie sociale. Chacun a son appartement et autour une énergie qui circule. Animation, atelier de prévention, échange spontané. Les résidences autonomie, c'est un lieu où l'on peut vivre pleinement.
4: Alors ici, c'est l'ambiance, c'est l'accueil, c'est les animations.
5: Tout à fait, on est entre nous, c'est familial.
6: Parce que j'étais tout seul, c'est pour ça que je suis venu ici.
7: De toute façon, dès qu'on ouvre notre porte, on rencontre des gens dans le couloir, on discute, on va au courrier, on rencontre encore du monde, on discute.
4: Comme la karaoké, on chante, on danse, il y a eu une accordéoniste.
7: Je ne loupe pas la gymnastique parce que l'ambiance est vraiment formidable.
5: On fait nos parties de cartes, puis le matin on va, on vient, on va faire un tour dehors. Le vendredi, on aura les enfants d'une école qui viennent.
4: Et il y a une sécurité.
5: S'il y a quoi que ce soit, on a du monde, du personnel. Et pour la famille, pour les enfants, il y a moins de soucis. Puisqu'on est en sécurité quand même. Hein.
7: Moi, je me sens vraiment bien. Je me sens beaucoup mieux depuis que je suis là.
5: Ceux qui ne veulent pas venir, tant pis pour eux. Et puis nous, on est très bien ici.
3: Merci. L'habitat partagé permet de concilier autonomie et indépendance, tout en favorisant le lien social et le bien vivre au quotidien.
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9: Bonsoir, les rassemblements lycéens se sont poursuivis aujourd'hui dans toute la France, mais la mobilisation est en net recul selon le ministère de l'Éducation nationale. Sébastien Lecornu va s'exprimer à 18h30. Des syndicats d'enseignants appellent à la grève demain en soutien aux lycéens. Le président des départements de France, François Sauvadet, dénonce le choc insupportable du budget 2027 qui va avoir des conséquences lourdes à cette mois de la présidentielle et qui risque de mettre en difficulté plus d'une trentaine de départements. Selon les calculs de l'association sur les 5,4 milliards d'euros de coupes visant les collectivités locales, plus de 1,8 milliard d'euros sont ponctionnés au département. Une proposition de loi constitutionnelle a été déposée pour permettre la préservation des langues régionales. Les rapporteurs veulent modifier l'article 2 de la Constitution qui établit que la langue de la République est le français et qui constitue aujourd'hui un obstacle aux politiques de promotion des langues régionales, selon les auteurs du texte. La France doit renforcer et mieux financer sa transition écologique pour répondre à un enjeu de souveraineté énergétique, alimentaire et industrielle, estime la Cour des comptes. Elle juge les résultats obtenus jusqu'ici insuffisants. Dans son deuxième rapport annuel sur le sujet, l'institution souligne que l'adaptation au changement climatique, la réduction des émissions, la protection des ressources naturelles ne sont pas contraires aux intérêts économiques. C'est l'une des dernières grandes figures de l'âge d'or hollywoodien qui disparaît. Eva Marie Saint, star de La mort aux trousses d'Alfred Hitchcock, est décédée à 102 ans. Elle s'est éteinte à son domicile mardi à Los Angeles. C'est la fin de ce flash. Une bonne fin de journée à notre écoute.
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11: Bonsoir à tous. Sébastien Lecornu prend la parole ce soir pour évoquer plusieurs sujets au cœur de l'actualité. Le Premier ministre devrait notamment annoncer des mesures concernant les prix des carburants, mais aussi aborder les questions budgétaires et le coût de l'électricité. La mobilisation des lycéens devrait également figurer parmi les principaux thèmes de cette allocution très attendue. Laurent Nunez, lui, défend l'action des forces de l'ordre face à la mobilisation lycéenne. Auditionné par la commission des lois, le ministre de l'Intérieur affirme qu'aucune intervention n'a lieu lorsque les manifestations restent pacifiques. Et dans l'éducation nationale, plusieurs syndicats appellent à la grève et aux manifestations demain pour soutenir les lycéens. Ils demandent notamment l'abandon des suppressions de postes prévues en 2027 et le réemploi des contractuels. Aujourd'hui,

0: Bien sûr. Sophie Adnaud a entamé aujourd'hui son retour sur Terre après 8 mois à bord de la Station Spatiale Internationale. Avec 235 jours en orbite, l'astronaute française bat le record européen du plus long séjour spatial continu. Et enfin, mot de sport et de cyclisme, deux Français montent sur le podium du contre-la-montre des championnats d'Europe. Bruno Armirail décroche l'argent et Maxime Decomble le bronze derrière le Slovène Primoz Roglic. Voilà pour l'essentiel de l'actualité. Je vous souhaite une excellente soirée à notre écoute.
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2: Bonjour à toutes et à tous, on débute avec du football et l'adieu international d'une légende du football mondial. Lionel Messi a disputé son tout dernier match avec l'Argentine cette nuit face au Bénin. Une victoire 3-0 avec un but sur pénalty et deux passes décisives pour la Pulga. Messi aura donc porté le maillot de l'Albi Céleste à 208 reprises pour 126 buts et un titre de champion du monde remporté en 2022. Il a également disputé deux autres finales de Coupe du Monde perdues en 2014 et 2026. C'est donc une véritable légende qui tire sa révérence internationale à 39 ans. Et en Europe, la suite et fin de la quatrième journée de Ligue des Nations hier soir. L'Espagne s'est imposée en Croatie de 2-1. Merino a inscrit un doublé pour les champions du monde en titre. Dans le même groupe, l'Angleterre a dominé la République tchèque 3-0 grâce notamment à un doublé d'Harry Kane pour sa 125e sélection. Notez également les victoires de la Suisse 3-0 sur la Macédoine du Nord et la Slovénie de 2-1 en Écosse. En tennis, la victoire pour Novak Djokovic au tournoi de Pékin. Le Serbe de 39 ans a profité d'un nouveau coup du sort pour soulever le trophée. Pour la 7e fois de sa carrière dans la capitale chinoise, il a profité de l'abandon d'Alex de Minaur. Alors que Djoko menait 7-6 dans le premier set, l'Australien s'est blessé à la cuisse. Rappelons qu'en demi-finale, Djokovic avait bénéficié de la disqualification de Medvedev, accusé d'avoir visé un spectateur. Et ce titre de Djokovic a des conséquences directes pour notre Arthur Fils National. Le numéro 1 français est éjecté du top 10 au classement ATP. Il se retrouve 11e à la veille du Masters 1000 de Shanghai, auquel il

0: ou en Azerbaïdjan. Il évolue dans la catégorie des moins de 73 kilos. Et puis en rugby, le directeur du rugby du RC Toulon, Pierre Mignoni, a démissionné. Il paye notamment la lourde défaite à Montpellier 28-0. Le RCT est actuellement 13e sur 14 dans le championnat de France. Très belle journée de sport.
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3: Un retraité sur quatre donne aujourd'hui de son temps à une association. Une façon de rester actif, de se sentir utile et de partager ses compétences. Daniel Jacquier, bonjour. Vous êtes représentant de France Bénévolat en Côte d'Or. Alors concrètement, pourquoi faire du bénévolat ?
4: En fait, le bénévolat, c'est un plus. Le plus, c'est le plaisir. Le L, c'est le lien social. Le U, c'est l'utilité. Et le S, c'est le sens donné à son engagement. Je pense que pour tout bénévole ou un retraité, l'important, c'est de se poser quatre questions. Quel secteur associatif m'intéresse ? Quelle mission j'aimerais faire ? Est-ce que je veux conserver quelque chose que j'avais dans mon activité professionnelle ou pas ? Quel temps et quelle période j'ai envie de consacrer à l'engagement ? Et puis, quelles limites je me donne ? Est-ce que je suis prêt à faire des kilomètres pour exercer mon activité de bénévolat ou pas ? Le temps idéal à consacrer au bénévolat, ça peut être une heure par mois, mais ça peut être aussi trois jours par semaine. Donc, c'est vraiment à la volonté du bénévole, du temps qu'il souhaite donner à l'association. À titre personnel, le bénévolat m'apporte le travail en équipe que j'ai toujours pratiqué dans mon activité professionnelle. La rencontre avec de nouvelles personnes, je suis en contact avec les collectivités locales, les autres associations. Donc c'est un facteur d'enrichissement et de lien social.
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6: Bonsoir, les rassemblements lycéens se sont poursuivis aujourd'hui dans toute la France, mais la mobilisation est en net recul selon le ministère de l'Éducation nationale. Sébastien Lecornu va s'exprimer à 18h30. Des syndicats d'enseignants appellent à la grève demain en soutien aux lycéens. Le président des départements de France, François Sauvadet, dénonce le choc insupportable du budget 2027 qui

0: va avoir des conséquences lourdes à cette mode la présidentielle et qui risque de mettre en difficulté plus d'une trentaine de départements. Selon les calculs de l'association, sur les 5,4 milliards d'euros de coupes visant les collectivités locales, plus de 1,8 milliard d'euros sont ponctionnés aux départements. Une proposition de loi constitutionnelle a été déposée pour permettre la préservation des langues régionales. Les rapporteurs veulent modifier l'article 2 de la Constitution qui établit que la langue de la République est le français et qui constitue aujourd'hui un obstacle aux politiques de promotion des langues régionales, selon les auteurs du texte. La France doit renforcer et mieux financer sa transition écologique pour répondre à un enjeu de souveraineté énergétique, alimentaire et industrielle, estime la Cour des comptes. Elle juge les résultats obtenus jusqu'ici insuffisants. Dans son deuxième rapport annuel sur le sujet, l'institution souligne que l'adaptation au changement climatique, la réduction des émissions, la protection des ressources naturelles ne sont pas contraires aux intérêts économiques. C'est l'une des dernières grandes figures de l'âge d'or hollywoodien qui disparaît. Eva Marie Saint, star de La mort aux trousses d'Alfred Hitchcock, est décédée à 102 ans. Elle s'est éteinte à son domicile mardi à Los Angeles. C'est la fin de ce flash. Une bonne fin de journée à notre écoute.
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3: Bonsoir à tous. Sébastien Lecornu prend la parole ce soir pour évoquer plusieurs sujets au cœur de l'actualité. Le Premier ministre devrait notamment annoncer des mesures concernant les prix des carburants, mais aussi aborder les questions budgétaires et le coût de l'électricité. La mobilisation des lycéens devrait également figurer parmi les principaux thèmes de cette allocution très attendue. Laurent Nunez, lui, défend l'action des forces de l'ordre face à la mobilisation lycéenne. Auditionné par la commission des lois, le ministre de l'Intérieur affirme qu'aucune intervention n'a lieu lorsque les manifestations restent pacifiques. Et dans l'éducation nationale, plusieurs syndicats appellent à la grève et aux manifestations demain pour soutenir les lycéens. Ils demandent notamment l'abandon des suppressions de postes prévues en 2027 et le réemploi des contractuels. Aujourd'hui, 528 lycées étaient encore perturbés, totalement ou partiellement. Côté météo, des dégâts ce matin dans le Gard et l'Hérault. Les départements ont été touchés par un nouvel épisode méditerranéen. Au Gros du Roi, des rafales à plus de 100 km/h et un phénomène tourbillonnaire ont notamment emporté des arbres ou encore des bateaux. La vigilance orange a été levée, mais de nouvelles perturbations restent toutefois possibles. Marine Le Pen, quant à elle, affirme maintenir à 1000% sa confiance en Jordan Bardella malgré la publication par Mediapart de messages antisémites qui lui sont attribués datant de 2013. Pour rappel, le président du Rassemblement National nie en être l'auteur et a porté plainte pour diffamation. Sophie Adnot a entamé aujourd'hui son retour sur Terre après 8 mois à bord de la Station Spatiale Internationale. Avec 235 jours en orbite, l'astronaute française bat le record européen du plus long séjour spatial continu. Et enfin, mot de sport et de cyclisme, deux Français montent sur le podium du contre-la-montre des championnats d'Europe. Bruno Armirail décroche l'argent et Maxime Decomble le bronze derrière le Slovène Primoz Roglic. Voilà pour l'essentiel de l'actualité. Je vous souhaite une excellente soirée à notre écoute.
1: 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Bonjour à toutes et à tous, on débute avec du football et l'adieu international d'une légende du football mondial. Lionel Messi a disputé son tout dernier match avec l'Argentine cette nuit face au Bénin. Une victoire 3-0 avec un but sur pénalty et deux passes décisives pour la Pulga. Messi aura donc porté le maillot de l'Albi Céleste à 208 reprises pour 126 buts et un titre de champion du monde remporté en 2022. Il a également disputé deux autres finales de Coupe du Monde perdues en 2014 et 2026. C'est donc une véritable légende qui tire sa révérence internationale à 39 ans. Et en Europe, la suite et fin de la quatrième journée de Ligue des Nations. Hier soir, l'Espagne s'est imposée en Croatie de 2-1. Merino a inscrit un doublé pour les champions du monde en titre. Dans le même groupe, l'Angleterre a dominé la République tchèque 3-0 grâce notamment à un doublé d'Harry Kane pour sa 125e sélection. Notez également les victoires de la Suisse 3-0 sur la Macédoine du Nord et la Slovénie de 2-1 en Écosse. En tennis, la victoire
4: victoire pour Novak Djokovic au tournoi de Pékin. Le Serbe de 39 ans a profité d'un nouveau coup du sort pour soulever le trophée pour la 7e fois de sa carrière dans la capitale chinoise. Il a profité de l'abandon d'Alex de Minaur alors que Djokovic menait 7-6 dans le premier set. L'Australien s'est blessé à la cuisse. Rappelons qu'en demi-finale, Djokovic avait bénéficié de la disqualification de Medvedev, accusé d'avoir visé un spectateur. Et ce titre de Djokovic a des conséquences directes pour notre Arthur Fils National. Le numéro 1 français est éjecté du top 10 au classement ATP. Il se retrouve 11e à la veille du Masters 1000 de Shanghai.

0: Bakou en Azerbaïdjan. Il évolue dans la catégorie des moins de 73 kilos. Et puis en rugby, le directeur du rugby du RC Toulon, Pierre Mignoni, a démissionné. Il paye notamment la lourde défaite à Montpellier 28-0. Le RCT est actuellement 13e sur 14 dans le championnat de France. Très belle journée de sport.
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3: Quand on vieillit, ce n'est pas l'envie de sortir qui disparaît. C'est la mobilité qui se complique. Et avec elle, les liens. Alors comment continuer à aller vers les autres quand chaque déplacement devient une épreuve? Nils Lonnet, vous êtes géographe au Gérontopôle des Pays de la Loire. Quelle solution existe pour aider les aînés à rester mobiles et garder un vrai lien social?
4: Eh bien, le panel de solutions est diversifié. Il y a beaucoup d'initiatives locales qui existent. Transport en commun, transport à la demande, transport solidaire, covoiturage. Mais pas partout et pas de manière uniforme. On ne peut pas dire qu'il y ait de bonnes ou de mauvaises solutions, ça dépend des personnes, de leurs besoins, de leurs capacités et du contexte local. Toutefois, être dépendant de sa voiture pour se déplacer, ça présente des risques au regard d'un état de santé qui pourrait se dégrader. Et dans ce cas, la meilleure prévention est de diversifier ses moyens de déplacement pour être le plus résilient en cas de difficulté, et ce le plus tôt possible. Parce que c'est toujours plus simple d'apprendre de nouvelles manières de se déplacer avant qu'on ait l'apparition de premières fragilités.
3: Alors on fait comment et vers qui on se tourne pour apprendre à se déplacer autrement?
4: Tout d'abord, il faut avoir connaissance des solutions qui existent sur son territoire. Donc pour ça, il ne faut pas hésiter à solliciter la mairie, qui est une très bonne première porte d'entrée. Et au-delà de vous fournir des connaissances sur ce qui existe sur le territoire, elle pourra aussi vous renseigner sur la présence d'une plateforme mobilité ou d'initiative associative locale pour vous accompagner dans l'évolution de vos déplacements.
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3: Une chronique d'information de l'assurance retraite, le service public engagé pour votre avenir.
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6: Bonsoir, les rassemblements lycéens se sont poursuivis aujourd'hui dans toute la France, mais la mobilisation est en net recul selon le ministère de l'Éducation nationale. Sébastien Lecornu va s'exprimer à 18h30. Des syndicats d'enseignants appellent à la grève demain en soutien aux lycéens. Le président des départements de France, François Sauvadet, dénonce le choc insupportable du budget 2027 qui va avoir des conséquences lourdes à 7 mois de la présidentielle et qui risque de mettre en difficulté plus d'une trentaine de départements. Selon les calculs de l'association, sur les 5,4 milliards d'euros de coupes visant les collectivités locales, plus de 1,8 milliard d'euros sont ponctionnés au département. Une proposition de loi constitutionnelle a été déposée pour permettre la préservation des langues régionales. Les rapporteurs veulent modifier l'article 2 de la Constitution qui établit que la langue de la République est le français et qui constitue aujourd'hui un obstacle aux politiques de promotion des langues régionales, selon les auteurs du texte. La France doit renforcer et mieux financer sa transition écologique pour répondre à un enjeu de souveraineté énergétique, alimentaire et industrielle, estime la Cour des comptes. Elle juge les résultats obtenus jusqu'ici insuffisants. Dans son deuxième rapport annuel sur le sujet, l'institution souligne que l'adaptation au changement climatique, la réduction des émissions, la protection des ressources naturelles ne sont pas contraires aux intérêts économiques. C'est l'une des dernières grandes figures de l'âge d'or hollywoodien qui disparaît. Eva Marie Saint, star de La mort aux trousses d'Alfred Hitchcock, est décédée à 102 ans. Elle s'est éteinte à son domicile mardi à Los Angeles. C'est la fin de ce flash. Une bonne fin de journée à notre écoute.
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8: Bonsoir à tous. Sébastien Lecornu prend la parole ce soir pour évoquer plusieurs sujets au cœur de l'actualité. Le Premier ministre devrait notamment annoncer des mesures concernant les prix des carburants, mais aussi aborder les questions budgétaires et le coût de l'électricité. La mobilisation des lycéens devrait également figurer parmi les principaux thèmes de cette allocution très attendue. Laurent Nunez, lui, défend l'action des forces de l'ordre face à la mobilisation lycéenne. Auditionné par la commission des lois, le ministre de l'Intérieur affirme qu'aucune intervention n'a lieu lorsque les manifestations restent pacifiques. Et dans l'éducation nationale, plusieurs syndicats appellent à la grève et aux manifestations demain pour soutenir les lycéens. Ils demandent notamment l'abandon des suppressions de postes prévues en 2027 et le réemploi des contractuels. Aujourd'hui, 528 lycées étaient encore perturbés, totalement ou partiellement. Côté météo, des dégâts ce matin dans le Gard et l'Hérault. Les départements ont été touchés par un nouvel épisode méditerranéen. Au Gros du Roi, des rafales à plus de 100 km/h et un phénomène tourbillonnaire ont notamment emporté des arbres ou encore des bateaux. Et la vigilance orange a été levée, mais de nouvelles perturbations restent toutefois possibles. Marine Le Pen, quant à elle, affirme maintenir à 1000% sa confiance en Jordan Bardella malgré la publication par Mediapart de messages antisémites qui lui sont attribués datant de 2013. Pour rappel, le président du Rassemblement National nie en être l'auteur et a porté plainte pour diffamation. Sophie Adnot a entamé aujourd'hui son retour sur Terre après 8 mois à bord de la Station Spatiale Internationale. Avec 235 jours en orbite, l'astronaute française bat le record européen du plus long séjour spatial continu. Et enfin, mot de sport et de cyclisme, deux Français montent sur le podium du contre-la-montre des championnats d'Europe. Bruno Armirail décroche l'argent et Maxime Decomble le bronze derrière le Slovène Primoz Roglic. Voilà pour l'essentiel de l'actualité. Je vous souhaite une excellente soirée. À notre écoute.
0: Bonjour à toutes et à tous, on débute avec du football et l'adieu international d'une légende du football mondial. Lionel Messi a disputé son tout dernier match avec l'Argentine cette nuit face au Bénin. Une victoire 3-0 avec un but sur pénalty et deux passes décisives pour la Pulga. Messi aura donc porté le maillot de l'Albi Céleste à 208 reprises pour 126 buts et un titre de champion du monde remporté en 2022. Il a également disputé deux autres finales de Coupe du Monde perdues en 2014 et 2026. C'est donc une véritable légende qui tire sa révérence internationale à 39 ans. Et en Europe, la suite et fin de la quatrième journée de Ligue des Nations. Hier soir, l'Espagne s'est imposée en Croatie de 2-1. Merino a inscrit un doublé pour les champions du monde en titre. Dans le même groupe, l'Angleterre a dominé la République tchèque 3-0 grâce notamment à un doublé d'Harry Kane pour sa 125e sélection. Notez également les victoires de la Suisse 3-0 sur la Macédoine du Nord et la Slovénie de 2-1 en Écosse. En tennis, la victoire pour Novak Djokovic au tournoi de Pékin. Le Serbe de 39 ans a profité d'un nouveau coup du sort pour soulever le trophée pour la 7e fois de sa carrière dans la capitale chinoise. Il a profité de l'abandon d'Alex de Minaur alors que Djoko menait 7-6 dans le premier set. L'Australien s'est blessé à la cuisse. Rappelons qu'en demi-finale, Djokovic avait bénéficié de la disqualification de Medvedev, accusé d'avoir visé un spectateur. Et ce titre de Djokovic a des conséquences directes pour notre Arthur Fils national. Le numéro 1 français est éjecté du top 10 au classement ATP. Il se retrouve 11e à la veille du Masters Mill de Shanghai.

0: partout en Azerbaïdjan. Il évolue dans la catégorie des moins de 73 kilos. Et puis en rugby, le directeur du rugby du RC Toulon, Pierre Mignoni, a démissionné. Il paye notamment la lourde défaite à Montpellier 28-0. Le RCT est actuellement 13e sur 14 dans le championnat de France. Très belle journée de sport.
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3: 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La question d'Hervé, 63 ans.
4: Je vais bientôt être à la retraite, alors je suis hyper actif dans mon travail et j'ai un peu peur de l'après. Vous avez des conseils pour m'aider à franchir le cap ?
5: Eh oui Hervé, la retraite on en parle comme d'un grand saut dans le vide, alors qu'en réalité c'est plutôt un changement de décor. Non, la retraite n'est pas une fin, c'est un début. Un peu comme un lundi matin, mais sans lundi matin ni dimanche soir stressant. Le passage à la retraite, c'est vrai, est souvent vu comme une perte de son identité. Cette rupture sociale peut être déstabilisante. Mais très vite, on découvre qu'on peut exister autrement que par son travail. Reprendre une activité oubliée, en essayer une nouvelle, s'engager dans une association, renforcer ses liens, en créer d'autres. On se sent utile différemment et ça fait beaucoup de bien. Et pour ceux qui aiment être accompagnés, il existe Bienvenue à la retraite, un atelier proposé par les caisses de retraite pour faire le point sur ses envies, ses projets, ses rêves mis en pause. Il est animé par des professionnels formés et proches de chez vous. L'atelier Bienvenue à la retraite, c'est une sorte de mode d'emploi pour bien vivre cette nouvelle étape. Alors Hervé, vous qui appréhendez l'après, dites-vous que la retraite n'est pas un arrêt, c'est un virage. Prenez-le à votre rythme, explorez, testez, rencontrez. Vous verrez, on s'y sent vite très vivant. Et souvenez-vous, le plus important, c'est de garder du lien social.
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7: Bonsoir, les rassemblements lycéens se sont poursuivis aujourd'hui dans toute la France, mais la mobilisation est en net recul selon le ministère de l'Éducation nationale. Sébastien Lecornu va s'exprimer à 18h30. Des syndicats d'enseignants appellent à la grève demain en soutien aux lycéens. Le président des départements de France, François Sauvadet, dénonce le choc insupportable du budget 2027 qui va avoir des conséquences lourdes à 7 mois de la présidentielle et qui risque de mettre en difficulté plus d'une trentaine de départements selon les calculs de l'association. Sur les 5,4 milliards d'euros de coupes visant les collectivités locales, plus de 1,8 milliard d'euros sont ponctionnés au département. Une proposition de loi constitutionnelle a été déposée pour permettre la préservation des langues régionales. Les rapporteurs veulent modifier l'article 2 de la Constitution qui établit que la langue de la République est le français et qui constitue aujourd'hui un obstacle aux politiques de promotion des langues régionales, selon les auteurs du texte. La France doit renforcer et mieux financer sa transition écologique pour répondre à un enjeu de souveraineté énergétique, alimentaire et industrielle, estime la Cour des comptes. Elle juge les résultats obtenus jusqu'ici insuffisants. Dans son deuxième rapport annuel sur le sujet, l'institution souligne que l'adaptation au changement climatique, la réduction des émissions, la protection des ressources naturelles ne sont pas contraires aux intérêts économiques. C'est l'une des dernières grandes figures de l'âge d'or hollywoodien qui disparaît. Eva Marie Saint, star de La mort aux trousses d'Alfred Hitchcock, est décédée à 102 ans. Elle s'est éteinte à son domicile mardi à Los Angeles. C'est la fin de ce flash, une bonne fin de journée à notre écoute.
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9: Bonsoir à tous. Sébastien Lecornu prend la parole ce soir pour évoquer plusieurs sujets au cœur de l'actualité. Le Premier ministre devrait notamment annoncer des mesures concernant les prix des carburants, mais aussi aborder les questions budgétaires et le coût de l'électricité. La mobilisation des lycéens devrait également figurer parmi les principaux thèmes de cette allocution très attendue. Laurent Nunez, lui, défend l'action des forces de l'ordre face à la mobilisation lycéenne. Auditionné par la commission des lois, le ministre de l'Intérieur affirme qu'aucune intervention n'a lieu lorsque les manifestations restent pacifiques. Et dans l'éducation nationale, plusieurs syndicats appellent à la grève et aux manifestations demain pour soutenir les lycéens. Ils demandent notamment l'abandon des suppressions de postes prévues en 2027 et le réemploi des contractuels. Aujourd'hui, 528 lycées étaient encore perturbés, totalement ou partiellement. Côté météo, des dégâts ce matin dans le Gard et l'Hérault. Les départements ont été touchés par un nouvel épisode méditerranéen. Au Gros du Roi, des rafales à plus de 100 km/h et un phénomène tourbillonnaire ont notamment emporté des arbres ou encore des bateaux. La vigilance orange a été levée, mais de nouvelles perturbations restent toutefois possibles. Marine Le Pen, quant à elle, affirme maintenir à 1000% sa confiance en Jordan Bardella malgré la publication par Mediapart de messages antisémites qui lui sont attribués datant de 2013. Pour rappel, le président du Rassemblement National nie en être l'auteur et a porté plainte pour diffamation. Sophie Adnot a entamé aujourd'hui son retour sur Terre après 8 mois à bord de la Station Spatiale Internationale. Avec 235 jours en orbite, l'astronaute française bat le record européen du plus long séjour spatial continu. Et enfin, mot de sport et de cyclisme, deux Français montent sur le podium du contre-la-montre des championnats d'Europe. Bruno Armirail décroche l'argent et Maxime Decomble le bronze derrière le Slovène Primoz Roglic. Voilà pour l'essentiel de l'actualité. Je vous souhaite une excellente soirée à notre écoute.
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0: Bonjour à toutes et à tous, on débute avec du football et l'adieu international d'une légende du football mondial. Lionel Messi a disputé son tout dernier match avec l'Argentine cette nuit face au Bénin. Une victoire 3-0 avec un but sur pénalty et deux passes décisives pour la Pulga. Messi aura donc porté le maillot de l'Albi Céleste à 208 reprises pour 126 buts et un titre de champion du monde remporté en 2022. Il a également disputé deux autres finales de Coupe du Monde perdues en 2014 et 2026. C'est donc une véritable légende qui tire sa révérence internationale à 39 ans. Et en Europe, la suite et fin de la quatrième journée de Ligue des Nations hier soir. L'Espagne s'est imposée en Croatie de 2-1. Merino a inscrit un doublé pour les champions du monde en titre. Dans le même groupe, l'Angleterre a dominé la République tchèque 3-0 grâce notamment à un doublé d'Harry Kane pour sa 125e sélection. Notez également les victoires de la Suisse 3-0 sur la Macédoine du Nord et la Slovénie de 2-1 en Écosse. En tennis, la victoire pour Novak Djokovic au tournoi de Pékin. Le Serbe de 39 ans a profité d'un nouveau coup du sort pour soulever le trophée. Pour la 7e fois de sa carrière dans la capitale chinoise, il a profité de l'abandon d'Alex de Minaur. Alors que Djoko menait 7-6 dans le premier set, l'Australien s'est blessé à la cuisse. Rappelons qu'en demi-finale, Djokovic avait bénéficié de la disqualification de Medvedev, accusé d'avoir visé un spectateur. Et ce titre de Djokovic a des conséquences directes pour notre Arthur Fils National. Le numéro 1 français est éjecté du top 10 au classement ATP. Il se retrouve 11e à la veille du Masters 1000 de Shanghai.

0: coup en Azerbaïdjan. Il évolue dans la catégorie des moins de 73 kilos. Et puis en rugby, le directeur du rugby du RC Toulon, Pierre Mignoni, a démissionné. Il paye notamment la lourde défaite à Montpellier 28-0. Le RCT est actuellement 13e sur 14 dans le championnat de France. Très belle journée de sport.
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3: Avec l'âge, on aspire souvent à plus de calme et l'on peut petit à petit se replier sur soi. Mais il y a une différence entre choisir la solitude et souffrir de l'isolement. Alors comment recréer du lien quand les contacts deviennent plus rares ? Bonjour Pierre Vandel, vous êtes psychiatre spécialiste du grand âge et professeur à l'Université de Lausanne. Pourquoi est-il si difficile en vieillissant d'aller vers les autres ?
4: Plusieurs raisons. On perd le contact avec les collègues, avec la retraite, perte du rythme professionnel. On est confronté à l'éloignement des proches et puis aussi à des pertes, des deuils successifs, ce qui réduit le cercle familial ou amical. Des raisons psychologiques aussi, la peur de déranger, le manque ou la perte de confiance en soi. Et puis des raisons physiques aussi, avec la fatigue, des douleurs, la difficulté à se mobiliser qui réduit les déplacements et les sorties.
3: Alors comment dépasser ces difficultés, professeur ?
4: Pour remettre du lien social, il faut commencer avec quelques contacts, appeler quelqu'un qu'on n'a pas vu depuis longtemps, s'autoriser à faire le premier pas, puisque beaucoup de personnes ont peur de déranger, alors qu'en réalité, les autres sont souvent heureux d'être sollicités. Et puis, on peut miser sur des activités encadrées, un club de marche, des ateliers mémoire, un café associatif. Et puis, il existe des ressources concrètes, les centres communaux d'action sociale, certains centres sociaux, des associations locales, et puis des activités prévention de l'assurance retraite.
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6: Bonsoir, les rassemblements lycéens se sont poursuivis aujourd'hui dans toute la France, mais la mobilisation est en net recul selon le ministère de l'Éducation nationale. Sébastien Lecornu va s'exprimer à 18h30. Des syndicats d'enseignants appellent à la grève demain en soutien aux lycéens. Le président des départements de France, François Sauvadet, dénonce le choc insupportable du budget 2027 qui va avoir des conséquences lourdes à 7 mois de la présidentielle et qui risque de mettre en difficulté plus d'une trentaine de départements. Selon les calculs de l'association sur les 5,4 milliards d'euros de coupes visant les collectivités locales, plus de 1,8 milliard d'euros sont ponctionnés au département. Une proposition de loi constitutionnelle a été déposée pour permettre la préservation des langues régionales. Les rapporteurs veulent modifier l'article 2 de la Constitution qui établit que la langue de la République est le français et qui constitue aujourd'hui un obstacle aux politiques de promotion des langues régionales, selon les auteurs du texte. La France doit renforcer et mieux financer sa transition écologique pour répondre à un enjeu de souveraineté énergétique, alimentaire et industrielle, estime la Cour des comptes. Elle juge les résultats obtenus jusqu'ici insuffisants. Dans son deuxième rapport annuel sur le sujet, l'institution souligne que l'adaptation au changement climatique, la réduction des émissions, la protection des ressources naturelles ne sont pas contraires aux intérêts économiques. C'est l'une des dernières grandes figures de l'âge d'or hollywoodien qui disparaît. Eva Marie Saint-Star de La mort aux trousses d'Alfred Hitchcock est décédée à 102 ans. Elle s'est éteinte à son domicile mardi à Los Angeles. C'est la fin de ce flash. Une bonne fin de journée à notre écoute.
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8: Bonsoir à tous. Sébastien Lecornu prend la parole ce soir pour évoquer plusieurs sujets au cœur de l'actualité. Le Premier ministre devrait notamment annoncer des mesures concernant les prix des carburants, mais aussi aborder les questions budgétaires et le coût de l'électricité. La mobilisation des lycéens devrait également figurer parmi les principaux thèmes de cette allocution très attendue. Laurent Nunez, lui, défend l'action des forces de l'ordre face à la mobilisation lycéenne. Auditionné par la commission des lois, le ministre de l'Intérieur affirme qu'aucune intervention n'a lieu lorsque les manifestations restent pacifiques. Et dans l'éducation nationale, plusieurs syndicats appellent à la grève et aux manifestations demain pour soutenir les lycéens. Ils demandent notamment l'abandon des suppressions de postes prévues en 2027 et le réemploi des contractuels. Aujourd'hui, 528 lycées étaient encore perturbés, totalement ou partiellement. Côté météo, des dégâts ce matin dans le Gard et l'Hérault. Les départements ont été touchés par un nouvel épisode méditerranéen. Au Gros du Roi, des rafales à plus de 100 km/h et un phénomène tourbillonnaire ont notamment emporté des arbres ou encore des bateaux. La vigilance orange a été levée, mais de nouvelles perturbations restent toutefois possibles. Marine Le Pen, quant à elle, affirme maintenir à 1000% sa confiance en Jordan Bardella malgré la publication par Mediapart de messages antisémites qui lui sont attribués datant de 2013. Pour rappel, le président du Rassemblement National nie en être l'auteur et a porté plainte pour diffamation. Sophie Adnot a entamé aujourd'hui son retour sur Terre après 8 mois à bord de la Station Spatiale Internationale. Avec 235 jours en orbite, l'astronaute française bat le record européen du plus long séjour spatial continu. Et enfin, mot de sport et de cyclisme, deux Français montent sur le podium du contre-la-montre des championnats d'Europe. Bruno Armirail décroche l'argent et Maxime Decomble le bronze derrière le Slovène Primoz Roglic. Voilà pour l'essentiel de l'actualité. Je vous souhaite une excellente soirée à notre écoute.
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0: Bonjour à toutes et à tous, on débute avec du football et l'adieu international d'une légende du football mondial. Lionel Messi a disputé son tout dernier match avec l'Argentine cette nuit face au Bénin. Une victoire 3-0 avec un but sur pénalty et deux passes décisives pour la Pulga. Messi aura donc porté le maillot de l'Albi Céleste à 208 reprises pour 126 buts et un titre de champion du monde remporté en 2022. Il a également disputé deux autres finales de Coupe du Monde perdues en 2014 et 2026. C'est donc une véritable légende qui tire sa révérence internationale à 39 ans. Et en Europe, la suite et fin de la quatrième journée de Ligue des Nations hier soir. L'Espagne s'est imposée en Croatie de 2-1. Merino a inscrit un doublé pour les champions du monde en titre. Dans le même groupe, l'Angleterre a dominé la République tchèque 3-0 grâce notamment à un doublé d'Harry Kane pour sa 125e sélection. Notez également les victoires de la Suisse 3-0 sur la Macédoine du Nord et la Slovénie de 2-1 en Écosse. En tennis, la victoire pour Novak Djokovic au tournoi de Pékin. Le Serbe de 39 ans a profité d'un nouveau coup du sort pour soulever le trophée. Pour la 7e fois de sa carrière dans la capitale chinoise, il a profité de l'abandon d'Alex de Minaur. Alors que Djoko menait 7-6 dans le premier set, l'Australien s'est blessé à la cuisse. Rappelons qu'en demi-finale, Djokovic avait bénéficié de la disqualification de Medvedev, accusé d'avoir visé un spectateur. Et ce titre de Djokovic a des conséquences directes pour notre Arthur Fils National. Le numéro 1 français est éjecté du top 10 au classement ATP. Il se retrouve 11e à la veille du Masters 1000 de Shanghai auquel il va participer. En judo, le jeune français de 20 ans, Dayan Boulemtaf, a remporté la médaille de bronze hier lors des championnats du monde à Bakou en Azerbaïdjan. Il évolue dans la catégorie des moins de 73 kilos. Et puis en rugby, le directeur du rugby du RC Toulon, Pierre Mignoni, a démissionné. Il paye notamment la lourde défaite à Montpellier 28-0. Le RCT est actuellement 13e sur 14 dans le championnat de France. Très belle journée de sport.
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3: Quand les générations se rencontrent, ce n'est pas seulement le temps qui se partage, mais aussi les savoirs et les valeurs. Des associations existent comme Unicité, où Roland, retraité, transmet son vécu, ses histoires, à Cassandre, 22 ans, qui arrive avec son regard neuf, sa curiosité et son énergie. Un duo intergénérationnel qui s'enrichit mutuellement. Alors Cassandre, qu'est-ce qui vous plaît dans cette expérience ?
5: Ce qui me plaît, c'est le lien social. Rencontrer des personnes plus âgées que moi, ça m'apporte d'apprendre leur histoire et de prendre confiance en moi.
9: La rencontre avec les jeunes, ça m'apporte un regard sur les difficultés qu'ils ont. Et ça, c'est, à mes yeux, c'est primordial, ça.
5: Roland m'apporte son vécu, son histoire et des conseils pour les embauches. Il peut m'aiguiller.
3: Et qu'est-ce que vous faites ensemble ?
9: On a quelques activités ludiques. On a fait une ou deux marches. On a fait une petite partie de boule aussi. On a joué au domino et puis on a parlé un petit peu, quoi.
5: Il m'a montré un peu comment on fait de l'accordéon.
3: Et vous, Cassandre, vous lui apportez quoi ?
5: Par rapport au téléphone, envoyer un message et tout ça. Il aime pas ça et il comprend rien. Le premier truc, on j'avais fait pour les messages. Il a noté sur un petit papier comment faire toutes les étapes.
3: Merci à tous les deux. Les rencontres entre les générations, c'est construire des liens où chacun a quelque chose à transmettre et à recevoir.
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6: Bonsoir, les rassemblements lycéens se sont poursuivis aujourd'hui dans toute la France, mais la mobilisation est en net recul selon le ministère de l'Éducation nationale. Sébastien Lecornu va s'exprimer à 18h30. Des syndicats d'enseignants appellent à la grève demain en soutien aux lycéens. Le président des départements de France, François Sauvadet, dénonce le choc insupportable du budget 2027 qui va avoir des conséquences lourdes à 7 mois de la présidentielle et qui risque de mettre en difficulté plus d'une trentaine de départements. Selon les calculs de l'association sur les 5,4 milliards d'euros de coupes visant les collectivités locales, plus de 1,8 milliard d'euros sont ponctionnés au département. Une proposition de loi constitutionnelle a été déposée pour permettre la préservation des langues régionales. Les rapporteurs veulent modifier l'article 2 de la Constitution qui établit que la langue de la République est le français et qui constitue aujourd'hui un obstacle aux politiques de promotion des langues régionales, selon les auteurs du texte. La France doit renforcer et mieux financer sa transition écologique pour répondre à un enjeu de souveraineté énergétique, alimentaire et industrielle, estime la Cour des comptes. Elle juge les résultats obtenus jusqu'ici insuffisants. Dans son deuxième rapport annuel sur le sujet, l'institution souligne que l'adaptation au changement climatique, la réduction des émissions, la protection des ressources naturelles ne sont pas contraires aux intérêts économiques. C'est l'une des dernières grandes figures de l'âge d'or hollywoodien qui disparaît. Eva Marie Saint-Star de La mort aux trousses d'Alfred Hitchcock est décédée à 102 ans. Elle s'est éteinte à son domicile mardi à Los Angeles. C'est la fin de ce flash. Une bonne fin de journée à notre écoute.
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8: Bonsoir à tous. Sébastien Lecornu prend la parole ce soir pour évoquer plusieurs sujets au cœur de l'actualité. Le Premier ministre devrait notamment annoncer des mesures concernant les prix des carburants, mais aussi aborder les questions budgétaires et le coût de l'électricité. La mobilisation des lycéens devrait également figurer parmi les principaux thèmes de cette allocution très attendue. Laurent Nunez, lui, défend l'action des forces de l'ordre face à la mobilisation lycéenne. Auditionné par la commission des lois, le ministre de l'Intérieur affirme qu'aucune intervention n'a lieu lorsque les manifestations restent pacifiques. Et dans l'éducation nationale, plusieurs syndicats appellent à la grève et aux manifestations demain pour soutenir les lycéens. Ils demandent notamment l'abandon des suppressions de postes prévues en 2027 et le réemploi des contractuels. Aujourd'hui, 528 lycées étaient encore perturbés, totalement ou partiellement. Côté météo, des dégâts ce matin dans le Gard et l'Hérault. Les départements ont été touchés par un nouvel épisode méditerranéen. Au Gros du Roi, des rafales à plus de 100 km/h et un phénomène tourbillonnaire ont notamment emporté des arbres ou encore des bateaux. Et la vigilance orange a été levée, mais de nouvelles perturbations restent toutefois possibles. Marine Le Pen, quant à elle, affirme maintenir à 1000% sa confiance en Jordan Bardella malgré la publication par Mediapart de messages antisémites qui lui sont attribués datant de 2013. Pour rappel, le président du Rassemblement National nie en être l'auteur et a porté plainte pour diffamation. Sophie Adnot a entamé aujourd'hui son retour sur Terre après 8 mois à bord de la Station Spatiale Internationale. Avec 235 jours en orbite, l'astronaute française bat le record européen du plus long séjour spatial continu. Et enfin, mot de sport et de cyclisme, deux Français montent sur le podium du contre-la-montre des championnats d'Europe. Bruno Armirail décroche l'argent et Maxime Decomble le bronze derrière le Slovène Primoz Roglic. Voilà pour l'essentiel de l'actualité. Je vous souhaite une excellente soirée à notre écoute.
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0: Bonjour à toutes et à tous, on débute avec du football et l'adieu international d'une légende du football mondial. Lionel Messi a disputé son tout dernier match avec l'Argentine cette nuit face au Bénin. Une victoire 3-0 avec un but sur pénalty et deux passes décisives pour la Pulga. Messi aura donc porté le maillot de l'Albi Céleste à 208 reprises pour 126 buts et un titre de champion du monde remporté en 2022. Il a également disputé deux autres finales de Coupe du Monde perdues en 2014 et 2026. C'est donc donc une véritable légende qui tire sa révérence internationale à 39 ans. Et en Europe, la suite et fin de la quatrième journée de Ligue des Nations. Hier soir, l'Espagne s'est imposée en Croatie 2-1. Merino a inscrit un doublé pour les champions du monde en titre. Dans le même groupe, l'Angleterre a dominé la République tchèque 3-0 grâce notamment à un doublé d'Harry Kane pour sa 125e sélection. Notez également les victoires de la Suisse 3-0 sur la Macédoine du Nord et la Slovénie 2-1 en Écosse. En tennis, la victoire pour Novak Djokovic au tournoi de Pékin. Le Serbe de 39 ans a profité d'un nouveau coup du sort pour soulever le trophée pour la 7e fois de sa carrière dans la capitale chinoise. Il a profité de l'abandon d'Alex de Minaur alors que Djoko menait 7-6 dans le premier set. L'Australien s'est blessé à la cuisse. Rappelons qu'en demi-finale, Djokovic avait bénéficié de la disqualification de Medvedev, accusé d'avoir visé un spectateur. Et ce titre de Djokovic a des conséquences directes pour notre Arthur Fils National. Le numéro 1 français est éjecté du top 10 au classement ATP. Il se retrouve 11e à la veille du Masters 1000 de Shanghai.

0: ou en Azerbaïdjan. Il évolue dans la catégorie des moins de 73 kilos. Et puis en rugby, le directeur du rugby du RC Toulon, Pierre Mignoni, a démissionné. Il paye notamment la lourde défaite à Montpellier 28-0. Le RCT est actuellement 13e sur 14 dans le championnat de France. Très belle journée de sport.
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2: 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La chronique info spéciale bien-être et vie sociale.
3: Le lien social, c'est ce qui nous relie et nous maintient vivants. Parler, rire, apprendre des autres. Quand il manque, l'isolement abîme la santé. Quand il existe, il stimule le cerveau et apaise le stress. Yann Lanier, vous êtes délégué général des Petits Frères des Pauvres. Vous publiez un baromètre sur ce thème. Quels sont ses principaux enseignements ?
4: Alors, les Petits Frères des Pauvres sont à l'origine d'un baromètre de l'isolement social qui fait référence dans notre pays. En 2025, nous documentions 750 000 personnes de plus de 60 ans en situation de mort sociale, c'est-à-dire coupées de tous les cercles de sociabilité, la famille, les amis, les voisins et la vie associative. Et 2 millions de personnes en grande fragilité, c'est-à-dire coupées au moins de deux de ces cercles de sociabilité. On dit souvent aux petits frères, quand nous prenons en charge une personne âgée isolée, que nous contribuons à la remettre dans la vie.
3: Quelles actions menez-vous sur le terrain ?
4: Nous avons des dispositifs de sensibilisation à cette question du lien social auprès des collégiens, par exemple, avec un programme qui s'appelle Génération Lien. Nous avons aussi Solitude Écoute. C'est un numéro de téléphone qui permet de rentrer en contact avec nos bénévoles. C'est un numéro de téléphone qui fonctionne tous les jours de 15h à 20h. Le lien social, c'est l'affaire de chacun et chacune d'entre nous. C'est quelque chose qui est extrêmement précieux pour avoir un vivre ensemble de qualité.
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6: Bonsoir, les rassemblements lycéens se sont poursuivis aujourd'hui dans toute la France, mais la mobilisation est en net recul selon le ministère de l'Éducation nationale. Sébastien Lecornu va s'exprimer à 18h30. Des syndicats d'enseignants appellent à la grève demain en soutien aux lycéens. Le président des départements de France, François Sauvadet, dénonce le choc insupportable du budget 2027 qui va avoir des conséquences lourdes à 7 mois de la présidentielle et qui risque de mettre en difficulté plus d'une trentaine de départements. Selon les calculs de l'association, sur les 5,4 milliards d'euros de coupes visant les collectivités locales, plus de 1,8 milliard d'euros sont ponctionnés aux départements. Une proposition de loi constitutionnelle a été déposée pour permettre la préservation des langues régionales. Les rapporteurs veulent modifier l'article 2 de la Constitution qui établit que la langue de la République est le français et qui constitue aujourd'hui un obstacle aux politiques de promotion des langues régionales, selon les auteurs du texte. La France doit renforcer et mieux financer sa transition écologique pour répondre à un enjeu de souveraineté énergétique, alimentaire et industrielle, estime la Cour des comptes. Elle juge les résultats obtenus jusqu'ici insuffisants. Dans son deuxième rapport annuel sur le sujet, l'institution souligne que l'adaptation au changement climatique, la réduction des émissions, la protection des ressources naturelles ne sont pas contraires aux intérêts économiques. C'est l'une des dernières grandes figures de l'âge d'or hollywoodien qui disparaît. Eva Marie Saint, star de La mort aux trousses d'Alfred Hitchcock, est décédée à 102 ans. Elle s'est éteinte à son domicile mardi à Los Angeles. C'est la fin de ce flash. Une bonne fin de journée à notre écoute.
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8: Bonsoir à tous. Sébastien Lecornu prend la parole ce soir pour évoquer plusieurs sujets au cœur de l'actualité. Le Premier ministre devrait notamment annoncer des mesures concernant les prix des carburants, mais aussi aborder les questions budgétaires et le coût de l'électricité. La mobilisation des lycéens devrait également figurer parmi les principaux thèmes de cette allocution très attendue. Laurent Nunez, lui, défend l'action des forces de l'ordre face à la mobilisation lycéenne. Auditionné par la commission des lois, le ministre de l'Intérieur affirme qu'aucune intervention n'a lieu lorsque les manifestations restent pacifiques. Et dans l'éducation nationale, plusieurs syndicats appellent à la grève et aux manifestations demain pour soutenir les lycéens. Ils demandent notamment l'abandon des suppressions de postes prévues en 2027 et le réemploi des contractuels. Aujourd'hui, 528 lycées étaient encore perturbés, totalement ou partiellement. Côté météo, des dégâts ce matin dans le Gard et l'Hérault. Les départements ont été touchés par un nouvel épisode méditerranéen. Au Gros du Roi, des rafales à plus de 100 km/h et un phénomène tourbillonnaire ont notamment emporté des arbres ou encore des bateaux. Et la vigilance orange a été levée, mais de nouvelles perturbations restent toutefois possibles. Marine Le Pen, quant à elle, affirme maintenir à 1000% sa confiance en Jordan Bardella, malgré la publication par Mediapart de messages antisémites qui lui sont attribués datant de 2013. Pour rappel, le président du Rassemblement National nie en être l'auteur et a porté plainte pour diffamation. Sophie Adno a entamé aujourd'hui son retour sur Terre après 8 mois à bord de la Station Spatiale Internationale. Avec 235 jours en orbite, l'astronaute française bat le record européen du plus long séjour spatial continu. Et enfin, mot de sport et de cyclisme, deux Français montent sur le podium du contre-la-montre des championnats d'Europe. Bruno Armirail décroche l'argent et Maxime Decomble le bronze derrière le Slovène Primoz Roglic. Voilà pour l'essentiel de l'actualité. Je vous souhaite une excellente soirée à notre écoute.
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0: Bonjour à toutes et à tous, on débute avec du football et l'adieu international d'une légende du football mondial. Lionel Messi a disputé son tout dernier match avec l'Argentine cette nuit face au Bénin. Une victoire 3-0 avec un but sur pénalty et deux passes décisives pour la Pulga. Messi aura donc porté le maillot de l'Albi Céleste à 208 reprises pour 126 buts et un titre de champion du monde remporté en 2022. Il a également disputé deux autres finales de Coupe du Monde perdues en 2014 et 2026. C'est donc une véritable légende qui tire sa révérence internationale à 39 ans. Et en Europe, la suite et fin de la quatrième journée de Ligue des Nations. Hier soir, l'Espagne s'est imposée en Croatie de 2-1, Merino a inscrit un doublé pour les champions du monde en titre. Dans le même groupe, l'Angleterre a dominé
3: 1-0
0: grâce notamment à un doublé d'Harry Kane pour sa 125e sélection. Notez également les victoires de la Suisse 3-0 sur la Macédoine du Nord et la Slovénie de 2-1 en Écosse. En tennis, la victoire pour Novak Djokovic au tournoi de Pékin. Le Serbe de 39 ans a profité d'un nouveau coup du sort pour soulever le trophée pour la 7e fois de sa carrière dans la capitale chinoise. Il a profité de l'abandon d'Alex de Minaur alors que Djoko menait 7-6 dans le premier set. L'Australien s'est blessé à la cuisse. Rappelons qu'en demi-finale, Djokovic avait bénéficié de la disqualification de Medvedev, accusé d'avoir visé un spectateur. Et ce titre de Djokovic a des conséquences directes pour notre Arthur Fils national. Le numéro 1 français est éjecté du top 10 au classement ATP. Il se retrouve 11e à la veille du Masters Mill de Shanghai, auquel il

0: ou en Azerbaïdjan. Il évolue dans la catégorie des moins de 73 kilos. Et puis en rugby, le directeur du rugby du RC Toulon, Pierre Mignoni, a démissionné. Il paye notamment la lourde défaite à Montpellier 28-0. Le RCT est actuellement 13e sur 14 dans le championnat de France. Très belle journée de sport.
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3: À la retraite, les interactions sociales sont essentielles pour la santé physique et morale. L'assurance retraite vous accompagne pour garder ce lien au quotidien. Elle organise toute l'année une foule d'activités avec ses partenaires qui permettent de rencontrer du monde, échanger et rester actif. Conférences, salons, sorties sportives ou culturelles et ateliers pour mieux vivre sa retraite. Elle propose aussi des ateliers en petits groupes. L'atelier Bienvenue à la retraite, par exemple, permet d'aborder cette nouvelle étape en douceur, aux côtés d'autres personnes qui vivent la même transition. D'autres ateliers portent sur l'activité physique, la nutrition, le numérique, le sommeil ou la mémoire. Des rendez-vous proches de chez vous, parfois même accessibles à distance, pour garder le contact facilement. L'objectif est simple, vous accompagner, vous donner des repères et vous offrir des occasions de créer du lien, de partager, de ne jamais rester seul. Pour trouver une activité près de chez vous, rendez-vous sur la carte interactive « Trouvez mon activité » du site pourbienvieillir.fr. 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Des activités utiles, conviviales et accessibles pour rester actif, entouré et pleinement acteur de votre retraite.
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5: Bonsoir, les rassemblements lycéens se sont poursuivis aujourd'hui dans toute la France, mais la mobilisation est en net recul selon le ministère de l'Éducation nationale. Sébastien Lecornu va s'exprimer à 18h30. Des syndicats d'enseignants appellent à la grève demain en soutien aux lycéens. Le président des départements de France, François Sauvadet, dénonce le choc insupportable du budget 2027 qui va avoir des conséquences lourdes à 7 mois de la présidentielle et qui risque de mettre en difficulté plus d'une trentaine de départements. Selon les calculs de l'association sur les 5,4 milliards d'euros de coupes visant les collectivités locales, plus de 1,8 milliard d'euros sont ponctionnés au département. Une proposition de loi constitutionnelle a été déposée pour permettre la préservation des langues régionales. Les rapporteurs veulent modifier l'article 2 de la Constitution qui établit que la langue de la République est le français et qui constitue aujourd'hui un obstacle aux politiques de promotion des langues régionales, selon les auteurs du texte. La France doit renforcer et mieux financer sa transition écologique pour répondre à un enjeu de souveraineté énergétique, alimentaire et industrielle, estime la Cour des comptes. Elle juge les résultats obtenus jusqu'ici insuffisants. Dans son deuxième rapport annuel sur le sujet, l'institution souligne que l'adaptation au changement climatique, la réduction des émissions, la protection des ressources naturelles ne sont pas contraires aux intérêts économiques. C'est l'une des dernières grandes figures de l'âge d'or hollywoodien qui disparaît. Eva Marie Saint-Star de La mort aux trousses d'Alfred Hitchcock est décédée à 102 ans. Elle s'est éteinte à son domicile mardi à Los Angeles. C'est la fin de ce flash. Une bonne fin de journée à notre écoute.
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7: Bonsoir à tous. Sébastien Lecornu prend la parole ce soir pour évoquer plusieurs sujets au cœur de l'actualité. Le Premier ministre devrait notamment annoncer des mesures concernant les prix des carburants, mais aussi aborder les questions budgétaires et le coût de l'électricité. La mobilisation des lycéens devrait également figurer parmi les principaux thèmes de cette allocution très attendue. Laurent Nunez, lui, défend l'action des forces de l'ordre face à la mobilisation lycéenne. Auditionné par la commission des lois, le ministre de l'Intérieur affirme qu'aucune intervention n'a lieu lorsque les manifestations restent pacifiques. Et dans l'éducation nationale, plusieurs syndicats appellent à la grève et aux manifestations demain pour soutenir les lycéens. Ils demandent notamment l'abandon des suppressions de postes prévues en 2027 et le réemploi des contractuels. Aujourd'hui, 528 lycées étaient encore perturbés, totalement ou partiellement. Côté météo, des dégâts ce matin dans le Gard et l'Hérault. Les départements ont été touchés par un nouvel épisode méditerranéen. Au Gros du Roi, des rafales à plus de 100 km/h et un phénomène tourbillonnaire ont notamment emporté des arbres ou encore des bateaux. La vigilance orange a été levée, mais de nouvelles perturbations restent toutefois possibles. Marine Le Pen, quant à elle, affirme maintenir à 1000% sa confiance en Jordan Bardella malgré la publication par Mediapart de messages antisémites qui lui sont attribués datant de 2013. Pour rappel, le président du Rassemblement National nie en être l'auteur et a porté plainte pour diffamation. Sophie Adnot a entamé aujourd'hui son retour sur Terre après 8 mois à bord de la Station Spatiale Internationale. Avec 235 jours en orbite, l'astronaute française bat le record européen du plus long séjour spatial continu. Et enfin, mot de sport et de cyclisme, deux Français montent sur le podium du contre-la-montre des championnats d'Europe. Bruno Armirail décroche l'argent et Maxime Decomble le bronze derrière le Slovène Primoz Roglic. Voilà pour l'essentiel de l'actualité. Je vous souhaite une excellente soirée à notre écoute.
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0: Bonjour à toutes et à tous, on débute avec du football et l'adieu international d'une légende du football mondial. Lionel Messi a disputé son tout dernier match avec l'Argentine cette nuit face au Bénin. Une victoire 3-0 avec un but sur pénalty et deux passes décisives pour la Pulga. Messi aura donc porté le maillot de l'Albi Céleste à 208 reprises pour 126 buts et un titre de champion du monde remporté en 2022. Il a également disputé deux autres finales de Coupe du Monde perdues en 2014 et 2026. C'est donc une véritable légende qui tire sa révérence internationale à 39 ans. Et en Europe, la suite et fin de la quatrième journée de Ligue des Nations hier soir. L'Espagne s'est imposée en Croatie de 2-1. Merino a inscrit un doublé pour les champions du monde en titre. Dans le même groupe, l'Angleterre a dominé la République tchèque 3-0 grâce notamment à un doublé d'Harry Kane pour sa 125e sélection. Notez également les victoires de la Suisse 3-0 sur la Macédoine du Nord et la Slovénie de 2-1 en Écosse. En tennis, la victoire pour Novak Djokovic au tournoi de Pékin. Le Serbe de 39 ans a profité d'un nouveau coup du sort pour soulever le trophée. Pour la 7e fois de sa carrière dans la capitale chinoise, il a profité de l'abandon d'Alex de Minaur. Alors que Djoko menait 7-6 dans le premier set, l'Australien s'est blessé à la cuisse. Rappelons qu'en demi-finale, Djokovic avait bénéficié de la disqualification de Medvedev, accusé d'avoir visé un spectateur. Et ce titre de Djokovic a des conséquences directes pour notre Arthur Fils National. Le numéro 1 français est éjecté du top 10 au classement ATP. Il se retrouve 11e à la veille du Masters 1000 de Shanghai.

0: ou en Azerbaïdjan. Il évolue dans la catégorie des moins de 73 kilos. Et puis en rugby, le directeur du rugby du RC Toulon, Pierre Mignoni, a démissionné. Il paye notamment la lourde défaite à Montpellier 28-0. Le RCT est actuellement 13e sur 14 dans le championnat de France. Très belle journée de sport.
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3: Vieillir en bonne santé, continuer à faire ce qui compte pour soi, c'est l'objectif d'ICOP, programme de l'OMS accessible sur smartphone. Docteur Neda Tavassoli, vous êtes médecin l'IHU Elsage de Toulouse. Qu'est-ce que le programme ICOP et que permet-il de suivre ?
4: ICOP s'adresse aux personnes de 60 ans et plus vivant à domicile et repose sur l'évaluation et le suivi de 9 domaines essentiels au maintien de l'autonomie. On pose des questions sur l'isolement social. Le lien social est en effet déterminant. L'isolement peut accélérer la perte d'autonomie en affectant la mémoire, le bien-être psychologique, la nutrition ou encore la mobilité. D'une manière générale, l'isolement social a un impact négatif sur la prévention et sur le recours aux soins. En intégrant cette dimension sociale, ICOP permet de repérer les situations de fragilité sociale et d'orienter la personne vers des interventions adaptées. C'est très important de s'auto-évaluer tous les 6 mois. Ces 6 mois correspondent au rythme auquel les capacités fonctionnelles peuvent évoluer. Donc ça permet d'agir tôt avant que de potentiels problèmes s'installent durablement.
3: Et si vous souhaitez réaliser votre autodiagnostic, rendez-vous sur le service Mon Espace Santé de l'Assurance Maladie ou téléchargez l'application ICOP Monitor.
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6: Bonsoir, les rassemblements lycéens se sont poursuivis aujourd'hui dans toute la France, mais la mobilisation est en net recul selon le ministère de l'Éducation nationale. Sébastien Lecornu va s'exprimer à 18h30. Des syndicats d'enseignants appellent à la grève demain en soutien aux lycéens. Le président des départements de France, François Sauvadet, dénonce le choc insupportable du budget 2027 qui va avoir des conséquences lourdes à 7 mois de la présidentielle et qui risque de mettre en difficulté plus d'une trentaine de départements selon les calculs de l'association sur les 5,4%.

0: l'adaptation au changement climatique, la réduction des émissions, la protection des ressources naturelles ne sont pas contraires aux intérêts économiques. C'est l'une des dernières grandes figures de l'âge d'or hollywoodien qui disparaît. Eva Marie Saint, star de La mort aux trousses d'Alfred Hitchcock, est décédée à 102 ans. Elle s'est éteinte à son domicile mardi à Los Angeles. C'est la fin de ce flash. Une bonne fin de journée à notre écoute.
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3: Bonsoir à tous. Sébastien Lecornu prend la parole ce soir pour évoquer plusieurs sujets au cœur de l'actualité. Le Premier ministre devrait notamment annoncer des mesures concernant les prix des carburants, mais aussi aborder les questions budgétaires et le coût de l'électricité. La mobilisation des lycéens devrait également figurer parmi les principaux thèmes de cette allocution très attendue. Laurent Nunez, lui, défend l'action des forces de l'ordre face à la mobilisation lycéenne. Auditionné par la commission des lois, le ministre de l'Intérieur affirme qu'aucune intervention n'a lieu lorsque les manifestations restent pacifiques. Et dans l'éducation nationale, plusieurs syndicats appellent à la grève et aux manifestations demain pour soutenir les lycéens. Ils demandent notamment l'abandon des suppressions de postes prévues en 2027 et le réemploi des contractuels. Aujourd'hui, 528 lycées étaient encore perturbés, totalement ou partiellement. Côté météo, des dégâts ce matin dans le Gard et l'Hérault. Les départements ont été touchés par un nouvel épisode méditerranéen. Au Gros du Roi, des rafales à plus de 100 km/h et un phénomène tourbillonnaire ont notamment emporté des arbres ou encore des bateaux. Et la vigilance orange a été levée, mais de nouvelles perturbations restent toutefois possibles. Marine Le Pen, quant à elle, affirme maintenir à 1000% sa confiance en Jordan Bardella malgré la publication par Mediapart de messages antisémites qui lui sont attribués datant de 2013. Pour rappel, le président du Rassemblement National nie en être l'auteur et a porté plainte pour diffamation. Sophie Adnaud a entamé aujourd'hui son retour sur Terre après 8 mois à bord de la Station Spatiale Internationale. Avec 235 jours en orbite, l'astronaute française bat le record européen du plus long séjour spatial continu. Et enfin, mot de sport et de cyclisme, deux Français montent sur le podium du contre-la-montre des championnats d'Europe. Bruno Armirail décroche l'argent et Maxime Decomble le bronze derrière le Slovène Primoz Roglic. Voilà pour l'essentiel de l'actualité. Je vous souhaite une excellente soirée à notre écoute.
1: 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Bonjour à toutes et à tous, on débute avec du football et l'adieu international d'une légende du football mondial. Lionel Messi a disputé son tout dernier match avec l'Argentine cette nuit face au Bénin. Une victoire 3-0 avec un but sur pénalty et deux passes décisives pour la Pulga. Messi aura donc porté le maillot de l'Albi Céleste à 208 reprises pour 126 buts et un titre de champion du monde remporté en 2022. Il a également disputé deux autres finales de Coupe du Monde perdues en 2014 et 2026. C'est donc une véritable légende qui tire sa révérence internationale à 39 ans. Et en Europe, la suite et fin de la quatrième journée de Ligue des Nations. Hier soir, l'Espagne s'est imposée en Croatie de 2-1. Merino a inscrit un doublé pour les champions du monde en titre. Dans le même groupe, l'Angleterre a dominé la République tchèque 3-0 grâce notamment à un doublé d'Harry Kane pour sa 125e sélection. Notez également les victoires de la Suisse 3-0 sur la Macédoine du Nord et la Slovénie de 2-1 en Écosse. En tennis, la victoire pour Novak Djokovic au tournoi de Pékin. Le Serbe de 39 ans a profité d'un nouveau coup du sort pour soulever le trophée pour la 7e fois de sa carrière dans la capitale chinoise. Il a profité de l'abandon d'Alex de Minaur alors que Djoko menait 7-6 dans le premier set. L'Australien s'est blessé à la cuisse. Rappelons qu'en demi-finale, Djokovic avait bénéficié de la disqualification de Medvedev accusé d'avoir visé un spectateur. Et ce titre de Djokovic a des conséquences directes pour notre Arthur Fils National. Le numéro 1 français est éjecté du top 10 au classement ATP. Il se retrouve 11e à la veille du Masters Mill de Shanghai.

0: Baku en Azerbaïdjan. Il évolue dans la catégorie des moins de 73 kilos. Et puis en rugby, le directeur du rugby du RC Toulon, Pierre Mignoni, a démissionné. Il paye notamment la lourde défaite à Montpellier 28-0. Le RCT est actuellement 13e sur 14 dans le championnat de France. Très belle journée de sport.
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3: Appel vidéo avec les petits-enfants, photos partagées, mais aussi vrais retraites.

0: retrouvailles dès que possible. Car oui, les écrans maintiennent le lien, mais sans remplacer un bon moment tous ensemble. Alors comment faire pour jongler entre virtuel et rituel bien réel? Et vous, madame, vous gardez comment le contact avec vos proches?
1: Comment je peux garder le lien? Ben avec le téléphone, et puis quand ils viennent me voir.
2: Je leur téléphone, ou alors ils me téléphonent.
3: On est une famille unie, on s'aime. J'ai pas un contact systématique avec mes enfants.
4: Pour garder le lien, on fait des visios, quoi.
2: Je peux voir sur l'écran l'ordinateur.
4: Oui, on peut échanger, ça fait du bien.
5: Ben, on se parle comme ça sur Internet, les réseaux sociaux.
1: Bon, les rituels, c'est les anniversaires, les fêtes, Noël, le jour de l'an, des grandes fêtes comme ça.
6: Alors le samedi, mon petit-fils vient me chercher, je déjeune avec eux, ils m'en ramènent. Le dimanche, c'est avec ma petite-fille, dans la semaine, c'est avec mon fils.
5: Ça dépend, il n'y a pas de rituel, c'est pas tous les jours. Ça se fait comme ça, au gré du hasard, quand ils sont sur le net.
7: Je vais les voir, je garde des liens, et puis on se téléphone, il n'y a pas de problème.
0: Au final, pas de recette miracle. Un appel, une photo, un goûter improvisé. Tout fait lien. L'important, c'est de se parler en vrai, comme à travers un écran. Chaque occasion compte pour se retrouver. Et ça, les seniors l'ont bien compris.
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10: Bonsoir, les rassemblements lycéens se sont poursuivis aujourd'hui dans toute la France, mais la mobilisation est en net recul selon le ministère de l'Éducation nationale. Sébastien Lecornu va s'exprimer à 18h30. Des syndicats d'enseignants appellent à la grève demain en soutien aux lycéens. Le président des départements de France, François Sauvadet, dénonce le choc insupportable du budget 2027 qui va avoir des conséquences lourdes à 7 mois de la présidentielle et qui risque de mettre en difficulté plus d'une trentaine de départements. Selon les calculs de l'association sur les 5,4 milliards d'euros de coupes visant les collectivités locales, plus de 1,8 milliard d'euros sont ponctionnés au département. Une proposition de loi constitutionnelle a été déposée pour permettre la préservation des langues régionales. Les rapporteurs veulent modifier l'article 2 de la Constitution qui établit que la langue de la République est le français et qui constitue aujourd'hui un obstacle aux politiques de promotion des langues régionales, selon les auteurs du texte. La France doit renforcer et mieux financer sa transition écologique pour répondre à un enjeu de souveraineté énergétique, alimentaire et industrielle, estime la Cour des comptes. Elle juge les résultats obtenus jusqu'ici insuffisants. Dans son deuxième rapport annuel sur le sujet, l'institution souligne que l'adaptation au changement climatique, la réduction des émissions, la protection des ressources naturelles ne sont pas contraires aux intérêts économiques. C'est l'une des dernières grandes figures de l'âge d'or hollywoodien qui disparaît. Eva Marie Saint, star de La mort aux trousses d'Alfred Hitchcock, est décédée à 102 ans. Elle s'est éteinte à son domicile mardi à Los Angeles. C'est la fin de ce flash. Une bonne fin de journée à notre écoute.
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12: Bonsoir à tous. Sébastien Lecornu prend la parole ce soir pour évoquer plusieurs sujets au cœur de l'actualité. Le Premier ministre devrait notamment annoncer des mesures concernant les prix des carburants, mais aussi aborder les questions budgétaires et le coût de l'électricité. La mobilisation des lycéens devrait également figurer parmi les principaux thèmes de cette allocution très attendue. Laurent Nunez, lui, défend l'action des forces de l'ordre face à la mobilisation lycéenne. Auditionné par la commission des lois, le ministre de l'Intérieur affirme qu'aucune intervention n'a lieu lorsque les manifestations restent pacifiques. Et dans l'éducation nationale, plusieurs syndicats appellent à la grève et aux manifestations demain pour soutenir les lycéens. Ils demandent notamment l'abandon des suppressions de postes prévues en 2027 et le réemploi des contractuels. Aujourd'hui, 528 lycées étaient encore perturbés, totalement ou partiellement. Côté météo, des dégâts ce matin dans le Gard et l'Hérault. Les départements ont été touchés par un nouvel épisode méditerranéen. Au Gros du Roi, des rafales à plus de 100 km/h et un phénomène tourbillonnaire ont notamment emporté des arbres ou encore des bateaux. Et la vigilance orange a été levée, mais de nouvelles perturbations restent toutefois possibles. Marine Le Pen, quant à elle, affirme maintenir à 1000% sa confiance en Jordan Bardella malgré la publication par Mediapart de messages antisémites qui lui sont attribués datant de 2013. Pour rappel, le président du Rassemblement National nie en être l'auteur et a porté plainte pour diffamation. Sophie Adnaud a entamé aujourd'hui son retour sur Terre après 8 mois à bord de la Station Spatiale Internationale avec 200 35 jours en orbite, l'astronaute française bat le record européen du plus long séjour spatial continu. Et enfin, mot de sport et de cyclisme, deux Français montent sur le podium du contre-la-montre des championnats d'Europe. Bruno Armirail décroche l'argent et Maxime Decomble le bronze derrière le Slovène Primoz Roglic. Voilà pour l'essentiel de l'actualité. Je vous souhaite une excellente soirée à notre écoute.
13: Bonjour à toutes et à tous, on débute avec du football et l'adieu international d'une légende du football mondial. Lionel Messi a disputé son tout dernier match avec l'Argentine cette nuit face au Bénin. Une victoire 3-0 avec un but sur pénalty et deux passes décisives pour la Pulga. Messi aura donc porté le maillot de l'Albi Céleste à 208 reprises pour 126 buts et un titre de champion du monde remporté en 2022. Il a également disputé deux autres finales de Coupe du Monde perdues en 2014 et 2026. C'est donc une véritable légende qui tire sa révérence internationale à 39 ans. Et en Europe, la suite et fin de la quatrième journée de Ligue des Nations. Hier soir, l'Espagne s'est imposée en Croatie de 2-1. Merino a inscrit un doublé pour les champions du monde en titre. Dans le même groupe, l'Angleterre a dominé la République tchèque 3-0 grâce notamment à un doublé d'Harry Kane pour

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7: Bonsoir, les rassemblements lycéens se sont poursuivis aujourd'hui dans toute la France, mais la mobilisation est en net recul selon le ministère de l'Éducation nationale. Sébastien Lecornu va s'exprimer à 18h30. Des syndicats d'enseignants appellent à la grève demain en soutien aux lycéens. Le président des départements de France, François Sauvadet, dénonce le choc insupportable du budget 2027 qui va avoir des conséquences lourdes à 7 mois de la présidentielle et qui risque de mettre en difficulté plus d'une trentaine de départements selon les calculs de l'association. Sur les 5,4 milliards d'euros de coupes visant les collectivités locales, plus de 1,8 milliard d'euros sont ponctionnés au département. Une proposition de loi constitutionnelle a été déposée pour permettre la préservation des langues régionales. Les rapporteurs veulent modifier l'article 2 de la Constitution qui établit que la langue de la République est le français et qui constitue aujourd'hui un obstacle aux politiques de promotion des langues régionales, selon les auteurs du texte. La France doit renforcer et mieux financer sa transition écologique pour répondre à un enjeu de souveraineté énergétique alimentaire et industrielle, estime la Cour des comptes. Elle juge les résultats obtenus jusqu'ici insuffisants dans son deuxième rapport annuel sur le sujet. L'institution souligne que l'adaptation au changement climatique, la réduction des émissions, la protection des ressources naturelles ne sont pas contraires aux intérêts économiques. C'est l'une des dernières grandes figures de l'âge d'or hollywoodien qui disparaît. Eva Marie Saint, star de La mort aux trousses d'Alfred Hitchcock, est décédée à 102 ans. Elle s'est éteinte à son domicile mardi à Los Angeles. C'est la fin de ce flash. Une bonne fin de journée à notre écoute.
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9: Bonsoir à tous. Sébastien Lecornu prend la parole ce soir pour évoquer plusieurs sujets au cœur de l'actualité. Le Premier ministre devrait notamment annoncer des mesures concernant les prix des carburants, mais aussi aborder les questions budgétaires et le coût de l'électricité. La mobilisation des lycéens devrait également figurer parmi les principaux thèmes de cette allocution très attendue. Laurent Nunez, lui, défend l'action des forces de l'ordre face à la mobilisation lycéenne. Auditionné par la commission des lois, le ministre de l'Intérieur affirme qu'aucune intervention n'a lieu lorsque les manifestations restent pacifiques. Et dans l'éducation nationale, plusieurs syndicats appellent à la grève et aux manifestations demain pour soutenir les lycéens. Ils demandent notamment l'abandon des suppressions de postes prévues en 2027 et le réemploi des contractuels. Aujourd'hui, 528 lycées étaient encore perturbés, totalement ou partiellement. Côté météo, des dégâts ce matin dans le Gard et l'Hérault. Les départements ont été touchés par un nouvel épisode méditerranéen. Au Gros du Roi, des rafales à plus de 100 km/h et un phénomène tourbillonnaire ont notamment emporté des arbres ou encore des bateaux. Et la vigilance orange a été levée, mais de nouvelles perturbations restent toutefois possibles. Marine Le Pen, quant à elle, affirme maintenir à 1000% sa confiance en Jordan Bardella malgré la publication par Mediapart de messages antisémites qui lui sont attribués datant de 2013. Pour rappel, le président du Rassemblement National nie en être l'auteur et a porté plainte pour diffamation. Sophie Adnaud a entamé aujourd'hui son retour sur Terre après 8 mois à bord de la Station Spatiale Internationale.
4: 2 heures.
9: Avec 235 jours en orbite, l'astronaute française bat le record européen du plus long séjour spatial continu. Et enfin, mot de sport et de cyclisme, 2 Français montent sur le podium du contre-la-montre des championnats d'Europe. Bruno Armirail décroche l'argent et Maxime Decoux.